Donc voilà la signification fondamentale de cette dimension du combat. La question se trouve compliquée par le fait que, comme nous l'avons évoqué, on n'a pas simplement affaire à un combat clair et net, on a affaire à un combat qui est devenu extrêmement confus à cause du péché. Alors vous avez donc le péché des anges qui conduit à cette figure du tentateur qu'on retrouve ensuite à l'occasion du péché des hommes, mais qui est présent aussi tout au long de l'évangile, hein, c'est le tentateur que Jésus a été affronté au désert. Et c'est le tentateur qui sans cesse nous sollicite pour que nous nous fassions Dieu à la place de Dieu, comme lui. Alors le problème, c'est que quand on essaye de se faire Dieu à la place de Dieu, c'est une prétention folle et en réalité, ça ne marche pas. Donc c'est une tentation et c'est un mensonge, hein, parce que celui qui veut se faire Dieu, à terme, il se retrouve aveugle et nu, parce qu'on ne peut pas s'auto-promouvoir Dieu. On ne peut pas. C'est un petit peu comme si j'essayais de me monter tout seul au ciel à la force de mes propres bras. Alors je m'empoignerais les quelques cheveux qui me restent sur ma tête, puis je tirerais vers le haut pour essayer de monter au ciel. Ben, ça ne marche pas parce que je suis terrestre et donc à vouloir me faire Dieu, la seule chose que je risque de faire, c'est de me faire mal aux cheveux. Il s'agit donc pour nous de mesurer à quel point cette prétention d'être Dieu peut sembler très attirante, et c'est la tentation, mais au bout du compte est source de grandes désillusions, et c'est le récit du péché originel où à terme Adam et Ève, alors qu'ils jouissaient de la bénédiction de Dieu, vont se retrouver dans un état de grande déchéance du fait du péché qui est entré dans leur vie et qui a détruit ce qui leur donnait toute la force et l'énergie de grandir. Hein, et du coup, le Seigneur leur montre ce que sera leur vie désormais, une vie blessée par le péché, une vie dans laquelle nos différents désirs, nos regards, etc., sont pris dans toutes sortes de confusion et d'illusion, ce qui fait que désormais, dans l'état où nous naissons, et qui est la suite du péché, eh bien, nous sommes aux prises à toutes sortes de difficultés. Nous ne sommes jamais vraiment au clair avec nous-mêmes. Nous avons au niveau de nos émotions, au niveau de nos instincts, au niveau de nos regards, toutes sortes de réalités qui sont déformées, qui sont distordues. Et même quand nous essayons de construire un amour véritable, ça nous est très difficile de faire la part entre ce qui relève en réalité de notre égoïsme, de notre orgueil, c'est-à-dire me conquérir mon petit bonheur à moi, hein, et ce qui est la part du désir authentique d'aimer, de se donner pour le service du bien de la personne aimée. Et tout cela se mélange dans une vie qui est très confuse, et y compris au plan spirituel. C'est-à-dire, quand nous prions, est-ce que nous prions vraiment par amour pour Dieu, ou est-ce que nous prions par devoir, ou est-ce que nous prions simplement parce que ça nous apportera quelques satisfactions, que ça nous rassurera par rapport à certains problèmes, etc. Hein? Donc nous prions avec des motivations fort mélangées. Quand nous allons nous confesser, est-ce que nous allons nous confesser vraiment parce que nous avons conscience d'avoir blessé l'amour de Dieu, ou parce que nous sommes mal à l'aise avec notre conscience et que nous essayons d'obtenir à bas prix un petit coup d'éponge sur notre conscience pour avoir la conscience tranquille, hein? Sans toujours réaliser que ce pardon du Seigneur nous a été obtenu au prix de la passion du Christ. Et donc que c'est du sérieux. Et du coup, le réduire à un petit coup d'éponge de la conscience, c'est véritablement l'abaisser. Mais vous voyez que notre condition de pécheur fait que nous ne sommes plus au clair avec nous-mêmes. Et du coup, le combat que nous allons avoir à mener va être un combat où
précisément, on n'est plus très au clair. Autant le combat des anges dans leur première épreuve, ou le combat d'Adam et Ève avant qu'ils aient péché, était un combat dont l'enjeu était très clair. Vous serez comme des dieux, donc qui est ton Dieu ? Il faut que tu choisisses, savoir si c'est Dieu qui est ton Dieu ou si c'est toi qui seras ton propre Dieu. Là, l'enjeu est très clair, même si la tentation relève aussi d'une sorte d'illusion et de mensonge. Mais bon, Dieu avait posé les conditions de façon très claire. Autant maintenant, quelquefois, nous nous trouvons face à des motivations que nous avons du mal à tirer au clair. Donc, nous voulons faire telle chose, nous pensons que c'est pour le bien, mais au fond, est-ce que nous y sommes pas aussi attachés un peu par égoïsme? Donc, et ça à l'égard de toutes sortes de projets. Quelle est la mesure selon laquelle nous vivons selon la logique de l'orgueil et du fait que ma vie m'appartient à moi et que j'en fais ce que je veux, ou alors dans la logique du véritable amour et du véritable don? Eh bien, tout cela se mélange et c'est suite au péché. Donc le péché, à la base, a coupé l'humanité de l'amour de Dieu, mais nous le savons, Dieu n'a pas laissé l'humanité à son péché. Dieu ne nous a pas abandonnés, il nous a envoyé son propre Fils lorsque les temps furent accomplis pour qu'il soit notre Sauveur. Et il nous a obtenu le salut, je vous l'évoquais tout à l'heure, par sa mort et sa résurrection. Donc il a été lui-même le grand combattant contre les puissances du mal et du péché. Et comme il était à la fois Dieu tout-puissant, mais aussi le Fils de l'homme, eh bien, il a combattu aussi avec sa liberté humaine et en même temps avec sa puissance de Fils de Dieu pour vaincre le tentateur et pour vaincre le péché. Mais son salut n'a pas été un coup de baguette magique. C'est-à-dire, quand Jésus est ressuscité, on peut dire, bon, l'essentiel est acquis, mais ça n'empêche que les hommes continuent à vivre leur vie blessée. Et pourquoi cela ? Eh bien, à nouveau, toujours pour cette raison. Dieu qui nous a créés sans nous ne veut pas nous sauver sans nous. Donc il aurait pu dire, voilà, ça y est, avec ma résurrection, j'ai vaincu le démon, le mal et le péché sont chassés et désormais, vous retrouvez une vie parfaitement sainte, parfaitement claire et dans un cheminement vers l'éternité. Eh bien non, parce que c'était l'homme qui s'était blessé par le péché et Dieu a voulu non seulement le sauver, mais le faire participer à ce combat du salut. C'est-à-dire que la mort et la résurrection de Jésus, c'est à la fois une victoire qui nous a été obtenue sans que nous ne fassions rien, mais c'est une victoire à laquelle nous sommes invités, parce que nous sommes appelés à rentrer dans ce combat de Jésus et à être avec lui victorieux du péché. Ça signifie donc que, pour un temps, la puissance du péché est encore là dans notre vie et nous y sommes aux prises, mais nous sommes appelés justement à combattre et nous savons que, sous un certain angle, ce combat est déjà réalisé, la victoire est déjà obtenue dans la mort et la résurrection de Jésus, mais il reste encore à faire en sorte que cette victoire rentre dans notre existence à travers notre propre collaboration et notre propre combat. Cela vous explique pourquoi Jésus, dès le début, dans sa prédication, ne disait pas simplement « croyez à la bonne nouvelle », c'est déjà bien, croire à la bonne nouvelle, mais il disait « convertissez-vous et croyez à la bonne nouvelle ». Ce qui signifie « va y avoir de la bagarre », parce que pour arriver à accueillir cette bonne nouvelle, vous allez vous trouver confronté à ce qui est encore votre péché dans votre vie et les combats qui est amené pour en sortir. Combats pour lesquels j'apporte l'essentiel, ma victoire sur le péché, mais pour lesquels il faudra aussi votre conversion et donc la mobilisation de vos énergies en tout cela. Saint Paul l'évoque quand il dit qu'il complète ce qui manque dans sa chair à la mort et à la résurrection du Christ. Ça signifie, la mort et la résurrection du Christ sont déjà là, mais il faut encore qu'elles deviennent actuelles dans ma chair.
Et cela nous concerne nous personnellement, mais aussi tous ensemble. Alors, il est bon dans un premier temps, quand on parle donc du combat spirituel, de contempler le combat spirituel de Jésus lui-même. Parce que si le Fils de Dieu s'est fait homme, c'était précisément pour que la victoire soit obtenue par l'humanité en lui. Donc pas simplement que Dieu émette un décret de victoire sur le mal, mais que ça soit l'homme, véritablement l'homme, qui soit victorieux. Et le premier homme qui est victorieux, c'est le Fils de Dieu fait homme, hein, mais qui a obtenu la victoire dans son humanité, parce que c'est sa chair qui a été crucifiée sur la croix, où c'est lui qui mobilisait aussi son énergie contre les tentations au désert, et ses énergies aussi humaines. De même que quand il était à Gethsémani, hein, et qu'il a pleinement consenti à la volonté du Père, alors qu'il y avait tout un tas de répulsions en lui liées à la perspective de la passion, au point qu'il en a sué des sueurs de sang, hein, ce qui suppose un combat et une angoisse extrême, eh bien, c'était son humanité qui était totalement mobilisée pour obtenir la victoire, et cette victoire, c'était « Père, non pas ma volonté, mais ta volonté ». Et c'est aussi l'enjeu de nos combats, finalement, le fait de se dire « Bon, à la racine, c'est important que ce soit la volonté du Père qui se réalise dans ma vie, et non pas forcément immédiatement ma volonté à moi ». Or, ma volonté à moi qui serait pensée justement de cette manière un peu pécheresse, dans laquelle si elle voulait prévaloir sur la volonté de Dieu, ça voudrait dire justement que je me ferais Dieu à la place de Dieu. Donc, pour Jésus, ça a été un vrai combat, il n'a pas fait semblant. Hein, quelquefois, il y a des gens qui se disent, oh, ben, de toute façon, pour lui, c'était facile, il était le Fils de Dieu. Mais il faut prendre au sérieux qu'il était aussi vraiment homme, et que ses sueurs de sang, ça n'était pas il ne faisait pas semblant. Et quand il est mort sur la croix, il ne faisait pas semblant non plus. Et pour ceux qui ont un peu médité sur la passion, quelquefois même à travers, par exemple, le témoignage du linceul de Turin, ou simplement dans les détails des récits de la passion, eh bien, on sait quelque chose d'extrêmement impressionnant de voir humainement parlant ce que Jésus a vécu de combat et de souffrance pour notre salut. Alors précisément, on peut dire c'est un vrai combat et ce sont des souffrances incroyables, mais c'était par amour. Hein, ça mesure en quelque sorte l'immensité de l'amour qu'il a pour nous, le fait qu'il ait pu affronter une telle mesure de combat et de souffrance en notre faveur. Et il faut mesurer à travers cela aussi que si Jésus à payer un tel prix, c'est parce que l'enjeu n'est pas mince. L'enjeu, c'est notre salut et notre vie éternelle. C'est-à-dire, en soi, le péché nous tire vers la damnation, c'est-à-dire vers le fait d'une humanité radicalement inaccomplie, parce qu'elle en serait restée à ses propres désirs recroquevillés sur eux-mêmes. Et ça, c'est complètement insatisfaisant, et cela conduit, selon l'enseignement de Jésus lui-même, c'est une logique qui peut conduire à la damnation éternelle, le fait de vouloir jusqu'au bout être Dieu à la place de Dieu. Hein? Ça peut conduire jusque-là. Et si l'enjeu est tel, ça permet de comprendre que le combat ait coûté un tel prix. Vous avez quelquefois des gens qui croient que la foi chrétienne, c'est juste quelque chose pour notre mieux-être. On se sent mieux quand on a la foi. Hein? Ou alors on va se confesser, c'est pour se sentir mieux. En fait, l'enjeu est bien plus grand. Il s'agit de notre éternité. Hein? Si nous sommes fils de Dieu, appelés à être fils de Dieu pour toujours, et le défi du péché a été à cet égard d'une telle ampleur qu'il a fallu tout le poids de l'incarnation du Fils de Dieu, de sa mort et de sa résurrection pour vaincre le péché
Et nous-mêmes, quand nous nous associons à ce combat et à cette victoire, nous le faisons selon des enjeux d'éternité. Si Jésus, dans les évangiles, parle si souvent de l'enfer, ça n'est pas pour rien. C'est d'ailleurs quelquefois un petit peu inquiétant de se dire que Jésus en parle aussi souvent et que les curés, dans leurs homélies, en parlent si peu. Hein, depuis combien de temps n'avez-vous pas entendu d'homélie qui parlait de l'enfer ? Alors que Jésus, lui, n'arrête pas, hein, quand vous feuilletez l'évangile, à travers ses enseignements, ses paraboles, la question de l'enfer est présente de façon extrêmement fréquente. Or, Jésus ne le fait pas simplement pour nous terroriser, il le fait justement dans une perspective de mobilisation, dans le combat, hein, de nous dire, vois que l'enjeu est important, c'est un enjeu d'éternité. Alors mobilise toutes tes forces, parce que ça serait un désastre absolu que tu termines dans la damnation parce que tu ne te serais pas mobilisé pour ce combat. Rappelez-vous par exemple l'enseignement sur la porte étroite, hein, où Jésus dit la porte est large vers la perdition, et beaucoup sont ceux qui s'y engagent, et la porte est étroite vers le salut, et ils sont peu ceux qui s'y engagent. Alors Jésus, à travers ça, il ne veut pas faire de statistiques, hein, il ne veut pas nous dire qu'il y aura juste 2-3 sauvés et puis qu'il y aura des milliards de personnes en enfer. Hein. C'est pas son but. Son but, en réalité, c'est de nous dire, pour la vie éternelle, il suffit pas de se laisser aller dans un doux courant qui nous porterait. Hein. Il faut aussi mobiliser ses efforts, comme on mobilise des efforts quand on doit passer par une porte étroite. Donc, c'est un combat, mais comme je vous le disais, c'est un combat qui nous montre que Dieu nous prend vraiment au sérieux. C'est-à-dire, il nous a donné une vraie liberté, il nous a donné de vraies capacités d'intelligence, de volonté, etc. Il nous a fait des dons aussi, à travers les qualités de notre caractère, les talents que nous pouvons avoir, les charismes, etc. Il nous a fait des dons, et il nous dit maintenant, ton chemin ne consiste pas simplement à te laisser faire, mais aussi à te mobiliser pour faire fructifier ces dons et porter des fruits de vie éternelle pour toi et pour tes frères. Donc, nous avons un combat à mener, qui est un combat un peu paradoxal, puisque, en quelque sorte, il est déjà gagné, mais il reste encore à gagner. Il est déjà gagné. C'est ce qui faisait dire à saint François de Sales qu'il s'agit d'un combat pacifique. Bon, on peut trouver ça un peu bizarre comme formule, mais pourquoi combat pacifique ? Parce que c'est un combat, certes, qu'on doit mener, mais dans la mesure où on mène ce combat dans le camp de celui qui est déjà victorieux, eh bien, on est assuré de la victoire, c'est-à-dire on n'est pas simplement dans une angoisse dans le genre « oulala, c'est pile ou face si je vais au ciel ou en enfer hein ». Parce qu'en réalité, le combat est déjà gagné. Ce qu'il faut, la grande affaire, c'est donc d'être dans le camp du vainqueur, d'abord. Hein. Et ensuite, on est dans le camp du vainqueur et on est associé à ce vainqueur pour être victorieux avec lui et en lui. Donc, c'est un combat qui est dans le Seigneur, et ça veut dire qu'on peut toujours, dans ce combat, on peut toujours se reposer, précisément parce que le vainqueur est avec nous. Donc c'est pour ça qu'on a aussi des paroles douces de Jésus quand il nous dit « Venez à moi, vous tous qui peinez sous le poids du fardeau, et moi je vous soulagerai, vous trouverez le repos hein ». Parce que, précisément, on n'est pas simplement dans un combat où on serait arc-bouté dans l'angoisse de savoir si on va périr ou non, mais on est dans un combat où nous savons déjà que la victoire est là. Donc, combat pacifique, mais vrai combat quand même, parce que le Seigneur, comme je vous le disais, nous prend tellement au sérieux qu'il veut nous associer et faire de nous des victorieux avec lui. Alors, ensuite, on peut aussi mesurer cette affaire à travers une vertu qui est importante dans la vie chrétienne et qui s'appelle l'espérance. Parce que vous voyez, il y a le niveau de la foi,
la foi, bon, on croit en Dieu, en son Fils, dans le salut qu'il nous apporte, etc. Mais précisément, la foi est la première des vertus théologales qui doit conduire aux deux autres, la foi, l'espérance et la charité. Alors, quand on est dans l'espérance, on n'est pas simplement dans le fait de dire « je crois que Jésus est mort et ressuscité pour moi et que la victoire est acquise ». On est justement dans ce moment où on se dit « la victoire est acquise en Jésus, mais moi, je bénéficierai de cette victoire si je combats aux côtés de Jésus ». Et ce combat a un véritable enjeu. Mais je suis dans l'espérance, précisément parce que je sais que ce combat, à la base, est déjà vaincu. Mais voyez, quand on est dans la foi, on accueille les biens qui sont donnés par le Seigneur. Quand on est dans l'espérance, on rentre dans cette notion du fait que ces biens sont aussi des biens difficiles à conquérir. Donc les biens difficiles. Mais quand on est sur ce terrain des biens difficiles, eh bien, on sait que comme la victoire est déjà acquise, le salut est à portée de main. Il y a de ce point de vue-là, sur l'espérance, une belle prière, vous retrouverez peut-être ça si vous allez faire un petit tour à la chapelle de la Colombière. Il y a une prière de Saint-Claude de la Colombière sur l'espérance. Et où Saint-Claude dit, bon, il se pourrait que je commette des péchés, d'ailleurs j'en ai déjà commis, et des péchés éventuellement graves. Mais si je perds ta grâce du fait de ces péchés, je ne perdrai jamais l'espérance. Pourquoi ? Parce qu'il reste entre mes mains cette capacité, certes sans doute à travers une conversion, à travers un combat, mais il reste cette capacité, du fait que la victoire est déjà donnée, il me reste cette capacité de retrouver la communion avec Dieu à travers ma conversion, à travers le fait d'aller recevoir le sacrement du pardon, par exemple. Et c'est là qu'on voit que, par exemple, la miséricorde de Dieu, c'est pas simplement quelque chose qui est acquis comme ça et automatique. La miséricorde de Dieu, elle doit passer par un cheminement de combat. Et il peut arriver, pour certains d'entre nous, liés à certains épisodes de leur existence, que, par exemple, aller se confesser soit un combat. Mais c'est un combat possible, parce que le pardon est offert, et il peut y avoir en nous des résistances intérieures, qui sont liées d'ailleurs très souvent justement à l'orgueil, mais le combat de la confession peut être vaincu, et à travers cela, nous faisons l'expérience que peut-être que le pardon, de ce point de vue-là, nous apparaît comme un bien difficile, parce qu'il va falloir faire un effort, se mobiliser, mais c'est un combat qui reste, qui nous laisse, quoi qu'il en soit, toujours le salut à portée de main. Le salut reste possible, et en me mobilisant un peu pour la conversion, eh bien, je vais pouvoir bénéficier de cette victoire, de ce salut, à travers l'expérience du pardon. Et donc, il ne faut pas s'étonner qu'il y ait un combat là-dessus, comme il y en a dans beaucoup d'autres domaines. À chaque fois, c'est le Seigneur qui nous dit « le salut, c'est un cadeau, mais c'est un cadeau pour lequel il va falloir que toi aussi, tu y sois un peu pour quelque chose. » Donc, à travers tout cela aussi, ce qu'il faut mesurer, vous voyez, c'est que le combat, il peut être considéré sous deux angles. On peut dire « c'est un combat contre ». Mais aussi, c'est un combat pour. Alors, c'est un combat contre quoi ? Ben, c'est un combat contre le péché, contre toutes sortes d'obstacles de réalisation de notre vie humaine et chrétienne, etc. Mais ce côté contre, si ça n'était que cela, ça serait terriblement lugubre et même un peu sans doute pessimiste. C'est-à-dire une vie qui serait uniquement combattre contre le mal. Vous avez quelquefois des gens qui se replient un peu là-dessus, qui ont une vie purement qui ont un regard purement négatif sur la vie, et où ils se disent « faut au moins que je combatte pour pas aller en enfer ». Alors c'était quelquefois une atmosphère qui était véhiculée il y a plusieurs décennies dans des milieux qu'on appelait les milieux jansénistes, qui était une interprétation très pessimiste de la foi. Il y avait même un cantique dans les années 20-30 du siècle dernier,
dont le refrain était « Je n'ai qu'une âme qu'il faut sauver, de l'éternelle flamme, je dois la préserver. » Et donc les assemblées chrétiennes chantaient cela. Mais voyez que c'était une approche qui était purement sous l'angle de la peur de l'enfer, de la damnation. Et alors il faut que je préserve mon âme de l'éternelle flamme. Donc c'est une approche purement négative du salut. Alors que précisément le combat chrétien, c'est d'abord un combat pour. Donc on combat pour l'amour. On combat pour le Seigneur qui veut se donner à nous, mais qui veut se donner à nous de telle manière qu'on est combattu pour le rejoindre, etc. Donc c'est d'abord un combat pour. Et c'est parce que c'est un combat pour, avec cet enjeu absolument magnifique et merveilleux de notre vocation, de notre destinée à être victorieux avec le Seigneur, c'est parce qu'il y a ce combat pour, eh ben, que, en étant aussi réaliste, on se rend compte que c'est aussi un combat contre, contre telle question, contre telle tentation, contre tel problème, etc. Le Seigneur, donc, nous donne ses dons pour ce combat. Donc, la vertu d'espérance, qui est une vertu des biens difficiles, donc des combats à mener, mais des combats à mener dont on sait, dans l'espérance, que la victoire est acquise. Et on peut aussi le mesurer à travers un sacrement qui est le sacrement de la confirmation. Être confirmé, étymologiquement, c'est un peu le même sens que d'être affermi. Confirmé, affermi. Être affermi, ça veut dire que le baptême nous fait fils de Dieu, la confirmation nous donne les énergies de l'Esprit-Saint pour être affermi dans le combat des fils de Dieu. Alors, comme la confirmation est un sacrement qui, malheureusement, a été dans la vie de beaucoup de personnes, d'ailleurs sans qu'ils en soient toujours coupables, parce que c'est aussi des grands vides de la pastorale qui a pu y avoir ces dernières décennies, la confirmation a été un sacrement oublié par beaucoup de gens, et si certains d'entre vous ne sont pas confirmés, justement, réfléchir sur le fait que la vie chrétienne est un combat, c'est donc aussi réfléchir sur cette dimension d'un sacrement qui nous est donné pour être affermi dans ce combat. L'huile, parmi les symbolismes de l'huile, puisque les confirmants reçoivent une onction d'huile par l'évêque ou par son représentant, et l'huile, c'est aussi l'huile dont se oignaient, du verbe oindre, les combattants dans les jeux sportifs de la Grèce antique, et notamment dans la lutte, parce que l'huile permettait à la personne d'offrir moins de prise à l'adversaire, parce que ça glisse, donc on n'arrive plus à se saisir de l'autre. Et tout cela donc dans une perspective de combat. Alors, donc, sacrement de confirmation, si certains d'entre vous ne sont pas confirmés, ça serait bien qu'ils essayent de trouver à qui en parler, parce que c'est un cheminement précieux pour jouir de toutes les ressources de l'Esprit-Saint que Dieu veut donner pour vivre pleinement ce combat de la vie chrétienne. Alors c'est un combat qui se vit donc à toutes sortes de niveaux, et puisqu'on m'a mis un tableau en papier, comme on dit en français, je vais vous faire un petit schéma très rapide sur les différentes zones du combat qu'on a à mener. Pour ceux qui vivent un cheminement avec la communauté de l'Emmanuel, c'est un grand classique des enseignements de formation dans la communauté de l'Emmanuel. On peut dire que notre être est structuré selon différents niveaux de profondeur. Alors, l'intériorité de notre être, ce qu'on appelle le cœur, c'est notre être intérieur, eh bien, donc il se situe plutôt vers le centre de la cible que je vous ai mise là, le cœur. Mais le cœur lui-même à ses propres niveaux de profondeur. Alors, nous avons la profondeur ultime, en fait, c'est celle de notre liberté, et en particulier dans son rapport à Dieu, et qui est justement la dimension spirituelle. Donc, je vais écrire « spi » là.
qui serait le cœur le plus profond, en quelque sorte. Hein, c'est le niveau où se joue le rapport entre notre liberté et l'amour de Dieu. Mais d'une manière générale même, la question de notre liberté, c'est-à-dire le fait qu'il y a des actes dont nous sommes vraiment les auteurs, c'est notre liberté que de poser un acte dont nous sommes l'auteur responsable. Hein. Et donc c'est le terrain, dans le rapport à Dieu, c'est le terrain soit de l'acte d'amour selon Dieu, soit du péché, puisque dans le péché, c'est un acte qu'on pose en sachant qu'il n'est pas conforme à l'amour de Dieu. Hein. Donc c'est la dimension spirituelle. Ensuite, toujours à l'intérieur, mais d'une manière qui est moins profonde, nous avons la dimension psychique. Donc, je vais vous la mettre là. C'est toujours à l'intérieur, mais moins à l'intérieur. Alors, la dimension psychique, c'est toutes sortes de choses qui se passent en nous sans que nous en soyons forcément les auteurs. Vous voyez, quand il y a une émotion qui survient en vous, par exemple, ça n'est pas forcément vous qui avez choisi d'éprouver cette émotion, c'est cette émotion qui est venue à vous, quelquefois en réaction à certaines choses que vous avez vécues. Une personne a eu un comportement déplaisant à votre égard et vous avez une réaction d'énervement. Bon, c'est une réaction d'ordre psychique. À la base, elle survient, cette réaction, sans que vous en soyez les auteurs. Mais ensuite, il va y avoir peut-être un moment où vous en apercevez et où vous allez vous dire éventuellement, bon, qu'est-ce que je vais faire de ça ? Parce que vous pouvez jouer à faire encore grandir cet énervement et à ce moment-là, c'est devenu non plus simplement un énervement psychique, mais c'est devenu spirituel parce que c'est votre liberté y est rentrée. Hein. Ou alors, vous pouvez décider d'en faire autre chose. Alors, quelquefois, c'est simplement de contrôler son énervement pour éviter d'envoyer son poing à la figure de la personne qui vous énerve, hein, ou de lui dire une vacherie. Et puis, ça peut être joué au plan spirituel de toutes sortes de manières. « Seigneur, cette personne, je ne peux pas la voir en peinture, mais je te prie pour elle quand même. Hein. » Et on a le droit à des prières comme ça. Parce qu'au départ, ça ne dépendait peut-être pas de nous que cette personne, on ait du mal à la voir en peinture, mais justement, on combat pour que, au bout du compte, ça soit l'amour qui triomphe. Et donc, Seigneur, j'ai du mal à la voir en peinture, mais je te prie pour elle. Et c'est vrai de toutes sortes de tentations. Il y a des choses qui surviennent en nous, sans qu'on le veuille, et qui exercent une pression sur nous en direction du péché. Hein, faudrait que je fasse ce travail pour des raisons professionnelles ou pour des raisons d'études. Mais je n'ai pas tellement envie, je préférerais me lire un polar, ce sera plus détendant, etc. Mais en fait, peut-être que c'était urgent ce travail et qu'il fallait que je mobilise mes énergies pour le faire. Hein. Donc, tentation de la paresse, hein, ou tentation... Vous avez, plus à l'extérieur encore, la dimension physique, parce que notre vie... elle est faite aussi d'instances qui nous viennent tout simplement de notre corps, de ses besoins, de ses instincts, de ses ressentis, etc. Hein? Et alors, ça peut concerner toutes sortes de choses. Hein? Ça peut concerner, on nous sert un magnifique dessert, il y a une grosse part et une petite part dans l'assiette. Est-ce que je vais prendre la grosse ou la petite ? Bon, alors que mon estomac réclame éventuellement la grosse. Mais voyez, on est aux prises, et puis quand on évoque la question des tentations d'ordre sexuel, par exemple, à travers le problème du porno, eh bien, ça concerne évidemment la question de l'imagination, mais ça concerne aussi le corps, hein, puisque la tentation vient du fait que dans notre chair est inscrit un instinct, qui est un instinct qui est un don de Dieu, mais un don de Dieu qu'on peut aussi gâcher. Et donc, le combat, à nouveau, c'est un combat pour... hein, pour que ce don de Dieu puisse fructifier en bénédictions telles que Dieu les a inscrites en nous, hein, et non pas simplement un combat contre, il faut à tout prix que je résiste au péché. Hein, en général, d'ailleurs, c'est un combat qui est mal engagé quand on est juste uniquement à s'arc-bouter pour ne pas pécher, alors que la grande clé, c'est justement de retrouver le dynamisme positif
de la bénédiction pour laquelle ça vaut la peine de combattre. Donc, on va avoir des combats dans la dimension spirituelle, dans la dimension physique, mais à chaque fois, ça renvoie au spirituel, parce que c'est là que se joue notre liberté, hein, et que se jouent les bonnes ou les mauvaises décisions qu'on va prendre dans ce combat. Et puis, vous avez complètement à l'extérieur la dimension du monde. Alors, le monde en soi, il est bon, hein, Dieu a tant aimé le monde qu'il a donné son Fils. Donc le monde est bon. Hein. Mais en même temps, le monde est un lieu de combat. Hein. De même, votre dimension physique, elle est bonne. Hein. Notre corps, ça n'est pas une, ça n'est pas l'horreur. Vous avez toutes sortes de philosophies dans lesquelles on oppose tellement le corps et l'âme que le corps devient purement négatif. Hein. De même, vous avez aussi des gens qui ont peur des émotions. Ils trouvent que c'est dangereux, les émotions. Alors qu'en fait, une bonne émotion bien déployée dans la dynamique du bien, c'est merveilleux. Hein. Donc, vous voyez, on a tous ces niveaux-là en soi. Comme Dieu nous a créés comme ça, ce sont des lieux qui sont bons et qui sont lieux de bénédiction. Sauf que plus on va vers l'extérieur, et plus ça peut donner lieu à des ambiguïtés, donc des ambiguïtés psychiques, des émotions dont on ne sait pas très bien ce qu'elles veulent dire exactement, hein, et puis qui quelquefois concernent aussi notre égoïsme, etc. Hein, la dimension physique, avec la dimension de nos instincts, qui ne sont pas toujours très ordonnés, qui peuvent se manifester de façon chaotique et quelquefois nous attirer vers des mauvais choix. Et puis dans le monde aussi, nous avons le monde qui est bon, qui est fait de personnes qui en soi sont bonnes, mais où il y a des combats, parce qu'il y a des opinions, des idéologies, des manières de voir qui ne sont pas toujours cohérentes avec le projet de Dieu. Donc, c'est sur tous ces terrains-là que va se jouer ce combat. Et donc, je vous laisse méditer sur ces affaires-là. Là, je vous ai donné un peu un cadre général, si vous voulez, hein, de compréhension de la nature des combats, du pourquoi de ces combats dans le projet de Dieu, etc. Et fondamentalement, ce que je désire qu'il reste, et ce que le Seigneur désire qu'il reste de tout ça, c'est le côté positif des choses. C'est-à-dire Dieu nous prend vraiment au sérieux et il désire que nous y mettions du nôtre dans la réalisation de son projet, ce qui nous montre à quel point il tient à nous. Hein. Donc c'est surtout ce regard-là qu'on est appelé à avoir, et sans jamais perdre l'espérance, parce que dans ce combat, on fait peut-être parfois l'expérience de perdre une bataille, mais comme disait De Gaulle à l'époque de la guerre de 40, on a perdu une bataille, ça ne veut pas dire qu'on a perdu la guerre, parce qu'il y a l'espérance, et que jusqu'à la fin, le salut sera sans cesse proposé à l'intérieur d'un combat de conversion. Mais le salut est vraiment toujours accessible jusqu'à la fin, et c'est ça notre espérance, et c'est dans cette joie de l'espérance qu'on est appelé à demeurer si on veut être fort dans ce combat. Amen.

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3: Rien ne pourra nous séparer de l'amour de Dieu. Romains 8, 39.

Qui a envie d'être aimé? C'est notre vocation, frères et sœurs, on existe pour cela. C'est ce que nous rappelait Saint Jean-Paul II, le grand pape de l'amour humain. Il disait « L'homme, l'être humain, ne peut pas vivre sans amour. C'est un être incompréhensible à lui-même, dont la vie n'a pas de sens. Si l'amour ne lui est pas révélé, s'il ne rencontre pas l'amour, s'il n'aime pas. » Mais qu'est-ce qu'on met derrière ce mot? Rappelez-vous le poète Jacques Prévert. Tu dis que tu aimes les oiseaux, tu les mets dans des cages. Tu dis que tu aimes les fleurs, tu les coupes. Tu dis que tu aimes les poissons, tu les manges. Alors chérie, quand tu me dis je t'aime, j'ai peur. Qu'est-ce qu'on met derrière ce mot? Qu'est-ce que ça veut dire aimer? Eh bien, j'ai trouvé une définition extraordinaire chez Benoît XVI, qui se base lui-même sur un grand philosophe du XXe siècle, Joseph Pieper. Nous pouvons dire, dit le pape, que l'amour est un acte fondamental d'assentiment à un autre, un oui au destinataire de l'amour, il est bon que tu existes. Frères et sœurs, il est bon que nous existions. Nous avons besoin de ce oui approbateur dans notre vie. Sinon, on vit très mal. Une des souffrances les plus profondes pour un jeune homme, une jeune femme, c'est de découvrir peut-être qu'un jour, elle est venue au monde sans être vraiment désirée, sans véritable amour. Benoît XVI dit qu'on a besoin de ce oui approbateur de notre venue à l'existence. L'être humain a besoin de ce oui pour vivre. La naissance biologique ne suffit pas. L'homme ne peut accepter son moi profond qu'avec la force de l'approbation d'un autre. Celui qui aime dit un oui sans condition à la personne aimée. Il ne l'aime pas pour telle ou telle qualité. C'est la personne elle-même qui l'aime, laquelle se révèle sans doute à travers ses qualités, mais est beaucoup plus que la somme de celles-ci. L'amour s'adresse à la personne telle qu'elle est, y compris avec ses faiblesses. Alors, frères et sœurs, ce oui approbateur, Dieu l'a dit pour nous. Et c'est capital de le découvrir dans notre vie. Vous savez que Dieu a créé l'univers pour faire alliance avec nous, pour se marier avec nous. Hein. Qu'est-ce que s'échangent les conjoints le jour du mariage? Des alliances. C'est la traduction du mot grec diatheke qui a été traduit par testament, mais elle n'est pas extraordinaire cette traduction. C'est mieux de traduire par alliance, ancienne alliance, nouvelle alliance. Dieu veut faire alliance avec nous, c'est-à-dire qu'il veut se marier avec nous. Et il a créé l'univers pour faire l'alliance. L'alliance précède la création de l'univers dans le cœur de Dieu. C'est comme quand on attend un enfant, on prépare la chambre, mais la chambre c'est le cadre pour pouvoir avoir cette relation d'amour avec l'enfant. Le cosmos est créé en vue de l'alliance entre Dieu et les hommes. C'est ce que dit Benoît XVI toujours lui. Le cosmos est créé non pour que s'y multiplient les astres et tant d'autres choses, mais pour que s'y trouve un espace pour l'alliance, pour le oui de l'amour entre Dieu et l'homme qui lui répond. Alors si nous existons, frères et sœurs, si nous sommes là aujourd'hui, c'est que Dieu nous aime. L'amour de Dieu précède mon existence. C'est parce que Dieu m'aime que j'existe. C'est pas parce que j'existe que Dieu m'aime. Catherine de Sienne, avec ses belles paroles. Comment se fait-il, Père éternel, que vous ayez créé votre créature? Le feu de ta charité t'a contraint. Ô amour ineffable, bien que dans ta lumière tu aies vu tous les péchés que ta créature devait commettre contre toi, infinie bonté, tu as fait comme si tu ne le voyais pas, mais tu as posé ton regard sur la beauté de ta créature, de laquelle, comme fou et enivré d'amour, tu t'es énamouré. Et par amour, tu l'as tiré de toi et lui as donné l'être à ton image et à ta ressemblance. Toi, vérité éternelle, tu as éclairé pour moi ta vérité, c'est-à-dire que l'amour t'a contraint

en majuscule sur la croix est notre renaissance. La création est notre première naissance. La croix est notre renaissance. Et nous pouvons nous laisser envahir par le pressentiment que nous sommes appelés du fait d'avoir reçu le oui entier, plénier de Dieu à la croix, à participer à notre tour à son oui, à donner notre vie par amour pour nos frères. Alors, in fine, frères et sœurs, ce oui approbateur de l'amour de Dieu, il se trouve où? Dans l'Eucharistie. Vous savez que le Concile Vatican II rappelait cette chose incroyable. Le mystère de l'être humain, de l'homme, ne s'éclaire vraiment que dans le mystère du Verbe incarné. Si on veut comprendre ce qu'est un être humain, il faut aller voir Jésus. C'est lui qui est la clé de notre existence, du mystère de notre être. Toujours Gaudium et Spes, le Christ, dans la révélation même du mystère du Père et de son amour, manifeste pleinement l'homme à lui-même et lui découvre la sublimité de sa vocation. Notre vocation est sublime, c'est de devenir Dieu par participation, divinisé par Dieu pour l'éternité. Alors ce oui, vous savez que l'incarnation continue avec l'Eucharistie. Tous les pères de l'Église ont insisté sur cette merveille. L'incarnation ne s'est pas arrêtée avec l'ascension. L'incarnation continue. Jésus est toujours parmi nous dans le sacrement de l'Eucharistie. Et donc, il faut découvrir cet amour, ce oui approbateur que Dieu nous a dit dans la création, qu'il nous redit à la croix et qu'il veut nous dire en personne dans son sacrement d'amour. Pour ça, il faut y croire, frères et sœurs. Saint-Pierre-Julien Aymard, pour conclure. Quel est cet amour auquel nous devons croire? C'est l'amour de Jésus-Christ, l'amour qui nous témoigne dans l'Eucharistie. Notre Seigneur, pour nous certifier son amour, ne veut ni ange ni ministre. Il vient en personne. L'amour ne veut pas d'intermédiaire. Alors demandons la grâce de repartir de ce congrès avec le cœur réchauffé par cette bonne nouvelle, ce oui approbateur, inconditionnel de Dieu à notre existence que nous trouvons dans le cœur à cœur avec Jésus au Saint-Sacrement. Amen.

Qui s'élèvera sera abaissé, qui s'abaissera sera élevé. Matthieu 23, 12.

La réponse de Benoît XVI à cette crise de l'exégèse par l'herméneutique, l'interprétation de la foi. Je commence par le citer. L'exégèse a réalisé de grandes choses au cours des 100 dernières années, mais elle a aussi produit de grandes erreurs qui sont néanmoins en partie devenues des dogmes scolaires qu'il est parfois considéré comme franchement sacrilège d'attaquer. Voilà un constat acéré mais fort lucide de la situation actuelle de l'exégèse dont nous venons d'entendre un rapide aperçu de l'histoire de la crise. C'est pour ouvrir la voie à un renouveau, après avoir réfléchi durant des décennies à cette situation, avec d'autres, comme vient de le dire frère Benoît, que Joseph Ratzinger a pris la décision de rédiger son œuvre sur Jésus, dont nous avons parlé brièvement hier soir. Alors c'est à partir de ses écrits, sur Jésus, mais aussi sur beaucoup d'autres qu'il avait déjà rédigés avant, que nous allons voir comment il a tenté de répondre à la situation de crise de l'exégèse actuelle. On va le faire en trois parties. D'abord en voyant comment il considère l'utilisation des méthodes historiques pour la parole de Dieu. Deuxième partie, comment lire la parole de Dieu dans la foi.

Et puis troisième partie, en montrant un peu ce qui pour Benoît XVI est le type d'une lecture de l'écriture selon la foi et qui est le dogme. Première partie, donc la critique historique est-elle valable pour étudier la Bible? Est-il légitime d'appliquer à la parole de Dieu des méthodes qui ont été conçues pour l'étude de textes profanes? La réponse à cette question est très importante parce qu'elle est liée à la foi de l'Église dans son plus grand mystère, qui est le mystère de l'incarnation. En s'incarnant, Dieu est entré dans notre histoire. Voici ce que dit Joseph Ratzinger. La méthode historique, par la nature même de la théologie et de la foi, est et demeure une dimension incontournable du travail exégétique. Pour la foi biblique, en effet, il est fondamental de se référer à des événements historiques réels. Le fait historique n'est pas pour elle une clé symbolique interchangeable, mais bien un fondement constitutif, et incarnatus est, et le Verbe s'est fait chair. Par ces paroles, nous proclamons que Dieu est effectivement entré dans l'histoire réelle. Et il en conclut, si nous mettons cette histoire de côté, c'est la foi en tant que telle qui est écartée et qui se voit transformée en une autre religion. Si donc l'histoire, le déroulement des faits, appartient en ce sens essentiellement à la foi chrétienne, celle-ci doit se soumettre à la méthode historique. C'est la foi elle-même qui l'exige. Alors, frère Benoît a décrit, ce qui me fait gagner du temps, la méthode historico-critique tout à l'heure, avec l'attention au genre littéraire, l'étude du contexte historique, du milieu de vie de l'auteur. Et en ce sens, la méthode historico-critique est donc un outil très précieux pour ce qui est de l'ordre de la science. Cette méthode va étudier la Bible comme tout autre texte ancien pour analyser sa dimension humaine, qui assurément, comme on l'a dit, est une des deux dimensions de la parole de Dieu. En cela, comme le dit Joseph Ratzinger, nous n'avons à contester rien de ce qui est véritablement scientifique. Au contraire, l'exégèse moderne met à notre disposition un trésor admirable de connaissances nouvelles, dès lors qu'elle se veut explication et non idéologie camouflée. Donc, pour être crédible, la méthode historico-critique doit bien se considérer comme un outil scientifique qui est tout à fait valable, mais qui, pour rester scientifique, doit se libérer de présupposés philosophiques dont on vient de parler et qui, malheureusement, en ont très souvent accompagné l'utilisation et qui, ce faisant, ont joué un double mauvais tour à la méthode elle-même, d'une part en l'éloignant de la foi de l'Église, mais aussi en lui faisant perdre son caractère scientifique par la manière dont elle a été mise en œuvre avec des présupposés philosophiques qui l'ont guidée. Donc, dit Benoît XVI, la méthode historico-critique est l'une des dimensions fondamentales de l'exégèse, mais elle ne dispense pas du travail d'interprétation, ceux qui voient dans les textes bibliques l'unique écriture sainte et qui la croient inspirée de Dieu. Alors, deuxième partie, lire l'écriture dans la foi de l'Église. Pour lire l'écriture dans la foi de l'Église, on peut ramener la pensée de Benoît XVI à trois points. D'abord, le lien entre histoire et foi. Ensuite, lire l'écriture avec l'Église. Et troisième point, lire l'écriture dans son unité. Comme nous l'avons dit plus haut, le Verbe s'est fait chair et il a habité parmi nous. C'est le cœur de la foi chrétienne. Dieu entre dans notre histoire. On pourrait faire l'analogie entre la parole de Dieu et le Verbe fait chair, Jésus, qui est le Verbe, donc la parole de Dieu. Le Verbe s'est incarné et tout en restant vrai Dieu, il est devenu vrai homme. Comme le dit la prière eucharistique 4, il a vécu notre condition d'homme en toute chose excepté le péché. La parole de Dieu, elle aussi, est divine. Mais la parole divine
s'exprime vraiment à travers des paroles humaines. Donc on peut analyser sa dimension humaine sans oublier que tout en étant humaine, elle demeure divine. Elle a donc bien Dieu pour auteur, en même temps que Dieu a choisi des hommes auxquels il eut recours dans le plein usage de leurs facultés et de leurs moyens. C'est pourquoi l'écriture peut et doit être lue à l'aide des sciences humaines, mais également à la lumière de la foi. Et une étude de la parole de Dieu qui serait coupée de la foi de l'Église serait en contradiction avec son objet propre et avec ce qu'elle est réellement. Pourtant, il est fréquent aujourd'hui que par un souci mal compris d'indépendance et d'esprit scientifique, on évacue Dieu et la foi de l'Église de l'étude de la parole de Dieu. C'est ainsi qu'on peut assister à des cours d'exégèse de plusieurs heures sans entendre jamais parler de Dieu. Où on passe des heures à disséquer, à trouver les mots crochets, à voir ce qui revient, etc., sans jamais parler de Dieu. Deuxième point, donc, lire l'écriture avec l'Église. Pour lire correctement l'écriture, il faut considérer qu'elle a été écrite dans la foi, quoique sans contradiction avec l'histoire. Les auteurs sacrés sont membres du peuple de Dieu, et c'est depuis ce peuple, dans la foi de ce peuple, qu'ils rapportent ce dont ils ont été témoins. Joseph Ratzinger dit: l'écriture étant une seule chose à partir de l'unique peuple de Dieu qui en a été le porteur à travers l'histoire, lire l'écriture comme une unité signifie en conséquence la lire à partir du peuple de Dieu, de l'Église, comme son lieu vital, et considérer la foi de l'Église comme la véritable clé d'interprétation. Il distingue trois auteurs en quelque sorte dans la parole de Dieu, trois sujets de la parole de Dieu. Il y a d'abord l'auteur humain qui a écrit le livre, mais il dit: mais cet auteur humain ne peut pas être séparé parce qu'il se savait, il se, il, cet auteur humain savait qu'il n'était pas autonome, mais qu'il était membre du peuple de Dieu et que c'est dans la foi de ce peuple de Dieu qu'il écrivait. Donc c'est le deuxième sujet, la parole de Dieu, c'est le peuple de Dieu. Et ce peuple de Dieu sait qu'il dépend lui-même de Dieu qui lui parle, et c'est le troisième sujet, c'est Dieu lui-même. Donc on doit toujours avoir à l'esprit ces trois sujets: l'auteur, le peuple de Dieu et Dieu lui-même, quand on étudie la parole de Dieu. Sans cette lecture dans la foi de l'Église, l'exégèse, dit Joseph Ratzinger, devient archéologie, un musée de choses passées. Par exemple, pour aborder l'Évangile, eh bien, il dit: c'est le point d'appui sur lequel se fonde mon livre, qui regarde Jésus en partant de sa communion avec le Père. Là se trouve le véritable centre de sa personnalité. Sans cette communion, on ne peut rien comprendre. Et puis le troisième point de cette lecture dans la foi, c'est l'unité de l'écriture. Pour réaliser cette lecture de la Bible selon la foi, une règle fondamentale est de la lire dans son unité, sans, comme on vient de le dire, disséquer de toutes petites parties qu'on étudie isolément de l'ensemble de la parole de Dieu. L'exégèse, à ce moment-là, si on agit ainsi, n'est même plus une théologie. Romano Guardini a parlé de la fausse sécurité que procure l'exégèse, qui a donné des résultats isolés les plus significatifs, donc très intéressants sur le plan humain pour de tout petits passages de la parole de Dieu, mais en perdant de vue son objet réel, ça l'a fait cesser en vérité d'être une théologie. Troisième partie, le dogme, une lecture dans la foi de l'Écriture. Dans son entretien sur la foi, Joseph Ratzinger reprend une expression qui lui est chère, selon laquelle les dogmes ne sont pas des murailles qui nous empêchent de voir, mais tout au contraire des fenêtres ouvertes sur l'infini. Dans les milieux académiques, et en particulier dans le cadre de l'exégèse, le dogme est souvent perçu comme une limite qui nous empêcherait d'avoir accès à l'écriture dans sa pureté initiale. Il serait un ajout postérieur, transmis dans un langage daté, venant d'un contexte particulier, donc limité.
Et donc, bien souvent, le dogme est accusé d'avoir complexifié la parole de Dieu, le langage biblique, en nous en rendant l'accès plus difficile. Benoît XVI, dans la perspective de l'herméneutique de la foi, insiste au contraire sur, je le cite, « la simplicité du dogme par rapport à la tradition biblique ». Beaucoup pensent que le dogme de l'Église aurait recouvert la simplicité de l'Évangile d'une masse opaque de concepts philosophiques et aurait ainsi rendu inaccessible le Jésus de la Bible. C'est, dit-il, le contraire qui est vrai. L'histoire du dogme christologique est un processus de simplification et de concentration. Ce processus a dégagé le noyau central, regroupant toutes les expériences rapportées et interprétées dans le Nouveau Testament, en ce mot unique de « fils ». Et il a ainsi livré la clé herméneutique, la clé d'interprétation, permettant de donner accès à la profondeur de la personne et de l'histoire de Jésus. Donc, qu'est-ce que le dogme ? Pour Benoît XVI, c'est une interprétation de l'Écriture née de la foi des siècles. Dans un autre passage, il parle même d'une interprétation obligatoire de la parole de Dieu. Alors, un petit exemple avec le dogme du Concile de Nicée, que Benoît XVI commente souvent de cette manière-là. On accuse souvent le Concile de Nicée, en l'an 325, d'avoir utilisé un mot philosophique pour nous transmettre la foi en Jésus. Ce mot, c'est le mot consubstantiel, homo ousios en grec. Alors beaucoup ont dit, mais c'est un mot qui ne vient pas de la parole de Dieu et qui va utiliser un concept philosophique pour complexifier ce qui est dit dans la parole de Dieu. Benoît XVI dit, c'est le contraire qui est vrai. Il ne s'agit pas là, dit-il, d'une philosophie qui s'ajoute à la Bible. C'est une protection contre l'emprise de la philosophie. Cela sert à protéger son sens littéral de la querelle herméneutique. Dans les disputes d'interprétation, pour savoir que signifie vraiment « fils de Dieu », eh bien Benoît XVI dit « ce mot consubstantiel va protéger l'authenticité du mot « fils ». Cela revient à dire, ajoute-t-il, que le terme philosophique consubstantiel n'ajoute rien au Nouveau Testament, mais est, pour ce qui est d'une dimension décisive de son témoignage, la défense de sa littéralité contre tout allégorisme. Parce que beaucoup vont dire, c'est ça la querelle d'interprétation. Oui, mais fils, dans quel sens dit-on le mot fils, etc. Benoît XVI dit, en utilisant le mot homoousios, consubstantiel, on dit, non, on balaye la querelle d'interprétation pour dire le mot fils est à prendre dans sa littéralité. Cela signifie donc que Dieu ne nous trompe pas. Jésus n'est pas seulement désigné comme fils de Dieu, il l'est réellement. Alors ça, c'est une optique qui est fascinante et qui est très présente chez Benoît XVI. Je cite encore cette brève phrase de lui sur le concile de Chalcédoine. « Pour moi, dit-il, Chalcédoine, c'est la simplification grandiose et audacieuse du trésor de la tradition, qui se cristallise en un point central qui porte tout le reste, fils de Dieu, de même nature que Dieu et de même nature que nous. » Pour conclure, voici ce que Benoît XVI écrivait il y a quelques semaines. Au fondement de la situation grave dans laquelle se trouve aujourd'hui le sacerdoce, on trouve un défaut méthodologique dans la réception de l'Écriture sainte comme parole de Dieu. C'est donc par ces mots que Benoît XVI a commencé l'éblouissante contribution qu'il a donnée il y a quelques jours en collaboration avec le cardinal Sarah sur le célibat dans le très beau livre « Des profondeurs de nos cœurs ». Et justement, c'est cette herméneutique de la foi qui fait défaut pour comprendre le sacerdoce et plus spécifiquement le célibat sacerdotal. Parce qu'alors la parole de Dieu et Jésus lui-même disparaissent. Benoît XVI a évoqué la nécessité d'une vertu pour faire une saine exégèse. Cette vertu, c'est l'humilité. Benoît XVI dit «
Bien souvent, les paroles de Jésus sont plus grandes que notre raison, ce qui est cohérent si Jésus est le Fils de Dieu. Bien souvent, elles dépassent notre entendement. La tentation de les réduire, de les manipuler pour les mettre à notre portée est compréhensible. Une bonne exégèse a au contraire justement l'humilité de respecter cette grandeur qui, par ses exigences, souvent nous dépasse, sans réduire les paroles de Jésus à la mesure dont nous le croyons capable. J'ajoute, peut-être est-ce là la raison pour laquelle Benoît XVI est aussi génial dans sa manière d'aborder l'Écriture, précisément en raison, et je reprends une expression du cardinal Scola il y a quelques années, en raison de la puissance illuminante de son extraordinaire humilité. Pour terminer, nous voudrions, en conclusion de cette présentation, présenter le type d'une mauvaise exégèse. Ce type est exposé dans l'évangile de la venue des rois mages à la crèche, et c'est un passage que Benoît XVI a très souvent commenté dans des homélies à la suite de saint Augustin. Vous vous rappelez, les mages arrivent à Jérusalem, c'est pas par la crèche, à Jérusalem d'abord, l'étoile a disparu, il s'adresse à Hérode pour dire « Où est le roi des Juifs qui vient de naître ?» Hérode ne sait pas, et donc il va faire appeler les scribes pour lui donner le lieu, puisque eux connaissent la parole de Dieu. Je cite Benoît XVI. Voici les exégètes, théologiens spécialistes des Écritures, qui savent tout sur elles, connaissent toutes les interprétations possibles, peuvent citer tous les passages au pied levé, venant ainsi au secours de ceux qui cherchent. Mais, comme le dit saint Augustin, aux autres ils indiquent le chemin, mais eux restent sur place. Et ils n'iront pas à Bethléem. Voilà. Finalement, les Écritures ne sont restées qu'un atlas de leur curiosité, une foule d'idées maîtrisables dont ils ont débattu. Mais pour eux, cela reste une connaissance académique qui ne touche pas leur vie. Ils restent en dehors. Ils peuvent donner des informations, ils vont tout de suite dire, c'est à Bethléem, il doit naître, parce que Michée a dit, de toi Bethléem, voilà. Ils peuvent donner des informations, mais l'information ne devient pas formation de leur vie. Voilà pourquoi pour Benoît XVI, il le dit aussi dans l'exhortation apostolique sur la parole de Dieu, les authentiques interprètes de la parole de Dieu, ce sont les saints, parce que ce sont eux qui ont vécu la parole de Dieu. Donc ils l'ont comprise avec leur intelligence et inséparablement avec leur cœur, et ils l'ont vécue. Car, conclut Benoît XVI, reconnaissons que le Christ n'a pas voulu l'Église pour qu'elle discute la parole de Dieu, mais pour qu'elle soit un lieu où elle se vit.

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3: Le salut du Seigneur est proche de ceux qui le craignent, et la gloire habitera notre terre. Psaume 84, 10.

En cette journée qui se veut celle des anciens, du patron, nous rejoignons un appel qui traverse toute la parole de Dieu. Souviens-toi, n'oublie pas, rappelle-toi. Dans une société du zapping, où l'on passe très vite d'une chose à l'autre, où on est comme frappé par des pertes de mémoire fondamentales, au point d'en oublier ses racines, il est bon de laisser résonner en nous cet appel. Souviens-toi, rappelle-toi, n'oublie pas. Pas simplement pour une simple nostalgie et ressasser des souvenirs qui sont loin, derrière nous, mais pour raviver, comme pour aller puiser à la source et redonner vie à notre vie d'aujourd'hui. Dans la première lecture, nous avons entendu ce peuple qui a oublié les merveilles que le Seigneur a faites pour libérer son peuple de l'esclavage d'Égypte. C'est quand même phénoménal. Il y a eu cette grande sortie, la traversée de la mer Rouge, les chars de Pharaon engloutis, et pourtant, ils n'auront pas mis longtemps à s'écarter du chemin, nous a dit la première lecture. Ils se sont fait un veau en métal fondu, c'est un peuple à la nuque raide. C'est trop souvent nous. Il y a l'exemple de saint Paul qui, dans la seconde lecture, au contraire, ne saurait lui oublier. Je suis plein de gratitude. Moi qui étais autrefois blasphémateur, persécuteur, violent, le Seigneur m'a bousculé, m'a terrassé sur le chemin de Damas. Il m'a fait miséricorde, il m'a fait confiance pour être le héros de l'Évangile. Et puis nous avons ce texte magnifique que nous connaissons bien de la parabole de l'enfant prodigue ou du Père miséricordieux qui d'une certaine manière nous interroge « Qui sommes-nous ? Et qui est Dieu ?» Les fils oublient tous les deux. Le Père, lui, est le Dieu fidèle qui garde son alliance pour 1000 générations. Un homme avait 2 fils. Je vous le demande, auquel des 2 voudriez-vous ressembler? L'un n'avait pas su garder son âme, l'autre n'avait pas su donner son cœur. Tous les 2 ont attristé leur père. Tous les 2 se sont montrés durs envers lui. Tous les 2 ont méconnu sa bonté. L'un par sa désobéissance, l'autre malgré son obéissance. Alors, auquel voudriez-vous ressembler? Car il n'y a pas un 3e fils dont nous pourrions nous réclamer, et nous voilà contraints de convenir que nous sommes l'un ou l'autre, ou plus probablement l'un et l'autre. Le plus jeune fils oublie son père, sa maison, son titre. Et dimension redoutable, il réclame sa part d'héritage. Or, normalement, on réclame l'héritage quand le père est mort. Il réclame sa part d'héritage. Le fils aîné, lui, oublie son frère sans avoir jamais vraiment connu son père. Tout ce qui est à moi est à toi, lui dit son père. Mon fils est à moi, il est donc à toi, c'est ton frère. Mais non, c'est ton fils, pas mon frère, c'est ton fils. Donc tu n'es pas vraiment pour moi un père. Et si vous regardez attentivement le texte, vous verrez que le fils aîné à aucun moment n'emploie le mot père. Le père, lui, n'oublie personne. C'est comme l'accomplissement, le dépassement de l'intercession de Moïse que nous avons entendu.
Non seulement Dieu ne détruit pas, mais il envoie son Fils. Dieu n'anéantit pas, mais il sauve. Dieu ne se résigne pas, mais il sort, il court. Dieu n'avilit pas, mais il fait de nous ses enfants, des fils, des filles. Lorsque les temps furent accomplis, dit l'apôtre Paul dans l'épître aux Galates, Dieu a envoyé son Fils, né de la femme. Et il précise dans la seconde lecture de ce jour, « Voici une parole digne de foi et qui mérite d'être accueillie sans réserve. Le Christ Jésus est venu dans le monde pour sauver les pécheurs et moi je suis le premier des pécheurs. » Elle est déroutante cette parabole à y regarder de près. Quelle est cette famille et cette maison sans épouse et sans mère? À aucun moment il n'est question de la femme. Qu'est donc cette maison où ce sont les fils qui commandent? Et quand donc ce père dira-t-il, une bonne fois pour toutes, je veux, j'ordonne? On peut avoir vraiment le sentiment que ce père a bien mal élevé ses enfants, mais nous ne sommes pas dans une maison de la terre. Ce père qui demande au lieu de commander, qui donne et ne sait pas refuser, qui pardonne au lieu de punir, ce père n'a pas de pareil ici-bas. C'est notre Père des cieux, de qui Saint Jean nous a fait connaître le nom. Dieu est amour. Pour le Père, c'est plus fort que lui, plus fort que lui. Après le départ de son fils, chaque soir, il revient l'attendre, il le guette. Inlassablement, que se serait-il passé si ce soir-là, las d'espérer vraiment, il n'était pas venu, il n'était pas sorti? Si le prodigue n'avait trouvé aux abords du domaine qu'un domestique qui, le prenant pour un vagabond, l'aurait brutalement éconduit, ou peut-être même, pire encore, on frémit à cette pensée, si le malheureux fils revenant vers la maison se retrouvait nez à nez avec son frère aîné. On croit rêver, c'est toujours le monde renversé. Au lieu d'attendre gravement que le coupable se présente devant lui, le Père se précipite au-devant de son fils. Attendre, il y a bien trop longtemps qu'il attendait son retour. Il n'attendra pas une minute de plus, et en dépit de son âge, il court comme un jeune homme vers le garçon qui s'approche tout honteux. Quelle merveille! C'est la prodigalité de l'amour paternel. Et à bien y regarder, il n'y a même pas de pardon au sens strict dans cette parabole. Il n'y a pas de parole en ce sens. Ce serait trop peu. Il y a comme la surabondance émue de l'amour retrouvé. Il y a chez l'enfant le repentir et le retour, chez le père la joie du fils retrouvé. Le pape François a ces formules choc, en quelque sorte, bien frappées, qui sont magnifiques. Dieu, nous dit-il, ne pardonne pas avec un décret, mais avec une caresse. Dieu va même au-delà de la loi et il pardonne en caressant les blessures de nos péchés. C'est le cœur de Dieu qui nous est révélé. Dans cette parabole, le fils prodigue est parti et veut rentrer. Le fils aîné est resté et ne veut pas entrer. Ce qui est sûr, c'est que le plus jeune est entré. Qu'en a-t-il été du fils aîné ? Il y a pourtant toujours une même vérité
si le prodigue n'était pas revenu, rentré, le cœur du Père aurait été brisé. Si le fils aîné n'est finalement pas rentré, le cœur du Père est brisé. C'est le cœur du Dieu d'amour qui veut que tous les hommes soient sauvés, et le cœur est brisé tant que tous les fils ne sont pas à la maison. Nous sommes trop souvent un peu les deux fils, et nous avons un Père qui est magnifique, dont le nom est Amour. Le prêtre est d'abord celui à qui le Père a fait miséricorde. Celui qui s'écrit avec l'apôtre Paul « Je suis plein de gratitude envers celui qui me donne la force, le Christ Jésus notre Seigneur, car il m'a estimé digne de confiance lorsqu'il m'a chargé du ministère. » C'est ce cri, je n'en doute pas, cher Père Gilles Pelletier, qui jaillit de votre cœur à l'occasion de ce jubilé de 25 ans de sacerdoce. Le prêtre est celui qui est appelé à refléter et à porter la miséricorde, à prononcer les paroles qui relèvent, à poser les gestes qui sauvent, à proclamer le salut en Jésus-Christ, notre Seigneur. Il est celui qui sort et se donne sans compter jusqu'au bout de l'amour afin que tous entrent dans la maison. Et particulièrement pour nous, religieux de Saint-Vincent de Paul, les petits et les pauvres. Il y a un certain nombre d'anciens présents à cette messe. Rappelez-vous, souvenez-vous, ces pères qui ont été sur votre route et qui vous ont dit d'une manière ou d'une autre la tendresse, la bonté, la miséricorde de Dieu. Il y a eu aussi des frères. Le frère Michel, qui a passé ses récentes années ici, va donc quitter cette communauté à Saint-Étienne pour se rendre à Paris. Nous rendons grâce pour tout ce qu'il a fait ici. C'est un frère. Et j'aimerais souligner quelqu'un dans la parabole de l'enfant prodigue auquel on ne pense pas beaucoup. Le serviteur. Ce serviteur qui répond au fils aîné qui est dehors, qui est en colère. Qu'est-ce qui se passe? Et le serviteur répond, ton frère est arrivé et ton père a tué le veau gras parce qu'il a retrouvé ton frère en bonne santé. Ton frère, ton père, ton frère. Les religieux de Saint-Vincent de Paul sont vos serviteurs. Saint-Vincent de Paul disait, en parlant des petits et des pauvres, « Nos seigneurs et nos maîtres, nous sommes vos serviteurs. » Les religieux de Saint-Vincent de Paul sont ceux qui vous rappellent en quelque sorte, « Tu as un père, tu as des frères. » Et c'est ce qui fait une famille, et c'est ce qui fait cette grande famille à travers les décennies du patron de Saint Joseph ici. C'est un témoignage au sein d'un monde orphelin, un monde qui est à l'image de ce jeune écervelé qui s'éloigne de la maison, qui s'émancipe de son père, qui s'étourdit insouciant dans des plaisirs éphémères et sombre dans son propre malheur. Mais il revient. Que de souvenirs touchants, émouvants de ces anciens, vous savez, du patro, hein, ou de Longiron, ou de nos patros, qui passent, qui viennent montrer le bout de leur nez, parfois des années après, et qui se rappellent, et qui se souviennent. Oui, tel père, tel frère, ah oui! Il y a de cela encore peut-être 2-3 ans,
J'avais un jeune qui revenait vers moi, que j'avais connu petit, ou pas trop petit, petit. Il a traversé des étapes de sa vie pas bien belles. Il était ravagé par les effets de la drogue, etc. Et il était là à me dire, père, le patron, c'était les plus belles années de ma vie. Père, mais je n'ai plus que vous. Je n'ai plus que vous. Et quand c'est comme ça, on ne va pas lui demander un certificat de bonne conduite, une attestation de pratique régulière des sacrements. C'est un petit, c'est un pauvre, il n'a pas oublié. Il a gardé mémoire de ces années qui ont façonné son cœur, sa vie. Il sait qu'il a un père, il sait qu'il a des frères. Nous célébrons ce grand mystère de l'Eucharistie, nous faisons mémoire de cet amour du Christ qui est allé jusqu'au bout pour le salut de tous les hommes, pour notre salut à tous. Nous en faisons mémoire. Et dans chaque célébration eucharistique, eh bien, il y a celle qui peut paraître la grande absente de la parabole, la femme, la mère. Elle est bien là. C'est notre maman du ciel, c'est la Vierge Marie que nous fêterons jeudi dans notre congrégation, particulièrement sous le vocable de Notre-Dame de la Salette, réconciliatrice des pécheurs. Une apparition où la Vierge Marie pleure, elle verse des larmes sur ses enfants qui sont pécheurs, sur ses enfants qui oublient. Et on raconte, les enfants racontaient que bien quand les larmes tombaient sur les genoux de la Vierge, ça faisait comme des étincelles de lumière. Nos vies ne sont peut-être pas belles. Nous pouvons avoir des fardeaux dont nous ne sommes guère fiers. Mais chaque fois que nous revenons vers notre Père des cieux, c'est comme si nous séchions les larmes de la Vierge Marie, ou comme si ces larmes, les larmes d'une mère, se transformaient en étincelles de lumière. Sachons avoir cette attitude, nous souvenir, nous rappeler, ne jamais oublier.

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3: Remets-nous nos dettes, comme nous-mêmes, nous remettons leurs dettes à nos débiteurs. Matthieu 6, 12.

Il m'a été demandé de réfléchir avec vous sur comment accueillir la miséricorde. Et je vous propose comme titre « La miséricorde dans la nuit de nos refus ». La miséricorde dans la nuit de nos refus. Et à cet effet-là, je vous propose de suivre la trajectoire de Simon, fils de Jonas, surnommé Pierre. Cet enseignement a été magnifiquement introduit par l'évangile de ce jour et également par le petit mot que nous a dit Monseigneur Othil à la fin de cette Eucharistie. Alors, ce thème évidemment extrêmement vaste. Et je vous propose donc de regarder la miséricorde, ce n'est pas quelque chose d'abstrait, elle se contemple avant tout sur le visage du Christ. Jésus, comme dit notre Saint-Père, est le visage de la miséricorde du Père. Jésus, Christ, est le visage de la miséricorde du Père. Ce sont les premiers mots de la bulle d'indiction du jubilé extraordinaire que nous vivons aujourd'hui. Miséricordiae vultus. Le Saint-Père écrit un peu plus loin, le mystère de la foi chrétienne est là tout entier. Qui le voit, qui voit Jésus donc, a vu le Père. À travers sa parole, ses gestes et toute sa personne, Jésus de Nazareth révèle la miséricorde de Dieu. Donc si vous voulez, quand il m'a été demandé de parler de la miséricorde, je me suis dit, mais comment faire? Ben, regardons Jésus, et regardons Jésus ensemble. À travers l'itinéraire de Pierre, je vous propose d'ouvrir l'Écriture et dans une méditation, dans une lectio divina, de suivre sa trajectoire personnelle. Lui qui a fait l'expérience personnelle de l'amour de Dieu qui console, qui pardonne et qui donne l'espérance, pour reprendre encore une fois les mots du Saint-Père, et également une expérience communautaire, parce que dans Saint-Pierre, nous pouvons aussi contempler, voir quelque chose de l'identité profonde de l'Église. Alors, comme point de départ, je vous propose de prendre le chapitre 21 de Saint Jean. Quelques jours après les événements tragiques, Pierre s'en va pêcher. Il avait tout laissé pour suivre le Christ, ses filets, sa barque, son père, sa famille, pour devenir pêcheur d'hommes. À présent, le voilà de nouveau dans la barque qui entraîne ses 7 compagnons avec lui. Et vous connaissez l'histoire, hein, ils ne prennent rien de toute la nuit. Puis au lever du jour, un homme sur le rivage les invite à jeter les filets et puis ils ont une pêche extraordinaire. Le disciple que Jésus aimait reconnaît Jésus. Pierre plonge de la barque, il arrive sur le rivage et qu'est-ce qu'il voit là? Un feu allumé par Jésus. Un feu de braise qui provoque le rappel d'un autre feu. Et c'est intéressant, dans l'évangile de Saint Jean, il y a 2 feux de braise. L'expression feu de braise en grec est utilisée 2 fois. La première fois, je ne sais pas si vous vous souvenez, dans la cour du prétoire, pardon, la cour du grand prêtre Anne, au moment du procès où Pierre a trahi. Et puis la deuxième fois, maintenant, dans notre passage 21. Et ça va être un peu le fil rouge du plan très simple, non pas comme on nous a habitués, 3 points en 3 parties, 3 fois 3, mais 2 points en 4 parties. Vous avez le plan là. Si vous voulez, du feu de braise de la cour du grand prêtre Anne au feu de braise sur le rivage de la mer de Tibériade. Oui, nous allons voir ensemble cette trajectoire de la manière dont Pierre a expérimenté la miséricorde. Alors, tout d'abord, il faut que je retrouve mes feuilles correctement. Tout d'abord, le feu de braise dans la cour du grand prêtre. Non, je ne le suis pas. Premier point. Comme il faisait froid, écrit Saint Jean, les serviteurs et les gardes avaient fait un feu de braise pour se réchauffer. Pierre était avec eux en train de se chauffer. Il s'est introduit dans la cour.
il était revenu après sa fuite au Mont des Oliviers, où chacun était allé un peu, vous vous souvenez de l'histoire, hein, chacun est allé un peu pour soi, sans décision, sans grande concertation. Et malgré sa grande déclaration lors du repas final de ne pas abandonner Jésus, soudain, autour de ce feu, je cite, « une jeune servante, c'est la servante qui gardait la porte d'entrée, dit alors à Pierre, « n'es-tu pas toi aussi l'un de ces disciples de cet homme ?» Il répondit, « non, je ne le suis pas. » Un peu plus loin, Simon Pierre était encore en train de se chauffer, on lui dit, « n'es-tu pas toi aussi l'un de ses disciples ?» Pierre le nia, « non, je ne le suis pas. » Un des serviteurs du grand prêtre, parent de celui à qui Pierre avait coupé l'oreille, Pierre c'est un vigoureux, insista, « est-ce que moi, je ne t'ai pas vu dans le jardin avec lui ?» Encore une fois, Pierre le nia, et aussitôt un coq chanta. Jean, chapitre 18, versets 25 à 27. Donc ce passage du reniement de Pierre, on l'a déjà entendu plusieurs fois, lorsqu'on le creuse un tout petit peu, est en fait terrifiant, spécialement pour Pierre. Souvenez-vous, c'est lui qui avait dit à un certain moment au Seigneur face aux autres apôtres, lorsque le Seigneur lui demandait « pour vous, qui suis-je ?», il lui avait dit « tu es le Christ, le Fils du Dieu vivant ». Prenant la parole à son tour, Jésus lui avait dit « heureux es-tu, Simon, fils de Jonas, ce n'est pas la chair et le sang qui t'ont révélé cela, mais mon Père qui est aux cieux. Et moi je te déclare, tu es Pierre, et sur cette pierre je bâtirai mon Église. » Donc, si vous voulez, il a reçu son identité profonde, son identité profonde de Pierre, c'est de proclamer, de reconnaître, grâce à une assistance particulière de l'Esprit-Saint, que Jésus est le Fils de Dieu, le Fils de Dieu vivant, qu'il est le Christ. Et donc c'est terrifiant pour lui de dire « je ne suis pas de ses disciples ». Vous comprenez ? C'est quelqu'un qui était tellement proche que de pouvoir dire cela, on peut nier quelqu'un dans la mesure où on est vraiment proche de lui. Je ne sais pas moi si quelqu'un d'entre vous nie mes parents, ça me fait quelque chose, mais pas trop, parce que vous ne connaissez pas mes parents, d'accord ? Mais à partir du moment où c'est mon propre frère ou ma propre sœur qui nie mes parents, oui, là, ça devient extrêmement douloureux pour moi. De même en est-il pour Jésus. Pierre le connaît intimement et il a reçu sa mission, sa raison d'être, il a engagé toute sa vie à reconnaître que Jésus est le Fils du Dieu vivant, et le voilà qu'il dit face à l'épreuve, non, je ne connais pas cet homme, je ne le connais pas, je ne suis pas de ses disciples. Il le nie, dans les autres évangiles c'est dit de façon très forte, hein, il le nie devant tout le monde, alors que face aux disciples il l'avait proclamé qui était Jésus. Et aussitôt le coq, après avoir fait trois fois, le coq chanta. C'est un fait sonore, un élément extérieur à la scène qui vient comme réveiller Pierre de son cauchemar, qui annonce le lever du jour, la fin de la nuit, la fin des ténèbres. Alors, dit le texte, Pierre se souvint de la parole que Jésus lui avait dite, « Avant que le coq chante, tu m'auras renié trois fois. » Il sortit et dehors, il pleura amèrement. Une parole assez étonnante, une interprétation trop rapide ferait ceci, on dirait, ben voilà, Jésus le prédestine à la trahison. Or, c'est tout le contraire, c'est une parole de vie qui permet à Pierre de se souvenir de son cœur profond, plein d'ardeur pour le Seigneur quelques heures auparavant. C'est une parole de vie qui permet à Pierre d'entendre à nouveau la voix de Jésus en lui. Donc il entend son reniement, mais il ne l'entend plus directement comme l'agressant directement, mais il l'entend repris dans la parole du Christ qui l'accompagne jusque dans son reniement.
La miséricorde du Christ ne s'arrête à rien, absolument à rien. Il n'y a rien qui lui fasse peur. Pour venir ici, j'étais assis dans le train à côté d'un ancien des services de commando en France. Et alors, il m'a confié la devise de son unité. Et j'ai adoré. C'était la suivante. C'était « Si le destin est contre nous, tant pis pour lui. Ouais. » Si le destin est contre nous, tant pis pour lui. Vous voyez ? Bon, alors, je fais une transposition. Voilà, la parole du Christ, justement, brise tout destin. Et on pourrait dire, si le péché est contre, enfin, vient m'agresser, vient, tant pis pour lui, il va être détruit. D'accord ? On peut comprendre cette parole du Christ dans cette dynamique-là, qui accompagne Pierre, vous voyez ? Qui accompagne Pierre sans, justement, le télécommander comme une voiture télécommandée ou comme, je ne sais pas moi, voilà, mais qui l'accompagne jusque dans sa nuit profonde, si vous voulez, et qui va lui permettre de revenir en se disant, le Seigneur, il fait la même chose jusqu'à un certain point avec Judas aussi. Nous le verrons tout à l'heure. Et donc, soudain, le plan de Dieu ne passe pas à côté de mes refus, à côté de mes côtés sombres, mais passe en plein cœur et m'accompagne sans du tout y collaborer, mais me permet de revenir. Comme dit, je ne sais plus quel auteur, Dieu écrit en ligne droite avec des lignes courbes. Il nous accompagne, si vous voulez. Et donc, soudain, il aurait pu, Pierre, continuer à trahir, mais ce chant du coq est désespéré, en fait. Mais ce chant du coq, tout d'un coup, le réveille et lui permet de dire, mais ça y est, non, de fait, hein, il lui permet de revenir. C'est un aspect important de la grandeur de Pierre, c'est de se dire tout d'un coup, ben stop, je m'arrête dans la dégringolade. Alors chez Saint-Luc, pas chez Saint-Jean, il y a un détail intéressant. À l'instant même, comme Pierre parlait encore, un coq chanta. Et le Seigneur, se retournant, fixa son regard sur Pierre. Et le Seigneur, se retournant, fixa son regard sur Pierre. Jésus est dans sans doute un des moments les plus, certainement dans un des moments les plus douloureux de son existence. Il est en plein procès. Il est livré aux mensonges, aux perfidies, aux manœuvres du grand prêtre Anne et de sa cour. Des hommes qui prétendent défendre les intérêts de Dieu alors qu'ils défendent seulement les leurs. Ils sont dans un réel endurcissement, dans un aveuglement. Donc, si vous voulez, Jésus, là, dans la cour, chez le grand prêtre Anne, est sujet à une violence spirituelle inouïe. On ne réalise pas ça, à quel point, combien des paroles peuvent être blessantes, peuvent être violentes. Là, c'est une violence inouïe. On pourrait se dire, à côté de ça, la brutalité des soldats, c'est, on ne pourra pas dire que c'est secondaire, mais c'est, oui, j'ai déjà eu plusieurs fois des témoignages de gens qui souffraient tellement intérieurement qu'ils avaient envie de se taper physiquement pour avoir moins mal intérieurement, vous voyez, parce qu'il y a certaines souffrances intérieures qui sont encore plus douloureuses à porter que les souffrances physiques. Il faut dire ça avec beaucoup de respect, parce que dans les souffrances, c'est toujours très difficile de parler. Et donc, le Christ est vraiment, à ce moment-là, dans son procès, dans un moment où il subit une violence inouïe. Il est dans un grand moment de solitude, comme on peut voir qu'il a été à Gethsémani. J'ai toujours été, je ne sais pas vous, mais frappé de voir à quel point cela a angoissé le Christ de voir à Gethsémani ses disciples dormir. Alors on les excuse parce qu'ils étaient harassés de sommeil, on dit que c'est un mot qui exprime une action divine, mais pourquoi est-ce que Jésus était tellement angoissé ? C'est sans doute aussi ici le sens du message profond de Paray. Et bien simplement parce que, comme le disait le père Bernard Pérouse, qui était l'ancien supérieur ici des chapelains, Jésus a sans doute été tenté à ce moment-là de penser que sa passion n'allait servir à rien. La preuve,
tes meilleurs amis sont en train de dormir. Tu vas donner ta vie, tout le monde s'en fout, ça leur est égal. Et donc Jésus à Gethsémani a dû vivre vraiment un moment de solitude absolue, un moment d'angoisse. C'est le cœur donc du message ici apparaît, c'est de pouvoir consoler le Christ à travers leur sainte. Ici, dans le cours du grand prêtre, c'est pire que le sommeil. Le procès, tout le procès du Christ chez Saint Jean est accompagné de façon subtile. Chaque fois, on glisse la trahison et les reniements de Pierre. Et là, non seulement Pierre, ne dort pas, mais en plus, si vous voulez, c'est comme s'il se mettait du côté du grand prêtre. Le Christ vient de dire au verset 22 du chapitre 19 au grand prêtre, « Pourquoi m'interroges-tu ? Demande à ceux qui m'ont entendu ce que je leur ai enseigné. Eux, ils savent ce que j'ai dit. » Et s'il y a bien quelqu'un qui a entendu et qui sait, c'est Pierre. Et qu'est-ce qu'il dit ? « Je ne connais pas cet homme, je ne suis pas de ses disciples. » Vous voyez le

Mais le Christ aussi, on a souvent l'image d'un homme tout-puissant, et il l'est, qu'il a le dernier mot, et il l'est. Mais fondamentalement, le Christ est un petit qui a besoin d'être entouré, qui a besoin d'être aimé, comme ça se révèle notamment à la Samaritaine, aussi un épisode merveilleux de miséricorde, où il dit « j'ai soif ». Et il a besoin, comme nous tous, dans ces moments tragiques, d'encouragement. Heureusement qu'il y avait, entre parenthèses, Marie, la Vierge Marie, qui, comme c'est la belle méditation du grand théologien catholique Balthazar, hein, qui parle de l'Église pétrinienne et de l'Église mariale. Marie a toujours été présente à côté de lui. Oh, de ce point de vue-là, elle a jamais renié, si vous voulez, elle a toujours consenti. Et je pense que dans ces moments-là, le Christ devait en grande partie s'appuyer, c'est très libre ce que je dis là, mais en grande s'appuyer sur cette conscience que Marie était là. Je ne résiste pas à l'envie de vous raconter en catéchèse, il y a eu comme ça, lors d'une méditation de chemin de croix, il y a eu, donc on demandait, tiens, mais comment est-ce qu'elle était Marie? Vous savez, la Pietà, là, quand Marie a Jésus dans les bras, là, décédé, hein, lorsqu'il descend de la croix et qu'elle le porte dans ses bras, la Pietà de Michelangelo, vous voyez, plus ou moins. Hein. Alors, il y a une petite fille de 8 ans qui a dit... Marie s'est penchée vers l'oreille de son fils, de Jésus, et lui a soufflé « Je suis fière de toi ». C'est extraordinaire, hein ? C'est extraordinaire. Elle a perçu, hein, et Jésus, elle était dans le don de son fils. Un peu avant, un autre enfant qui avait sorti une petite perle comme ça, merveilleuse, la rencontre de Jésus et sa mère sur le chemin de croix. Qu'est-ce que Marie dit à Jésus? Est-ce qu'elle lui dit quelque chose? Oui, vas-y. Elle lui dit à dimanche. Et, bon, donc si vous voulez, oui, c'est... À côté de Jésus, de l'Église, de Pierre qui renie, il y a Marie qui est là, vous voyez. Il y a Marie qui est là. Et je ne sais pas... Enfin, je pense que qui est une autre figure de l'Église, vous voyez. Parce que dans Pierre qui renie son Seigneur, c'est quand même celui sur qui est fondée l'Église. Vous voyez ce que je veux dire ? Le Christ a tout donné, il sait bien que l'heure de partir vers le Père est là, et celui sur qui il a fondé tous ses espoirs, hein, il s'écroule pour l'instant. Et quand il dit « Je ne connais pas cet homme », je pense que Pierre, d'un certain point de vue, avait raison, il ne connaissait pas cet homme. Il connaissait Jésus sous l'aspect d'un grand prédicateur qui avait toujours raison. Et chaque fois quelqu'un voulait l'enfermer dans un piège, il s'en sortait avec... élégance, d'accord, renvoyant chacun dans ses buts. C'était un homme qui faisait des miracles, mais il ne connaît pas un Jésus prisonnier sur lequel on vient de donner une gifle. Il connaît un Jésus fort, il ne connaît pas encore un Jésus faible et fragile. Marie, qu'il a eu dans ses bras avec Joseph, connaît bien son Jésus depuis qu'il est tout petit, et donc elle devait le connaître sous cet aspect-là beaucoup mieux que Pierre, un Jésus fragile. C'est d'ailleurs pour ça que, juste après « Passe derrière moi Satan », vous vous souvenez, hein, de cet épisode-là, Pierre ne voulait pas que Jésus souffre sa passion. Hein, et Jésus lui dit « Passe derrière moi Satan, car tes pensées ne sont pas celles de Dieu, mais celles des hommes. » Oui, parce qu'il avait une conception, et nous aussi, parfois, nous avons une conception d'un Jésus en gloire, hein, et ce qu'il est aussi, évidemment. Mais il nous faut demander à la grâce avec Marie de nous approcher d'un Jésus fragile, qui petit, qui a besoin de notre amitié, de notre amour. Voilà. Et donc ici, Pierre se range du côté des grands prêtres, du grand prêtre. C'est dans ce contexte-là qu'il faut accueillir cette parole de l'évangile de Luc. Le Seigneur, se retournant, fixa son regard sur Pierre. Donc, c'est un regard est toujours chargé d'intériorité, enfin, toujours, grande façon de parler, mais...

0: Oui, il y a certains regards qui sont plus ou moins chargés de notre intériorité. Il y a des regards qui sont plus parlants. Eh bien, je vous invite peut-être tout à l'heure à contempler ce regard du Christ. Quel type de regard il a fixé sur Pierre? Un regard de dégoût? Je ne pense pas, non. Un regard d'étonnement? Sans doute, oui. Le Christ est toujours étonné quand nous faisons des péchés. Oui, il est toujours étonné. Il y a une surprise de la part. Voilà. Même s'il avait prévu ou prédit, une infinie tristesse, un bouleversement, certainement. Un regard de détresse, je pense qu'on peut voir aussi dans le regard de Jésus un regard de détresse. Et Pierre a dû lire cette détresse dans les yeux de son Seigneur. Et puis aussi, sans doute, dans le regard de Jésus, un souci pour Pierre. Un souci pour Pierre. Voilà, il est pas, Jésus, s'il y a bien une chose que l'on peut découvrir en lisant sa vie dans l'Évangile, c'est combien il avait un regard qui n'était pas centré sur lui-même, mais qui était centré sur le Père et sur les personnes qu'il rencontrait. C'est absolument fascinant de cela. C'était quelqu'un de tout sauf autocentré. Et donc, dans ses yeux, le Christ a pu lire, Pierre a pu lire un souci pour lui, un pardon dans les yeux de Jésus bouleversé. Le regard, il a pu sans doute lire le regard du Père riche en miséricorde, pour reprendre l'expression de saint Paul en Éphésiens 2. Un pardon qui est immédiat, si vous voulez. Parfois, nous-mêmes, quand ça nous arrive de faire des trucs pas top, on se dit de toute façon, voilà, maintenant, je suis moche, quoi, ça va pas, et on s'en va. Mais là, le Christ pardonne immédiatement, si vous voulez. Il attend pas la suite, immédiatement. Enfin, quel que soit le regard que le Christ porte sur lui, le texte est sobre, il n'en parle pas. Et voilà, nous aussi, je pense que c'est une des raisons pour lesquelles nous sommes à Paray le Monial, c'est de nous laisser regarder par le Christ. Pas simplement dans nos côtés enthousiasmants, mais aussi dans nos côtés plus douloureux, voire pécheurs, si vous voulez. Un jour, lors d'une adoration, avec des tout petits, il y a quelqu'un, un petit garçon de 5 ans qui arrive, il y avait déjà une dent qui ballottait, et alors il me dit qu'il veut dire quelque chose, alors j'ai dit vas-y, et puis il prend le micro comme ça, et puis il dit, donc c'était l'adoration eucharistique, il dit merci Jésus de m'adorer. C'était assez mignon, oui. Mais dans l'adoration, nous adorons le Christ qui adore le Père, riche en miséricorde, et en même temps, c'est le Seigneur, j'allais dire, qui nous adore, enfin, on n'adore que Dieu et le chocolat, enfin, mais c'est le Christ qui nous aime très profondément, qui nous regarde, avec le regard dont il a regardé Pierre. Alors, personnellement aussi, je voudrais voir dans cette trahison de Pierre, en fait, elle a suscité sans doute cette trahison de Pierre en Jésus un surcroît de miséricorde. Le Christ a peut-être pu expérimenter dans son humanité à quel point il n'était que pardon, à quel point il n'était que miséricorde. Et donc, je pense qu'au moment même où il a regardé Pierre, une joie très pure est sortie de lui. Et aussi un sentiment, enfin, c'est un peu gratuit ce que je vous dis là, mais aussi une grande liberté intérieure du Christ. Je dis ça parce qu'un jour, c'est une institutrice qui m'a raconté cette histoire. Elle avait posé à l'école, excusez-moi, je vous raconte des histoires d'enfants, mais souvent les histoires d'enfants nous permettent de comprendre des choses assez sublimes, en tout cas pour moi. Mais l'institutrice avait posé la question à des enfants, quand est-ce que vous vous sentez libre de sa classe? Et il y en a un qui disait, quand je suis en vacances, quand je suis avec mes copains, quand je peux faire ce que je veux dans ma chambre, gnagnagna. Et puis il y avait un Rwandais qui avait vécu des choses assez traumatisantes dans son pays, 11 ans et demi, qui lève le doigt et qui dit, moi je me sens libre quand je pardonne. Moi je me sens libre quand je pardonne. C'est fort, hein, comme expression. Et c'est vrai que quand on reste on est prisonnier d'une offense, quand on reste prisonnier d'un mal qu'on a subi ou qu'on a fait, eh bien, on est encore deux fois plus prisonnier. Vous voyez ce que je veux dire? Et donc le Christ, je pense, on peut contempler dans ce regard une souveraine liberté. Il n'en veut, mais pas du tout à Pierre. Comme il n'en veut pas du tout à nous, à moi. Bref, chez Saint-Luc, le chant du coq et le regard de Jésus provoquent chez Pierre le souvenir de la parole du Christ « Avant que le coq ait chanté aujourd'hui, tu m'auras renié trois fois. » Et donc, qu'est-ce qui se passe? Ben, pas chez Saint-Jean, mais chez Saint-Luc, et je suis au point 3, tout un processus s'enclenche à ce moment-là. Et sortant dehors, il pleura amèrement. En Marc, au chapitre 14, il dit « Il fondit en larmes. Pierre se liquéfie. » Pierre se liquéfie. Chez saint Jean, rien n'est dit à ce moment-là. Il faudra attendre le chapitre 21. En tout cas, Pierre ne sera pas là à la croix. Quand même terrible hein, pour le premier pape. Ça va ? C'est une grâce les larmes à certains moments. C'est vraiment une grâce que nous pouvons demander. Il s'en va dans le noir. Il a besoin de se retirer, d'être seul. On a besoin de temps en temps de ces moments de solitude absolue. Il est très perdu. Il a perdu jusqu'à son identité, son nom. Son nom qu'il a reçu comme pierre de fondation de l'Église, hein, il a reçu son nom au moment où il confessait le Christ, et là il vient de renier le Christ. Donc comment voulez-vous qu'il retrouve son nom? Mais à un moment donné, dans le brouillard de ses pleurs, de ses doutes, de son amertume, il a dû revenir, il a dit stop, à un moment c'est fini. Lors d'un camp d'enfants, c'était la tempête apaisée, justement. Il y avait un enfant qui n'arrêtait pas de pleurer pendant 2 jours et demi. Alors j'ai téléphoné à la maman, j'ai dit « Madame, voilà, votre petit François, on fait tout, on lui donne des bonbons, on l'entoure, les mamans cuisinières sont là pour lui et tout, mais il n'arrête pas de pleurer. Et bon, il faudrait que vous veniez le chercher. Pour lui, c'est pas bon qu'il pleure tant. » Et il nous a dit « Tenez-le encore une journée. » Alors j'ai admiré le courage de cette maman. Donc une journée, et puis il y a eu la messe, etc. Il y avait la tempête apaisée, et puis je me suis rendu compte que François le soir ne pleurait plus, et puis le lendemain matin il pleurait plus. Alors j'ai demandé à François à midi, mais ça va? Ben oui, pendant la messe j'ai entendu tout d'un coup Jésus qui me disait: pourquoi as-tu pleuré, enfant de peu de foi? Et il a arrêté de pleurer, vous voyez. Bon, alors j'ai téléphoné à un moment tout content. Si je vous dis, il y a un temps pour tout, il y a un temps pour pleurer. C'est bon de pleurer, si vous voulez. Hein. Surtout nous, les hommes, dans certaines cultures, on était habitués à ne pas pleurer, vous voyez. Ça va ? Ben là, Pierre, il reçoit le don des larmes, lui qui. Bon, voilà. Mais à un certain moment, il arrête, si vous voulez, et il revient. Faisant l'expérience de cette, notre cœur aurait beau nous accuser, Dieu est plus grand que notre cœur. À un moment donné, il faut pouvoir faire cette expérience-là, si vous voulez, que Dieu est plus grand que notre cœur, et plus grand que tout ce que notre cœur peut nous accuser. Comme dit le pape François, la miséricorde sera toujours plus grande que le péché, et nul ne peut imposer une limite à l'amour de Dieu qui pardonne. Voilà, alors c'est pas du tout la même chose que malheureusement pour Judas. Est-ce que vous voulez que je vous parle de Judas, parce que le temps passe vite? Mais c'est quand même important de parler un petit peu de Judas. Pierre a agi sous le coup de la faiblesse et de la peur. Judas, au contraire, a soigneusement prémédité son coup. Elle a été pensée, il s'est préoccupé du stratagème à mettre en œuvre pour livrer le Christ. Et le fait d'avoir été démasqué par Jésus n'a rien changé, au contraire. Judas va utiliser même le fait d'avoir été démasqué pour mener à bonne fin son affaire. Il sait que Jésus pardonne, il le sait théoriquement, il l'a déjà vu à l'œuvre, il a accompagné le Christ depuis le début. Hein, il était avec lui chez Zachée, il était avec lui avec la femme adultère, il était avec lui tout le temps. Il est bien un disciple, il fait partie du groupe. Sa trahison a été annoncée au chapitre 6, verset 71. Oui, pardon, 71. Comme par hasard, juste après la confession de foi de Pierre. C'est intéressant ça. C'est juste après la confession de foi de Pierre, en 6:71, que la trahison de Judas a été annoncée. Il a vu Jean reposer sur la poitrine du Christ au moment même où il était démasqué. En d'autres termes, il connaît son Seigneur et il sait comment s'y prendre avec lui. Et donc il va feindre d'aller lui demander pardon au Mont des Oliviers. Et il va utiliser le cœur miséricordieux de Jésus pour essayer de perdre Jésus. C'est quand même terrifiant quand vous lisez ça. Et à cet effet-là, il va utiliser le langage de l'amour. Quand on embrasse quelqu'un, c'est un signe d'amour, d'amitié. Bien, il va embrasser, hein, c'est un langage corporel, il va utiliser le langage corporel de l'amour pour la haine. Donc il va maquiller corporellement sa trahison par un langage d'amour. Et évidemment, le Seigneur n'est pas dupe, et il lui dit en Matthieu 26, 50, « Ami, fais ce pourquoi tu es ici. » Ami, au cœur du mensonge, il y a une parole de vérité qui fait éclater le mensonge. Et puis, c'est le point sur lequel je voudrais insister, le Christ commence sa parole en disant « Ami ». Il lui a partiré son amitié. Au moment même de sa trahison, dans la plus noirceur de sa trahison, il lui pardonne, si vous voulez, en lui redonnant son amitié. C'est quelque chose à méditer, ça, qui je trouve, c'est divin. Enfin, je ne sais pas comment dire, c'est divin. Dans l'humanité du Christ habite toute la plénitude de la divinité, comme dit saint Paul. Je pense que c'était le cœur de l'enseignement du père Éric tout à l'heure. Le Christ est Dieu, quoi. Et le drame de Judas, tout son drame, en fait, c'est d'avoir oublié cela. C'est peut-être pas de l'avoir trahi le Christ, si c'est déjà terrible, mais c'est d'avoir oublié que le Christ lui avait pardonné, ou de ne pas avoir pu accueillir cette parole « ami ». Et donc il va s'enfoncer de plus en plus dans le remords, la culpabilité. Il ne va plus réussir à mettre suffisamment de distance entre son péché et lui-même, et va tout relire dans cette perspective. Vous savez, quand on remémore la mémoire est quelque chose de très très important. Quand on pense au passé, ben souvent, on change le passé, mais on retrouve le passé dans sa juste trajectoire. Et là, il va relire sa vie, mais dans une trajectoire négative, si vous voulez, qui va l'enfoncer de plus en plus. À partir de son péché, il va tout réinterpréter. Et puis, il va aller faire une sorte de pseudo-confession aux grands prêtres et aux anciens. Je cite Matthieu 27, 1, 2. « Alors Judas, qui l'avait livré, voyant qu'il avait été condamné, fut pris de remords. » Pris de remords, donc pour dire un travail intérieur. « Rapporta les 30 pièces d'argent aux grands prêtres et aux anciens. » Donc il fait une réparation. Et puis, « J'ai péché, dit-il, en livrant un sang innocent. » Donc il fait une sorte de confession avec sa bouche. Et il trouve devant lui une monstrueuse indifférence. Mais il dit, que nous importe, à toi de voir. C'est ce que disent je crois que c'est terrifiant de la part de ces grands prêtres de dire des choses comme ça. Donc le cheminement de Judas n'est pas une confession devant Dieu, devant Jésus miséricordieux, mais devant ses complices. C'est déjà un premier pas, mais qui n'est pas suffisant. Et ceux-ci ne veulent pas se remettre en question et en fait sont comme un mur. Et donc ils se retrouvent dans une solitude mortelle. Il éprouve une horreur absolue pour lui-même, jusque dans son propre corps. Jetant alors les pièces dans le sanctuaire, il se retira et s'en alla se pendre. Voilà. alors il me reste quelques minutes pour passer à la deuxième grande partie de l'enseignement, mais je pense que j'avais besoin nous avions besoin de voir quand même la profondeur de l'offense et de la miséricorde qui était donnée, non pas après l'offense, mais à l'intérieur même de l'offense. C'est ça le point. Personnellement, je suis moraliste de formation, et c'est un point sur lequel j'insiste énormément, c'est que la miséricorde n'est pas uniquement pour ceux qui n'y arrivent pas. Elle n'est pas uniquement pour réparer après. Elle est présente quand on arrive à faire quelque chose de bien. C'est par miséricorde. La première miséricordiée, c'est la Vierge Marie. Elle n'a jamais eu la moindre petite pensée méchante exprès. C'est incroyable quand on pense à ça. La moindre petite pensée méchante exprès, la Vierge Marie, l'Immaculée, n'a jamais eu ça. Eh bien, ce don-là, elle le reçoit par miséricorde. Miséricorde prévenante, si vous voulez. Mais la miséricorde, elle nous accompagne à chaque instant. Elle n'est pas à la fin. Oui, c'est un peu le cœur de ce que je voudrais vous partager ce matin. La miséricorde nous accompagne à chaque instant, voyez, même quand on arrive à faire des choses bien. D'accord. Alors, voyons maintenant le deuxième feu de braise. Je passe le premier point, 8 jours après Pâques, parce qu'il y a toute une série de manifestations du Christ. Je passe aussi le deuxième point, la question de la pêche. Je vais tout de suite au point 3, le repas sur la plage. Donc je suis dans ma deuxième partie, le point 3. Je cite Saint Jean, chapitre 21. Jésus dit alors, venez manger. Aucun disciple n'osait lui demander, toi qui es-tu ? Sachant que le Seigneur, il est. Je cite une traduction assez littérale. Jésus s'approche, il prend le pain et leur donne, de même pour le poisson. Donc, nous sommes là de nouveau autour d'un feu de braise. Il y a une sorte de silence qui règne, si vous voulez, de silence mi-gêné, vous voyez, on ne sait pas très bien. Et en voyant ce feu de braise, on peut imaginer spirituellement que dans le cœur de Pierre, l'odeur de la fumée, les braises, etc., lui rappelle le dernier feu de braise autour duquel il s'était trouvé dans la cour de... Voilà, et que peu à peu, il y a des souvenirs qui sont remontés délicatement en lui. Oui. J'aime bien, vous en faites ce que vous voulez, c'est un peu gratuit ce que je veux dire, mais comparer ce feu de braise avec le fait que Jésus, enfin, c'est la femme adultère, dessine dans le sable, si vous voulez. La tension est focalisée sur autre chose que sur les visages immédiatement. Il y a un travail intérieur qui se passe. Et Pierre, qui spontanément est allé vers le Christ, il a plongé grâce à Jean qui lui a dit « c'est le Seigneur ». Là, il est plus... Il y a quelque chose qui se passe, quoi. Vous voyez, mais bon, ces textes-là utilisent les mêmes mots aussi explicites chez saint Jean. En 13-26, il prend et leur donne de la bouchée donnée à Judas. C'est les mêmes mots. C'est les mêmes mots aussi utilisés lors de la multiplication des pains, en 6-11. Pas de parole échangée, donc, ou du moins pas de parole digne d'être rapportée. La résurrection n'est pas avant tout une explication. C'est une présence, c'est l'expérience d'une présence. Alors on peut donner... expliquer, il y a toutes des théologies, des réflexions rationnelles sur la réalité de la résurrection, sur sa convenance, etc. Mais avant un discours, un logos, un théologos, une théologie, c'est avant tout une expérience, une présence. Jésus qui se tint là, Jésus qui était vraiment, vraiment ressuscité, donc ce n'est pas un fantôme. Ils savent que c'est le Seigneur. Seigneur, c'est le titre de Jésus ressuscité. Eux qui ne savaient pas, dans la barre, quelques versets plus tôt, dans une sorte de clair-obscur, une certitude silencieuse. Mais personne n'ose le lui demander. J'imagine que ce repas aussi qui doit faire ressouvenir en eux d'autres repas, je ne sais pas si vous êtes déjà rendu compte, mais dans l'évangile de Saint Jean, on n'arrête pas de manger. Du début à la fin, on mange. Et toutes les choses importantes se disent autour des repas. Depuis Cana, premier grand repas, jusqu'à aujourd'hui, au chapitre 21, dernier repas. Puis il y a le grand repas, évidemment, avec le discours sacerdotal de Jésus, la prière sacerdotale, etc. Autour du repas, qui est le lieu par excellence de la communion, c'est pour ça que je suis un grand défenseur des repas, moi. Dans les repas, il y a beaucoup de choses qui se vivent. Donc, voilà, si vous revenez de Parelmonial en disant ben, on va essayer de soigner nos repas ensemble, on a tout gagné, d'accord? Et voilà, vous faites comme l'évangile de Saint Jean. Voilà, il y a beaucoup de choses qui se vivent autour des repas. Voilà. Donc, tout ça remonte en mémoire. Et donc, j'imagine que les poissons n'ont pas dû très très bien passer. Parce que bon, ils devaient être émus. Et au centre de ce matin-là, à l'aube, donc, il y a tout un travail intérieur, toute une expérience pleine de douceur et en même temps de force qui est donnée aux disciples. Tout d'un coup, ils réalisent combien c'est vrai que Jésus est ressuscité. Et ce feu, cette mémoire profonde prépare Pierre à l'opération chirurgicale que le Seigneur va opérer en lui. Maintenant, et je passe à mon dernier point, le cœur à cœur. Quand ils eurent déjeuné, Jésus dit à Simon-Pierre, « Simon, fils de Jean, m'aimes-tu vraiment plus que ceci ?» Simon, fils de Jonas, il l'appelle par son nom. Il le saisit dans sa filiation. Lui, Pierre, qui avait dit « Je ne te connais pas, je ne connais pas cet homme », le voilà qui se fait appeler par Jésus, par son nom. Mais son nom, si vous voulez, qui remonte, enfin, avec son nom de famille, si on peut parler ainsi, c'est-à-dire dans sa dynamique de filiation. Qu'est-ce que Pierre a dû ressentir comme joie profonde lorsque le Christ, lorsqu'il a entendu Jésus prononcer son nom ? C'était aussi le nom que Jésus avait prononcé en 1,42, chapitre 1, verset 42, lors de son appel. Nous sommes ici dans un nouveau départ, devant tout le monde. Alors il lui répond, « Oui Seigneur, toi tu le sais, je t'aime. » Il lui répond, il s'appuie, c'est un point, je voudrais développer ça plus longuement, mais peu importe, si on n'a pas complètement le temps, il s'appuie non pas d'abord sur les sentiments que lui peut ou non éprouver pour le Seigneur, mais sur la connaissance même que le Seigneur a de lui. Je pense que dans la vie spirituelle, à un moment donné, on passe tous un peu par cette étape-là. Face à la bonté infinie de Dieu, quand on l'a goûté, quand on l'a expérimenté, à un certain moment, on fait tous cette expérience d'un sentiment de vacuité, de ne pas valoir grand-chose, même pas du tout. Vous souvenez, puis même aussi de son être pécheur, vous vous souvenez, le Saint Curé d'Ars qui avait demandé au Seigneur de faire cette expérience un petit peu de combien il était pécheur. Ben, il en a perdu cœur, lui qui était un saint, vous voyez. Et donc, à un certain moment, il faut qu'on puisse faire cette expérience de ne se regarder non plus en direct, mais de se regarder dans les yeux mêmes de Jésus qui nous aime, de Jésus ressuscité, de Jésus miséricordieux. C'est un passage très très important dans la vie spirituelle. Donc de ne plus se regarder en direct, mais de se regarder du regard même que le Christ pose sur nous. C'est pour ça que moi, je vous confie entre nous, j'espère vraiment que le jugement dernier, ce ne sera pas moi qui me jugerai, vous voyez ? Hein, comme on entend parfois, parce que je risque de me condamner face à la vérité absolue, face à la bonté de Dieu, j'aurais tendance à me condamner. Voyez, Eh bien, c'est pour ça que j'espère vraiment que c'est le Christ qui va me juger, parce que comme ça, j'ai une petite chance peut-être, d'accord ? Voilà. Alors, je vais terminer. En disant ceci, donc peu à peu, à travers ce dialogue extraordinairement beau, Pierre est non seulement pardonné, mais aussi expérimente une certaine guérison intérieure. Et cette guérison, peut-être qu'il va porter toute sa vie cette blessure, de cette trahison. Mais cette guérison, cette blessure ne lui fera plus mal. Sainte Thérèse de Lisieux qui dit cette phrase qui est absolument géniale, je vous la cite un peu de mémoire comme ça, « Le souvenir de mes fautes passées ne me fait pas souffrir parce que c'est l'occasion pour moi chaque fois de me rappeler de la miséricorde dont j'ai bénéficié de façon surabondante. » Elle qui était un peu scrupuleuse, vous voyez. Bien, Pierre reçoit vraiment à travers cet épisode non seulement le pardon du Seigneur, qu'il a reçu dès le début en fait, mais en même temps il reçoit peu à peu cette guérison et il est réintroduit peu à peu dans sa mission profonde d'être le berger, le pasteur de mes agneaux, des agneaux de Jésus. Et donc, et nous avons là, si vous voulez, excuse-moi, c'est vraiment important, nous avons là vraiment l'identité la plus profonde de l'Église qui est miséricorde. L'Église est fondée sur Pierre qui a fait l'expérience de la miséricorde et qui est celui qui est chargé de porter les agneaux sur son cœur, comme dit le psaume, c'est-à-dire un cœur plein de miséricorde. Et donc l'Église, sa raison, et quand elle s'éloigne de ça, elle s'éloigne de son identité profonde. L'identité profonde de l'Église, c'est de n'être que miséricorde, oui, avec toute la vérité et tout l'amour que ça implique. Oui. Je vais terminer simplement par une toute petite histoire. Non, c'est bon. Je vous remercie. Et c'était un effet. bon. Non, c'est une histoire que l'on m'a racontée par rapport à... Il s'agit de deux séminaristes qui avaient été voir avec le séminaire le Saint-Père Jean-Paul II. Et ils vont le voir, mais deux jours avant, ils visitent Rome. Et là, ils discutent avec un gars dans le métro, un barbone, un homme qui. Et puis c'était un clochard. Et puis il leur dit, demain on va voir le pape. Et tout d'un coup le clochard dit, demandez au pape de prier pour moi parce que je suis prêtre. Donc c'était un prêtre qui avait, vous voyez ce que je veux dire, hein, tout lâché. Ils vont voir, je vais très vite parce qu'il y a plein d'épisodes, mais ils arrivent face au Saint-Père, le Saint-Père, il lui glisse, on a vu un barbonnet qui... Bon, le Saint-Père, Jean-Paul II, dit, je voudrais le voir, je vous donne comme mission de me le conduire. Et donc, pendant que les autres séminaristes visitaient le Colisée, visitaient Sainte-Marie-Majeure, etc., eux, ils ont fait tous les cafés, tous les métros, et finalement ils ont retrouvé, ils l'ont conduit, ils l'ont introduit dans la salle où se trouvait Jean-Paul II, entre deux rendez-vous entre un ministre et un cardinal, ou je ne sais pas quoi, avec les deux grandes portes qui se sont ouvertes. Et le barbone est entré en tremblant. Il est revenu 20 minutes plus tard en pleurant. Les séminaristes ont été très délicats, ils n'ont rien dit. Et puis... dehors, ils lui ont posé la question, mais qu'est-ce qui s'est passé? Le Saint-Père vous a grondé vous a... Et le barbone a répondu, non, pas du tout. Quand je suis entré, le Saint-Père s'est mis à genoux devant moi et il m'a dit, pouvez-vous m'entendre en confession, mon Père? Alors, et notre pape François, c'est de la même veine. Donc, vous voyez, c'est Pierre. Vous voyez, quand Jean-Paul II se met à genoux devant un barbeau né. C'est le même épisode que Jean 21 que nous venons de survoler en ce matin. Voilà, je vous remercie.
1: Une autre question peut-être.
2: Je n'étais pas ici. Ah oui, et...

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2: Celui qui me reniera devant les hommes, moi aussi je le renierai devant mon Père qui est aux cieux. Matthieu 10, 33.

0: Je voudrais parler aujourd'hui de la plus phénoménale des mutations, j'oserais dire biologiques, dans le monde, et même cosmiques. Est-ce que, Charlie, tu as déjà vu, par exemple, un fabricant de meubles, un menuisier qui a fait son meuble, ou bien un électronicien ayant monté un ordinateur qui devient cet ordinateur?
1: Non.
0: T'as jamais vu ça?
1: Non.
0: Eh bien, moi, j'ai vu ça. Et j'ai vu encore bien mieux que ça. Et je vois cela chaque jour. Chaque jour. Chaque fois que un homme qu'on appelle un prêtre dit sur un peu de pain, ceci, c'est mon corps. À cet instant-là, à cette fraction de seconde-là, celui qui a créé le monde entier, et qui tient toute l'histoire du monde dans les mains, celui d'où toute la vie vient, il devient ce qu'il a fait. Il devient ce petit bout de pain qui, avant, n'est qu'un objet, une chose, et après, est devenu quelqu'un. Avant, une chose, après, une personne. Et quelle personne? La personne même du Créateur, de l'univers, de tout le cosmos. Et cela de manière tellement simple, tellement banale, j'oserais dire, que précisément, on n'y fait même plus attention, on ne réalise même plus ce qui se passe, on est à demi et complètement inconscient. Et heureusement qu'on est en grande partie inconscient, parce que si on réalisait cette prodigieuse mutation qui s'opère, on en serait bouleversé, on aurait des crises cardiaques, et vous verrez des assemblées entières, des crises cardiaques qui s'écrouleraient de peur et de joie et d'amour. Alors on vient à la messe et on ne sait pas trop bien ce qui se passe, et puis voilà. Mais quand on y pense un petit peu, mais c'est fabuleux, fabuleux, fabuleux, fabuleux, fabuleux, fabuleux. Et que ce soit cette personne même de Jésus, qui apparemment vivait il y a 2000 ans, qui était très loin dans l'histoire, et qui est là, dans ma vie de chaque jour, dans nos églises, dans nos maisons, non pas abstraitement, de manière lointaine, mais avec son corps de chair et son sang. Exactement le même corps, la même chair que Marie lui a donné, qui a souffert sur la croix, et qui a été vu toucher au matin de Pâques. Pas un autre corps. Voilà. Et ce corps, il fait, j'oserais dire, l'axe qui unifie tous les hommes dans le temps et dans l'espace. Parce que c'est exactement le même Jésus que recevaient les premiers martyrs chrétiens, nos premiers martyrs du Québec. Et une autre hostie, pas un autre corps, pas un autre Jésus. Exactement le même Jésus que recevait avec amour un François d'Assise, une petite Bernadette, une Thérèse de Lisieux, un Jean de la Croix, tous les saints, tous les pauvres, tous les chrétiens. Il recevait une autre hostie, pas un autre corps. Celui que le Saint-Père Damien, qui était lépreux sur son île du Pacifique, eh bien, il célébrait avec ses moignons la messe, n'est-ce pas, il était tout lépreux. C'était pas un autre Jésus. Et voilà pour le temps. Mais dans l'espace aussi, à cette minute même, vous avez des jeunes qui sillonnent toute la Chine clandestinement, en cachette, en portant sur eux une autre hostie, pas un autre Jésus, pas un autre corps. Et quand tout à l'heure je vais recevoir ce corps, je sais qu'aujourd'hui, que cette nuit, c'est exactement le même Jésus qu'aura reçu tel martyr au fond d'un camp de concentration perdu dans les goulags de Sibérie, ou dans la cave d'une prison de Roumanie. Et que c'est aussi le même que a reçu ce matin Jean-Paul II dans sa petite chapelle du Vatican. Exactement le même. Vous vous rendez compte, comme phénoménal, communion, non pas une communion spirituelle, intérieure, mais une communion physique, au même corps du même Jésus. Et cela, c'est la résurrection qui le lui permet, parce qu'il est vivant, il peut être partout à la fois. Mais physiquement, biologiquement, je ne sais pas si je m'exprime bien, mais voilà, cet axe du temps et de l'espace qui est fait par l'Eucharistie, c'est pourquoi le monde ne trouvera pas d'unité. Il sera incapable de trouver une unité en dehors de l'Eucharistie. Ce seront les jours où tous les hommes communieront au même corps et au même sang du même Jésus, du même Dieu, que tous les hommes seront parfaitement frères et un même corps. Ben, c'est ce corps de Jésus dans l'Eucharistie qui fait des hommes un même corps. Voilà. Alors peut-être vous savez aussi des belles choses à dire. Pierre.
2: J'avais une objection au nom de ben des gens qui apposent et disaient qu'est-ce qui nous prouve que le corps du Christ est vraiment présent là-dedans, puis le sang du Christ dans la coupe.
0: Primo, Jésus ne veut pas être prouvé. Bon. Parce qu'il n'y aurait pas de foi, il n'y aurait pas de confiance. Et c'est ça aussi. Ce qui nous transforme tellement, ce qui nous élève tellement au-dessus de nous-mêmes, nous rend tellement grand et profond, c'est qu'on soit capable de faire un acte fou de confiance. Tu l'as dit, t'es pas un menteur, donc c'est comme ça. Tu as dit, c'est mon corps, donc c'est ton corps, donc c'est toi. Dire mon sang, mon corps, ça veut dire c'est moi. Tu as dit, c'est moi, je crois que c'est toi. Un point, c'est tout. Et alors, tu es un homme. Tu es un homme. Voilà. Ça, c'est la grandeur de l'homme. Voilà. De pouvoir miser toute sa vie sur quelque chose dont il n'a pas une certitude physique. Tu vois. Voilà. Ça, c'est très, très beau. Mais il y a aussi qu'à cause de notre faiblesse et de notre manque de confiance, eh bien, Jésus... ces derniers temps, surtout, à cause d'un monde tellement dur, tellement sceptique, tellement rongé par le scepticisme, où sa faculté d'émerveillement a été comme court-circuitée, il multiplie les signes de toute espèce, et entre autres les guérisons physiques données dans l'Eucharistie, voyez, pour montrer que ce corps-là, c'est exactement le même que celui qui ouvrait les yeux des aveugles, et on voit aujourd'hui, les aveugles de naissance qui ouvrent les yeux pour la première fois en voyant l'hostie. On voit des petits-enfants sourds-muets qui, après la communion, se mettent à entendre, à chanter. On voit des paralysés depuis des années, qui se lèvent d'un bond comme ça, qui tombent à genoux au moment de la consécration. Ça m'est arrivé plusieurs fois, toujours le corps de Jésus. Et la plupart de ces guérisons dont on a déjà un peu parlé, c'est justement... pendant la messe, surtout après la communion, ou pendant qu'on promène Jésus dans son corps, dans le Saint-Sacrement, au milieu d'une foule. Je me souviens, à Ottawa, l'an dernier, il y avait 8000 personnes dans une aréna, et on avait mis Jésus en personne, là, dans son corps, toute la journée dans l'aréna. Et puis à un moment, il y a des prêtres qui l'ont pris, qui sont allés se promener dans les gradins, dans la foule, et un peu partout, voilà, des cancéreux ont été guéris, des hémiplégiques ont pu se mettre à marcher, etc., etc. Un enfant atteint de myopathie a été guéri. Voilà, il montre, il prouve qu'il est le corps de la vie.
3: J'aurais une question.
0: Oui.
3: Je me demande s'il n'y a pas une preuve scientifique.
0: Oui.
3: Parce qu'il y a le miracle de l'Anciano. Qu'en pensez-vous?
0: Ah oui. Oui, l'Anciano, oui, c'est... c'était un moine qui doutait beaucoup au 8e siècle que c'était vraiment Jésus. Et puis, tout à coup, vraiment devant lui, qui a été complètement bouleversé, le vin, qui normalement garde toutes les apparences du vin, heureusement, par gentillesse, parce que si je devais boire du sang... Bon, alors c'est par gentillesse pour nous. Mais vous rendez compte, ce que le Seigneur a fait par gentillesse pour ne pas nous répugner et nous faire un cri d'horreur en nous forçant à boire du vin... Eh bien, c'est ça qu'on retourne contre lui. Et on dit, mais c'est toujours du vin, donc c'est un symbole, donc c'est du vin. Alors qu'il a fait ça, justement, pour ne pas nous heurter et venir à nous de manière toute humble et cachée. Alors là, carrément, c'était devenu du sang, comme ça. Et puis, vraiment de la chair. Et puis, 8 siècles après, ça a été analysé, un peu comme on a fait par le Saint-Suaire, par toutes sortes de commissions médicales aux États-Unis, en Italie, par les plus grands professeurs d'université qui ont étudié, qui ont fait toutes les analyses sanguines, et on a découvert qu'effectivement, c'était vraiment, même on a précisé un morceau du myocarde, je crois, etc. On a même donné le groupe sanguin. Etc. Donc 8 siècles après, c'était vraiment resté encore du sang humain et de la chair humaine. Voilà. Et bon, alors quelquefois, il donne des petits signes comme ça pour nous aider. Ce n'est pas à cause de ça que je crois. Mais je ne veux pas trop facilement dire « Moi, je suis fort, j'ai pas besoin de tout ça, je crois comme ça. » Et on est des pauvres. Et quand saint Thomas demande des signes, « Moi, je veux le toucher, je veux le sentir. » Eh bien, Jésus, au lieu de dire « Bon, il veut me toucher, me sentir, bon, il me verra pas. Bien fait pour lui. Hein, » voilà. Non, il vient, « Mon petit Thomas, touche-moi, touche mes pieds, touche mes mains, tout ça. » Et il donne des signes comme ça. Voyez. Et c'est ça. Plus phénoménale énergie, je dirais plus forte que toute l'énergie nucléaire qu'on en sait dans le monde, elle est là, sur nos autels, et nous ne le savons pas, ou si peu, et nous ne nous en servons pas, et ça reste là à moisir, à rien faire. Vous voyez? Est-ce que vous avez des témoignages là-dessus à apporter?
2: Oui, j'avais un ami, ça fait bien des années de ça, puis... Il était vraiment pogné. Puis on avait de la misère à y faire connaître Jésus. Puis il y a une soirée de prière où il avait fait une crise épouvantable. Puis c'est avec l'hostie qu'on a pu le calmer. Puis ça a été tellement fort pour lui qu'aujourd'hui il est prêt.
0: Il est prêt? Ouais. Ah, c'est beau! Merci Seigneur. Ah oui. Ah, parce qu'il veut donner à son tour Jésus dans sa plénitude de vie. Les prêtres sont les serviteurs de cette vie. Ce sont les plus beaux des beaux, puisqu'ils n'ont rien, mais ils ont tout parce qu'ils donnent Jésus. Voilà. Qui est-ce qui a encore peut-être un beau témoignage, non?
4: Moi, c'est que le corps de Christ m'a beaucoup aidé. Par exemple, il y a des moments où je vis de l'angoisse, hein, mais si je ne prends pas la communion,
0: oui,
4: mais l'angoisse ne passe pas.
0: Ah oui.
4: Grâce à Jésus, à son corps mystique, ça m'aide beaucoup.
0: Ah.
4: L'Eucharistie,
0: oui. Mais c'est là où on voit comment... Mais quelle aberration quand on ose dire « c'est un symbole ». Mais c'est complètement dingue. Est-ce qu'un symbole est capable de faire tout ce qu'on vient d'entendre? Est-ce qu'il est capable de transformer des vies humaines complètement? Si c'est qu'un petit symbole, ben, moi j'aime autant un bon goûter. Une bonne tasse de thé, voilà, le thé, symbole de la communion fraternelle et tout ça. Pourquoi est-ce que tant et tant d'hommes et de femmes ont versé leur sang, prennent en ce moment même tous les risques de la torture et de la prison pour porter le corps de Jésus? Moi j'ai vu un prêtre qui avait fait 14 ans d'abord de camp nazi à Auschwitz, et d'abord 5 ans à Auschwitz, et puis encore 9 ans dans un camp de concentration communiste en Tchécoslovaquie. Et il m'a expliqué comment il avait sauvé des hommes du suicide, du désespoir, en leur faisant parvenir au fond d'un tube d'aspirine. Il y avait plein d'aspirine, puis la dernière, on le savait, c'était l'hostie sainte, c'était Jésus. Vous voyez? Et on prenait tous les risques pour cela. Je pense à tous ces prêtres qui ont été tués parce qu'ils ont été découverts en train de dire une messe en cachette au milieu de la nuit dans un de ces camps. Est-ce que vous croyez que pour un bon petit, gentil petit symbole, hein, de partage fraternel, on va prendre de tels risques? Et alors, quand on ose dire de telles choses, on stérilise le sang des martyrs. On fait que les martyrs ont versé leur sang par amour de l'Eucharistie, qu'ils l'ont versé pour rien. Si nous ne sommes pas dignes de leur sang, qui ont prouvé, qui ont signé dans leur souffrance, dans leurs larmes, dans leur sang, la vérité de l'Eucharistie. Oui, la vérité de l'Eucharistie. Et le jour où l'Eucharistie disparaîtrait dans l'Église, il n'y aurait plus d'Église, il n'y aurait plus d'humanité. Voilà, tout simplement. Parce que c'est lui, l'homme, Jésus, qui rend l'homme homme, c'est-à-dire enfant de Dieu, fils de Dieu. Voyez, hein, vous n'êtes pas d'accord?
3: Oui. Voilà. Mais moi, j'aurais encore un autre petit témoignage à faire. C'est que l'hostie guérit vraiment des peurs. Parce que j'avais la peur de prier pour les âmes du purgatoire. Mm. Et puis, j'ai demandé pendant la consécration au Seigneur de me guérir. Et puis, aujourd'hui, j'ai vraiment une grande dévotion aux âmes du purgatoire.
0: Oui, il guérit les corps. Il guérit les sexualités perturbées, on l'a un peu déjà vu. Pourquoi? Parce que dans l'Eucharistie, Jésus donne son corps et son âme, tout en même temps, lui tout entier. C'est lui qui refait l'unité de notre être dans les zones où nous pouvons être déséquilibrés, perturbés, désaxés. Peu à peu, il nous guérit par la pureté de son corps, virginal. Il y a une sorte de pénétration de sa pureté, par son corps qui est dans mon corps, par son sang qui coule dans mes veines, et aussi parce que c'est ce corps de Jésus dans mon corps qui va faire que mon corps de chair va un jour ressusciter, être aussi glorieux que celui de Jésus. C'est une impossibilité biologique que mon corps, qui aura reçu si souvent le corps de gloire de Dieu ressuscité, ne ressuscite pas à son tour. C'est une impossibilité. Et même si pendant un temps, ils tombent ensemble, il y a cette certitude qui va ressusciter comme Jésus au matin du Pâques en sortant du tombeau. Parce que ma chair, mon sang, se seront mélangés à la chair et au sang de Dieu qui en ce moment est déjà glorieux, victorieux au ciel. Voyez. Et donc même mon corps physique est physiquement, somatiquement rattaché au corps physique de Jésus au ciel. C'est absolument extraordinaire. Et c'est pourquoi mon corps en devient encore plus sacré et beau et merveilleux. Et pourquoi j'essaie d'avoir un tel respect de mon corps et du corps des autres. Parce qu'il y a ce lien avec le corps de chair et de gloire de Jésus. Oui, je crois que c'est très très important. Oui. Hein? Voilà. Que c'est beau de s'émerveiller des beautés de Dieu. Et quelle souffrance de voir tant et tant même de chrétiens qui ne savent plus ce que c'est. Alors, un autre signe qui donne quelquefois, c'est, je me souviens d'un endroit où on doutait beaucoup de la présence de Jésus dans l'Eucharistie. Et un jour, il y a une famille, deux enfants, je crois, qui sont venus demander au prêtre de la paroisse de montrer Jésus dans l'hostie, ce qu'on appelle en termes techniques exposer le Saint-Sacrement. En fait, c'est nous qui nous exposons à son soleil, à ses réverbérations thérapeutiques. C'est vraiment des rayons de lumière, des rayons de chaleur, parce que c'est des rayons d'Esprit Saint qui sortent de l'hostie et qui guérissent doucement, comme une longue thérapie au rayon, nos cancers spirituels. Et beaucoup de guérisons sont opérées pendant que le Saint-Sacrement est exposé. Et cette famille était venue, et ça ne se faisait plus depuis 10 ans, je crois, dans cette paroisse. Alors le prêtre était un peu gêné, il dit, oh mais tout ça c'est des vieux trucs, ça se fait plus, ça se fait plus. Comme si Dieu avait changé, comme si l'homme avait changé, comme si on n'avait plus besoin d'être guéri, comme si on n'avait plus besoin d'être consolé. Alors tout de même, pour faire plaisir à la famille, elle a été mettre Jésus sur l'autel. Et là, il a été bouleversé, parce qu'il a vu dans l'hostie, le visage que l'on voit sur le Saint-Suaire. Le visage même de Jésus, couvert de sang et de crachats, mais d'une telle beauté, d'une telle paix. Et 6 mois après, quand ce prêtre m'en a parlé, c'est un prêtre de 50-60 ans, deux pieds bien sur terre, un grand intellectuel, très intelligent et tout ça, il pleurait comme un petit enfant, rien qu'en se souvenant de cet instant de grâce. Jésus l'avait secoué, Jésus avait dû prendre les grands moyens pour, comme pour Saint Paul au chemin de Damas, pour le faire basculer dans le monde de la foi et de l'amour et de l'adoration. Et cela s'est reproduit dans beaucoup, beaucoup, beaucoup d'autres endroits aussi, tout à fait indépendamment les uns des autres, vous voyez. Et je vois toute une communauté qui est née comme cela. C'était un anarchiste, trafiquant de drogue, etc., qui, un beau jour, rentre dans une petite chapelle et, pour faire comme tout le monde, il se prosterne devant ce petit rond blanc sur une table. Il ne sait pas ce que c'est, il n'a jamais vu ça. Et là, il est flashé intérieurement par le visage de Jésus dans l'hostie. Et pendant une heure, il reçoit une révélation intérieure de tout ce que c'est que la messe, que l'église et tout ça. Et ça se terminait, va fonder une communauté. Et il est allé trouver un évêque qui tremblait devant lui parce qu'il avait fait tellement de mal, ce garçon qui s'appelait Pascal. Et l'évêque a été tellement bouleversé, il lui a dit « Je te confie l'Eucharistie ». Et c'est une communauté rayonnante qui s'appelle le pain de vie, et jour et nuit, sans arrêt, même quand il n'était que 10-12, donc où chacun devait faire 2 ou 3 heures d'adoration par jour, eh bien, ils n'ont jamais voulu laisser une fraction de seconde seul Jésus au tabernacle. Et je me souviens, une fois à minuit, je croise la petite femme enceinte de ce Pascal, c'est un homme marié, un père de famille, et elle avait fait la cuisine toute la journée, elle devait refaire le petit déjeuner de la communauté à 7h du matin, voilà qu'à 1h du matin, elle allait faire son heure de tête à tête avec Jésus dans l'adoration. Alors comment s'étonner dans une communauté comme ça, où il y a tant d'amour pour Jésus, que Jésus, il exauce des quantités de désir, et quand quelqu'un de très malade, perturbé psychologiquement ou physiquement vient, on dit écoute, on n'a pas beaucoup de temps de s'occuper de toi, mais va au salon. Et au salon, il y a quelqu'un qui a tout son temps, qui est là pour toi et t'attend. Ah bon, alors on conduit au salon, lequel salon est la chapelle, et alors ils sont face à face avec ce petit rond blanc, alors il y a et puis après un quart d'heure, une demi-heure, une heure, commence à pleurer, il y a Jésus qui vient le rejoindre dans son cœur, et il y a des conversions, des guérisons, c'est extraordinaire, des alcooliques qui sortent de là sans plus jamais boire, des fumeurs invétérés qui sortent libérés du tabac et tout ça. Jésus opère quand on lui fait confiance. Évidemment, si tu crois que c'est un symbole, tu t'en fiches complètement, tu n'auras pas de guérison, tant pis pour toi. Qui a peut-être un témoignage, non, à donner, sur l'adoration, peut-être. Est-ce qu'il y en a qui aiment adorer? Non, Charles?
5: Moi, j'aime beaucoup adorer. Enfin, moi, c'est... Je me sens beaucoup attirée vers l'Eucharistie, parce que je sens que ma guérison, je la trouve dans l'Eucharistie. Je pourrais peut-être parler aussi de quand je vais communier, c'est comme... je suis consciente que, peut-être pas tout le temps, mais je suis consciente que je communie à ce même Jésus qui existait il y a 2000 ans, qui a marché dans les rues de Jérusalem. Oui, et à chaque fois que je prends son corps, que je mange son corps, ben, je lui demande de me guérir dans mon corps et dans mon cœur. Et je sens qu'il le fait.
0: Et tu aimes l'adorer, le regarder longuement. C'est une chose très importante parce qu'avant de se remettre dans les mains de ses apôtres au soir du dernier jeudi en disant « Voilà, c'est moi, reçois-moi », avant il s'est donné à voir, à toucher, avant de se donner à communier. Et rien ne prépare autant la communion que de le contempler. Et entre autres, je pense au niveau de la pornographie, il n'y a rien de tel pour laver nos yeux remplis d'images malsaines que de regarder le corps de Jésus. Vous voyez? C'est une thérapie visuelle. Et d'ailleurs, à propos du visuel, j'ajouterais aussi qu'il faut à tout prix faire que les célébrations de la messe soient des choses vécues dans un maximum de beauté. C'est bien le

0: qui en rabâchant, on comprend quelquefois pas la moitié, et on ne se donne aucune peine pour être simplement, je dirais, de notre culture contemporaine, vous voyez. Et nous avons absolument besoin de retrouver la splendeur des gestes liturgiques, la beauté liturgique. Je vois en plein Paris, il y a une messe qui le dimanche dure 2 heures, et en semaine, chaque soir, 1h30. Cette église est pleine à craquer. Et tous les gens quittent leurs églises où la messe est expédiée en 10 minutes, ben ça ne les intéresse pas. Ça ne les intéresse pas. Et c'est faux de dire que les gens n'ont pas le temps. Il y a des gens qui passent 3 heures devant un même film, sans s'embêter, qui passent 3-4 heures pour un match de foot, etc. Donc ils sont capables de trouver du temps. Et on va mépriser le chrétien en disant, toi, tu n'as que 10 minutes à donner à monsieur. Tellement de trucs à faire, tu n'as que 10 minutes. Hein. Bon. Mais c'est un mépris. Un mépris du baptisé. Voilà. Et c'est pourquoi, quand il y a des messes qui sont belles, célébrées, dans la beauté, dans le calme, où on prend du temps pour Dieu, où on fait une fête pour Dieu, eh bien les pauvres de Dieu affluent de partout. Parce que les pauvres ont droit à la beauté. Et vous devez exiger cela de vos prêtres. Vous devez protester énergiquement quand ils vous débitent une messe en 10 minutes. C'est un scandale. Ils seront incapables de faire rien de sérieux dans la journée s'ils ne savent pas donner ce temps gratuit pour Dieu. Voyez, je ne dis pas que chaque jour il faut une messe de 3 heures, les pauvres prêtres. Non, il ne faut pas exagérer. Mais de temps en temps, oui. Voyez, de temps en temps.
1: Moi, j'aimerais témoigner pour... À quel point, en tout cas, dans ma vie, les plus beaux moments que j'ai pu passer, c'est devant un hostie. Puis que, ben, pour ceux qui écoutent, pour ceux qui se posent la question comment se fait qu'on peut être heureux devant un morceau de pain, je dirais que la seule façon de le savoir, c'est de l'essayer.
0: Ah,
1: c'est la seule façon de vraiment se voir à quel point on est heureux devant l'hostie, devant Jésus.
2: Ah, je pense qu'on voit les fruits aussi, comme témoignage que je peux faire, c'est qu'à un moment donné, quelques jeunes, on avait placé Jésus en plein milieu de nous pour faire commencer un groupe de prière. Et aujourd'hui, ça fait 3 ans et demi de ça, et aujourd'hui, on rejoint 300, 400 jeunes qui viennent. Et toutes les semaines, il y en a 150, 180 jeunes qui viennent adorer Jésus et viennent louer le Seigneur à Montréal.
0: Moi, je vois des jeunes qui passent des nuits entières, pas une heure dans la nuit, mais depuis le soir jusqu'au matin. Des petits groupes de 20, 30, 50, 100, tout ça, toute la nuit, à regarder Jésus, à le louer, à le chanter. Et toi qui nous regardes et nous écoutes, eh bien, comme vient de le dire mon petit frère Pierre, tu ne peux rien faire de mieux. Essaye, va dans une église, asseye-toi, agenouille-toi, reste là longuement, tranquillement. D'abord, tu verras comme déjà, tu vas être apaisé. Rien de tel pour ôter le stress. Calme-toi devant Jésus qui est la paix lui-même. Et si tu peux voir l'hostie elle-même, si tu peux demander à ton prêtre de mettre sur l'autel Jésus et t'exposer à ses rayons, tu verras, tu ne seras plus jamais seul. Alors voilà, je te promets une joie sans nom. Je te promets, et je parle d'expérience, que tu ne seras plus jamais seul, que tu ne seras de même dans les moments de tristesse, tu laisses Dieu essuyer tes larmes dans son Eucharistie.

Cette semaine sainte, nous allons faire une semaine de sainteté. Nous allons la vivre. Ce n'est pas une commémoration. Ce n'est pas se rappeler les choses passées autrefois. Mais vraiment, aujourd'hui, nous allons participer à ces événements de la vie du Seigneur. Et d'abord, il y a cette fête si belle, si joyeuse et brève en même temps, des rameaux, de Jésus qui prend la tête de ses disciples, de la foule, de tous ses enfants, de tous ses jeunes qui l'acclament, qui sont heureux de lui, contents de lui. Et ses disciples paniquent, ils ont peur parce qu'ils savent que là où il va, c'est la mort qui l'attend. Mais Jésus n'a pas peur. Et librement, j'ose dire royalement, il s'en va au-devant. Et il sait que toutes les mains qui se lèvent pour l'acclamer, eh bien, beaucoup d'entre elles vont

se retourner pour le demander sa mort dans quelques jours. Mais il avance comme un prince, comme un roi. Et nous voici le jeudi soir, ce dernier repas de Jésus avec les siens. Ce moment qu'il a attendu toute sa vie, où il pourrait livrer tout ce qu'il a sur le cœur. Il a comme attendu la dernière minute pour révéler les secrets de son cœur. Et je vous demande à tous, quand ce jeudi saint, vous sachiez donner du temps, un bon long moment le soir, pour écouter ce que Dieu a envie de te dire ce soir, de son amour pour toi. Seigneur, dis-moi un peu comment tu vois ma vie et combien tu m'aimes. Et le signe le plus éclatant de sa tendresse, c'est justement ce geste qu'il a fait, où il s'est donné, où il s'est livré, où il s'est remis dans tes mains, dans les mains de Pierre, de Jean, de Nathanaël, dans son Eucharistie, avant d'être arrêté par les soldats. Il a voulu se remettre dans les mains de ses propres frères en disant, voilà, c'est moi. Comme me disait un petit enfant, ceci est mon corps, ceci est mon sang, ça veut dire tout simplement, c'est moi. Voilà. Et il a dit ce que peu de théologiens sont capables de dire de manière si simple et si juste et si vraie. Et rien n'est beau comme le Seigneur se confiant ainsi à son Église, comme remettant dans les mains de ses frères toute sa passion et sa mort et sa résurrection. Il donne tout d'avance, il se livre d'avance, il se confie à toi. Et quand tu vas le recevoir le jeudi saint au soir, tu vas recevoir cette offrande de toute la vie de ton Seigneur Jésus pour te sauver. Il va rentrer en toi pour t'offrir avec toi à son Père, pour sauver le monde avec toi. Alors, mets un maximum d'amour ce jeudi au soir pour recevoir l'amour de ton amour, la vie de ta vie, la vie de ta vie. Et puis, tout de suite après, il part, il descend au jardin, il se laisse arrêter par les soldats et il leur dit, c'est moi. Faites de moi ce que vous voulez. Je suis là, à votre disposition. Et les soldats sont tellement bouleversés qu'ils tombent, sidérés, stupéfaits, par cette liberté de Jésus. Et chaque fois que j'y pense, je me rappelle une fois où nous avions dû accompagner une jeune fille qui s'était échappée de la prison. Et nous savions qu'elle allait certainement être reprise par la police et donc qu'elle aurait une peine supplémentaire à faire et que la seule manière d'éviter cette peine supplémentaire, puisqu'elle n'avait plus que 3 mois normalement à faire avant d'être libérée, c'était de se rendre elle-même à la police. C'était la seule manière. Et pendant 3 jours et 3 nuits, ça a été une agonie pour elle, rien qu'à l'idée de retourner en prison. Et finalement, le 3e jour, elle a comme cédé, elle a dit, « Eh bien, oui, j'accepte. » Et nous l'avons ramenée à la prison. Et là, nous étions accompagnés d'une autre jeune fille qui était son amie. Et cette autre jeune fille a éclaté en larmes et s'est effondrée en pleurant quand elle a vu les policiers venir. Et les policiers, alors, spontanément, se sont approchés de cette fille qui était écroulée en larmes. Et alors, c'est l'autre, qui s'appelait Christiane, la vraie, j'oserais dire, qui est allée au-devant des policiers et qui leur a dit ce simple mot, « C'est moi ». Et elle a tendu ses mains d'elle-même aux menottes. Et là, j'ai vu comme une petite reine qui était plus libre que ceux qui l'arrêtaient, qui était plus grande, plus maîtresse d'elle-même et plus apaisée que nous tous qui la conduisions.
Elle avait fait cet acte de liberté. Et je n'ai pas pu m'empêcher de penser à Jésus au jardin de l'agonie, se laissant arrêter et allant comme rejoindre, prendre rendez-vous avec tous ceux qui sont arrêtés injustement ou justement, si on peut dire, avec tous les détenus, tous les prisonniers. Et peut-être que tu es détenu, toi qui me regardes, tu es en prison. Et j'aime beaucoup, partout je vais, aller prier avec vous dans les prisons. Allez vous dire, mais Jésus a un rendez-vous d'amour avec toi. Il t'a précédé. Il t'a précédé. Lui aussi est passé par la prison. Et il ne va pas me dire ce n'était que quelques heures. C'était des heures longues comme des années et des années. Longues presque comme une vie, parce qu'il engageait toute sa vie à ce moment-là. Et que sa souffrance, comme c'était la souffrance de Dieu, c'était une souffrance infinie, démesurée, comme toi, tu ne la connaîtras jamais. Et alors, c'est pour ça que je vois tant de prisonniers qui vivent une rencontre bouleversante avec Dieu en prison, qui transforment leur vie de prison presque en vie de moine, même des condamnés à mort. Je me souviens avoir vu des condamnés à mort dans un pays d'Afrique centrale qui étaient presque joyeux. Ils ne savaient pas quel jour on allait venir les tuer. Ils avaient 17-18 ans. Et il y en a un qui s'appelle Emmanuel qui me dit, eh bien tu vois, moi j'ai offert toute ma vie pour la paix dans le monde et pour l'Église. Et alors, on ne va pas m'arracher la vie. Je ne sais pas quel jour on va venir me fusiller. Ça n'a aucune importance. Je suis prêt, ma vie, je l'ai donnée d'avance. Et je suis comme déjà au ciel. J'ai comme déjà traversé la mort parce que j'ai joint l'offrande de ma vie à celle de Jésus. Voilà. Et je vois sur les visages de tous ces hommes et ces femmes qui vivent de telles situations, je vois le visage de Jésus. Alors ça, c'est l'arrestation du jeudi soir. C'est cette nuit où Jésus est flagellé, est torturé, et où il vient rejoindre tous ceux qui sont torturés, où il vient rejoindre tous ceux qui, en ce moment même, sont persécutés, bannis, méprisés, torturés à cause de leur foi en Jésus, et qui préfèrent aller en prison plutôt que de renier leur Jésus. J'ai un de mes jeunes amis du Liban, de 19 ans, l'autre jour a été conduit dans l'église de son village, et les Druzes lui ont demandé, est-ce que tu veux cracher sur le crucifix et renier ton Seigneur? Et il a dit, jamais je ne cracherai sur mon amour et ma vie. Et on l'a torturé jusqu'à la mort. On l'a scié avec une scie à bois, membre par membre. Et c'est comme ça qu'il a témoigné de Jésus. Et je vois cette autre fille qui avait dit, je suis chrétienne, et alors on lui a fait une grande croix au fer rouge sur la poitrine, et je l'ai vue paralysée pour toute la vie dans son lit d'hôpital, et elle souriait en disant, je suis heureuse parce que j'ai pu témoigner à Jésus un petit peu de l'amour tellement plus grand qu'il m'a donné. Et voilà. Voilà, c'est là où on voit comment ces chrétiens qui donnent leur vie pour Dieu, ils sont presque heureux, presque joyeux. On reçoit des lettres bouleversantes parce qu'ils meurent dans un pardon donné, presque le sourire aux lèvres. Et on voit ça chez tous ceux qui sont les martyrs d'hier comme aujourd'hui. Et c'est là où on comprend comment Jésus a donné sa vie, presque en souriant. J'oserais dire, oui, parce que c'était en pardonnant. Et quand on cloue ses bras sur la croix, quand on enfonce les clous, à ce moment-là, il y a un seul mot qui revient sur ses lèvres. Pardonne, Père, pardonne, pardonne. Et le pardon du ciel se met à couler sur la terre avec le sang qui coule de ses mains ouvertes. Et je vous supplie, en ce vendredi saint qui arrive, ne laissez pas une seule personne à qui vous en voulez
qui vous a blessé, qui vous a fait du mal, ne le laissez pas sans lui donner un pardon. Si c'est possible, de vive voix, en lui téléphonant, ou en lui écrivant, ou au moins dans votre cœur, et en promettant qu'à la première occasion où vous pourrez le joindre, vous irez lui demander « Pardon, est-ce que tu me pardonnes parce que je t'ai blessé ?» Et même si c'est lui qui t'a blessé, lui qui t'a fait mal, commence-toi par lui demander pardon, et ses défenses vont tomber, son agressivité, sa haine va disparaître, et il va s'agenouiller devant toi et demander ton pardon, et vous allez vous réconcilier. Et se réconcilier, c'est trouver la paix, la liberté du cœur. Tant que tu n'as pas pardonné, tu es comme rivé à ton événement, à ton passé, à tel événement de ta vie, par un pardon refusé. Tu n'es pas libre, ton avenir est bouché. Alors, pour être libéré par un pardon donné, va mendier ce vendredi saint, si possible auprès d'un prêtre de Jésus, le très doux pardon de Dieu, qui ne peut pas te le refuser en disant « Père, je te montre le sang de ton fils, les plaies de ton fils, et lave-moi dans son sang. Je vous supplie, ne laissez pas ce sang de Jésus être stérilisé. » Et le sang de Jésus, qui a versé jusqu'à la dernière goutte pour apporter cette paix et cette joie et ce bonheur de la réconciliation, on le laisse dans des frigos et on ferme la porte de ces frigos. Parce qu'on ne le fait pas porter son fruit de pardon et de paix et de bonheur dans le cœur des hommes. Parce qu'on ne donne pas ce pardon de Jésus. Parce qu'on ne va plus demander ce pardon de Jésus. Parce qu'on ne sait même plus qu'on est pécheur. Et on est comme des malades qui refusent de se faire soigner parce qu'ils refusent de reconnaître leur maladie. Un alcoolique qui commence à guérir le jour où il a le courage, la simplicité de dire devant d'autres, « Eh bien oui, je suis alcoolique. » Alors, quand il n'en a plus honte, sa guérison commence. Et quand tu dis, oui, j'ai péché, oui, j'ai fait plus mal à Dieu, j'ai plus blessé Jésus que je n'ai été blessé moi-même, à ce moment-là, tu peux guérir de ton péché. Mais si tu refuses de te reconnaître pour ce que tu es vraiment comme un cancéreux qui peut guérir, que le médecin peut guérir, mais qui refuse d'aller trouver son médecin. Parce qu'il refuse de reconnaître sa maladie. Je te supplie, pour que Jésus n'ait pas versé son sang pour rien, pour que son sang ne soit pas gaspillé sur la terre, sur les cailloux de Jérusalem, va ce vendredi saint, comme un petit, comme un pauvre, comme un malade, en disant « Guéris-moi, Jésus, mets ton sang sur les plaies de mon cœur, sur les blessures de mon cœur, guéris-moi. » Et alors, il va poser sur toi ses yeux de lumière, ses yeux d'infinie tendresse et douceur, comme il l'a fait sur Pierre. Vous vous rappelez, Pierre, qui sanglote parce que Jésus l'a regardé les yeux dans les yeux, sans lui dire un mot, un regard qui voulait simplement dire, « Mon petit Pierre, mais je sais bien que tu m'aimes, je sais bien que tu as chuté par peur, par faiblesse, mais je t'aime plus que jamais. » Et Pierre se met à pleurer, non pas des larmes de remords et de regrets, mais des larmes d'amour pour l'amour. Et le péché de Judas, c'est pas d'avoir vendu Jésus. Judas aurait pu devenir le plus grand des saints. Il aurait pu devenir aussi grand que Saint-Pierre, et on l'aurait fait, et chaque année, il y aurait la fête de Saint-Judas. Son péché, c'est de n'avoir pas cru qu'il n'était pas trop tard après l'avoir vendu, pour se laisser aimer par Jésus. Et Jésus a aimé Judas comme plus que personne d'autre, parce que c'était le plus fragile, le plus blessé. Et il a aimé jusqu'au bout. Et jusqu'au bout, quand Jésus est dans sa prison, quand il est flagellé, il crie, « Judas, il n'est pas trop tard, il n'est pas trop tard. Reviens à moi, regarde-moi, n'aie pas peur de moi. Je t'ai déjà tout pardonné. » Et Judas n'a pas cru que l'amour pouvait pardonner jusque-là. Alors même si tu te sens complètement pogné, complètement perdu, dis-toi, il n'est pas trop tard pour te laisser aimer par l'amour. Et puis, Jésus étend ses bras, comme vous le voyez ici, pour rassembler tous ses enfants, tous, que pas un seul
ne soit perdu, que tout soit rassemblé dans cette unité. C'est sa dernière prière. Et puis, qu'est-ce qui se passe? Il regarde le gangster à côté de lui. Lui qui était comme le plus loin de Jésus, qui avait fait peut-être 36 crimes, il devient le premier saint. C'est le seul qui a osé prendre la défense de Jésus, qui s'est fait l'avocat de Dieu dans sa passion, pendant que tout le monde insultait Jésus. Il est le seul qui a osé dire, celui-là, il n'a rien fait de mal. Et Jésus lui a dit, tu es un prince, tu es un roi, tout à l'heure tu seras avec moi dans le royaume. Et c'est le premier des saints canonisés par Dieu lui-même, le gangster. Voyez, personne n'est trop tard. Alors que l'autre, sur l'autre croix, le gangster s'est révolté. Un révolté et l'autre se laisse apaiser et devenir doux comme un agneau, comme Jésus. Et voilà que Jésus crie, pourquoi, pourquoi, pourquoi? Et c'est tous les pourquoi de l'humanité, tous les cris de détresse, de révolte qui traversent son cœur et ses lèvres. Et après il dit, papa, dans tes mains, je m'endors. Pour que tous nos pourquoi, toutes nos souffrances puissent s'apaiser comme des enfants qui s'endorment dans les bras du Père. Père, dans tes mains, je me remets, je me confie. Quand ce vendredi saint, vous receviez cette grâce de redevenir, à travers vos souffrances même, des petits-enfants du Père. Vous voyez? Et alors, la mort de Jésus, ça devient sa naissance, un simple passage de la terre au ciel. Et je vois je me souviens de ce jeune lépreux dont vous allez voir maintenant la photo avec ce visage tellement paisible et souriant, alors même qu'il fallait 5 heures par jour pour refaire ses pansements et qu'il était torturé de souffrance, il n'était plus que plaie. Et lui, il a offert tout ce qui lui restait, ses yeux, il les a offerts à Jésus pour que Jésus ouvre les yeux aveuglés des jeunes de sa génération. Et il est mort dans une immense paix en disant, quand on lui a dit « Demain, tu vas voir Dieu », il a juste dit « C'est le bonheur ». Et il est mort en souriant dans ses immenses souffrances, comme Jésus sur la croix. Et vous savez, on vous montre beaucoup à la télévision des morts d'horreur, des morts d'accidents, de voitures, de violences, mais il y a aussi des morts si belles, si douces, si paisibles, des petits-enfants qui meurent dans une si grande paix, des moines qui meurent comme des petits-enfants, et c'est beau et c'est grand. Et Jésus veut ôter de nos cœurs la peur de la mort. Et puis le samedi saint, alors c'est Jésus qui descend aux enfers, qui descend pour libérer Adam, Ève, tous les hommes, David, Abraham, tous ceux qui l'ont attendu depuis des siècles, qui fracassent les portes de la mort, et pour les ramener tous vers le Père. Il ne veut pas remonter seul vers le Père, il entraîne tous ses frères, tous les enfants du Père. Et le matin de Pâques, il sort du tombeau en disant, « Papa, me voici avec tous les enfants que tu m'as donnés. » Les voici, je les ai sauvés par mon sang. Ce sont mes frères, ce sont ma gloire, les prix de ma victoire. Et il dit à son Père au ciel, regarde, touche-moi, vois les plaies de mon corps. Jésus a voulu garder un corps rempli de plaies, mais des plaies pleines de lumière, pleines de gloire, qui ne font plus mal, qui donnent la vie, qui donnent la lumière. Et c'est ainsi qu'il se montre à ses disciples le soir de Pâques. Il dit, touchez-moi, mais j'ai toujours un corps. Et le corps de Jésus au matin de Pâques, c'est exactement le même corps qui a été sur la croix, qui a été dans les bras de Marie, qui a été, qui a eu faim et soif, qui a marché sur les routes de Bethléem, qui a sué une sueur de sang à Gethsémani. Ce n'est pas un autre corps. Ce n'est pas un corps nouveau. C'est un corps nouveau, mais à partir de son corps de souffrance. Et c'est cette continuité entre nos souffrances et sa gloire. Et si je me raccroche au corps de Jésus dans l'Eucharistie, où ce n'est pas un autre corps que le corps qui est jailli, vivant au matin de Pâques, alors je suis déjà glorifié avec lui. Et regardez comme Jésus se montre tout simple, tout pauvre, comme un jardinier dans le jardin de Bethléem, comme
un pèlerin, le soir sur la route d'Emmaüs, où il vient te rejoindre dans ta nuit, quand tu te sens seul, désespéré, quand l'espérance est morte, que tu dis, mais nous avons espéré en ce Jésus, oui, quand on avait 10 ans, encore 15 ans, oui, ben, c'est de la blague, tout ça, on n'y croit plus, c'est fini, il est mort, c'est un cadavre dans le tombeau. Eh bien non, et non, et non, parce que nous le voyons vivant aujourd'hui, nous le voyons guéri des malades aujourd'hui, j'ai vu de mes propres yeux tous les miracles de l'Évangile, j'ai la preuve qu'il est aussi vivant aujourd'hui que sur les routes de Palestine. J'ai vu des aveugles de naissance ouvrir les yeux en regardant l'hostie pour la première fois de leur vie. J'ai vu, entendu des sourds-muets se mettre à chanter, se mettre à entendre quand ils ont reçu le corps de Jésus dans l'Eucharistie. Encore hier soir, une jeune fille qui était toute paralysée, où le sang ne circulait plus, où toutes ses mains étaient déjà glacées, toutes froides, quand je lui ai donné le corps de Jésus, en disant au nom de Jésus, maintenant, lève les mains, lève les bras. Elle a levé les mains et les bras et les jambes, guéries par Jésus. De temps en temps, il donne ses signes forts pour montrer qu'il est vivant. J'ai même vu une femme dans le coma depuis 2 mois, qui n'avait même plus bougé quoi que ce soit, mais pas fait un clin d'œil depuis 2 mois. Aucun médecin n'arrivait à l'arracher du coma. Et quand on lui a porté Jésus glorieux, caché dans l'hostie, à ce moment-là, elle a fait ce grand geste, ce grand signe, et elle s'est mise à pleurer. Et tous les médecins ont paniqué, parce qu'on a vu que l'Eucharistie donnait la vie, là où aucun médecin ne peut donner la vie. Et après 2 mois, à force de communier, elle était guérie. Et je pourrais passer des heures à vous raconter comment j'ai vu de mes yeux combien le corps ressuscité, glorieux de Jésus, il est présent dans l'Eucharistie et il fait tous les mêmes miracles, les mêmes guérisons, les mêmes signes de tendresse de Dieu aujourd'hui comme hier. Oui, c'est le même corps. Oui, c'est le même Jésus. Son cœur ne s'est pas fermé. Il n'est pas un cadavre. Il est vivant aujourd'hui. Et je voudrais faire témoigner ici, devant cette caméra, tous ces personnes, hommes, femmes, enfants, jeunes, vieillards, de tout âge, que dans les années 1980, au Canada, en France, en Belgique, et partout où je suis allé, j'ai vu et avoir été guéri par Jésus. Et cela dans une telle simplicité. Il est aussi simple dans l'Eucharistie que sur le rivage au bord du lac, vous savez, quand il fait le petit déjeuner pour ses apôtres et qu'il, voilà, il les attend. Et puis il a passé la nuit à allumer du feu, à pêcher du poisson, à crier un peu de pain et peut-être un peu des œufs sur le plat. Et puis voilà, tout simple. Lui, dans sa gloire, il est le cuisinier qui fait le petit déjeuner de ses amis. Comme il est simple, et c'est ça ce qui donne le change, c'est que dans l'Eucharistie, il vient à nous de manière tellement simple, et j'ose dire presque banale, qu'on ne réalise plus qui c'est. Vous voyez, mais Jean, dans la barque, il reconnaît, il dit, c'est le Seigneur. Oui, il a l'air tout simple, il fait un peu de cuisine, mais c'est le Seigneur. Et alors, il se jette dans ses bras, et Jésus dit à Pierre, m'aimes-tu? Et le matin de Pâques, vous aurez Jésus qui va venir vous visiter, où que tu sois, dans ta maison, dans ta famille, en vacances, à l'école, peu importe. Et tu ne vas peut-être pas le reconnaître, mais écoute ton cœur et tu entendras ton nom. Il va te dire, Régent, Claire, Cécile, Sylvain, Louise, Geneviève, c'est moi, comme il a dit, Myriam. Alors reconnaissez-le. Dites, c'est lui, seul, il peut m'appeler avec tant de tendresse, me regarder avec tant de... Et alors le temps de Pâques va être un temps d'explosion, de bonheur, de bonheur, de bonheur. Je me souviens de cette Claire dont vous regardez la photo, qui est partie vers Dieu à 22 ans, qui était étudiante en Beaux-Arts et qui a dû être opérée 3 ou 4, 7 fois. Au cerveau, et tout ça. Eh bien, elle disait, j'ai trop de bonheur, j'ai du bonheur à refiler, et c'est ma joie de donner de la joie, et c'est ça la joie d'être les enfants de Dieu. Et je voudrais que tous partagent cette joie et ce bonheur. Voilà. Et je terminerai avec cette dernière histoire du petit Roland, qui disait, mais en voyant une icône de Jésus délivrant Adam et Ève dans les enfers, il disait, moi aussi, je voudrais descendre dans les enfers. Et
pour, je lui ai dit pourquoi, il a dit pour libérer des prisonniers. Et il a été tué par son beau-père, étranglé, quelques jours après. Et il est mort en pardonnant, dans une grande paix, plus grand que la mort. Et il a eu ce mot magnifique, il m'a dit, Jésus a dit, Père, pardonne-leur. Et j'ai dit, qu'est-ce que cela change? Et il m'a dit, c'est à cause de cette parole que j'existe. Voilà, c'est le pardon qui nous fait exister. Seigneur, je te demande qu'au jour de Pâques, tu viennes ressusciter beaucoup de morts. Tu viennes dynamiter la pierre qui ferme la tombe de gens qui vivent dans l'obscurité de la désespérance et qu'ils puissent se lever, qu'ils puissent se lever et puis se présenter à toi vivant en disant « Seigneur, j'avais refusé de vivre, je voulais me donner la mort, je ne croyais plus et me voici vivant, debout pour servir mes frères, pour leur donner la vie, pour les réconforter, pour leur donner la joie, pour semer la joie. Et je ne vais plus tolérer de voir quelqu'un de triste sans le consoler. Et alors, vous n'aurez plus dans vos écoles, sur la rue, tous les suicides que vous avez tous les jours. Les morts vont ressusciter. Vous serez des témoins de lumière, des témoins de Pâques, des témoins de Jésus vivant. Et on verra resplendir la gloire de Dieu sur vos visages d'enfants nouveau-nés. Et vous serez heureux de Dieu. Et vous serez des diffuseurs de bonheur. Un bonheur que rien ne pourra vous arracher. Ni la souffrance, ni la maladie, ni la prison, ni même la mort. Parce que vous vivez déjà au ciel avec Jésus. Ayant reçu son corps de gloire dans votre corps, sûr qu'un jour vous ressusciterez avec lui et que ton visage, tes yeux, tes mains seront aussi beaux et glorieux que ceux de Jésus au ciel. Amen.

Alors, nous allons passer une petite demi-heure, une grosse demi-heure ensemble sur un sujet qui m'a été donné, qui s'intitule Les difficultés de la foi. Les difficultés de la foi, c'est un vaste sujet, qu'il est bien vaste pour le traiter en une demi-heure. Donc, on va essayer de passer un peu de temps dessus. C'est un sujet qui n'est pas très facile et en même temps, qu'il est bon de traiter parce qu'il fait partie de notre vie. Nous avons des moments où la foi nous semble difficile. Elle n'est pas si facile que ça. Pourquoi est-ce que la foi nous semble si difficile? Et je vous propose de partir peut-être de deux constats, ou peut-être quelque chose qui est assez mystérieux. C'est cette question qu'on peut avoir. Pourquoi est-ce que la foi semble si injustement répartie? Pourquoi est-ce que il y en a un qui croit, il y en a un autre qui ne croit pas. Que dans une famille, eh bien, on va recevoir la même éducation, puis il y en a un qui va croire, qui va accueillir la révélation, qui va accueillir la présence de Dieu dans sa vie, puis l'autre qui va refuser la présence de Dieu dans sa vie. Pourquoi est-ce que l'un va croire et l'autre non? Combien de fois avons-nous entendu dans nos conversations, toi, tu as de la chance, tu crois. Tu as de la chance, tu crois. C'est plus facile pour toi parce que tu crois. Alors quelquefois on entend aussi l'inverse, mais souvent on a ça chez des gens qui cherchent honnêtement, qui cherchent dans leur cœur et qui disent, mais souvent chez des gens d'un certain âge qui disent, mais moi je n'arrive pas à croire. Je désire croire, mais je n'arrive pas à croire. Et vous avez de la chance, vous croyez. Et peut-être autre constat que nous allons essayer de creuser aussi pendant cette demi-heure, pendant ce petit topo, c'est celui de l'inconstance de notre foi. À la fois, eh bien, dans notre vie de foi, on a eu des moments où la foi a été évidente. Il y a quelque chose dans notre vie qui s'est installé. La foi était simple. Et puis, quand on avance, quand on progresse, avec le temps, il y a des moments où la foi devient moins évidente. Et on se dit, mais comment ça se fait que moi qui avais la foi, j'ai l'impression de ne plus avoir la foi? Est-ce que j'ai encore la foi? Est-ce que eh bien, la foi fait encore partie de ma vie? Alors qu'en soi, j'ai rien fait, il n'y a pas eu de rupture, rien ne s'est passé de manière très franche, mais là où eh bien, la foi m'habitait, aujourd'hui, c'est plus difficile, c'est moins évident, c'est plus compliqué. Tout ça, un peu ces deux constats qu'on va essayer un peu de travailler sur les difficultés de la foi, qui sont aussi les épreuves de la foi, ou qui sont les difficultés dans la foi, qui sont un peu ce que nous allons essayer de travailler là en quelques points, en essayant de se dire d'où elles viennent ces difficultés, quels sont les obstacles qu'on peut avoir d'abord dans le premier acte de foi pour accéder à la foi, et puis aussi les obstacles dans ma vie de foi pour vivre cette fidélité, cette constance dans la foi. En tout cas, en introduction, là, ça nous rappelle sans doute deux choses, ce mystère aussi de cette foi qui semble injustement répartie. Et ça nous rappelle quelque chose que Don Louis-Hervé vous a dit un peu ce matin. La première chose, c'est que la foi n'est pas le résultat d'un donc. Hein. Ce mystère-là de ceux qui croient et ceux qui ne croient pas, eh bien, ça nous rappelle que la foi, elle n'est pas simplement l'aboutissement d'un raisonnement logique. Hein. Ce serait finalement trop facile ou trop simple. Elle n'est pas le résultat d'une démonstration. Elle n'est pas de l'ordre de la démonstration ou de l'évidence logique. Hein. La foi, si elle est une certitude, elle est une certitude sans évidence. Donc elle n'arrive pas au bout d'un raisonnement. Ce qui le voit bien, on le voit bien, c'est si jamais elle arrivait au bout d'un raisonnement, il y a quelque chose qui s'imposerait à nous, hein, d'une manière extérieure, là. Donc il y a quelque chose dans la foi elle-même qui est plus complexe, plus profond que ça. La foi n'est pas le résultat d'un donc. Et la deuxième chose que ça nous rappelle, là, ce constat, c'est que si elle n'est pas le résultat d'un donc, la foi est le résultat d'un don. Hein. La foi est d'abord un don de Dieu. Elle est d'abord quelque chose qui nous est donné, la foi. Et ça, c'est aussi un grand mystère dans lequel il faut rentrer progressivement. Dans le fait que la foi, elle m'est donnée, mais aussi de mon côté, il faut que j'accueille ce don. Hein. Il faut que je prépare mon cœur à accueillir ce don. Et c'est un peu ça qu'on va aussi travailler, ce qui m'empêche d'accueillir ce don. Alors, quelles sont les difficultés de la foi? Comment les aborder? Qu'est-ce qui n'est pas si facile dans la foi? Je vous propose d'aborder ça en trois points, là, dans cette conférence.
D'abord, dans cette difficulté de la foi, il y a ce qui relève de l'intelligence. Dont Louis-Hervé vous l'a dit ce matin, la foi, elle est une connaissance et une confiance. Elle est à la fois une connaissance et une confiance. Et dans les difficultés de la foi, dans les difficultés de l'acte de foi, le fait d'accéder à la foi, il y a quelque chose qui va se jouer dans l'intelligence. Il y a quelque chose là dans le contenu de la foi. La foi, c'est je crois en et je crois que. Je crois en quelqu'un, je lui fais confiance, et je crois que cela est vrai. Je crois que Dieu est un, que l'Église est une. Il y a toujours ce contenu de la foi. Et donc il va y avoir des obstacles, des difficultés de la foi de ce côté de l'intelligence-là. Ça va être la première chose qu'on va aborder assez rapidement, parce que dont Jean-Rémy tout à l'heure vous continuera à vous parler de l'intelligence de la foi. Mais là, on va parler nous un peu des obstacles, des difficultés. Deuxième étape qu'on va aborder, c'est au-delà de difficultés de l'intelligence, il y a aussi tout ce qui m'empêche de faire cet acte d'adhésion, là, cet acte d'assentiment. C'est une confiance, donc c'est aussi un assentiment intérieur dont Guéron a dû vous en parler tout à l'heure. Il y a aussi des choses qui m'empêchent en moi, il y a des choses qui vont être des obstacles à cet acte de confiance, à cette confiance que je fais, à ce « je crois en ». Ça va être notre deuxième étape. Tout ce qui m'encombre, en fait, et qui m'empêche de faire cet acte de confiance. Et le troisième point qu'on va voir, il va concerner la vie, au-delà de l'accès de la foi, la vie de la foi. Quelles sont les difficultés dans la foi, dans la vie de la foi? Quelles sont les épreuves, en fait, de la foi? Comment est-ce qu'on peut, là, aujourd'hui, repérer quelques épreuves de la foi? Tout ça pourquoi? Quel est le but de tout ça? De reconnaître toutes ces difficultés. C'est à la fois pour moi me dire, mais aujourd'hui, moi j'en suis où de ma propre foi? Quelles sont les difficultés que moi-même j'éprouve dans la foi? Et comment est-ce que j'avance dans la foi? Comment est-ce que je n'en reste pas là? Comment est-ce que je pose un pas supplémentaire? Comment est-ce que je pose un acte de foi supplémentaire? Comment est-ce que je replonge peut-être dans la foi si je m'étais un peu éloigné de la foi? C'est ça le but là de ce travail sur les difficultés de la foi, pour pouvoir finalement avoir ce regard un peu lucide sur soi-même et pour simplement, peut-être ce soir dans la confession aussi, se mettre à genoux devant le Seigneur et faire casser un peu ces barrières qui m'empêchent d'entrer dans la foi. Premier point, les difficultés là, pour accéder à la foi. Difficultés qui relèvent de la connaissance ou de l'intelligence. Bien souvent, les difficultés de notre foi, elles viennent d'abord elles viennent d'objections de l'intelligence. On a au fond de nous bien souvent des petites objections, là, une petite voix qui nous dit est-ce que tout ça finalement est vrai, est-ce que tout ça finalement tient la route, est-ce que tout ça est raisonnable, est-ce qu'il est raisonnable de croire, des objections bien souvent que nous avons entendues autour de nous et auxquels on n'a pas forcément donné de réponse ou de réponse suffisamment ancrée en nous ou de conviction suffisamment forte, donc qui viennent un peu nous polluer d'une certaine manière notre foi, qui viennent un peu nous marquer au fond de nous. Ces difficultés ou ces objections, quelles sont-elles? Je vais revenir un petit peu sur ces objections, parce que il est bien aussi de se dire, mais de réaliser qu'au fond de moi, je peux avoir cette objection-là. Quelquefois, on essaie là, d'avancer dans la foi, mais on n'a pas réglé aussi un truc qui traîne là, au fond de notre cœur, et cette petite voix qui nous dit, mais en fait, là, il y a cette objection-là, tu n'as toujours pas répondu à cette objection-là. Et cette objection-là, tant que tu n'as pas répondu à cette objection-là, ou que tu ne t'es pas fait une idée sur cette objection-là, il y a quelque chose de ton adhésion qui sera limité, que tu ne pourras pas faire jusqu'au bout. Donc, c'est bien aussi de les poser, ces objections, pour se dire, mais qu'est-ce que je réponds à cette objection-là, intérieurement? Alors, ces objections, bien évidemment, elles sont souvent profondes, difficiles, et elles demandent quelquefois du temps pour y répondre. Donc, là, le but n'est pas de répondre à toutes ces objections, mais de repérer les lieux là où il y a des choses qui ne sont pas évidentes, qui sont les difficultés de la foi, pour ne pas aussi se voiler la face ou ne pas, d'une certaine manière, se mentir, accepter qu'il y a des choses difficiles. Il y a d'abord les objections philosophiques.
hein, l'objection philosophique sur la foi, sur l'existence de Dieu, sur l'existence des religions, sur le rôle des religions. Je ne vais pas toutes reprendre, mais peut-être rappeler quelques objections un peu fortes aussi qui sont pas évidentes. La question du mal, par exemple. La question du mal, là, on a eu là, typiquement aujourd'hui l'évangile par excellence du mystère du mal, quoi. Qu'est-ce qu'il est arrivé à ces personnes là, dans la tour de Siloé pour que cette tour leur tombe dessus, quoi, ou ce tremblement de terre. Cette question du mal physique qui est un grand mystère. Et donc pour beaucoup, cette présence du mal n'est pas compatible avec l'existence d'un Dieu de bonté. Hein, qui vont dire, mais c'est pas possible qu'il y ait un Dieu de bonté s'il y a cette existence du mal. Et ça, c'est une objection aussi très, très profonde. C'est le père Manaranche qui disait ceci, la mort d'un enfant est bien plus terrible que toute la bibliothèque de l'athéisme. Hein, finalement, toutes les raisons philosophiques... toute la raison philosophique qui va essayer de dire que Dieu n'existe pas, finalement, l'objection la plus profonde, c'est celle de cette existence du mal. Hein. Ce grand mystère du mal dont on accuse Dieu. Hein. C'est sur le fait d'accuser Dieu, peut-être qu'il y a quelque chose à travailler là dans la réponse à l'existence du mal. Hein. Est-ce que c'est bien Dieu que je dois accuser? Voilà, première objection, qui est celle de l'existence du mal. Deuxième objection, qu'on entend souvent aussi, sur le fait que la religion ou la foi en Dieu est toujours une forme de refuge que l'homme se crée lui-même, qui l'empêche en réalité de déployer toutes ses puissances de vie, parce que pour masquer quelques misères matérielles, psychologiques. Hein, une façon, vous voyez, la religion projection, là. Hein, parce que je ne peux pas regarder l'absurdité du monde en face, eh bien, je me crée un Dieu et une espérance qui va au-delà de ce monde. Hein. Donc je me projette, c'est dans l'imagination de l'homme qui, pour s'échapper d'une certaine manière, se crée cette idée de Dieu. Hein. C'est une objection que l'on entend, que l'on peut entendre beaucoup, là, de beaucoup de philosophes athées, hein, cette idée du Dieu projection. Hein, et qui, pareil, on va pas y répondre, mais une piste de réponse et de bien de se dire que s'il y a s'il y a en l'homme quelque chose qui peut être orienté, hein, à cette vie religieuse, hein, cette dimension religieuse de l'homme, si l'homme désire en lui-même une vie éternelle, ça ne veut pas dire pour autant que c'est faux. Hein, c'est pas parce qu'il y a un désir en l'homme que ça affaiblit le fait que ça puisse être vrai. Hein. Ça, c'est deux objections un peu philosophiques, un peu fortes, mais peut-être quelquefois on a ça aussi au fond de nous dans la foi. Comment est-ce que je vis dans ma foi cette présence du mal? Est-ce que j'arrive à vivre avec cette objection du mal? Est-ce que j'ai pas peur que grandir dans la foi, c'est une façon de fuir le monde? C'est une façon de me projeter ou de me protéger? Comment est-ce que moi je réponds intérieurement à ces objections philosophiques? Quelques objections, on a aussi toutes les objections d'ordre scientifique, qui consistent à dire que le domaine de Dieu est le domaine encore inexploré de la science. Finalement, on attribue à Dieu tout ce que la science n'a pas encore découvert. Hein, tout ce que je ne comprends pas, eh bien, je dis que c'est Dieu qui le fait. Finalement, la religion est le lieu de la superstition, hein, ou de l'absence de raison. C'est le religieux, le domaine du mythe, du non-scientifique. Et heureusement, avec l'évolution des connaissances, avec le progrès des connaissances, eh bien, finalement, le domaine de Dieu s'éloigne de plus en plus parce que j'ai de moins en moins besoin de Dieu. Ça, souvent, dans Louis Arrivé, vous avez parlé de l'athéisme fluide. Ça peut être aussi, quelquefois, nous, dans notre façon de vivre et d'être pris par la technique, une façon... aussi d'éloigner Dieu en donnant à la technique une part de plus en plus prégnante dans notre vie. Et on a les objections historiques aussi, toutes les objections sur l'Église que vous connaissez bien, que souvent on vous renvoie sans aucun doute, hein, sur les guerres de religion, sur la preuve que la religion n'apporte pas la paix, mais plutôt la violence, est à l'origine de la violence, la religion comme origine de la violence. Hein, toutes ces objections, bien sûr, elles ne sont pas à balayer d'un revers de main. Hein, elles sont profondes, hein, et elles sont pour nous
en tout cas, des vrais défis pour notre intelligence. Hein, et pour nous, elles doivent être surtout une incitation à creuser notre foi, à chercher, à lire, pour grandir dans la foi. Hein. Et pour ça aussi, à lire ceux en qui on fait confiance, ceux qui ont réfléchi, à aller chercher des maîtres aussi. Par exemple, à lire Benoît XVI sur ces questions de foi et de raison, qui est très éclairant, qui nous permet d'entrer dans ce mystère, sur le mystère du mal, à lire des théologiens sur le mystère du mal, comme le cardinal Journé, par exemple, ou des choses comme ça. Aller se dire, mais moi, cette question-là, finalement, il y a quelque chose qui me travaille, eh bien, je vais m'y confronter. Hein. Il ne faut pas avoir peur de se confronter à ces questions-là. Il ne faut pas avoir peur de les creuser. Hein. C'est un peu là, moi, le but aussi de les évoquer là. Parce que finalement, si je ne m'y confronte pas, eh bien, elles peuvent rester présentes et finalement être en moi comme une résistance pour grandir dans la foi. Hein. Et puis, dont Jean-Rémy, tout à l'heure, parlera peut-être de manière plus précise de la lumière de la foi, comment est-ce que même la foi, est une lumière pour la raison. Ce qui nous amène à notre deuxième point, qui sont un peu nos résistances intérieures à la foi, les résistances que nous avons en nous pour poser cet acte de confiance-là, cette difficulté à faire confiance, cette difficulté à faire cet acte d'assentiment, tout ce qui m'empêche en moi d'accueillir ce don de la foi, hein, tout ce qui peut m'encombrer en fait en moi et qui fait qu'il est difficile de poser intérieurement ce « oui, je crois hein, », ce vrai « oui, je crois » qui est une foi posée, qui est une réponse à cet appel de Dieu. Qui est une façon d'engager toute ma personne en disant oui, je crois. Là, il y a peut-être plusieurs points qu'on peut évoquer hein, sur ces résistances que nous avons en nous, hein, tout ce qui peut être des obstacles à la foi. La première, c'est tout ce qui va m'encombrer. Hein, pour rencontrer Dieu, finalement, il faut avoir une âme désencombrée, hein, ce que Don Luis Hervé vous a dit aussi ce matin. Hein, là, c'est la parabole du semeur. Sur quelle terre hein, est semée la semence? Quelle est la terre de mon cœur là? Comment est-ce que mon cœur est préparé à accueillir cette semence de la parole, cette semence de la présence de Dieu? Dans quelle terre est plantée la foi hein, et de quoi est-ce que je dois me désencombrer hein, de quoi je dois libérer mon âme intérieurement? D'abord, il y a la question de l'orgueil. Il y a d'abord la question de l'orgueil qui est fondamentalement un obstacle à la foi. Hein. C'est le psaume 95 qui dit ceci « Entrez, inclinez-vous, prosternez-vous, adorons le Seigneur qui nous a fait. Oui, il est notre Dieu, nous sommes le peuple qu'il conduit, le troupeau guidé par sa main. » Qui relie à la fois le fait d'entrer, de se prosterner et d'accueillir, de poser cet acte de foi « Oui, il est notre Dieu. » C'est en m'inclinant devant le Seigneur, en reconnaissant que c'est lui qui nous a fait, qu'il est le créateur de toutes choses, que je peux dire, poser cet acte de foi. Oui, il est notre Dieu. Hein, nous sommes le peuple qu'il conduit, le troupeau guidé par sa main. Accepter cette dépendance radicale hein, de Dieu, hein, qui vient du fait que je me reconnais comme créé par Dieu. Je ne suis pas mon auto-créateur. Hein, je ne suis pas celui qui me fait moi-même. C'est Marx qui disait « Un homme n'est son propre maître que s'il se doit à lui-même son existence. » Eh bien, je ne suis pas mon propre maître, d'une certaine manière. Ce n'est pas à moi-même que je dois mon existence. Et se reconnaître créature, c'est se reconnaître à la fois limité et se reconnaître aussi pécheur. Pour rencontrer Dieu tel qu'il est, il faut que je me présente à lui tel que je suis, c'est-à-dire pauvre et pécheur. Et souvent dans les obstacles de la foi, ça peut être que soit vous l'avez vous-même vécu, soit vous l'avez vécu autour de vous avec des gens qui sont proches de vous. Il y a cette difficulté pour dire je crois, d'accepter là, de faire tomber cette barrière là de l'orgueil là de c'est moi le patron, c'est moi le maître quoi. Hein, cette difficulté de reconnaître de l'impression que je vais perdre ma fierté. Hein, si je me mets à genoux devant Dieu. Et là, il y a quelque chose qui souvent est un obstacle. Hein, je suis mon propre maître,
et quelquefois qui est assez profond. Et pourtant, quand je lâche, finalement, quand j'abandonne, quand je comprends que cette fierté n'est pas une fierté qui me révèle moi-même, mais qui au contraire est un obstacle qui m'enferme, eh bien, là, il y a beaucoup de choses qui s'ouvrent, hein, et qui peuvent se libérer. Donc l'encombrement de moi, c'est d'abord cet encombrement de l'orgueil, mais c'est aussi d'une certaine manière c'est une forme d'encombrement de l'égoïsme, en fait, du fait d'être tourné vers soi. Hein. Si je suis rempli de moi-même, comment est-ce que je peux me remplir de Dieu? Hein, si finalement, c'est Saint Jean qui dit que celui qui n'aime pas n'a pas connu Dieu. Comment puis-je connaître Dieu si mon cœur n'est pas prêt à aimer dans l'altérité, quoi, hein, à aimer l'autre. Hein, l'ouverture de mon cœur à l'autre, la façon dont je me décentre de moi-même, est une préparation à ouvrir mon cœur à Dieu. Hein. Une âme tournée vers elle va avoir du mal à découvrir la présence et l'action de Dieu dans sa vie. Hein. Comment est-ce que je peux reconnaître Dieu dans ma vie si je suis simplement préoccupé par moi-même, hein, si je tourne autour de moi? Donc ça, et ça, on le vit tous, c'est toujours cet effort de ce décentrement de soi, hein, de façon de mettre où est le centre de gravité dans ma vie, quoi. Hein. Est-ce qu'il est autour de moi, ou est-ce qu'il est en l'autre, et ultimement, est-ce qu'il est en Dieu, hein, ce centre de gravité, hein. Et ça m'encombre.

L'égoïsme, il m'encombre, il m'enferme, hein, et il m'empêche de poser là cet acte de confiance, parce que finalement, je ne fais confiance qu'en moi. Ça, ce sont ces deux encombrements un peu intérieurs là, de soi, qui sont des obstacles à des difficultés pour poser cet acte de confiance. Quelques autres, je vais ajouter deux autres aussi éléments qui peuvent être des difficultés pour poser cet acte de confiance. Ce premier autre élément, c'est l'activisme. Comment est-ce que c'est dans Isaïe, on lit ça, Isaïe 2,8, ils se prosternent devant l'œuvre de leurs mains. Pourquoi est-ce que je dis que l'activisme est un obstacle ou peut être une difficulté à poser cet acte de foi? Parce que celui qui est trop attaché à ce qu'il doit faire, à ses affaires, qui ne vit que pour son travail et ce qu'il fait de ses mains, eh bien, ne laisse plus de place à Dieu dans sa vie. Vous savez, voilà, on est pris par cette espèce d'activité, par cette hyperactivité, parce qu'on a un métier qui nous prend beaucoup, parce qu'on a des études qui sont aussi assez mobilisantes, parce qu'il y a plein de propositions d'activité ou d'engagement. Et cette forme de dispersion dans l'activité qui m'empêche de garder ce temps pour Dieu. Hein, c'est l'importance de la prière, là, hein, aussi que rappelait Don Hervé ce matin. L'important du temps que je passe avec Dieu. Une foi vivante, elle est entretenue par ces temps pendant lesquels je remets Dieu au centre de ma vie, hein, qui permet de me recentrer, non pas sur moi, mais de me recentrer sur l'essentiel qui est en Dieu, hein, de retrouver de l'intériorité. Parce que dans l'activisme, le risque de l'activisme, c'est le risque de la dispersion, hein, et de la vie à la surface de moi-même. Et là, il y a un obstacle aussi à la foi, parce qu'il y a quelque chose qui n'est plus vécu intérieurement, où il n'y a plus de place que je laisse à Dieu dans ma vie. Et le dernier point là-dessus, c'est celui de la peur comme obstacle ou comme difficulté de la foi. Et pour ça, je vais vous citer l'évangile de Saint Jean, au chapitre 12, qui dit, parmi les notables, un bon nombre de Juifs crurent en lui, mais à cause des pharisiens, ils ne se déclaraient pas, de peur d'être exclus de la synagogue, car ils préférèrent la gloire des hommes à la gloire de Dieu. Cette peur de l'acte de foi, cette peur de la confiance en Dieu, cette peur d'annoncer, de reconnaître devant les hommes, de confesser ma foi, dont Enguerrand vous a parlé de la confession, de l'acte extérieur de foi, de la confession de la foi, hein, la foi qui va jusqu'à confesser sa foi, qui passe par ses actes extérieurs. Cette crainte-là de perdre quelque chose de moi si finalement je mets ma confiance en Dieu. Hein, et cette peur, elle est souvent assez profonde en nous. Qu'est-ce que je perds si je fais confiance en Dieu? Est-ce que je perds quelque chose de moi si je fais confiance en Dieu? Hein, est-ce que je deviens plus moi-même si je m'appuie sur Dieu? Hein, ou est-ce que je vais perdre quelque chose de moi-même? Hein, et c'est là où la foi est un risque. Hein, ce risque de la foi, il y a toujours dans la foi ce pas de l'inconnu, ce pas qui fait que j'accepte de dépendre d'un autre, qui fait que je ne maîtrise plus complètement ma vie, qui fait que je vais dépendre de Dieu. Et là, il y a un risque de la foi. Hein, mais il est beau ce risque parce qu'il est libérant. Elle est là notre liberté. Hein, elle a toute la dignité de notre liberté. Ce qui nous amène à notre troisième point, après les résistances à la foi, qui nous amène aux épreuves, épreuves dans la vie de la foi, les épreuves de la foi. Hein, une fois que nous sommes entrés dans la vie de la foi, eh bien, nous ne sommes pas à l'abri des difficultés, bien malheureusement. Ce serait trop simple. Et il nous manquerait quelque chose dans notre parcours, là, dans les difficultés de la foi, si on ne prenait pas un peu de temps pour évoquer ces épreuves, eh bien, qui jalonnent notre vie de foi. Pourquoi notre foi peut-elle s'endormir? Pourquoi est-ce que notre foi, elle peut s'éteindre, hein? Et comment, finalement, une fois que j'ai posé cet acte de foi, que finalement je dis j'ai la foi, comment est-ce que j'entretiens, comment j'entre dans cette fidélité, hein? La foi et la fidélité, elles ont la même racine. Hein, le juste vivra par la fidélité, dit Habacuc. Et Saint Paul transforme ça, le juste vivra par la foi. La fidélité qui est ce prolongement de la foi. Et pour ça, trois points, trois épreuves. La première, c'est l'épreuve du doute. L'épreuve du doute, dont Hervé vous en a un peu parlé ce matin. Hein. La foi peut nous habiter, et pourtant nous sommes assaillis par le doute. Là, ça rejoint un peu les obstacles de l'intelligence, hein, les objections de tout à l'heure. Le doute sur certaines vérités de la foi, sur ma capacité à faire confiance.

sans évidence. Donc que le doute fasse partie de ce processus de la foi, en soi, c'est possible, mais que comme une étape, comme quelque chose qui m'invite à aller plus loin, qui m'invite à faire confiance. Hein, il y a toujours ce côté vertigineux dans la foi pour l'intelligence, et tout ça. Donc j'avais vous en parler pour l'Eucharistie, ce mystère de l'Eucharistie qui dépasse toujours notre intelligence, qui est toujours vertigineux. Est-ce que je crois que Dieu, que le Christ est présent avec son corps, avec son âme, le Christ ressuscité dans ce morceau d'hostie. Et c'est vertigineux pour l'intelligence. Mais ce doute, s'il m'invite à nourrir ma foi, à essayer de comprendre, à rechoisir de faire confiance, il me permet de grandir dans la foi. Mais à l'inverse, il y a un doute qui est au contraire un doute qui est le refus de l'engagement. Vous voyez, ce doute qui est une mise à distance que j'entretiens. Ce doute qui fait que je laisse quelque chose, une forme de suspension du jugement, là, moi je ne m'engage pas. Là, je ne sais pas, donc je laisse ça à distance. Comme je ne sais pas, je ne m'engage pas. Et comme ça ne paraît pas sûr, donc si ce n'est pas sûr, c'est que ce n'est pas vrai. Vous voyez, une forme de doute, et puis après que je peux entretenir, hein, et qui m'empêche d'avancer. Là, il y a quelque chose d'un doute qui est mortifère pour la foi. D'autant que souvent, en fait, dans ce doute, il est accompagné au fond d'une forme de méfiance. Il y a cet a priori, ce refus de faire confiance dans ce doute-là. Si on me dit ça, mais je mets en doute la parole. Hein, c'est un doute qui met en doute la parole. Hein, et dont lui avait nous rappelé ce matin, pour croire, il faut vouloir croire, c'est mystérieux. Donc il y a toujours ce travail sur l'a priori. Sur l'a priori bienveillant, en fait, aussi, hein, sur la dimension de la volonté, hein, là-dedans aussi. En tout cas, si vous avez des doutes, dites-vous, mais quel genre de doute c'est? Est-ce que je m'entretiens aussi dans un doute qui est mauvais aussi? Est-ce que je suis content, finalement, quelquefois, on se complaît un peu dans nos doutes aussi? Parce que, d'une certaine manière, hein, ça peut nous faire exister d'une certaine manière, parce que voilà, ça nous occupe l'esprit, quoi. Et quelquefois, on l'entretient volontairement, ce doute, hein, parce qu'on n'a pas envie de lâcher aussi. Hein, on revient là à ces obstacles, un peu de l'encombrement de soi. Deuxième épreuve, l'épreuve du relativisme. L'épreuve du relativisme que vous avez déjà un petit peu entendu. Et c'est bien, bien souvent qui peut nous toucher, cette épreuve du relativisme. La foi, elle est abîmée parce qu'elle se laisse peu à peu contaminer par tous les à quoi bon ou les c'est pas si grave de ma vie. Vous voyez? Bien souvent, dans notre vie de foi, il y a eu des moments très forts où il y a des choses, où il y a cette certitude intérieure, ou cette relation dans la prière au Christ particulière, ou ce moment où même où intellectuellement on s'est dit, mais en fait, c'est vrai, là, tous ces témoins me montrent qu'il y a quelque chose qui est vrai, et je crois que ça c'est vrai. Je pose intérieurement cet acte de dire c'est vrai. Et puis après, il y a la vie, et la vie qui fait que. Eh bien, on s'éloigne un petit peu de cet acte un peu fondamental. Et puis, dans la vie, on est confronté à beaucoup de choses, beaucoup de ces objections ou de ces absences de Dieu, et qui fait que, eh bien, on se dit, mais finalement, cette vie de foi, comment est-ce qu'elle irrigue, moi, ma vie tout court? Finalement, je fais ça, c'est pas top, mais bon, est-ce que c'est si grave, quoi? Et à quoi bon me battre là-dessus, hein, parce que finalement, bah, je connais autour de moi, on s'en sort pas si mal. Hein, c'est un peu le syndrome je ne suis pas un mauvais type, quoi. Je ne suis pas une mauvaise fille, je suis un bon gars qui finalement s'en tire pas trop mal, et finalement qui n'a pas tellement besoin de Dieu, qui n'a pas tellement besoin d'être sauvé. Hein. Et ça, quel est le risque un peu de cette situation-là? C'est que petit à petit, sans m'en rendre compte, sans une rupture franche, eh bien, je fais sortir Dieu de ma vie. Hein. Je n'entretiens plus cette dépendance vis-à-vis de Dieu. Hein. Et pour ça, eh bien, comment revenir à Dieu? Et c'est là où ben, c'est bien de prendre des temps aussi pour de temps en temps se demander où est-ce que j'en suis, des temps aussi dans la prière pour retrouver cette intimité avec le Seigneur, pour retrouver cette proximité à Dieu, hein, pour renouveler aussi cet acte de foi que je pose intérieur. Troisième épreuve et dernière épreuve, qui est l'épreuve intérieure de la foi, l'épreuve intérieure de foi, cette expérience intérieure. Qu'on peut vivre et dans la prière, bien souvent qui se vit dans la prière, j'ai l'impression que mon cœur s'est éloigné de Dieu. Je ne ressens plus dans la prière. Hein, cette épreuve intérieure de foi qui fait que ma foi n'est plus évidente et que même dans ma prière, il y a quelque chose qui n'est plus évident. Je ne ressens plus rien. Hein, ma prière devient plus difficile, plus sèche.
C'est ce qu'on

0: appellent, ce que les mystiques appellent la nuit de la foi. Hein. Il y a cette espèce d'obscurité intérieure. Où est Dieu? Hein. Ce sentiment d'absence, je cherche Dieu, mais je ne le trouve pas. Où est-il dans ma vie? Hein. Et dans ma prière, je n'ai pas l'impression, le sentiment de sa présence. C'est pourquoi est-ce qu'on appelle ça la nuit de la foi? Les mystiques appellent ça la nuit de la foi. Parce que chez les mystiques, ils reconnaissent ça aussi comme un processus de purification de la foi, hein, par lequel la foi est peu à peu désencombrée de sa dimension sensible, hein, pour devenir quelque chose de plus brut, de plus pur, hein, de plus finalement théologal et pas simplement sensible. Ça simplement pour nous rappeler que la foi, ce n'est pas d'abord quelque chose qui est de l'ordre du sentiment, hein. Ce n'est pas d'abord quelque chose qui est de l'ordre du sensible. Hein, cette relation à Dieu, cette relation même de mon cœur à Dieu, elle peut être très présente dans ma vie sans que je n'en ressente des effets dans mes émotions, hein, dans mes sentiments. Et ça, pour ça, on a l'exemple de Mère Teresa qui est très fort. Hein. Mère Teresa qui a vécu une nuit de la foi qui a duré des années et des années, une nuit de la foi très longue, et pourtant qui a toujours gardé cette disponibilité aux pauvres, cette générosité, cette charité, qui a tenu dans cette tempête. Hein. Et pour dire que là, il y a quelque chose en fait, de la foi qui est plus grande encore, parce que d'une certaine manière, elle ne s'appuie plus sur des choses qui sont sensibles et qui sont en fait ces choses sensibles qui nous sont données comme des cadeaux parce qu'on en a besoin. Mais pour ceux qui sont plus mystiques, eh bien, petit à petit, quelquefois, il arrive que Dieu les prive temporairement aussi de ces cadeaux pour aussi qu'ils creusent encore un acte de foi plus profond encore. Hein, et ça, eh bien, ça peut arriver aussi dans notre vie de foi et on est appelé aussi à les traverser dans la confiance et dans la patience. Et souvent, ils peuvent être alternés aussi de réconfort aussi. Ils peuvent s'alterner avec des réconforts qui nous rappellent mais que nous vivons là dans nous sommes encore dans la foi. Hein. Je peux avoir l'impression d'avoir une petite foi et en même temps vivre d'une véritable charité, d'une présence à Dieu, d'un désir de sainteté. Finalement, c'est ça qui va vérifier que je suis dans la foi, parce que je suis simplement dans la fidélité, hein, dans la fidélité à Dieu. Attention cependant, et je terminerai presque avec ça, à ne pas confondre une nuit de la foi avec une vie loin de Dieu. Hein. Quelquefois, je peux me dire, mais oui, je vis vraiment une nuit de la foi parce que j'ai une prière sèche, parce que rien n'est évident pour moi, parce que mon cœur est sec, mon cœur est dur. Et oui, peut-être que mon cœur est sec, mon cœur est dur, parce que aussi simplement, ça fait bien longtemps que je me suis pas simplement mis à genoux devant le Seigneur en lui disant qu'il était important dans ma vie, quoi. Et que si je vis loin de Dieu, mon cœur aussi, il y a quelque chose de mon cœur qui s'assèche. Hein. Et donc ça ne va pas être la même chose, que ce n'est pas du tout le même processus que celui de la nuit de la foi, qui est toujours vécu en fait dans une vie de foi, hein, qui se vérifie là dans ma façon de vivre en fait, hein, dans la façon dont je vis de la foi. Hein. Si je me suis pas confessé depuis des lustres, et bien si je mène une vie sans Dieu, et bien mon cœur risque fort de s'être endurci. Hein. Ne pas aller trop vite en disant j'ai l'impression de pas aller, j'ai plus la foi. Peut-être quelquefois, c'est parce que ça fait bien longtemps que je me suis pas aussi simplement reposé devant le Seigneur simplement pour lui dire que j'avais besoin de lui, que je l'aimais et que je sais que je suis aimé de lui. Voilà un petit peu pour ces épreuves de la foi. On a fait là un bon petit tour, ça fait déjà plus d'une demi-heure que je vous parle. Un bon tour de toutes ces difficultés de la foi. Tout l'objectif là est simplement pour vous de vous demander un petit peu comment est-ce que la foi anime votre vie. Comment est-ce que votre foi est vive aujourd'hui? Est-ce que votre foi est vive aujourd'hui? Quelles sont, vous, les difficultés que vous vivez dans la foi aujourd'hui? Et comment est-ce que vous pouvez traverser ces difficultés? Comment est-ce que c'est l'occasion, sans doute aussi dans cette récollection, de simplement vous poser devant le Saint-Sacrement et d'écouter ce que le Seigneur a à vous dire, d'accueillir le don qu'il vous fait de la foi, hein, simplement de lâcher les barrières là, ce qui vous empêche d'accueillir ce don qu'il vous fait de la foi ce soir dans la prière. Voilà, je vous remercie de votre écoute.
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0: Je suis médecin. J'ai pratiqué la médecine quand j'étais vraiment jeune. Et puis progressivement, je me suis spécialisé dans la recherche. Et j'étais professeur d'université, enfin professeur de médecine pendant une vingtaine d'années. Je dirigeais un service de recherche aux Hospices civils de Lyon, où je suis toujours, mais pas plus comme chef de service. Je suis range des voitures. Je travaille juste avec des jeunes pour faire de la recherche. Voilà. Ça fait rigolo de parler contraception maintenant, parce que ça paraît être banal, la contraception. Il y a 1,1 milliard de personnes qui utilisent la contraception, les contraceptions techniques dans le monde. C'est impressionnant, quand même. Sur 2 millions de femmes en âge d'avoir des trésors, des progrès, eh bien, il y en a un plus d'un milliard qui utilisent une contraception technique, c'est-à-dire pilules, stérilets, des implants, machin, truc chouette. Donc en pratique, c'est une masse financière tellement grande hein, que toute personne qui oserait en parler risque de se faire rire. Il va faire rire parce que c'est comme dire les voitures posent problème, il faudrait qu'on se passe de voiture. Mais attendez, toute la vie est organisée. Et parfois, moi, tout à l'heure, je suis arrivé en avance, j'avais du temps, donc je me suis promené. Et je trouve qu'il y a un air, il y a un air sympa dans la rue, une sorte de légèreté de l'être. Je ne sais pas si vous voyez ce que je veux dire. Et je trouve ça merveilleux, une sorte de légèreté de l'être. Et quand on ose évoquer la contraception, alors même que je ne suis pas parmi vous, j'en sais rien, mais si on va dans la rue, deux couples sur trois ou plus l'utilisent, bah, de quoi on se mêle, quoi, quelque part. Est-ce que vous voulez tout casser, quoi? Un équilibre qu'on a eu du mal à mettre en place et maintenant vous êtes en train de mettre ça en cause, vous voyez? Donc, quelque part, on ne peut en parler que délicatement de personne à personne. C'est rien de faire des grandes annonces. Et Isabelle et moi, mon épouse et moi, toute notre vie, on a travaillé pour améliorer les méthodes naturelles. Mais on n'a jamais travaillé contre la contraception. Parce que de fait, la question n'est pas là. C'est comment faire pour que les gens puissent développer leur vie conjugale avec équilibre, en reconnaissant les temps fertiles et non fertiles du cycle, vous voyez. Et plutôt travailler pour le positif que lutter contre des choses qui ne nous paraissent pas bienfaisantes. C'est que bien tardivement, moi j'étais sollicité à aussi dire des choses négatives contre la contraception, depuis peu, parce que il y a des jeunes, notamment des jeunes chercheurs aux États-Unis, notamment certaines jeunes femmes, qui ont fait des travaux sur la contraception elle-même et qui ont dit, ah, mais attendez, mais la contraception, ça pose problème quand même. Et il y a une sorte de rébellion contre la contraception. Hein, et en France, il y a au moins deux équipes INSERM qui sont payées pour ça, pour chercher comment préserver le cycle. Quelque part, donc ça veut dire qu'il y a une motivation. On aimerait bien quand même, on a supprimé le cycle de trois quarts des jeunes femmes. Bon, attendez, est-ce qu'on s'arrêtait maintenant au bout de 60 ans en se disant, est-ce que... Bon, il n'y a pas d'autre moyen de faire. Et puis, est-ce que c'est pas carrément nocif? Vous voyez? Parce que c'est nocif, il faut nous le dire. Et il y a une jeune femme américaine qui a écrit un article, une page web, vous pouvez la trouver, de l'APA. L'APA, c'est l'Association américaine de psychiatrie, qui est vraiment un organisme public très, très important aux États-Unis depuis au moins 30-40 ans. C'est eux qui disent si quelque chose est bon ou mauvais pour le psychisme, et une page, donc, une page web bien précise mettant en garde contre malheureusement des choses qu'on ne savait pas. Donc en gros, d'une part, il y a une montée du désir de se dire, mais ma nature en tant que femme, c'est d'être rythmée par le cycle. Bon, mais des fois, le cycle, c'est casse-pied, hein, ce n'est pas toujours sympa, mais n'empêche que c'est ma nature. Est-ce que par hasard, par la contraception, on nuirait à cette nature? Vous voyez ça? Et notamment, il y a une jeune femme neuroscientifique qui s'est fait faire une IRM tous les jours pendant 50 jours pour être sûre de ne pas rater son cycle. Donc elle a commencé, et puis tous les jours, On a son IRM, ça a été publié, hein, c'est disponible, et on voit comment le cerveau change au cours du cycle. Hein, le cerveau change d'une femme, change au cours du cycle, c'est impressionnant. Hein. Oui, parce qu'on voit trop le cerveau comme quelque chose de, je sais pas moi, comme un poste de radio ou un ordinateur. Le cerveau est vivant. Le cerveau, il est comme un muscle, il est vivant. Et donc, le cerveau, quelque part, ça, après on peut aller dans le détail, mais ça, il change tous les jours, quelque part. Le cerveau est en. Le cerveau est en symbiose avec ce qu'il vit. Par exemple, moi maintenant, je vous parle, par exemple. Eh bien, obligatoirement, ma testostérone augmente un petit peu. Pourquoi? Parce que la testostérone permet de faire face aux défis. Vous savez, quand on rentre dans une pièce, vous arrivez dans une classe, dans une pièce, eh bien, le cholestérol monte parce qu'il faut éventuellement votre cœur bat un petit peu parce qu'il faut faire face au challenge. Il y a des gens là qui sont là. Vous voyez, vous n'êtes pas juste tranquillos dans votre fauteuil. Donc, pour le corps, on a le cortisol, mais pour le cerveau, on a la testostérone qui nous permet de faire face aux défis. Voyez? Eh bien, dans le cerveau, il y a des récepteurs. Qui vont donc faire que quand on a un défi, comme moi, de vous rencontrer, de parler avec vous, eh bien, j'ai des aptitudes qui se développent pour pouvoir, à ce moment-là, on a des aptitudes qui se développent pour être capable, hein, de la même manière que le cortisol doit faire qu'on fabrique du sucre pour que les muscles, etc., soient capables de faire face aux défis, eh bien, dans le cerveau, on a besoin d'être au top pour faire face au challenge. Vous voyez un peu l'idée? C'est donc, eh bien, la femme a dans son cycle des mouvements hormonaux d'eux-mêmes qui ne sont pas faits que pour ses ovaires, qui sont faits pour son être de femme. Hein. C'est-à-dire que dans le cycle, globalement, il y a trois périodes. Hein. Globalement, il y a trois périodes. Au début du cycle, c'est repos hormonal. Au début du cycle, les hormones de la femme sont, si vous voulez, basses. C'est là où elle est le moins différente de l'homme. Et puis après, les hormones de la féminité, les hormones qui développent tous les dons féminins, tout ce que nous, les messieurs, on reconnaît comme dons féminins. Les femmes ont des dons, n'est-ce pas? Tu as remarqué? Voilà. Ben, tous ces dons sont comme mis en force pendant le deuxième temps du cycle. La femme, toutes ses capacités plus spécifiquement féminines se développent. Mais aussi ses limites. Par exemple, les hommes ont brillé pour notre aptitude à voir les objets en trois dimensions, à identifier. Si on fait un concours masculin-féminin, on ne va pas gagner pour beaucoup de choses pour les hommes, mais on va gagner pour identifier dans l'espace comment est un objet. C'est comme ça. Mais en période fertile, alors c'est catastrophe, la femme perd à tous les coups. Et notre cerveau est très dépendant de nos hormones. Bon, donc ça c'est le côté négatif, bon, ça ne gêne pas tant que ça quand même, hein. Les objets dans l'espace, pas tous les 5 minutes, mais c'est un fait bien, bien quantifiable. Mais par contre, au contraire, un grand nombre de dons féminins sont développés au moment de la période fertile. Et même, voyez, les messieurs, nous, on ne s'en rend pas compte, mais pareil, quand on met des messieurs derrière un écran et on fait passer derrière en ombre chinoise, on fait passer des femmes. Et on leur dit, laquelle est la plus charmante? Hein? Eh bien, on est plus charmé par les femmes, même en ombre chinoise, par les femmes en période fertile. La silhouette féminine change. La voix de la femme change. Son appétit change. Moi, je suis un vieil homme marié, on va bientôt fêter nos 50 ans de mariage, à peu près ça. Eh bien, moi, ça me faisait marrer, parce que par moments, Isabelle me disait, écoute, et si on mangeait un peu plus diététique? Ça ne dure pas très longtemps, c'est la période fertile. La période fertile, les femmes mangent plus diététique. Puis après, ça passe, parce qu'elles rentrent dans le troisième temps du cycle. Et le troisième temps du cycle, c'est un temps où la femme développe des dons plus qui sont ceux qu'on reconnaît à la mère. On a tous une maman. Bon, nos mamans, on le voit bien, elles ont des dons quand même que, voilà, quoi. Vous voyez ce que je veux dire? Il n'y a même pas besoin. C'est difficile à décrire. Mais moi, j'ai une maman décédée maintenant. Bon, elle était comme toutes les personnes. Elle avait ses forces et ses faiblesses, mais elle avait des dons particuliers de maman. Et la capacité de faire 36 choses à la fois. En Afrique, on dit, Afrique de l'Ouest, on dit, la femme a 1000 mains. Ils sont capables, je me rappelle encore ma femme, en train de finir, quand on a eu nos premiers enfants, on était à la fac, elle continuait à lire ses cours, comme ça, tout en tricotant et en ayant notre petite première à téter, par exemple. La femme a 1000 mains. Ça, c'est des dons. Et puis, voir plus loin, voir penser plus loin. Ça, c'est des dons très maternels, et c'est des dons qui se développent beaucoup dans le troisième temps du cycle. Bon, donc, je ne vais pas faire toute la soirée sur les temps du cycle, mais c'est tellement passionnant que je pourrais. Mais toujours est-il que les femmes qui prennent des contraceptifs se disent, mais dans le fond, moi, je perds un peu tout ça. Hormonaux, les contraceptifs hormonaux. Les hormones, de fait, font que la femme ne l'aura pas, ça. Elle n'aura pas ces temps-là. Un exemple qui a été montré de manière un bon niveau de preuve, c'est des essais randomisés. En période fertile, vous savez, les femmes sont plus touchées par les bons mots des messieurs. C'est l'homme beau parleur. Ma maman, même si elle s'est fait avoir par mon père, il était beau parleur comme ça. C'est beau parleur comme ça. Hein? Et oui, en période fertile, la femme est plus sensible aux mots, aux messieurs qui. Des choses intéressantes, quoi. Vous voyez à peu près. Mais, elles ont, donc ça, c'est les estrogènes qui font ça. Mais elles ont une deuxième hormone, l'ocytocine, qui augmente aussi à ce moment-là et qui les protège contre les messieurs à la langue trop bien pendue. C'est la phrase que donne le chercheur dans l'article. C'est qu'en fait, il y a un équilibre hormonal très fin qui fait que oui, j'aime bien les visages de messieurs et la voix des messieurs me charme, mais je suis quand même protégé contre le blablabla des gens pas fidèles. Vous ne trouvez pas que c'est assez extraordinaire? Bon, ben, tout ça, on l'a si on a son cycle. Si on n'a pas son cycle, bon, on a d'autres choses, mais on n'a pas ça. Donc, quelque part, il y a une sorte de révolte de certaines femmes disant, eh ben, nous, on voudrait régler nos naissances, mais sans faire ça. Vous voyez? Hein? Et puis aussi, il y a une autre dimension aussi qu'on voit apparaître de plus en plus, c'est le dire, dans le fond, moi, quand je suis non fertile par la pilule, quelque part, c'est self-service. Quelque part, je suis disponible. Est-ce que vraiment on m'aime au point de s'engager pour la vie avec moi? Si un petit enfant, on m'aime au point de l'accueillir? La vie montre que non. La vie montre que quand le bébé est là, imprévu, ben, il n'y a plus personne. Il n'y a plus personne pour aider la femme. Et voyez. Donc en pratique, il y a une sorte de désir de rediscuter la contraception paisiblement. Pour plein de raisons, vous voyez. Le fait que c'est dommage de changer la personne dans son psychisme, c'est dommage de. Vous voyez, parce qu'il y a plein de choses, hein, par exemple. Les contraceptifs, vous savez, principalement c'est les progestatifs. Dans les contraceptifs, il y a deux choses, des progestatifs et des estrogènes. Les estrogènes ne posent pas trop de problèmes. Mais les progestatifs, ils sont soit anti-androgéniques, soit androgéniques. On n'a pas trouvé de progestatif qui fasse tout bien comme la progestérone naturelle. Ça n'existe pas. Et donc, en pratique, soit la fille est finalement comme elle a les jambes coupées, une certaine baisse d'enthousiasme, parce qu'en fait, ça lutte contre les androgènes. La femme aussi a besoin d'androgènes. On disait tout à l'heure, la testostérone permet de faire face aux défis. Ben, les femmes aussi ont des défis. Et elles aussi, elles ont besoin de sculptiner les défis de la journée. Eh bien, certaines femmes qui sont sous contraceptif disent, moi, depuis que j'ai ma pilule, j'ai perte de cet enthousiasme. Ou au contraire, elles sont hyper androgéniques, ces autres pilules, et au contraire, elles sont un peu masculinisées. Pas dans l'aspect, elles sont belles comme tout, comme avant, mais dans le tempérament. Voyez? Donc, en somme, ça change parfois le tempérament, c'est très désagréable. Bon, je crois que j'ai dit assez de mal sur la pilule, je laisse tomber. Ça va? Alors, un peu de PMA. Hein, donc, en fait, on a parlé là de la régulation de naissance, mais il y a dans l'autre sens, c'est avoir un petit enfant. Hein. Donc, la stérilité augmente. Pourquoi? Ben parce qu'on se marie beaucoup plus tard et on se lance dans avoir des enfants beaucoup plus tard. 8 ans plus tard que quand j'ai commencé mes études de médecine. Et en fait, ça, c'est important. C'est-à-dire qu'en fait, c'est quelque chose, ça vaut la peine d'en parler. C'est-à-dire qu'on a tendance à dire que la trentaine, maintenant, c'est la nouvelle vingtaine. Et ce n'est pas vrai biologiquement. C'est que c'est vrai dans la vie. Hein, c'est-à-dire que moi, je me suis marié à 23 ans. Hein, voilà. C'est rare de se marier à 23 ans de nos jours. Hein. On se marie plutôt plus tard. À la trentaine, ou un peu. Eh bien, en fait, il va y avoir un bouquin qui va sortir dans quelques semaines, traduit de l'américain, une femme américaine qui le dit tellement bien, qui aiment l'anglais, vous pouvez écouter ses vidéos sur YouTube, c'est Meg Jay, qui dit, attention, la trentaine n'est pas la nouvelle vingtaine. Sous-entendu, de 20 à 30 ans, c'est pas, pour l'instant, rien de sérieux, on fait des études, on fait du sport, et puis on verra après, on fera la famille à 30 ans. Non, c'est pas vrai, en fait. Sous-entendu, ça, on s'est un peu fait avoir par le fait que vos études sont très longues. Vos études sont très longues, on est fauché, comme les blés, mais les générations d'avant, vous savez, ils étaient très fauchés aussi, hein. Mais disons, on laisse entendre, il faut d'abord avoir un peu d'argent, d'abord avoir fini son métier, etc. Et puis après, on aura nos enfants. Vous voyez qu'un truc, c'est que nous, on accompagne des couples qui essayent d'avoir des enfants depuis toutes nos années. On a fait ça chaque semaine, on a reçu au moins un couple, plusieurs, sur ces choses-là. Et en fait, ben, c'est plus difficile après. C'est plus difficile de deux manières. C'est globalement, on a tellement organisé notre vie professionnelle, on a tellement d'engagements relationnels autres que la famille, que quelque part, en plus avoir un gosse, on va tâcher d'en faire un ou deux, mais ça va être difficile, on fera ça en plus. On aura comme des enfants. Alors que, si vous voulez, si c'était des jeunes amoureux plus jeunes, l'enfant serait moins la dernière roue de la charrue. C'est dur, hein, ce que je dis. Donc, ce que dit Meg Jay, c'est protégez vos amours de la vingtaine. Ne les gâchez pas. L'un d'entre eux est le bon. N'attendez pas en disant, là, cette fois-ci, le prochain, ce sera le bon. Parce que le problème, c'est que de fait, vous êtes au meilleur moment pour bâtir votre vie. C'est-à-dire qu'en fait, les études sur le cerveau montrent que ce qu'on appelle la deuxième douzaine du... La puberté, c'est style 12 ans, la puberté, quelque chose près. La deuxième douzaine, c'est de 12 à 24 ans pour les garçons, et plutôt de 10 à 22 ans pour les filles. C'est-à-dire, c'est un temps où le cerveau fait la même mue que le corps. Regardez, si vous prenez une photo de vous à 10 ans, bon, ben, on reconnaît que c'est vous. Mais bon, il y a du changement. D'accord? Le cerveau, c'est pareil. Quand on prend le cerveau d'un enfant de 12 ans et le cerveau que vous avez, c'est plus le même. Donc oui, la deuxième douzaine, c'est un temps de mutation extraordinaire du cerveau. Il y a trois périodes, hein. Il y a la puberté, la suite de l'adolescence, et puis après l'émergence de l'âge adulte. Ce qui entoure la vingtaine, c'est l'émergence de l'âge adulte. C'est-à-dire un très fort développement du lobe préfrontal du cerveau qui fait que vous êtes beaucoup plus apte à discerner, à prendre une décision que vous n'aurez été même 2, 3 ans avant. Et donc, en effet, nos capacités se développent spontanément, si j'ose dire, jusqu'à la vingtaine. Mais après, c'est comme un muscle. Ça se développe si on s'en sert. Il n'y a pas besoin d'attendre 30 ans pour être mûr. Il y a une étude, il y a eu tout un tas d'articles qui sont sortis sur le cerveau est mûr à 32 ans. C'est n'importe quoi. J'ai relu l'article en question. C'est que non, c'est simplement que si vous voulez, après 32 ans, le cerveau est moins malléable. C'est pas pareil quand même. Et, alors que à vos âges, si j'ose dire, il est au top, votre cerveau. Il est au top. C'est-à-dire que toutes vos expériences s'inscrivent dans votre cerveau. Le cerveau, c'est comme un muscle, hein. Ça se forme si on s'en sert. Donc toutes nos expériences, soit professionnelles, amoureuses, de dévouement, tout, c'est un âge où le cerveau y répond un max dès qu'on le sollicite. C'est-à-dire, on apprend en agissant. Donc ce que Meg Jay dit, c'est ne gâchez pas votre vingtaine. Elle est précieuse. Si vous avez donc vous lancez dans un travail, dites-vous pas bon, c'est pas en mon, ma profession, mais c'est pas en ma profession, mais je le fais. Bah, il faut bien gagner sa vie. Non, ce travail, c'est là où tu établis tes compétences. Vous avez des compétences que vous n'aurez plus jamais autant en termes d'aptitude à acquérir des compétences. Dans le relationnel, vos vertus d'empathie, de délicatesse, de discussion, vous êtes au top. Donc, ce que vous faites maintenant, ce n'est pas juste des essais-erreurs, et quand on sera à 30 ans, on s'en sera dans le sérieux. Voilà à peu près ce que dit Meg Jay, mais elle le dit beaucoup mieux que moi. Regardez-la sur Internet. Voilà. Je suis tellement enthousiaste que j'ai acheté deux de ses bouquins, j'ai lu deux de ses bouquins. Il y en a un des deux qui sort en français dans les mois qui viennent. Donc, quand on arrive à ça, oui, j'ai fait exprès, je ne voulais pas parler de PMA sans parler de prévention de la PMA. C'est-à-dire que si vous voulez, un couple qui a 40 ans, que ce soit PMA, méthode naturelle, tout ce qu'ils voudront, il n'y en a que 7 sur 10 qui auront un enfant. C'est quand même pas. Ça veut dire 3 sur 10 qui souffrent. Voyez? Et donc, 40 ans, c'est tard pour avoir un petit. C'est tard pour avoir un petit. Donc, la trentaine, on est 10-15% de moins que fertile qu'à la vingtaine. C'est bon à savoir. On est moins fertile. C'est plus long. Donc, c'est la biologie qui nous le rappelle. Donc, du coup, la PMA va aider évidemment le PMA, vous savez, enfin AMP, ça veut dire aide médicale à la procréation. Donc l'aide médicale à la procréation, c'est-à-dire que donc on aide à concevoir un petit enfant. Et il y a globalement deux voies, il y a deux grandes voies. Soit on aide pour que le couple ait son petit dans l'union intime, que le petit enfant soit conçu sous la couette, hein, c'est ce qu'on appelle la napotechnologie, la restauration de la fertilité. On soigne médicalement et chirurgicalement pour que le couple conçoive le petit dans leur union intime, soit non, c'est dans une éprouvette, etc. Hein. Et la PMA, en général, c'est ça, c'est dans une éprouvette. Entre guillemets, hein, c'est-à-dire, si j'ose dire, on prend vos semences, on s'en occupe et on vous les remet, quoi, quelque part. Et donc, le petit sera conçu de vous-même, sauf si il y en a un des deux qui est stérile, et à ce moment-là, on fait appel à un don d'ovocytes ou de spermatozoïdes, plus souvent. Mais de fait, ce qu'on appelle PMA, c'est quand ce n'est pas sous les couettes. D'accord? Et ce qui se développe beaucoup maintenant, c'est au contraire donc d'aider le couple à concevoir le petit dans leur lien, dans leur union intime. Pourquoi? Ben, pour mille raisons. Hein, pour mille raisons. La première, c'est que ben, chacun de nous, on a un papa, une maman. Ben, c'est chouette si déjà, c'est eux de convient. Moi, je connais très très bien quelqu'un qui est né, le papa, on ne le connaîtra jamais parce que c'est un don de sperme, eh bien, il le regrette. Bon, son papa qui s'occupait de lui, c'est son papa, évidemment. Mais si on peut garder unis le papa qui s'occupait de moi et le papa dont je viens, ben, c'est chouette quand c'est possible. Hein. Donc, un petit enfant, quelque part, c'est mystérieux la naissance d'un enfant. On n'a pas été choisi par le toubib dans les éprouvettes. Quelque part, hein. Il y a un hasard quand on est né. Hein. Enfin, je sais pas, moi, je suis né d'une grossesse non planifiée, moi. Je suis une grossesse non planifiée. C'est une chance, hein. Si c'était pas raté, je ne serais pas là. Hein. Mais ils m'ont accueilli. ils m'ont accueilli parce que ils se sentaient, au sens profond du terme, responsables. Donc, quelque part, ils se sont occupés de moi encore mieux que des autres. Vous voyez? Donc, en fait, nos enfants, quelque part, c'est le mystère qui jaillit de nous, quoi. Donc, si on peut le faire sans passer par la mécanisation, c'est très chouette. Et si on ne peut pas. Donc, justement, il est taquin, ce garçon. Il est plus taquin que les autres. Hein. Donc, ça va avec les méthodes naturelles. Hein. C'est toi aussi qui as posé les méthodes naturelles. Voilà. C'est quand on ne peut pas. Hein. Donc, quand on ne peut pas. Et donc, en effet, donc, si tu veux, moi, personnellement, je travaille beaucoup en restauration de la fertilité. Et en effet, ce n'est pas toujours possible. C'est que ça ne marche pas toujours. Par exemple, si les trompes sont bouchées, parce que de fait, il y a eu une infection qui a bouché les trompes, eh ben, on ne peut pas en restauration de la fertilité. Sauf si on arrive en opérant les trompes. Hein. Et donc, il y a des chirurgiens, y compris à Lyon, qui font ça très très bien. Donc, en pratique, si tu veux, quand on ne peut pas, on peut quand même déjà faire beaucoup de choses avant de capituler. Tu vois? C'est qu'en fait, en effet, ce n'était pas toujours possible. Et notamment le vieillissement, la PMA n'efface pas le vieillissement. On fait pratiquement jamais de PMA passé 40 ans. Parce que de fait, on ne peut pas lutter contre l'âge. Hein, de fait.
1: Moi, j'ai une question, c'est est-ce que vous pensez qu'il existe une PMA qui pourrait être vraiment éthique?
0: Ben, si tu veux, si tu mets dans PMA le fait de concevoir le petit dans un tube, je ne pense pas que ça puisse être éthique. Mais faut après, qu'est-ce que vous appelez éthique? Hein? C'est ça. Hein? Donc, ce que j'aime mieux peut-être, c'est dire que donc on peut lutter pour que les gens aient la possibilité de bénéficier de tous les traitements qui font qu'ils concevront le petit dans leur union intime. Parce que on a publié cette année-là le devenir de 560 couples qui ont, comme cela, été soignés en restauration de la fertilité. Hein? Eh bien, vous savez, les taux de conception sont superbes. Hein? Il y a en proportion autant de succès qu'en PMA. Hein? Sauf que ce n'est pas les mêmes. Il y a des maladies qu'on guérit en restauration de la fertilité qu'on ne guérit pas en PMA, et des maladies qu'on sait guérir en PMA qu'on ne sait pas guérir en restauration de la fertilité. D'accord? En fait, c'est pas en concurrence. Personnellement, ce que je pense, c'est que on peut vraiment, de la même manière qu'on travaille pour l'écologie environnementale, moi, je suis on travaille pour l'écologie humaine, vous voyez? Et donc, plutôt que le permis défendu, qui est quelque part un dernier point qu'on pourra avoir un peu à la fin, hein, le permis défendu, non éthique au sens, c'est défendu. Hein, et ça, c'est simple et clair hein, dans l'enseignement de l'Église catholique. C'est simple et clair. Hein. Et donc, je pourrais vous le dire en peu de mots. C'est très, très simple. Hein. Mais ce qui est vrai, c'est que avant tout ça, il y a le fait de travailler pour que les couples aient un petit enfant de leur amour, dans leur union intime. Hein. Vous voyez? Donc, j'aime mieux aborder comme ça que de tomber dans le permis défendu, parce que l'éthique, tu changes de couloir, c'est pas la même éthique.
1: Parce que du coup, vous pensez qu'on propose trop facilement une PMA en FIV
0: Ben oui, parce que, tout à fait, parce que en France, il n'y a que des médecins formés aux États-Unis, et on a formé aussi à la fac, moi j'ai donné des formations pendant quelques années, mais quoi, 4-5 ans, un peu plus, enfin 6 ans, mais il y a très peu de médecins formés à la restauration de la fertilité. Et de fait, aucun moyen n'est donné dans les hôpitaux pour la restauration de la fertilité. Dans les hôpitaux, il n'y a que les soins techniques. Comme si, vous voyez, on technicise alors qu'on ne se donne pas l'énergie, c'est trop dommage. Et moi, je pense que, bon, il y a de plus en plus de. Vous voyez, comme cet article, ben, ça montre les faits, vous voyez. Ça vaut la peine, quoi. Hein? Donc, je pense qu'il est bon de promouvoir tout ça, plutôt que. Vous voyez.
2: Est-ce que vous pensez qu'on peut justifier la recherche embryonnaire par les progrès médicaux qui sont acquis
0: La recherche embryonnaire, qu'est-ce que tu veux dire?
2: dans une PMA, si je dis pas de bêtises, il y a différents embryons
0: Ah oui, c'est ça.
2: qui sont créés, quoi.
0: Oui.
2: Et il n'y en a qu'un seul qui est
0: Oui.
2: gardé.
0: Oui.
2: Les autres sont congelés et
0: Oui.
2: certains sont utilisés pour la recherche
0: Ouais,
2: embryonnaire.
0: ouais, ouais.
2: Mais je sais que ça a apporté beaucoup de progrès dans la médecine.
0: Lesquels?
2: Je crois des progrès sur la recherche contre le cancer. Je dis pas de bêtises.
0: Je
2: Mais
0: veux dire, je suis
2: peut-être
0: pas expert, mais
2: que
0: j'étais membre du comité qui devait, j'étais membre du comité national qui devait vérifier. Tu sais, il y a eu une première loi pour autoriser la recherche sur l'embryon. Mais on est attention. On va surveiller et tous les projets de recherche qui sont faits doivent être surveillés par un comité. Et je sais plus, 4 ans plus tard, on a dit, hop, maintenant c'est parti. On peut faire de la recherche. Au début, c'était cadré. Eh bien, sur les 4 ans, on n'a reçu que 2 projets. Un projet qu'on n'a pas analysé parce qu'il ne portait pas vraiment, il sortait du cadre. Et puis l'autre qui était vraiment, ça n'a rien à voir. Donc, en fait, c'est plutôt ça, esthétique, cosmétique. Rien ne s'est passé. Il n'y a pas de découverte sur la recherche d'embryon. Par contre, sur l'embryon animal, oui. De fait, parce que dans tous les labos, il y a des embryons animaux et ça a permis de mieux connaître l'embryologie et donc progressivement des traitements. Mais il n'y a pas, à ma connaissance, de découverte liée à la recherche sur l'embryon humain. Donc la recherche sur l'embryon humain, personnellement, je ne vois pas à quoi elle sert, voyez. Sauf qu'il y a un goût quand même pour transgresser, quoi. Il y a un goût pour transgresser quand même. On attend toujours les résultats. Donc, je suis pas enthousiaste personnellement sur la recherche sur l'embryon. Je trouve que ça dénote. C'est comme la recherche sur je sais pas quelle nouvelle forme de bombe, quoi. On peut pas s'enthousiasmer, quoi. Mais hein.
1: Pour rebondir sur ce que vous dites, maintenant les recherches en embryonnaire, elles visent plus à être au service de la technique. Par exemple, c'est une entreprise américaine qui s'appelle Nucleus Genomics. Eux, par exemple, ils ont, à force de faire des manipulations, ils ont été capables d'analyser des caractéristiques et de prévoir certaines caractéristiques sur les embryons. D'accord. Maintenant, ils commencent à proposer à des couples en CVNI
0: Le tri, quoi.
1: le tri en fonction de sélection pour l'avenir. Donc, en fait, il y a plein d'exemples comme ça sur etc.
0: Écoutez, on pourrait bien entendu, si on se met à parler de tout ça, on va tous sortir nos mouchoirs. Hein. Moi, j'ai même fait un article il n'y a pas très longtemps dans Génétique, qui est une revue. On m'a demandé de parler de découvertes et des découvertes où maintenant on sait, avec 2 spermatozoïdes, faire un enfant. D'accord? Vous voyez le but. Vous voyez? Bon, mais moi, ça me donne la nausée, je vous avoue. Donc, j'aime mieux mettre toute mon énergie pour travailler pour le bien que mettre de l'énergie pour lutter contre. Mais ça ne peut pas m'enthousiasmer, quoi. Vous voyez? Et actuellement, ce qu'on essaye, c'est avec l'aide d'une cellule, faire développer un embryon. Oui, mais c'est pathétique. Oui, mais. On fait aussi des recherches sur les bombes, comme je vous disais. Mais on va pas se passionner pour ça, vous voyez? Et un des inconvénients, c'est que, en gros, on finit par se démoraliser. Alors que quand on regarde toutes les découvertes qui ont eu lieu, par exemple sur la restauration de la fertilité, au cours des 20 dernières années, c'est fabuleux. C'est-à-dire qu'on a découvert plein de maladies qu'on ne connaissait pas et qu'on sait soigner maintenant. Et donc plein de couples qui n'arrivent pas à avoir de petits enfants en ont maintenant. Donc moi, je trouve que. C'est plus sympa de se passionner pour ça que pour les détails sur toutes les catastrophes qu'on peut inventer, quoi.
1: Pour en parler juste en 2 3 mots, la restauration de la fertilité, en général, c'est vous faites quoi? Enfin, il se passe quoi? Comment
0: Ben,
1: ça?
0: si tu veux, globalement, si tu veux, la restauration de la fertilité, ça part du principe suivant. Il y a, d'abord, la non-fertilité, c'est une maladie chronique. Donc, comme toutes les maladies chroniques, il y a plusieurs causes. Il y a un terrain qui ne favorisent pas la grossesse. Et il y a des points qui bloquent la possibilité d'avoir un petit enfant. Et donc, on recherche toutes les causes. Au lieu de tout de suite vouloir mettre les tubes les spermatozoïdes dans un tube à essai, on cherche les causes. On cherche les causes. Et on en trouve, en général, plusieurs, voire beaucoup. Et on soigne chaque aspect. Chaque aspect. Chaque aspect. Et petit à petit, on essaye de faire passer le cap de le petit vient pas, à, le petit arrive parce que de fait, on a levé les obstacles. Tu vois? Donc ça va passer par des médicaments, de l'alimentation, de la chirurgie parfois, hein, mais tu vois, et on corrige les anomalies. Tu vois? Oui, donc, oui, vous voyez, la GPA, je ne vais pas m'appesantir, mais vous entendez parler de la déclaration de Casablanca? Hein? Tu veux nous en parler? Ou bien... Non?
3: C'est une déclaration qui est venue il y a 2, 3 ans,
0: Oui,
3: juste comme
0: à
3: ça,
0: peu près.
3: qui a regroupé une centaine d'experts juridiques du monde entier afin de pouvoir se mettre d'accord sur un texte très court qui vise à dénoncer la GPA comme étant une.
0: Oui, notamment les critères, tu dirais, deux, trois critères d'abomination.
3: La marchandisation du corps de la femme,
0: Marchandisation du corps de la femme.
3: la rupture de l'affiliation,
0: Voilà, la purification.
3: et je pense aussi à la réification de l'enfance, peut-être. Je les connais pas par cœur.
0: Non, non, mais c'est pas bien. Et ils continuent, et ils ont pu parler à l'ONU, alors que c'est très rare. Hein, et ils ont donc. C'est très rare de pouvoir. Atteindre. Tout ça est très verrouillé. Hein, et non, ils ont pu parler. En ce moment, donc là, il y a une conférence internationale, un webinaire dans les jours qui viennent, là, sur le sujet. Donc, ceux qui sont intéressés, c'est facile à trouver. Si vous ne l'avez pas, vous le trouvez sur Internet. Hein, Casablanca, GPA, pouf, vous trouvez la conférence. Et c'est vraiment un chemin pour faire la vérité sur la GPA. La GPA, on ne peut pas la laisser promouvoir. Bon, on peut aussi remettre en place l'esclavage si on veut, quoi. Mais bon, quoi, quand même, hein. On peut pas, parce que c'est toujours l'accueil de la souffrance. Bien sûr, c'est terrible de ne pas pouvoir avoir un petit enfant. Mais est-ce que ça autorise tout, quoi? C'est un peu pour moi comme l'avortement. L'avortement, c'est une très grande tristesse. Mais on cache le fait qu'il y a deux personnes, au moins dans l'avortement, il y en a plus. C'est qu'il y a un bébé dans tout ça. Donc, on a tout à fait tout orienté sur le fait que c'est le corps de la femme. Ce n'est pas le corps de la femme, le bébé n'est pas le corps de la femme. Il est dans le corps de la femme. Et tout le monde abandonne la femme quand elle a un bébé. Tout le monde l'abandonne, voire fait des pressions sur elle, etc. etc., etc. Et alors que non, l'avortement, c'est le non-accueil par la société, et puis plus près, par un homme, une femme, etc., d'un enfant qui est dans le ventre d'une maman. Et la femme, c'est elle qui est obligée d'aller se faire avorter. Et qu'il faut être simple, c'est tuer un enfant. C'est pas... Alors après, est-ce que c'est déjà un enfant? Ça, c'est de la poésie. Tous ceux qui veulent savoir, vous regardez un petit enfant de 12 semaines, il a un cœur qui bat, il a des petits bras, et puis une maman sent bien. De la même manière, on se réjouit quand un petit enfant est là, ou on est effrayé parce que la grossesse n'est pas souhaitée, mais tu vois-t-il, on ne dit pas, oh, je suis effrayé parce que j'ai un petit bout de chair dans mon ventre. C'est parce que j'ai un bébé dans mon ventre. Tout le monde en est conscient, en fait. Et donc, il me semble, si vous voulez, qu'il est bon très paisiblement de reconnaître qu'on est lâche, sociétalement. Les femmes, les hommes, mais surtout l'entourage, hein, on est des lâches et on s'est arrangé avec ces lois pour se déculpabiliser, en fait. Mais une société ne peut pas marcher paisiblement pendant des années avec ça sur la conscience, quelque part. Parce que c'est laisser souffrir donc 200 000 femmes par an ou 250 000 femmes par an qui ont ça sur le cœur. Qui ont ça sur le cœur, et puis tous ces bébés qui meurent, puis on dit c'est bizarre, il y a une dénatalité. Ben oui, c'est sûr qu'il n'y a déjà pas beaucoup qui sont conçus, mais si ceux qui sont conçus, on les tue, ça va être difficile. Ouais, hein. Et l'enfant nous bouscule, hein, ça, moi j'ai bousculé mes parents, ce n'était pas prévu, il n'y avait pas assez de chambres, bon, on s'est mis deux par chambre, c'est quand même pas un drame, hein. Comme ça on a papoté toute notre enfance avec mon frangin. C'était pas un drame finalement. Les parents au début ils râlent, et puis après ils disent si on ne l'avait pas eu. J'ai parlé tout à l'heure avec une maman qui me disait notre petit dernier. Vraiment, il n'était pas voulu. Et on le dit à tout le monde. Ah, je dis, mais vous l'aimez ou... Mais tain, au contraire, il croule sous l'amour, l'affection de tout son entourage. Si on ne l'avait pas, mais qu'est-ce qu'on ferait? Voilà, c'est ça la vie. C'est les emmerdements, quelque part, qui font notre bonheur. Hein, c'est ça la vie. C'est-à-dire qu'on n'est pas, la vie n'est pas réglée comme les impôts, hein. Ça tombe, pouf, là, non, la vie, c'est pas comme ça, ça jaillit, ça vient, ça va, oui.
1: Vous savez, il existe des études sur les chiffres, des statistiques sur les raisons des avortements aujourd'hui. Est-ce que il y a des études secrètes sur quelles sont les raisons qui font que les femmes avancent?
0: Ouais. Bah, disons que pour ça, tu vois, j'ai tendance à penser que ce qui est le plus intéressant, c'est par exemple un livre de témoignages. Il y a un livre de témoignages, témoignages recueillis, par exemple par Marie Philippe, qui a écrit un bouquin, où elle a mis des témoignages recueillis auprès des mamans qui demandent de l'aide. Hein, ça, on peut. Autrement, je ne connais pas de statistiques. Et puis, comme c'est chose très délicate, mais ce qu'on sait, c'est le pourcentage de cas où le père a fait pression. C'est énorme. Hein, je crois que 70% des cas, l'homme n'assure pas. Hein. Les parents, c'est affreux. Alors là, et donc les grands-parents, quoi, les grands-parents du bébé. Hein. C'est énorme, énorme, énorme, énorme. Et puis, avant ça, vous voyez, il y a tout ce regard négatif sur la femme. Si elle a l'enfant qu'il fallait pas, quoi. Les services sociaux, par exemple. Les services sociaux dans les PMI, dans les protections maternelles infantiles. Mon épouse travaillait dans les PMI. Et elle me disait, quand certaines femmes annoncent qu'elles ont un petit enfant, les assistantes sociales disent, mais enfin, non, mais enfin, elle n'a pas la contraception. Non, mais qu'est-ce que c'est que cette histoire? Vous voyez? Ah, ce non-accueil de l'enfant, mais la femme, c'est un coup de poignard dans son ventre. Vous voyez? Donc, il me semble que si on est contre l'avortement, c'est là qu'il faut bosser. Il faut bosser pour l'accueil de la vie, voyez? Pour l'accueil de la vie. Voyez? Parce que le système, vous comprenez, est tellement coupable qu'il ne peut pas entendre. Ils ne peuvent pas entendre. On est coupable collectivement, vous voyez? Donc, étant coupable, regardez, pour moi, c'est comme la fabrication massive des armes. On est coupable. On gagne notre vie en préparant des armes qui tuent. Donc, du coup, on ne veut pas en parler de ça. Non, non, c'est complexe, c'est complexe. Ben pour l'avortement, c'est mon ressenti. Mon ressenti, c'est qu'on peut beaucoup travailler en promouvant l'accueil de la grossesse. L'accueil que... Regardez, par exemple, moi j'ai fait des échographies à une époque. Quand on fait l'échographie, la femme vient et elle n'a pas ses règles. On fait une échographie. Ben, tout est dans la manière de le dire. Moi, je me rappelle très bien un de mes collègues qui dit, voilà l'indésirable. Parce qu'il passait avec l'échographe sur le petit dans l'utérus. Mais attends, mais la maman, mais tapez-lui carrément dessus. Voyez? Tandis que si on dit, vous voyez, là, madame, c'est le petit. On dit, c'est le petit. Bon, on accueille les larmes, on accueille la joie, on accueille ce qu'on a à accueillir. On a à accueillir, mais on accueille. Et on se réjouit avec ceux qui se réjouissent. Et on pleure avec ceux qui pleurent. C'est ça l'attitude du médecin, vous voyez, enfin du soignant, vous voyez, et de l'entourage. Évidemment. Mais par contre, surtout, surtout, ne rien faire qui soit un non-accueil, quoi. Vous voyez? Et là, on peut tous, dans la vie, tous les jours, accueillir la vie, quoi. Vous voyez?
1: En termes de chiffres, je suis d'accord avec vous, parce que c'est 60% des grossesses non désirées terminent par un avortement. Je pense que 30% des grossesses disent. En fait, c'est plutôt la cause, c'est un peu ce qu'on appelle maintenant, c'est un très mauvais terme, mais c'est l'avortement de confort. En fait, si tu n'es pas dans le projet familial, je ne savais pas qu'on a une relation sexuelle, j'aurais un enfant.
0: Dans notre cœur, quand on s'unit, il est bon de savoir qu'il peut y avoir un petit enfant. Moi, personnellement, c'est un effort qu'on a fait avec ma femme, de se dire, si on s'unit, même en période non fertile, savoir que peut-être il y a un petit enfant. Et s'unir, si on sait qu'on peut, si y a un petit enfant, pour dire merde, mais ce petit enfant, on l'accueillera. Vous voyez ce que je veux dire? Sinon, c'est quelque part... C'est pas tellement la vie, c'est pas tellement l'écologie humaine. Vous voyez? Et si on prend l'habitude dans sa vie à ne jamais s'unir sans savoir qu'un petit enfant peut jaillir, eh bien, quelque part, ça protège la vie. Voyez? Vous voyez? De la même manière qu'on ne marche pas sur les fleurs, on ne marche pas sur les fleurs. On marche pas sur un drapeau. C'est la dignité. On ne marche pas. Bien sûr, ça ne va pas abîmer le drapeau, tu marches dessus, c'est pas grave. Ben, on ne le fait pas. On ne marche pas sur les plates-bandes de fleurs. Ben, je ne sais pas, ça nous gêne. Vous voyez? Ben, la vie, c'est comme ça, c'est mystérieux. C'est pas mécanique. Vous voyez? Donc, on évite un langage, par exemple. On évite certains langages. Il n'y a pas de rapport protégé. Protégé contre quoi? Contre la vie? Attendez, rapport protégé? Protégé quoi? Un rapport de pas protégé. Un rapport avec contraceptif, mais protégé contre qui? Contre l'enfant? Attendez, mais alors, ça va plus, là, il y a un problème, là. Si on a un rapport sexuel, c'est comme ça qu'on fait les petits. Vous voyez? Ça peut être un rapport sans souhaiter qu'on se voit un petit enfant. Mais on ne se protège pas contre l'enfant. Vous voyez ce que je veux dire? Ah bien sûr, quand il y avait le problème du sida, on pouvait protéger l'autre contre un virus qu'on avait. Ça, d'accord, protéger contre une maladie sexuellement transmissible qu'on a. Ça a du sens. Mais protéger contre l'enfant, attendez. Et le jour qu'il arrive, c'est un échec. Lui, il est échec. Moi, mes parents ne voulaient pas avoir de petit, mais je ne suis pas un échec. Vous voyez ce que je veux dire? Vous voyez? Je suis un emmerdement. C'est pas pareil. Ça a une petite nuance quand même. Ça leur a cassé les pieds, mais je n'étais pas un échec. Vous voyez? Je crois que c'est très très important. Le vocabulaire va nous sauver. Hein? On est chrétien, je crois, hein, globalement. Vous savez que c'est Jean-Paul II qui a fait tomber le mur de Berlin. Hein? Et il y a un très beau livre qui s'intitule Le pape qui fit tomber Lénine. Hein? Eh bien, il montre ce livre comment, par un vocabulaire juste, il n'a jamais lâché sur la justesse du vocabulaire. Il a décuplé la force des résistants polonais, etc. Pas un vocabulaire juste, sur leur dignité, leur grandeur, vous voyez? Et nous, on peut faire ça. On est très fort pour protéger la vie, dans la mesure où on promeut un vocabulaire beau, simple et juste, vous voyez? Et c'est super. Alors, rapidement, j'essaye de répondre à ces deux questions. Les choses vont et viennent. Il y a des moments où c'est facile de financer des choses pour la vie, des moments où c'est difficile. Donc, j'ai été chercheur à partir de 1990 et j'ai publié 50 articles scientifiques sur le cycle. Vous voyez, donc, en somme, j'ai pu travailler. Récemment, c'est plus difficile. Parce que récemment, il y a quelque chose qui se passe en ce moment, c'est la violence des blocs. La violence des blocs. Qui fait que on a un peu quitté un certain état de paix et il n'y avait pas une sorte de crispation comme on a en ce moment, vous voyez. Hein? Vous voyez, des gens qui se castagnent, ça a toujours existé, mais des gens qui sont tués comme Quentin, non. Vous voyez? Non, non. Ça, c'est nouveau. C'est une sorte d'exacerbation de la castagne, de la violence. Eh bien, dans les financements, on est dans la même situation. Actuellement, les gens surveillent d'où viennent les financements pour être sûr que les découvertes n'aillent pas contre leur opinion. Oui. Donc, il est très difficile en ce moment de financer de faire de la recherche compatible avec la restauration de la fertilité, par exemple. Ce qui fait que, moi, en général, ben, je travaille sur des choses qui ne coûtent rien. Le plus de mes articles, c'est des choses qui ne coûtent rien. Mais il y a des fois, on a besoin. En ce moment, Bénédicte le sait bien, on a besoin. Et bien, mais si l'argent vient de chrétiens, eh bien, on a du mal à faire accepter les travaux. Voyez? Donc, c'est une phase un peu complexe. Voilà. J'en dis pas trop plus parce que après, on tomberait dans les affaires techniques. Non, approchons plutôt parce que ça va répondre à plusieurs aspects. Que nous apprend donc l'Église de particulier? Eh bien, personnellement, vous voyez, ce que je ressens, ce qui est le plus fort, c'est le lien profond entre l'amour et la vie. Je m'explique. C'est une question d'écologie, mais c'est une question que l'Église a compris mieux que tout le monde, et il y a une raison. C'est-à-dire que de l'amour jaillit la vie. C'est-à-dire de l'union intime d'un couple jaillit la vie d'un petit enfant. Mais aussi,

Quand vous aimez vos plantes, elles sont plus belles. Quand vous aimez le copain qui vient manger, le plat est meilleur parce que vous y mettez le paquet. Quand une maman s'occupe, moi j'aime énormément accompagner mes petits-enfants à l'école le matin parce que j'aime voir tous les petits bambins et toutes les mamans et les papas qui arrivent là avec les bambins. C'est des œuvres d'art. On a toujours trouvé la petite jupette, le petit pantalon qui va bien et tout. L'amour fait jaillir la vie. Vous me suivez? Le jardinier, plus il s'occupe bien de ses légumes, plus les tomates sont belles. C'est comme ça, c'est la loi de la vie en fait. L'amour fait jaillir la vie. D'accord? Et nous, on est nés d'amour. Amour, au moins de désir. Parce que même si on est nés du désir, est-ce que vous êtes d'accord? L'amour jaillit du désir. L'insecte va vers la fleur. Parce qu'elle est belle et il y a du bon nectar. Le désir de l'insecte est attiré par la fleur. Et grâce à ça, la vie jaillit. Vous voyez? Dieu que les femmes sont belles, c'est mon sentiment. Printemps, moi je suis toujours émerveillé en plus. Et oui, la beauté est ce que Dieu a mis à ce qui est désirable. Et aussi la vulnérabilité. Il a mis en nous une force biologique, maintenant on sait où ça se passe dans le cerveau, l'émerveillement devant la beauté et l'empathie face à la vulnérabilité. On aime plus quelqu'un qui est vulnérable. Regardez par exemple, on aime les fleurs, on aime mieux les fleurs naturelles que les fleurs en plastique. Pourtant, des fois, les fleurs en plastique, pas mal, hein? Parce qu'on aime ce qui est vulnérable. Vous comprenez ce que je veux dire? Donc, dans la personne aimée, il y a deux éléments qui nous attirent. La beauté qui nous émerveille et la vulnérabilité qui met en œuvre notre empathie. D'accord? Donc, au cœur même de la rencontre entre l'amour et la vie, il y a la vulnérabilité et la beauté. Tout ça, ça se tient totalement. La beauté, vous voyez. Et il y a le masculin-féminin. Pourquoi est-ce que les insectes vont féconder les plantes? Eh bien, parce que c'est pour que le masculin rencontre le féminin. La vie jaillit du masculin-féminin depuis 1,2 milliard d'années. Donc, c'est pas hier matin. Il y a 1,2 milliard d'années qu'on a des traces du masculin-féminin déjà là. Hein. Et donc, en fait, la vie jaillit de l'attrait, de l'émerveillement, de l'empathie entre le masculin-féminin. Et de là jaillit la vie. Donc, quand on dit on voudrait avoir des unions charnelles, mais que ça ne fasse pas de petits, ben, d'accord, mais c'est nouveau, là, ça vient de se construire, là. Un amour sans vie. Ou on voudrait avoir un petit enfant, mais qui ne jaillisse pas de notre union sexuelle, d'accord, intéressant, c'est la vie sans amour. Enfin, on l'aime cet enfant quand même. Hein. Mais quelque part, sur le plan écologique, c'est un temps très particulier. C'est une rupture assez fondamentale anthropologique, vous voyez, au sens de. Donc, ça mérite au moins. C'est un grand mystère. Hein. Eh bien, pour l'instant, je n'ai toujours pas parlé du Christ. Hein. Mais qu'est-ce qu'il y a donc qui fait que les chrétiens sont plus sensibles à ça? Ben, c'est que notre Dieu, il est quand même venu mourir sur la terre pour nous sauver, pour nous redonner vie. C'est quand même particulier. Son amour nous redonne vie. Deuxièmement, Dieu, c'est une communion d'amour d'où jaillit la vie. Hein, c'est de la communion trinitaire que jaillit la création. Hein, il n'y a pas un temps où ils sont tous les trois, ils disent, qu'est-ce qu'on pourrait faire? On va faire un monde, ça sera génial, on va s'en occuper, ça va être super. Pas du tout. La terre jaillit de leur amour. Il n'y a pas un temps, d'abord ils sont tout seuls, puis après il y a l'amour. Hein. Ceux qui sont intéressés, lisez Thomas d'Aquin. Donc en fait, de l'amour jaillit la vie, c'est comme ça. Jaillit la vie. Et de l'amour jaillit la vie, c'est la nature même de Dieu et de l'univers. Donc c'est pour ça que ces histoires de contraception, de PMA, sont. Ceux qui ont le temps d'y réfléchir, on sent que quelque part, c'est toucher l'arbre de la connaissance du bien et du mal. Pourquoi? Ce n'est pas une question, il a fauté, machin, truc chouette. Non, ce n'est pas ça. C'est que c'est le nœud même de la vie. Vous savez que sur la terre, il n'y a que trois choses interdites. Je parle en tant que chrétien.
Trois choses, Veritatis Splendor, ceux qui veulent savoir la source. Il n'y a que trois choses interdites.

Tout est permis. Hein, comme dit le diable, il dit, alors il paraît que ils vous ont interdit les arbres du jardin. Taratata, c'est un racontard. Non, tous les arbres sont permis. Il n'y en a qu'un qui est interdit. Mais lui dit, non, non, non, sacré coquin. Pas du tout. Il y a très peu de choses interdites. Tuer, mentir et séparer l'amour et la vie. Il n'y a que ça d'interdit. Ça ne peut pas se restaurer. Pourquoi? Ben, ça tue la vie. M'excusez, je parle avec un peu émotion. C'est interdit parce que ça tue la vie, en fait. Ça tue la vie. On croit bien faire, mais on essaye de faire un monde qui n'est pas le monde, en fait. Quand on dit intrinsèquement mauvais, c'est que ça ne peut pas être bon par nature. Ce n'est pas une faute plus grave, vous recevrez 15 coups de bâton de plus. Ce n'est pas ça la question. C'est qu'en faisant ça, on ne promeut pas la vie. Donc, en mentant, mais pas on a chipé un carreau de chocolat, on ne l'a pas dit, ce n'est pas ça la question. C'est mentir, par exemple, à la personne, on dit qu'on l'aime, sur quelque chose qui est fondamental. C'est des choses profondes comme ça. Donc, mentir, c'est tuer la vie. Parce que. Quelle vie si on des choses fondamentales on trompe. Donc c'est mentir, c'est quelque part tuer l'autre dans ça. Hein. Tuer parce que tuer chacun de nous est totalement aimé de Dieu et unique à ses yeux. Donc tuer ne peut pas être bon. Et séparer l'amour et la vie, hein, par exemple. Donc enfin c'est bien expliqué dans le catéchisme de l'Église catholique. Hein. Mais séparer l'amour et la vie, c'est rompre le mariage, par exemple. Il peut y avoir des conflits terribles qui font que les gens sont obligés de se séparer. Mais le divorce, c'est quelque part autre chose dont il est question. Le divorce, c'est beaucoup plus ennuyeux pour une famille. Les conflits, c'est atroce. Mais le divorce est une rupture plus profonde, c'est une crevasse. Hein. Et donc le Christ, il n'a pas mis beaucoup d'interdits, le Christ. Hein. Il a dit, si on dit que les autres sont des cons, on ira à la géhenne. Hein. Il a dit mieux plus avant, mais ça, il l'a dit. Et puis, il a dit, ne séparez pas ce que Dieu a uni. Il n'y a pas beaucoup d'interdits dans l'Évangile, très très peu. Hein. Ne pas critiquer, en somme, parce que chacun de nous est pleinement aimé de Dieu. Donc si on me dit « t'es un con », on insulte Dieu quelque part. Vous voyez ce que je veux dire? C'est grave. C'est la seule chose qu'il a interdit. Au contraire, non. Tout est permis. Mais tout n'est pas profitable, hein, c'est saint Paul. Hein. Donc dans les choses là, vous voyez, il y a des choses qui ne sont pas profitables. Ce n'est pas une question de permis défendu, vous voyez. Ce n'est pas profitable, voilà. Vous voyez? Ce n'est pas profitable aux yeux de l'Église. C'est pas bienfaisant, voilà. Ça va? J'ai parlé avec un peu d'émotion parce que avec Isabelle, ma femme, on a travaillé toute notre vie à accompagner des couples là-dessus. Donc, en effet, on est passionnés, quoi. Voilà. J'espère que ça vous a intéressé.

0: Il y a ceux qui sont au bord du chemin, ceux-là ont entendu la parole de Dieu, puis le diable survient et il enlève de leur cœur la parole pour les empêcher de croire et d'être sauvés. Luc 8, 12.
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3: Chers jeunes, chers amis, pour commencer, je vous salue tous, vous qui êtes venus nombreux à Rome pour vivre les pèlerinages d'espérance. Je salue les évêques, Son Éminence, Monsieur Jean-Philippe Nolt, qui n'est pas ici, à tous les évêques qui vous accompagnent, ainsi que tous vos aumôniers et catéchistes. Quelle joie de voir des jeunes qui s'engagent dans la foi et veulent donner un sens à leur vie en se laissant guider par le Christ et son évangile. Le baptême fait de nous des membres à part entière de la grande famille de Dieu. L'initiative vient toujours de lui et nous y répondons en faisant l'expérience de son amour qui nous sauve. Dans votre cheminement comme catéchumène et nouveau baptisé, chacun de vous fait une rencontre personnelle avec le Seigneur dans la communauté qui l'accueille. Nous nous reconnaissons personnellement filles et fils de Dieu par notre baptême, au nom du Père, qui nous offre l'adoption, du Fils, qui nous fait entrer dans sa vie et sa relation à son Père, et du Saint-Esprit, source de tout don. Saint Paul révèle les faits essentiels du baptême. Lorsqu'il écrit aux Galates, « Vous tous, en effet, baptisés dans le Christ, vous avez revêtu le Christ. » Le baptême introduit dans la communion avec le Christ et donne la vie. Il nous engage à reconnaître une culture de la mort très présente dans notre société. Cette culture de la mort se manifeste aujourd'hui par l'indifférence, le mépris des autres, la drogue, la recherche d'une vie facile, une sexualité qui devient divertissement et chosification de la personne humaine, l'injustice, etc. Le baptême fait de nous les témoins du Christ. Dans le rite du baptême, il y a un signe très fort, très fort. C'est lorsque nous recevons les bougies allumées au siège pascal. C'est la lumière du Christ mort et ressuscité que nous nous engageons à maintenir allumée en l'alimentant par l'écoute de la parole de Dieu et la communion assidue à Jésus-Christ. Saint Ambroise ne se laissait jamais de répéter « Omnia Christus est nobis », le Christ est tout pour nous. Une invitation à être d'authentiques témoins du Seigneur. Il disait encore avec des paroles pleines d'amour pour Jésus « Omnia Christus est nobis ». Si tu veux guérir une blessure, il est le médecin. Si la fièvre te brûle, il est la source. Si tu es opprimé par l'iniquité, il est la justice. Si tu as besoin d'aide, il est la force. Si tu crains la mort, il est la vie. Si tu désires le ciel, il est le chemin. Si tu es dans les ténèbres, il est la lumière. Goûtez et voyez comme le Seigneur est bon. Bienheureux l'homme qui espère en lui. Pour vivre heureux et en paix, nous sommes appelés à placer notre espérance en Jésus-Christ. À la suite du Seigneur, vous êtes vous aussi le sel de la terre et la lumière du monde. L'Église a besoin de votre beau témoignage de foi pour grandir davantage et être proche de toute personne dans le besoin. Le catéchuménat est un cheminement de foi qui ne s'achève pas avec le baptême, mais il se poursuit tout au long de la vie, avec des moments de joie et des moments difficiles. Comme nous le rappelle saint Augustin, si le Christ n'était pas devenu le principe de notre espérance, il ne nous conduirait pas. Chef, il nous guide. Voix, il nous fait marcher en lui. Patrie, il nous dirige vers lui-même. Vous êtes appelés à partager votre expérience de foi avec les autres, en témoignant de l'amour du Christ et en devenant des disciples missionnaires. Ne vous limitez pas à la seule connaissance théorique, mais vivez votre foi de manière concrète, en expérimentant l'amour de Dieu dans votre vie quotidienne. Le cheminement de foi peut être long et parfois difficile, mais ne vous découragez pas, car Dieu est toujours présent pour vous soutenir. Comme nous le rappelle le prophète Isaïe, ne crains pas, je suis avec toi. Ne sois pas troublé, je suis ton Dieu. Je t'affermis, oui, je t'aide. Il est essentiel de faire l'expérience de Dieu dans la prière, la pratique des sacrements, particulièrement la redécouverte du sacrement de la réconciliation et la vie communautaire afin de grandir dans la foi et dans l'amour. Chers amis, avec l'aide et le soutien de vos pasteurs, de vos frères et sœurs, est né dans la foi et à l'exemple des saints qui ont affronté les difficultés propres à leur époque, je vous encourage à rester connectés au Seigneur. Nous ne sommes pas chrétiennes. Nous les devenons quand nous sommes touchés par la grâce de Dieu. Cependant, ce toucher s'exprime à travers notre choix, du monde réfléchi et par notre démarche personnelle. Sans ces exigences véritables, nous porterons l'étiquette chrétienne, mais des chrétiennes de convenance, d'habitude ou de confort. Nous devenons authentiques chrétiennes lorsque nous nous laissons personnellement toucher dans notre vie de chaque jour par la parole et les témoignages de Jésus. Au milieu de vos tribulations, des moments de solitude, d'aridité, des incompréhensions, de vos fatigues, puisse vos cœurs s'établir en lui qui est le chemin, la vérité et la vie, la source de toute paix, joie et amour. Merci.

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Frères et sœurs d'amour, nous avions dit la dernière fois que la prière se faisait au cœur de Dieu. Et avant, nous parlions justement des raisons de la prière. Et la seule véritable raison de la prière, c'est de revenir à l'origine, à l'état primordial d'où nous sommes sortis lorsque nous étions en tout semblables à Dieu. Et maintenant, nous avons compris, frères et sœurs bien-aimés, que pour réaliser ce dessein dans la prière, c'est dans le cœur même de Dieu, dans le silence, à l'intérieur de Dieu, que nous pouvons, en effet, véritablement et de manière parfaite, réaliser ce dessein. Et cette prière, frères et sœurs, ce sera la prière de Dieu lui-même. Et c'est ce que nous verrons au fur et à mesure. Et lorsque nous parlerons de la prière dans la divine volonté, ce sera tout simplement éblouissant, parce que Jésus nous dit tout simplement qu'en définitive, c'est lui qui viendra prier en nous. Et de quelle manière? Nous allons le voir, frères et sœurs d'amour. Soyez les bienvenus. Avant tout, frères et sœurs, nous allons confier toute cette soirée, ce petit temps que nous allons passer, entre les mains et dans le cœur de notre très sainte mère, pour qu'elle intercède auprès de son Fils, qu'elle nous infuse au tréfonds de notre âme, dans la concrétude de notre existence, la vérité massive de cette gloire. Et surtout qu'il nous donne, et c'est le thème d'aujourd'hui, de persévérer dans la prière. De persévérer dans la prière. De persévérer. Et Jésus explique à l'usure Picaretta justement pourquoi il faut persévérer et comment persévérer. C'est ce que nous allons voir aujourd'hui, frères et sœurs d'amour. Frères et sœurs bien-aimés, aujourd'hui nous allons parler de la persévérance dans la prière. Et nous voyons déjà dans l'Écriture un ensemble d'appels, de rappels, tant dans l'Ancien Testament que dans le Nouveau Testament, justement de cette nécessité de persévérer dans la prière. Frères et sœurs bien-aimés, Jésus va expliquer à Luisa pourquoi en fait il faut persévérer. Mais avant d'arriver là, nous allons voir dans l'Écriture quelques passages limités de cette grâce, cette vertu de la persévérance, de la ténacité, ne rien lâcher, aller toujours jusqu'au bout. Voilà, aller juste s'accrocher, s'accrocher. Frères et sœurs bien-aimés, on va laisser justement le passage du livre de la Genèse où le grand combat, où on voit le grand combat entre Jacob et l'ange. Nous voyons dans ce passage, frères et sœurs, que nous n'allons pas commenter, Jacob qui engage un combat avec l'ange jusqu'au matin, jusqu'au lever du jour. Et l'ange est complètement pris au piège au point où il demande à Jacob de le lâcher. Voyez, nous voyons déjà quelque chose de l'ordre des mordants, de quelque chose de particulièrement ténace chez Jacob, qui finalement, en définitive, malgré la blessure qu'il reçoit à la hanche, va lui permettre en fait de recevoir la bénédiction justement de l'ange. Et naturellement, on est ici au cœur même de la grâce qu'il a obtenue puisqu'il a vaincu Dieu. Il a vaincu Dieu. En fait, on est ici dans ce que Luisa entend dire du Seigneur, si nous sommes en lui, nous le possédons, nous le possédons. En fait, le but de la persévérance, c'est arriver en définitive à acquérir cette vie pleine totale par une sorte de communion parfaite. En fait, la blessure qui est laissée à la hanche de Jacob signe la réalité. Il sera définitivement marqué par ce combat. En quelque sorte, tout simplement parce qu'il a tenu jusqu'au bout, il n'a pas lâché le morceau. Frères et sœurs bien-aimés, la persévérance nous obtient justement cette cicatrice divine en notre âme, qui fait que, parce que nous avons combattu toute la nuit jusqu'au lever du jour, ne lâchant rien, Dieu laisse en nous sa marque. Il laisse en nous sa cicatrice. Et quelle est cette cicatrice? Sinon, sa vie lui-même, dans la vie divine, dans la divine volonté, c'est sa vie pleine, totale et parfaite. Voyez, frères et sœurs bien-aimés. Un autre passage assez significatif, c'est dans le livre de l'Exode, au chapitre 17. Et nous voyons là, c'est le combat que Israël va mener contre les Amalécites. Les Amalécites viennent attaquer Israël à Réphidim. Et voilà que le Seigneur demande justement à Moïse de monter sur la montagne et d'intercéder. Moïse va monter sur la montagne avec Josué et Hur. Et une fois sur la montagne, il va lever les bras. Nous connaissons vraiment ce passage. Et il est dit, frères et sœurs, au verset 10,
Josué se conforma aux instructions de Moïse. Il alla combattre les Amalécites, tandis que Moïse et Aaron et Hou montaient au sommet de la colline. Or, lorsque Moïse levait la main, Israël avait l'avantage dans la bataille. Et lorsqu'il la laissait retomber, Amalek l'emportait. Comme les bras de Moïse se fatiguaient, Aaron et Hur prirent une pierre qu'ils plaçaient sous lui pour le faire asseoir dessus. Et lui, il soutint le bras, chacun d'un côté. Ainsi, ses bras tinrent fermes jusqu'au coucher du soleil. Et Josué remporta la victoire sur les Amalécites à la pointe de l'épée. Frères et sœurs bien-aimés, nous sommes ici, nous voyons, nous lisons tout avec les lunettes de la divine volonté. Nous sommes ici dans le combat spirituel, en fait. Et nous avions dit, n'est-ce pas, la dernière fois, que dans Matthieu au chapitre 14, il est bien dit, 11, « Depuis le temps de Jean-Baptiste, le royaume de Dieu est forcé, et ce sont les violents qui s'en emparent. » Et on a dit que cette violence est une violence spirituelle essentiellement, un combat dans lequel nous sommes engagés depuis que nous sommes sortis de la divine volonté, et que nous sommes dans l'incapacité désormais de faire tout par nous-mêmes, de réaliser cette restauration plénière, si ce n'est Dieu qui le fait en nous. Et nous voyons, frères et sœurs bien-aimés, que pour arriver à la victoire, il y a une persévérance qui est incontournable. On ne peut pas commencer une tâche, l'abandonner, et la reprendre ensuite 2 heures, 10 ans après, et espérer avoir une victoire quelconque dans le domaine dans lequel on œuvre. Ce n'est tout simplement pas possible. Et nous voyons ici, frères et sœurs bien-aimés, une image parfaite de ce combat persévérant. Qu'est-ce qui se passe? On voit que lorsque Moïse baisse les bras, alors c'est les Amalécites qui prennent le dessus dans le combat. Et lorsqu'ils lèvent les bras, alors c'est Israël qui remporte la victoire. Et alors ils vont trouver dans le subterfuge de tenir les deux bras de Moïse totalement levés, donc par Hur et par Aaron, jusqu'au coucher du soleil. Et alors c'est là que Israël va remporter la victoire. Israël n'a pas remporté la victoire à midi, n'a pas remporté la victoire à 16h, à 15h, au coucher du soleil. Cela veut dire, frères et sœurs bien-aimés, que c'est jusqu'au bout. Et Jésus dit, celui qui persévérera jusqu'à la fin, c'est lui qui sera sauvé. Voyez, frères et sœurs bien-aimés, et c'est justement la vertu essentiel. Jésus insiste là-dessus, puisque la persévérance va avec la constance. On en parlera. Et cette persévérance, frères et sœurs d'amour, nous le voyons dans les évangiles, de manière assez prolifique. Nous voyons déjà dans les paraboles de notre Seigneur, la parabole du juge inique, dans Luc au chapitre 18, où l'on voit effectivement cette femme qui vient, cette veuve qui vient importuner ce juge pour demander justice. Donc, voyons d'abord, frères et sœurs, j'ai oublié quelque chose pour le précédent passage. Qu'est-ce qui se passe, en fait? Revenons à Exode au chapitre 17. Moïse tend les bras toute la journée, mais ce n'est pas tout. Ensuite, il va s'asseoir sur le rocher, parce qu'il ne pouvait pas tenir debout tout le temps. Alors, on lui apportait un rocher. La symbolique du rocher, frères et sœurs bien-aimés dans la Bible, c'est le roc, la pierre angulaire, le rocher sur lequel tout s'édifie. En fait, le rocher, la pierre angulaire, c'est notre Seigneur Jésus. On n'est pas encore dans le Nouveau Testament. Mais en fait, c'est symbolique de ce sur quoi il s'assoit. Il ne s'assoit pas sur une paille, il ne s'assoit pas sur, je ne sais pas, sur un carton, je ne sais pas trop, il n'y avait pas de carton. Il ne s'assoit pas sur un échafaudage dressé. Il s'assoit sur un roc, sur un rocher. Alors ce rocher qui est Dieu, frères et sœurs bien-aimés, c'est là-dessus que nous devons nous asseoir pour le combat. Au fond, c'est sur lui que nous devons nous reposer. Nous voyons le mouvement, le double mouvement de s'asseoir et de lever les bras. Moïse lève les bras et en même temps il est assis. Il lève les bras vers qui? Il lève les bras vers Dieu qui est au-dessus de lui. Il s'assoit sur qui? Sur Dieu qui est en dessous de lui. En fait, il est déjà dans la plénitude, en quelque sorte, frères et sœurs d'amour, de la présence de Dieu. Et c'est pourquoi il remporte la victoire. Voilà, frères et sœurs bien-aimés, j'allais oublier. Et ensuite, qu'est-ce qui se passe? Un autre élément dans ce texte. Il y a que il ne fait pas, il ne tient pas
tout seul. Il faut que Aaron et Hur soient là pour soutenir ses bras. Aaron et Hur soutiennent ses bras. C'est quoi? C'est le signe qu'on ne peut pas combattre tout seul. En fait, dans la divine volonté, on ne peut pas être seul. Ce n'est pas possible, on ne peut plus prier pour soi, on ne peut plus rien faire par soi-même. On fait tout en Dieu pour tous, au nom de tous et pour tous. Voyez, nous voyons, frères et sœurs bien-aimés, qu'avec les lunettes de la divine volonté, on peut lire tous les passages de l'Écriture. Tous les passages de l'Écriture. Et c'est là alors que tout devient sublime. Tout est transfiguré dans la divine volonté, en vérité. Nous voyons, frères et sœurs, que la victoire se remporte en définitive dans la divine volonté et par la persévérance. Et naturellement, dans la communion avec tous les êtres animés et inanimés au nom de tous et pour tous. Voyez. Revenons à présent au Nouveau Testament. Dans le Nouveau Testament, dans ce passage que j'ai tantôt cité, Luc au chapitre 18, on voit, frères et sœurs bien-aimés, quelque chose de particulièrement marquant dans l'ordre de l'insistance. En fait, Jésus prend les extrêmes. Il parle d'un juge unique. Alors, en fait, il extrait tout sentiment de ce juge-là, en quelque sorte. Ce juge ne peut rien du tout, ne peut rien faire de bon, en fait, par lui-même. En fait, c'est ça, en fait. Le juge unique, c'est que c'est un juge qui ne peut pas être avoir un seul brin de bonté, de générosité en lui. Pourquoi Jésus prend cet extrême? C'est pour insister davantage sur la persévérance de la femme. En fait, s'il avait mis quelques sentiments dans le juge, on aurait compris qu'effectivement, il est bon et qu'immédiatement, il court. Mais en fait, pour que la persévérance soit saillante, pour qu'elle ressorte comme étant le facteur, le moteur qui a fait plier le juge pour qu'il s'exécute, Jésus ne donne aucun sentiment à ce juge-là. Alors, il dit, frères et sœurs bien-aimés, que la veuve, justement, va insister longtemps. Alors, il va dire, le juge en définitive, après avoir refusé plusieurs fois pendant longtemps, il se dit, même si je ne crains pas Dieu, je n'ai d'égard pour personne, puisque cette veuve me fatigue, je vais lui rendre justice, afin qu'elle ne vienne pas sans cesse me déranger. Alors, le Seigneur dit, écoutez ce que dit le juge injuste. Et Dieu ne fera-t-il pas justice à ceux qu'il a choisis et qui crient à lui jour et nuit? Qui crient à lui jour et nuit? Oh, mon bon Jésus, voilà la clé! Voilà la clé, frères et sœurs d'amour! Voilà la clé! Voilà la clé! Criez vers le Seigneur jour et nuit! Criez vers le Seigneur jour et nuit sans se fatiguer! Ne jamais s'épuiser! Ne jamais se fatiguer! Alors, combien ne les fera-t-il pas attendre? Les fera-t-il attendre? Il pose la question, ce n'est pas possible, Dieu ne peut pas attendre. Si on insiste, si on insiste, et si on insiste. Tout est là, tout est là. Et il dit, je vous le dis, il leur fera rapidement justice. Mais quand le Fils de l'homme viendra, trouvera-t-il la foi sur terre? Il dit, si vous, méchants que vous êtes, vous donnez des bonnes choses à vos enfants, vous ne leur donnez pas du serpent quand il vous demande le poisson. À plus forte raison, le Père donnera-t-il, n'est-ce pas, le Saint-Esprit à ceux qui le lui demandent. Il donne le Saint-Esprit. Qui est le Saint-Esprit? C'est lui-même, c'est sa vie même, c'est sa vie divine. Donc c'est dans le désir persévérant, dans le désir brûlant, que nous obtenons la vie même de Dieu, frères et sœurs d'amour. Voilà, ne jamais, jamais, jamais se fatiguer. Être à la brèche, sur la brèche, de manière continuelle et dans une persévérance que rien ne doit faire vaciller. Alors, frères et sœurs d'amour, dans la vie de notre très saint Seigneur lui-même, on voit cette grâce, cette vertu sublime de la persévérance. Et on le voit plus spécifiquement, frères et sœurs bien-aimés, au jardin de Gethsemane. Déjà dans ces temps de prière, Jésus était constamment en prière. Il était continuellement dans le cœur de son Père, multipliant actions de grâce, multipliant supplications pour l'humanité, faisant, vivant les actes de tous les hommes, de tous les temps. Et en ce moment, frères et sœurs d'amour,
Il n'a pas lâché le morceau. Il aurait pu, avec tout ce qu'il a vu. Quand il voit la coupe, en fait, la coupe, c'est la volonté humaine qu'il voit en train de combattre violemment la volonté divine. Il dit, loin de moi cette coupe, je ne veux pas voir ça. Ce n'est pas qu'il ne veut pas souffrir, en fait. Il explique. Alors, mais il tient bon. Il tient bon, il va jusqu'au bout. Et quand il vient voir ses disciples en train de dormir, il leur dit, verset 38 de Marc au chapitre 14, « Veillez et priez, veillez et priez, afin que vous ne tombiez pas en tentation. » Veillez et priez. La veille, frères et sœurs, étymologiquement, c'est la privation de sommeil. Spirituellement, cela veut dire que ton cœur jamais ne dorme, ne s'engourdisse, que ton cœur jamais ne s'affale dans les passions et ne s'éloigne de ma vie. Que ton cœur soit constamment en union avec mon cœur. Veillez et priez afin que vous ne tombiez pas en tentation. L'esprit est bien disposé, mais la chair est faible. Voyez, frères et sœurs d'amour, et nous voyons très souvent dans la vie, dans la divine volonté, nous qui commençons dans la divine volonté, frères et sœurs d'amour, nous voyons très souvent combien nous sommes parfois découragés. Alors je fais une chose et puis la minute d'après, je ne pense plus à Jésus. Et parfois, c'est des heures après que je me souviens, si ce n'est pas le jour de le lendemain. Voyez, on voit, et puis on est tenté de se décourager. On dit, mais à quoi ça sert, tous ces efforts que je mène? Je ne vois rien. En plus de cela, il n'y a aucune consolation visible, palpable, comme je peux le vivre dans d'autres spiritualités. Mais alors, en fait, à quoi cela sert, frères et sœurs d'amour? Et Jésus nous dit tout simplement, veille, veille, veille, veille, ne te décourage pas. Et dans l'Épître aux Éphésiens, au chapitre 6, verset 18, Saint Paul va dire d'une manière forte, frères et sœurs, faites en tout temps par l'Esprit toutes sortes de prières et de supplications. Veillez, veillez à cela avec une entière persévérance. Veillez à cela avec une entière persévérance et priez pour tous les saints. Faites en tout temps par l'Esprit toutes sortes de prières et de supplications. Faites en tout temps. Donc ne te décourage jamais. Jamais ne baisse les bras. Voilà, frères et sœurs bien-aimés. Voilà. Et on peut multiplier ainsi les textes dans le Nouveau Testament. Et Saint Paul, dans un magnifique texte que j'aime beaucoup, c'est l'Épître aux Romains, au chapitre 5, du verset 1 à 5. Frères et sœurs, ce texte dit tout, en fait, de la logique, en fait, de la persévérance. Et nous savons que c'est les vertus s'emboîtent, déjà dans la sainteté ordinaire, et de manière encore plus forte dans la divine volonté. C'est-à-dire qu'une vertu suscite une autre, de sorte que tout se tient en définitive. C'est pourquoi, c'est parce qu'on est en Dieu, et que tout est infini, et que tout, c'est comme un peu le tapis, un tapis, on tient un bout de fil et on démêle le tapis, voyez. Si c'est tenu par, si c'est cousu, n'est-ce pas, sur la trajectoire de la file, du fil, pardon, je m'y connais pas beaucoup, mais c'est apparemment ce qui se passe. Une couture, n'est-ce pas, avec une trame centrale, il suffit de tirer un bout de fil et tout se défait, voyez. Au fond, c'est cela, frères et sœurs d'amour. Pour les vertus, c'est pareil. Et aussi, quand on regarde bien le vice, un vice entraîne un autre, ainsi de suite, jusqu'à la perdition. De même, une vertu, si je commence par l'obéissance, je vais aimer, et si j'aime, voilà, j'ai d'ailleurs toutes les vertus dans l'amour. Si je suis juste, je suis dans la vérité. Si je suis dans la vérité, je suis dans l'amour, puisque amour et vérité se rencontrent, et justice et paix s'embrassent, je suis dans la paix. Et si je suis dans la paix, je suis dans la joie, ainsi de suite. Tout se tient en définitive. Et voici donc comment Saint Paul, dans l'Épître aux Romains, au chapitre 5, du verset 1 à 5, déploie justement cet emboîtement des vertus. Il dit, frère, nous qui sommes devenus justes par la foi, nous voici en paix avec Dieu par notre Seigneur Jésus-Christ. Lui qui nous a donné par la foi l'accès à cette grâce dans laquelle nous sommes établis. Et nous mettons notre fierté dans l'espérance d'avoir part à la gloire de Dieu.
Bien plus, nous mettons notre fierté dans la détresse elle-même. L'occasion nous sera donnée de parler de la croix et des souffrances dans la divine volonté. Mais voici comment Paul dit, frères et sœurs, il commence par la souffrance, la détresse elle-même. Puisque la détresse, nous le savons, produit la persévérance. Donc, quand je souffre, soit je me décourage et j'abandonne, soit je persévère. Et si je persévère, alors la persévérance va produire la vertu éprouvée. Donc, va produire la vertu éprouvée, la victoire dans l'épreuve. C'est cela. Et la victoire dans l'épreuve, dont la vertu éprouvée, produit l'espérance. Et l'espérance ne déçoit pas. Puisque l'amour de Dieu a été répandu dans nos cœurs par le Saint-Esprit qui nous a été donné. Voyez, frères et sœurs bien-aimés. En définitive, le couronnement de tout, c'est quoi? C'est l'amour infini de Dieu. C'est la vie même de Dieu. C'est la perfection de sa nature divine dans la nôtre qui a complètement transformé notre humanité en sa divinité pour que nous soyons comme lui, des petits dieux. C'est ça, frères et sœurs d'amour. Tout simplement parce que nous avons persévéré. La persévérance, la victoire dans l'épreuve, la victoire dans l'épreuve, l'espérance. Oh, l'espérance ne déçoit pas. Et alors, frères et sœurs bien-aimés, nous allons maintenant comprendre pourquoi il faut absolument que nous persévérions. Jésus donne des enseignements alors d'une sublimité inouïe à l'Usa Picarita dans le livre du ciel pour parler justement de cette nécessité absolue de ne jamais s'arrêter. Ne jamais s'arrêter. En fait, dans la divine volonté, quand on s'arrête, on recule. Le simple fait de s'arrêter nous fait reculer. C'est ça, frères et sœurs bien-aimés. En fait, si on veut courir, si on veut marcher, il faut absolument persévérer. Persévérer. Alors, Jésus commence par dire que la chose qui lui plaît le plus dans l'âme, c'est la persévérance. C'est au tome 6 du 11 avril 1905. Louisa se plaint d'abord et dit que Jésus l'a abandonnée, qu'il est cruel avec elle. Alors, elle dit, si la persévérance lui plaît tellement, ma persévérance ne semble pourtant pas émouvoir son bon cœur. Puisque, en fait, la souffrance de Louisa, c'est qu'elle passe 5 minutes sans voir Dieu. Voilà sa souffrance, c'est qu'elle est tellement unie au Seigneur que lorsqu'elle est privée quelques minutes de sa présence, là, elle entre dans une sorte d'agitation intérieure et de souffrance au point de dire que Jésus est cruel parce qu'il ne s'est pas montré depuis 5 minutes. Alors, elle dit, pendant que je me disais cela, ainsi que d'autres sottises du même genre, Jésus vint à l'improviste et me dit, « Certainement que la chose qui me plaît le plus dans l'âme, c'est la persévérance. » Voyez. Ce que Jésus lui dit, frères et sœurs d'amour. Car la persévérance est le sceau de la vie éternelle et du développement de la vie divine dans l'âme. La persévérance est le sceau. La persévérance est le sceau de la vie éternelle et du développement de la vie divine dans l'âme. Tout comme Dieu est toujours ancien, toujours nouveau et immuable, ainsi l'âme persévérante est toujours ancienne, puisqu'elle s'exerce depuis longtemps, toujours nouvelle, puisqu'elle est toujours en train de s'exercer, sans s'en rendre compte, elle est immuable, puisqu'elle est sans cesse renouvelée en Dieu. Très concrètement, frères et sœurs bien-aimés, là veut dire quoi? Là veut dire que dans l'acte de persévérer, nous ne nous rendons pas compte de ce qui est en train de se passer. En fait, nous entrons même dans la vie de Dieu, Dieu qui est ancien, nouveau, et à venir, qui n'a pas de temps, nous entrons dans sa vie à force de persévérer. C'est pourquoi, dans la divine volonté, frères et sœurs bien-aimés, les moindres petits actes accomplis en Dieu comptent infiniment plus que tout ce que nous pouvons imaginer. C'est Jésus d'ailleurs qui le dit. Tout simplement parce que ces actes-là nous immergent dans son immensité. Et ça,
Si nous ne le comprenons pas, frères et sœurs bien-aimés, nous allons décourager, nous allons nous décourager au moindre petit effort, puisqu'on ne verra rien. Les jours vont s'enchaîner sans que nous ne voyions rien. Et pourtant, Jésus dit que c'est dans la persévérance que nous acquérons, justement, que nous entrons dans cette présence de Dieu qui est passé, présent, futur, et que nous sommes immergés dans sa présence d'immensité. Donc, il dit, tout comme Dieu est toujours ancien, toujours nouveau et immuable, ainsi l'âme persévérante est toujours ancienne, puisqu'elle s'est restée depuis longtemps. Et c'est comme ça que l'on change chaque jour sans se rendre compte que l'on est en train de changer. C'est fou, frères et sœurs bien-aimés. Et nous devenons toujours plus paisibles, toujours plus humbles, toujours plus joyeux, toujours plus serviables, toujours plus généreux. Parce que la vie divine s'incruste au fur et à mesure des actes dans la divine volonté, s'immisce dans les interstices de notre être profond, de notre volonté, de notre mémoire et de notre intelligence, et nous transforme progressivement en Dieu. Voyez, frères et sœurs bien-aimés. Et Jésus continue. Puisque par sa persévérance, l'âme fait l'acquisition continuelle de vie divine en elle, elle trouve en Dieu le sceau de la vie éternelle. Peut-il y avoir un sceau plus sûr que celui accordé par Dieu lui-même? Voyez, frères et sœurs. Voyez ça, frères et sœurs bien-aimés. Et c'est alors que il va demander à Luisa de ne jamais cesser de prier. De ne jamais cesser de prier. La persévérance, la prière continuelle. Et Jésus donne des leçons sublimes. Frères et sœurs bien-aimés, je ne sais pas si nous aurons l'occasion de finir la persévérance aujourd'hui, mais de toutes les façons, nous y reviendrons. Jésus va donner des leçons sublimes sur la nécessité de ne pas se décourager, de persévérer dans la prière, de persévérer dans la prière. Il va lui dire au tome 4 du 28 juillet 1902, donc, poursuivant dans mon état habituel, celui-là qui parle, je me suis retrouvé hors de mon corps. J'ai trouvé mon adorable Jésus, et comme il ne voulait pas que je voie les bêtises du monde, il me dit, ma fille, retire-toi. Il ne faut pas voir les très graves maux qui existent dans le monde. En me disant cela, il me retira lui-même, et en me conduisant, il me dit, ce que je te recommande, c'est d'acquérir l'esprit de prière continuelle. Cette continuelle attention de l'âme a toujours conversé avec moi, soit avec le cœur, soit avec l'esprit, soit avec la bouche, et même avec la simple intention, la rend si belle à mes yeux que les notes de son cœur s'harmonisent avec les notes de mon cœur. Je me sens tellement attiré à converser avec cette âme que non seulement je lui manifeste les œuvres ad extra de mon humanité, mais aussi un peu les œuvres ad intra que ma divinité opérait dans mon humanité. Voyez, frères et sœurs bien-aimés, c'est fou. Il dit, ne cesse jamais de converser avec moi, soit en parole, soit en esprit, soit avec ton cœur, soit en intention, la simple intention. Que toutes ces prières continuelles que tu m'adresses rendent ton âme aussi belle, si belle que je suis forcé de te donner d'entrer dans mon humanité. Et non seulement je te manifeste les œuvres de mon humanité à l'extérieur, mais je te donne aussi d'entrer dans ma divinité. C'est inouï. C'est inouï, frères et sœurs d'amour. Et Jésus continue, il dit, de plus, la beauté que l'âme acquiert par l'esprit de prière continuelle est telle que le démon en est frappé comme par la foudre, et frustré dans les embûches qu'il essaye de tendre à cette âme. Donc chaque fois que nous prions avec persévérance, l'enfer rugit, l'enfer s'entrechoque. Il y a une espèce de panique chez les puissances du mal, frères et sœurs bien-aimés. Voilà la prière, la puissance de la prière perpétuelle, c'est cela. Si nous voulons sortir du poneros, du mal personnifié, de ses griffes, nous devons, frères et sœurs bien-aimés, rentrer dans la prière perpétuelle. La prière perpétuelle, frères et sœurs d'amour. La prière perpétuelle, sans se décourager, sans se fatiguer. Et Jésus dit que le démon est frappé comme par la foudre. Nous voyons pourquoi, frères et sœurs, très facilement, c'est très simple. Pourquoi sommes-nous
très souvent les griffes des forces du mal. Tout simplement parce que notre prière n'est pas fervente. Notre prière n'est pas persévérante. Notre prière n'est pas persévérante. C'est tout simplement impressionnant, frères et sœurs d'amour. Nous ne sommes pas, bien sûr, comment on dit, nous ne sommes pas exempts des épreuves, des difficultés, des combats. Même en priant plus intensement et fréquemment, c'est là que parfois on est même encore plus en proie au combat, aux luttes. Et pourquoi? Tout simplement parce que l'ennemi cherche à nous extraire de la grâce dans laquelle nous sommes. Si nous sommes assis en lui, il ne se dérange pas. Il dit, bon, voilà, on croit que tout va bien, voilà. Jusqu'au jour où on décide de s'éloigner de lui, alors il se lève. Il ne veut plus nous lâcher. Il veut récupérer son bien. Frères et sœurs d'amour, prions sans relâche. Prions sans relâche. Persévérons. Et nous allons comprendre que cette prière sera encore infiniment plus puissante dans la divine volonté, puisque nous allons continuer la série. Et voilà, frères et sœurs d'amour. Jésus va expliquer pourquoi il faut absolument, faut tout faire pour être persévérant. La fermeté et la persévérance, dit Jésus, n'est-ce pas, nous obtient le bien que l'on demande. En fait, c'est ça. Et même dans le simple fait de persévérer, le bien est donné au fur et à mesure de la persévérance. Voyez, frères et sœurs bien-aimés. Et donc, la simple fermeté et la persévérance dans la prière pour demander un bien commence déjà à former le bien en nous, ce bien que nous demandons, dont nous n'avons pas l'impression de l'avoir eu pleinement, est déjà en train de se former en nous, simplement par l'acte de persévérer. C'est inouï, frères et sœurs bien-aimés. Quand on lit ces enseignements, mon Dieu, on se dit, Seigneur, Seigneur, pardonne-nous, pardonne-nous. Pardonne-nous d'avoir des oreilles si dures, si dures. C'est tellement clair et limpide. Voici ce que Jésus dit, frères et sœurs, à Luisa Picaretta, au tome 28, du 24 mars 1930. Il lui dit, « Ma fille, la fermeté dans la demande forme la vie du bien qui est demandé. Dispose l'âme à recevoir le bien qu'elle veut et pousse Dieu à accorder le don demandé. Plus encore, en répétant tous ses actes et ses prières, l'âme a formé en elle la vie, la pratique et l'habitude du bien qu'elle demande. » Voyez, chaque fois que nous demandons un bien, en fait, ce bien se forme en nous, l'habitude et la pratique du bien s'installent en nous. Et puis Dieu, gagné par la fermeté de la demande, en fera don à l'âme. En trouvant dans la créature la vie du don que Dieu lui fait en vertu des actes répétés de la créature, le bien demandé se convertira en nature de telle sorte que la créature se sentira propriétaire et victorieuse en se sentant transformée dans le don qu'elle a reçu. Aïe, frères et sœurs d'amour, c'est fou. Jésus d'amour, nous t'aimons, Seigneur, nous t'aimons, Jésus. Nous t'aimons, Papa, nous t'aimons, Seigneur. Nous t'aimons, Jésus, nous t'aimons. Qu'est-ce que tu es? Voilà, le Seigneur nous dit que, en fait, quand il nous demande de demander, ce n'est pas parce qu'il veut, ce n'est pas tout simplement parce que, voilà, il veut que l'on pleurniche devant lui et que l'on, voilà, qu'on fasse le malheureux et qu'il se, ait le temps de se gausser comme étant le maître, le propriétaire et qu'il nous jette le don demandé comme on jette du maïs à la poule. Voyez, frères et sœurs, bien-aimés, aux poules. Ou bien quand on jette une piécette aux mendiants. Ce n'est pas ça. Jésus dit qu'en fait, s'il veut que nous demandions longtemps, c'est bien parce qu'au fur et à mesure que nous demandons, le bien que nous demandons se forme en nous, non seulement se forme en nous, mais il nous amène, nous quand nous l'acquérons dans la plénitude, nous sommes véritablement des propriétaires et ce bien nous a structurés. Et nous entendons ici, c'est la vie dans la divine volonté. Le bien qui va nous structurer, c'est la vie même de Dieu. Donc quand nous demandons sans cesse, Jésus vient faire ceci en moi, vient parler en moi, vient prêcher en moi, vient prier en moi, vient poser des actes en moi, c'est-à-dire qu'il vient former ce bien divin en nous, de sa propre présence, et non seulement
Nous devenons propriétaires de Dieu, en définitive. Nous, mais ce Dieu, Dieu nous structure fondamentalement et fait de nous un autre lui. C'est vrai pour toute autre chose, frères et sœurs bien-aimés, quand nous demandons les vertus. Frères et sœurs d'amour, les merveilles sont innombrables. Les merveilles sont innombrables. C'est pourquoi, frères et sœurs, nous devons garder nos lampes allumées. Garder nos lampes allumées et prier sans relâche. Et Dieu sait que ce n'est pas tout. Il faut encore que nous parlions de cette persévérance. Je ne sais pas si le temps nous sera donné aujourd'hui. Frères et sœurs bien-aimés, la persévérance. Gardons nos lampes allumées. Et quand le maître viendra, il nous trouvera debout, frères et sœurs. Et nous serons dignes des noces. Quand on fusionne dans la divine volonté, comment ne pas penser que l'on contraint Jésus à disposer de ses qualités et de les répandre dans les créatures? En fait, l'initiative, c'est Dieu qui le prend, mon cher frère bien-aimé. L'initiative, c'est Dieu. En fait, c'est lui, en fait, qui nous meut dans la fusion, dans l'acte de fusion. Il n'y a aucune contrainte de notre part, de Dieu. De toutes les façons, nous ne pouvons rien lui obtenir s'il ne veut pas nous donner. C'est sa volonté qui doit primer. C'est sa volonté que ta volonté soit faite sur la terre comme au ciel. Et alors, quand il nous inspire, justement, même quand il répond à nos questions, on voit ça chez Louisa aussi. Louisa reçoit souvent, a souvent des questions qu'elle pose. Et Jésus, à un moment donné, lui dit, c'est moi qui suscite en toi ces questions pour pouvoir mieux éclairer, mieux te faire comprendre le mystère. Et donc, à nous, mieux nous faire comprendre le mystère. Donc, on fait l'initiative. C'est moi qui vous ai choisi. Nous ne contraignons pas Dieu. C'est Dieu, justement, qui, en nous, nous fusionne en lui. C'est ça, en fait. C'est ça, en fait. Car par nous-mêmes, nous ne sommes capables de rien. Nous ne pouvons pas nous élever à Dieu par nous-mêmes. Parce que, depuis la chute, nous avons été débilités. Et nous sommes dans l'incapacité chronique de faire quoi que ce soit par nous-mêmes. Et Jésus le dira, Jean 15, verset 5, « Sans moi, vous ne pouvez rien faire. » On l'a dit, frères et sœurs, la dernière fois. Et donc, Dieu veut justement, Jésus veut justement que nous fusionnons en lui. Nous fusionnons en lui par lui, en fait. Nous fusionnons en lui pour qu'il répande sur toutes les créatures les grâces que nous lui demandons dans sa divine volonté, qu'il suscite en nous comme demande. Voyez, c'est cela, mon cher frère. C'est là ce que je peux dire. Et donc, nous ne contenons pas le Seigneur. Et puis, notre question, comment faire réparation quand une personne a mal agi, dont j'ai été témoin, quelle prière de réparation je peux faire sur l'instant? Ce qu'on peut faire, ma chère Hélène, c'est qu'on peut se substituer à la personne qui est dans l'incapacité de demander pardon et demander pardon en son nom. Voyez, la prière dans la divine volonté, c'est ça. Nous nous substituons dans la divine volonté aux personnes. Nous nous souvenons, encore une fois, le principe, ce qui peut nous aider souvent, c'est la prière de l'ange à Fatima. Mon Dieu, je crois, j'adore, j'espère, je vous aime, je vous demande pardon pour ceux qui ne croient pas, qui n'adorent pas, qui n'espèrent pas. Dans le mystère de la divine volonté, c'est bien cela. Nous entrons dans la divine volonté et nous pouvons réparer pour toutes les créatures. Nous pouvons aimer pour toutes les créatures. Nous pouvons agir pour toutes les créatures, au nom de toutes les créatures. En Dieu qui agit en nous. Et si c'est une personne qui fait du mal, donc je peux dans la divine volonté, me substituer à cette personne, demander pardon au nom de cette personne, pour cette personne dans la divine volonté, et donc réparer la faute qu'elle a commise, le péché qu'elle a commis dans la divine volonté, en demandant à Jésus de venir les réparer, n'est-ce pas, puisqu'il vit en moi, puisque je l'ai invité à venir leur faire en moi. Voyez ça. Donc ça, c'est une question très, très importante, comme les autres d'ailleurs. Et si nous avons le réflexe, frères et sœurs bien-aimés, si nous avons le réflexe, nous allons très, très vite, alors très, très vite, entrer dans l'habitude de prier dans la divine volonté. C'est-à-dire, il suffit de s'entraîner. C'est encore une question de persévérance. C'est-à-dire que chaque fois, essayer de penser que nous ne pouvons plus prier qu'avec Jésus, en Jésus, au nom de tout le monde, voyez. Et puis, si nous avons cette habitude, alors nous allons, c'est pas constamment, continuellement, nous allons nous surprendre en train de vivre une seconde nature dans la prière. Ça va venir de manière très spontanée, sans plus besoin de
comment dire, sans plus besoin d'effort. Voilà, ça viendra tout naturellement. Et alors, une autre question sur la veille. Donc, comment veiller? Mais la veille ici est spirituelle, bien sûr. Il est entendu que quand nous veillons, c'est une attitude de l'âme. La privation du sommeil, c'est pas le sommeil physique. Donc, c'est le sens littéral du mot veiller. Mais on ne peut pas vivre sans sommeil, c'est pas possible. Donc, si on ne dort pas, on peut pas tenir. Donc, en fait, la veille, quand Jésus dit veillez et priez, il ne veut pas nous dire ne dormez plus. Voyez un peu. En fait, cela veut dire tout simplement que notre cœur constamment doit être justement dans la communion avec le Seigneur. Et ce faisant, dans cette veille,

choses que nous voyons, c'est si nous passons d'un site à l'autre, nous remplissons notre esprit d'un ensemble d'informations inutiles sur le monde, sur les situations de ceci, on est à l'affût de la moindre, du moindre petit scoop ou du fait divers, ainsi de suite. Nous encombrons notre esprit et notre âme, et nous sommes dans l'incapacité, parce que ça ne nous apporte rien, d'acquérir ce silence nécessaire pour entrer en Dieu et vivre pleinement sa vie et multiplier les actions en sa divine volonté. Et donc la veille ici a justement le sens de cette veille dans la prière. Mes frères et sœurs bien-aimés. Et ça, Jésus le dit très clairement, frères et sœurs d'amour. Il dit que il y a justement une continuelle nécessité de demander. Et Jésus dit dans le texte du 24 mars 1930, au tome 28, il dit ainsi: ton incessante demande pour le royaume de ma divine volonté forme sa vie en toi. Et tes continuels je t'aime, tes continuels je t'aime, forment la vie de mon amour en toi. Voyez, chaque fois que nous disons continuellement à Jésus je t'aime dans sa divine volonté, son amour se forme en nous. Puisque je t'ai fait don, le don des deux, tu te sens comme si ta nature même ne ressentait rien d'autre que la vertu vivifiante de mon vouloir et de mon amour. La fermeté dans la demande est l'assurance que le don est tien. Donc plus tu insistes, plus tu es dans la persévérance, dans la veille, plus tu es sûr que le don t'appartient. Puisque on peut dire un peu, c'est une caricature qui, comparaison n'est pas raison, hein. Tu as vraiment, non pas on ne mérite aucune grâce, tu as mérité. Tu as travaillé à la sueur de ton front. Oh, c'est pas la sueur de son front dans la divine volonté, c'est le désir. Le désir ardent, frères et sœurs bien-aimés, dans la persévérance continuelle, Jésus dit que quand tu obtiens ce bien, tu mesures davantage la valeur du bien que tu viens de recevoir et tu te l'appropries en vérité. Non seulement ce bien est déjà formé en toi par la persévérance, mais tu deviens véritablement le propriétaire. Tu deviens le vrai propriétaire. Et Jésus dit, et la demande pour tous du royaume de ma divine volonté est le prélude à ce que les autres puissent recevoir le grand don de mon fiat suprême. Par conséquent, retenons, frères et sœurs bien-aimés, par conséquent, continue à répéter tes actes et ne t'en lasse pas. Continue à répéter tes actes et ne t'en lasse pas. Ne te fatigue jamais de dire à Jésus, viens prier en moi, viens parler en moi, viens écouter en moi, viens dans les moindres petites choses, frères et sœurs bien-aimés. C'est une question de persévérance encore une fois. Et Jésus dit, c'est à ce prix que tu vas acquérir ma vie. Ce n'est pas une fois, un jour, en disant, n'est-ce pas, dans l'acte préalable, voici, je te confie la journée, viens tout faire en moi, et puis toute la journée, on ne pense plus à lui. Et le lendemain, on redit la même chose. Et puis, la vie divine va tarder, va tarder. Va tarder à se réaliser en nous. Voyez, frères et sœurs bien-aimés, voyez. Une autre question, que faire lorsqu'on reçoit un bien à part remercier? Tout à fait. Donc, effectivement, quand nous recevons un bien de Dieu, effectivement, c'est cela, ma chère Anne, c'est justement ce que Jésus demande. Et nous en parlerons de manière plus précise quand on évoquera les rondes. En fait, Jésus dit que tout a été créé pour l'homme et il attend que la créature tout entière lui rende gloire, amour, adoration et action de grâce. Et dont le seul but pour lequel le règne, le seul moyen pour lequel, par lequel, pardon, le règne adviendra, ce sera lorsque les chaînes du je te remercie, du je t'adore, du je t'aime, je te rends grâce, seront tissés entre le ciel et la terre et formeront la vie du ciel sur la terre. Et donc, dans les rondes, la divine volonté, on en parlera plus amplement quand on évoquera le sujet. Le merci à Dieu est quelque chose d'absolument important, indispensable. Et nous voyons dans la vie même de notre Seigneur, frères et sœurs bien-aimés, Jésus. Pour accomplir un miracle, pour accomplir un signe, pour faire le moindre, il levait les yeux au ciel et disait, je te bénis Père, je te bénis Père, je te bénis Père. Même la prière qu'il nous a enseignée, il était en prière.
Et nous voyons cette exultation mystique qui jaillit du tréfonds de son âme.

Je te bénis, car ce que tu as caché au sage et au savant, tu l'as révélé au tout petit. Frères et sœurs bien-aimés, Jésus a toujours levé les yeux au ciel pour remercier son Père, pour glorifier son Père, pour l'aimer, pour l'adorer. Et c'est comme ça qu'il a fait advenir le salut au cœur de la créature. Et de même, quand nous recevons un bien, et Dieu sait que nous sommes bardés de part en part des biens divins, de la bienveillance de Dieu. Dans les moindres petits détails, Jésus le dit et l'explique à l'usage picaretta à différents endroits du livre du ciel. Il dit dans l'oiseau qui chante, dans le murmure justement du vent, dans le cri de l'oiseau, dans l'air qui, dans le sang qui coule dans tes veines, c'est des je t'aime que je multiplie. C'est des je t'aime que je multiplie. Qu'est-ce que j'attends de toi en retour? Tu ne peux rien me donner en retour. Sinon, ton je t'aime aussi, en proportion du mien. Et qui peut réaliser cette proportionnalité si ce n'est ma divine volonté en toi? Voyez, frères et sœurs bien-aimés. Donc, justement, le Seigneur attend. Il attend notre merci. Et donc, toute véritable, la prière, par excellence, aujourd'hui qui est l'Eucharistie, c'est une action de grâce. C'est Jésus qui s'offre de nouveau, c'est Jésus qui s'offre, pardon, à son Père, à chaque Eucharistie, en action de grâce, en offrande de l'humanité. Il porte l'humanité tout entière et la dépose au pied du trône du Dieu trois fois saint, dont il fait partie. C'est l'action de grâce par excellence. C'est d'ailleurs son étymologie grecque. Voyez, frères et sœurs bien-aimés, ton tout devrait être action de grâce et amour, adoration. Et si nous sommes constants, justement, dans cette action de grâce, cette adoration et cet amour, frères et sœurs bien-aimés, nous ne serons jamais déçus. Jamais. Jamais. Parce que nous serons continuellement dans un tournoiement de la vie du ciel avec la terre. Un continuel échange. Des effluves divines qui vont se déverser sur la création et sur nos âmes et nous amener à la ressemblance parfaite, à être des copies de Jésus, des copies de Jésus, participant à sa nature divine. Voilà le grand bien. Voilà la grande joie, frères et sœurs bien-aimés, qui nous attend. Frères et sœurs d'amour, qui nous donne de comprendre jusqu'où nous ne devons jamais faiblir. Nous n'avons pas terminé avec la persévérance et nous en parlerons encore la prochaine fois parce que il y a des écrits du ciel d'une puissance décoiffante qui ne laisse, frères et sœurs bien-aimés, aucune âme indifférente. Il faudrait qu'on les voie sur la persévérance et la nécessité d'avancer sans jamais reculer. Et de ne jamais se décourager, quelles que soient les difficultés que l'on rencontre. Tenons bon, frères et sœurs bien-aimés, avançons confiants, confiants, confiants, et laissons le Seigneur remporter sa victoire dans nos vies. Soyez bénis, frères et sœurs d'amour, soyez bénis, que Jésus soit votre force, votre soutien, que Jésus vous accorde de comprendre jusqu'où, sans lui, nous ne pouvons rien faire. Que Jésus nous donne de comprendre jusqu'où nous ne pouvons pas nous contenter de piétiner ou encore de faire des pas en arrière. Qu'il nous donne de comprendre que c'est dans la persévérance que nous obtiendrons la victoire finale. Oui, la victoire finale. Nous avons cette victoire, frères et sœurs bien-aimés. Elle est là, elle est là. Et nous n'avons pas à nous décourager, quel que soit ce que nous avons comme difficulté sur le chemin. Le Seigneur nous a dit, vous aurez beaucoup à souffrir, mais gardez courage, j'ai vaincu le monde. Gardez courage, j'ai vaincu le monde. C'est cela, frères et sœurs bien-aimés. C'est cela.

craignez celui qui, après avoir tué, a le pouvoir d'envoyer dans la géhenne. Luc 12, 5.

Je crois que le titre que j'ai donné à ce carrefour, je ne savais pas que je n'interviendrais en dernier, qu'avant, je croyais qu'au contraire j'allais intervenir avant Mary qui a parlé hier. Alors du coup, mon titre est vraiment déplacé. Maintenant, si je vous pose la question, Dieu guérit-il ? Amen. Et nous le savons, nous le voyons, une grande partie de la vie du ministère public de Jésus a consisté justement à annoncer la parole, à faire des guérisons et des miracles. On dit même dans l'évangile de Matthieu que lorsque Jésus se rend dans sa ville natale, ville qui était un village, à Nazareth, dans le chapitre 4 de Luc, c'est beaucoup plus explicite, mais donc Jésus se rend à Nazareth, un premier Shabbat, il prêche, et il prêche sur le chapitre 61 d'Isaïe, « L'Esprit du Seigneur est sur moi, il m'a consacré par l'onction pour aller annoncer la bonne nouvelle aux pauvres. » Et puis les signes messianiques qui suivent, qui sont des signes de guérison, de puissance, de l'amour de Dieu. Les gens sont surpris à Nazareth, alors le Shabbat suivant, Jésus revient à la synagogue et on ne comprend pas. N'est-il pas le fils de Marie, le charpentier, ses frères, ses proches, c'est-à-dire ses cousins, ses cousines, ne sont-ils pas tous parmi nous ? Ils étaient surpris par cette sagesse qui sortait de lui. Alors, finalement, ils étaient des demandeurs de miracles, mais ils faisaient de Jésus un gourou, une idole. Et malheureusement, même parmi les chrétiens, et c'est pas moi qui le dis, le cardinal Lustiger lui-même le disait dans des conférences qu'il a données à des religieuses lors d'une retraite. Et il le disait dans sa sensibilité juive, que nous risquons de faire de Jésus une idole. Regardez, et même peut-être parmi nous, regardons autour de nous comment les gens vont-ils consulter toutes sortes de voyants, de faiseurs de miracles, de guérisseurs. Aujourd'hui, dans nos hôpitaux, même le corps médical vous invite à aller voir les passeurs de feu. Il y a, et j'en ai rencontré, des infirmières, des médecins qui pratiquent le Reiki. Ce n'est pas du tout reconnu par les sciences médicales. Mais on vous interdira, à vous, chrétiens, d'aller prier pour un malade. Parce que vous êtes dans un espace public qui appartient à la République, exclu du royaume, ou plutôt le royaume exclu de la République. Tout ceci sont des pratiques qui nous détournent de la véritable foi et confiance envers notre Dieu Trinité d'amour, envers Jésus, notre unique seul Sauveur. Nous n'avons pas d'autre Sauveur que Jésus-Christ. Amen. Si tes lèvres confessent, dit l'apôtre Paul, que Jésus est Seigneur. Si dans ton cœur que tu crois que Dieu l'a d'entre les morts, alors tu seras. Si tes lèvres professent que Jésus est Seigneur, si ton cœur confesse que Dieu l'a ressuscité d'entre les morts, alors tu seras sauvé. C'est ce que nous allons vivre tout à l'heure
ce que nous vivons dans tous les sacrements, mais que nous allons vivre spécifiquement dans le sacrement de l'onction qui sera donné à nos frères et sœurs malades. Ça ne se passe pas en dehors de la foi en celui qui est venu pour nous sauver. S'il n'est pas notre sauveur, alors c'est un gourou parmi tant de gourous. C'est vrai que même dans certaines régions d'Inde, paraît-il, je ne l'ai pas vérifié, mais il y a tellement dans ce panthéon des dieux, tellement de divinités, qu'on trouve parfois parmi les prophètes ou les êtres supérieurs, on trouve une statue de Jésus, comme celle de Mohammed d'ailleurs, ou celle de Shiva, ou je ne sais trop quoi. Vous, que dites-vous pour vous? Qui suis-je? Le Fils du Dieu vivant. Et Jésus de dire dans l'évangile de Matthieu, ce n'est pas ton intelligence, Pierre, d'autant qu'il n'avait pas fait les grandes écoles même de Jérusalem, comme Paul, qui t'a révélé cela. Ce n'est pas la chair et le sang. C'est mon Père qui est aux cieux, qui te l'a révélé. La foi que nous avons en la Trinité Sainte, la foi que nous avons en Jésus, Fils de Dieu fait homme en Marie, et qui est notre Sauveur, cette foi est une révélation sans. Cette révélation, nous ne pouvons pas croire que Jésus est le Seigneur et le Sauveur. C'est impossible. Ce qui m'a beaucoup bouleversé quand j'ai accueilli celui qui deviendra mon premier catéchumène, quand je suis allé jeune missionnaire en Algérie, c'est que durant la nuit de Noël, ce jeune étudiant qui venait d'une oasis dans laquelle je vivais, mais lui il était étudiant dans le nord, une nuit de Noël, il a vu une porte ouverte avec un ray de lumière, il est entré. C'était l'ancienne cathédrale d'Oran. Et il a vu un petit groupe de chrétiens qui célébraient dans une chapelle latérale, pas dans la grande nef, elle était très grande, c'est pour ceux qui ont connu, peut-être parmi vous, la cathédrale d'Oran. Un petit groupe de chrétiens qui célébraient la nativité du Seigneur Jésus. Et lui, il était derrière son pilier, là. Il regardait. Qu'est-ce qui se passe? Qu'est-ce que c'est? C'était un musulman convaincu. Il est ressorti quelques minutes plus tard avec deux certitudes dans son cœur. Jésus est le Fils de Dieu et le Sauveur du monde. Il a relu tout le Coran. Il n'a trouvé nulle part que Jésus était le Fils de Dieu. Il n'a trouvé nulle part que Jésus était l'unique Sauveur du monde. Il a interrogé, il a prié, il a tout fait. Jusqu'au jour où, venant en congé dans son oasis, il est arrivé chez nous. J'étais là pour le recevoir. Je l'ai simplement amené, viens mon gars, par ici. Il s'appelait Tayeb. Et nous sommes venus devant le tabernacle de notre petite chapelle dans cette oasis qui jouxtait la mosquée tout à côté. Moi, j'avais prié, j'ouvrais la porte du tabernacle, Jésus était exposé. Et j'avais prié pendant 3-4 mois en disant à Jésus, écoute, toi, le ressuscité, c'est pas compliqué. Tu as traversé les murs, tu n'as pas cassé les volets ni les portes, et tu étais là, au milieu de tes disciples, la paix soit avec vous. Alors Jésus, écoute, c'est pas compliqué. Moi, si j'y vais, même si j'enlève mes babouches, et que je rentre dans la mosquée, je me fais jeter. J'ai beau être le voisin.
je ne suis pas un musulman, donc je vais me faire jeter. Mais toi, tu peux y aller. Et si tu y vas, tu leur annonces. Et ce jeune est arrivé. Je l'ai amené devant le tabernacle, j'ai ouvert la porte du tabernacle, je lui dis, celui qui est le Fils de Dieu, le Sauveur du monde, tu le vois, il est là. Il s'est mis immédiatement à adorer. Ce n'était pas possible s'il n'y avait pas eu une révélation, une lumière du Saint-Esprit qui vient d'en haut, qui ne vient même pas de la raison en soi, mais qui vient du ciel. Mes bien-aimés, vous êtes tous des baptisés ici. Est-ce qu'il y en a qui ne sont pas baptisés? J'ai rien contre les non-baptisés, mais ils peuvent se déclarer. Nous prierons aussi pour eux. Mais tous les baptisés, nous avons reçu, au moment de l'immersion, nous avons reçu la foi, l'espérance et la charité. Alors bien sûr, nous les recevons comme un cadeau, comme le kit du disciple de Jésus. Mais si vous laissez votre kit dans une armoire quelque part bien rangée, peut-être 10-15 ans après, vous vous souviendrez d'un meilleur, même plus où vous l'avez mis, et vous le chercherez. La foi, l'espérance et la charité, les trois vertus théologales sans lesquelles on ne peut pas être sauvé, doivent être mises en œuvre, en action. On parle de l'acte de foi, de l'acte de charité, de l'acte d'espérance. Donc il s'agit d'agir la foi, l'espérance et la charité. Et cet agir, c'est celui de Dieu lui-même, du Saint-Esprit qui vient en nous pour nous convaincre de foi, d'espérance, et nous faire agir comme Jésus, avec une charité ressemblante à celle de Jésus, une charité divine, aimez-vous les uns les autres comme je vous ai aimé. Réfléchissons d'ailleurs dans nos prières à ce comme. Combien parmi nous sont prêts à aller jusqu'à la croix. Quand il m'arrive d'unir dans le sacrement de mariage des jeunes époux, je dis à l'homme, parce que saint Paul le dit, tu l'aimes, ta fiancée là? Oui, bien sûr que je l'aime. Est-ce que tu es prêt à l'aimer comme Jésus à aimer l'Église, à aller sur la croix. Sommes-nous prêts à aller jusqu'au bout de ce que l'Esprit Saint va agir en nous pour que nous devenions des témoins authentiques de la foi, de l'espérance et de la charité. Je voudrais vous donner quelques paroles, quelques versets piochés dans les Écritures, en particulier dans l'Ancien Testament. Dans le prophète Osée, au chapitre 14, verset 5, il est écrit: je les guérirai de leur infidélité et je les aimerai de bon cœur. Même dans l'Ancien Testament, Dieu parle sans cesse de guérir son peuple de ses infidélités qui emmènent tellement de malheurs. Aujourd'hui, nous avons prié pour la France. Est-ce que nous sommes prêts à nous mettre à genoux publiquement
pour demander la guérison de notre pays, de toutes ses infidélités. Notre pays est malade et nous le sommes avec. Comment ce pays pourra-t-il être guéri si nous ne croyons pas que Dieu peut guérir ? Alors bien sûr, on va essayer de cultiver une petite guérison pour soi, un confort personnel finalement. Ce n'est pas interdit de demander la guérison pour soi. Il y en a qui tout à l'heure recevront le sacrement pour des maladies précises dont ils sont porteurs. Hier soir, après la séance du soir, je témoignais justement. Deux fois j'ai été guéri de paralysie. Une fois tout jeune missionnaire, justement dans les oasis, j'ai cru qu'il allait avoir un vent de sable et je disais à une petite sœur de Jésus, je crois qu'il y a un vent de sable qui arrive parce que j'ai mal à des articulations. Bon, et en fait il n'y a pas eu de vent de sable, mais j'ai eu une forte fièvre pendant un mois, une fièvre de cheval comme on dit. Et progressivement, toutes mes articulations, depuis le cou jusqu'au doigt des pieds, toutes mes articulations ont été bloquées. Et je ne pouvais plus remuer ni la tête, ni refermer les doigts de mes mains. Je ne pouvais pas rester debout longtemps sans avoir des fatigues. Ça a duré un an. On a fait des examens, on n'a rien trouvé. Et puis au bout d'un an, je me suis rendu avec d'autres chrétiens à justement une conférence charismatique catholique à Dublin, en Irlande. Et le jour où il y avait dans une grande salle qui contenait plusieurs milliers de personnes, une prière pour les malades. Je suis arrivé, j'ai pris un taxi et j'ai trouvé une chaise qui restait vide au fond. Mais quand j'ai vu le monde qu'il y avait devant, j'ai dit, Seigneur, avant que je passe, il va couler. Non, puis il y en a certains qui ont l'air, ils sont complètement étendus sur un lit. Moi encore, je peux m'asseoir. Alors nous avons prié pendant une heure, deux heures. On a entendu des prédicateurs, des personnes comme Mary qui avait cette puissance de guérison du Seigneur, ce charisme. Et un moment vers la fin, on a invité l'assemblée de se lever. Je me suis levé. Et je me suis dit, tiens. Ça a l'air de fonctionner. Je tourne mes chevilles aussi. Tout semblait beaucoup plus facile. Alors je décide de rentrer à pied au lieu de logement, ce que je n'aurais jamais pu faire normalement. Et toutes les articulations coincées se sont dérouillées sans que personne ne me touche. Bien sûr, j'étais venu pour cela, mais finalement, j'ai prié avec tout le monde et pour tous ces malades qu'il y avait là. Mais le Seigneur, sa grâce circulait, l'Esprit Saint devait survoler cette assemblée et des miracles, des signes et des prodiges, des guérisons se sont accomplis, dont la mienne, entre autres. Il y a 3 ans, à nouveau, mes genoux, mais alors ce coup-ci, à cause de l'arthrose, les frères et sœurs qui étaient là, ils disent, mais comment tu fais là, où tu as mis tes cannes? J'avais 2 cannes pour marcher. Et je n'aurais pas fait ce que je fais aujourd'hui avec autant d'intensité. C'était lors d'une rencontre, quelques jours avant Lourdes, d'une rencontre œcuménique et charismatique, en Bretagne,
J'étais invité comme orateur avec mes deux cannes, qui elles aussi étaient invitées. Et voilà que le dernier jour, en me rendant vers la salle à manger, je m'aperçois que, tiens, ça a l'air plus souple. Alors je lève les cannes et j'avance avec les cannes en l'air. Et puis l'après-midi, il y a une prière d'un pasteur suisse qui a un grand charisme aussi pour la guérison, la prière pour les malades. Et à un moment, il dit que tous ceux qui ont de l'arthrose dans les épaules, dans les genoux, etc., qu'ils se lèvent. Alors moi, j'étais sur le banc des orateurs, là, hein, et je me lève. Et il y avait un frère américain évangélique, il me dit, qu'est-ce que t'as, mon frère ? Ben, il dit, j'ai ici de l'arthrose, là, dans les genoux, et ça ne plie pas. Alors il met ses mains sur mes genoux, il prie, puis à un moment il me dit, mets-toi à genoux. Eh, ça faisait 3-4 ans que je ne m'étais pas mis à genoux. Je me mets à genoux, et je me suis relevé sans appui. À partir de ce moment-là, j'ai laissé les cannes au rancard. Il ne faut surtout pas les reprendre. C'est arrivé au père Tardif, cette affaire-là. Il y a un monsieur qui a été guéri, lui aussi. Mais comme il était riche, il avait fait faire une canne en or. Alors il était content de marcher avec une canne en or. Ça coûte cher, une canne en or. Et le Seigneur le guérit. Alors il vient avec sa canne en l'air, quand le père Tardif demande de témoigner. Et puis, voilà, il témoigne, etc. Et puis, il repart à sa place et il reprend sa canne. Et le père Tardif lui dit, non, donne-moi ta canne, tu n'en as plus besoin maintenant, je la donnerai à quelqu'un d'autre. Et le monsieur lui dit, oui, mais elle est en or. Oui, mais c'est une canne, dit le père Tardif. Oui, mais elle est en or. Mais tu ne veux pas la donner au Seigneur, cette canne, tu la déposes sur l'autel. Mais elle est en or. Et du coup, il est reparti avec sa canne, mais en s'appuyant sur sa canne. Tu es prêt à tout donner ? À tout donner ? Pour croire que Jésus est ton sauveur, que c'est lui qui va te guérir, que c'est lui ton sauveur ? Si tu crois que Jésus est ton sauveur, qu'il est ressuscité d'entre les morts, tu seras sauvé. Donc, Osée nous dit, je les guérirai de leur infidélité. Dans le prophète Isaïe, au chapitre 57, il est écrit ceci, au verset 15. Je suis haut et saint dans ma demeure, mais je suis avec l'homme contrit et humilié. Pour ranimer les esprits humiliés, pour ranimer les cœurs contrits. Et au verset 19, un peu plus loin, paix, paix à qui est loin et à qui est proche, dit le Seigneur, et je les guérirai. Même si tu es tout là-haut au fond, le Seigneur peut te rejoindre, te guérir, comme celui qui est devant. La première guérison que j'ai vécue après le baptême dans le Saint-Esprit, ça remonte à 47 ans, à Rome, une religieuse qui avait voulu me parler, une femme de foi extraordinaire, elle me dit, est-ce qu'on peut prier pour l'une de mes nièces qui va être opérée d'une tumeur au cerveau ? Alors, moi, je n'avais pas beaucoup d'expérience, même pas du tout, mais je relisais les évangiles, les actes des apôtres, je lisais Wilkerson, La croix et le poignard,
Et je voyais, je lui dis, dans les actes des apôtres, les apôtres ont reçu eux aussi une puissance. Dans l'évangile, Jésus leur dit, pour faire des guérisons, pour expulser les démons et pour prêcher. Alors je lui dis, ben, si les apôtres ont fait cela, on peut peut-être essayer de le faire aussi. Et à Rome, nous avons prié pour cette jeune fille qui de l'Espagne devait être amenée à Bordeaux pour être opérée d'une tumeur au cerveau. Quelques mois plus tard, je reçois une invitation d'aller en Espagne pour dire ce qui est en train de se passer dans l'Église en ce moment à travers ce que l'on appelle le renouveau charismatique. Et à un moment donné, il y a une jeune fille qui vient et qui témoigne qu'au moment où on la conduisait vers le bloc opératoire, elle a ressenti une très grande chaleur dans sa tête. Et quand les chirurgiens ont ouvert, la tumeur avait disparu. Cette jeune fille, au moment où nous étions en train de prier à Rome, à Bordeaux, le Seigneur la guérissait. La distance ne compte pas. La foi passe les distances. La confiance nous établit dans le Seigneur de l'univers. Dans le prophète Jérémie, au chapitre 33, verset 6, voici que moi, le Seigneur, je leur porte remède et guérison. Je vais les guérir et leur révéler une ordonnance de paix et de fidélité. Et le Seigneur, dans les versets suivants, dit que justement il ramènera les captifs de Juda. Il les rétablira comme auparavant. Je les purifierai de toutes leurs fautes par lesquelles ils m'ont offensé. Je pardonnerai toutes leurs fautes par lesquelles ils m'ont offensé. Et se sont révoltés contre moi. Pour connaître et servir le Seigneur, notre Seigneur sait très bien que s'il ne nous assiste pas de sa grâce, de sa présence, et cette grâce peut être celle de la guérison, celle du pardon, celle de la réconciliation, celle de la prière, cette grâce nous est donnée pour que nous puissions être établis en lui, demeurer en lui, dans la fidélité, dans la persévérance, jusqu'au bout. C'est par votre persévérance, dit Jésus, que vous sauverez vos âmes. Mais le Seigneur Jésus lui-même craint que lorsqu'il viendra, il ne trouve pas la foi sur la terre. Il dit même craindre que la charité ne se refroidisse, qu'on entre dans une période glaciale terrible. Foi, espérance et charité nous maintiennent et nous font tenir dans le Seigneur. Alors oui, en Jésus, Dieu guérit. Les apôtres, je le disais à l'instant, ont reçu du Seigneur Jésus lui-même cette puissance, cette force, cette autorité, non seulement d'enseigner, mais de chasser les démons et de faire des guérisons et des miracles. À plusieurs reprises, d'ailleurs, lorsque les disciples de Jean-Baptiste viennent voir Jésus et posent la question « Es-tu celui qui doit venir ?» Jésus ne fait pas une réponse scolaire, théorique,
À ce moment-là, il se met à ouvrir les yeux des aveugles, à ouvrir les oreilles des sourds, à affermir les membres fatigués, à relever les infirmes, à ressusciter les morts, à purifier les lépreux. C'est ce que l'on appelle les signes messianiques. Et ce n'est pas seulement les signes du Messie Jésus, c'est les signes de Jésus dans son Église aujourd'hui. Si l'Église n'est pas le témoin prophétique des jours, des temps qui viennent, de l'heure du Seigneur, où tous ceux qui le verront seront guéris, nous dit l'Apocalypse, où le Seigneur ouvrira les portes, celles de la connaissance et du salut. Je viens de lire en diagonale sur Internet, parce qu'il vient juste de paraître, et j'ai reçu une publicité juste avant de venir. Je n'ai pas eu le temps encore d'acheter ce livre, ce témoignage extraordinaire. Je le disais dans l'autre carrefour un peu l'autre jour, le nombre de personnes qui se convertissent aujourd'hui dans les pays d'islam, absolument étonnant, il faut s'en réjouir. On n'en fera pas des publicités sur Paris Match et autres, pas la peine, surtout pas d'ailleurs. Mais se réjouir et prier que le salut avance, que la lumière perfore les ténèbres, que le désert refleurisse comme le Liban. C'est une promesse que le Seigneur a faite. Il ne va pas refleurir avec le pétrole, mais il va refleurir par la foi. Quand on écoute Joseph Fadel, on voit bien que jusque dans la famille royale d'Arabie Saoudite, eh bien, il y a des conversions qui s'opèrent en ce moment. Et dans ce témoignage qui vient de paraître, eh bien, c'est un frère évangélique qui évangélise en Chine. Et beaucoup viennent au Seigneur. Et il leur dit, il faut prier. Ils sont en Chine, hein.

Ces Chinois, ils ne sont jamais sortis de chez eux. Ces nouveaux chrétiens ne savent pas qu'au Proche-Orient, il y a beaucoup de musulmans et que dans les îles pas si loin de chez eux, comme en Malaisie, en Indonésie, etc., il y a beaucoup de musulmans. Il faut prier, supplier pour que la lumière vienne sur ces pays et que la connaissance du Sauveur vienne guérir ces peuples. On ne guérira pas du fanatisme, du terrorisme, du djihadisme islamique et autres, sans cette prière qui amène à la conversion. Mais ça veut dire que Dieu veut guérir les cœurs les plus endurcis. On le voit à la croix au calvaire. L'un des malfaiteurs se tourne vers Jésus, il demande le pardon. L'autre semble s'enfermer dans sa tristesse, dans sa revendication. Aujourd'hui même, dit Jésus à celui qui supplie le Sauveur, aujourd'hui même tu seras avec moi au paradis. Il n'y a pas de plus belle promesse. Vous vous rendez compte? S'il avait fait descendre la croix, il aurait risqué de recommencer. Eh bien, en Chine, ces chrétiens ont été tellement touchés par cette parole de prier, d'intercéder pour les peuples musulmans, que pendant la nuit, le pasteur américain qui était venu leur parler entend des cris, il se lève et il voit tous ces nouveaux chrétiens dans la rue, criant, suppliant le Seigneur de faire tomber le Saint-Esprit sur cette... Ils avaient eu une vision sur cette partie de la péninsule arabique, c'est-à-dire l'Arabie Saoudite, les Émirats et tous ces pays attenants, pour que la lumière du salut vienne jusqu'à eux. Et ce pasteur racontera à celle qui écrira le livre, qui se trouvait avec son mari dans la péninsule arabique, et au même moment, des dizaines, des centaines de personnes venaient au Seigneur Jésus. Amen. La prière puissante de la foi, la prière suppliante et confiante. Nous avons besoin de cela. Si tu crois, dit Jésus à Marthe, si tu crois, tu verras la gloire de Dieu. Vous savez qu'est-ce que représente la gloire de Dieu dans toute la Bible d'ailleurs, mais dans le Nouveau Testament c'est encore plus clair. C'est le Saint-Esprit. Et il y en a qui veulent voir le Saint-Esprit ici, hein? Eh bien, nous le voyons par les effets de sa présence, de sa grâce. Lorsque les hommes et les femmes s'ouvrent à la présence du Saint-Esprit, alors se produisent des signes. Il y a quelques années de cela, j'étais à Lomé, là aussi pour des évangélisations, et j'étais en train de prêcher, il y avait plusieurs milliers de personnes. J'étais traduit par un prêtre, et pendant que je prêchais, voilà que devant, on avait mis, ils n'ont pas des fauteuils comme pour vous ici, hein, les gens qui sont paralysés, on étend des nattes et on met les gens sur des nattes. Et je vois là, au pied du podium, là devant moi, devant mes yeux, là, une femme qui s'appuie, se déplie, se redresse, et quand une jeune femme, quand elle est debout, en Afrique, on ne peut pas rester comme une statue. On se met à danser. Et elle commence à danser. Alors, je me fais une réflexion, mais j'étais devant le micro. Oh, tiens, les paralytiques se lèvent. Alors, j'ai vu la foule se lever, plusieurs milliers de personnes se lever pour voir les paralytiques se lever. Il n'y en avait qu'une.
Et le prêtre qui me traduisait, il me serrait le bras. Il pleurait à chaudes larmes. C'était l'une de ses paroissiennes qui avait été paralysée des membres inférieurs suite à la naissance de son dernier enfant. Et là, le Seigneur venait de la guérir. Mais quand la foule s'est levée pour regarder les paralytiques se lever, à ce moment-là, on en a vu plus d'une dizaine se lever et danser. Ce soir-là, il y a eu tellement de guérisons, de miracles. Le lendemain matin, à peine levé, je reçois un appel téléphonique de l'archevêque qui me dit « Est-ce que vous pouvez passer à l'archevêché ?» Ouh là là, je me suis dit « Je vais me faire frotter les oreilles. » Et quand j'arrive, il y avait l'archevêque et un autre évêque. Il m'avait donné des consignes, d'ailleurs, l'archevêque, avant de commencer cette mission. Et il me dit « Père, racontez-nous ce qui s'est passé hier soir. » Alors je ne savais pas qu'est-ce qu'il savait. Alors je lui dis « Monseigneur, vous savez, ça s'est très bien passé. Hein. Le Seigneur a donné beaucoup de bénédictions. J'essayais de rester le plus général et vague possible. » Parce que je ne savais pas qu'est-ce qu'il savait. « Oui, oui, mais dites-nous plus précisément. » Oh, j'ai dit, il y a eu quelques guérisons là, de paralytique. « Mais encore, encore !» Je lui ai dit, « Monseigneur, qu'est-ce que vous voulez savoir ?» Et il me dit, « J'ai une nièce qui est venue me voir ce matin. Elle était hier soir au rassemblement. Elle avait un énorme glaucome à un œil qui a complètement disparu immédiatement. Ils n'ont pas voulu me téléphoner hier soir parce que le tonton évêque, il dormait. Mais ils sont venus très tôt le matin pour témoigner à cet évêque, l'archevêque de Lomé, au Togo. Et l'évêque a été tellement bouleversé qu'il a voulu savoir comment confirmer, puis comment les choses s'étaient passées. Alors, quand j'ai su qu'il savait, ben là, je me suis lâché, puis je lui ai dit tout ce que j'avais vu et entendu, parce qu'on a fait témoigner un certain nombre de personnes, comme on l'a fait hier soir, et des choses absolument inouïes. Alors, l'archevêque me prend là par l'épaule, puis il me dit « Maintenant, suivez-moi. » Et je le suis. Il m'emmène dans sa chapelle personnelle. Et là, il avait rassemblé tous les éclopés, les malades, les démoniaques qu'il avait pu trouver dans le quartier. Et il me dit, « Mon père, allez-y, priez !» Mais la puissance du Seigneur ne s'arrête pas. Elle ne s'arrête pas au mur. Elle ne s'arrête pas aux personnes que nous sommes avec toutes leurs limites. Ceux qui arrêtent l'œuvre de Dieu, c'est le manque de foi et de confiance. Si tu as confiance, quand tu pries, « Mon Dieu, je te prie !» Tous ces derniers temps, nous avons eu dans notre maison des appels qui m'étaient adressés personnellement ou à toute la communauté. Un petit neveu qui a eu une maladie très très grave, c'est un nourrisson et qui pouvait mourir. Ma sœur m'appelle pour me dire voilà ce qui se passe pour Adrien. Est-ce que tu peux prier? Je dis bien sûr je peux prier. On va prier ensemble. Et bien quand sa maman l'a conduit chez le médecin, quelques jours après, le petit n'avait plus rien. Il avait tellement repris vie, alors qu'il était comme mort, qu'il montait même sur la table pour prendre de la nourriture sur la table, voyez-vous. Ça faisait plusieurs jours qu'il n'avait pas mangé et qu'il ne gardait rien. Le même jour, par des voies totalement différentes, puisque ce sont deux personnes inconnues,
l'une par rapport à l'autre. Je reçois une demande de prière pour un ami que j'ai connu, qui est père de famille de 9 enfants. Il était avec certains de ses enfants dans une grande surface, et là, il tombe. Perte de connaissance, amené à l'hôpital dans le coma. On me demande de prier pour lui. Le même jour, un jeune appelle sa maman qui vit tout près de chez nous. Il est chrétien, mais comme beaucoup de chrétiens non pratiquants. Mais il a eu l'idée de faire prier sa maman. Alors sa maman vient nous dire, voilà, il a un copain qui n'est pas chrétien et qui vient de tomber gravement dans le coma. Et on craint qu'il ne meure rapidement. Mais je n'avais pas d'autres détails. Alors, dans la prière, nous avions une prière pour les malades. J'ai dit aux gens qui étaient là, « Voulez-vous que l'on prie pour ces deux jeunes personnes, un père de famille et puis un jeune dont je ne connais absolument pas l'histoire. On va prier pour eux. » Et nous avons prié avec abandon, confiance. Quelques jours plus tard, le père de famille sortait du coma, il se relevait, il rentrait chez lui, il prenait la voiture pour conduire deux de ses enfants qui sont au séminaire, les conduire à la gare. Ça va bien depuis. L'autre, j'ai demandé des nouvelles, difficiles à avoir, j'ai su finalement que le même jour que l'autre personne, il est sorti du coma. Et tout récemment, j'ai appris que le Seigneur l'a rappelé, mais pas à cause de sa maladie, de ce qui s'était passé auparavant. Je suis persuadé que le Seigneur lui a accordé la grande récompense, parce que s'il l'avait laissé plus longtemps peut-être sur terre, il aurait oublié sa guérison, oublié le Seigneur. Mais là, il a pu le rencontrer dans la gloire. Les guérisons sont des signes qui nous font voir le salut de Dieu. Et le salut de Dieu, eh bien, nous le vivons très concrètement à travers les sacrements. Ce sont les signes d'une réalité invisible de Dieu qui agit. Ils sont les moyens ordinaires dans les différentes situations pour lesquelles ils sont donnés. Mais ce sont des signes d'une réalité invisible et les moyens efficaces du passage de la grâce de Dieu. J'ai vécu longtemps, 30 ans de vie missionnaire hors de France, dans des pays où les chrétiens parfois sont une minorité. Et je suis consterné en revenant en France de voir comment la foi a diminué dans son rayonnement. Ça ne veut pas dire qu'elle n'est pas là, elle est dans vos cœurs. Elle est peut-être cachée, peut-être trop cachée. Mais elle est là. Mais est-ce que nous allons l'activer ? Il y en a qui savent très bien activer un ordinateur, des logiciels et tout ça, des programmes. Mais est-ce que nous voulons activer la foi, l'espérance et la charité? Est-ce que nous voulons être des témoins de la foi, c'est-à-dire des témoins de Jésus vivant, de Jésus qui agit aujourd'hui dans la puissance d'amour du Père et du Saint-Esprit ?

qu'on lisait hier de la femme qui avait des pertes de sang. Elle se disait, si seulement je touche son vêtement. Vous rendez compte? C'est absolument inouï. Il y a des gens qui couraient après Pierre pour toucher son vêtement. Il y en a d'autres qui chipaient même le mouchoir de Paul, excusez-moi, c'est pas très propre, qui en faisaient des petits morceaux, comme des reliques, et qui les appliquaient sur les malades. Et ils étaient guéris. C'est absolument inouï. Et l'on a vu, je l'ai vu avec certains serviteurs du Seigneur, comment les gens pouvaient parfois simplement courir après eux afin d'être guéris. Je me souviens de cette famille quand j'étais au Liban. Des réfugiés chrétiens. Ils avaient un enfant qui avait une très très forte fièvre et qui était dans une espèce de coma. Et ils invoquaient le Seigneur Jésus en lui disant, par ton serviteur Pierre-Marie, Seigneur, guéris notre enfant. J'y suis pour rien. Quand ils sont arrivés dans notre petit monastère, j'étais en train de repeindre la chapelle. Et ils arrivent. Et je vois la maman qui avait un paquet de linge, ce que je croyais être un paquet de linge, qui arrive, elle va directement poser ce paquet sur l'autel. Et puis elle me dit, « Maintenant, prie !» Une maman, ça ne pouvait pas résister à un ordre comme celui-là. Alors on s'est tous mis à genoux, moi en bleu de travail. Et au bout d'un moment, je regarde bien l'autel, je dis, « Mais il y a quelque chose là dans ce paquet de linge ?» Je voyais un paquet de linge qui était en train de remuer. Puis un moment, une petite main qui sort. Et un bébé qui pleure. Il était guéri. Confiance. Prions avec confiance. C'est Jésus qui guérit. Mais il nous a donné cette autorité. Au nom, pas pour nous faire valoir d'une manière ou d'une autre. Et parfois, il faut fuir comme Jésus, comme le Père tardif et tant d'autres. Vous avez vu, comme Mary, hier aussi, elle a pris la sortie de secours, là. Oui, parce qu'il y en a parmi vous qui seraient venus l'accrocher. Hein. Voilà, non. Le Seigneur veut guérir son peuple. Pour qu'ils le servent au milieu des nations, pour que les hommes croient en la puissance de Dieu qui guérit comme signe du salut que Jésus est venu apporter. Je vous raconte une autre histoire qui m'était arrivée lorsque nous sommes arrivés et fondés en Côte d'Ivoire, il y a quelques Ivoiriens parmi vous, dans un petit sanctuaire au centre du pays que l'on appelle Notre-Dame de la Délivrance. J'y étais l'an dernier. On a commencé à débrousser, c'était très difficile. L'an dernier, il y avait plus de 40 000 personnes le 15 août. En brousse. Je n'avais jamais vu autant de monde. Alors au tout début, on était là, il y a une femme qui était montée jusqu'à la grotte, jusqu'à Notre-Dame de la Délivrance, et puis qui était allée se présenter à la Sainte Vierge qui porte l'enfant Jésus. Et elle était passée nous dire, voilà, j'ai déposé ma prière à la grotte. C'était une musulmane, une femme importante sur la ville parce qu'elle était commerçante. Et elle me dit, je vais être opérée, je ne sais pas si je m'en sortirai. Mais voilà, je me confie à la Sainte Vierge. Alors je me dis, oulala,

On n'a pas beaucoup de temps. Vous savez, vous vous souvenez de Doudou, certains d'entre vous là, hein, il a écrit un livre. On a 5 minutes pour évangéliser. Pas plus de temps que ça, le temps presse, hein, 5 minutes. Et je me suis dit, là, il ne faut pas perdre son temps. Comme je voyais qu'elle avait confiance en Dieu, qu'elle avait la foi, ce n'était pas encore une foi qui sauve, mais elle était en train de germer. Et vous savez que la foi, selon saint Cyrille de Jérusalem, elle se décline sous deux formes. La foi qui sauve, je crois en Dieu le Père Tout-Puissant, Créateur du ciel et de la terre. Nous l'avons tous, normalement. Mais la foi charismatique, la foi à déplacer des montagnes, ça c'est une puissance que Dieu seul peut donner, comme l'autre foi d'ailleurs, mais qui va faire des miracles. Alors je lui dis, tu as vu, Marie, elle porte l'enfant, c'est Jésus. Et il brise les chaînes de l'homme enchaîné pour le libérer. Tu crois que Marie et son enfant t'ont entendu ? Oui, je crois. Tu crois que Dieu peut faire quelque chose pour toi ? Oui, je le crois. Alors si tu crois que Dieu s'occupe de toi, c'est qu'il t'aime. Est-ce que tu crois que Dieu t'aime ? Oui, je crois. Et là, je lui ai fait confesser le credo, article par article, ça n'a pas pris 5 minutes. Je lui ai dit, ma fille, va en paix maintenant. Dieu est avec toi. La Sainte Vierge t'accompagne, elle sera là dans le bloc opératoire, t'en fais pas. Elle est revenue 15 jours plus tard, elle était sortie de l'hôpital pour remercier la Sainte Vierge. J'ai d'ailleurs, tiens, une image de Notre-Dame de la délivrance à Issia. Et elle a remercié Notre-Dame, et puis elle est passée à nouveau par la maison pour nous dire ce qui s'était passé. Et alors je lui dis, tu te souviens, quand on a parlé l'autre jour, tu as dit que tu croyais que Dieu allait te sauver. Il t'a sauvé, il t'a guéri. Tu veux aller plus loin avec lui maintenant ? Ah oui, je veux mieux le connaître. Alors j'ai dit, ben toi, la mission, elle est là-bas. Tu vas voir le Père qui est là-bas et tu lui demandes d'entrer au catéchuménat. Cette femme a fait 3 ans de catéchuménat. Elle a été baptisée. Une grande commerçante de la place, elle est devenue chrétienne. Dieu a agi puissamment dans sa vie. Et Dieu veut nous donner les signes de son amour à travers justement ces signes que sont les guérisons, les miracles, mais qui impliquent de notre part une confiance, une foi, un abandon. La guérison n'est jamais une autosuggestion. Elle n'est pas une pression. Elle ne peut pas être non plus quelque chose qui vient des puissances occultes, car ces guérisons-là entraînent des maux plus graves ou des guérisons apparentes qui ne tiennent pas. Donc je voudrais nous inviter réellement à entrer dans cette attitude que nous allons vivre encore ce soir, à travers une célébration liturgique et le sacrement de l'onction pour les malades. Jésus lui-même, dans l'Évangile, avait dit à ses disciples de prier pour les malades et de faire des onctions d'huile. Vous voyez, l'onction pour les malades, ça remonte vraiment à Jésus. Ce n'est pas une invention tardive dans l'Église. L'apôtre Saint-Jacques lui-même en parle. Et cette grâce,
c'est l'agir même de Jésus qui vient en nous, qui agit en nous, dans notre cœur, dans notre corps, dans notre esprit, dans tout ce que nous sommes. Et plus j'ouvre mon cœur, plus la grâce a de liberté d'action

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2: Bénis le Seigneur, ô mon âme, n'oublie aucun de ses bienfaits. Psaume 102, 2.

peut-être que ça suscitera plus de questions, puisqu'il a été présenté ainsi, ce que dit le pape. En fait, c'est presque ça, mais ce n'est pas tout à fait ça. Si vous voulez, j'ai proposé cet atelier pour une raison bien simple. C'est parfois un peu cette suspicion qu'on entend dans l'Église face au pape François, qui parfois déraperait, si j'ai de la doctrine, qui irait beaucoup trop loin pour certains, pas assez pour d'autres. On pensait qu'il allait changer l'Église. Il semble que l'Église ne change pas, enfin, etc., etc. Qu'est-ce que ça veut dire tout ça? Donc, moi qui ai bien lu ceci, donc la dernière exhortation apostolique sur l'amour dans la famille, une chose est certaine, quand le pape parle des problèmes particuliers dans l'Église, comme les divorcés, divorcés remariés, dans l'encyclique, il y a un bref passage sur cet autre point qui avait aussi un peu secoué les pères, c'était face à l'homosexualité. Bon, j'en dirai un petit mot parce qu'il faut bien en dire un mot aussi. Et sur d'autres sujets qui ne sont que la pointe de l'iceberg de tous les problèmes humains auxquels on est confronté. Donc, je pense que ce qui est important, le pape ne fait que réaffirmer la doctrine. Moi, j'aimerais juste faire une petite remarque quand on parle de doctrine. C'est quoi la doctrine? Donc, il y a ce qu'on appelle le dogme. Vous savez, le dogme, on ne touche pas au dogme, qui définit par exemple les sacrements. Hein, l'Eucharistie, ceci est mon corps, ceci est mon sang, c'est, par exemple, c'est intouchable. La tradition ne peut qu'enrichir pour nous faire toujours mieux comprendre ce qu'est l'Eucharistie. Mais on ne va pas dire un jour, par exemple, on va un petit peu revoir l'Eucharistie, ça serait qu'une présence symbolique du Christ, ou que sais-je. Donc ce qui relève du dogme ne change pas. On ne peut qu'approfondir ce que nous dit le magistère au sujet du dogme. Ce qu'il faut aussi discerner dans la doctrine, c'est la pratique de l'Église par rapport à tous ces nouveaux défis, anciens et nouveaux défis, auxquels nous sommes confrontés aujourd'hui. Certaines pratiques de l'Église peuvent aussi varier, même si dans la perception des sujets et des problèmes, l'Église ne varie pas, mais c'est dans leur approche. Voilà où le pape varie un petit peu, c'est dans la manière d'approcher les situations, de dire les choses. Je crois que c'est important. Donc, pour bien comprendre ce que nous dit le pape, il faut entrer dans une mentalité qui est la sienne, dans une mentalité qui est un peu nouvelle, un peu différente, ou peut-être que nous avions l'impression, mais c'est une impression, moi je vais vous dire qu'en réalité ça a toujours été comme ça, c'est une impression que le pape n'est pas toujours fidèle à la doctrine. Mais ça, c'est pas ça du tout. Et puis tout à coup, il y a des choses tout à fait nouvelles. C'est vraiment la manière d'approcher les situations humaines. Voyez, là, on touche à ce qu'on appelle la distinction aujourd'hui entre doctrine et pastorale. Peut-être qu'il y avait une mentalité où lorsque quelqu'un venait trouver le prêtre, par exemple, avec le problème qu'il avait, on a toujours tendance à dire « oui, mais le catéchisme, le numéro tel et tel dit ça, ou voilà, l'Église dit ça, donc c'est comme ça ». Tu dois faire ce que l'Église dit. Et puis alors, souvent, les personnes, elles se sentaient comme brisées, elles repartaient choquées. Le pape, il ne dit pas que l'Église se trompe, bien entendu. Le catéchisme, ce qu'il dit, c'est toujours la doctrine, même si, de nouveau, certaines pratiques et certaines approches peuvent changer. Le pape dit simplement d'abord rencontrer les gens. Écoute.
écouter ce qu'ils vivent, entrer dans leur histoire. Puis ensuite, il y a des différences. Tout le monde n'est pas converti ou converti de la même manière. Il y a des situations, par exemple, où, dans l'idéal, dans la doctrine, on dit que c'est une faute. Mais est-ce que c'est une faute pour tout le monde ? Ou c'est peut-être pas une faute du tout, ou tout au moins, c'est pas comme ça qu'on devrait aborder la situation. Je prends quelques exemples. Ça, c'est un petit peu théorique ce que je veux dire, ce que je dis là, mais je vais prendre quelques exemples. Aujourd'hui, bon, comme prêtre, moi, je prépare des quantités de couples au mariage. Le 99% des jeunes vivent ensemble. Donc, c'est pas l'idéal. Donc, si on veut suivre la doctrine au sens strict, on va leur dire qu'ils sont dans le péché. Ah ben voilà, ils sont dans le péché. Donc, vous recevez des jeunes tout gentils, tout mignons, qui essayent de vivre vraiment au plus proche de leur conscience, qui essayent de faire le maximum dans cette société, on connaît laquelle. Ils arrivent là. Moi, je leur dis, le catéchisme, tel article dit que vivre ensemble avant le mariage, ben, c'est un péché. Bon, ben, écoutez, merci, au revoir, quoi. Ou bien voilà, je vais être très cru, est-ce que vous couchez ensemble ? Oh, alors là, non, écoutez, il faudrait commencer quand même par vivre selon ce que l'Église demande. Bon, je caricature un petit peu, mais c'est un peu ça. Donc, vous voyez, ça ne serait pas comme ça qu'il faudrait commencer. Et là, le pape, il a des passages qui sont très beaux dans, je vais les citer un peu de mémoire, dans son exhortation. Il dit justement, ce n'est pas comme ça qu'il faut commencer. Il faut valoriser ce qu'il y a de beau, ce qu'il y a d'humain, ce qu'il y a de constructif dans cette situation-là. Puis les jeunes, ils vont se sentir accueillis. Vous voyez, parce que si tout de suite on va suspecter qu'ils sont dans la faute, ben ils vont repartir. Alors, en accueillant une situation comme celle-là, ben voilà, on les accueille chaleureusement, on entre dans leur histoire, on les écoute. Qu'est-ce que vous vivez ? Qu'est-ce que vous avez vécu jusqu'à aujourd'hui ? Voilà, ben oui. Puis ensuite, petit à petit, en suscitant un climat de confiance. Parce que moi, j'ai des couples des fois qui arrivent, déjà les pieds contre le mur, parce que le curé, c'est un mal nécessaire. Donc, ils veulent se marier à l'église, ils doivent passer par le curé. Alors, évidemment, ils arrivent comme ça. Puis, je ne sais pas si c'est comme ça en France, mais en tous les cas, chez nous, ils commencent tous par se défendre en disant « Oui, nous, on vous dit tout de suite, on n'est pas pratiquant, mais on n'est pas plus con que ceux qui pratiquent. » Alors, je dis ça. Je leur dis, non mais ça c'est moi qui traduis, c'est plus simple. En fait, ça veut dire, ils le disent pas comme ça, mais ça, comme ça vous avez compris. Puis moi je leur dis, ben, vous avez tout à fait raison, c'est pas de savoir qui est plus con que les autres, enfin c'est pas ça du tout. Alors là déjà ça les détend pas mal. Puis après je leur dis, écoutez, moi j'en ai rien à fiche de savoir si vous êtes pratiquant ou pas, moi ce qui m'intéresse c'est ce que vous avez au fond des tripes. Mais non, c'est par là qu'on va commencer. Racontez-moi votre histoire, parlez-moi de vous. Et tout de suite, voyez, le climat de confiance, il se crée. Puis ensuite, on avance en Église. Peut-être qu'il y a aussi d'autres chemins possibles en ce qui concerne l'amour humain. Avant de parler des chemins, moi je travaille beaucoup sur aimer c'est quoi. Puis on se rend quand même compte que l'amour c'est quelque chose de fragile. Qu'aujourd'hui on s'aime, puis peut-être dans 10 ans on ne s'aimera peut-être plus. Moi, j'ai reçu un téléphone l'autre jour, d'un couple, ça fait 6 ans qu'ils sont ensemble, et elle me dit au téléphone, ah ben écoutez, on m'envoie chez vous, moi j'aimerais bien que vous disiez à mon copain que je ne l'aime plus. Et puis si ça vient... et si ça vient d'un prêtre, ça passera mieux. Alors j'ai dit, bon, j'aurais très bien pu lui répondre, non mais écoutez, moi je ne suis quand même pas là pour ça, aller voir ailleurs. Quoi. J'ai dit non, je les accueille. Parce qu'il y a peut-être autre chose à travailler. Puis je les ai accueillis, puis avant de rentrer dans le sujet, je leur ai dit, mais comment vous vous êtes aimés ? Puis ils m'ont beaucoup parlé d'eux, puis je leur ai dit, mais vous savez, vous vous êtes aimés de manière très, très, très sentimentale. La fille se sentait complètement dépendante de lui,
Et lui, il a dominé, mais sans s'en rendre compte, avec la meilleure bonne volonté du monde. À un moment donné, une relation de fusion, ça pète, évidemment. Alors je leur ai dit, bah, écoutez, les sentiments, là, ils ont tout pété. Est-ce que maintenant, vous voulez vous aimer ou pas? Ah bon? J'ai dit, ben oui. Peut-être que l'amour, ça peut commencer là, mais maintenant, il faut voir si vraiment vous vous choisissez ou pas. Vous voulez faire un bout de chemin ensemble. Alors, c'était exclu, elle ne le voulait pas, elle était trop blessée par ce... Voilà, et puis bon, ben, à un moment donné, moi j'ai dit à lui, ben, je pense que tu dois te rendre compte maintenant que apparemment tu ne seras pas l'homme de sa vie. Mais parce que je vous dis aussi, vous n'avez pas commencé juste. Puis on va essayer de réfléchir comment on peut commencer juste. Vous voyez, donc on essaie de faire un chemin. On part d'une situation réelle, concrète, où deux jeunes essayent de s'aimer comme ils le pensent ou comme le leur dit la société. Il n'y a pas de quoi les culpabiliser, on avance. Puis après, je leur ai dit avant de partir, mais vous savez, peut-être que Dieu il a aussi quelque chose à vous dire, un chemin à vous proposer pour aimer. Puis l'Église aussi. Alors ça, vous êtes libre, mais sachez que l'Église vous propose un chemin pour vous aimer et vous aider. Peut-être qu'on se reverra, des fois dans ces cas-là, ils reviennent, des fois pas, mais c'est pas grave. J'aime bien prendre les situations humaines, vraies, pour dire un peu ce que dit le pape. Vous n'allez pas commencer à faire de la morale, le pape dit ça. Il dit entre autres, on a trop centré les gens sur le devoir à accomplir, je le cite de mémoire, on a trop forcé les gens à se centrer sur le devoir à accomplir et pas assez sur la confiance à la grâce. C'est beau ça. Il ne s'éloigne pas de la doctrine en disant cela. Hein. Voyez ? Donc on rentre dans une histoire. Ensuite on éclaire, on chemine, on travaille pour prendre cette situation. L'amour c'est quoi ? L'amour de Dieu c'est quoi ? Est-ce qu'il y a une source à l'amour ? Puis après, ben voilà ce que l'Église vous propose. Qu'est-ce que vous en pensez ? Et moi je me rends compte que les jeunes ils trouvent ça formidable, parce qu'ils avaient qu'une caricature avant. Mais seulement après le handicap, c'est qu'ils n'arrivent pas à mettre en pratique. Ils sont tellement pris dans cette société. Ils sont toujours là avec leur manière de vivre. Puis là encore, il ne faut pas les lâcher. Les jeunes, il faut les aimer. Il faut les aimer. Il faut leur dire qu'ils sont importants dans notre société, quelles que soient leurs convictions. Vous voyez, puis on chemine. Alors, vous voyez, ce que dit le pape, en fait, on ne va pas commencer à leur dire qu'ils sont dans le péché. Est-ce qu'ils sont dans le péché, quand même? Alors qu'ils ont la bonne volonté de faire le maximum. Par contre, ça c'est un deuxième point qui est très important de ce que dit le pape. Et là, il reprend le pape Jean-Paul II, quand il parle de gradualité. Ça, vous pourrez lire dans le petit livret du pape. Il parle de gradualité. Il dit, les gens, ils ne sont pas tous au même niveau. Je vais prendre un exemple que je prends souvent chez nous parce qu'on a des montagnes de 4000, 5000 mètres. Voilà, qui sont encore plus basses que votre Mont Blanc. Mais enfin, ils se sourient entre montagnes, hein, ils ne se bagarrent pas. Alors je dis, bah, la différence qu'il y a entre la doctrine de l'Église puis la pastorale, ça veut dire c'est là où les gens sont, sur un chemin. La pastorale, c'est le pasteur qui a un cœur, un vrai cœur de pasteur, qui ne vient pas pour faire des leçons, mais qui vient vers les gens tout simplement parce qu'il leur porte intérêt. Parce qu'il veut cheminer avec eux, il veut les aimer. Alors pour reprendre l'image, on a des 4000. Le 4000, c'est magnifique. Quand on part en montagne, qu'est-ce qui motive notre marche? C'est le sommet. C'est le sommet. Alors moi, je vous dis tout de suite, je n'ai jamais fait un 4000, à peine un 3000. J'ai failli me lâcher d'ailleurs, pas fait exprès. Bon. J'ai à peine fait un 3000, mais j'ai toujours regretté de ne pas pouvoir faire de 4000. Maintenant, je ne pourrais plus le faire, j'ai des problèmes de genoux. Enfin bref, voilà, on a l'âge qu'on a. Ben voilà, je m'arrêterai au 3000, c'est le souvenir que j'aurai. Il y en a, ils sont à 2000 mètres, d'autres à 1000 mètres, à 1500 mètres. Le guide de montagne qui les rejoint, ben il les rejoint à 1000 mètres, 1500 mètres. Puis il leur dit, si tu veux, on va essayer peut-être 500 mètres. Ça ne va pas, on s'arrête. Mais l'idéal, c'est quoi? C'est le sommet. Le sommet, c'est l'idéal évangélique. On doit toujours regarder le sommet.
ce que nous dit l'Évangile, ce que nous dit l'Église. Ça, c'est le sommet. Sinon, on n'est plus motivé s'il n'y a plus de sommet. Et il n'y a plus de montagne non plus. Mais moi, je suis à 1500 mètres. Moi, je suis à 500 mètres. Aujourd'hui, je n'ai pas pu aller plus loin. Alors le pasteur, qui est d'abord le Christ, qui est descendu du sommet jusqu'à 500 mètres, c'est là qu'il nous rencontre. La pastorale, c'est de rencontrer l'homme avec le problème qu'il a, 500 mètres, 1000 mètres, 1500, dans sa situation. Puis il lui dit, écoute, je vais marcher avec toi. À partir d'où tu es, sache que là où tu es, le Seigneur t'aime, c'est important. C'est pas de dire, parce que tu n'es pas au sommet des 4000, tu es dans le péché. Non, de dire, le Seigneur, il t'aime là à 500 mètres. Puis si tu veux, allez, ensemble, on va accrocher, on va essayer d'aller plus haut. Alors aujourd'hui, je pourrais 50 mètres, demain 10 mètres, puis peut-être que je mourrais à 1500 mètres. Mais j'étais tendu vers le sommet. J'étais tendu vers le sommet. Et le Seigneur m'a aimé là où j'étais. Alors, quand on va faire une course en montagne, il y a jusqu'à 2000 mètres, plein de chemins. C'est balisé, vous savez, vous avez des petits panneaux qui vous disent c'est par ici, c'est par là. Ici, tu te casses la gueule, si tu vas là, il y a un ravin. Là, il te reste encore une heure pour arriver à tel stade, etc. Ça, c'est la doctrine de l'Église. Les petits panneaux, c'est la doctrine de l'Église qui vous dit le meilleur chemin, c'est là. Allez, vas-y. Là, fais gaffe. Tu peux, mais ça va être rude, tu vois. Tu crois que c'est facile au début? Mais c'est comme ça que moi j'ai failli pas être là aujourd'hui. J'ai pris un chemin facile au début, ensuite je me suis retrouvé dans une paroi de rocher, j'ai voulu l'avaraper, et puis j'ai pas pu, à un moment donné je pouvais plus ni en haut ni en bas. Alors j'ai dit, cette fois je vais y laisser ma peau, puis je sais pas ce qui s'est passé, voilà, j'ai retrouvé la force de redescendre, puis j'ai dit maintenant je vais regarder les panneaux. Voilà. Je vais regarder les panneaux, j'arrête de jouer à l'idiot parce que j'étais tout seul. Vous voyez, la doctrine de l'Église, c'est important. Elle permet qu'on ne se casse pas la gueule, quoi, vous voyez ce que je veux dire. Ce serait dommage, une jolie gueule comme ça. Vous voyez, à tout âge d'ailleurs. Alors, là on est toujours dans l'image, mais vous la comprenez l'image. Hein. Si on veut forcer quelqu'un aller à 3000 alors qu'il a 1000 mètres, eh ben on va lui faire du mal, on va le casser. Voyez ? Et ça, c'est pas la pastorale. C'est pas la pastorale. Donc on doit rencontrer l'être humain là où il est, sans le briser. Accompagner, ne jugez pas, dit le pape. Hein ? Et on peut se sanctifier là où l'on est. Parce que si on connaissait les combats que vivent les gens qu'on juge, on serait étonné. Souvent, on est en train de se dire, mais la personne, elle ne voit pas le défaut qu'elle a. C'est impressionnant, elle emmerde tout le monde. Puis quand vous écoutez la personne en confidence, ben, c'est là que vous comprenez que ça a été le combat toute sa vie, qu'elle n'a jamais pu dépasser. C'est ça la sainteté. C'est pas d'arriver à 4000, c'est de se battre. C'est de regarder vers le sommet. Et c'est de se dire, ben Seigneur, voilà, moi je suis là. Mais c'est là que toi, tu me rejoins. Donc, voyez, ce qu'il faut mettre, ce n'est pas d'abord la doctrine, mais c'est la personne. C'est ce que dit le pape. Et là, il a des passages très intéressants. Quand il dit, si l'on tient compte de l'innombrable diversité des situations concrètes, comme celle mentionnée auparavant, on peut comprendre qu'on ne devait pas attendre du synode ou de cette exhortation une nouvelle législation générale du genre canonique applicable à tous les cas. À tous les cas. Il faut seulement un nouvel encouragement au discernement responsable, personnel et pastoral des cas particuliers qui devraient reconnaître que, étant donné que le degré de responsabilité n'est pas le même dans tous les cas, les conséquences ou les effets d'une norme ne doivent pas nécessairement être toujours les mêmes. C'est intéressant, ça. C'est intéressant. Vous voyez, quand il parle de normes, en fait, il cite un grand théologien qui n'est rien d'autre que saint Thomas d'Aquin, où il dit ceci, mais je vais vous le traduire en français, même si c'est du français un peu compliqué, mais je crois que c'est intéressant de lire ce passage.
au paragraphe 304, il est mesquin de se limiter seulement à considérer si l'agir d'une personne répond ou non à une loi ou à une norme générale, car cela ne suffit pas pour discerner et assurer une pleine fidélité à Dieu dans l'existence concrète d'un être humain. Je demande avec insistance que nous nous souvenions toujours d'un enseignement de saint Thomas d'Aquin, à l'intégrer dans le discernement pastoral. Alors je vous lis ce que dit saint Thomas, puis je traduis après. Bien que dans les principes généraux il y ait quelques nécessités, plus on aborde les choses particulières, des histoires particulières, plus on rencontre des défaillances. Dans le domaine de l'action, au contraire, la vérité ou la rectitude pratique n'est pas la même pour tous dans les applications particulières. Dans les applications particulières. C'est pas nouveau ce que dit le pape, hein. C'est déjà saint Thomas qui le disait. Mais uniquement dans les principes généraux. Ça veut dire qu'il y a des lois et des normes qui doivent être dites. Ça, c'est l'idée, le sommet de la montagne. Mais saint Thomas dit, plus on va faire le particulier, plus ça foire. Alors, on fait quoi? Ça foire. Est-ce qu'on veut que ça foire? Ou ça foire, pas ça foire? Après, il faut discerner. Il y a des situations où on doit dire aux gens, écoutez, faut un petit peu quand même revenir au Seigneur, puis penser quand même à vous convertir, hein. Plus on va vers le particulier, plus on va vers l'individuel, plus ça foire. Et chez ceux pour lesquels la rectitude est identique dans leur action propre, elle n'est pas également connue de tous. Plus on entre dans les détails, plus les exceptions se multiplient. Pas mal. Certes, les normes générales présentent un bien qu'on ne doit jamais ignorer ni négliger. La doctrine est la doctrine. Elle nous montre le bon chemin de montagne. Mais dans leur formulation, elles ne peuvent pas embrasser dans l'absolu toutes les situations particulières. Je traduis un petit peu comme ça. Plus on se rapproche de la loi pour connaître l'idéal, le sommet de la montagne, plus la loi se rapproche de nous. Plus on se rapproche de la personne, plus la loi recule comme en arrière-fond, parce que c'est la personne devant qui devient plus importante. Et donc, il faut partir de cette personne-là, de sa situation particulière, pour chercher le meilleur chemin qui soit pour cette personne. Dans ce dialogue que j'évoquais ce matin, la morale chrétienne, c'est un dialogue. Et tout ce qui est norme, enseignements de l'Église viennent éclairer ce dialogue et au bout du compte, la personne suffisamment éclairée va en conscience prendre la décision qui est la meilleure pour elle, pour son chemin. Si vous comprenez ça, ça va. Vous aurez le temps d'intervenir, poser des questions tout à l'heure parce que je vais prendre des exemples, hein. Par conséquent, un pasteur ne peut se sentir satisfait en appliquant seulement les lois morales à ceux qui vivent des situations irrégulières, comme si elles étaient des pierres qui sont lancées à la vie des personnes. C'est le cas des cœurs fermés qui se cachent ordinairement derrière les enseignements de l'Église pour s'asseoir sur la cathèdre de Moïse et juger, quelquefois avec supériorité et superficialité, les cas difficiles et les familles blessées. Voilà. Donc, très important d'écouter l'histoire d'une personne, de l'inviter éventuellement au repentir, à la conversion, au changement. Ça, je pense que c'est important. Lui demander si elle veut vraiment rencontrer le Seigneur et cheminer en Église pour qu'en Église, elle puisse trouver son chemin. Vous voyez, donc, c'est là où on fait la distinction entre le sommet de la montagne, le chemin où se trouve la personne, entre doctrine et pastorale, entre norme et agir de la personne. Voilà. Je poursuis par un exemple que je vais davantage commenter. J'ai un monsieur de 69 ans qui m'arrive assez fâché et qui me dit « J'ai lu un de vos livres et je me suis dit « Lui, il va me donner la réponse ». Vous voyez déjà le piège, hein ? Il va me donner la réponse.
Le pape, il dit, il ne faut pas se réfugier derrière des règlements ou des réponses. Il faut être, prendre ses responsabilités. On va voir comment. Puis je dis, bon, voilà, je suis divorcé, remarié, j'ai une femme excellente. Enfin, j'ai, écoutez, racontez-moi votre vie. Puis ça a pris une bonne heure. Voilà. Pour voir, ben, repérer ce que je viens de vous lire. Et il me dit, moi, en tous les cas, je ne vais pas communier parce que l'Église dit qu'il ne faut pas aller, mais quand même, je trouve que c'est injuste et moi, j'aimerais savoir si vous me donnez l'autorisation ou pas, ou ce que vous en pensez. Vous comprenez, me dit-il, je suis allé trouver un premier prêtre qui m'a dit, non, c'est exclu, vous n'avez pas le droit, je ne vous la donnerai pas. Bon. Je suis allé trouver un deuxième prêtre qui m'a dit, en tous les cas, chez moi, venez quand vous voulez, je vous la donnerai même deux fois par jour s'il faut. Ouais, bonjour le discernement. Il va voir un troisième qui a un grand soupir, il dit, oh, normalement pas, mais si vous venez, je ne pourrais pas faire autrement que de vous la donner. Non, mais voyez où on en est dans le discernement, puis on parle... On parle du Christ qui se donne là. Là, on parle d'une hostie que je peux donner ou pas. Bon, on est en plein dans le légalisme ou le laxisme. Moi, c'est, quand c'est deux manières que je vocifère, c'est le laxisme qui dit « je m'en fous, fais ce que tu veux, t'es libre », et le légalisme qui dit « la loi dit ceci ou cela, tu le feras, tu ne le feras pas ». Et... je vais être communié à la cathédrale un jour, me dit-il. Puis là, il y avait un vieux prêtre, je mets mes mains derrière le dos. J'arrive à la communion, je lui tends le front. Puis il était tout étonné et je lui dis « divorcé, remarié ». Alors le prêtre lui fait le signe de croix. Notre homme repart. Le prêtre qui se sentait coupable lui court après la messe en lui disant « ouais, c'est quand même dur ce qu'on vous fait vivre, c'est... ah non, si ça dépendait que de moi, etc. etc. » Bon, le gars, il m'arrive, il dit « mais non, moi je veux la réponse ben, !» J'ai écouté son histoire, ce serait trop lent de vous la raconter, et là je le regarde, puis je lui dis « je ne donnerai pas la réponse. » « Ah bon ?» Mais je vais vous poser moi une question. J'avais sur ma tête le retour du prodigue de Rembrandt, magnifique tableau, et je lui dis, vous voulez rencontrer Dieu ? Quoi ? Ce qu'on peut faire ou pas, ça c'était important, mais Dieu c'était pas très important, vous voyez ? C'est ça que j'ai senti, je dis, mais est-ce que vous voulez rencontrer Dieu ? Vous dites quoi ? Et je lui dis trois fois, est-ce que vous voulez maintenant rencontrer Dieu. Question saugrenue, réponse saugrenue, oui. Alors je saute sur ma chaise à roulette, six roulettes. Je me rapproche de lui, paf ! Je plante ma main sur son épaule, je dis regardez l'icône là-bas, roublet, je dis ça c'est vous. Et puis le grand bonhomme barbu, c'est Dieu, c'est le Père, il vous accueille maintenant. Puis je suis parti avec une prière charismatique. Seigneur, je te bénis, je te rends grâce de faire la grâce à ton enfant, de te manifester à lui. Puis j'ai de toute façon, on n'a plus rien à faire là. Il n'y a plus que la prière. Parce que sinon, on s'en sort plus là, on s'en sort plus. Et je vois le gars qui se met à pleurer. J'ai dit, bon, il y a quelque chose qui a dû passer là. C'est en ordre, bon. Et à la fin, il se lève, je lui ai posé aucune question, il me dit « j'ai compris ». J'ai dit « bon, au revoir, merci ». Alors, c'était très drôle, c'est une petite anecdote. Il sort le porte-monnaie en me disant « je vous dois combien ?» J'ai dit « écoutez, comme c'est vous, c'est gratuit aujourd'hui ». Ouais, les gens qui viennent très rarement chez les prêtres, voyez, il y en a des fois qui nous disent, est-ce que vous travaillez avec la sécurité sociale, est-ce que je dois passer par... Je dis non, pour aujourd'hui c'est bon. Quoi. Je reçois trois jours après une lettre avec la photocopie de Rembrandt où il me dit, mon père, grâce à vous, grâce à cette prière, j'ai rencontré Dieu, je ne l'avais jamais rencontré. Et quel cadeau en comparaison de mes questions. C'est pas ça qui est important. Ce qui est important, c'est que j'ai rencontré Dieu. C'est ça qui est important.
Puis après, il m'a dit, ben, vous savez, ma femme, elle va communier, elle. Bon, c'est son choix. Moi, j'ai relu le catéchisme et puis j'ai vu que normalement, un divorcé remarié ne va pas communier. Bon, eh ben, moi, j'ai fait ce choix. Mais ce choix, ce n'est pas un choix parce que c'est la loi. C'est parce que je le veux. C'est parce que moi, je veux rencontrer Dieu autrement. Voilà un exemple. Discernement entre doctrine et pastorale. Si je lui avais donné le catéchisme dit ceci ou cela, ben il serait reparti en disant c'est le sixième que j'ai rencontré, mais il n'avait toujours pas rencontré Dieu. Ensuite, c'était sa responsabilité à lui. C'est lui qui devait prendre sa responsabilité. Alors, j'ai rencontré une dame, oui, elle était aussi, elle était à son troisième au mariage, je crois. Et puis, un jour, elle me dit, mais j'étais à la messe, j'avais une envie terrible d'aller communier. J'ai dit non, mais je suis resté comme planté dans mon banc. Puis je disais non, je ne veux pas y aller, je ne dois pas. Mais vous voyez, ce que je suis en train de vous dire là, ce n'est pas question de règles ou de pas règles. C'est un choix responsable d'une personne qui est en train de se dire, je ne comprends pas, mais je ne dois pas aller communier. Et pourtant, j'ai une faim, mais à crever. Comprenez la différence ? Hein ? Voilà, moi j'ai écrit un livre, un évangile pour les divorcés, les séparés, je raconte un petit peu tout ça, pour sortir du légalisme et du laxisme. Hein. Et à un moment donné, elle dit, quand je voyais le prêtre donner l'hostie, mais j'ai eu le sentiment, mais Jésus est sorti de l'hostie, il est venu s'asseoir à côté de moi. Et je sentais que j'avais communié, spirituellement. Je crois que, vous voyez, on est trop de nouveau dans la règle. Aller communier, pas aller communier. Ai-je le droit, n'ai-je pas le droit? Donc, moi, j'ai le droit d'aller communier. Et puis, d'aller communier. Voilà, je suis allé communier, puis je suis clean, puis je ne sais pas quoi. Est-ce que j'ai vraiment rencontré Dieu? Parce que je suis allé communier. Et la communion spirituelle qui précède la communion au corps du Christ, qu'est-ce qu'on en fait? Il faudrait qu'on se pose la question si on est toujours en état d'aller communier. Voilà. Une autre situation, c'est une situation à peu près similaire, mais seulement le couple en question, mais vraiment en Dieu. Divorcé, remarié, donc lui a été complètement blousé, enfin c'est une longue histoire, et ça rejoint bien ce que disait d'abord Jean-Paul II, que dans les cas de divorce, on devait vraiment prendre chaque situation qu'il y avait des personnes complètement innocentes, même si objectivement il n'y avait pas de critère de reconnaissance d'une nullité de mariage. Ça va, c'est pas trop compliqué. Voilà. Qu'il y avait des personnes que même si on ne pouvait pas reconnaître que leur mariage n'avait pas vraiment eu lieu, ça c'est une autre question, subjectivement, elles avaient fait ce qu'elles pouvaient puis qu'elles n'étaient pas coupables et qu'on ne devait pas regarder ces personnes de la même manière que dans les cas de culpabilité à qui on doit demander un chemin de conversion, comme je vous ai dit. Hein. Et le pape François va encore plus loin lorsqu'il dit que c'est au pasteur, c'est une grande responsabilité, de discerner justement des situations de personnes divorcées et mariées où la personne n'est vraiment pas coupable, où elle a tout fait pour sauver son mariage, hein, et où peut-être qu'elle en crève de ne pas pouvoir aller communier. Donc, c'est à elle, au final, à prendre la décision si elle ira communier ou pas. Et le pape le rappelle dans une petite note. Je rappelle aux prêtres que les sacrements dans l'Eucharistie ne sont pas une médaille réservée à ceux qui sont les meilleurs. Mais elle est le pain des pauvres pour les souffrants et pour les faibles. Donc, en aucun moment, et c'est ça qui est beau, le pape tombe dans le piège du laxisme ou du légalisme. En aucun moment, il va dire non, ils ont le droit, non, ils n'ont pas le droit, ou ils ont le droit. Il renvoie au pasteur la responsabilité de discerner avec la personne suivant un chemin de vérité, de repentance, voire de réconciliation, si la personne... C'est pas, on n'a pas autorisé ou pas autorisé, mais ça a toujours été comme ça dans l'Église, hein, mais a suffisamment éclairé la personne et voir dans quelle mesure cette personne va décider d'aller communier ou pas. Le pape dit simplement au pasteur, prenez vos responsabilités, n'allez pas seulement derrière la loi en disant, il y a le droit, il n'y a pas le droit, c'est trop facile. Et ça demande une sacrée responsabilité de la part des pasteurs, et devant Dieu, s'il vous plaît, et devant Dieu. Donc, voyez, on est dit dans le laxisme, mais oui, vous avez souffert, mais vous avez le droit, allez-y. Ça, c'est le laxisme. Et le légalisme, non,
non et non. Qu'est-ce que ça veut dire? Qu'est-ce que ça implique comme cheminement? Voilà ce que nous... Mais l'Église a toujours dit, avant le pape François, que l'homme restait libre avec sa conscience. C'est toujours mieux si elle est éclairée, sa conscience. Comprenez? Donc le pape n'a rien dit de nouveau, il a dit autrement les choses. Ça, je pense que c'est important. Moi, j'ai connu un autre couple, divorcé, remarié, alors oui, une situation où vraiment, lui, je peux l'affirmer, n'était pas coupable dans son histoire. Puis il s'est remarié et il m'a dit, tu sais, on se connaissait très bien, il m'a dit, tu sais Joël, le jour de mon mariage, moi c'était grand. Et j'ai vu une petite lumière, je ne peux pas t'expliquer comment, j'ai vu une petite lumière dans notre sacrement du mariage. Puis j'ai dit, cette lumière, puis des années après, bon, il y a eu... le départ de son épouse et tout ça, je ne veux pas rentrer dans les détails, je n'ai pas de jugement à porter, puis il s'est retrouvé mais dans la dépression. Puis il me disait, moi dans ma déprime, la communion c'était la seule force qui me restait. Et j'allais communier. Puis je me suis remarié parce que moi, j'ai pas fait vœu de chasteté, je ne pouvais pas vivre seul. Et j'ai continué à aller communier. Cette lumière, elle était toujours, toujours, toujours là. Donc je prends une situation... particulière, on est bien d'accord. Hein? Voilà. Et puis j'ai dit, bon, ben, c'est ton choix. Tu sais ce que l'Église dit. Mais voilà, ensuite, il y a ta conscience, puis etc. Et puis, je l'avais plus revu pendant 6 mois, et sa femme, un jour, me téléphone, Joël, viens vite. Mon mari est en fin de vie. Je dis, quoi? Oui, ça a été très vite, en 3 semaines, cancer du pancréas. Il est en fin de vie. Alors j'ai pris mes saintes huiles, mes machins, enfin l'arsenal du prêtre, quoi. Voilà. Et je fonce dans l'endroit, dans le bled où il habitait. Et je me souviens toujours de cette image qui me restera. Je rentre dans une chambre semi-obscure. Il était là, sur le côté. Il me voit rentrer. Il a eu un sourire lumineux. Et il m'a dit simplement, tu sais, la lumière est toujours là. Elle est toujours là. La lumière de mon mariage, elle est toujours là. Et tu sais quoi? Maintenant, je vais y aller. Je vais y aller dans la lumière. Je vais y aller. Que voulez-vous dire? Que voulez-vous dire? Voyez, il y a une manière d'approcher les gens qui peuvent vraiment casser. Comme je connais des personnes divorcées, divorcées, mariées, qui ont fait le choix de vivre dans la chasteté, ça existe aussi. En s'offrant pour l'Église, en s'offrant pour le monde. Il faut aussi le dire, il faut aussi le souligner. Voyez ? Mais ce qui est important, c'est notre manière de cheminer, puis d'approcher les gens. C'est peut-être ça qui nous semble nouveau dans ce que dit le pape. Voyez ? Je prends un deuxième exemple, un deuxième cas. Mon évêque m'a nommé, parce que je l'ai aussi bien voulu et parce qu'on est venu me chercher pour cela. J'accompagne des jeunes homosexuels dans mon diocèse. Parce que voilà, j'ai aussi écrit un livre sur le sujet et ce qui m'a poussé à cette réflexion, c'est le suicide de jeunes. Vous savez, comme prêtre, c'est pas drôle d'enterrer des jeunes qui se suicident. C'est vraiment pas drôle. Et puis, moi, chaque

fois, ça me révolte. Je dis, c'est un échec terrible, quoi. Et je dis, mais enfin, bon, et puis, est-ce qu'on pourrait, on pourrait quand même faire quelque chose? Puis là, je me suis assez vite rendu compte, c'est vrai que chez les jeunes... Donc, ce que je vous dis, j'ouvre la parenthèse, je ne rentre pas dans tout ce qui est revendication, mariage pour tous, ça c'est évident. Moi, je suis à fond dans ce que l'Église demande, ça c'est évident. Mais moi, ce qui m'interpelle, c'est les jeunes. Un jeune qui n'a pas choisi d'être ce qu'il est. J'ai eu encore dernièrement un téléphone d'un jeune de 17 ans qui m'a dit « je veux me suicider, moi je sens ça en moi, c'est pas ça que je veux vivre, etc. » Puis je lui ai dit « mais écoute, dis-moi ce qui est important aujourd'hui pour toi dans la vie. » Alors il m'a cité un tas de choses, la musique, enfin tout ce qu'il aime et tout ce qu'il fait. Je lui ai dit « mais écoute, va à fond là-dedans. Ouvre-toi aux autres. Va aussi vers les filles, ouvre-toi aux filles. Vas-y, dis-toi pas « c'est ça, c'est ça. » Tu n'es même pas obligé de vivre ça. Tu dis maintenant, vas-y, tu as 17 ans, tu fonces, tu aimes la vie, tu t'ouvres à la vie. Et puis si plus tard tu t'aperçois que ça te revient, on va en parler. Mais vas-y, maintenant, ouvre-toi à la vie, donne-toi aux autres. Là, ça fait plusieurs mois, je n'ai plus de téléphone, ça veut dire que ça va bien, quoi. Mais voyez, donc, c'est tellement important d'entendre cela. Voyez, donc là aussi, le synode a dit peu de choses, mais on a dit beaucoup de choses avant. Donc c'est de nouveau la même problématique. Qui est-ce que j'accueille? C'est une personne. C'est pas une bête de sexe. C'est une personne qui souffre, qui sent une orientation qu'elle n'a pas choisie, qui est peut-être transitoire. Ensuite, ça, c'est à voir comment on va vivre avec ça, comment on va pouvoir dépasser ça, comment on va pouvoir aller plus loin. Mais on évite beaucoup de suicides, on aide les gens. Voyez ? Et là, ce que dit le pape, c'est le titre que j'ai mis à ce livre qui a été réédité, que j'ai intitulé « Qui suis-je pour juger mon frère homosexuel ?» Hein ? On n'a pas à juger, on a accompagné. Et la question fondamentale, c'est « Mais toi, tu veux aimer comment ?» Et pour toi, aimer, c'est quoi ? Aimer, c'est quoi ? Vous savez, j'ai beaucoup entendu de parents bon chic, bon genre, d'être heureux de leurs enfants qui ont bien tourné et qui critiquent ce qui n'est pas dans les normes. Et puis un jour, voilà, que leur propre fils ou fille, à 18 ans, leur souffle à l'oreille, voilà, moi je suis gay. Mon enfant. Mais il y a quelque chose qui va changer, fondamentalement. On ne va plus parler de ce sujet de la même façon. Pourquoi ? Parce qu'entre ce sujet et nous, il y a notre enfant. Et c'est notre enfant. Et c'est assassin de la part de parents que de mettre un enfant dans la rue. Parce que c'est ça. C'est anti-évangélique. Mais en général, les parents changent tout de suite d'opinion parce qu'il y a un autre regard. Ce que je vous dis ce matin, il y a un regard d'amour. Sans amour, on ne peut rien faire. On ne bâtit que sur l'amour, on ne bâtit pas sur des normes. On ne bâtit pas sur des normes. Et ça, le pape, c'est vrai, a dit beaucoup de choses, même si le synode n'en parle pas, ou très peu. Hein? Aussi dans le sens de l'accompagnement. Chacun vit ce qu'il peut vivre aujourd'hui. Moi, je connais des jeunes, je suis venu prêcher à Paris au mois de décembre dernier à un groupe qui s'appelle... Devenir un en Christ, peut-être que vous le connaissez, c'est un groupe chrétien, enfin catholique, tout à fait, il y a un évêque à la base, je crois, qui veulent cheminer en église, mais dont certains vivent en couple. Et il y a aussi d'autres mouvements qui s'appellent Courage, ce que je trouve très beau. Mais ce qu'il faut, ce n'est pas utiliser des choix de vie comme arme contre ceux qui ne vivent pas la même chose. Il y a un mot aujourd'hui, le maître mot, et c'est dangereux, chasteté. Alors, je suis dans la chasteté, c'est en ordre. Je peux vivre ce que j'ai envie de vivre. Alors, la chasteté, ça me libère de tout soupçon. Il ne faut pas oublier que ce qui nous sauve, ce n'est pas la chasteté, c'est la charité. Elle est où, la charité ? Alors, moi, j'entends des gens, c'est la chasteté. Alors, dans tous les cas de figure, soit divorcé, remarié, que soit homo et tout ça, c'est devenu comme un maître mot, mais tellement maître mot que c'est devenu du légalisme. Si ce n'est pas ça, tu es en faute. Mais qu'est-ce que j'en sais ? Qui suis-je ? Pour connaître ce que rament les gens, ce que vivent les gens. Voyez ? Moi, je suis un pasteur. Je veux accompagner
des personnes. Je vais pas plus loin. Moi, j'entre pas dans les idéologies, qu'elles soient de droite, de gauche, certaines idéologies même de l'Église, enfin de l'intérieur de l'Église, pas de l'Église, de l'intérieur de l'Église, qui sortent parfois, ou contre l'Église. Les idéologies, ça part d'idées, mais pas du réel. Ça part de ce qu'on veut appliquer aux personnes. On ne peut pas appliquer aux personnes. On a vu ce que c'est que le communisme quand on applique une idéologie. On casse tout. Ne tombons pas dans ce revers-là. Il faut donner des points de repère. Mais il faut accompagner les gens. Et j'ai ce psy dont je parlais tout à l'heure, là, qui m'envoie un jeune de 19 ans, oui, qui lui aussi me raconte son histoire, c'était ça. Puis, alors, il n'a jamais eu d'amis, il n'a jamais couru à droite et à gauche, mais il disait, voilà, moi je suis chrétien et tout, puis je ne vais plus communier parce que je ne peux plus me voiler la face, maintenant je sais que c'est ça, voilà, je suis ça. Puis voilà, Dieu ne m'aime plus, puis enfin, voilà... J'ai plus le droit. Puis, j'ai écouté son histoire, j'ai rien dit. Il a dit, vous savez, j'ai tout essayé pour aller vers les filles, j'ai tout essayé pour avoir une copine et tout, mais non, ça ne marche pas, ce n'est pas ça. Puis voilà. Puis je lui ai dit, on se promenait le long d'un fleuve là, j'ai dit, tu vois, il y a un grand chêne là-bas, on va aller s'asseoir au pied du grand chêne. J'ai dit, oh, très étonnant. On s'est assis, puis je suis resté dans le silence, puis je lui ai dit, comment tu vois ce grand chêne? Ah ouais, c'est du solide, c'est très bel arbre. Puis j'ai dit, qu'est-ce que tu vois au pied du grand chêne? Ah, il m'a dit, oui, c'est vrai, il y a des petites fleurs. Quelle couleur elles ont? Des petites fleurs violettes. Oui, c'est des violettes. Écoute, on va les regarder parce que de là, on ne les voit pas assez. Puis on sait, après, je dis, marche pas dessus. Tu vas les écraser, tu vois, elles sont si fragiles. On se met à genoux, on les regarde. On essaye de découvrir comment elles sont. Magnifiques. Et tu vois, elles sont toutes petites, elles sont fragiles. Mais si on sait regarder ces petites fleurs de près, elles sont tellement belles. Tellement belles. Mais on pourrait les écraser. Je dis, maintenant, on va de nouveau s'asseoir. Je lui ai dit, tu vois, tu aurais voulu être le grand chêne. Eh bien, tu n'es pas le grand chêne. Mais tu ressembles à ces petites violettes fragiles. Il va falloir que tu fasses attention. Pour ne pas te mettre le pied dessus, comme tu as mis le pied dessus, ces petites violettes, tout à l'heure. Il faut que tu cherches à savoir qui tu es, ce que tu vas faire avec ce que tu es. Comment tu vas aimer? Tu as appelé à l'amour aussi. Tu as appelé à l'amour, assez de réfléchir. Et j'ai dit le soleil, parce que là, chez nous, il y a du soleil. Hein. J'ai dit le soleil. Tu vois? Il éclaire autant le grand chêne que les petites violettes. Crois-tu que l'amour de Dieu n'est pas avec toi? J'ai dit, va communier. Demande au Seigneur qu'il t'éclaire, mais sache qu'il t'aime. Mais je te conseille, passe pas à l'acte, cherche pas. Et puis si tu veux me retrouver, tu as mon numéro de téléphone. Moi, je t'appellerai pas, mais si tu veux, tu peux m'appeler. Il m'a dit, écoutez, j'ai déjà compris une grande chose. En fait, il avait les éléments. Vous voyez, je ne vais pas parler de chasteté, de sexualité, de machin, mais ça, il le sait assez. On rencontre des personnes, on ne rencontre pas des sexes, quand même. Et vous voyez, quand on revient toujours sur ces sujets-là, on va toujours là où il ne faut pas. Puis là, on casse les personnes parce qu'on est réducteur dans tous ces cas de figure. Alors voilà, j'ai pris ces deux situations pastorales pour en prendre d'autres, ça nous porterait trop long, trop loin. Et il faut partir de là pour aller vers la montagne, pour regarder le sommet, pour grimper vers le sommet. Puis ensuite, chacun fait ce qu'il peut, pas toujours ce qu'il veut, mais ce qu'il peut. Puis des fois, on en ramasse à la petite cuillère. Puis quand on les ramasse à la petite cuillère, on se dit, bon, écoute, voilà, allez, on va recommencer. Qu'est-ce que tu as appris? Qu'est-ce que tu as appris? Et puis on essaye de redémarrer. Avec l'aide du Seigneur, oui, c'est ça. Moi, c'est ce que je dis à mes séminaristes. Je leur dis, tout ce que vous apprenez là, c'est pour que vous soyez des pasteurs, pas autre chose que des pasteurs, sinon vous ne continuez pas. Si vous vous attachez aux petites dentelles, au col romain, ben je l'ai, hein, et à toutes ces histoires-là pour dire, affirmer mon identité, aujourd'hui, il y a un peu une tendance dans l'Église, et ça, c'est quand même lié à une fragilité où on s'accroche des fois

0: pour préciser, ou peut-être me dire que vous n'êtes pas d'accord, hein, vous avez le droit. Oui.
1: On parle beaucoup moins du sacrement de réconciliation.
0: Alors, le sacrement de réconciliation est lié. Hein. Donc, si on prend l'enseignement de l'Église dans le catéchisme, les divorcés mariés n'ont pas droit au sacrement, sauf au dernier, avant la mort. Disons, je dis ce qui est écrit. Voilà, si on veut rester dans la norme. Maintenant, il faut tenir compte de tout ce que je vous ai dit. Ça veut dire qu'il n'y a pas des réponses toutes faites. La réponse, c'est ceux qui vivent les situations, à partir du moment où ils prennent une décision qui est la leur, si possible éclairée, accompagnée par l'Église. Est-ce que ça vous satisfait ? Moi, je vous dis ce que dit l'Église. Alors, je vous dis au sens strict, voilà, je vous ai répondu, on est d'accord. Voilà. Maintenant, ça ne rejoint pas forcément toutes les situations, puisque c'est ce que je me suis évertué à dire ici, mais seulement, peut-être que ça ne vous satisfait pas, parce qu'il n'y a pas oui ou non.
1: Non, c'est la difficulté, c'est effectivement autant de traîtres, autant de réponses différentes, et on ne peut pas toujours être en situation de raconter toute une histoire douloureuse, avec la part de responsabilité, de pardon, de distance par rapport à tout ce qui a été vécu, et ça, on ne peut pas le faire le temps d'une...
0: Tout à fait. Tout à fait.
1: Généralement, les divorcés mariés se passent du sacrement de réconciliation, sauf à être accompagnés personnellement. Voilà, mais après.
0: Ou alors, vous pouvez. Le couple en question peut très bien aussi faire ce cheminement-là, parce qu'on a beaucoup de données aujourd'hui qui nous aident, qui nous permettent de le faire. C'est pas le prêtre qui va donner l'autorisation ou non. C'est une conscience éclairée. Et là, le pape le redit, trop souvent l'Église a pris la place de la conscience. Comme si les gens étaient bébêtes. Les gens sont pas bêtes. C'est ce qu'il dit en termes plus élégants, bien sûr. Mais il dit, les consciences doivent être... Ce que dit l'Église, c'est un chemin qu'elle propose. C'est pas une imposition, c'est un chemin. Donc, je vous le redis, c'est un chemin. C'est un chemin. À partir de là, mon chemin peut être autre. Mais je peux prendre l'avis de l'Église, je peux aller voir ce que l'Église me dit. On n'est plus entre... Le permis et le défendu, ça, c'est pas l'Évangile. Même dans le Nouveau Testament, il y a des exceptions de gens mariés. Il y en a trois. Donc Matthieu qui dit, voilà, l'homme ne quittera pas son père et sa mère, etc. Sauf, il est marié pour toujours, enfin quelque chose comme ça. Sauf en cas d'union illégitime. On n'a jamais su traduire exactement le verbe grec qu'il y avait là derrière, qui est porneia. On a traduit par « union illégitime ». Qu'est-ce que ça veut dire? On a donné une interprétation. Donc là encore, c'est un petit peu flou. Ensuite, il y a Pierre et Paul qui donnent des exceptions à un couple. Par exemple, Paul, lorsqu'un conjoint s'est marié avec un autre conjoint qui n'est pas croyant, si à un moment donné, l'incroyance du conjoint devient une menace pour la croyance de l'autre, ils peuvent se divorcer, se séparer. Donc, vous voyez, il y a même des cas d'exception dans le Nouveau Testament.

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3: Ne commets pas d'adultère. 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

Donc je suis curé depuis 3 ans dans un terrain qui était relativement mort. Là aussi, le géant dormait. Et ce qui m'a marqué assez vite, mais je vais en témoigner parce que c'est de façon très simple, hein, je suis quelqu'un qui cherche, c'est effectivement la question du kérigme face à des gens qui manifestent très clairement qu'ils n'ont pas besoin d'être sauvés. Ça me marque en particulier, mais j'expliquerai plus longuement, pendant les soirées où on accueille des parents qui demandent le baptême d'un enfant. Il y a un jeu que l'on met en place dès la première soirée, une fois qu'on a pris du temps pour accueillir chacun. On met les gens dans une grande pièce vide, avec une grande ligne au milieu de la pièce. D'un côté de la pièce, un écriteau, d'accord. De l'autre, pas d'accord. Et on propose aux personnes de se déplacer pour se mettre dans le camp spontanément dans lequel elles se sentent bien, en fonction de l'affirmation qu'un animateur va apposer sur un des murs. Alors la première affirmation, c'est « pour moi le baptême, c'est transmettre des valeurs à mon enfant ». Et alors chacun se positionne. Et puis la quatrième affirmation est « pour moi le baptême, c'est Jésus qui sauve mon enfant ». Et là, de façon habituelle, la plupart des personnes se mettent du côté pas d'accord, parce qu'on voit pas très bien de quoi l'enfant a besoin d'être sauvé. Et puis, il y a régulièrement une bonne africaine qui a du bon sens, qui se met du côté d'accord et qui dit... Parce que le but, c'est que les gens se parlent et expliquent leur position. Et moi, j'écoute comme prêtre, j'écoute tout, je ne dis rien. Et une bonne africaine qui est là et qui dit « Je sais pas bien expliquer, mais Jésus, il est quand même venu pour sauver le monde. Alors, je sais pas dire pourquoi, mais il me semble que le baptême, ça a quelque chose à voir avec le salut. » Bon, et alors j'écoute, mais effectivement, la plupart du groupe est du côté pas d'accord. Et donc ça m'a beaucoup fait réfléchir sur cette annonce du salut, quoi. Et j'ai repéré dans ma pratique qu'il y a 4 ou 5 lieux où j'expérimente moi-même ou d'autres proches de moi dans mon équipe, parce que j'ai oublié de dire que nous sommes 3 prêtres dans l'équipe. Il y a une sœur consacrée de la communauté de l'Emmanuel à temps plein, quelques membres de l'Emmanuel et puis des paroissiens qui se forment avec nous pour la mission. Il y a 5 lieux que j'ai repérés dans lesquels l'annonce charismatique a une place relativement centrale. L'accompagnement des catéchumènes. Avant d'être dans cette paroisse, j'étais dans une paroisse de centre-ville de Lyon, à Saint-Nizier, où on a baptisé beaucoup d'adultes. Là, j'en accompagne quelques-uns. Et je vois qu'il y a une espèce de basculement que l'Esprit-Saint permet dans l'accompagnement des catéchumènes, particulièrement en fin de parcours, où il y a une prise de conscience morale que, dans le fond, je suis pécheur, je n'ai pas fait ce que Dieu me demande, même si je n'avais pas bien conscience de tout cela dans ma vie jusqu'à ce jour. Et je suis aidé dans cela par le fait de proposer très très clairement les 10 commandements. Dans une des dernières rencontres avant le baptême, je me souviens avoir proposé cela, en disant, voilà les commandements que Dieu nous invite à vivre. Et quand on les lit de près, on peut réaliser que dans notre vie, nous ne les avons pas mis en pratique. Et je propose systématiquement que les catéchumènes fassent une démarche de confession avant le baptême, sachant qu'ils recevront évidemment l'absolution, pardon des péchés, par le baptême pendant la vigile pascale. Et je suis frappé de voir que quand les catéchumènes en question sont mûrs pour le baptême, il y a effectivement des choses très belles qui sont manifestées dans la confession. Et je pense que c'est une étape de l'annonce du kérigme. Voilà. Entre parenthèses, j'ai mis en place des baptêmes par immersion, y compris pour les adultes. Voilà, vous allez chez le roi Merlin, vous achetez une grande bassine d'eau pour un réceptacle pour eau de pluie, et puis vous mettez une bâche dedans noire, couleur du péché, et puis vous habillez avec un octogone blanc à l'extérieur, puis vous mettez 3 marches pour monter dedans, vous mettez de l'eau chaude à l'intérieur avec des résistances chauffantes, en bref, voilà, toute une petite installation. Et bien, vous manifestez très clairement que le baptême, c'est pour le pardon des péchés. Parce que c'est noir à l'intérieur, c'est blanc à l'extérieur, c'est à la porte de l'église, on sort trempé, on va se changer. Enfin bon, je crois beaucoup aux gestes symboliques liturgiques déployés pour dire les choses. Voilà, je ne développe pas simplement pour mentionner que dans le parcours d'accompagnement des recommençants ou des catéchumènes, nous proposons, autant que nous pouvons, le premier week-end de la pédagogie Kekako, vie nouvelle, qui est extrêmement précieux comme outil. Je pense qu'on a souvent entendu parler dans la communion évangélisation, pour l'annonce claire du kérigme, une annonce qui va de pair avec une expérimentation du kérigme. Je ne développe pas. Le deuxième lieu où l'annonce du kérigme est présente dans notre pratique pastorale, c'est la préparation au baptême que j'évoquais tout à l'heure et que Jean-Marie a évoqué. Nous avons fait le choix de proposer 2 soirées plus un dimanche complet
aux parents qui viennent demander le baptême d'un enfant. Et nous les mettons par petits groupes de 4 couples, accueillis par 2 couples accompagnateurs de la paroisse. Et donc, je vous expliquais qu'on fait ce jeu qu'on appelait le jeu du marais, où on se déplace dans une grande salle, qui me permet, moi, de savoir ce que les gens ont dans le cœur. Ça évite, entre parenthèses, qu'on leur pose la question de front, pourquoi demandez-vous le baptême de votre enfant? Parce que dans le fond, ils ont l'impression d'avoir quelques vagues souvenirs de catéchèse et d'être en défaut. Mais quand ils s'expriment, on entend, entre guillemets, leur profession de foi ou de non-foi. Et pendant la deuxième soirée, on fait une catéchèse kérigmatique sur le plan du salut à partir des 3 personnes de la Trinité, en disant simplement « Je te baptise au nom du Père, du Fils et du Saint-Esprit, qu'est-ce que ça veut dire ?» Et on a une petite pédagogie très, très, très concrète que je vous explique en 2 mots. D'abord, on met les parents en 2 groupes, les hommes d'un côté et les femmes de l'autre, en leur posant la question « Qu'est-ce que tu dirais que c'est être un bon père ou une bonne mère ?» Quand ton enfant aura 20 ans, qu'est-ce que tu lui dirais, ce que tu as voulu vivre pour être un bon père et une bonne mère? Et là, les langues se délient, on réunit les gens dans la chapelle, et puis on fait remonter les choses. Et on dit, ben voilà, ce que vous dites d'un bon père ou d'une bonne mère, en fait, c'est ce qui est très profondément le mystère même de Dieu Père, puisque nous sommes créés à son image. Et on parle de la création, du mystère de Dieu Père et d'un Dieu éducateur, et qui veut le meilleur pour chacun de nous, comme les parents qui sont là veulent le meilleur pour leurs enfants. Et donc là aussi, on fait sortir les aspirations des parents en termes de bonheur pour leur enfant, de joie, de santé, de travail, de paix, etc. Et puis, deuxième volet, on dit, mais ces aspirations de paix et de bonheur que vous avez pour vos enfants, dans le fond, est-ce que vous le vivez? Aujourd'hui, là, vous étiez en paix, il n'y a pas eu de dispute, pas de tension, pas de difficulté, pose la question. Alors, on va faire un exercice. Écoutez, vous prenez un papier et vous écrivez sur un papier tout de suite un problème que vous avez. Alors ce qui est très drôle, c'est qu'un jour, il y a un père de famille qui dit « Ah non, moi je n'ai aucun problème. Je me suis intéressé aux religions orientales et j'ai appris à dépasser toutes les difficultés, je n'ai aucun problème. » Alors j'ai dit « Excuse-moi, mais on va quand même faire l'exercice si tu veux, tu vois, on donne 2 minutes de silence, d'accord ?» Bon, alors on prend 2 minutes de silence, chacun écrit, et puis ensuite, on est entre nous, hein, vous savez, on est tous un peu du même bois, on va faire un petit échange, chacun peut dire les difficultés qu'il rencontre pour vivre cet idéal de vie auquel on aspire, pour les enfants et pour nous-mêmes finalement. Et donc je donne la parole à un animateur qui calibre bien les choses pour parler de lui et de façon trop générale, et qui prend la parole et qui dit « Ben moi, effectivement, j'ai du mal à donner du temps pour mes enfants, je rentre trop tard du travail, je suis pas en paix par rapport à ça, mes enfants ont besoin de moi, je suis pas un bon père. » Et puis le gars en question prend la parole et dit « Ah, je viens de réaliser un truc. J'ai dit que j'avais pas de problème. En fait, je me rends compte que j'ai des problèmes dans les relations personnelles, en particulier avec ma femme, que je ne supporte pas la relation interpersonnelle. » Et là, c'est extraordinaire, parce qu'il passait d'une négation complète à l'aveu clair qu'il est incapable de gérer les relations normales avec sa femme. Bon, je me dis là, on a fait un progrès. Et à ce moment-là, je sors l'icône du Christ qui descend aux enfers et qui tire Adam et Ève des enfers. Et je dis, voilà, on va apporter nos papiers, parce que vous voyez, dans le bas de l'icône, c'est noir et c'est des tombeaux. C'est les conséquences du péché. Et alors, j'ai expliqué, c'est qu'au fur et à mesure que j'ai des icônes, et quand je parle de la création, je montre une reproduction de la fresque de Michel-Ange au plafond de la chapelle Sixtine avec les deux mains. Et puis, j'ai dit, ben voilà, la conséquence des difficultés qu'on a là, vous voyez, dans le fond, c'est le péché. Alors, j'ai pris une photocopie de la photo et je la déchire en 2. Ah! Ben oui, je dis, la rupture des doigts, c'est qu'effectivement, la communion, la paix et la joie, ben, on a des difficultés. Voilà. Alors, on va remettre une difficulté, vous voyez, dans le bas de l'icône, là, on va les coller, hein, et puis on va remettre ça à Jésus. On va demander qu'il nous tire et qu'il nous fasse rentrer dans la lumière et dans la communion, parce que Adam et Ève sont en communion, parce que c'est Jésus qui les tient. Catéchèse toute simple. Et puis ensuite, on parle de l'Esprit Saint. Donc, voilà, l'Esprit Saint, c'est l'Esprit d'amour qui nous fait vivre de ce à quoi on aspire et qui habite le cœur de Dieu. Et on part de baptême de Jésus, tu es mon fils bien-aimé, en toi j'ai mis tout mon amour. Et on fait un geste là aussi, je pense qu'il faut actuer, passer par des gestes pour que ce qui est dit soit performant, entre guillemets. Et on bénit de l'eau, on rappelle du baptême et on propose une démarche. Voilà. Voilà. Et je crois beaucoup à cette annonce kérigmatique et je vois bien qu'elle touche des gens. De même en préparation au mariage, je ne prolonge pas trop, mais c'est pour moi le troisième lieu clair d'annonce kérigmatique dans le week-end. Préparation mariage, un peu comme je marie, on a mis la barre assez haut, au seuil minimum, c'est-à-dire 5 soirées, un week-end et une journée. Et le week-end est centré sur le plan du salut pour le couple.
Et là aussi, dans un plan en trois parties très simple, le couple voulu par Dieu, à partir de Genèse 1 et 2, ils vont faire des exercices d'abord de mémoire, de ce qu'ils ont découvert au moment où ils se sont rencontrés, et puis expliquer que Dieu se réjouit de ce à quoi ils aspirent profondément, avec l'icône de la Sainte Famille qui montre une icône de communion, etc. On travaille sur le texte de 1 Corinthiens 13. Et puis ensuite, on arrive sur une deuxième partie qui est à mon avis la partie cruciale et qui là touche à la réalité des souffrances et des difficultés. Parce que tout à l'heure, dans le petit débat, on évoquait la question, mais comment annoncer le salut? Comment manifester qu'il y a un besoin de salut? Et je mets sur la table la question du divorce. Parce que la plupart des couples qu'on accueille sont touchés de très près par les divorces. Eux-mêmes, parfois, en ont traversé. Moi, on a des couples qui ont traversé les divorces de mariage civil ou mariages qui ont été déclarés nuls. La plupart d'entre eux sont concernés par un divorce à la génération du dessus ou dans leur famille proche, leurs frères et sœurs, beaucoup donc de parents divorcés. Et donc, un échange très libre en petits groupes sur qu'est-ce qui nous a blessés dans le divorce et quelles sont les causes des divorces. Et là aussi, on arrive à la réalité, ultimement, du péché. Et ce qui fait basculer, c'est dans l'annonce du Christ ressuscité, ce sont les témoignages. Tu évoquais à l'instant, Jean-Marie, l'importance des témoignages. Moi, je vois que le gros impact de ces week-ends-là, c'est pendant la veillée du samedi soir, les témoignages donnés par les couples qui sont là, de la place du Christ dans leur vie de couple. S'il y avait une seule chose à faire, même si tout le reste prépare évidemment cela, c'est donner du temps pour que des couples témoignent de la place du Christ, de ce que le Christ a sauvé dans leur vie de couple. Et après, on peut proposer une démarche simple de remise de leur vie. Je n'arrive pas encore à leur proposer le sacrement de réconciliation. J'ai pas trouvé le chemin. Et là aussi, je commente l'icône du Christ ressuscité qui tire Adam et Ève des enfers parce que, d'une certaine façon, c'est une icône du mariage qui tient uni, Jésus tient uni l'homme et la femme par le sacrement de mariage. Pour pas être trop long, j'évoque un quatrième lieu qui pour moi est crucial, qui est l'accompagnement des fidèles divorcés remariés. Il y a 4 ans, j'ai été invité à une rencontre animée par un prêtre de Dijon, qui a 90 ans aujourd'hui, qui s'appelle le père Jacques Nourissa, et qui depuis lors m'a formé à l'accompagnement de groupes de fidèles divorcés remariés, un domaine dans lequel nous sommes souvent, nous prêtres, en très grosse difficulté. Et il m'a formé dans une pédagogie qui me marque beaucoup parce qu'elle respecte complètement ce que portent les personnes au plus profond de leur conscience, et ce que dit le magistère de l'Église. Et donc c'est, de mon point de vue, une voie complètement nouvelle, et qui passe en gros par les étapes suivantes. Le groupe que nous avons formé, qui ne se réunit pas en paroisse, mais pour des raisons techniques, mais qui aura pu se réunir, en fait, est un groupe qui va devenir un groupe d'amis. Il faut qu'il y ait une communion forte qui se noue entre nous. Cette communion, je trouve qu'elle passe, dès le départ, par des gestes. Je ne l'ai pas dit dans les autres lieu que j'ai évoqué, préparation au baptême et au mariage, mais j'expérimente aussi, je crois beaucoup à des gestes symboliques de communion qui sont posés. Première réunion où j'invite des gens que je ne connaissais pas très bien, divorcés, remariés, différentes situations en fait, à démarrer ce groupe, j'ai fait une bêtise ce jour-là, j'avais pensé qu'on prendrait un dessert à la fin de la soirée. Et donc les gens sont arrivés dans une salle blanche, sympathique, avec une table en formica au milieu, et en silence, en attendant que tout le monde arrive. Vous voyez, c'est à peu près ambiance de salle d'attente de dentiste. Vous voyez, bon, c'était un peu difficile. Et puis, tout le monde est arrivé. Nous, animateurs, on n'était pas très à l'aise. J'anime ça avec une femme qui est responsable de la pastorale familiale. Et puis, on lance le débat, là, finalement, de façon positive. Dans tout ce que vous avez vécu ces dernières années, quels ont été les points d'appui qui ont été les vôtres? Donc, on aide les gens à regarder de façon positive les soutiens dont ils ont bénéficié. Et puis, à la fin de la soirée, je me dis qu'il y a un geste à poser pour leur montrer que le Christ et l'Église les aiment profondément. Alors, on fait un baiser de paix, simplement, après avoir lu Jean chapitre 20, la paix que le Christ ressuscité veut donner. Et je vois bien que dans ce baiser de paix, il se passe plein de choses. Si je passe auprès de chacun, je prends chacun par les épaules en disant « Jean, Marie, Lucette, le Christ t'aime et veut te donner sa paix et son amour dans l'Église aujourd'hui », je vois des gens qui frémissent, qui se mettent à fondre en larmes parce que personne ne leur a jamais dit, quoi. Ils ont le sentiment que l'Église l'exclut et que... Et puis, donc, une communion très forte qui s'installe dès le début.
et qui permet que assez vite émergent des culpabilités. Là aussi, ça marque beaucoup. Moi, j'avais le sentiment que les gens avaient trouvé une forme d'équilibre dans leur nouvelle situation. Ils ont beaucoup souffert l'un et l'autre, souvent d'un divorce, au moins l'un des deux. On peut dire, ben voilà, ils ont trouvé une forme d'équilibre, ça va à peu près, quoi. Bon, alors c'est pas dans les clous par rapport à ce que Jésus demande, mais on, bon. Et puis quand on gratte un peu, comme c'était dit ce matin, en fait, il y a des grosses questions. La question de la quatrième soirée était la suivante. Qu'est-ce que vos enfants vous enseignent dans la situation où vous êtes ? Une femme prend la parole immédiatement, au début de la soirée, et dit, alors une femme qui était célibataire, qui a épousé un homme qui avait déjà été marié, qui était divorcé d'un mariage religieux, et elle-même, avec beaucoup de générosité, elle a éduqué les trois enfants de son mari. Et elle dit la chose suivante. Nos enfants sont mieux que nous. Ils sont catholiques, pratiquants, mariés à l'église. Parce qu'en fait, nous ne sommes pas en paix. Et, elle parle de son mari, Yves, n'est pas en paix. S'il meurt aujourd'hui, il ne sait pas comment se passe l'accueil à l'arrivée là-haut. Et à ce moment-là, je vois Yves qui hoche la tête et qui dit oui, c'est vrai. Et juste en face, un homme prend la parole, il était divorcé, mais je ne savais pas dans quelle situation il vivait, s'il était avec quelqu'un ou pas. Et il dit, moi c'est pareil. Et je me suis rendu compte à ce moment-là qu'il y avait une espèce d'angoisse sur le salut, quoi, très profonde et apparemment cachée par un équilibre psychologique apparent. Et je me suis rendu compte que ces culpabilités-là, il fallait les entendre, les garder, donc je ne fais évidemment aucun commentaire. Dans la suite du parcours, on a regardé de près le sacrement de mariage. J'avais hésité, mais j'ai compris qu'il fallait pas éluder la question. Qu'est-ce que le Christ dit du sacrement de mariage ? Et puis pendant un week-end de retraite, on a proposé des démarches devant la croix du Christ, en disant, voilà, ceux qui veulent, vous pouvez librement, ce n'est pas le sacrement de réconciliation, mais aller donner à Jésus un pardon, un péché pour lequel vous voulez demander son pardon, et un péché pour lequel vous vous engagez à ne plus le commettre jusqu'à la fin de votre vie. Entre parenthèses, c'est ce qui nous est proposé dans le sacrement de réconciliation. Bon. Et là aussi, à ma grande surprise, j'ai vu des gens se précipiter. Je pensais qu'ils hésiteraient à faire la démarche, de venir en silence, remettre un péché à Jésus. Ils se sont tous précipités, un petit groupe, pour remettre un péché à Jésus. Et une des personnes m'a dit, dans les mois qui ont suivi, elle m'a dit, mais ça a été une libération pour moi. J'ai compris que Jésus me donnait un pardon quasi sacramentel, que je bénéficiais de sa miséricorde et qu'à mon tour, je pouvais faire preuve de miséricorde envers quelqu'un à qui je n'arrivais pas à pardonner. Et donc là aussi, une expérience de miséricorde qui l'a ouverte à la vérité de la situation. L'étape d'après, ça a été que je leur explique la position de l'Église sur la communion eucharistique qu'elle ne peuvent pas recevoir dans la situation. C'était extrêmement difficile pour moi. C'était difficile pour eux aussi. Mais je vois bien que j'étais appelé à être prophète de vérité sur ce sujet-là. Et j'ai vu que cette exigence de non-communion eucharistique, de jeûne eucharistique, était aussi un point de basculement pour eux. Et un des couples, depuis lors, a décidé de s'engager à la vie fraternelle non-conjugale. Je vois bien que là, il y a le kérigme annoncé qui propose un chemin de conversion. Je ne développe pas, mais simplement, j'ai la joie de pouvoir dire que nous bouclons ces jours-ci avec Jacques Nourissa un livre qui expliquera cette expérience d'accompagnement de divorcés et mariés. Et puis pour conclure en 30 secondes, le dernier lieu qui me marque beaucoup, c'est les visites à domicile charismatiques. On a la joie d'accueillir le père Antoine Galland qui nous a formés à cela. Et je vois bien que c'est un mode de conversion pour nous, prêtres et laïcs, d'aller annoncer le kérigme en témoignant du salut et qu'on a eu la grâce, dès le premier jour, de voir des confessions, une confession, quelqu'un qui est mort 6 mois après ou 1 an après, qui s'est réconcilié avec le Seigneur suite à une première visite à domicile.

Voilà, nous avons donc une demi-heure de questions, de partage, de témoignages.

0: Alors, n'hésitez pas à vous lancer rapidement pour qu'on puisse essayer de répondre au maximum. Je crois que les trois interventions de ce matin étaient complémentaires et donc vous avez la parole sur tout ce que vous avez entendu ce matin.
1: Je pose à M. Catenoz parce que au moment de annoncer, je me lève. Au moment, Philippe de la communauté Shalom à Avignon. Et normalement, pendant l'évangélisation, quand on fait l'annonce du salut de Jésus, c'est très souvent au Brésil et même en France de dire « Moi, je n'ai pas besoin d'être sauvé. Moi, je suis très bien, j'ai ma famille, j'ai mon travail, je n'ai pas besoin d'être sauvé. » Et on se pose beaucoup de questions. Alors, normalement, on essaye de justement le faire connaître conscience de son péché, exactement d'avoir besoin d'être sauvé. Là, normalement, ce qui me sort par l'esprit, c'est dit exactement, tu as besoin d'être sauvé, exactement de penser de ne pas avoir besoin d'être sauvé. Mais je voudrais juste que, si vous pouvez discourir, parler un petit plus de engendrer dans la personne exactement ce besoin d'être sauvé et de dire...
0: Oui, alors, moi, je crois vraiment que si on peut... si on a un petit peu de temps avec une personne, dès qu'on gratte un peu, on sent tout de suite le besoin de salut au plus profond des cœurs. Moi, je crois qu'il y a des tas de gens qui ont une façade extérieure, mais dès qu'on peut franchir la façade, et c'est là où je crois que l'Esprit Saint, par une parole de la Bible ou de l'Évangile qui nous monte dans le cœur et sur les lèvres, l'Esprit Saint, il arrive tout à fait. Regardez comment Jésus avec la Samaritaine, elle jouait à la plus fine avec lui, exactement comme bien des gens qu'on rencontre. Ouais, tu me parles d'eau vive, mais t'as même pas de corde, comment tu vas la prendre ton eau? Elle se moque de Jésus et à un moment donné, Jésus va envoyer une flèche dans son cœur et ça, c'est vraiment, va chercher ton mari. Et je pense que quand on évangélise, il y a vraiment, il faut être docile à l'Esprit Saint qui peut donner une parole dont on ne sait pas nous-mêmes la puissance qui est là pour aller toucher un cœur. Mais dès qu'on gratte les façades, moi je suis frappé de gens, vous avez des tas de gens BCBG, vous dites ceux-là sont formidables, etc. Dès qu'on gratte un peu, ils ont autant besoin de salut que les autres.
2: Le besoin de salut, il ne s'exprime pas forcément immédiatement. Mais quand on sait que quelqu'un est fait pour le Christ, le fait de ne pas le reconnaître, de ne pas le choisir, fait qu'à un moment ou un autre dans notre vie, il y a des vides, il y a des blessures, il y a des pierres d'attente. Une vie sans salut, ça se traduit concrètement par des insatisfactions, des amertumes, des regrets. Ce sont des composantes fondamentales de notre humanité qui, le Christ... au fond s'est approché d'hommes et de femmes en Palestine qui venaient le voir pour une guérison parce que en s'approchant de Jésus il leur révélait leur misère, leur pauvreté et c'est à partir de cela qu'il y a eu un chemin où Jésus n'était pas simplement le thaumaturge, celui qui venait guérir, il venait apporter pas simplement la santé mais le salut. Mais beaucoup de personnes ne viennent pas directement dire « comment je vais faire pour être sauvé ?» Ça part de questionnements humains qui traduisent des failles, des fissures, des fragilités considérables. Et ils ont fait, dans cette situation d'impasse, des tas d'expériences. Ils ont été chercher des miracles, je ne sais où. Et ils ne sont pas contents d'eux-mêmes. Et c'est à partir de cela que un chemin peut se manifester.
0: Et puis rappelez-vous l'abbé Huvelin, lorsque Charles de Foucault vient lui dire « Monsieur l'abbé, parlez-moi de Dieu, etc. » et que l'abbé Huvelin lui dit « Mets-toi à genoux et confesse ton péché. » Il y a un moment où dans la puissance de l'Esprit Saint, on a la parole qu'il faut pour aller retourner quelqu'un.
3: Pierre Fresson, je suis prêtre à Toulon. J'ai une question pour Monseigneur Cordès, puisque vous présidez aux destinées de Coronum. On faisait mention tout à l'heure du fait que l'action de la diaconie, la dimension caritative, a besoin de trouver aussi un accomplissement dans l'annonce du kérigme et le lien qui existe entre les deux. on sait aussi qu'il y a une question pratique qui bien souvent se pose quand on fait une action caritative un peu d'ampleur, c'est qu'on doit entrer en relation avec les pouvoirs publics, on doit poser une action qui a un impact politique ou social, et qu'on peut établir des relations de collaboration ou d'entente avec les pouvoirs publics, mais bien souvent, ou bien ceux-ci demandent que l'action caritative de l'Église ne soit pas explicitement une annonce de la foi, ou bien l'Église elle-même, par peur, par crainte ou par prudence, décide de limiter son action uniquement à la dimension sociale et de retenir une parole plus explicite pour ne pas gêner les pouvoirs publics. Donc je ne sais pas si vous pensez que ce problème est un vrai problème réel, et comment l'Église peut se positionner par rapport à cette question.
4: Mon expérience à Corunum, je suis là maintenant depuis 14 ans, au monde entier, et que, surtout pour l'Europe, la sensibilité politique est bien développée dans les agences d'aide. Parce que souvent, on pense un changement de politique immédiatement fait du bonheur pour les hommes. Et c'est notre pensée aujourd'hui. Et comme ça, par cela, l'appel à la dimension politique, normalement, est plutôt facile. Et si quelqu'un d'une agence d'aide fait cet appel, il rentre immédiatement dans les journaux. Comme ça, il y a une sensibilité forte contre les injustices, les difficultés provoquées par les lois, disons, une ouverture, une ouverture pour la dimension publique de l'aide. Ça, c'est, je pense, donné. C'est bon et c'est nécessaire, mais si je vois un peu l'encyclique du pape, Deus Caritas Est, il articule une autre dimension, souvent oubliée. Ça veut dire ce que porte la capacité de l'homme pour vouloir aider sans intérêt. Ça veut dire le lien, disons, du deuxième commandement avec le premier. Le deuxième commandement, aimer l'autre, est presque un élément de notre culture. Ça, il faut pas, presque pas y parler. Disons, parlons de la théorie. Hein. La pratique peut être diverse, mais la théorie est claire. La théorie est claire, et dans cette théorie aussi, la sensibilité pour la dimension politique. Et Benoît, vraiment, il souligne que dans sa première partie, tout ça a d'affaire avec Dieu. Et ça veut dire la dimension de la foi. Je voyage maintenant un peu à travers les conférences épiscopales. J'étais déjà 7 ou 8 ou 9, je ne sais plus, pour parler avec les évêques. Et, je pense que la sensibilité pour la dimension politique est donnée. Au contraire, les liens avec la foi de l'action caritative, ce n'est pas tellement évident. Et c'est pour ça, nous, on souligne toujours ça. Quelquefois, j'ai l'impression que, peut-être c'est un peu exagéré, mais que le pape a pris la sensibilité humanitaire dans la société pour souligner la question de Dieu. Donc, ce n'est pas tellement le fait que nous devons proposer, aimer l'autre, mais que nous, en tant que membres de l'Église, en tant que prêtres, évêques, nous devons souligner que si tu veux vraiment aimer l'autre sans intérêt et aimer l'autre malgré de la haine de l'autre, tu as besoin de Dieu. Et dans notre société, c'est là la question. La question de Dieu est la question essentielle. Et c'est pour ça, on ne peut pas oublier la dimension politique, bien sûr. Et on doit aussi crier, quelquefois, pour donner justice aux hommes. Mais en général, dans le monde et dans l'Europe, je pense qu'on n'aura pas de problème pour être écouté. Mais on aura problème pour être écouté si on souligne « Tu peux aimer l'autre seulement avec la force de l'Esprit Saint qui vient de Dieu. »
5: Mathilde Henry, c'est une question épineuse comme le socle de la charrue. Vous, en tant qu'évêque, comment faites-vous pour rendre le gouvernement de l'Église kérigmatique? Comment faire pour que les services diocésains, en particulier les salariés de l'Église et les permanents bénévoles, fassent chacun une rencontre personnelle avec le Christ et qu'ils puissent l'annoncer par leur travail? Comment faire aussi pour accompagner ces personnes dans leur croissance spirituelle pour que leur fécondité participe à la croissance de l'Église tout entière?
0: Moi, je pourrais donner un petit témoignage. Lorsque j'étais curé de paroisse, une année, j'avais dit maintenant au conseil pastoral, à la rentrée, on arrête de faire une réunion de 2 heures pour voir ce qu'on allait faire dans l'année. Et puis après, le curé dit, maintenant, on va faire une petite prière à Jésus pour qu'il bénisse ce qu'on vient de décider. Et on avait dit, pendant un mois, on va demander à l'Esprit Saint qu'est-ce qu'il veut pour la paroisse. Et on m'a pris pour un fou. Et dans la rue, les gens me disaient « Alors, vous l'avez la réponse ?» Et au bout d'un mois, quand on s'est réunis, chacun avait eu un élément qui, mis bout à bout tous, c'était clair que l'Esprit Saint nous disait « Dans votre paroisse, vous n'avez pas de lieu d'adoration, vous n'avez pas de chapelle ouverte en permanence. » Et immédiatement, moi, j'ai repris les choses en main et j'ai dit, vous voyez bien, il faut faire un oratoire. On avait des caves formidables et on fait un plan. J'avais un ami architecte. Je présente le plan à la mairie parce que le presbytère appartenait à la mairie et le conseil municipal refuse. Alors, dans ma prière, moi, je dis à l'Esprit-Saint, il faudrait savoir ce que tu veux. Hein. Tu nous dis que tu veux un oratoire et puis maintenant, on n'arrive pas à le réaliser. Et j'ai eu comme la certitude intérieure que l'Esprit Saint me disait « T'es pas sûr que c'est toi qui as repris les choses en main un peu vite, au lieu de me laisser agir ?» Et un dimanche après-midi, je me promenais dans le presbytère comme un lion en cage en disant « Où est-ce que tu le veux, ton oratoire ?» Et à ce moment-là, mon pied est passé à travers un plancher dans une petite remise et je me suis dit « Si mon pied passe, c'est qu'il y a quelque chose en dessous. » Et le président de l'association paroissiale a gentiment accepté de venir tout de suite en me disant, ben oui, on a refait le presbytère, on a muré là où il y avait le tas de charbon de l'ancien curé. Et on a cassé le mur le soir même, et 2 mois après, on avait un petit oratoire merveilleux. Et moi, ça m'a appris qu'il faut vraiment opérer une révolution copernicienne dans nos paroisses, partout, en disant, et dans l'évêché aussi. Et là, je voudrais signaler, par exemple, que dans le diocèse de Paris, quand il y avait le cardinal Lustiger, il avait dit, les conseils épiscopaux, on les commence devant le Saint-Sacrement. Et lui était 1 heure avant chaque conseil épiscopal, il était en prière pour demander la lumière au Seigneur. Eh bien, si on opérait cette révolution copernicienne, je suis persuadé que l'Église, elle aurait une puissance divine. Et je pense que le drame dans notre Église, c'est qu'on dépense une énergie formidable, c'est merveilleux, mais c'est parfois une énergie trop humaine et pas assez divine.
3: Oui, c'est Thomas Castéran, donc je viens de Reims, et on a un petit projet en fait avec quelques frères et sœurs de monter en fait un projet missionnaire dans une paroisse de banlieue, peuplée majoritairement de musulmans, et en fait on voulait savoir comment faire passer ce projet missionnaire au curé, à l'archevêque, sans, entre guillemets, les scandaliser, parce qu'on veut annoncer le Seigneur de façon explicite, témoigner de la grâce qu'il nous a faite de nous sauver. Et je voulais savoir si vous aviez quelques pistes, parce que je pense que dans vos diocèses respectifs, vous êtes plus zélés par rapport à ça. Voilà, merci beaucoup.
6: Je pense, j'aime beaucoup cette expression de Redemptoris Missio, lorsque Jean-Paul II parlait de l'évangélisation, la nouvelle évangélisation, ça implique une conversion pastorale, et dont on n'a pas pris tout à fait la mesure dans bien des lieux. C'est-à-dire comment à la fois se ressaisir de l'Évangile dans toute sa plénitude et comment cet Évangile nous invite à une attitude spirituelle, missionnaire, tout à fait nouvelle compte tenu du contexte dans lequel nous nous trouvons. Donc c'est une radicalisation de notre rapport au Christ dont il s'agit en premier lieu. C'est ce que vient de souligner Jean-Pierre, une attitude de prière, parce que ce n'est pas une œuvre humaine, et en même temps une capacité de créativité sans faire fi de l'héritage du passé, de l'expérience du passé, mais une créativité pour nous mettre dans un nouveau contexte d'annonce, de proposition de la foi. Alors, pratiquement, j'allais dire, c'est difficile de parler d'un diocèse par rapport à un autre, je ne connais pas la réalité. Ce que j'essaye de faire, c'est effectivement que cette culture missionnaire, c'est toute une ambiance, elle commence d'abord par soi-même. Moi, je fais régulièrement dans mes visites pastorales du porte-à-porte. J'essaie à certains moments de prêcher dans la rue. Bon, c'est un effort, une ascèse personnelle. Et si le pasteur ne le fait pas, comment voulez-vous que les prêtres le fassent, l'ensemble des peuples chrétiens? Deuxième chose, ça passe par des équipes, s'entourer d'un certain nombre de personnes qui sont dans ce contexte-là. Troisième chose, c'est une œuvre extrêmement longue, parce qu'on a un certain nombre de personnes dans l'Église qui ne sont pas forcément habituées à ce genre d'approche missionnaire tout à fait nouvelle. Et donc il y a tout un travail d'information, d'appropriation qu'il faut faire par différents biais. De telle manière qu'une expérience qui est tout à fait novatrice, du type de celle que tu viens d'exprimer, n'arrive pas au milieu d'un environnement qui est absolument pas prêt à l'accueillir. Ça suppose une présentation, ça suppose un accompagnement, ça suppose un lien institutionnel aussi qu'il faut trouver pour trouver les meilleures conditions où l'éclosion d'une initiative nouvelle trouvera un espace de créativité, d'accueil, de bienveillance, mais avec aussi un nombre de garde-fous qu'il faut faire jouer, parce qu'on n'a pas le monopole de l'Esprit Saint et notre évangélisation doit être apostolique, c'est-à-dire référée à la hiérarchie de l'Église. Et donc c'est ce cocktail-là. Ce n'est pas une réponse que je dis là, c'est un certain nombre de conditions pour qu'une expérience un peu novatrice, de type charismatique, puisse trouver un accueil favorable et une possibilité de fécondité réelle.
7: Comment annoncer le kérigme aux jeunes de plus en plus nombreux qui sont plongés dans toutes les musiques gothiques, hard rock, satanique, enfin black, ainsi de suite, et qui va de pair souvent avec la drogue, la violence. Moi, je m'occupe plus des petits-enfants, évidemment, mais je suis interpellé par des parents qui ont des enfants qui sont plongés là-dedans, même si je pressens que 99% de ces jeunes sont des jeunes extrêmement blessés, et qu'en fait, par ces failles, sont passés de malin, et que ça se passait Jésus sauveur. Donc, je ne sais pas quelle réponse donner, et je me sens complètement démuni par rapport à ces familles qui sont...
0: Je ne sais pas s'il y en a qui connaissent l'expérience du père Domergue de Bordeaux, qui vraiment, il est venu déjà plusieurs fois ici, et dans des collèges, ou surtout en lycée, il rassemble les jeunes, et avec un matériel ultra moderne et parfait, il peut vraiment montrer comment, qu'est-ce qu'ils reçoivent quand ils écoutent toutes ces musiques-là. Et sans porter de jugement, il commence par leur montrer et tout, et les jeunes progressivement sont eux-mêmes conduits à se poser plein de questions. Et là, je crois qu'il y a des charismes comme ça, comme le père Domer, qu'il faudrait vraiment qu'on utilise davantage dans toutes nos écoles, nos lycées. Voilà. Dominique, je ne sais pas si...
6: Oui, je crois qu'il y a un aspect prévention qui passe par l'information sur les dommages que peuvent causer, tant au niveau spirituel que même psychologique, un certain nombre de musiques qui sont... extrêmement violente, agressive, et puis il y a un aspect curatif aussi, comment nos communautés, dans nos diocèses, on a des lieux pour pouvoir accueillir des jeunes qui ont été complètement déstabilisés par un certain type d'ambiance, et qui passent par des attitudes addictives par rapport à la musique,
2: avec différentes étapes. On passe de la distraction à la culture ambiante, et puis à un certain moment, ça devient un univers qui nous emprisonne, avec aussi des liens spirituels complexes avec les forces obscures. Donc je pense qu'il y a aujourd'hui besoin, ça vaut pour la musique, mais aussi ça vaut pour d'autres aspects de la vie d'aujourd'hui, on a besoin de lieux curatifs, de pouvoir être écouté, accompagné, de pouvoir faire un traitement de fond psychospirituel sur les dommages que l'on peut rencontrer, que la jeunesse peut rencontrer. Je crois aussi, dans cette dimension charismatique, nous n'avons pas à avoir peur d'être nous-mêmes. J'ai député un prêtre qui fait partie d'une communauté religieuse, qui est venu l'année passée à Communion Évangélisation, peut-être qu'il viendra nous rejoindre, qui avait entraîné quelques bonnes âmes dans une boîte de nuit l'année passée. Certains s'en souviennent, ils n'ont pas été indemnes de cette expérience. Et donc ce prêtre est aumônier du monde de la nuit, c'est son affectation officielle. Et tous les soirs, il fait les boîtes de nuit, il fait les bars gothiques et les rêves parties ainsi que les afters. Et donc il a cultivé toute une passion, j'ai un charisme propre, mais qui lui permet de pouvoir rejoindre cet univers-là. Et donc il arrive en habit religieux, il ne se cache pas, il est ce qu'il est, il ne boit pas d'alcool, il ne danse pas, mais il a un signe de présence. Et combien de jeunes ont besoin justement de cette présence affichée de l'Église dans un contexte où c'est très très très difficile. Mais peut-être que Dieu a fixé rendez-vous avec ces jeunes qui au départ venaient se distraire. Donc je crois que dans certains cas, il ne faut pas hésiter avec des charismes personnels à trouver des personnes qui effectivement peuvent sur des lieux comme cela assurer un signe, une présence, une parole chrétienne. Mais ça relève plus du charisme personnel.
0: Et en même temps, moi j'ajouterais volontiers qu'on voit des communautés ou des réalités nouvelles où les jeunes sont plus heureux de participer à l'Eucharistie le samedi soir plutôt que d'aller en boîte. Et je trouve que là encore, on doit s'interroger, est-ce que les communautés nouvelles qu'on accueille dans nos églises diocésaines, etc., est-ce qu'elles ont cette force de rayonner auprès des jeunes? Et moi, je pense à la joie d'avoir vu des familles en mission du chemin néo-catéchuménal où les jeunes sont plus heureux à l'Eucharistie le samedi soir que de sortir en boîte. Et dans d'autres communautés, c'est la même réalité.
8: J'aurais une question à poser. En 1905, l'État il s'est séparé avec l'Église et l'Église avec l'État. Et je voulais savoir... si dans les écoles, là, en ce moment, M. Sarkozy, il avait supprimé 2 heures de cours par semaine, il me semble, et pourquoi pas rajouter 1 heure sur l'amour et sur les thèmes de la compassion, et quelle place l'Église a avec la politique pour apporter un peu plus de paix et d'harmonie avec les laïcs dans les écoles, et pourquoi pas une petite évangélisation par la suite, parce que c'est vrai qu'à la télé, le CSA, ils nous mettent beaucoup de violence. Il y a toujours des films avec de la violence. Ils ont toujours tendance à lever et à proclamer le diable, alors de montrer les belles choses de la vie, les miracles et l'amour. Et je voulais savoir vraiment si l'Église pouvait justement, Jésus pouvait poser son doigt un petit peu sur les médias et assouplir un peu le cœur des Français et des Européens et du monde entier, quoi.
2: C'est vrai que on est dans une manière un peu plus générale. Hein, partant de la question, j'essaie de réfléchir la problématique qui est celle à la fois dans un contexte culturel où je dirais la déchristianisation et parfois l'antichristianisme est affiché. Comment à la fois être présent à cette culture sans être dans un ghetto. Voilà, c'est un peu la réflexion qui est celle de pouvoir vivre chrétien dans le monde, sans être du monde. Comment, par rapport au processus de transmission, on voit dans un centre d'école aujourd'hui, on vous dit qu'il y a, par exemple, il y a différents types de familles, différents types de manières de vivre sa sexualité. Bon, et ça apparaît comme un enseignement venu de la part d'un professeur. Alors, comment dans ce contexte-là, trouver les moyens par lesquels on va transmettre une anthropologie chrétienne, une éthique chrétienne. Alors, ça peut aller de dire, pourquoi ne pas faire, je pense à l'école, ben, des écoles qui n'ont pas un fil à la patte et peuvent, même si c'est hors contrat, tout en répondant aux critères d'ecclésialité que promeut l'Église dans Christi Feles Laici, être des espaces où on est sûr qu'il y aura un bon enseignement de qualité. Bon. En même temps, ce n'est pas un discrédit sur l'enseignement catholique, mais comment dans les écoles catholiques déjà existantes, eh bien, on peut honorer une réelle transmission et de la foi et une culture aussi chrétienne, et une manière d'habiter notre vie à l'aune de l'Évangile. Déjà, donc, à partir des lieux que l'on maîtrise, première chose, puisque si on est école catholique, eh bien, on doit pouvoir assurer cette formation-là. Ensuite, c'est vrai que dans un certain nombre d'écoles publiques, on n'a plus la maîtrise, on n'a pas la maîtrise des enseignements, du choix des enseignants, et donc c'est beaucoup plus difficile. Donc ça veut dire, autour de l'école, trouver des espaces où, sur un certain nombre de ces points-là qui touchent à la question éthique, à l'anthropologie, aux questions de foi, trouver des espaces dans lesquels une bonne formation peut être donnée à travers des aumôneries, à travers des communautés vivantes. Et c'est très difficile aujourd'hui, à l'échelle publique, collective, au niveau national, de peser sur les choix qui sont faits en dehors d'une vision chrétienne de la vie, de l'amour, de l'humanité. On a très peu de moyens.
0: Le cardinal voudrait intervenir.
4: Oui, comme étranger, de loin. Je me souviens, c'était le temps quand le cardinal Echegaray était président de la conférence épiscopale, pas encore cardinal. Il voulait se rencontrer avec le président de la République. Et on parlait de la possibilité, et un journaliste a découvert ça, et déjà le fait que le président de la conférence épiscopale voulait rencontrer le président de la République a fait grand scandale. Je ne sais plus l'année, mais c'était. Quelque temps après, le cardinal Lustiger, pour défendre les écoles libres, est allé dans les rues. Il a montré la première fois la force de l'Église en France pour demander quelque chose devant l'État. Et j'ai beaucoup admiré le courage qu'il avait, et peut-être un peu, je ne connais pas assez, mais un peu de succès. Pourquoi j'ai dit ça? À cause de l'histoire, je pense, l'Église catholique en France et les catholiques qui sont ici sont en train de voir la nécessité de se montrer en public. D'être une, je ne veux pas maintenant faire l'agitation politique, hein, c'est loin de moi, mais je vois la nécessité que les politiciens doivent savoir qu'il y a des forces positives pour le peuple dans les catholiques. Hier, quelqu'un racontait qu'un groupe qui lutte pour la vie, je ne sais plus qui était ça, un groupe qui lutte pour la vie prend des contacts avec des délégués du Parlement. Je trouve ça très très bon, très nécessaire. Ne pas supporter, je ne sais pas que vous le faites, hein, et je connais peu la situation, mais et je ne veux pas non plus qu'on fasse ici un lien cosy étroit entre l'Église et l'État comme on a en Allemagne, parce que c'est trop. La dépendance de l'Église catholique, la dépendance structurelle de l'État est beaucoup trop grande. Mais un peu plus de courage pour montrer la face en public, il me semblait bien. Et je pense, sans entrer maintenant dans le détail, je pense la vision de Sarkozy pour prendre sérieusement la religion, je ne parle pas du christianisme, est mieux que dans d'autres pays d'Europe en ce moment. Dernière chose, les mouvements, les nouvelles communautés, en Italie, à Rome, ont fait une démonstration en faveur de la famille. Il y avait beaucoup, beaucoup de gens et c'était très fort. Après, on a fait la même chose à Madrid et il y avait 2 millions de personnes dans les rues. J'ai dit ça, ne pas pour copier cela en France, mais je pense la sensibilité pour une présence politique des chrétiens est indiquée.
0: Puis moi je pense, pour revenir à la question de départ, si on rayonne la charité chacun de nous, eh bien ça sera comme un feu qui se répandra. Moi je crois vraiment à la puissance de l'amour par lui-même, la puissance de la charité.
6: C'est très important aussi de penser à la place de la famille. C'est-à-dire quand on voit par exemple dans le judaïsme, comment il s'est développé, s'est perpétué dans un contexte diaspora, c'est grâce aux familles, à travers la célébration familiale, domestique. Donc je crois que lorsque les institutions publiques n'honorent plus la nécessaire transmission ou de la foi ou de la culture chrétienne, la place de la famille est fondamentale. Et comment trouver des moyens d'aider les familles à l'échelle des mouvements, mais aussi à l'échelle des communautés, pour qu'elles honorent cette mission qui leur revient de transmettre aux enfants, aux nouvelles générations, la foi. C'est une des richesses aussi des communautés nouvelles, de voir de belles familles et qui se retrouvent entre elles, qui se fortifient pour pouvoir assurer ce témoignage. Et on sait que la famille est le premier lieu aussi vocationnel, vocation pas simplement sacerdotale ou religieuse, mais aussi de transmission de la foi.

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2: Les doigts de la femme parfaite s'ouvrent en faveur du pauvre. Elle tend la main au malheureux. Proverbe 31, 20.

Frères et sœurs, sur nos chemins de vie, nous pouvons trouver le temps long, nous pouvons traverser tant d'épreuves et pas besoin de vous faire des dessins pour voir le spectacle souvent qui ravage notre humanité. Par exemple, les feux de forêt sont comme l'image d'un feu qui semble tout dévorer, un feu destructeur, un feu de mort. Bien sûr, c'est au niveau social, mais on peut tous et toutes se sentir visés, concernés. Peut-être certains, certaines parmi nous traversent de lourds fardeaux, de grandes épreuves. Alors, on nous dit dans la foi chrétienne qu'on a été sauvés, mais saint Paul ajoute, c'est en espérance. Et c'est vrai que pour certains parmi nous qui sont dans la

Et c'est vrai que ces sentiments, naturellement, peuvent monter dans nos cœurs à des moments ou d'autres dans nos vies. Ça peut être notre cas aujourd'hui. Alors, la réponse de Dieu qu'il donne à Moïse, c'est de frapper le rocher, d'en faire jaillir l'eau. Et saint Paul, en commentant à la manière rabbinique, dira que ce rocher, c'était le Christ. Il buvait à un rocher spirituel. Ce rocher, c'était le Christ. La réponse de Dieu au mal, ça sera encore et toujours Jésus. Ici, dans ce sanctuaire, bien sûr, on dit que c'est la Vierge Marie qui est apparue, on parle de Benoît, etc. Mais en fait, c'est tout à propos de Jésus. Tout ce sanctuaire n'est là que pour nous permettre de rencontrer le Christ. Marie dira à Benoît, j'ai demandé ce lieu à mon fils, il me l'a donné pour la conversion des pécheurs, que nous sommes tous. C'est-à-dire que pour chacun et chacune d'entre nous, pour les pauvres pécheurs que nous sommes, c'est-à-dire confrontés au mal, au péché, au nôtre et à celui des autres, eh bien que nous ayons comme des lieux privilégiés pour nous tourner vers Jésus, pour trouver le refuge, la consolation, la guérison, la réconciliation, le pardon en Jésus. En Jésus mort et ressuscité pour nous. Parce que ce rocher, vous avez vu, un rocher, ça ne donne pas d'eau. Hein. Un rocher, si vous tapez, vous allez vous cogner, vous allez vous faire mal. Donc il y a une grâce particulière. Ce bâton de Moïse frappe le rocher pour qu'il en sorte de l'eau. Et le rocher qu'est le Christ a aussi été transpercé par la lance, par les clous. Il a été crucifié, justement pour nos péchés. Pas pour le plaisir, pas par amour de la souffrance, mais par amour des pécheurs que nous sommes. Pour que justement l'Esprit jaillisse. Jésus sur la croix a dit, je remets l'Esprit, je transmets l'Esprit, Père. Entre tes mains, je remets mon esprit. Il remit l'esprit et c'est pour nous qu'il a vécu tout cela. C'est pour nous que le Christ a souffert. Le lieu est ce lieu, nous sommes invités à nous approcher de Jésus davantage. Non seulement nous approcher de lui, mais pour en recueillir toute la source vive, le salut, la guérison, la consolation, la réconciliation, le pardon, et bien de faire comme Pierre. C'est-à-dire de nous approcher de Jésus avec foi, en confessant « Tu es le Christ, le Fils du Dieu vivant ». Parce qu'on peut rester finalement un peu extérieur à Jésus. Regarder Jésus de l'extérieur, oui, c'était un grand homme, un prophète. Choisir certaines paroles que dit Jésus, oui, ça me plaît bien dans l'histoire de Jésus, etc. Mais c'est pas ça qui nous donnera le salut. Le salut, c'est de boire à la source d'eau vive. C'est de recevoir la grâce du Christ, la force de son esprit. Et pour cela, ça se situe par la foi. Et par la foi que encore aujourd'hui, 2000 ans après, on va toucher Jésus, on va le rencontrer personnellement. On va faire l'expérience de sa puissance de salut, de guérison, de libération. Et c'est valable, bien sûr, qu'on soit ici physiquement au lot ou qu'on regarde à distance. Parce que le Seigneur n'est pas limité par le temps et l'espace, même en différé. Il peut encore te toucher, il peut te rejoindre. Pour cela, il a simplement besoin que tu aies foi, que tu confesses comme Pierre. Oui, Jésus, je crois en toi. Tu es le Christ, c'est-à-dire le Oin, celui que Dieu a envoyé dans le monde pour sauver le monde. Celui qui a été revêtu de la force de l'Esprit-Saint et qui, encore aujourd'hui, si tu dis une parole, je serai guéri. Si tu me touches, je serai sauvé. Comme cette femme qui disait « Si je parviens seulement à toucher la frange de son manteau, je serai sauvé. » Mais aujourd'hui, c'est par la foi en Jésus, Sauveur et Seigneur, que l'on peut recevoir cette puissance de salut du Christ. Vous voyez, Pierre, il confesse. C'est une confession de foi. Ça ne s'appuie pas sur un raisonnement. D'ailleurs, Jésus lui dira « Heureux es-tu » Hein, ce n'est pas la chair et le sang qui t'ont révélé cela. Ce n'est pas une longue déduction, hein, un grand raisonnement scientifique, c'est un jaillissement du cœur, un jaillissement de la foi, un jaillissement donné par le Père. Mais aujourd'hui, n'endurcissons pas notre cœur, ne refusons pas de mettre notre foi en celui que Dieu a envoyé pour nous sauver. C'est l'unique sauveur, il n'y a pas d'autre réponse. Tous les autres sont des faux sauveurs. Les autres techniques, que sais-je, toutes les techniques pour obtenir
paix, réconfort.

Or, guérison, c'est Jésus le seul Sauveur, le seul Seigneur. Confesser qu'il est le Christ, le Fils du Dieu vivant, c'est aussi reconnaître qu'il est mon Seigneur, celui à qui je veux obéir, évidemment. Si Dieu a envoyé son Fils, c'est pour qu'on l'écoute, non? Sinon, ce ne serait pas donner la peine de venir jusqu'ici. C'est pour que, profondément, je passe le reste de ma vie dans l'écoute profonde de la parole de Dieu et dans la mise en pratique, que je suive Jésus chaque jour, que je mette mes pas dans les siens, que chaque matin, je demande au Seigneur de me guider, de m'enseigner, de m'instruire là où il est, que je devienne véritablement chrétien, c'est-à-dire un disciple de Jésus et un disciple missionnaire, parce que quand on a rencontré Jésus, eh bien, on ne peut pas taire cette immense joie, cet immense bonheur. Et on n'a qu'une envie, c'est d'aller propager cette bonne nouvelle du salut. Oui, frères et sœurs, vous savez, pour éteindre un feu, il y a deux techniques. On peut envoyer de l'eau. Alors, on met des bombardiers d'eau, on envoie la pluie de l'Esprit-Saint. Mais une technique encore meilleure, c'est d'allumer un contre-feu. Et je crois que ça, c'est la technique de Jésus. Le contre-feu. Je suis venu allumer un feu sur la terre comme je voudrais qu'il soit allumé, nous dit Jésus. Et ses paroles sont toujours valables 2000 ans après. Alors, frères et sœurs, ici, dans le beau sanctuaire du Lot, ou si nous sommes à distance, laissons-nous rejoindre par le Seigneur Jésus, qui est le même hier, aujourd'hui et à jamais, toujours rempli de cet amour, de la puissance de son esprit, de sa miséricorde, et qui veut nous communiquer ce feu pour consumer en nous la tristesse, le péché, le découragement, le non-pardon, la violence, que sais-je, le ressentiment, et pour nous remplir avec sa paix et sa joie et faire de nous ses disciples missionnaires, au cœur renouvelé, au cœur transformé, au cœur embrasé. Amen.

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2: Honore ton père et ta mère. Matthieu 19, 19.

Alors, quand j'ai reçu le thème de la conférence que je devais faire, j'ai convoqué tous les hommes et femmes, tous les saints de l'Évangile, pour leur demander ce qu'ils en pensaient. Et à ma grande surprise, pour parler de l'adoration, ils ont tous voulu venir. Ils sont sortis de l'Évangile pour témoigner devant vous de leur rencontre avec Jésus et surtout de vous dire que ce qu'ils ont vécu dans leur rencontre avec Jésus, vous pouvez le vivre dans l'adoration. Alors je voudrais simplement laisser la parole aux saints de l'Évangile pour qu'ils nous apprennent ce que nous pouvons vivre dans l'adoration. Et les deux premiers qui sont arrivés ensemble étaient Saint-Pierre et le bon larron. Pierre demanda au bon larron, comment as-tu fait? Moi, j'ai passé 3 ans avec lui. Et au moment où il fut arrêté, je l'ai renié. Toi, tu ne le connaissais pas et tu l'as reconnu comme ton Seigneur. Comment as-tu fait? Le bon larron était intimidé devant le grand Saint-Pierre et les yeux baissés, il dit à mi-voix, je ne sais pas comment j'ai fait, simplement je l'ai regardé et dans son regard, j'ai tout compris. Tout ce qui m'arrivait était normal après tout ce que j'avais fait. Mais lui, non. Alors je lui ai dit, Jésus, souviens-toi de moi quand tu viendras dans ton royaume. Et il m'a répondu, aujourd'hui même, tu seras avec moi dans le paradis. Dans l'adoration, vous pouvez vivre la même réalité. N'ayez pas peur de le regarder et de lui dire, Jésus, souviens-toi de moi, pécheur. Alors vous vivrez vous aussi cette merveilleuse réponse de Jésus. Aujourd'hui même, tu seras avec moi dans le paradis. L'adoration nous donne de nous unir à Jésus totalement, et cela dans l'aujourd'hui de notre vie, alors ne passez pas à côté. Saint-Pierre, qui écoutait, avait encore les yeux rougis et commença son témoignage en nous racontant son reniement. Quand il a été arrêté, j'ai voulu le défendre, j'ai sorti l'épée. Mais lui de me dire de remettre l'épée au fourreau. Ils se sont jetés sur lui, l'ont bafoué, lui ont craché au visage. Quand je l'ai vu réduit à rien, comme une loque humaine, alors je ne comprenais plus, ou plutôt, je comprenais que cet homme n'était pas ce que je croyais, le Messie, le Sauveur. Tout était fini entre nous. Et à la servante qui affirmait que j'étais avec lui, j'ai répondu en toute vérité, mais je ne connais pas cet homme. Alors j'ai entendu le coq chanter. Et à ce moment-là, Jésus s'est retourné et a fixé son regard sur moi. Alors je me suis souvenu de sa parole. Avant que le coq ait chanté aujourd'hui, tu m'auras renié 3 fois. Je suis sorti et je me suis mis à pleurer amèrement. Dans l'adoration, laissez Jésus fixer son regard sur vous, et il vous arrivera d'entrevoir la profondeur de votre reniement, de votre misère. Mais le regard de Jésus fera jaillir les larmes du repentir, larmes amères certes, mais enveloppées du regard de compassion et de miséricorde de Jésus, qui prend sur lui vos maladies et se charge de toutes vos infirmités. Pierre resta quelques instants silencieux, comme s'il revivait ce moment intense où le regard de Jésus s'était posé sur lui. Puis il reprit. Après la résurrection, un soir, je suis parti à la pêche avec Thomas, Nathanaël, les fils de Zébédée et 2 autres disciples. Nous n'avons rien pris de toute la nuit, et les yeux lourds de fatigue et de sommeil, nous nous apprêtions à accoster quand il nous a rejoints et nous a invités à jeter le filet sur la droite de la barque. Et ce fut la pêche miraculeuse. La barque était pleine et le disciple bien-aimé me dit, c'est le Seigneur. Alors je me suis précipité pour le rejoindre. Nous avons déjeuné ensemble, puis Jésus m'a dit par 3 fois, Pierre, m'aimes-tu? Et moi, par 3 fois, je lui ai dit, tu sais tout, tu sais bien que je t'aime d'amitié. Dans l'adoration,
Le Seigneur vous pose à chacun la même question. M'aimes-tu ? Alors l'Esprit vous invite à murmurer du fond du cœur. Tu sais tout, tu sais bien que je t'aime d'amitié. Vous êtes alors au cœur même de votre vocation, vivre dans l'amitié de Jésus dès aujourd'hui. Et Jésus, pour finir, ajoute Pierre, m'a annoncé comment il allait m'associer à sa croix. Il fera la même chose avec vous, car l'amitié avec Jésus vous conduira à désirer vous unir au mystère du salut du monde, et l'Esprit Saint vous montrera le chemin. Pendant que Pierre parlait, la Vierge Marie s'était approchée. Elle était là, toute silencieuse. Son heure n'était pas encore venue de prendre la parole. Il y avait là Jean le Baptiste, et dès que Pierre eut fini de témoigner, il demanda la parole. Zacharie, mon père, vous le savez, était en prière dans le temple. Il était chargé de demander une fois encore à Dieu de venir faire miséricorde à son peuple. Et voilà que l'ange Gabriel lui est apparu pour lui dire que l'heure était venue pour Dieu de faire miséricorde à son peuple. Et comme signe de cette bonne nouvelle, il lui annonça ma naissance en précisant quel serait mon nom, Jean, c'est-à-dire Dieu fait miséricorde. Et de fait, quelques mois plus tard, l'incroyable se produisit. Mes vieux parents conçurent. J'étais encore dans le sein de ma mère lorsque quelqu'un frappa à la porte. C'était ma cousine qui arrivait de Nazareth. Au moment même où elle salua ma mère, sous l'impulsion de l'Esprit-Saint, je compris que j'avais devant moi la nouvelle arche d'alliance. Alors, comme autrefois le roi David, je me mis à danser en tournoyant pour adorer mon Seigneur. Alors, n'ayez pas peur, à votre tour, de venir adorer le Seigneur, le Tout-Puissant. Il a voulu, dans sa grande miséricorde, demeurer au milieu de nous pour que nous puissions vivre en sa présence. Mais j'ai autre chose à vous dire. Quand vous adorez, n'ayez pas peur de prendre Marie avec vous, car elle est la nouvelle arche d'alliance. Elle est celle qui porte celui qui porte l'univers. Sa mission depuis ce jour de la visitation est justement de venir à vous pour vous donner à Jésus, pour vous enfanter à la vie de son Fils. Aussi, quand vous demeurez devant le Saint-Sacrement, n'ayez pas peur de demander à Marie qu'elle exerce sur vous sa maternité de grâce, sa fécondité de grâce, pour vous unir à celui que vous contemplez. Enfin, je voudrais encore témoigner. J'ai vu l'Esprit descendre sur lui et demeurer. Et j'ai compris qu'il était bien celui qui venait célébrer ses noces avec l'humanité. Et j'ai rempli ma mission en commençant la célébration des noces du Christ avec l'humanité au bord du Jourdain. Et les premiers disciples sont partis à sa suite. Ils virent où il demeurait et ils demeurèrent auprès de lui ce jour-là. Quand vous adorez, vous vivez ce mystère nuptial qui donne son sens à toute la création et à chacune de vos vies. Vous apprenez à demeurer en sa présence. Et le but de l'adoration est d'apprendre non seulement à demeurer auprès de lui, mais à demeurer en lui. Depuis ces jours où je baptisais au bord du Jourdain, je n'ai plus qu'un désir, me tenir là, l'écouter, me réjouir à la voix de l'Époux. Telle est ma joie, elle est complète. Il faut qu'il grandisse et que je diminue. Ce désir, je souhaite qu'il habite chacun de vos cœurs quand vous êtes là devant lui dans le silence, laissant l'Esprit Saint faire monter dans votre cœur une parole du Maître pour qu'elle prenne chair en vous. Oui, il faut qu'il grandisse et que chacun de vous diminue pour se laisser habiter par lui. Les bergers étaient arrivés sans bruit avec leurs chiens. Eux, ils avaient deux choses à nous partager. L'ange leur avait dit ce qui venait de se passer à Bethléem. Alors ils étaient venus et ils avaient vu. Ils voulaient témoigner de ce qu'ils avaient vu.
un enfant couché dans une mangeoire et auprès de lui Marie et Joseph. L'ange leur avait bien dit qu'il s'agissait du Sauveur, du Christ Seigneur. Mais là, ils se sentaient dépassés comme vous quand vous adorez le Seigneur. Cependant, ce dont ils voulaient témoigner est qu'il s'agissait bien d'un enfant, d'un tout petit. Et leur témoignage rejoignait le désir même de Dieu, se faire petit enfant pour nous apprendre à le devenir nous aussi. Dans l'adoration, nous contemplons l'enfant Dieu et il peut nous assimiler à lui et nous faire comprendre que nous ne pourrons entrer dans la vie si nous ne devenons pas comme lui, un petit enfant, l'enfant bien-aimé du Père. Il veut nous prendre en lui pour nous faire entrer dans la vie de la Trinité Sainte. Et l'enfant, il était dans une mangeoire, comme pour annoncer le mystère eucharistique que vous contemplez. Si vous ne mangez pas la chair du Fils de l'homme, vous n'aurez pas la vie en vous. La deuxième chose dont les bergers veulent témoigner devant vous est importante aussi. Après être restés un moment auprès de l'enfant Dieu, ils sont repartis en louant le Seigneur et en témoignant haut et fort de tout ce qu'ils avaient vu auprès de tous ceux qu'ils rencontraient. En fait, si vous demeurez auprès de l'enfant Dieu présent dans l'Eucharistie, l'Esprit Saint vous donnera un cœur d'enfant et vous porterez témoignage de toutes les merveilles que le Seigneur a fait dans vos vies. Vos yeux redeviendront des yeux d'enfants capables de s'émerveiller et vous ne pourrez pas ne pas devenir des évangélisateurs. La mission s'enracine dans l'adoration. Un fond musical s'était fait entendre depuis quelques minutes. Il s'agissait des rois mages qui venaient à leur tour porter témoignage de la puissance de l'adoration. Ils voulurent nous raconter comment ils en étaient arrivés là, car leur témoignage formait en quelque sorte une véritable petite catéchèse de base. Tout d'abord, nous avons vu un signe, une étoile. Nous y avons prêté attention et nous nous sommes mis en route. Vous aussi, Dieu ne cesse de vous donner des signes dans votre vie quotidienne. Mais savez-vous y être attentif ? L'étoile nous a guidés jusqu'à Jérusalem, mais là, elle disparut. Nous ne savions plus quoi faire, alors nous avons été voir le roi Hérode, et il a fait rassembler tous les spécialistes de la Bible pour savoir où devait naître le roi des Juifs. Ils nous ont immédiatement donné la lumière. Il doit naître à Bethléem, en Judée. Nous avons alors compris comment Dieu, après nous avoir donné sa lumière par des signes, nous parlait par sa parole. La Bible devenait lumière pour nos vies. Nous sommes alors partis pour Bethléem. Et là, stupeur, car à peine sortis de la ville, l'étoile était de nouveau lumineuse dans le ciel. Et elle nous conduisit au-dessus de l'endroit où se trouvait l'enfant. Nous ne savions pas quelle était cette mystérieuse étoile. Plus tard, quelqu'un nous a dit que le prophète avait annoncé la venue de celui qui serait la lumière des nations. Ainsi, en quelque sorte, le Christ lui-même était devenu notre lumière pour nous conduire jusqu'à la maison-église. Des signes, la parole de Dieu, le Christ lui-même, telles furent les étapes qui nous ont conduits jusqu'à la maison-église. Et en entrant, nous avons vu l'enfant et sa mère. Là encore, ce n'est que beaucoup plus tard que nous sommes entrés dans le mystère de l'Église. Elle est le corps du Christ, et le Christ est l'enfant bien-aimé du Père. Et il est venu comme un petit enfant pour nous apprendre à devenir en lui de petits-enfants, les petits-enfants bien-aimés du Père. Le mystère de l'Église est là, dans l'enfant et sa mère. Marie est au cœur du mystère de l'Église. Au jour de l'Annonciation, dans la puissance de l'Esprit Saint, elle a conçu le Fils bien-aimé du Père.
qui, dans la nuit de Noël, est né dans le cours du temps. Puis, au jour de la Pentecôte, et l'enfante de nouveau, toujours dans la puissance de l'Esprit Saint, ceux qui vont devenir les membres du corps de son Fils. Et tout au long de l'histoire, elle continuera à enfanter dans la puissance de l'Esprit Saint pour que le corps du Christ atteigne sa plénitude, celle voulue par le Père dans son amour infini. Alors maintenant, vous comprenez combien nous étions bouleversés par tout le chemin parcouru, un chemin qui peut devenir le vôtre. Cela ne tient qu'à vous. Alors, nous nous sommes prosternés pour adorer l'enfant. Nous lui avons offert de l'or, car nous savions désormais qu'il était vraiment le roi de l'univers. Nous lui avons offert de l'encens, car nous savions désormais que ce petit enfant était vraiment Dieu parmi nous. Enfin, nous lui avons offert de la myrrhe, le parfum utilisé pour l'embaumement des morts, car nous savions aussi qu'il était le Messie, le Sauveur attendu, et que mystérieusement, il devait donner sa vie pour que nous ayons la vie. Et nous sommes restés là dans le silence, comprenant que par-delà les mots, le silence était vraiment la langue de Dieu. Notre souhait est que tous vous puissiez vivre ce chemin vers l'adoration et vous laisser saisir par celui qui est pour vous, comme pour nous, notre roi, notre Seigneur et notre Sauveur. Chacun de vous doit pouvoir dire en toute vérité à l'enfant Dieu dans le face-à-face de l'adoration, « Jésus, tu es le Seigneur de ma vie, tu es mon Dieu et tu es mon Sauveur. » Il nous reste encore une chose à vous partager. Après une telle aventure, nous sommes repartis dans notre pays pour reprendre notre vie quotidienne. Mais nous n'étions plus les mêmes. Aussi, nous sommes repartis par un autre chemin. Non seulement nous n'avions aucun désir de revoir le roi Hérode, nous avions trouvé notre roi. Mais surtout, nous étions transformés par cette présence qui désormais habiterait notre vie quotidienne comme elle devrait aussi habiter votre vie. La Sainte Vierge les regarda partir et elle s'approcha pour prendre la parole. Je voudrais vous partager une certitude qui habite mon cœur depuis le jour de l'Annonciation. L'ange m'avait dit, l'Esprit Saint viendra sur toi et la puissance du Très-Haut te prendra sous son ombre. Et le Verbe a pris chair en moi. Depuis ce jour, je ne cesse de méditer ce mystère en mon cœur. L'Esprit Saint a mis son emprise sur tout mon être et il me fut donné d'enfanter le Fils de Dieu. Il y a là une vérité essentielle pour vous tous aussi. Pour que vous puissiez vous unir à mon Fils, il faut vous livrer à l'Esprit Saint. Il faut le laisser mettre son emprise sur votre âme. C'est lui qui vous conduira à l'intimité avec mon Fils. Il permettra qu'aujourd'hui encore, mon Fils, le Verbe, puisse prendre chair en vous, afin que vous deveniez pleinement enfant de Dieu. Dans l'adoration, laissez l'Esprit Saint vous habiter et vous conduire. Laissez-le faire jaillir en vous les sources de l'amour, d'un amour qui vous unira à mon Fils. Permettez-moi de vous partager une autre certitude qui habite mon cœur et que j'ai expérimentée avec beaucoup de joie. Dès que Dieu est venu faire sa demeure en moi, immédiatement, j'ai senti en moi comme une force qui me poussait à me mettre en route pour aller visiter ma cousine et pouvoir ensemble rendre grâce de toutes les merveilles que Dieu était en train de réaliser. La présence en moi de celui qui est tout amour et source de l'amour, de celui qui porte dans son être divin le désir ardent de se répandre, de se donner, de se communiquer, cette présence m'a fait partager immédiatement ce désir de l'amour de rayonner.
vous aussi, vous pourrez expérimenter cette grande vérité si, dans le secret de l'adoration, vous vous laissez habiter par mon Fils. Alors, au terme de ce tête-à-tête avec lui, vous porterez au plus profond de vous-même le besoin de laisser le feu de l'amour se répandre dans toute votre vie. Et alors, l'Esprit-Saint vous conduira et il fera jaillir en vous une surabondance, celle de l'amour divin. Permettez-moi de continuer à vous partager les grandes certitudes qui m'habitent. Pour que Dieu puisse agir en nos cœurs, il faut lui dire notre disponibilité, notre oui. N'ayez pas peur de redire avec moi « Je suis la servante du Seigneur, qu'il me soit fait selon ta parole ». La joie de Dieu est de se donner, mais il attend toujours avec l'humilité de l'amour notre oui. Quand vous venez adorer, ouvrez vos cœurs, dites à Dieu votre disponibilité entière à tout ce qu'il voudra faire en vous. Dans toute l'histoire sainte, quand Dieu appelle, l'homme doit toujours répondre « Me voici ». Parle Seigneur, ton serviteur écoute. Soyez dégagés de vous-même pour accueillir le don de Dieu, pour laisser la parole réaliser en vous son œuvre d'amour. Dans l'évangile de la nuit de Noël, saint Luc a noté « Quant à Marie, elle conservait avec soin tous ces événements et les méditait en son cœur. » C'est vrai, ma joie était de laisser remonter tous ces événements au souffle de l'Esprit, et toute ma vie devenait un grand magnificat ininterrompu. Vous aussi, dans l'adoration unie à mon Fils, laissez l'Esprit-Saint faire remonter dans vos cœurs, comme il le voudra, toutes les merveilles de Dieu. Votre joie sera grande de vivre au rythme de l'agir de Dieu, de l'agir de Dieu en vous, et vous aussi, vous pourrez vivre votre magnificat quotidien. La Sainte Vierge vit deux vieillards qui s'approchaient avec peine, le vieillard Siméon et la prophétesse Anne. « Siméon, il faut vous le présenter, dit-elle, car il est trop humble pour le faire lui-même. » L'Évangile nous dit « Cet homme était juste et pieux, il attendait la consolation d'Israël et l'Esprit-Saint reposait sur lui. Son unique désir était de faire la volonté de Dieu. Il avait avec Dieu son Père une relation filiale. Il était conscient de l'esclavage que le péché faisait peser sur l'homme. Aussi, il attendait la délivrance, comme autrefois, quand Dieu avait libéré son peuple de l'esclavage de l'Égypte. Enfin, pour finir ce merveilleux portrait, l'Évangile nous dit « L'Esprit-Saint reposait sur lui. » Il était habité par l'Esprit-Saint. Il vivait dans son intimité, au point que l'Esprit-Saint lui avait révélé qu'il ne verrait pas la mort avant d'avoir vu le Christ du Seigneur, en un mot, le Messie de Dieu. Maintenant que nous l'avons présenté, il peut nous apporter son témoignage. Un jour, poussé par l'Esprit, je suis venu au temple, et quand les parents arrivèrent avec le petit enfant Jésus, je me suis approché, et sans que je demande rien, la Sainte Vierge m'a mis l'enfant dans les bras. J'étais bouleversé, car au fond de mon cœur, l'Esprit-Saint me fit comprendre « c'est lui ». Alors je l'ai serré dans mes bras, sur mon cœur, et là l'Esprit-Saint a mis sur les lèvres les paroles du « Nunc Dimittis ». Si je vous raconte tout cela, c'est pour vous inviter à vivre la même expérience dans l'adoration. Quand vous êtes là devant le Saint-Sacrement, l'Esprit-Saint continue à vous murmurer « c'est lui ». Alors n'hésitez pas à faire comme moi, à prendre l'enfant Dieu dans vos bras et à le serrer sur votre cœur. L'adoration, c'est cela, être là, lui, près de moi, et moi près de lui, ensemble dans le silence de l'amour. Vous pouvez redire mon cantique, car vous le vivez. Mes yeux ont vu ton salut, que
que tu as préparé à la face de tous les peuples, lumière pour éclairer les nations et gloire de ton peuple Israël. L'adoration vous fait entrer dans son intimité. Votre regard contemple celui qui est le salut et la lumière pour toutes les nations, celui qui est votre lumière et votre salut. Dans le silence, adorez-le. La Sainte Vierge avait aperçu Saint Joseph dans l'ombre. Elle lui fit signe de venir. Elle voulait qu'il nous donne son témoignage, mais lui ne savait pas comment s'y prendre. Mon témoignage, il est simple. D'ailleurs, dans l'Évangile, vous ne trouverez aucune parole de moi. Quand j'ai compris que mon épouse était enceinte et que c'était l'œuvre de Dieu, je voulais me retirer, car qui j'étais, moi, pour vivre une telle aventure ? Je voulais le faire, mais l'ange du Seigneur m'est apparu, et vous savez la suite. Saint Matthieu vous l'a dit, je suis un homme juste. C'est-à-dire que mon vrai désir est de faire la volonté de Dieu. Et durant toute ma vie, dès que le Seigneur m'a montré sa volonté, j'ai obéi pour permettre la réalisation du projet de Dieu. J'y ai trouvé ma joie, comme je l'ai trouvé à être là avec Jésus et Marie. Mais cela reste dans le secret de Dieu. Ne cherchez pas à imaginer ce que j'ai pu vivre à Nazareth, ou plutôt, si vous voulez le savoir, allez adorer, et il vous sera donné de vivre ce qui faisait le quotidien de ma vie, avec Jésus et près de moi Marie. Je ne peux pas vous en dire plus, vivez-le. Pendant ce temps-là, la prophétesse Anne était toute rayonnante de joie. Elle, la fille de Phanuel de la tribu d'Azer. Mais voilà son témoignage. Moi, je suis vieille. J'ai vécu 7 ans dans le mariage. 7, un chiffre de plénitude. Et j'ai connu tout ce que l'amour humain peut apporter à la femme. Je pourrais en témoigner. Aujourd'hui, j'ai 84 ans, c'est-à-dire 12 fois 7, deux nombres de plénitude. Plénitude des plénitudes. J'ai connu tout le bonheur que la vie peut apporter à l'homme, et je pourrais en témoigner. Mais ce dont je voudrais témoigner est bien autre chose. Maintenant, une seule chose suffit à habiter mon cœur. Une seule chose suffit à mon bonheur, c'est la présence divine. Maintenant, je ne quitte plus le temple, et je vis dans le jeûne et la prière. Et cela me suffit. Si vous saviez le trésor que vous avez quand vous retrouvez le Seigneur présent dans le Saint-Sacrement, tout le reste se mettrait de soi-même à sa vraie place et vous trouveriez votre joie à être près de lui, à être avec lui dans le silence de la prière. N'oubliez pas non plus le jeûne, car aujourd'hui, vous êtes tellement englué dans le matérialisme qu'il vous aidera à manifester votre désir de vous libérer de tous vos esclavages pour lui. Quand j'ai vu l'enfant Dieu, je me suis mis à louer le Seigneur pour dire ma joie. Vous aussi, quand vous êtes devant lui, n'hésitez pas à laisser jaillir la louange dans vos cœurs. Elle vous libérera et Dieu se réjouira. Ensuite, comme pour moi, l'adoration vous conduira au témoignage. Vous serez comme obligé de parler de l'enfant à tous ceux que vous rencontrerez. Les premiers disciples approchaient. Il y avait Simon et André, Jacques et Jean, les fils de Zébédée. Alors, elle leur laissa la parole. Ensemble, ils voulaient témoigner de la puissance du regard et de la parole de Jésus. Le jour où il les appela, ils étaient au bord du lac. Jésus posa son regard sur Simon et André. Puis il les appela, « Venez à ma suite, et je ferai de vous des pêcheurs d'hommes. » Aussitôt, ils étaient partis à sa suite. Avançant un peu, il posa son regard sur Jacques et Jean, qui étaient dans la barque à réparer les filets en famille. Aussitôt, il les appela,
et laissant tout, ils le suivirent. Aujourd'hui encore, ils se demandent quelle puissance ont eu ce regard et cette parole de Jésus pour les arracher à leur travail, à leur famille, pour les lancer dans une aventure folle. En fait, maintenant ils le savent, ce regard, ce n'était pas un regard d'homme, mais le regard même de Dieu qui les enveloppait de sa puissance d'amour et pénétrait jusqu'au plus profond de leur cœur. De même, cette parole n'était pas une parole d'homme, mais la parole même de Dieu qui ne lui revient pas sans avoir accompli son œuvre. Un regard, une parole et une vie transformée, quel mystère! Mais ce mystère, vous le vivez dans l'adoration, si vous laissez le regard de Jésus se poser sur vous, si vous laissez sa parole pénétrer en vous pour accomplir son œuvre, d'où l'importance de ce face-à-face de l'adoration. Et les quatre premiers disciples n'insistaient sur la place de l'adoration dans nos vies. En effet, ils se rappellent le jour où Jésus monta sur la montagne et appela à lui ceux qu'il voulut. Il en choisit 12 pour deux missions. D'abord, être avec lui. Être avec lui, c'est d'abord la première mission, la première raison de son appel. D'ailleurs, pourrions-nous ensuite annoncer l'Évangile si nous ne sommes pas tout remplis de lui? Et c'est dans cet être avec lui que nous le laissons habiter nos vies, nous identifier à lui. André demanda alors la parole, car il voulait absolument témoigner de ce qui s'était passé lorsque lui et un autre disciple de Jean avaient entendu leur maître désigner Jésus comme l'agneau de Dieu. Aussitôt, nous nous sommes mis à sa suite, et au bout d'un moment, l'incroyable s'est produit. Jésus s'est retourné. Enfin, il était donné à des hommes de voir Dieu face à face. Dans tout le Premier Testament, les amis de Dieu supplient, implorent le Seigneur de pouvoir le voir face à face. Mais la réponse de Dieu est claire. Nul ne peut voir la face de Dieu et rester en vie. Or, voici que l'agneau de Dieu, le Messie, le Fils bien-aimé du Père, se retournant, nous laisse contempler la face de Dieu. Or, ce face-à-face, chacun de vous peut le vivre dans l'adoration. Il est là, il est vraiment là, présent d'une présence réelle, sous les espèces eucharistiques. Et nous pouvons vivre ce face-à-face désiré par tous les saints du Premier Testament. Oui, Dieu nous a élus en lui dès avant la création du monde pour que nous soyons saints et immaculés en sa présence dans l'amour. Et toute notre histoire est une histoire d'amour qui s'enracine dans l'amour fou de Dieu pour nous. Tu nous as fait pour toi, Seigneur, et notre cœur est sans repos tant qu'il ne repose en toi. Un homme attendait. Il se tenait en arrière, près de Jacques et de Jean. Tout le monde le connaissait car il portait en permanence sous son bras droit un vieux brancard dont il était fier. Et il ne l'aurait pas lâché pour tout l'or du monde. Il demanda s'il pouvait témoigner à son tour. Lévi avait envie de parler, mais il lui laissa la parole. « Moi, je suis le paralytique de l'Évangile. Ma vie se réduisait à faire la manche auprès de tous les passants quand mes amis Simon et André, Jacques et Jean m'ont parlé de la rencontre qu'ils venaient de faire avec Jésus et ils m'ont proposé de me prendre et de me porter jusqu'auprès de lui. J'avais entendu parler de toutes les guérisons qu'ils commençaient à opérer. Et j'en étais sûr, si j'arrivais jusqu'à lui, moi aussi je serais guéri. Ils me prennent et nous voilà partis. Mais catastrophe, impossible d'arriver jusqu'à lui. Tout Capharnaüm s'était donné rendez-vous à la maison. Et lui, Jésus, annonçait l'évangile à la foule. Simon n'a pas hésité un instant. Il a échangé quelques mots avec André, Jacques et Jean,
et les voilà qui me montent jusqu'au-dessus de l'endroit où était Jésus. Ils découvrent le toit et me descendent juste à côté de Jésus. Je vous raconte cela, car je voudrais que tous vous puissiez vivre la même aventure que moi. Jésus m'a regardé. Il a regardé ceux qui venaient de me descendre, et voyant leur foi, notre foi, il s'est réjoui, car Simon et André, Jacques et Jean, venaient de commencer leur nouvelle mission de pêcheurs d'hommes, celle même que Jésus leur avait donnée quelques jours auparavant au bord du lac. En effet, être pêcheur d'hommes, ce n'est pas convertir les gens, cela nous en sommes tous incapables, mais c'est les amener ou les apporter, comme dans mon cas, auprès du Seigneur. Et lui, alors, se réjouit de laisser jaillir de son cœur la miséricorde du Père pour venir nous guérir de toutes nos blessures, de tous nos péchés, et faire de nous des hommes nouveaux. Je vous dis cela, mais ce n'est que beaucoup plus tard que j'ai compris tout cela. De plus, le regard de Jésus a une force, une acuité inouïe. Il voit ce que nous, nous ne voyons pas. Car, vous avez bien entendu, voyant leur foi, vous la voyez, vous, la foi ? En dehors de Jésus, je ne connais que Barnabé, à qui il a été donné ce regard unique. C'était au moment où il arrivait à Antioche la Grande. Les Actes des Apôtres nous disent « Il vit la grâce de Dieu à l'œuvre ». Mais, depuis ce regard peut vous être donné à vous aussi si vous vous laissez habiter par le Christ et par la puissance de son esprit. Mais me voilà parti bien loin de mon récit. Moi, j'étais là et j'attendais. Jésus me regardait et son regard me bouleversa. Il me dit alors, « Mon enfant, tes péchés sont pardonnés. » J'avais bien entendu, mais je ne comprenais pas. D'abord, pourquoi m'appelait-il son enfant ? Et ensuite, comment pouvait-il affirmer « tes péchés sont pardonnés » ? Je ne comprenais pas. Et en même temps, son regard divin m'enveloppait de sa présence divine et mon cœur se réchauffait, il brûlait même. Je le sentais bien, il brûlait du feu de la miséricorde divine qui descendait en moi et me transformait d'instant en instant. Alors je réalisais que j'étais vraiment son enfant. Vous aussi, je voudrais que vous puissiez vivre la même expérience dans l'adoration ou l'oraison. Laissez l'amour divin descendre en vous et laissez Jésus faire toutes choses nouvelles dans vos cœurs. Ensuite, moi, je n'ai pas fait attention. Mais Jésus, lui, aperçut les murmures intérieurs des pharisiens scandalisés de le voir affirmer que mes péchés étaient pardonnés. Il le savait, Dieu seul peut pardonner les péchés. Alors, pour qui se prenait-il cet homme, ce fameux Jésus, pour se croire capable de pardonner les péchés ? Moi, j'attendais dans la confiance. Puis Jésus s'est adressé à eux pour dénoncer leur murmure intérieur et pour affirmer que le Fils de l'homme avait sur la terre le pouvoir de pardonner les péchés. Pour les convaincre, il leur a mis en main ce marché. Quel est le plus facile ? Dire à ce paralytique « tes péchés sont pardonnés » ou de lui dire « lève-toi et marche ». Alors, il s'est tourné vers moi et m'a dit, tout en les regardant avec toute la force de son regard, « Pour que vous sachiez que le Fils de l'homme a le pouvoir sur terre de pardonner les péchés, je te le dis, prends ton grabat et rentre chez toi. » À l'instant même, j'ai pu me dresser, je marchais, j'ai pris mon grabat et je suis sorti. Toute la foule était dans l'émerveillement devant ce pouvoir divin donné à Jésus. Pour finir, je voudrais vous dire combien je souhaite que chacun de vous puisse venir auprès de Jésus pour recevoir de lui le pardon de ses péchés. Dans l'adoration, il nous est donné dans la foi d'entrer en contact avec lui. Et de ce contact,
jaillit une force qui vient nous guérir. Cependant, n'oubliez pas que cette force de guérison donnée au Fils de l'homme, lui-même l'a donnée à ceux qu'il a choisis comme apôtres et à leurs successeurs. Et aujourd'hui encore, à travers le sacrement de la réconciliation, nous recevons en toute vérité le pardon de nos péchés. La miséricorde continue à jaillir du cœur du Père pour nous rejoindre et faire en nous son œuvre d'amour, nous guérir de la paralysie du péché et de l'œuvre de mort qu'il opère en nous et nous remettre debout. Depuis ce jour-là, je garde avec moi ma civière, puisque Jésus m'avait dit de la prendre avec moi. Et je vous avoue qu'elle me rappelle sans cesse ma fragilité, ma pauvreté, et me garde de retomber dans cette paralysie qu'entraîne immanquablement le péché en nous. Lévi demanda alors la parole, car il sentait qu'il manquait quelque chose dans le témoignage des disciples. « Moi, j'étais assis au bureau, à mon bureau des taxes, quand Jésus est passé. Il a posé son regard sur moi et m'a dit « Viens, suis-moi ». Une expérience merveilleuse. Nous étions à la maison et nous partagions le repas. Il y avait là tout ce que la région pouvait compter de gens peu recommandables. Il y avait également tous les disciples et quelques pharisiens qui se sentaient mal à l'aise. Ils ne comprenaient pas comment le maître pouvait partager sa table avec tous et moins que rien. De mon côté, j'étais bouleversé par cette convivialité de table que Jésus avait établie avec tous les pauvres du pays. Il me semblait qu'il y avait là quelque chose d'essentiel pour lui. Justement, il a alors pris la parole pour nous dire « Ce ne sont pas les gens bien portants qui ont besoin du médecin, mais les malades. Je ne suis pas venu appeler les justes, mais les pécheurs. » La joie alors envahit mon cœur. Le Seigneur venait ainsi comme le médecin divin pour me guérir de toutes mes blessures. Il me prenait tel que j'étais, mais son désir était bien de faire de moi un homme nouveau, vivant de sa vie. La maison où nous étions était le symbole de la maison-église, où vous vous réunissez, et le repas que nous partagions était le symbole de l'Eucharistie à venir. Aujourd'hui, dans l'Eucharistie que vous célébrez, comme dans l'adoration qui la prolonge ou la prépare, il vous est donné de vivre cette convivialité de table avec Jésus, une convivialité où préside son désir de communion avec vous tous. Il vous aime tel que vous êtes, aussi pauvre, aussi misérable, mais surtout, laissez le médecin des âmes venir soigner vos plaies et vous guérir de toutes vos maladies. Seulement, ne soyez pas comme les pharisiens qui ne comprirent pas cette convivialité que Jésus venait établir entre lui et nous. Et ils ont refusé d'y entrer, ils se sont fermés à la miséricorde, car ils n'avaient pas pris conscience que nous sommes tous des pécheurs et des blessés de la vie, et que nous avons tous besoin des soins du médecin divin qu'est Jésus. Alors, n'ayez pas peur d'aller consulter dans l'adoration, dans le silence. Il agira au plus profond de vous-même et sa miséricorde agira en vous. Quand vous adorez, n'ayez pas peur de contempler le crucifié. Il vous introduira dans cet échange bouleversant où par amour, il donne sa vie pour chacun de vous, afin que vous passiez de la mort à la vie. Le centurion s'avança. Tout le monde s'écartait pour le laisser passer. Il était connu de tous car depuis bien des années, il était en garnison dans la région et faisait tout pour aider la communauté juive de Capharnaüm. Il voulait lui aussi témoigner. « Voilà, mon enfant était tombé malade, une sorte de paralysie qui le faisait souffrir atrocement. » Et aucun remède ne le soulageait. Alors,
j'ai décidé d'aller trouver Jésus. Juste, il venait de rentrer en ville, je m'approchai de lui et le suppliai en lui présentant la situation dans laquelle se trouvait mon enfant. Je savais qu'il ferait le nécessaire. « Seigneur, mon enfant gît dans ma maison, atteint de paralysie, et il souffre atrocement. » Mais je ne m'attendais pas du tout à ce qu'il me réponde « Je vais aller le guérir. » Qui étais-je, moi, le centurion, pour accueillir dans ma maison le Seigneur ? Je ne m'en sentais pas capable. Aussi je le lui dis « Seigneur, je ne mérite pas que tu entres sous mon toit, mais dis seulement un mot et mon enfant sera guéri. » Je ne me doutais pas que cette simple phrase aurait un tel succès et qu'aujourd'hui encore, elle vous servirait à vous tous pour vous préparer à accueillir le Seigneur avant la communion en lui demandant de venir d'un mot vous guérir de toutes vos maladies et de toutes vos blessures. Mais ensuite, quand j'ai vu Jésus me regarder avec admiration, je ne savais plus où me mettre. Je ne comprenais pas. Et pourtant, il a dit aux Juifs qui le suivaient, « En vérité, je vous le dis, chez personne en Israël, je n'ai trouvé une telle foi. » Et il a ajouté cette prophétie qui vous concerne tous. « Beaucoup viendront du levant et du couchant prendre place au festin d'Abraham, avec Abraham, Isaac et Jacob dans le royaume des cieux, avant de me dire, « Va, qu'il t'advienne selon ta foi. » Je n'ai pas compris ce qu'il voulait me dire, mais quand je suis arrivé à la maison, mon enfant était guéri. Et mes serviteurs purent me dire à quelle heure il fut guéri. C'était à l'heure même où Jésus m'avait dit qu'il t'advienne selon ta foi. Depuis, j'ai compris la puissance de la foi. Elle nous permet d'établir un vrai contact avec Jésus, comme si nous pouvions le toucher. Et de ce contact jaillissent du cœur de Dieu les torrents de la miséricorde qui descendent sur nous, nous permettent d'obtenir toutes les grâces que nous demandons au Seigneur. Nous nous établissons le contact et lui, alors, il peut agir. Quand vous avez le cœur lourd de toutes les blessures que vous portez et qui sont trop lourdes pour vous, vous aussi allez le trouver, allez trouver le Seigneur dans l'adoration. Et dites-lui à votre tour tout ce que vous portez. Je suis sûr qu'il vous proposera de venir vous guérir de toutes vos blessures. Et si vous faites dans la foi un acte d'humilité en lui disant à votre tour, « Seigneur, je ne suis pas digne que tu entres sous mon toit, mais dis seulement une parole et je serai guéri », alors je suis sûr qu'il vous dira comme à moi autrefois qu'il te soit fait selon ta foi. Et vous serez guéri de toutes vos blessures. De même, vous pouvez lui confier avec foi et humilité telle ou telle intention que vous portez au plus profond de votre cœur. Et je suis sûr que le Seigneur continuera à agir pour aller toucher la personne que vous lui confiez pour la guérir. Vous expérimenterez à votre tour la puissance de la foi à l'œuvre dans l'adoration du Seigneur, car il est vraiment là dans l'Eucharistie. Je n'en ai pas encore fini, car je dois vous raconter ce qui s'est passé ce soir-là. J'ai cru qu'il y avait une révolte en ville. Toute la ville était en émoi. Je commençais à me demander s'il allait falloir descendre avec la troupe, mais avant d'en venir là, je suis parti aux nouvelles. En fait, les gens avaient entendu parler des guérisons et délivrances que le Seigneur avait opérées, et ils étaient tous venus, qui avec des possédés, qui avec des malades, et lui chassa les esprits d'un mot et guérit tous les malades. Depuis, l'évangéliste Matthieu m'a expliqué que le Seigneur accomplissait tout simplement ce que le prophète Isaïe avait annoncé. Il a pris nos infirmités et s'est chargé de nos maladies. Aussi, si vous venez adorer en lui amenant tous les malades que vous connaissez, il continuera à agir comme autrefois. Il prendra sur lui toutes vos maladies et vos infirmités et il vous en délivrera. Il est venu pour cela et sa puissance divine continue à agir aujourd'hui encore.
Le démoniaque de Gérasa s'avança alors. Il rayonnait encore de toutes les merveilles que Jésus avait faites en lui. Il demanda la parole. « Moi, j'étais le tout impur, je vivais au milieu des tombeaux, j'étais habité par une multitude de démons qui se prénommaient eux-mêmes légions. Je cherchais à me taillader pour me suicider. Personne ne pouvait s'approcher et encore moins m'attacher. J'étais le symbole même de tous ces malades que vous enfermez dans vos hôpitaux. Un jour, une force incontrôlable me fit descendre en courant vers le lac, et ce fut la rencontre, rencontre du tout pur avec le tout impur. Je me suis prosterné devant lui, je ne savais pas pourquoi, c'était plus fort que moi. Alors, l'incroyable se produisit. Je me suis mis à crier, « Que me veux-tu, Jésus, fils du Dieu Très-Haut ? Je t'adjure par Dieu, ne me tourmente pas. » En réalité, le démon Légion, qui me possédait littéralement, parlait par moi. Jésus l'obligea à me quitter, tout en acceptant que les démons partent dans les porcs qui étaient là en train de paître. En un instant, me voilà assis, vêtu, avec toute ma tête, à n'y rien comprendre, ou plutôt, si

agir celui qui est la source de la miséricorde et qui souffre de vous voir dans cet état. Il est venu pour vous libérer de tous vos esclavages et vous donner d'entrer enfin dans le mystérieux projet qu'il a pour vous, que vous soyez saints et immaculés en sa présence dans l'amour, déterminant par avance que vous seriez pour lui des enfants par adoption dans l'unique bien-aimé. J'aurais voulu pouvoir rester avec lui, mais il ne l'a pas voulu. Il voulait au contraire que je devienne le témoin de tout ce que Dieu venait de faire en moi dans sa miséricorde. Vous voyez, je suis sûr que vous aussi, si dans l'adoration, vous laissez le tout pur venir brûler toutes vos impuretés au feu de son amour, vous deviendrez à votre tour les témoins de sa miséricorde et vous pourrez dire à tous les impurs de cette terre que Jésus le tout pur est là, présent et agissant pour leur redonner un vrai visage d'homme. Je fis alors signe aux disciples bien-aimés et lui donnai la parole. Moi, vous ne savez pas qui je suis. À aucun moment de l'Évangile, il n'est dit qui je suis. Et cela est important, car ce que j'ai vécu, vous pouvez le vivre aujourd'hui, et vous le vivez tout spécialement dans l'adoration. Le soir de la scène, Jésus venait de nous dire qu'un de nous le livrerait. J'étais assis tout contre lui, et Pierre me fit signe et me dit « Demande quel est celui dont il parle ». Alors je me penchai sur la poitrine de Jésus et j'ai entendu battre le cœur de Dieu. J'en fus bouleversé. Le cœur de Jésus battait au rythme de l'amour divin sur le point de sauver le monde. Vous aussi, dans l'adoration, vous pouvez vous pencher sur la poitrine de Jésus pour entendre battre le cœur de Dieu et vous unir à sa soif de laisser son amour se répandre sur le monde. Je passe sur son agonie à Gethsémani, car nous fûmes tous incapables de veiller avec lui. Cependant, cela doit être encourageant pour vous quand vous sentez le sommeil vous prendre à l'adoration. Nous sommes tous des pauvres, bien souvent incapables de veiller avec lui. Je l'ai suivi de loin pendant qu'on le conduisait chez le grand prêtre, puis chez Pilate. J'étais là, au pied de la croix, avec Marie, la mère de Jésus, et quelques femmes. Venez vous aussi, mettez vos pieds dans les miens, et dans l'adoration, tenez-vous là, au pied de la croix. Vous entendrez Jésus vous dire, en vous montrant sa mère, « Voici ta mère ». Et vous l'entendrez dire à sa mère en vous désignant, « Voici ton enfant ». Un lien fort vous unit désormais à Marie, elle devient votre mère, avec mission de vous enfanter dans la puissance de l'Esprit-Saint pour que vous deveniez les membres du corps de son Fils. Vous ferez alors comme moi autrefois. À partir de ce moment-là, le disciple l'a pris chez lui. Vous aussi, prenez Marie chez vous, elle vous enfantera dans la puissance de l'Esprit-Saint à cette vie divine pour laquelle vous êtes fait. Et à l'adoration, elle sera près de vous, toujours prête à vous aider à entrer plus profondément dans le mystère de son Fils. Avec moi, au matin de Pâques, vous pourrez courir au tombeau avec Pierre. Je suis arrivé le premier, mais j'ai attendu Pierre, car je pressentais bien que je ne pouvais entrer dans le mystère de la résurrection, sinon en église avec Pierre. Je suis alors entré dans le tombeau vide, j'ai vu et j'ai cru. Vous aussi, au pied du Saint-Sacrement, entrez dans cette foi qui vous permettra de découvrir la présence de Jésus qui vous accompagne tous les jours de votre vie, qui est là au plus profond de votre vie. Il vous précède dans la Galilée de vos vies quotidiennes. C'est là que vous le rencontrerez, comme il vous l'a dit. Il me reste une dernière chose à vous dire. Elle s'est passée au bord du lac, justement. Nous revenions d'une nuit de pêche, nous étions bredouilles, et voilà qu'il était là, au bord du lac. Il nous demanda du poisson. Quand il apprit que nous n'avions rien pris, il nous dit de jeter le filet sur la droite du bateau, et ce fut
la pêche miraculeuse.

Fuleuse. Alors, je me suis contenté de dire à Pierre, c'est le Seigneur. Si dans l'adoration, vous apprenez à vivre en sa présence, alors dans la foi, vous le découvrirez présent dans votre vie et vous pourrez aller dire à votre tour à tous vos frères, c'est le Seigneur.

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0: Je suis médecin. J'ai pratiqué la médecine quand j'étais vraiment jeune. Et puis progressivement, je me suis spécialisé dans la recherche. Et j'étais professeur d'université, enfin professeur de médecine pendant une vingtaine d'années. Je dirigeais un service de recherche aux Hospices civils de Lyon, où je suis toujours, mais pas plus comme chef de service. Je suis range des voitures. Je travaille juste avec des jeunes pour faire de la recherche. Voilà. Ça fait rigolo de parler contraception maintenant parce que ça paraît être banal la contraception. Il y a 1,1 milliard de personnes qui utilisent la contraception, les contraceptions techniques dans le monde. C'est impressionnant quand même. Sur 2 millions de femmes en âge d'avoir des trésors, des procréés, eh bien, il y en a un plus d'un milliard qui utilisent une contraception technique, c'est-à-dire pilules, stérilets, des implants, machin, truc chouette. Donc en pratique, c'est une masse financière tellement grande hein, que toute personne qui oserait en parler risque de se faire rire. Il va faire rire parce que c'est comme dire les voitures posent problème, il faudrait qu'on se passe de voiture. Mais attendez, toute la vie est organisée et parfois, moi, tout à l'heure, je suis arrivé en avance, j'avais du temps, donc je me suis promené. Et je trouve qu'il y a un air, il y a un air sympa dans la rue, une sorte de légèreté de l'être. Je ne sais pas si vous voyez ce que je veux dire. Et je trouve ça merveilleux, une sorte de légèreté de l'être. Et quand on ose évoquer la contraception, alors même que, je ne suis pas parmi vous, j'en sais rien, mais si on va dans la rue, deux couples sur trois ou plus l'utilisent, bah, de quoi on se mêle, quoi, quelque part. Est-ce que vous voulez tout casser, quoi? Un équilibre qu'on a eu du mal à mettre en place et maintenant vous êtes en train de mettre ça en cause, vous voyez? Donc, quelque part, on ne peut en parler que délicatement de personne à personne. C'est rien de faire des grandes annonces. Et Isabelle et moi, mon épouse et moi, toute notre vie, on a travaillé pour améliorer les méthodes naturelles. Mais on n'a jamais travaillé contre la contraception. Parce que de fait, la question n'est pas là. C'est comment faire pour que les gens puissent développer leur vie conjugale avec équilibre, en reconnaissant les temps fertiles et non fertiles du cycle, vous voyez. Et plutôt travailler pour le positif que lutter contre des choses qui ne nous paraissent pas bienfaisantes. C'est que bien tardivement, moi j'étais sollicité à aussi dire des choses négatives contre la contraception depuis peu, parce que il y a des jeunes, notamment des jeunes chercheurs aux États-Unis, notamment certaines jeunes femmes, qui ont fait des travaux sur la contraception elle-même et qui ont dit, ah, mais attendez, mais la contraception, ça pose problème quand même. Et il y a une sorte de rébellion contre la contraception. Hein, et en France, il y a au moins deux équipes INSERM qui sont payées pour ça, pour chercher comment préserver le cycle. Quelque part, donc ça veut dire qu'il y a une motivation, on aimerait bien quand même, on a supprimé le cycle de trois quarts des jeunes femmes. Bon, attendez, est-ce qu'on s'arrêtait maintenant au bout de 60 ans en se disant, est-ce que... Bon, il n'y a pas d'autre moyen de faire. Et puis, est-ce que ce n'est pas carrément nocif? Vous voyez? Parce que c'est nocif, ben, faut nous le dire. Et il y a une jeune femme américaine qui a écrit un article, une page web, vous pouvez la trouver, de l'APA. L'APA, c'est l'Association américaine de psychiatrie, qui est vraiment un organisme public très, très important aux États-Unis depuis au moins 30-40 ans. C'est eux qui disent si quelque chose est bon ou mauvais pour le psychisme, et une page, une page web bien précise mettant en garde contre malheureusement des choses qu'on ne savait pas. Donc en gros, d'une part, il y a une montée du désir de se dire, mais ma nature en tant que femme, c'est d'être rythmée par le cycle. Bon, mais des fois, le cycle, c'est casse-pied, hein, c'est pas toujours sympa, mais n'empêche que c'est ma nature. Est-ce que par hasard, par la contraception, on nuirait à cette nature? Vous voyez ça? Et notamment, il y a une jeune femme neuroscientifique qui s'est fait faire une IRM tous les jours pendant 50 jours pour être sûre de ne pas rater son cycle. Donc elle a commencé, et puis tous les jours, On a son IRM, ça a été publié, hein, c'est disponible, et on voit comment le cerveau change au cours du cycle. Hein, le cerveau change d'une femme, change au cours du cycle, c'est impressionnant. Hein. Oui, parce qu'on voit trop le cerveau comme quelque chose de, je sais pas moi, comme un poste de radio ou un ordinateur. Le cerveau est vivant. Le cerveau, il est comme un muscle, il est vivant. Et donc, le cerveau, quelque part, ça, après, on peut aller dans le détail, mais ça, il change tous les jours, quelque part. Le cerveau est en. Le cerveau est en symbiose avec ce qu'il vit. Hein. Par exemple, moi, maintenant, je vous parle, par exemple. Eh bien, obligatoirement, ma testostérone augmente un petit peu. Pourquoi? Parce que la testostérone permet de faire face aux défis. Vous savez, quand on rentre dans une pièce, vous arrivez dans une classe, dans une pièce, eh bien, le cholestérol monte parce qu'il faut éventuellement votre cœur bat un petit peu parce qu'il faut faire face au challenge. Il y a des gens là qui sont là. Vous voyez, vous n'êtes pas juste tranquillos dans votre fauteuil. Donc, pour le corps, on a le cortisol, mais pour le cerveau, on a la testostérone qui nous permet de faire face aux défis. Voyez? Eh bien, dans le cerveau, il y a des récepteurs. Qui vont donc faire que quand on a un défi, comme moi, de vous rencontrer, de parler avec vous, eh bien, j'ai des aptitudes qui se développent pour pouvoir, à ce moment-là, on a des aptitudes qui se développent pour être capable, hein, de la même manière que le cortisol va faire qu'on fabrique du sucre pour que les muscles, etc., soient capables de faire face aux défis, eh bien, dans le cerveau, on a besoin d'être au top pour faire face au challenge. Vous voyez un peu l'idée? C'est donc, eh bien, la femme a dans son cycle des mouvements hormonaux d'eux-mêmes qui ne sont pas faits que pour ses ovaires, qui sont faits pour son être de femme. Hein. C'est-à-dire que dans le cycle, globalement, il y a trois périodes. Hein. Globalement, il y a trois périodes. Au début du cycle, c'est repos hormonal. Au début du cycle, les hormones de la femme sont, si vous voulez, basses. C'est là où elle est le moins différente de l'homme. Et puis après, les hormones de la féminité, les hormones qui développent tous les dons féminins, tout ce que nous, les messieurs, on reconnaît comme dons féminins. Les femmes ont des dons, n'est-ce pas? Tu as remarqué? Voilà. Ben, tous ces dons sont comme mis en force pendant le deuxième temps du cycle. La femme, toutes ses capacités plus spécifiquement féminines se développent. Mais aussi ses limites. Par exemple, les hommes ont brillé pour notre aptitude à voir les objets en trois dimensions, à identifier. Si on fait un concours masculin-féminin, on ne va pas gagner pour beaucoup de choses pour les hommes, mais on va gagner pour identifier dans l'espace comment est un objet. C'est comme ça. Mais en période fertile, alors c'est catastrophe, la femme perd à tous les coups. Et notre cerveau est très dépendant de nos hormones. Bon, donc ça c'est le côté négatif, bon, ça ne gêne pas tant que ça quand même, hein. Les objets dans l'espace, pas tous les 5 minutes, mais c'est un fait bien, bien quantifiable. Mais par contre, au contraire, un grand nombre de dons féminins sont développés au moment de la période fertile. Et même, voyez, les messieurs, nous on s'en rend pas compte, mais quand on met des messieurs derrière un écran et on fait passer derrière en ombre chinoise, on fait passer des femmes. Et on leur dit, laquelle est la plus charmante? Hein? Eh bien, on est plus charmé par les femmes, même en ombre chinoise, par les femmes en période fertile. La silhouette féminine change. La voix de la femme change. Son appétit change. Moi, je suis un vieil homme marié, on va bientôt fêter nos 50 ans de mariage, ou à peu près ça. Eh bien, moi, ça me faisait marrer, parce que par moments, Isabelle me disait, écoute, et si on mangeait un peu plus diététique? Ça ne dure pas très longtemps, c'est la période fertile. La période fertile, les femmes mangent plus diététique. Puis après, ça passe, parce qu'elles rentrent dans le troisième temps du cycle. Et le troisième temps du cycle, c'est un temps où la femme développe des dons plus qui sont ceux qu'on reconnaît à la mère. On a tous une maman. Bon, nos mamans, on le voit bien, elles ont des dons quand même que. Voilà, quoi. Vous voyez ce que je veux dire? Il n'y a même pas besoin. C'est difficile à décrire. Mais moi, j'ai une maman décédée maintenant. Bon, elle était comme toutes les personnes. Elle avait ses forces et ses faiblesses, mais elle avait des dons particuliers de maman. Et la capacité de faire 36 choses à la fois. En Afrique, on dit, Afrique de l'Ouest, on dit, la femme a 1000 mains. Ils sont capables, moi je me rappelle encore ma femme, en train de finir, quand on a eu nos premiers enfants, on était encore à la fac, elle continuait à lire ses cours, oui, comme ça, tout en tricotant et en ayant notre petite première à téter, par exemple. La femme a 1000 mains. Ça, c'est des dons. Et puis, voir plus loin, voir penser plus loin. Ça, c'est des dons très maternels, et c'est des dons qui se développent beaucoup dans le troisième temps du cycle. Bon, donc, je ne vais pas faire toute la soirée sur les temps du cycle, mais c'est tellement passionnant, je pourrais. Mais toujours est-il que les femmes qui prennent des contraceptifs se disent, mais dans le fond, moi, je perds un peu tout ça. Hormonaux, les contraceptifs hormonaux. Les hormones, de fait, font que la femme ne l'aura pas, ça. Elle n'aura pas ces temps-là. Un exemple qui a été montré de manière un bon niveau de preuve, c'est des essais randomisés. En période fertile, vous savez, les femmes sont plus touchées par les bons mots des messieurs. C'est l'homme beau parleur. Ma maman, moi, elle s'est fait avoir par mon père. Il était beau parleur comme ça. C'est beau parleur comme ça. Hein? Et oui, en période fertile, la femme est plus sensible aux mots, aux messieurs qui. Des choses intéressantes, quoi. Vous voyez à peu près. Mais, elles ont, donc ça, c'est les estrogènes qui font ça. Mais elles ont une deuxième hormone, le cytocine, qui augmente aussi à ce moment-là et qui les protège contre les messieurs à la langue trop bien pendue. C'est la phrase que donne le chercheur dans l'article. C'est qu'en fait, il y a un équilibre hormonal très fin qui fait que oui, j'aime bien les visages de messieurs et la voix des messieurs me charme, mais je suis quand même protégé contre le blablabla des gens pas fidèles. Vous ne trouvez pas que c'est assez extraordinaire? Bon, ben, tout ça, on l'a si on a son cycle. Si on n'a pas son cycle, bon, on a d'autres choses, mais on n'a pas ça. Donc, quelque part, il y a une sorte de révolte de certaines femmes disant, eh ben, nous, on voudrait régler nos naissances, mais sans faire ça. Vous voyez? Hein? Et puis aussi, il y a une autre dimension aussi qu'on voit apparaître de plus en plus, c'est le dire, dans le fond, moi, quand je suis non fertile par la pilule, quelque part, c'est self-service. Quelque part, je suis disponible. Est-ce que vraiment on m'aime au point de s'engager pour la vie avec moi? Si un petit enfant, on m'aime au point de l'accueillir? La vie montre que non. La vie montre que quand le bébé est là, imprévu, ben, il n'y a plus personne. Il n'y a plus personne pour aider la femme. Et voyez. Donc en pratique, il y a une sorte de désir de rediscuter la contraception paisiblement. Pour plein de raisons, vous voyez. Le fait que c'est dommage de changer la personne dans son psychisme, c'est dommage de. Vous voyez, parce qu'il y a plein de choses, hein, par exemple. Les contraceptifs, vous savez, principalement c'est les progestatifs. Dans les contraceptifs, il y a deux choses, les progestatifs et des estrogènes. Les estrogènes ne posent pas trop de problèmes. Mais les progestatifs, ils sont soit anti-androgéniques, soit androgéniques. On n'a pas trouvé de progestatif qui fasse tout bien comme la progestérone naturelle. Ça n'existe pas. Et donc, en pratique, soit la fille est finalement comme elle a les jambes coupées, une certaine baisse d'enthousiasme, parce qu'en fait, ça lutte contre les androgènes. La femme aussi a besoin d'androgènes. On disait tout à l'heure, la testostérone permet de faire face aux défis. Ben, les femmes aussi ont des défis. Et elles aussi, elles ont besoin de scoltiner les défis de la journée. Eh bien, certaines femmes qui sont sous contraceptif disent, moi, depuis que j'ai ma pilule, j'ai perdu de cet enthousiasme. Ou au contraire, elles sont hyper androgéniques, ces autres pilules, et au contraire, elles sont un peu masculinisées. Pas dans l'aspect, elles sont belles comme tout, comme avant, mais dans le tempérament. Voyez? Donc, en somme, ça change parfois le tempérament, c'est très désagréable. Bon, je crois que j'ai dit assez de mal sur la pilule, je laisse tomber. Ça va? Alors, un peu de PMA. Hein, donc, en fait, on a parlé là de la régulation de naissance, mais il y a dans l'autre sens, c'est avoir un petit enfant. Hein. Donc, la stérilité augmente. Pourquoi? Bah parce qu'on se marie beaucoup plus tard et on se lance dans avoir des enfants beaucoup plus tard. 8 ans plus tard que quand je commençais mes études de médecine. Et en fait, ça, c'est important. C'est-à-dire qu'en fait, c'est quelque chose, ça vaut la peine d'en parler. C'est-à-dire qu'on a tendance à dire que la trentaine maintenant, c'est la nouvelle vingtaine. Et ce n'est pas vrai biologiquement. C'est que c'est vrai dans la vie. Hein, c'est-à-dire que moi, je me suis marié à 23 ans. Hein, voilà. C'est rare de se marier à 23 ans de nos jours. Hein. On se marie plutôt plus tard, à la trentaine. Ou... Eh bien, en fait, il va y avoir un bouquin qui va sortir dans quelques semaines, traduit de l'américain, une femme américaine qui le dit tellement bien, ceux qui aiment l'anglais, vous pouvez écouter ses vidéos sur YouTube, c'est Meg Jay, qui dit, attention, la trentaine n'est pas la nouvelle vingtaine. Sous-entendu, de 20 à 30 ans, c'est pas, pour l'instant, rien de sérieux, on fait des études, on fait du sport, et puis on verra après, on fera la famille à 30 ans. Non, c'est pas vrai, en fait. Sous-entendu, ça, on s'est un peu fait avoir par le fait que vos études sont très longues. Vos études sont très longues, on est fauché, comme les blés, mais les générations d'avant, vous savez, ils étaient très fauchés aussi, hein. Mais disons qu'on laisse entendre, il faut d'abord avoir un peu d'argent, d'abord avoir fini son métier, etc. Et puis après, on aura nos enfants. Vous voyez qu'un truc, c'est que nous, on accompagne des couples qui essayent d'avoir des enfants depuis toutes nos années. On a fait ça chaque semaine, on a reçu au moins un couple, plusieurs, sur ces choses-là. Et en fait, ben, c'est plus difficile après. C'est plus difficile de deux manières. C'est que globalement, on a tellement organisé notre vie professionnelle, on a tellement d'engagements relationnels autres que la famille, que quelque part, en plus d'avoir un gosse, bon, on va tâcher d'en faire un ou deux, mais ça va être difficile, on fera ça en plus. On aura comme des enfants. Alors que, si vous voulez, si c'était des jeunes amoureux plus jeunes, l'enfant serait moins la dernière roue de la charrue. C'est dur, hein, ce que je dis. Donc, ce que dit Meg Jay, c'est protégez vos amours de la vingtaine. Ne les gâchez pas. L'un d'entre eux est le bon. N'attendez pas en disant là, cette fois-ci, le prochain, ce sera le bon. Parce que le problème, c'est que de fait, vous êtes au meilleur moment pour bâtir votre vie. C'est-à-dire qu'en fait, les études sur le cerveau montrent que ce qu'on appelle la deuxième douzaine, la puberté, c'est style 12 ans, la puberté, quelque chose près. La deuxième douzaine, c'est de 12 à 24 ans pour les garçons, et plutôt de 10 à 22 ans pour les filles. C'est-à-dire c'est un temps où le cerveau fait la même mue que le corps. Regardez, si vous prenez de photos de vous à 10 ans, bon, ben, on reconnaît que c'est vous. Mais bon, il y a du changement. D'accord? Le cerveau, c'est pareil. Quand on prend le cerveau d'un enfant de 12 ans et le cerveau que vous avez, c'est plus le même. Donc oui, la deuxième douzaine, c'est un temps de mutation extraordinaire du cerveau. Il y a trois périodes, hein. Il y a la puberté, la suite de l'adolescence, et puis après l'émergence de l'âge adulte, ce qui entoure la vingtaine, c'est l'émergence de l'âge adulte. C'est-à-dire un très fort développement du lobe préfrontal du cerveau qui fait que vous êtes beaucoup plus apte à discerner, à prendre une décision que vous n'aurez été même 2, 3 ans avant. Et donc, en effet, nos capacités se développent spontanément, si j'ose dire, jusqu'à la vingtaine. Mais après, c'est comme un muscle. Ça se développe si on s'en sert. Il n'y a pas besoin d'attendre 30 ans pour être mûr. Il y a une étude, il y a eu tout un tas d'articles qui sont sortis sur le cerveau est mûr à 32 ans. C'est n'importe quoi. J'ai relu l'article en question. C'est que non, c'est simplement que si vous voulez, après 32 ans, le cerveau est moins malléable. C'est pas pareil quand même. Et alors qu'à vos âges, si j'ose dire, il est au top, votre cerveau. Il est au top. C'est-à-dire que toutes vos expériences s'inscrivent dans votre cerveau. Le cerveau, c'est comme un muscle, hein. Ça se forme si on s'en sert. Donc toutes nos expériences, soit professionnelles, amoureuses, de dévouement, tôt, c'est un âge où le cerveau y répond un max dès qu'on le sollicite. C'est, on apprend en agissant. Donc, ce que McJay dit, c'est ne gâchez pas votre vingtaine. Elle est précieuse. Si vous avez donc vous lancez dans un travail, dites-vous pas bon, c'est pas en mon, ma profession, mais c'est pas en ma profession, mais je le fais. Bah, il faut bien gagner sa vie. Non, ce travail, c'est là où tu établis tes compétences. Vous avez des compétences que vous n'aurez plus jamais autant en termes d'aptitude à acquérir des compétences. Dans le relationnel, vos vertus d'empathie, de délicatesse, de discussion, vous êtes au top. Donc, ce que vous faites maintenant, ce n'est pas juste des essais-erreurs, et quand on sera à 30 ans, on s'en sera dans le sérieux. Voilà à peu près ce que dit McJay, mais elle le dit beaucoup mieux que moi. Regardez-la sur Internet. Voilà. Je suis tellement enthousiaste que j'ai acheté deux de ses bouquins, j'ai lu deux de ses bouquins. Il y en a un des deux qui sort en français dans les mois qui viennent. Donc, quand on arrive à ça, oui, j'ai fait exprès, je ne voulais pas parler de PMA sans parler de prévention de la PMA. C'est-à-dire que si vous voulez, un couple qui a 40 ans, que ce soit PMA, méthode naturelle, tout ce qu'ils voudront, il n'y en a que 7 sur 10 qui auront un enfant. C'est quand même pas. Ça veut dire 3 sur 10 qui souffrent. Voyez? Et donc, 40 ans, c'est tard pour avoir un petit. C'est tard pour avoir un petit. Donc, la trentaine, on est 10-15% de moins que fertile qu'à la vingtaine. C'est bon à savoir. On est moins fertile. C'est plus long. Donc, c'est la biologie qui nous le rappelle. Du coup, la PMA va aider évidemment le PMA, vous savez, enfin AMP, ça veut dire aide médicale à la procréation. Donc, l'aide médicale à la procréation, c'est-à-dire que donc on aide à concevoir un petit enfant. Et il y a globalement deux voies, il y a deux grandes voies. Soit on aide pour que le couple ait son petit dans l'union intime, que le petit enfant soit conçu sous la couette. Hein, c'est ce qu'on appelle la napotechnologie, la restauration de la fertilité. On soigne médicalement et chirurgicalement pour que le couple conçoive le petit dans leur union intime. Soit non, c'est dans une éprouvette, etc. Hein, et la PMA, en général, c'est ça. C'est dans une éprouvette. Entre guillemets, hein, c'est-à-dire, si j'ose dire, on prend vos semences, on s'en occupe et on vous les remet, quoi, quelque part. Et donc, le petit sera conçu de vous-même, sauf si il y en a un des deux qui est stérile et à ce moment-là, on fait appel à un don d'ovocytes ou de spermatozoïdes plus souvent. Mais de fait, ce qu'on appelle PMA, c'est quand ce n'est pas sous la couette. D'accord? Et ce qui se développe beaucoup maintenant, c'est au contraire donc d'aider le couple à concevoir le petit dans leur lien, dans leur union intime. Pourquoi? Ben, pour mille raisons. Hein, pour mille raisons. La première, c'est que ben, chacun de nous, on a un papa, une maman. Ben, c'est chouette si déjà, c'est eux deux qu'on vient. Moi, je connais très très bien quelqu'un qui est né, le papa, on ne le connaîtra jamais parce que c'est un don de sperme, eh bien, il le regrette. Bon, son papa qui s'occupait de lui, c'est son papa, évidemment. Mais si on peut garder unis le papa qui s'occupait de moi et le papa dont je viens, ben, c'est chouette quand c'est possible. Hein. Un petit enfant, quelque part, c'est mystérieux la naissance d'un enfant. On n'a pas été choisi par le toubib dans les éprouvettes. Quelque part, hein. Il y a un hasard quand on est né. Hein. Enfin, je sais pas, moi, je suis né d'une grossesse non planifiée, moi. Je suis une grossesse non planifiée. C'est une chance, hein. Si c'était pas raté, je serais pas là. Mais ils m'ont accueilli. Ils m'ont accueilli parce qu'ils se sentaient, au sens profond du terme, responsables. Donc, quelque part, ils se sont occupés de moi encore mieux que des autres. Vous voyez? Donc, en fait, nos enfants, quelque part, c'est le mystère qui jaillit de nous, quoi. Donc, si on peut le faire sans passer par la mécanisation, c'est très chouette. Et si on peut pas, donc justement, il est taquin ce garçon. Il est plus taquin que les autres. Hein. Donc ça va avec les méthodes naturelles. Hein. C'est toi aussi qui as posé les méthodes naturelles. Voilà. C'est quand on peut pas. Hein. Donc quand on peut pas. Et donc en effet, donc si tu veux, moi personnellement, je travaille beaucoup en restauration de la fertilité. Et en effet, c'est pas toujours possible. C'est que ça marche pas toujours. Par exemple, si les trompes sont bouchées, parce que de fait, il y a eu une infection qui a bouché les trompes, eh ben, on ne peut pas en restauration de la fertilité, sauf si on arrive en opérant les trompes. Hein. Et donc, il y a des chirurgiens, y compris à Lyon, qui font ça très très bien. Donc, en pratique, si tu veux, quand on ne peut pas, on peut quand même déjà faire beaucoup de choses avant de capituler. Tu vois? C'est qu'en fait, en effet, ce n'était pas toujours possible, et notamment le vieillissement, la PMA n'efface pas le vieillissement. On fait pratiquement jamais de PMA passé 40 ans. Parce que de fait, on ne peut pas lutter contre l'âge. Hein, de fait.
1: Moi, j'ai une question, c'est est-ce que vous pensez qu'il existe une PMA qui pourrait être vraiment éthique?
0: Ben, si tu veux, si tu mets dans PMA le fait de concevoir le petit dans un tube, je ne pense pas que ça puisse être éthique. Mais faut après, qu'est-ce que vous appelez éthique? Hein, c'est ça. Hein. Donc, ce que j'aime mieux peut-être, c'est dire que donc on peut lutter pour que les gens aient la possibilité de bénéficier de tous les traitements qui font qu'ils concevront le petit dans leur union intime. Parce que on a publié cette année-là le devenir de 560 couples. Qui ont, comme cela, été soignés en restauration de la fertilité. Hein? Eh bien, vous savez, les taux de conception sont superbes. Hein? Il y a en proportion autant de succès qu'en PMA. Hein? Sauf que ce n'est pas les mêmes. Il y a des maladies qu'on guérit en restauration de la fertilité qu'on ne guérit pas en PMA. Il y a des maladies qu'on sait guérir en PMA qu'on ne sait pas guérir en restauration de la fertilité. D'accord? En fait, c'est pas en concurrence. Personnellement, ce que je pense, c'est que on peut vraiment, de la même manière qu'on travaille pour l'écologie environnementale, moi, on travaille pour l'écologie humaine, voyez? Et donc, plutôt que le permis défendu, qui est quelque part un dernier point qu'on pourra avoir un peu à la fin, hein, le permis défendu, non éthique au sens, c'est défendu. Hein, et ça, c'est simple et clair hein, dans l'enseignement de l'Église catholique. C'est simple et clair. Hein. Et donc, je pourrais vous le dire en peu de mots. C'est très, très simple. Hein. Mais ce qui est vrai, c'est que avant tout ça, il y a le fait de travailler pour que les couples aient un petit enfant de leur amour, dans leur union intime. Hein. Vous voyez? Donc j'aime mieux aborder comme ça que de tomber dans le permis défendu, parce que l'éthique, tu changes de couloir, c'est pas la même éthique.
1: Parce que du coup, vous pensez qu'on propose trop facilement une PMA en FIV
0: Ben oui, parce que tout à fait, parce que en France, il n'y a que des médecins formés aux États-Unis. On a formé aussi à la fac, moi j'ai donné des formations pendant quelques années, mais quoi, 4-5 ans, un peu plus, enfin 6 ans, mais il y a très peu de médecins formés à la restauration de la fertilité. Et de fait, aucun moyen n'est donné dans les hôpitaux pour la restauration de la fertilité. Dans les hôpitaux, il n'y a que les soins techniques, comme si vous voyez, on technicise alors qu'on ne se donne pas l'énergie, c'est trop dommage. Et moi, je pense que, bon, il y a de plus en plus de... Vous voyez, comme cet article, ça montre les faits, vous voyez, ça vaut la peine, quoi. Hein? Donc, je pense qu'il est bon de promouvoir tout ça, plutôt que... Vous voyez.
1: Est-ce que vous pensez qu'on peut justifier la recherche embryonnaire par les progrès médicaux qui sont acquis
0: La recherche embryonnaire, qu'est-ce que tu veux dire?
2: Dans une UBMA, si je dis pas de bêtises, il y a différents embryons
0: Ah oui, c'est ça.
2: qui sont enfin, créés, quoi.
0: Oui.
2: Et il y en a qu'un seul qui est
0: Oui.
2: gardé.
0: Oui.
2: Les autres sont congelés et
0: Oui.
2: certains sont utilisés pour la recherche
0: Ouais,
2: embryonnaire.
0: ouais, ouais.
2: Mais je sais que ça a apporté beaucoup de progrès dans la médecine.
0: Lesquels?
2: Je crois des progrès sur la recherche contre le cancer. Je dis pas de bêtises. Mais bon,
0: Je veux dire,
2: peut-être que j'ai
0: je ne suis
2: inventé.
0: pas expert, mais j'étais membre du comité qui devait, j'étais membre du comité national qui devait vérifier. Tu sais, il y a eu une première loi pour autoriser la recherche sur l'embryon. Mais on est attention, on va surveiller et tous les projets de recherche qui sont faits doivent être surveillés par un comité. Et je ne sais plus, 4 ans plus tard, on a dit, hop, maintenant c'est parti, on peut faire de la recherche. Au début, c'était cadré. Eh bien, sur les 4 ans, on n'a reçu que 2 projets. Un projet qu'on n'a pas analysé parce qu'il portait pas vraiment, il sortait du cadre. Et puis l'autre qui était vraiment, ça n'a rien à voir. Donc en fait, c'est plutôt ça, esthétique, cosmétique, rien ne s'est passé. Il n'y a pas de découverte sur la recherche d'embryons. Par contre, sur l'embryon animal, oui, de fait, parce que dans tous les labos, il y a des embryons animaux et ça a permis de mieux connaître l'embryologie et donc progressivement des traitements. Mais il n'y a pas, à ma connaissance, de découverte liée à la recherche sur l'embryon humain. Donc, la recherche sur l'embryon humain, personnellement, je ne vois pas à quoi elle sert, voyez. Sauf qu'il y a un goût quand même pour transgresser, quoi. Il y a un goût pour transgresser quand même. Mais on attend toujours les résultats. Donc, je suis pas enthousiaste personnellement sur la recherche de l'embryon. Je trouve que ça dénote. C'est comme la recherche sur, je sais pas quelle nouvelle forme de bombe, quoi. On peut pas s'enthousiasmer, quoi. Mais hein.
1: Pour rebondir sur ce que vous dites, en fait, maintenant, les recherches embryonnaires, elles visent plus à être au service de la technique. Par exemple, c'est une entreprise américaine qui s'appelle Nucleus Genomics. Eux, par exemple, ils ont, à force de faire des manipulations, ils ont été capables d'analyser des caractéristiques et de prévoir certaines caractéristiques sur les embryons. D'accord. Maintenant, ils commencent à proposer à des couples en CVNI
0: Le tri, quoi.
1: le tri en fonction de sélection pour l'avenir. Donc, en fait, il y a plein d'exemples comme ça sur l'évolution de la vie, etc.
0: Écoutez, on pourrait bien entendu, si on se met à parler de tout ça, on va tous sortir nos mouchoirs. Hein. Moi, j'ai même fait un article il n'y a pas très longtemps dans Génétique, qui est une revue. On m'a demandé de parler de découvertes. Il y a eu des découvertes où maintenant on sait, avec 2 spermatozoïdes, faire un enfant. D'accord? Vous voyez le but. Vous voyez? Bon, mais moi, ça me donne la nausée, je vous avoue. Donc, j'aime mieux mettre toute mon énergie pour travailler pour le bien que mettre de l'énergie pour lutter contre. Mais ça ne peut pas m'enthousiasmer, quoi. Vous voyez? Et actuellement, ce qu'on essaye, c'est avec l'aide d'une cellule, faire développer un embryon. Oui, mais c'est pathétique. Oui, mais. On fait aussi des recherches sur les bombes, comme je vous disais. Mais on va pas se passionner pour ça, vous voyez? Et un des inconvénients, c'est que, en gros, on finit par se démoraliser. Alors que quand on regarde toutes les découvertes qui ont eu lieu, par exemple sur la restauration de la fertilité, au cours des 25 dernières années, c'est fabuleux. C'est-à-dire qu'on a découvert plein de maladies qu'on ne connaissait pas et qu'on sait soigner maintenant. Et donc plein de couples qui n'arrivent pas à avoir de petits enfants en ont maintenant. Donc moi, je trouve que. C'est plus sympa de se passionner pour ça que pour les détails sur toutes les catastrophes qu'on peut inventer, quoi.
2: Pour en parler juste en 2 3 mots, la restauration de la fertilité, en général, c'est vous faites quoi? Enfin, il se passe quoi? Comment
0: Ben,
2: ça
0: si
2: marche?
0: tu veux, globalement, si tu veux, la restauration de la fertilité, ça part du principe suivant. Il y a, d'abord, la non-fertilité, c'est une maladie chronique. Donc, comme toutes les maladies chroniques, il y a plusieurs causes. Il y a un terrain qui ne favorisent pas la grossesse. Et il y a des points qui bloquent la possibilité d'avoir un petit enfant. Et donc, on recherche toutes les causes. Au lieu de tout de suite vouloir mettre les tubes dans les spermatozoïdes dans un tube à essai, on cherche les causes. On cherche les causes. Et on en trouve en général plusieurs, voire beaucoup. Et on soigne chaque aspect. Chaque aspect. Chaque aspect. Et petit à petit, on essaye de faire passer le cap de le petit vient pas. Ah, le petit arrive parce que de fait, on a levé les obstacles. Tu vois? Donc ça va passer par des médicaments, de l'alimentation, de la chirurgie parfois, hein, mais tu vois, et on corrige les anomalies. Tu vois? Oui, donc, vous voyez, la GPA, je ne vais pas m'appesantir, mais vous avez entendu parler de la déclaration de Casablanca? Hein? Tu veux nous en parler? Non?
3: C'est une déclaration qui est venue il y a 2, 3 ans,
0: Oui,
3: juste comme
0: à
3: ça,
0: peu près.
3: qui a regroupé une centaine d'experts juridiques du monde entier afin de pouvoir se mettre d'accord sur un texte très court qui vise à dénoncer la GPA comme étant une.
0: Oui. Notamment les critères, tu dirais, deux, trois critères d'abomination.
3: La marchandisation du corps de la femme,
0: Marginalisation du corps de la femme.
3: la rupture de la filiation,
0: Voilà, rupture de filiation.
3: et je pense aussi à la réification de l'enfance, peut-être. Je ne les connais pas par cœur.
0: Non, non, mais c'est très bien. Et ils continuent, et ils ont pu parler à l'ONU, alors que c'est très rare, hein, et ils ont donc, c'est très rare de pouvoir atteindre. Tout ça est très verrouillé, hein, et non, ils ont pu parler. En ce moment, donc là, il y a une conférence internationale, un webinaire dans les jours qui viennent, là, sur le sujet. Donc, ceux qui sont intéressés, c'est facile à trouver. Si vous ne l'avez pas, vous le trouvez sur Internet. Hein. Casablanca, GPA, pouf, vous trouvez la conférence. Et c'est vraiment un chemin pour faire la vérité sur la GPA. La GPA, on ne peut pas la laisser promouvoir. On peut aussi remettre en place l'esclavage si on veut, quoi. Mais bon, quoi, quand même, hein. On peut pas, parce que c'est toujours l'accueil de la souffrance. Bien sûr, c'est terrible de ne pas pouvoir avoir un petit enfant. Mais est-ce que ça autorise tout, quoi? C'est un peu pour moi comme l'avortement. L'avortement, c'est une très grande tristesse. Mais on cache le fait qu'il y a deux personnes, au moins dans l'avortement, il y en a plus. C'est qu'il y a un bébé dans tout ça. Donc on a tout à fait tout orienté sur le fait que c'est le corps de la femme. C'est pas le corps de la femme, le bébé n'est pas le corps de la femme. Il est dans le corps de la femme. Et tout le monde abandonne la femme quand elle a un bébé. Tout le monde l'abandonne, voire fait des pressions sur elle, etc., etc., etc. Et alors que non, l'avortement, c'est le non-accueil par la société, et puis plus près, par un homme, une femme, etc., d'un enfant qui est dans le ventre d'une maman. Et la femme, c'est elle qui est obligée d'aller se faire avorter. Et qu'il faut être simple, c'est tuer un enfant. C'est pas... Alors après, est-ce que c'est déjà un enfant? Ça, c'est de la poésie. Tous ceux qui veulent savoir, vous regardez un petit enfant de 12 semaines, il a un cœur qui bat, il a des petits bras, et puis une maman sent bien. De la même manière, on se réjouit quand un petit enfant est là, ou on est effrayé parce que la grossesse n'est pas souhaitée, mais tu vois-t-il, on ne dit pas, oh, je suis effrayé parce que j'ai un petit bout de chair dans mon ventre. C'est parce que j'ai un bébé dans mon ventre. Tout le monde en est conscient, en fait. Et donc, il me semble, si vous voulez, qu'il est bon très paisiblement de reconnaître qu'on est lâche, sociétalement. Les femmes, les hommes, mais surtout l'entourage, hein, on est des lâches et on s'est arrangé avec ces lois pour se déculpabiliser, en fait. Mais une société ne peut pas marcher paisiblement pendant des années avec ça sur la conscience, quelque part. Parce que c'est laisser souffrir donc 200 000 femmes par an ou 250 000 femmes par an qui ont ça sur le cœur. Qui ont ça sur le cœur, et puis tous ces bébés qui meurent, puis on dit c'est bizarre, il y a une dénatalité. Ben oui, c'est sûr qu'il n'y en a déjà pas beaucoup qui sont conçus, mais si ceux qui sont conçus, on les tue, ça va être difficile. Ouais, hein. Et l'enfant nous bouscule, hein, ça, moi j'ai bousculé mes parents, c'était pas prévu, il n'y avait pas assez de chambres, bon, on s'est mis deux par chambre, c'est quand même pas un drame, comme ça on a papoté toute notre enfance avec mon frangin. C'était pas un drame finalement. Les parents au début ils râlent, et puis après ils disent si on l'avait pas eu. J'ai parlé tout à l'heure avec une maman qui me disait, notre petit dernier, vraiment, il n'était pas voulu. Et on le dit à tout le monde. Ah, je dis, mais vous l'aimez ou... Mais attends, au contraire, il croule sous l'amour et l'affection de tout son entourage. Si on ne l'avait pas, mais qu'est-ce qu'on ferait? Voilà, c'est ça la vie. C'est les emmerdements, quelque part, qui font notre bonheur. Hein, c'est ça la vie. C'est-à-dire qu'on n'est pas, la vie n'est pas réglée comme les impôts, hein. Ça tombe, pouf, là, non, la vie, c'est pas comme ça. Ça jaillit, ça vient, ça va. Oui?
2: Vous savez, il existe des études sur les chiffres, des statistiques sur les raisons des avortements aujourd'hui? Est-ce que il y a des études sur les quelles sont les raisons qui font que la femme avance?
0: Ouais. Bah, disons que pour ça, tu vois, j'ai tendance à penser que ce qui est le plus intéressant, c'est par exemple un livre de témoignages. Il y a un livre de témoignages recueillis, par exemple par Marie Philippe, qui a écrit un bouquin où elle a mis des témoignages recueillis auprès des mamans qui demandent de l'aide. Hein, ça, on peut. Autrement, je ne connais pas de statistiques. Et puis, comme c'est chose très délicate, mais ce qu'on sait, c'est le pourcentage de cas où le père a fait pression. C'est énorme. Hein, je crois que 70% des cas, l'homme n'assure pas. Hein. Les parents, c'est affreux. Alors là, et donc les grands-parents, quoi, les grands-parents du bébé. Hein. C'est énorme, énorme, énorme, énorme. Et puis, avant ça, vous voyez, il y a tout ce regard négatif sur la femme. Si elle a l'enfant qu'il fallait pas, quoi. Les services sociaux, par exemple. Les services sociaux dans les PMI, dans les protections maternelles infantiles. Mon épouse travaillait dans les PMI. Elle me disait, quand certaines femmes annoncent qu'elles ont un petit enfant, les assistantes sociales disent, mais enfin, non, mais enfin, elle n'a pas la contraception. Non, qu'est-ce que c'est que cette histoire? Vous voyez? Ah, ce non-accueil de l'enfant, mais la femme, c'est un coup de poignard dans son ventre. Vous voyez? Donc, il me semble que si on est contre l'avortement, c'est là qu'il faut bosser. Il faut bosser pour l'accueil de la vie, vous voyez? Pour l'accueil de la vie. Vous voyez? Parce que le système, vous comprenez, est tellement coupable qu'il ne peut pas entendre. Ils ne peuvent pas entendre. On est coupable collectivement, vous voyez? Donc, étant coupable, regardez, pour moi, c'est comme la fabrication massive des armes. On est coupable. On gagne notre vie en préparant des armes qui tuent. Donc, du coup, on ne veut pas en parler de ça. Non, non, c'est complexe, c'est complexe. Ben pour l'avortement, c'est mon ressenti. Mon ressenti, c'est qu'on peut beaucoup travailler en promouvant l'accueil de la grossesse. L'accueil que. Regardez, par exemple, moi j'ai fait des échographies à une époque. Quand on fait l'échographie, la femme vient et elle n'a pas ses règles. On fait une échographie. Ben, tout est dans la manière de le dire. Moi, je me rappelle très bien un de mes collègues qui dit, voilà l'indésirable. Parce qu'il passait avec l'échographe sur le petit dans l'utérus. Mais non, mais la maman, mais tapez-lui carrément dessus. Voyez? Tandis que si on dit, vous voyez, là, madame, c'est le petit. On dit, c'est le petit. On accueille les larmes, on accueille la joie, on accueille ce qu'on a à accueillir, on accueillir, mais on accueille. Et on se réjouit avec ce que je réjouisse. Et on pleure avec ceux qui pleurent. C'est ça l'attitude du médecin, vous voyez, enfin du soignant, vous voyez, et de l'entourage. C'est évidemment. Mais par contre, surtout, surtout, ne rien faire qui soit un non-accueil, quoi. Vous voyez? Et là, on peut tous, dans la vie, tous les jours, accueillir la vie, quoi. Vous voyez?
1: En termes de chiffres, je suis d'accord avec vous, okay. C'est 60% des grossesses non désirées terminent par un avortement. Je pense que 30% des grossesses désirées. En fait, c'est plutôt la cause, c'est un peu ce qu'on appelle maintenant, c'est un très mauvais terme, mais c'est l'avortement de confort. En fait, c'est pas dans le projet familial. Je ne savais pas qu'on a une relance sexuelle, je vois un enfant.
0: Dans notre cœur, quand on s'unit, il est bon de savoir qu'il peut y avoir un petit enfant. Moi, personnellement, c'est un effort qu'on a fait avec ma femme, de se dire, si on s'unit, même en période non fertile, savoir que peut-être il y a un petit enfant. Et s'unir, si on sait qu'on peut, si y a un petit enfant, on pourrait dire merde, mais ce petit enfant, on l'accueillera. Vous voyez ce que je veux dire? Sinon, c'est quelque part. C'est pas tellement la vie, c'est pas tellement l'écologie humaine. Vous voyez? Et si on prend l'habitude dans sa vie à ne jamais s'unir sans savoir qu'un petit enfant peut jaillir, eh bien, quelque part, ça protège la vie. Vous voyez, c'est. De la même manière qu'on marche pas sur les fleurs, on marche pas sur les fleurs. On marche pas sur un drapeau. C'est la dignité. On marche pas. Bien sûr, ça va pas l'abîmer le drapeau, tu marches dessus, c'est pas grave. Ben, on le fait pas. On marche pas sur les plates-bandes de fleurs. Ben, je sais pas, ça nous gêne. Vous voyez? Ben, la vie, c'est comme ça, c'est mystérieux. C'est pas mécanique. Vous voyez? Donc, on évite un langage, par exemple. On évite certains langages. Il n'y a pas de rapport protégé. Protégé contre quoi? Contre la vie? Attendez. Rapport protégé. Protéger quoi? Un rapport de pas protégé. Un rapport avec contraceptif, mais protégé contre qui? Contre l'enfant? Mais alors, ça va plus, là, il y a un problème, là. Si on a un rapport sexuel, c'est comme ça qu'on fait les petits. Vous voyez? Ça peut être un rapport sans souhaiter qu'on se voit un petit enfant. Mais on ne se protège pas contre l'enfant. Vous voyez ce que je veux dire? Ah bien sûr, quand il y avait le problème du sida, on pouvait protéger l'autre contre un virus qu'on avait. Ça, d'accord, protéger contre une maladie sexuellement transmissible qu'on a. Ça a du sens. Mais protéger contre l'enfant, attendez. Et le jour qu'il arrive, c'est un échec. Lui, il est échec. Moi, mes parents ne voulaient pas avoir de petit, mais je ne suis pas un échec. Vous voyez ce que je veux dire? Vous voyez? Je suis un emmerdement. C'est pas pareil. Ça a une petite nuance quand même. Ça les a cassés, ça leur a cassé les pieds, mais je n'étais pas un échec. Vous voyez? Je crois que c'est très très important. Le vocabulaire va nous sauver. Hein? On est chrétien, je crois, hein, globalement. Vous savez que c'est Jean-Paul II qui a fait tomber le mur de Berlin. Hein? Et il y a un très beau livre qui s'intitule Le pape qui fit tomber Lénine. Hein? Eh bien, il montre ce livre comment, par un vocabulaire juste, il n'a jamais lâché sur la justesse du vocabulaire. Il a décuplé la force des résistants polonais, etc. Par un vocabulaire juste, sur leur dignité, leur grandeur, vous voyez? Et nous, on peut faire ça. On est très fort pour protéger la vie, dans la mesure où on promeut un vocabulaire beau, simple et juste, vous voyez? Et c'est super. Alors, rapidement, j'essaye de répondre à deux questions. Les choses vont et viennent. Il y a des moments où c'est facile de financer des choses pour la vie, des moments où c'est difficile. Moi, j'ai été chercheur à partir de 1990 et j'ai publié 50 articles scientifiques sur le cycle. Vous voyez, donc en somme, j'ai pu travailler. Récemment, c'est plus difficile. Parce que récemment, il y a quelque chose qui se passe en ce moment, c'est la violence des blocs. La violence des blocs. Qui fait que on a un peu quitté un certain état de paix et il n'y avait pas une sorte de crispation comme on a en ce moment, vous voyez. Hein? Vous voyez, des gens qui se castagnent, ça a toujours existé, mais des gens qui sont tués comme Quentin, non. Vous voyez? Non, non. Ça, c'est nouveau. C'est une sorte d'exacerbation de la castagne, de la violence. Eh bien, dans les financements, on est dans la même situation. Actuellement, les gens surveillent d'où viennent les financements pour être sûr que les découvertes n'aillent pas contre leur opinion. Oui. Donc, il est très difficile en ce moment de financer, de faire de la recherche compatible avec la restauration de la fertilité, par exemple. C'est fait que, moi, en général, ben, je travaille sur des choses qui ne coûtent rien. Le plus de mes articles, c'est des choses qui ne coûtent rien. Mais il y a des fois, on a besoin. En ce moment, Bénédicte le sait bien, on a besoin. Et bien, mais si l'argent vient de chrétiens, eh bien, on a du mal à faire accepter les travaux. Voyez? Donc, c'est une phase un peu complexe. Voilà. J'en dis pas trop plus parce que après, on tomberait dans les affaires techniques. Non, approchons plutôt, parce que ça va répondre à plusieurs aspects. Que nous apprend donc l'Église de particulier? Eh bien, personnellement, vous voyez, ce que je ressens, ce qui est le plus fort, c'est le lien profond entre l'amour et la vie. Je m'explique. C'est une question d'écologie, mais c'est une question que l'Église a compris mieux que tout le monde, et il y a une raison. C'est-à-dire que de l'amour jaillit la vie. C'est-à-dire de l'union intime d'un couple jaillit la vie d'un petit enfant. Mais aussi, quand vous aimez vos plantes, elles sont plus belles. Quand vous aimez le copain qui vient manger, le plat est meilleur parce que vous y mettez le paquet. Quand une maman s'occupe, moi j'aime énormément accompagner mes petits-enfants à l'école le matin parce que j'aime voir tous les petits bambins et toutes les mamans et les papas qui arrivent là avec les bambins. C'est des œuvres d'art. On a toujours trouvé la petite jupette, le petit pantalon qui va bien et tout. L'amour fait jaillir la vie. Vous me suivez? Le jardinier, plus il s'occupe bien de ses légumes, plus les tomates sont belles. C'est comme ça. C'est la loi de la vie en fait. L'amour fait jaillir la vie. D'accord? Et nous, on est nés d'amour. Amour, au moins de désir. Parce que même si on est nés du désir, est-ce que vous êtes d'accord? L'amour jaillit du désir. L'insecte va vers la fleur parce qu'elle est belle et il y a du bon nectar. Le désir de l'insecte est attiré par la fleur. Et grâce à ça, la vie jaillit. Vous voyez? Dieu que les femmes sont belles, c'est mon sentiment. Printemps, moi je suis toujours émerveillé en plus. Et oui, la beauté est ce que Dieu a mis à ce qui est désirable, et aussi la vulnérabilité. Il a mis en nous une force biologique, maintenant on sait où ça se passe dans le cerveau, l'émerveillement devant la beauté et l'empathie face à la vulnérabilité. On aime plus quelqu'un qui est vulnérable. Regardez par exemple, on aime les fleurs, on aime mieux les fleurs naturelles que les fleurs en plastique. Pourtant, des fois, les fleurs en plastique, pas mal, hein? Parce qu'on aime ce qui est vulnérable. Vous comprenez ce que je veux dire? Donc, dans la personne aimée, il y a deux éléments qui nous attirent. La beauté qui nous émerveille et la vulnérabilité qui met en œuvre notre empathie. D'accord? Donc, au cœur même de la rencontre entre l'amour et la vie, il y a la vulnérabilité et la beauté. Tout ça, ça se tient totalement. La beauté, vous voyez. Et il y a le masculin-féminin. Pourquoi est-ce que les insectes vont féconder les plantes? Eh bien, parce que c'est pour que le masculin rencontre le féminin. La vie jaillit du masculin-féminin depuis 1,2 milliard d'années. Donc, ce n'est pas hier matin. Il y a 1,2 milliard d'années qu'on a des traces du masculin-féminin déjà là. Hein. Et donc, en fait, la vie jaillit de l'attrait, de l'émerveillement, de l'empathie entre le masculin-féminin, et de là jaillit la vie. Donc, quand on dit on voudrait avoir des unions charnelles, mais que ça fasse pas de petits, bah, d'accord, mais c'est nouveau, là, ça vient de se construire, là. Un amour sans vie. Ou on voudrait avoir un petit enfant, mais qui jaillisse pas de notre union sexuelle, d'accord, intéressant, c'est la vie sans amour. Enfin, on l'aime cet enfant quand même, hein. Mais quelque part, sur le plan écologique, c'est un temps très particulier. C'est d'une rupture assez fondamentale anthropologique, vous voyez, au sens de. Donc ça mérite au moins, c'est un grand mystère, hein. Eh bien, pour l'instant, je n'ai toujours pas parlé du Christ, hein. Mais qu'est-ce qu'il y a donc qui fait que les chrétiens sont plus sensibles à ça? Ben, c'est que notre Dieu, il est quand même venu mourir sur la terre pour nous sauver, pour nous redonner vie. C'est quand même particulier.

nature même de Dieu et de l'univers. Donc c'est pour ça que ces histoires de contraception, de PMA, sont ceux qui ont le temps d'y réfléchir, on sent que quelque part, c'est toucher l'arbre de la connaissance du bien et du mal. Pourquoi? C'est pas une question, il a fauté, machin, truc chouette. Non, c'est pas ça. C'est que c'est le nœud même de la vie. Vous savez que sur la terre, il n'y a que trois choses interdites. Je parle en tant que chrétien. Trois choses, veritatis splendor, ceux qui veulent savoir la source. Il n'y a que trois choses interdites. Tout est permis. Hein, comme dit le diable, il dit, alors il paraît qu'ils vous ont interdit les arbres du jardin. Taratata, c'est un racontard. Non, tous les arbres sont permis. Il n'y en a qu'un qui est interdit. Mais lui dit non, non, non, sacré coquin. Pas du tout. Il y a très peu de choses interdites. Tuer, mentir et séparer l'amour et la vie. Il n'y a que ça d'interdit. Ça ne peut pas se restaurer. Pourquoi? Ben, ça tue la vie. Vous m'excusez, je parle avec un peu d'émotion. C'est interdit parce que ça tue la vie, en fait. Ça tue la vie. On croit bien faire, mais on essaye de faire un monde qui n'est pas le monde, en fait. Quand on dit intrinsèquement mauvais, c'est que ça ne peut pas être bon par nature. Ce n'est pas une faute plus grave, vous recevrez 15 coups de bâton de plus. Ce n'est pas ça la question. C'est qu'en faisant ça, on ne promeut pas la vie. Donc, en mentant, mais pas on a chipé un carreau de chocolat, on ne l'a pas dit, ce n'est pas ça la question. C'est mentir, par exemple, à la personne qu'on dit qu'on l'aime sur quelque chose qui est fondamental. C'est des choses profondes comme ça. Donc, mentir, c'est tuer la vie. Parce que. Quelle vie si on des choses fondamentales on trompe. Donc c'est mentir, c'est quelque part tuer l'autre dans ça. Hein. Tuer parce que tuer chacun de nous est totalement aimé de Dieu et unique à ses yeux. Donc tuer ne peut pas être bon. Et séparer l'amour et la vie, hein, par exemple. Donc enfin c'est bien expliqué dans le catéchisme de l'Église catholique. Hein. Mais séparer l'amour et la vie, ben, c'est rompre le mariage, par exemple. Il peut y avoir des conflits terribles qui font que les gens sont obligés de se séparer. Mais le divorce, c'est quelque part autre chose dont il est question. Le divorce, c'est beaucoup plus ennuyeux pour une famille. Les conflits, c'est atroce. Mais le divorce est une rupture plus profonde, c'est une crevasse. Hein. Et donc le Christ, il n'a pas mis beaucoup d'interdits, le Christ. Hein. Il a dit, si on dit que les autres sont des cons, on ira à la géhenne. Hein. Il a dit mieux plus avant, mais ça, il l'a dit. Et puis, il a dit, ne séparez pas ce que Dieu a uni. Il n'y a pas beaucoup d'interdits dans l'Évangile. Très, très peu. Hein. Ne pas critiquer, en somme. Parce que chacun de nous est pleinement aimé de Dieu. Donc si on me dit « t'es un con », on insulte Dieu quelque part. Vous voyez ce que je veux dire? C'est grave. C'est la seule chose qu'il a interdit. Au contraire, non. Tout est permis. Mais tout n'est pas profitable, hein, c'est saint Paul. Hein. Donc dans les choses là, vous voyez, il y a des choses qui ne sont pas profitables. Ce n'est pas une question de permis défendu, vous voyez. Ce n'est pas profitable, voilà. Vous voyez? Ce n'est pas profitable aux yeux de l'Église. C'est pas bienfaisant, voilà. Ça va? J'ai parlé avec un peu d'émotion parce que avec Isabelle, ma femme, on a travaillé toute notre vie à accompagner des couples là-dessus. Donc, en effet, on est passionnés, quoi. Voilà. J'espère que ça vous a intéressé.

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1: Discours du pape Léon XIV aux participants au chapitre généraux suivant. Société des missions africaines, tiers ordre régulier de Saint-François, Institut des serviteurs du Paraclet, salle du consistoire, vendredi 6 juin 2025. Au nom du Père et du Fils et du Saint-Esprit, que la paix soit avec vous. Chers frères et sœurs, bienvenue. Je salue les supérieurs généraux présents, spécialement ceux qui viennent d'être élus, les membres des organes de gouvernement et vous tous, qui appartenez au tiers ordre régulier de Saint-François. Qui est le nouveau général? Il a été élu? Ah, pas encore, très bien. Puis à la Société des missions africaines et à l'Institut des serviteurs du Paraclet. Beaucoup d'entre vous assistent à cette rencontre à l'occasion de vos chapitres généraux, à un moment important pour votre vie et pour celle de toute l'Église. Prions donc tout d'abord le Seigneur pour vos instituts et pour toutes les personnes consacrées, car, ne cherchant avant tout que Dieu seul, unissent la contemplation par laquelle ils adhèrent à lui de cœur et d'esprit, et l'amour apostolique qui s'efforce de s'associer à l'œuvre de la rédemption. Vous qui représentez trois réalités charismatiques, nées dans des moments différents de l'histoire de l'Église, en réponse aux exigences contingentes de nature variée, mais unies et complémentaires dans la beauté harmonieuse du corps mystique. La fondation la plus ancienne parmi celles ici présentes est le tiers-ordre régulier de Saint-François, dont les débuts remontent au sein d'Assise, qui fut ensuite élevé au rang d'ordre par le pape Nicolas V. Les thèmes que vous affrontez lors de votre 113e chapitre général, vie commune, formation et vocation, concernent un peu toute la grande famille de Dieu. Cependant, il est important, comme le dit le titre que vous avez donné à vos travaux, que vous les affrontiez à la lumière de votre charisme pénitentiel. Cela nous rappelle en effet que, selon les paroles mêmes de Saint François, c'est uniquement à travers un chemin de conversion que nous pouvons offrir aux frères les paroles parfumées de notre Seigneur Jésus-Christ. La Société des missions africaines, plus récente, a été fondée le 8 décembre 1856 par le vénérable évêque Melchior de Marion Brésillac, signe de ce caractère missionnaire qui se situe au cœur même de la vie de l'Église. L'histoire de votre institut, chers frères, témoigne bien de cette vérité. La fidélité à la mission, en effet, vous aidant à surmonter dans le temps de nombreuses difficultés internes et externes à vos communautés, vous a permis de grandir en faisant au contraire de vos difficultés une occasion et une inspiration pour partir vers de nouveaux horizons apostoliques en Afrique, puis dans d'autres parties du monde. À ce propos, l'exhortation laissée par votre fondateur à rester fidèle dans l'annonce à la simplicité de la prédication apostolique et dans le même temps, à être toujours prêt à embrasser la folie du Christ est très belle. Simples et sereins, même face aux incompréhensions et aux moqueries du monde, libres de tout conditionnement, car comblés par le Christ, et capables de conduire les frères vers la rencontre avec lui, parce qu'animés par une seule aspiration, annoncer au monde son évangile. Quel grand signe pour toute l'Église et pour le monde entier. Et nous arrivons à l'institut dont la fondation est la plus récente, les serviteurs du Paraclet. Serviteurs de l'Esprit qui habite en nous pour le don du baptême et qui guérit quod est socium, ce qui est blessé, comme nous le chanterons dans quelques jours dans la séquence de Pentecôte. Serviteurs de l'Esprit qui guérit. C'est ainsi que vous a voulu votre père Gérald Fitzgerald, qui en 1942 a donné naissance à votre œuvre pour le soin des prêtres en difficulté, pro Christo sacerdote, comme le dit votre devise. Depuis lors, vous exercez dans différentes parties du monde votre ministère de proximité humble, patiente, délicate et discrète envers les personnes profondément blessées, en leur proposant des parcours thérapeutiques qui, à une simple et intense vie spirituelle, personnelle et communautaire, allient une assistance professionnelle hautement qualifiée qui se différencie selon les besoins. Votre présence nous rappelle également une chose importante. Nous tous, bien qu'appelés à être pour nos frères et sœurs des ministres du Christ, médecins des âmes, nous sommes avant tout à notre tour des malades ayant besoin de guérison. Comme le dit saint Augustin, en utilisant l'image d'une barque, dans le cours de cette vie, notre mortalité, notre fragilité laissent en nous comme des ouvertures qui donnent entrée au péché sous la pression des vagues de ce siècle. Et le saint évêque d'Hippone propose un remède au mal. Jetons-nous donc sur cette décision comme sur une urne pour rejeter l'eau du navire et ne pas faire naufrage. Pardonnons. Pardonnons, car partout, dans nos paroisses, les communautés, les associations et les mouvements, en bref, là où il y a des chrétiens, quiconque doit pouvoir trouver une oasis de miséricorde. Chers amis, merci de votre visite, qui aujourd'hui dans cette salle nous montre l'Église en trois dimensions lumineuses de sa beauté. L'engagement de la conversion, l'enthousiasme de la mission et la chaleur de la miséricorde. Merci pour le grand travail que vous faites dans le monde entier. Je vous bénis et je prie pour vous dans cette neuvaine de Pentecôte, afin que vous puissiez être toujours plus près des instruments dociles de l'Esprit Saint, selon les projets de Dieu. Merci.

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1: Si tu le veux, tu peux observer les commandements. Il dépend de ton choix de rester fidèle. Ben Sirac 15, 15.

Frères et sœurs, bonjour et belle journée dans la miséricorde. Nous nous attendons vraiment à une surabondance de miséricorde en ce jour. Et moi, le premier qui doit vous parler, je suis ici au titre, pas tellement de tout ce qu'a dit Pascal, mais je suis ici au titre de ma pauvreté et au titre de la miséricorde que le Seigneur veut bien me faire. Et croyez-moi, ce n'est pas une clause de style que j'emploie là, c'est vrai que je suis là au titre de ma pauvreté et de ma confiance dans le Seigneur. Alors donc, notre thème, Dieu, je veux voir ta miséricorde. Et je vais procéder d'abord avec une petite introduction. Et pour dire que, au fond, le mystère du Dieu vivant que nous connaissons par toute l'histoire sainte, toute l'histoire que nous relate la Bible, c'est vraiment un Dieu qui s'est manifesté, aussi étonnant que ça paraisse, comme un Dieu qui fait attention à l'être humain dans sa fragilité, dans sa pauvreté. Et on voit bien que dans la révélation à Moïse, tout à fait dans le récit de l'Exode, au début de l'Exode, nous avons vu le Seigneur dit « J'ai vu la misère de mon peuple qui réside en Égypte. J'ai prêté l'oreille à la clameur que lui arrachent ses surveillants. Et certes, je connais ses angoisses. Je suis résolu à le délivrer de la main des Égyptiens et à le faire monter de ce pays vers une contrée plantureuse et vaste, vers une contrée où ruisselle le lait et le miel. » Voilà notre Dieu. C'est étrange. Un Dieu étrangement humain. On a presque envie de dire un Dieu étrangement charnel. Je m'intéresse à toi et je veux te donner du lait et du miel. Mais ce Dieu très haut, ce buisson ardent, ce feu absolu qui est au cœur de tout, voilà qu'il dit, mais tu sais, je te connais et je te suis et je t'aime en particulier dans tes souffrances. Et ensuite, dans ce qu'il dira, dans la loi, il dira surtout, tu feras très attention à l'étranger qui habite au milieu de toi. Tu n'exploiteras pas. Tu seras attentif à lui parce que moi, j'ai fait attention à toi quand tu étais étranger dans la terre d'Égypte. Et puis tu feras très attention à la veuve qui est isolée. Et tu feras très attention à l'orphelin parce que j'ai une tendresse toute particulière pour eux, l'étranger, la veuve, l'orphelin, le prisonnier. Quelle tendresse d'entrée de jeu en ce Dieu qui se révèle à Moïse et à son peuple qu'il fait sortir d'Égypte. Donc vous voyez, c'est toute l'histoire sainte qui est sous le signe de cette miséricorde. Et c'est cela que nous allons sonder un peu plus aujourd'hui. Il est vraiment le Père des miséricordes, comme le dit le début de l'épître, de la deuxième épître aux Corinthiens. Peut-être un tout petit passage dans le psaume 68. Les justes jubilent devant la face de Dieu. Chantez au Seigneur, jouez pour son nom, frayez la route aux chevaucheurs des nuées. Jubilez dans le Seigneur, dansez devant sa face. Quel Dieu très grand, sur les nuées, il chevauche les nuées. C'est extraordinaire, fantastique ce Dieu-là qui est au-dessus de tout, infiniment puissant. Et puis, voyez, père des orphelins, justicier des veuves, c'est Dieu dans sa sainte demeure. Dieu donne à l'isolé séjour d'une maison. Il ouvre aux captifs la porte du bonheur. Mais les rebelles ont habité un sol de feu. Tu répandis une pluie de largesse, ton héritage exténué, toi tu l'as fermé. Ta famille trouva sa demeure
quand ta bonté, ô Dieu, tu préparais aux pauvres. Toute l'histoire biblique est scandée par ce retour permanent de la miséricorde, quels que soient les péchés, quels que soient les péchés de son peuple à la nuque raide. Dieu, à certains moments, bien sûr, le menace. Dieu permet que des châtiments, les châtiments du péché, en quelque sorte, autogénèrent, n'est-ce pas, génèrent par eux-mêmes des choses, des catastrophes. Oui, mais Dieu est bouleversé quand son peuple est en souffrance. Relisez le livre des Juges, vous verrez cela très fortement. Comment il y a cette espèce d'alternance de péché, de décadence, de repli du peuple, et puis Dieu qui redonne quelqu'un, qui redonne un juge, qui redonne un homme plein de grâce pour tirer son peuple et le miséricordier. Donc c'est vraiment toute l'histoire biblique, mais ce n'est pas le propos ici de vous parler de tout cela. Ce qu'il y a de clair, c'est que quand Jésus arrive, eh bien Jésus va manifester ça dans son visage de Dieu fait homme, dans sa magnifique humanité. Et voici mon serviteur, mon bien-aimé, je répandrai sur lui mon esprit, il annoncera la vraie foi aux nations, il ne fera point de querelle ni de cris, et nul n'entendra sa voix sur les grands chemins. Le roseau froissé, toi qui es roseau froissé, tu entends ce matin, le roseau froissé, oui. Je suis fragile comme un roseau, et je suis blessé, je suis froissé. Eh bien, le roseau froissé, il ne le brisera pas. La mèche fumante, toi qui es un peu une mèche fumante dans ta vie chrétienne, dans ta foi, il ne l'éteindra pas, il la rallumera, jusqu'à ce qu'il ait mené à la vraie foi, au triomphe. Et en son nom, les nations mettront leur espérance. Donc Jésus est la manifestation de ce Dieu de miséricorde qui s'est laissé pressentir tout au long de l'histoire du peuple hébreu. Alors peut-être un petit mot, c'est toujours mon introduction, ce qu'est la miséricorde. Je vais laisser de côté, si vous voulez, l'étymologie la plus simple, qui est l'étymologie du latin, cordis, ou cor, cordis, le cœur, misère, sensible à la misère. Ça, c'est très bien. Le cœur sensible à la misère. Voilà la miséricorde. Mais si on va chercher du côté de l'hébreu, sans vouloir faire de grandes exégèses, en toute simplicité, l'hébreu dans sa saveur, dans son expression tellement concrète, eh bien, il y a une double source de la miséricorde. Il y a Ra-Amin. Ra-Amin, ce sont les entrailles. Ce sont les entrailles, vous voyez ? Pas seulement le cœur, mais là-bas, en dessous, les entrailles. Voilà, les entrailles qui sont des entrailles de compassion, de tendresse. Comme pour dire, mais Dieu est d'une façon, entre guillemets, instinctive. Instinctive, dans sa... On ne peut pas dire ça quand même, dans sa chair de Dieu. C'est pas possible. Non, c'est pas possible. Mais enfin, c'est quand même ça qui est dit, les entrailles de Dieu. Dieu a des entrailles de tendresse. C'est, j'allais dire, viscéral en Dieu. Enfin, qu'est-ce que vous dites là ? Vous êtes d'un anthropomorphisme, comme on dit, incroyable. Comment vous parlez des entrailles de Dieu ? Comment vous parlez d'une sorte de réalité charnelle de Dieu ? Eh bien, c'est ça que dit la Bible, voyez ? Il y a des entrailles de Dieu qui sont viscéralement, oui, attachés à nous, plein de tendresse, plein de pitié, comme une mère pour son petit qui souffre et qui peine, comme un père qui recherche son enfant, qui s'est perdu, qui s'est égaré. Voilà, Ra-Amin, les entrailles. Et puis, il y a le mot Hesed, c'est la deuxième composante est le mot « essède » qui veut dire « fidélité indéfectible ». Alors là, on est dans l'ordre de la conscience, c'est-à-dire que dans sa volonté de Dieu, dans sa pensée de Dieu, il y a vraiment une fidélité indéfectible. Mon petit, mes enfants, je vous aime à jamais, c'est irréversible. Voilà, il y a un lien de fidélité absolue entre vous et moi.
Alors vous sentez, cette étymologie nous dit quelque chose qui est à la fois très charnel, mais plus que charnel, mais le charnel dans le mystère de Dieu, voyez, les entrailles, et nous dit quelque chose de spirituel, et encore plus que spirituel, c'est-à-dire une espèce de fidélité, de donation de Dieu absolument irréversible. 1000 générations, je me souviendrai de mes promesses, 1000 générations durant. S'il y a eu du péché, bon, il faut que justice quelquefois soit faite, que les clarifications soient faites. Là, ça durera 3 ou 4 générations, 100 années, quoi, à peu près. Mais alors, en ce qui concerne ma fidélité, c'est 1000 générations. Eh bien, 1000 générations, si je ne m'abuse, ça fait sensiblement 300 siècles. La fidélité de Dieu, 300 siècles, ben, ça veut dire toute l'histoire pratiquement, vous voyez, 300 siècles. 1000 générations. Dieu se souvient de l'amour qu'il a pour toi, qu'il a pour toi, qu'il a pour vous, qu'il a pour moi. Il se souvient tout au long du déroulement de l'histoire. 1000 générations. C'est incroyable. Incroyable. Il ne nous lâchera jamais. Donc, amour de très, très charnel, plus que charnel, amour spirituel, plus que spirituel. Alors, en face de ça, je finis mon introduction. Eh bien, nous avons une petite Thérèse. On l'appelle toujours la petite Thérèse, alors qu'elle est grande, hein, elle est très grande, par la vigueur de sa foi extraordinaire. Eh bien, voilà la petite Thérèse qui dit « Je veux voir ta miséricorde ». Alors vous voyez, il y a une sorte de radicalité formidable chez Thérèse. Elle ne dit pas « je souhaite », elle ne dit pas « je désire », elle dit « je veux ». Je veux. C'est quand même un peu audacieux cette affaire-là, vous voyez, en face de Dieu. Elle se positionne « je veux » et « je veux voir ». Je ne veux pas seulement sentir, je ne veux pas seulement deviner, non, je ne veux pas seulement croire en ta miséricorde. Plus, avec Thérèse c'est toujours plus, comme avec Ignace de Loyola, fondateur des Jésuites, en parenthèse. Plus, magis, je veux voir, que ce soit une démonstration dans ma vie, dans le monde, dans la société, dans l'Église, que nous voyons la miséricorde. Et alors, non pas des œuvres de miséricorde, mais ton être même qui est miséricorde. Je veux te voir, Dieu. Et ma joie, c'est de te voir, c'est de te connaître. Et je veux voir ta miséricorde, ton être de miséricorde. Voilà. Vous voyez l'audace de Thérèse dans laquelle nous sommes appelés à entrer aujourd'hui. J'espère que nous allons avoir cette audace-là. Nous allons cheminer un peu. Alors je voudrais poursuivre avec 5 pas, un cheminement de 5 pas. Et dans ce cheminement de 5 pas, le premier, ça va être de nous demander, et de me demander, de vous demander, mais où est-ce que j'en suis ? Où est-ce que j'en suis par rapport à cette miséricorde ? Et j'avoue que, bien franchement, au titre de ma pauvreté, je vous dis que moi, la prière de Thérèse, je crois que je n'ai jamais osé la faire aussi radicalement. Et c'est en priant là-dessus, c'est en réfléchissant ces jours-ci que vraiment je me suis dit, mais il faut qu'aujourd'hui, dans ce mardi 3 août, il faut que tu oses cette prière, il faut que tu oses avec l'audace de Thérèse. Pourquoi j'ai pas osé ? Alors j'ai réfléchi à différentes causes, vous allez peut-être vous y reconnaître. J'ai pas osé par pudeur, voilà, je veux pas être indiscret, parce qu'au fond, c'est si libre
et intime dans le cœur de Dieu. Et je me dis, mais attends, je veux voir ta miséricorde. Quelquefois, une espèce de fausse pudeur qui me fait dire, je ne veux pas entrer par effraction dans ce mystère de la miséricorde de Dieu. Donc il y a une espèce de pudeur. Vous savez, en face de Dieu, on a des peurs et on a des pudeurs. Est-ce légitime ? Je n'en suis pas si sûr, au fond. Peut-être nous avons trop de pudeur, trop de crainte, pas assez d'audace dans l'amour par rapport à lui. Deuxième difficulté, par honte. Seigneur, j'ai déjà beaucoup reçu et j'ai pas mal gaspillé. Tu m'as fait plein de grâce, plein de grâce, plein de grâce. Alors à certains moments, je dis, ben, je n'ose plus trop demander. Et puis, il en faut pour les autres. Alors, je ne veux pas encore en prendre pour moi, encore en demander pour moi, alors que je sais pertinemment que je suis un affreux gaspilleur de la grâce de Dieu. Peut-être que certains s'y retrouvent là-dedans. Ils disent, moi, les grâces, je les gaspille. Alors, Seigneur, donne ça aux autres. Quelquefois, on a plus de facilité à demander ça pour les autres, hein. Seigneur, tu leur donneras la grâce de ta miséricorde. Seigneur, donne à mes voisins la grâce de la miséricorde. Mais dire, moi, Seigneur, je veux voir ta miséricorde. Vous voyez, nous avons un peu de recul. Voilà. Ah. Vous réfléchissez là-dessus. Peut-être, ça c'est plus subtil et très très fréquent dans le monde moderne. Je veux être un homme libre, ou une femme libre. Je veux être tout à fait autonome, je ne veux pas quêter, je ne veux pas être misérabiliste à demander au Seigneur comme ça, Seigneur, plus de miséricorde. Non, allez, je mène ma vie, je conduis ma vie, je suis un homme debout et responsable. Là, vous voyez, c'est cette espèce de suffisance spirituelle, plus ou moins grande, et surtout je veux être libre, je veux gérer mes affaires par moi-même. Bon, on n'est pas loin du péché, n'est-ce pas, de suffisance par rapport à notre Seigneur et à notre Dieu. Et puis au fond, peut-être tout simplement, plus profondément, il y a au fond de moi encore tellement d'incertitudes sur qui est Dieu. Est-ce que vraiment je crois que Dieu est un amour surabondant. Est-ce que je crois que Dieu a des entrailles de tendresse pour moi? Ou bien est-ce que je reste dans cette espèce de flirt avec le doute, vous savez? Je crois, oui, mais attendez, je me dis quelquefois, si c'était pas vrai, etc., si je me trompais, bref, cette espèce de flirt dont peut-être nous avons à sortir aujourd'hui. Peut-être que le Seigneur aujourd'hui m'appelle à sortir du flirt spirituel entre foi et non-foi pour trouver le vrai visage de Dieu. Cette surabondance fantastique d'un amour sans réserve, pas pour nous, pour moi, et pour nous aussi bien sûr, mais pour moi, Guy, je t'aime comme ça, absolument. Est-ce que tu vas entrer là-dedans? Est-ce que tu vas y croire? Voilà. Alors, vous vous posez la question, bien sûr. Hein. Vous vous posez la question, au fond, je pense que nous doutons beaucoup, nous avons beaucoup douté. Ce qui m'a beaucoup frappé en réfléchissant là-dessus, ces jours-ci, pour préparer ce que je vais vous dire, c'est que bien que j'ai douté de la miséricorde, bien que je n'ai pas osé faire appel à la miséricorde, eh bien, elle est quand même venue au-devant de moi. Elle m'a surprise de façon extraordinaire. Ça, c'est sensationnel. Vous voyez, j'ai été surpris par la miséricorde que je n'osais pas demander.
et en particulier, je vais vous dire bien simplement, dans les années 65, 67, 68, dans l'après-concile, c'était des années très difficiles, où il y avait beaucoup de contestations, c'était le règne des maîtres du soupçon, même dans l'Église, même dans nos communautés religieuses. Et on n'osait plus parler vraiment du mystère de l'amour de Dieu ou de l'importance de la prière. Et voilà que je suis tombé par un concours de circonstances étonnant, je suis tombé à Châteauneuf-de-Galaure. Et là, j'ai entendu parler de Marthe Robin. Oh, j'étais un peu réservé, au début je me disais, mais qu'est-ce que c'est que ça? Qu'est-ce que ça veut dire tout ça? Qu'est-ce que c'est? Et puis voilà, ça a été une très grande grâce, parce que j'ai pu la rencontrer une fois, plusieurs fois, et que sa vie... dans la foulée, si je puis dire, de Jésus, bien sûr, mais dans la foulée aussi de Thérèse de Lisieux, m'a bouleversé et qu'elle m'a conforté dans mon engagement envers Dieu. Et puis après ça, sans que j'aie rien demandé, en 72, fin 72, le 31 décembre 72, à un compagnon, un jésuite comme moi, qui revenait, un jeune jésuite qui revenait d'avoir vu le renouveau charismatique aux États-Unis, nous parle de ça, alors qu'on était dans la sécheresse spirituelle, et que moi-même j'étais un peu désolé dans mon cœur de sentir que beaucoup de mes compagnons quittaient la vie religieuse, quelques-uns quittaient le sacerdoce, qu'on était en pleine crise. Et voilà que tout à coup, on me parle de cette effusion du Saint-Esprit. Et je me dis, mais c'est ça que j'attends, c'est ça que j'attends. Cette fameuse Pentecôte d'amour dont avait parlé Marthe Robin depuis longtemps, 1936. Et voilà qu'elle est là, elle est là, elle est pour nous, elle se donne à nous. Et donc j'ai découvert le renouveau charismatique, et à la suite de ça, j'ai découvert beaucoup de choses. J'ai été peut-être guéri, j'ai été libéré d'un certain nombre de choses qui me pesaient beaucoup et que je n'avais jamais réussi à élucider après plus de 20 ans de vie religieuse pourtant. Et voilà que par la grâce du renouveau, dans la puissance du Saint-Esprit, des choses se sont guéries et libérées en moi. Et tout un ministère nouveau s'est ouvert de la part du Seigneur. Alors vous voyez, j'ai envie de vous dire, j'ai pas osé appeler à la miséricorde, mais elle est tellement grande qu'elle est venue d'elle-même à ma rencontre. Je suis sûr qu'il y a des choses comme ça dans votre vie. Je suis sûr que vous allez y réfléchir et vous allez vous dire, mais c'est vrai, le Seigneur a fait miséricorde dans ma vie. Oui. Et alors, j'ai envie de vous dire, voyez, maintenant, nous allons tous, aujourd'hui, décider que nous allons pouvoir dire avec Thérèse, je veux voir ta miséricorde. Ok ? On le dit ensemble ? Je veux voir ta miséricorde. Donc maintenant que nous allons le demander, eh ben vous allez voir, hein, ça va être une miséricorde au centuple de ce que vous avez connu déjà jusqu'ici. On va être complètement inondé par la miséricorde. Je crois que vous êtes d'accord, hein, certainement. Amen. Amen. Alors, deuxième pas, je chemine quelques moments, pas très long, mais quand même, c'est important, avec Thérèse, notre jeune docteur de la foi, n'est-ce pas, notre jeune docteur de l'Église, docteur de la foi. Donc, je chemine un petit instant avec elle, c'est mon deuxième pas. Donc, voilà, une fille, une petite jeune fille, bon, de milieu relativement aisé, mais qui est hypersensible. Elle a perdu sa maman à l'âge de 4 ans. Elle est la cinquième et dernière fille de la famille. Elle sera, vous savez, elles seront quatre à entrer au Carmel et une à la Visitation. Vers l'âge de 10 ans, elle a une maladie nerveuse qui la fragilise beaucoup, mais dont elle sera guérie d'une façon un petit peu miraculeuse, et elle est très, très, comment dirais-je, j'ose dire chouchoutée par son papa, M. Martin, qui a beaucoup de tendresse pour sa petite Thérèse, qui est fragile et qui est sa petite dernière. Voilà que Thérèse, alors qu'elle a pas encore 14 ans, si je ne me trompe,
à Noël 1886, va faire sa grande offrande à Dieu. Elle sent qu'elle ne doit plus se plaindre, qu'elle ne doit plus aller auprès de son papa pour se faire consoler, se faire gâter un peu, se faire chouchouter. Non, elle sent qu'elle doit tout attendre de Jésus. Elle sent qu'elle doit lâcher cette façon un peu plaintive de vivre dans le cocon de l'amour de son cher papa. Et là, elle fait un acte de remise de soi au Seigneur, qui est très profond, qui est un acte de grande maturité spirituelle. À 14 ans, on est capable de poser des gestes de maturité spirituelle. C'est vrai, elle reste un enfant encore, mais dans son cœur, elle devient une femme qui répond à son Seigneur. Et alors, c'est vers ce moment, une année après, environ, en juillet, un dimanche de juillet 1887, que dans une eucharistie à la cathédrale de Lisieux, elle nous dit ce qui s'est passé. Il semble que c'était le dimanche du précieux sang. Un dimanche, en regardant une photographie de Notre Seigneur en croix, je fus frappé par le sang qui tombait d'une de ses mains divines. J'éprouvais une grande peine en pensant que ce sang tombait à terre sans que personne ne s'empresse de le recueillir. Et je résolus de me tenir en esprit au pied de la croix pour recevoir la divine rosée qui en découlait, comprenant qu'il me faudrait ensuite la répandre sur les âmes. Donc c'est une détermination, c'est une décision spirituelle de cette petite qui va avoir 15 ans, mais qui est singulièrement mature dans sa vie avec Dieu. Donc je résolus de me tenir en esprit au pied de la croix pour recevoir la divine rosée qui en découlait, comprenant qu'il me faudrait ensuite la répandre sur les âmes. Le cri de Jésus sur la croix retentissait aussi continuellement dans mon cœur, « J'ai soif ». Ces paroles allumaient en moi une ardeur inconnue et très vive. Je voulais donner à boire à mon bien-aimé, et je me sentais moi-même dévoré de la soif des âmes. » Voilà, Thérèse apparaît toute vibrante vraiment du mystère de Jésus, qui est en train de passer vers le Père, de donner sa vie pour nous. Et nous avons là quelque chose qui est très, très fondamental dans l'existence de Thérèse. Mais comment va-t-elle vivre tout cela? Comment va-t-elle vivre tout cela? Elle qui est petite, eh bien d'abord elle va faire des pieds et des mains, comme vous savez, elle va même voir le pape, elle va intervenir d'une façon incroyable pour obtenir de pouvoir entrer à 15 ans au Carmel de Lisieux. Et elle va l'obtenir. Et là, au fond, on voit sa vie qui va basculer complètement dans l'amour de Jésus. Jésus, mon amour, il est toute ma vie. Jésus, mon amour, il est toute ma joie. Et au fond, ce qu'elle vit, elle le vit elle-même dans une très grande pauvreté intérieure. Elle sait qu'elle est fragile. Elle sait qu'elle est toute petite. Mais justement, c'est au titre de sa pauvreté qu'elle dit « Je sais que tu m'aimes encore plus parce que je suis petite, parce que je suis pauvre. » Voilà, c'est au titre de sa pauvreté. Et en même temps, c'est au titre d'une confiance extrême. Elle se dit « Il a donné sa vie pour nous. Il a donné sa vie par amour pour nous. Il a versé son sang pour nous. Par conséquent, je suis sûr qu'il ne manquera pas à sa promesse. » Donc vous voyez les deux mots clés de la vie de Thérèse, c'est le mot confiance et c'est le mot pauvreté.
Voilà. Peut-être qu'aujourd'hui, nous avons à travailler sur ces deux mots-là. N'est-ce pas? Ces deux mots. Confiance, pauvreté. Quand je vous ai dit tout à l'heure que j'étais ici au titre de ma pauvreté, je vois bien que depuis que je suis dans la connaissance du Christ, plus je me reconnais pauvre, plus le Seigneur se manifeste, plus le Seigneur me donne ses œuvres à réaliser, au titre de la pauvreté, pourvu que ce soit dans la confiance, qu'il aime, il aime sa créature précisément au creux de sa pauvreté. Alors, ce n'est pas du misérabilisme, c'est de l'amour. La confiance de Thérèse, c'est de l'amour, c'est par l'amour. Et l'amour, d'où vient-il? Bien, il vient précisément que tout indigne que je suis, tout petit, tout minuscule, tout fragile, eh bien, je sais que Dieu m'aime, que Dieu donne sa vie pour moi, que Dieu me rejoint très particulièrement dans le mystère de l'Eucharistie. Mais comment je sais ça, ce mystère de l'Eucharistie? Et c'est ici que nous avons vraiment cette intuition spirituelle tellement forte. Thérèse de Lisieux, Thérèse de la Sainte Face, Thérèse de la Sainte Face, Thérèse de l'Enfant Jésus. Il s'est fait tout petit, il s'est fait petit enfant pour pouvoir nous rejoindre. Et dans l'Eucharistie, il est encore tout petit pour pouvoir me rejoindre. Voilà, Thérèse de l'Enfant Jésus et Thérèse de la Sainte Face. Cette Sainte Face du Christ qui a aimé jusqu'au bout et qui nous regarde dans le pardon et dans la tendresse. Thérèse de Lisieux, Thérèse de l'Enfant Jésus et de la Sainte Face. Voilà, vous voyez, nous avons là quelque chose qui, en quelque sorte, boucle entre ce mystère de pauvreté et de confiance dans un amour de plus en plus grand. Tout ceci est vécu à la fois. C'est le paradoxe hein, de Thérèse, qu'il faut bien retenir. Il est vécu à la fois dans une détermination radicale et en même temps une pauvreté infinie. C'est ça qui est très curieux, vous voyez. Elle est décidée à aimer et à se laisser aimer. Elle est décidée. Elle est décidée à ne plus chercher ses consolations auprès de son bien-aimé papa. Elle est décidée à ne plus chercher ses consolations ici et là, et des gratifications, et des petites félicitations, et des encouragements, etc. Non, elle est décidée à ne plus recevoir sa vie de là. Elle est décidée à recevoir sa vie de celui qui nous a aimés jusqu'au bout. C'est une décision. Et en même temps, ce n'est pas quelque chose de volontariste, ce n'est pas quelque chose de crispé, ce n'est pas quelque chose de, comment dirais-je, de tendu. Non, c'est l'accueil de celle qui reste dans son cœur profond, la petite fille du Père du Ciel et l'amie intime de Jésus dans lequel elle a mis toute sa foi. D'accord ? Nous retenons bien ça, hein, à la fois une détermination et en même temps un accueil. Là aussi, je pense qu'aujourd'hui, nous avons du chemin à faire, peut-être pour trouver ces attitudes spirituelles qui sont tellement importantes pour nous et que nous pourrons alors dire tout à l'heure, oui, je veux, c'est une détermination, voir, faire l'expérience, parce que tu la réserves pour moi, pour nous, ta miséricorde, mais c'est ta miséricorde que j'attends. Je n'attends pas quelque chose de fulgurant, j'attends ta miséricorde.
pour moi, pour nous, pour le monde. Voilà. J'ai poursuivi, après ce regard sur Thérèse, peut-être évidemment en regardant quelques instants sur du côté de Jésus, parce qu'au fond, c'est lui qui compte, et je ne suis pas, moi, un très grand spécialiste de Thérèse de Lisieux, mais j'ai surtout, comme beaucoup d'entre nous, médité le mystère de Jésus. Et aujourd'hui, nous laissons Jésus venir au milieu de nous. Nous laissons ce Jésus qui est tellement plein d'humanité dans sa divinité. Ce Jésus qui a tellement d'entrailles, de tendresse et de miséricorde, nous le laissons passer au milieu de nous, nous le laissons passer dans nos rangs, nous le laissons venir de la part du Père. Le Père est en arrière, en quelque sorte, mais très proche, et il nous bénit. Et pour nous bénir, il dit « Jésus, va vers eux. Jésus, visite-les. Jésus, rencontre-les. » Alors simplement, vous savez, la miséricorde de Jésus, on la voit bien dans tout l'Évangile. Je vous rappelle simplement quelques petits faits, comme par exemple le premier soir de Jésus à Capharnaüm dans l'Évangile de Marc. Il a prêché à la synagogue, il est allé se restaurer chez Pierre, il a relevé sa belle-mère. Et puis ensuite, eh bien voilà que toute la ville, tous les malades, tout le monde se trouve là à la porte alors qu'il fait déjà nuit. Et Jésus va passer une grande partie de sa nuit à les guérir. Il s'approche des uns, il s'approche des autres, il pose les mains, il dit quelques paroles, il les relève. Et voilà que des mauvais esprits s'en vont, voilà que le démon est chassé, et voilà que des paralysés se redressent. Voilà. Et Jésus vit cela, vous voyez, c'est son ministère, ça, avec une espèce de tendresse extraordinaire. Voilà, ça coule de lui. Mais attendez, ça coule de lui. Ça coule de lui, mais Jésus, il est pauvre, il n'a rien d'une certaine façon. Il n'a rien sinon qu'il a le Père. Il a le Père qui lui montre ce qu'il doit faire. Voilà, je te les donne, ce sont mes enfants, eh bien ce sont tes frères, ce sont tes sœurs, je te les donne. Et toi, de ma part, guéris-les, relève-les. Voyez, il y a une foi de Jésus dans son humanité. Il devait être complètement éreinté le soir. Il devait complètement être dépassé par cette foule énorme qui était là. Mais voilà, il se source dans ce mystère du Père qui est comme derrière lui, les bras ouverts, et qui lui amène, lui, de faire les gestes de l'amour, les gestes de la miséricorde. Voilà. Et vous trouvez beaucoup d'autres scènes de ce type. Vous savez, le fameux moment où Jésus, avec ses disciples qui reviennent de mission, et tout ce monde-là est un peu épuisé, la maison est remplie, alors Jésus leur dit, on va aller de l'autre côté du lac, on va aller se reposer un peu. Et ils se mettent dans la barque, ils ont une traversée tranquille, j'imagine, et puis, que se passe-t-il? De l'autre côté, quand ils arrivent, il y a une foule immense qui est là, avec des pauvres, des malheureux, des brancards, des gens qui sont malades, qui ont été portés par les amis. Tout ça, ils ont fait leur course autour par le nord du lac, et puis ils sont arrivés de l'autre côté, et ils attendent Jésus. Je pense que Jésus et les apôtres avaient pris un petit peu de temps, ils avaient dû discuter un peu sur la barque, tranquillement. Hein. Et puis voilà que, quand ils arrivent, oh, stupeur. Alors, le week-end de repos, là, vous voyez ce que ça va devenir. Hein. Parce que Jésus, quand il voit cette foule, Jésus, il est pris de compassion, dit le texte. Hein. Il est bouleversé dans ses entrailles, ces fameuses entrailles de Dieu. Ce sont les entrailles de Jésus, mais ce n'est pas seulement dans sa tête, c'est un peu dans son cœur, mais c'est encore plus dans son ventre, dans ses entrailles. Il est bouleversé. Alors, il guérit, il relève, il parle, il console, il dit des paroles qui sont d'une telle tendresse, d'une telle générosité, que tous sont là, bouche bée, et ils attendent tout ce que Jésus leur dit. Tant et si bien que le soir tombe,
Et puis voilà, vous savez la suite, hein, avec mais donnez-leur vous-même à manger. Vous n'allez pas les envoyer je ne sais pas où, donnez-leur vous-même à manger. Mais on n'a rien, 5 pains, 2 poissons. Et c'est là que vous voyez qu'il y a une espèce de foi intrépide de Jésus dans sa propre humanité. Parce que Jésus, il ne sait pas forcément ce qui va se passer. Mais il est là, poussé par la puissance du Saint-Esprit, dans l'amour du Père. Et le Père lui dit, vas-y. Le Père lui parle intérieurement, il l'écoute. Il est en dialogue permanent avec le Père. Et le Père lui dit, vas-y. Et il prend les pains et les poissons, il les bénit. Il bénit le Père pour cette nourriture terrestre. Et puis il commence à les briser. Et il dit, allez, donnez, partagez-leur. Partagez-leur. Vous voyez, il y a quelque chose là qui est très étonnant dans le mystère de Jésus. C'est cette foi de Jésus dans son humanité, je dis bien dans son humanité, qui est complètement greffée sur le mystère de l'amour du Fils qui se reçoit du Père dans l'Esprit Saint. Voilà. Et alors tout ça, c'est de la miséricorde, hein, pour ce peuple de misère, pour ce peuple qui a faim, pour ce peuple plein de malades, et tout ce monde-là qui était plutôt triste et dépressif, tout ce monde-là est saisi par cette présence de l'amour de Dieu au milieu des hommes. Donc le quatrième pas, alors nous qui sommes pèlerins, pas seulement pèlerins à Lisieux, mais nous sommes des pèlerins, pèlerins de Dieu, tous les jours de notre vie. Alors nous qui sommes pèlerins, comment avancerons-nous sur ce chemin? C'est très important ce que je vais vous dire maintenant, parce que nous avons quelque chose à vivre et à découvrir aujourd'hui. Donc, j'ai envie de dire d'abord que, vous savez, nous sommes dans une société orpheline. Nous sommes dans une société qui vit beaucoup au niveau de sa compétition, au niveau de ses performances, au niveau de ses concurrences, au niveau de sa tête, et une société qui vit aussi beaucoup au niveau de son sexe, avec tous les débordements que nous savons. Voilà. Nous sommes dans une société qui est dans le coma spirituel, dans le coma du cœur, dans le coma, si j'ose dire, de ses entrailles de miséricorde. Voyez-vous, c'est une société qui est assez dure, finalement, tellement compétitive, tellement éprise de sa liberté, de sa soi-disant liberté. Qu'est-ce que tu fais? Je fais ce que je veux. Et c'est moi qui décide. Personne n'a à me dicter ce que j'ai à faire. Ni maître, ni loi, ni maître. Voilà. Donc, sommes cette société orpheline, voyez. Et je crois que dans le secret, beaucoup souffrent parce que finalement, ils sont seuls avec cette liberté, cette soi-disant liberté, et avec leur tête et avec leur corps qui les encombre quelquefois, qui les entraîne là où ils ne voudraient pas aller. Mais il y a une terrible souffrance secrète qui vient qu'on ne vit pas au niveau de son cœur profond. Le cœur profond est anesthésié quelque part pour beaucoup de nos contemporains. Et nous vivons alors une église où il y a aussi beaucoup de découragement. Une église, il y a beaucoup de découragement parce que les églises se vident, les prêtres manquent, que beaucoup de gens doutent du bien fondé de la foi. Et une espèce de régression, de repli, de tristesse. Quelquefois, je pense à beaucoup de prêtres qui sont assez découragés quand même, et pour lesquels nous devons prier beaucoup. Alors là-dedans, vous voyez, je crois que la grâce de la miséricorde nous est donnée très particulièrement par ce que nous vivons dans le renouveau charismatique. Parce que le renouveau charismatique, c'est un lieu de surabondance du Saint-Esprit. L'effusion du Saint-Esprit qui vient réveiller précisément le cœur,
qui vient réveiller le cœur, qui vient réveiller les entrailles de miséricorde, tant et si bien qu'à certains moments, nous sommes pris d'émotion pour Dieu, nous sommes pris d'émotion pour nos frères, nous avons envie de chanter, et nous chantons des chants que nous ne maîtrisons pas tout à fait, mais qui viennent de notre cœur, qui viennent des profondeurs de nous-mêmes. Voilà, il y a une grâce là, vous voyez, qui est tout à fait remarquable de l'effusion du Saint-Esprit. Et en plus, quand nous avons des groupes de prière, en particulier des petits groupes de prière, pas très nombreux, eh bien, nous savons qu'il y a quelque chose qui se passe parce que nous écoutons la voix du Saint-Esprit à travers ce frère, à travers cette sœur, à travers celui-ci, celui-là. Il y a une grâce de communion si vraiment nous sommes à l'écoute du Saint-Esprit à travers l'improvisation de la prière charismatique. Je me souviens, cet émerveillement dans les premiers temps du renouveau, mais ça se reproduit encore souvent maintenant, où je voyais des petits frères, des petites sœurs qui avaient beaucoup moins de diplômes que moi, qui étaient des gens extrêmement simples, mais vraiment l'Esprit Saint parlait à travers eux. Et ils disaient des choses qui touchaient le cœur de toute l'assemblée et qui bouleversaient ma vie. Voilà. Vous voyez, la grâce de la communion fraternelle dans la pauvreté du groupe de prière. Nous sommes des pauvres, nous sommes des petits pauvres, même si nous sommes bardés de diplômes ou d'autres choses, ou de distinctions, de tout ce qu'on veut. Nous sommes des pauvres, nous sommes dans le groupe de prière au titre de la pauvreté, parce que le Saint-Esprit, c'est le Père des pauvres, et qu'alors il vient à travers les uns, à travers les autres, dans la communion fraternelle, dans l'improvisation de la prière, dans les chants en langue, dans les prophéties, etc. Il vient et il nous transforme le cœur, il le réveille et il nous redonne nos entrailles de miséricorde. Voilà, je crois qu'il y a une grâce, voyez, fantastique dans ce monde desséché, dans ce monde anesthésié quant au cœur. Dans cette église un peu découragée, eh bien, il y a une grâce vraiment de rejaillissement. Et vous voyez que ce que nous vivons dans le renouveau, ce sont des grâces thérésiennes, si je puis dire. C'est des grâces évangéliques, tout simplement. En ce sens que, pauvreté, nous sommes des

Saint François de Sales. Et puis cet esprit d'enfance aussi vient se donner à nous à travers une Anne-Catherine Emmerich, par exemple, et vient se donner à nous aussi à travers une Marthe Robin. Mais tout ça, d'une certaine façon, c'est Thérèse. Thérèse qui l'a saisie d'une façon fulgurante à travers sa courte expérience de 10 ans à peine de vie de carmélite. Donc, vous voyez, nous avons à approfondir aujourd'hui confiance, pauvreté, vie dans l'esprit, tel que ça nous est donné dans le renouveau. Et voilà, le Seigneur veut nous donner la grâce du cœur. Dans ce monde impitoyable où nous sommes, le Seigneur veut nous donner la grâce du cœur. Je termine, c'est le dernier pas, et il est quand même important. Peut-être qu'on pourra reprendre des choses ce soir. Dans les ateliers, il y a un atelier où j'essaierai d'approfondir ce que je vous ai dit ce matin. Je fais simplement allusion ici au dernier temps, aux derniers 18 mois de Thérèse. Quand Thérèse s'est trouvée dans une grande nuit, alors qu'elle avait fait son offrande parfaite au Seigneur, qu'elle avait vécu encore un vendredi saint dans l'intimité de Jésus, voilà que la semaine suivante, elle est entrée dans la nuit. C'est Thérèse de la nuit. Et Thérèse a vécu pendant 18 mois dans la nuit. La nuit était-ce le doute ? C'était comme si elle était enveloppée par le brouillard épais, comme s'il était enveloppé par le néant. Et cependant, elle a vécu tout cela tout en souffrant parce que sa tuberculose gagnait et elle allait achever sa vie dans de terribles souffrances. Elle a vécu tout cela dans la certitude qu'elle était à la table des pécheurs, qu'elle était assise avec ceux qui ne connaissent pas Dieu, qu'elle était assise avec les athées, qu'elle était assise avec les révoltés contre Dieu, qu'elle était d'une certaine façon dans les enfers. Le mystère de la descente du Seigneur aux enfers. D'une certaine façon, Thérèse l'a vécu très fortement, comme d'ailleurs une Marthe Robin la vivait toutes les semaines. Et alors, à ce moment-là, Thérèse vit dans la certitude que, quoi qu'il en soit de sa nuit, quoi qu'il en soit de ses doutes, quoi qu'il en soit de son obscurité totale, Dieu se servait d'elle pour apporter la lumière dans ces profondeurs-là. Thérèse, au cœur de l'athéisme de notre monde, au cœur de notre monde d'enfermement en dehors de Dieu, enfermement, vous entendez bien. Oui, c'est ça. Voilà. Thérèse, dans ce mystère de l'enfermement, dans ce mystère de l'athéisme, on peut dire cela, dans ce mystère de la méconnaissance de Dieu, et Thérèse, vivant l'extrême de la foi, comme Jésus à la croix, comme Jésus dans sa descente dans le mystère des enfers, voilà, pour apporter là la miséricorde de Dieu. C'est une grâce ultime. Peut-être que certains d'entre nous sont appelés à vivre cette grâce ultime. Quand nous vivons les prières pour la délivrance, les prières de libération, comme on le fait souvent dans le renouveau, on voit bien que le Seigneur permet que nous soyons comme ça, mis, rendus proches, mis avec nos frères qui sont tourmentés par les forces du mal. Et que peut-être là, en communion, à la table des pécheurs, à la table des souffrants, nous pouvons témoigner de la présence, de la miséricorde infinie de Dieu qui va s'enfouir au plus intime des ténèbres pour y faire régner la lumière.

Voilà, je vais terminer. Je crois qu'il est temps pour que nous ayons quelques instants. Voilà. Sachons seulement ceci. Le cœur de Dieu est bouleversé par notre temps. Le cœur de Dieu est bouleversé par les souffrances, par les solitudes, par tous les drames spirituels de notre époque. Le cœur de Dieu ne se détourne pas. Le cœur de Dieu a une pitié infinie pour notre époque. Et le cœur de Dieu ne cesse de se dire, ce n'est pas possible, je ne vais pas les laisser comme ça. Je vais donner. Et je vais susciter, nous voyons aujourd'hui des jeunes qui se lèvent, nombreux, des jeunes qui découvrent le mystère du Christ et qui sont passionnés du Christ, qui vont être les apôtres de demain. Nous voyons une relève qui, de façon tout à fait inattendue, arrive. Et nous voyons que Dieu les comble, que Dieu, alors qu'ils ont vécu la galère, qu'ils ont vécu la drogue, qu'ils ont vécu un tas de choses comme ça, qu'ils ont vécu la méconnaissance complète de Dieu et le rejet de leurs parents, nous voyons des jeunes qui sont saisis par Dieu, qui sont saisis par le mystère de la miséricorde et à travers lesquels vraiment Dieu est en train de dire qu'il ne désespère pas de nous, qu'au contraire, il nous aime encore plus au moment où son humanité est perdue. Amen.

Si ton pied est pour toi une occasion de chute, coupe-le. Mieux vaut pour toi entrer estropié dans la vie éternelle que de t'en aller dans la géhenne avec tes deux pieds. Marc 9, 45.

Chers amis, ce soir nous parlons, nous essayons de découvrir un peu plus, de désirer un peu plus aussi, cette troisième vertu théologale, après la foi et l'espérance, la charité. Une vertu théologale, qu'est-ce que ça veut dire? Certains se sont demandé, théologale, c'est une disposition stable qui transforme, qui caractérise la personne, mais une vertu théologale, par distinction avec les autres, c'est une vertu que Dieu seul donne et qui nous donne Dieu, par laquelle Dieu se donne lui-même. Une vertu qui nous fait participer donc à la vie de Dieu. Par la suite, là, les quatre prochaines semaines, les vertus que nous verrons sont des vertus cardinales, c'est-à-dire des dispositions aussi, mais qui sont, elles, en partie infuses, données par Dieu, et en grande partie acquises, c'est-à-dire qui sont le fruit de nos efforts, qui sont le fruit de notre liberté, de notre répétition d'actes bons. Les vertus cardinales, elles s'acquièrent, les vertus théologales, elles se reçoivent entièrement, elles ne peuvent être que reçues, et ensuite nous les déployons et nous essayons de les mettre en œuvre. Et donc ça va être vraiment ce que nous allons essayer de voir ce soir, c'est comprendre ce que c'est que la charité, qui se distingue. On entend tellement aujourd'hui le mot « amour » que parfois on en a la nausée, en tout cas l'excès, ce mot peut être galvaudé, le mot « amour » qu'on entend partout. Et parmi tout ce qu'on considère habituellement comme des synonymes de l'amour, la charité, elle a quelque chose d'unique. Elle a quelque chose, on l'appelle la reine des vertus, la mère des vertus, le général en chef. Et c'est elle qui fait dire à Jésus, en parlant de ses disciples, « Vous êtes la lumière du monde, vous êtes le sel de la terre. » Alors avec la lumière du monde, on désigne davantage la foi et l'espérance. Puis le sel de la terre, ce qui donne du goût, c'est la charité. Et les chrétiens doivent être ceux qui répandent ce goût de la charité. On approche du dimanche du Christ-Roi, là, fin de l'année liturgique, période où, dans la communauté Saint-Martin, mais selon une tradition qui est beaucoup plus répandue que ça, nous essayons de faire le bilan des grâces reçues pendant l'année liturgique. Bien, vous voyez, ces trois vertus théologales, ça pourrait être une bonne grille. Comment est-ce que cette année m'a permis de grandir dans la foi? Comment est-ce qu'elle m'a permis de grandir dans l'espérance? Comment est-ce que j'ai grandi dans la charité? Comment est-ce qu'on grandit dans la charité? Ça va être ça la grande question autour de laquelle on va approfondir. Quelle est la manière spéciale d'aimer pour un chrétien, aujourd'hui? Et puis qu'est-ce qui peut faire qu'on aime plus, qu'on aime mieux, et qu'en aimant, on attire les autres à Jésus qui est la source de cet amour? Donc la première grande partie, ça va être celle-là. Qu'est-ce que c'est que cette charité, reine des vertus? En quoi elle consiste? Où est-ce qu'on en est rempli? Où est-ce qu'on la reçoit? Et puis ensuite, on verra les défis de cette charité, comment concrètement apprendre à la faire se déployer, à la faire grandir dans notre vie. Alors d'abord, qu'est-ce que c'est que la charité? Quand Don Louis Hervé et Don Bertrand vous ont parlé les deux semaines dernières de la foi puis de l'espérance, la foi, regard permanent sur notre vie, qui choisit de s'appuyer sur Dieu, d'adhérer entièrement à Dieu, l'espérance, Don Bertrand vous disait compter sur le secours de Dieu, attendre Dieu de Dieu, accueillir l'épreuve comme on accueille la croix qui sauve, traverser l'épreuve. Ben, vous voyez que cette foi et cette espérance, ce sont plutôt des vertus pour le chemin, pour la route. C'est la foi qui est la lumière, qui est la porte d'entrée par laquelle on va vers Dieu, sans laquelle on ne pourrait pas aller à Dieu, et donc par laquelle on est sauvé. L'espérance qui permet de marcher, de ne pas se décourager en chemin. Et puis la charité, ben, c'est pas une vertu pour la route. C'est une vertu dont on a besoin pendant notre passage sur la terre, mais qui durera pour l'éternité. C'est pour ça que saint Paul dit, première lettre aux Corinthiens, chapitre 13, verset 13, saint Paul dit « Aujourd'hui demeure en vous, que demeure en vous aujourd'hui la foi, l'espérance et la charité, mais la plus grande des trois, c'est la charité. » Alors on a une grosse demi-heure pour parler de la plus grande des vertus, et donc évidemment, il restera plein de choses qu'on aurait pu en dire, et l'important c'est de comprendre ce qu'elle est profondément, essentiellement. Pourquoi c'est la plus grande? Pourquoi c'est la seule qui va demeurer? Parce qu'en fait, elle nous fait participer à la vie de Dieu. Quand on dit qu'elle est théologale, Dieu se donne par elle, elle nous fait participer à sa vie. C'est-à-dire que le point de départ, c'est celui-là. Dieu est amour. Dieu est charité. Deus caritas est. Ça vous rappelle peut-être le titre de cette encyclique, qui serait un des conseils pour ceux qui ont le temps de lire en ce moment. Encyclique pas très longue. « Dieu est amour » du pape Benoît XVI.
dans laquelle il explique vraiment comment la charité chrétienne transforme la notion humaine de l'amour tout en la récupérant, tout en s'appuyant sur elle. La charité chrétienne n'est pas hors sol, elle plane pas au-dessus de l'expérience que tous les hommes font de l'amour, mais elle a ceci d'incroyable, c'est que c'est la vie de Dieu. Voilà. Dieu est amour, dans la Trinité, le Père, le Fils et le Saint-Esprit, il y a une circulation d'amour. Dieu, les trois personnes de la Trinité s'aiment d'un amour parfait, et dans la charité, on participe à cet amour parfait de Dieu. Où sont amour et charité, Dieu est présent. C'est ce qu'on chante le jeudi saint. Voilà. Là où il y a la charité, il y a Dieu. Ensuite, la charité, c'était dans le titre ce soir, la charité, c'est un élan. Ne brisez pas l'élan de votre charité. L'élan, c'est pas le nôtre, c'est celui de Dieu. Quand on est dans la charité, on est dans un mouvement. On s'arrête plus. Parfois, il y a des pauses, mais il faut que le mouvement reprenne. Quand on perd l'état de grâce, quand on se sépare, quand on se coupe de la charité, on la retrouve, et tout ce qu'on a reçu comme grâce de charité, eh bien, c'est ravivé. Le feu est rallumé. La charité, c'est un élan. Alors, qu'est-ce que ça veut dire? Ben, comme le Père m'a aimé, dit Jésus dans le chapitre 15 de l'évangile de Saint Jean, versets 9 et 10, « Comme le Père m'a aimé, moi aussi je vous ai aimé, demeurez dans mon amour. » Un mouvement qui a commencé en Dieu, le Père aime le Fils, « Moi aussi je vous ai aimé, et donc vous recevez cet amour et vous rentrez dedans. » Vous rentrez dans un amour que vous auriez jamais pu atteindre seul. La charité, vouloir fabriquer la charité, ou la Bible dit vouloir acheter la charité, c'est complètement impossible. Vouloir fabriquer la charité, ce serait comme de vouloir créer de l'énergie atomique à force de pédaler de plus en plus vite sur un vélo d'appartement, ça ne marcherait pas. Il faut que ça nous soit donné. Celui qui demeure dans la charité demeure en Dieu, et Dieu demeure en lui. Et donc du point de vue de l'homme, c'est ça la charité. C'est Dieu qui demeure en nous, c'est une présence active, une énergie beaucoup plus forte que tout ce qu'on est capable de contenir, mais qui est inépuisable et qui est tout le temps renouvelée, que Dieu renouvelle tout le temps en nous. Et donc autre verset essentiel pour nous, chrétiens, encore saint Paul, Romains, chapitre 5, verset 5. L'amour de Dieu a été répandu dans nos cœurs, la charité de Dieu a été diffusée dans nos cœurs par l'Esprit Saint habitant en nous. Voilà, dans l'expérience de tout le monde, dans l'expérience humaine, dès qu'il y a un acte, dès qu'il y a un mouvement, ça c'est plutôt de la philosophie, dès qu'il y a un mouvement, le mouvement il est toujours la conséquence d'un amour. On bouge parce qu'on aime quelque chose. Mais lorsque cet amour, c'est la charité de Dieu diffusée dans nos cœurs, eh bien c'est Dieu qui nous fait bouger, et le mouvement il est vers Dieu. On bouge vers notre éternité. On fait un acte qui peut être minuscule, comme on va l'entendre dimanche avec tous ces petits actes pour lesquels Jésus félicite. J'avais faim, vous m'avez donné à manger, j'avais soif, vous m'avez donné à boire. Tout ce que vous avez fait au plus petit d'entre les miens, c'est à moi que vous l'avez fait. Eh bien, la plus petite des choses porte un poids d'éternité. Elle porte un poids atomique, nucléaire, comme dans un petit atome. Il y a une énergie immense. Et la plus petite des actions humaines, si elle est habitée par cet amour qui vient de Dieu, elle est éternelle. Elle ne passe pas. Elle a une conséquence éternelle. La charité, c'est quelque chose dans notre vie quotidienne qui peut devenir éternel. Puis dire que Dieu est d'amour, c'est dire qu'en fait, tout ce que Dieu fait, il le fait dans l'amour. On dit que l'amour, c'est la cause. Alors, je vous épargne la cause matérielle, la cause efficiente, la cause formelle, c'est la cause finale, c'est-à-dire c'est ce que Dieu veut quand il fait le monde. La création, c'est la finalité de la création, c'est l'amour. Dieu crée par amour, en vue de l'amour, c'est-à-dire que tout ce qu'il veut en créant tout, les étoiles, la mer, les hommes, etc., ce que Dieu veut, c'est que des êtres libres puissent l'aimer pleinement, participer à son amour de façon libre. Dieu veut qu'on puisse aimer. La charité, c'est le projet de Dieu depuis le départ. Ensuite, et ça va être un peu plus facile à comprendre, je pense en tout cas un peu plus nourrissant pour notre prière encore, qu'est-ce que c'est la charité, comment on la comprend? Ben, quand Jésus nous dit « Aimez-vous les uns les autres comme je vous ai aimé ». Au départ, on a un double commandement de la charité qui traverse tout l'Ancien Testament. Double commandement, tu aimeras le Seigneur ton Dieu, de tout ton cœur, de toute ton âme, de toute ta force, et puis tu aimeras ton prochain comme toi-même. La charité, elle nous fait aimer à la fois Dieu et le prochain, et on n'a pas inventé deux mots différents, parce que c'est le même amour reçu par Dieu qui nous permet d'aimer Dieu et d'aimer le prochain. Mais quand Jésus
reprend ce double commandement et dit « Mon commandement, le voici. Aimez-vous les uns les autres comme je vous ai aimé. » Eh bien, ce qu'on peut regarder, c'est le « comme ». Comment Jésus nous a aimés. La charité chrétienne, c'est ça. Tout est dans ce « comme ». Alors « comme », ça veut dire beaucoup de choses. « Comme ». D'abord, ça veut dire « aimez-vous les uns les autres ». On peut dire « puisque je vous ai aimé ». C'est un amour. C'est pas un amour qui vient de nulle part. C'est un amour qui est la conséquence, qui découle du fait que Jésus nous a aimés. Parce que on apprend, en regardant comment Jésus aime, on apprend à regarder comme il regarde. Jésus nous a regardé sur la croix, en disant « Père, pardonne-leur, ils ne savent pas ce qu'ils font ». Jésus a pensé à chacun de nous sur la croix, il a donné sa vie pour chacun de nous, et donc l'amour du prochain, par conséquent, eh bien, on essaie de le regarder comme Jésus le regarde. Si je suis ami avec Jésus, ben, je ne peux pas tellement faire autrement que d'essayer d'être ami avec le prochain, parce que ce prochain, même s'il est insupportable, Jésus l'aime, et Jésus a versé son sang pour lui sur la croix. Donc, puisque je vous ai aimé, aimez-vous les uns les autres. Ensuite, comme, bien sûr, ça veut dire aimez-vous à la manière dont je vous ai aimé. Qu'est-ce que c'est cette manière? La manière dont Jésus aime. On ne peut pas la comprendre si on ne connaît pas, si on ne fréquente pas, si on ne regarde pas vraiment Jésus. En particulier, quand saint Paul nous dit « Ayez en vous les dispositions, les sentiments qui sont dans le cœur du Christ Jésus. » Et Jésus dit « Venez à moi, je suis, apprenez de moi, mettez-vous à mon école, je suis doux et humble de cœur. » Donc il y a quelque chose à apprendre là, en fréquentant Jésus, à aimer d'une façon avec douceur et humilité. Donc en se plaçant comme Jésus au lavement des pieds, un peu sous l'autre, jamais au-dessus. On ne peut pas aimer de charité par au-dessus. Dieu nous aime d'une certaine manière par au-dessus, mais pour le faire, il se met quand même en dessous de nous. Il vient mendier. Il vient dire « j'ai soif ». Jésus vient dire « j'ai soif ». C'est complètement fou. Alors qu'il a dit au début « si tu savais le don de Dieu, c'est toi qui m'aurais demandé à boire ». Sur la croix, il demande « j'ai soif ». Ça, c'est la manière dont Jésus aime. Donc ça nous entraîne à la compassion envers ceux qui nous ont le plus offensés ou le plus déçus. Donc à la manière de Jésus, en posant les mêmes actes d'amour que lui, et l'acte d'amour suprême de Jésus, c'est donner sa vie pour ceux qu'on aime, donc s'abaisser devant le prochain, le prendre par en dessous, mais aussi donner sa vie pour lui, y compris dans des petites choses, dans des petits actes. Et c'est pour ça que l'amour naturel, l'amour humain naturel, qui porte en lui cette capacité déjà à se donner pour l'autre, par exemple, le grand exemple, c'est la façon dont des parents peuvent s'épuiser pour le bien de leurs enfants. Eh bien cet amour-là, cet amour naturel, il est élevé, la grâce va élever encore la nature, va la perfectionner jusqu'à la capacité de verser son sang, de mourir pour l'autre et de le faire par amour. Pas par force, mais par amour. Ensuite, comme je vous ai aimé, c'est en tant que vous êtes comme moi, vous êtes chrétien, vous êtes d'autres Christ, et donc quand vous aimez, bah, c'est moi qui aime à travers vous. Apprendre à aimer comme Jésus nous a aimé, c'est aussi ça. C'est aussi apprendre à être, comme dit sainte Élisabeth de la Trinité, à être pour Jésus des humanités de surcroît, c'est-à-dire qu'on est comme des prolongements de Jésus. Quand on aime vraiment de charité, bah, c'est Jésus qui agit à travers nous. Quelqu'un va peut-être être converti parce qu'on l'aura aimé de charité, c'est-à-dire c'est comme si c'était Jésus qui l'aimait. Quand j'aime le prochain qui est pauvre et qui est à terre, je suis comme le bon samaritain et je reconnais Jésus dans le pauvre qui est à terre. Ce que vous avez fait au plus petit d'entre les miens, c'est à moi que vous l'avez fait. Mais en plus, quand j'aime le pauvre au nom de Jésus, c'est comme si c'était Jésus lui-même qui se penchait pour le relever et pour le soigner. Donc on rend Jésus accessible aux autres. Et donc, conclusion de tout ça, c'est que si on veut aimer comme Jésus, si on veut aimer de charité, ben le seul moyen, c'est de connaître Jésus en particulier. Le moyen privilégié pour connaître petit à petit Jésus, eh bien, c'est celui de se nourrir des mystères de la vie du Christ. Les mystères de la vie du Christ, c'est ce qu'on fait dans la liturgie, en fait. C'est ce que l'Église fait dans son année liturgique. Dimanche prochain, on va finir une année liturgique. Dimanche suivant, on va en commencer une nouvelle. Rappelons-nous que la plus belle école de charité, le plus beau lieu pour apprendre à aimer comme Jésus a aimé, ben, ce sont les mystères de la vie du Christ, parce qu'on ne fait pas que regarder, observer, mais on reçoit le Christ lui-même. Sacrement de la charité. L'Eucharistie, c'est le sacrement de la charité, c'est là où on vient recharger les batteries de notre charité, où on vient recevoir la charité pour pouvoir la répandre comme Jésus l'a répandu. Puis dernier aspect de cet amour qui est comme celui de Jésus, ben, c'est jusqu'au bout. Il n'y a pas de plus grand amour que donner sa vie pour ceux qu'on aime, et il n'y a pas de plus grand amour que donner sa vie, que d'aimer
jusqu'au bout. Jésus, dans sa Pâque, on dit qu'il les aima jusqu'au bout. Il ne pouvait pas aller plus loin. Mais de la même manière, c'est cette notion de fidélité, de durée, qui caractérise l'amour chrétien. L'amour humain, souvent, il y a des très belles choses, on voit des très belles choses, mais très souvent, on en enlève, dans la vision courante au milieu de laquelle on vit, on enlève cette dimension de pour toujours. Et c'est pour ça que le mariage chrétien est quelque chose qui paraît aussi effrayant, ou déraisonnable même. Pour toujours, jusqu'au bout. Il les aima jusqu'au bout. De même que le Christ a aimé l'Église jusqu'au bout, de même, la grâce que reçoivent dans le sacrement les époux, c'est de s'aimer l'un l'autre comme Jésus nous a aimés, c'est-à-dire aussi jusqu'au bout. Et ensuite, c'est une grâce qu'il faut faire fructifier et ça coûte. Voilà, et dernière chose sur ce qu'est la charité, eh bien, elle est le grand critère. Donc, on a dit l'élan de Dieu, on a dit comme je vous ai aimé, on dit aussi le grand critère. Le grand critère sur lequel on sera jugé. Au soir de notre vie, nous serons jugés sur l'amour. Ça, c'est Saint Jean de la Croix. Et si vous voulez quelque chose à lire sur toute notre vie qui se juge et qui se comprend à partir de la charité, eh bien, il y a quelque chose de très beau du pape François là, dans La joie et l'allégresse, l'encyclique sur la sainteté, La joie et l'allégresse, Gaudete et Exultate. Il y a toute une partie sur la charité comme grand critère de notre vie et dans laquelle, pour faire un bilan de l'année ou pour faire son examen de conscience, en regardant où est-ce que je pourrais grandir dans la charité, il y a tout ce qu'il faut. Et c'est l'étalon de mesure parce que on peut dire que tout ce qui compte sur cette terre a un rapport avec la charité et que tout ce qui n'a pas de rapport avec la charité, en fait, ne compte pas vraiment. S'il y a une réalité qui nous préoccupe en ce moment, qui nous prend la tête, pour laquelle on se soucie, mais qu'on arrive à dire, en fait, ça n'a pas de rapport avec la charité, alors ça veut dire que c'est ce qu'on appelle une vanité, quelque chose de vide, quelque chose qui passera. Tout passe. Tout ce qui n'a pas de rapport avec la charité disparaîtra, donc ne compte pas. Par exemple, il y a beaucoup de choses dans le regard des autres. La charité nous apprend à voir que, en fait, ça ne va pas avoir de conséquences sur la charité. Et donc, je peux affronter, je peux rougir, je peux avoir cette petite gêne qu'on appelle le respect humain, de faire quelque chose au nom de la charité qui pourtant va me faire passer pour un imbécile ou autre chose. Et en fait, j'ai rien perdu du point de vue de la charité, donc c'était vain, c'était pas important. C'est comme ça que les martyrs réussissent à poser cet acte de charité absolue, suprême, en considérant que tout le reste, en fait, ça n'a pas un rapport décisif avec la charité. Voilà, on dit même que la charité, c'est l'âme de l'Église. L'Église, elle a, pour ceux qui aiment la théologie, une âme incréée, divine, qui est l'Esprit Saint. L'Église, elle est habitée par l'Esprit Saint. Et elle a une âme créée, qui est la charité, c'est-à-dire que la charité, c'est la manière dont l'Église est animée concrètement par l'Esprit Saint. Là où il y a la charité, il y a l'Église. Là où il n'y a pas la charité, il n'y a pas l'Église. Dans notre cœur, il y a une frontière. La frontière de l'Église passe au milieu de notre cœur parce que la frontière de la charité passe au milieu de notre cœur. Il y a une partie qui est dans la charité, qui aime comme Jésus a aimé, puis il y a une partie qui est dans un amour tourné vers soi, incurvé ou incomplet, qui ne va pas jusqu'au bout. Et donc, il faut faire progresser dans notre cœur et dans notre vie la frontière de cette charité, la repousser pour donner envie aux autres de faire de même. C'est pour ça que le Concile Vatican II dit que la sainteté, pour définir la sainteté, il faut simplement dire, voilà, on cherche des définitions compliquées parfois de la sainteté, il faut simplement dire, la sainteté, c'est la charité vécue pleinement. Celui qui vit la charité pleinement, eh bien, il sera saint. Et il se retrouvera au ciel, simplement parce qu'il aura vécu la charité, parce qu'elle rassemble tout, elle contient tout. Alors bien sûr, cette charité-là, on ne peut pas la vivre sans... On comprend bien que quand on emploie le mot caritatif, les œuvres de charité, et qu'il n'y a pas de référence à Dieu, si ce n'est pas Dieu qui nous donne l'amour qu'il y a en lui, haut et de manière belle. Dans la charité, il se passe à peu près la même chose, dit Saint François de Sales. Il y a des gens qui font toutes leurs actions dans la terre et pour la terre. Ils n'ont pas d'action qui soit orientée vers Dieu et vers la vie éternelle. Donc ils peuvent courir très vite, c'est-à-dire ils peuvent être très efficaces et très habiles. Ils sont comme des autruches, ils ne s'envoleront jamais. Puis il dit il y a beaucoup de chrétiens qui vivent plutôt comme des poules, c'est-à-dire que globalement, ils vivent plutôt cloués au sol, cloués au quotidien, sans beaucoup d'actes de vraie charité. Mais petit à petit, ils en font un petit peu, et puis petit à petit, ils peuvent prendre leur envol, et les poules deviennent des aigles. Et ça, c'est le programme de la vie chrétienne. C'est de passer de la poule à l'aigle, c'est-à-dire de passer d'une vie où on fait de temps en temps des actes de vrai amour, à une vie où on en fait de plus en plus, avec de plus en plus de joie, et où ça envahit petit à petit toutes nos relations, toute notre existence. Voilà. Comment est-ce que ça se fait? Comment est-ce que ça s'accomplit en nous? Eh bien, ça s'accomplit
Saint Thomas dit qu'il y a des grands actes de la charité qui sont, je vais vous dire la façon dont Saint Thomas les décrit, puis après je vais me restreindre à des choses un peu plus limitées. Saint Thomas dit l'acte principal, c'est la dilection, ça veut dire aimer en choisissant d'aimer avec le cœur, que ce soit Dieu ou le prochain. Puis ensuite, il y a des actes secondaires qui découlent de cet acte principal. Quand j'aime quelqu'un, comment est-ce que ça se voit? Comment est-ce que ça se mesure? Eh bien, ça se mesure par des actes intérieurs, un état intérieur, la paix, la miséricorde, la joie. Et puis, ça se mesure aussi par des actes extérieurs, qui sont alors les plus connus, hein, beaucoup plus faciles à imaginer, la bienfaisance, faire du bien, l'aumône, donner de son bien, et puis, et celui-là est un peu inattendu, mais il faut y penser, la correction fraternelle, c'est-à-dire le fait d'aller dire à notre prochain qu'il faut qu'il reprenne le bon chemin. Alors tout ça, ce sont les nombreux actes, on peut vérifier que dans notre vie, la charité se traduit par ces actes-là. Et moi, je vais essayer de me concentrer sur trois grandes caractéristiques de la charité qui sont aussi des défis de la charité, donc c'est le deuxième temps. Les principaux défis pour grandir dans la charité, quand Benoît XVI dit faire entrer la lumière de Dieu dans le monde, bien d'abord, je vous dis les trois verbes et puis ensuite je m'arrête à chacun. La charité révolutionne, elle renverse. La charité brûle, elle est comme un feu. Et puis la charité civilise, elle construit petit à petit une cité. Alors, comment est-ce que la charité révolutionne? Bien, elle renverse tout, il renverse les puissants de leur trône, il élève les humbles. Lorsqu'on a commencé à croire à l'amour, il y a une inversion qui se fait. Il faut qu'il grandisse et que moi je diminue. Il y a cette différence entre l'amour qui cherche à capter, l'amour captatif, c'est pour moi que je vis, et puis l'amour oblatif qui cherche à se donner. C'est ça le renversement. Jésus dit, si vous aimez ceux qui vous aiment, quelle récompense aurez-vous? Même les païens en font autant. Et saint Paul dit, si je n'ai pas la charité, je ne suis rien, je suis comme une cymbale qui résonne. C'est-à-dire que je peux faire des grandes choses, mais si je ne laisse pas se faire en moi cette inversion, ben je n'aimerais pas de charité. En fait, le grand adversaire, c'est l'égoïsme. La charité révolutionne d'abord notre égoïsme. C'est-à-dire, elle nous apprend à vivre, non pas repliés sur nous et sur nos proches, non pas limités à un amour pour nos proches, mais ouvert plus large. Alors ça, c'est un exemple qui est quand même très, très impressionnant en ce moment, en tout cas qui m'impressionne souvent, c'est de voir la place que prennent, en particulier chez les jeunes, bah, surtout chez les jeunes en fait, la place que prennent les groupes d'amis. Voilà. Et la charité, elle intervient notamment là. Enfin, il y a des très belles choses qui se vivent dans un groupe d'amis. Il y a des belles relations de charité, il y a des découvertes, il y a des pardons qui sont donnés, il y a des relations solides où on apprend à se donner pour l'autre. Et parfois aussi, il y a un enfermement. C'est-à-dire qu'en fait, le groupe d'amis devient la zone de sécurité, là où je suis bien, là où je me sens vraiment chez moi. Je collectionne les amitiés, mais en même temps, je suis toujours un petit peu angoissé à me demander est-ce que je m'occupe suffisamment bien de mes amis, est-ce que je vais pouvoir continuer toute ma vie à bien m'occuper de mes amis. Et il y a une espèce d'angoisse parfois qui va prendre la place d'un amour encore plus important. Donc on ne va pas oser s'engager dans une relation amoureuse, ou bien on va souffrir beaucoup dans une relation amoureuse parce qu'il y a des arrachements ou des détachements avec les amis et qui coûtent. Donc on est tétanisé par le fait qu'il y ait des choses qui puissent bouger ou qui puissent changer dans notre manière d'aimer nos amis. Ou bien, dès qu'on nous propose quelque chose, avant de dire oui, on a absolument besoin de savoir si les amis vont proposer quelque chose en même temps. Le pire fléau, ce serait vraiment de rater quelque chose avec ses amis. Voilà, le groupe d'amis devient à ce moment-là une espèce de bulle qui tend. Alors en ce moment, je mets les pieds dans le plat parce que beaucoup d'entre vous, vous souffrez d'être justement privés de votre groupe d'amis ou de devoir les voir d'une manière qui est quand même pas tout à fait la même chose qu'en vrai. Mais c'est quand même une belle réflexion sur la place de la charité. C'est, est-ce que je suis animé par une charité qui me fait petit à petit dépasser mon groupe d'amis? On pourrait dire la même chose pour la famille. Parfois, il y en a qui ont plus de temps pour leur famille parce qu'ils sont accaparés par leur groupe d'amis. Il y en a qui ont plus de temps pour rien parce que famille plus amis prend tout. Et en fait, petit à petit, ben, le temps qu'on donne, y compris à quelqu'un qui est un peu lourd ou qui est moins sympathique, ou qui n'était pas dans notre groupe d'amis privilégiés, bien le temps qu'on donne à quelqu'un qui souffre. C'est cette inversion-là, cette révolution-là, qui fait qu'on rentre petit à petit dans la charité. La vraie charité. On trouve dans tout l'Évangile des quantités de rappels de cette inversion, du fait que l'amour de l'Évangile, il révolutionne, il inverse, invite des estropiés, des aveugles.
s'abaisse sera élevée. La pierre rejetée par les bâtisseurs est devenue la pierre d'angle. Les premiers seront les derniers. Le crucifié, celui qui est mort sur la croix, c'est lui qui est vraiment vivant pour toujours. Il est vainqueur du mal par le bien. Vous voyez, tout est inversé dans l'Évangile. Les pauvres, heureux les pauvres. Ce qui n'est pas donné est perdu et il y a plus de bonheur à donner qu'à recevoir. Je continue ? Ok. Deuxième aspect donc de ce renversement, c'est est-ce qu'il est irréaliste ou est-ce qu'il est utopique ? Parfois, il y a une grande crainte chez les chrétiens de se dire « mais cette charité chrétienne, en fait, c'est pas raisonnable, je ne peux pas en permanence tout inverser. » Et vous trouvez dans le pape François la simplicité, en fait, de cet appel de la charité. La charité, c'est simple, parce que la charité, en fait, c'est Dieu qui nous donne deux visages. Voilà. C'est pas des grandes théories, c'est pas des choses sophistiquées pour apprendre à aimer de charité. Ce sont deux visages. Le visage de Dieu qui s'est révélé à nous en Jésus, et puis le visage du prochain, le visage du pauvre. Et le pape François dit, qu'est-ce qui reste? Qu'est-ce qui a de la valeur dans la vie? Quelles sont les richesses qui ne s'évanouissent pas? De toute façon, sûrement deux, le Seigneur et le prochain. Ces deux richesses ne s'évanouissent pas. Donc ce renversement qui rend charitable, eh bien, il n'est pas utopique, il est réaliste dans la mesure où il nous fait porter notre amour vers les deux choses qui ne s'évanouiront pas, les deux grandes richesses qui ne s'évanouiront pas, alors que toutes les autres vont s'évanouir. La charité est un feu, elle brûle. Vous mettrez le feu au monde. Alors, quelque chose qui brûle, c'est quelque chose qui se propage. Il faut de l'espace, il faut de l'air, il faut lui donner de l'air à la charité. Donc, il faut du temps pour que la flamme... Il faut rester en contact avec la flamme de l'amour du Christ, il faut rester suffisamment longtemps dans la prière, il faut rester suffisamment longtemps dans la proximité avec le Christ pour que ça puisse s'allumer. Et ensuite, une fois que ça s'allume, il faut que ça a besoin de plus en plus de place et de plus en plus de carburant. La charité ne peut pas vivoter, ça ne peut pas rester un petit feu. Il faut l'alimenter et puis il faut lui donner de l'air. Petit à petit, ce qui fait qu'on voit qu'on est brûlé par un feu, c'est la disparition de ce qui nous séparait, de ce qui mettait de l'espace entre notre cœur et le cœur de Dieu, entre notre volonté et la volonté de Dieu. On dit que la charité, elle se traduit par le fait de vouloir ce que Dieu veut. Plus je veux la même chose que Dieu, plus je suis dans la charité. Parce que ce feu de l'amour de Dieu a brûlé en moi ce qui résistait. Tout ce qui fait qu'on dit « non, mais Seigneur, je préfère pas maintenant, plus tard, on verra », eh bien, plus le feu grandit, plus ça brûle. Et donc, il faut savoir qu'en s'approchant de Jésus, on s'approche d'un feu, et que ce feu va brûler, et donc il va nous appauvrir, il va nous dépouiller de choses qui sont des sécurités, on pensait que ça nous protégeait, et en fait ça nous empêchait de vraiment brûler, c'est-à-dire de vraiment réchauffer les autres. Celui qui se laisse allumer par ce feu de Dieu, ensuite il met le feu autour de lui. Et puis c'est un feu qui consume, c'est-à-dire que la caractéristique de la charité, c'est qu'elle ne nous laisse pas tout. Donc il faut accepter de lâcher des choses qui vont effectivement être consumées. On ne fait rien autrement qu'en se consumant. On ne fait rien autrement qu'en dépensant nos forces. Si on veut garder, si on veut protéger, si on veut que tous nos talents soient utilisés, économisés, rationalisés, on n'arrivera pas à vivre dans la charité. Et enfin, dernier aspect de cette charité, c'est l'aspect de la société, la cité. La charité, en fait, vous voyez, Dieu est capable de faire des choses en apparence très contraires, parce qu'elle renverse, elle inverse, elle brûle. On ne peut pas lui mettre de limites. Et pourtant, en faisant ça, qui sont plutôt révolutionnés et mettre le feu, c'est plutôt des actes, en apparence, qui détruisent quelque chose. En fait, petit à petit, la charité, elle construit. Quand le pape Saint-Jean-Paul II parle de la civilisation de l'amour, la civilisation de la charité, vous avez cette troisième image d'une cité qui se construit petit à petit. Notre vie, si on grandit dans la charité, est comme une belle ville, bien construite. Et puis, la cité, pas seulement notre vie à nous, mais la cité, c'est-à-dire la société, se construit par des gens qui vivent de la charité. On pourrait dire, non, la cité, c'est le domaine de la justice. L'important, c'est que ce soit bien organisé, que chacun ait ce qu'il lui faut. En réalité, les sociétés chrétiennes sont des sociétés qui fonctionnent sur la logique de la charité. Ce qui n'empêche pas qu'il faut de la justice. Ce qui n'empêche pas qu'il faut de l'ordre. On ne vit pas en permanence dans la mauvaise conscience de devoir toujours donner plus, mais on vit dans l'attraction du Christ qui nous dit... Si ton frère te réquisitionne pour faire 1000 pas, fais-en 2000 avec lui. Donc,
en méditant là-dessus, ben, on se rend compte particulièrement que cette période-ci, cette période de crise, cette période d'épreuve, cette période où la cité tout entière est éprouvée, eh bien, c'est une période par excellence pour la charité où il faut se demander, ce sera dans les questions que, si vous réussissez à vous retrouver en petit groupe, que je vous proposerai de creuser. Voilà, comment est-ce qu'on fait, quelle inventivité de la charité? Aujourd'hui, c'est une époque très propice à cette inventivité de la charité. Les chrétiens qui sont animés de cet amour dont j'ai dit, qui en fait, il nous fait ressembler à Dieu, eh bien, ils peuvent transformer, ils peuvent changer la donne. Aujourd'hui, l'amour de soi, l'amour des siens, fait qu'on dit toujours « prends soin de toi » et puis « ne contamine pas les autres » et on vit avec une priorité qui est son petit cercle. Celui qui est animé de cette charité, qui fait sortir et qui fait échapper à ce petit cercle, ça ne veut pas dire qu'il va être déraisonnable et imprudent pour sa propre vie, mais il va être aux premières loges, au premier rang, pour aider à construire une société dans laquelle on inverse la logique, dans laquelle on aime en s'oubliant soi-même.

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2: Il y a ceux qui ont reçu la semence dans la bonne terre. Ceux-là entendent la parole, ils l'accueillent et ils portent du fruit. Marc 4, 20.

trois séries de remarques. Une pour essayer de souligner quelques aspects du fait que le pardon, c'est vraiment un agir divin qui caractérise et qui nous fait connaître qui est le Père, sachant que le Père veut nous apprendre à vivre selon ce qu'il est et ce qu'il vit. Une deuxième série de remarques pour montrer à travers trois séries de textes bibliques que le Père veut nous éduquer à cette dynamique du pardon. Et une troisième série de remarques pour essayer de dessiner quelques chemins concrets pour vivre jour après jour, année après année, cet agir divin, pardon. Donc, premier point, le pardon, c'est quelque chose de divin. Dans bien des cas, nous savons bien, nous l'entendons, peut-être nous le disons ou nous le pensons, c'est impossible de pardonner. Ben, humainement, c'est pas possible, dans bien des cas. Mais à Dieu, c'est possible. C'est même, chez Dieu, c'est même un élan habituel. Il sait faire. Plus je connais Dieu Père, plus je découvre cette dynamique du pardon, son vrai sens. Plus je trouve ça aussi beau, heureux, désirable, et plus je vais pouvoir en vivre. Dans le Notre Père, que la plupart d'entre nous, nous avons médité et remédité, notamment cette année, on demande au Père ce qu'il sait faire. On lui dit « Donne-nous, pardonne-nous, libère-nous ». Et il y a le « Pardonne-nous » au milieu, là, de ces trois demandes. Et ce « Pardonne-nous », il est explicité par « Donne-nous et libère-nous du mal ». Qu'est-ce que ça veut dire « Dieu pardonne », « Le Père pardonne » et à sa suite, grâce à lui, en branchant sur lui, je vais pouvoir pardonner à mon tour. Pour comprendre le pardon en Dieu, il faut déjà resituer ça dans un monde plus large encore, qui est celui de Dieu qui donne, qui se donne. C'est pas telle ou telle action de Dieu, c'est Dieu lui-même qui est comme ça, Dieu le Père, au cœur du mystère trinitaire. Avant même de regarder la création et Dieu devant nous, ou nous devant Dieu, dans le mystère même de Dieu, quand j'entre quelque peu dans l'intimité de Dieu, je découvre le Père, le Fils, l'Esprit Saint, je découvre Dieu le Père comme celui qui se donne de toute éternité, qui est source de tout bien, qui est comme un vecteur en marche, en avant, et qui trouve en face de lui cette deuxième personne, le Fils, qui reçoit cet amour et qui va le renvoyer, d'où surgit aussi l'Esprit Saint. Le Père est celui qui se donne, qui se communique. Il est et il rayonne tout ce qu'il est. Il ne garde rien comme pour lui seul. Même dans la difficulté, il se communique et il se donne. Au sein de la Trinité, sans trop de difficultés, ça va assez bien. Les choses deviennent plus délicates quand il s'agit, au-delà du cœur du mystère de Dieu, vis-à-vis de nous. De temps en temps, quand on regarde un match de foot, voilà, ça ne m'arrive jamais, mais j'imagine. J'ai toujours trouvé ça un peu décevant, ces allers-retours de ballon, mais... Alors, si vous le regardez à la télévision, par exemple, alors vous avez un type qui est plein de punch, qui vous décrit ça, et qui dit « Attention, là, le ballon est parti !» Mais non, il y a quelqu'un qui... Et finalement, si, but marqué. On croyait pas que... Et si c'est possible ? Eh bien, Dieu, même dans la difficulté, arrive à se donner. Il y a des défenses, il y a ceci, il y a cela, et au but. Au but, c'est-à-dire arriver à entrouvrir, par un biais ou par un autre, le cœur de chaque personne humaine, pour y entrer et y faire sa demeure. Le pardon de Dieu Père, est à comprendre, à découvrir, à l'intérieur de cette dynamique première, on pourrait dire, et qui... englobante, qui est celle du don de soi, la communication. Tout ce qui est à moi est à toi. Vous avez médité sur la parabole de l'enfant prodigue dimanche,
Eh bien, il y a cela qui est repris par Jésus dans sa prière à son Père, en Saint Jean, au chapitre 20. « Tout ce qui est à moi, Père, est à toi. » C'est la dynamique du don. C'est à l'intérieur. Dieu ne répare pas des vieilles carcasses. Il suscite sans cesse du neuf et un renouvellement en se donnant. Parfois, quand on parle pardon, on pense quelqu'un tombé, et puis alors il y a un bon type qui vient le secouer un petit peu, et le regonfler. C'est toujours du neuf. Dieu ne voit pas ce qui est cassé, il s'appuie sur ce qui est neuf, ce qui vient de lui. Il nous le donne. Il faut aussi voir la demande qui est après, la dernière demande du Notre Père, pour saisir bien l'enjeu de ce Dieu Père qui pardonne. On lui demande « Libère-nous du mal, délivre-nous, libère-nous du mal. » Si on lui demande, c'est parce qu'on sait qu'il sait faire. Ou si Jésus nous dit « Dites ça », c'est parce qu'il sait que le Père est expert en matière de libération du mal. Il n'y a rien dans le Père, dans son cœur, dans sa vie, par rapport au mal. D'aucune manière, totalement indemne. C'est peut-être toute la salle qui devrait se lever si on demandait de se lever à ceux qui, à un moment ou à un autre de leur carrière, ont imaginé face à telle souffrance, mal, que Dieu, finalement, il n'a quand même pas fait tout ce qu'il pouvait. Il est un petit peu complice. Dieu est totalement indemne du mal. On comprendra jamais cette disponibilité de Dieu à pardonner si on ne la restitue pas dans cette générosité à donner. Et si on contribue pas tout cela aussi par cette vérité très profonde et très forte, sans laquelle ce serait vain de dire « aimer Dieu » et se laisser aimer de Dieu. Dieu est totalement indemne du mal, il nous libère du mal, il ne s'occupe pas du mal. D'ailleurs, le mal, c'est un vaste blanc, c'est un trou, c'est comme rien, et qui nous agresse, un manque. Mais il nous libère, il nous retire, il nous fait vivre et revivre. Parfois, quand on parle de la confession, du sacrement de confession, de réconciliation, certaines personnes expriment une difficulté qu'elles vivent, c'est se confesser, qu'est-ce que va penser le confesseur de tout ce que je lui ai dit? Qu'est-ce qu'il va penser de moi après tout ce que je lui ai dit? Voilà, c'est quand même pas brillant, toutes mes petites misères et mes grandes misères. Alors, j'hésite un peu. Ou alors je vais dans un lieu obscur, un confessionnal à l'ancienne, et discrètement dans l'ombre, hein, pour pas qu'on me voie. Hein. Alors je crois que les confesseurs, ceux qui ont beaucoup confessé, ou même peut-être pas beaucoup, ils savent que quand on vit une heure, deux heures, trois heures, quatre heures de confession, très vite, je dis pas qu'on ne retient pas avec une mémoire telle ou telle chose, mais c'est pas le péché qu'on regarde. Le pécheur ouvre la bouche pour dire ses péchés, et nous on regarde et on voit l'âme au fond. On dit « très belle image de Dieu, mais encrassée, à restaurer. » Et on voit les grandes choses que Dieu a accomplies, et peut encore accomplir, si on libère l'âme en question. Alors je peux vous dire que Dieu est bien meilleur que tous les confesseurs de la terre. Quand il nous regarde, nous pécheurs, il regarde l'image, son image au fond de nous. À cette image, c'est souvent brouillé, hein, caricaturé, abîmé, encrassé, tout ce que vous voulez, mais il sait la reconnaître. Et il va précisément, ce pardon, c'est sans cesse s'appuyer là-dessus, faire ressurgir à notre grand étonnement. Réintroduire dans notre regard sur nous-mêmes et sur nos frères cette dimension. Quand vous lisez Mauriac, le nœud de vipère, le héros ou le anti-héros, il est toujours préoccupé en se disant, finalement, en toute ma vie, je n'ai su voir que la mauvaise part des choses, notamment chez ma femme. Et ma femme n'a su voir que la mauvaise part chez moi. Et ça fait ce nœud de vipère, cette haine terrible, inexpiable. Et à la fin du roman, et malheureusement un peu tard dans le roman, il découvre qu'il y a une autre face, ou plutôt une autre réalité.
Alors, Dieu est celui qui, bien avant tous les romanciers, qui regarde, qui essaye de scruter le cœur de l'homme, nous libère et sait regarder au cœur du pécheur le plus lourd, le plus je sais pas quoi, la richesse, le ressort, il a la clé. Ce Père qui pardonne, il faut comprendre son pardon dans... Le pardon, c'est la dynamique du don en situation difficile, en situation brouillée. C'est la navigation par tempête. Mais le fin fond de la navigation, c'est la navigation. Dieu gouverne le monde et il gouverne sagement chacun de nous dans ce monde. De temps en temps, il y a la tempête. Alors là, c'est plus simplement don, mais c'est pardon. Mais c'est la même dynamique. Et ça implique d'être entièrement centré sur ce bien qu'il veut pour chacun d'entre nous, qui est partage de sa vie. Le Père qui pardonne est un Père qui voit. Il voit ce qui est réel, ce qui est vrai, ce qui est dense, ce qui est solide. C'est sa richesse à lui mise au cœur de chacun d'entre nous. Dans le regard de pardon, il y a un regard de discernement. Il y a une vue qui n'est pas sélective au sens où on verrait certaines choses, on n'en verrait pas d'autres, mais qui fait ressortir ce qui est vraiment, ce qui a du sens, non pas le chaos, mais on pourrait dire tout ce qui appartient au cosmos, à ce monde ordonné, plein de sens, et nous-mêmes au cœur de ce monde. Ce pardon, c'est donc un agir divin. Et chaque fois que nous disons le Notre Père, et on pourrait commenter tout le Notre Père comme ça, pas seulement ces trois verbes, nous nous mettons devant un Dieu dont nous croyons, dans la foi, nous savons, aussi par notre expérience spirituelle, personnelle et communautaire, qu'il est ce Dieu qui est tout élancé vers nous pour nous communiquer sa richesse, y compris quand les choses semblent coincées, bloquées, usées. Rien n'est suffisamment usé. Vous savez, quand vous conduisez votre vieille voiture chez le garagiste, petite révision pour partir à Paris, le garagiste dit « je peux rien faire, hein. Faut changer le moteur, l'embrayage, les freins, les pneus et le reste. » C'est usé. Vaut mieux en racheter une neuve. J'ai quelque chose là qui vous ira très bien. Alors Dieu, quand vous vous présentez, il dit, le cœur est bon, mon image est intacte, mais alors faut dégager. Hein. Alors le mieux, c'est une bonne semaine à Paris, ça va vous remettre debout. Donc, Dieu le Père qui voit, disons, notre Père, et nous, petit à petit, nous entrons dans ces rudiments d'une connaissance de Dieu. Il veut nous éduquer un peu plus fortement, plus recentré. Et ça, c'est bien avant qu'on connaisse, telle que nous la connaissons, cette prière du Notre Père. Alors il va nous donner, c'est le deuxième point, il va nous éduquer au pardon. Faire que cette divine science ou ce divin agir, nous puissions en vivre. Alors, tous ceux qui acceptent de se situer sous le regard de Dieu de manière quelque peu consciente, eh bien, ils sont invités d'une manière ou d'une autre à travers les événements de leur vie à entrer dans cette grammaire, cette déclinaison sans cesse de cet agir divin pour l'intégrer à leur propre vie. Je prends dans la Bible trois exemples très forts, pas assez connus. Joseph, David et Osée. Joseph, le patriarche. Joseph, il avait des trucs à pardonner parce que ses frères étaient jaloux de lui. C'est jamais facile la jalousie entre frères, d'aucune manière. Et ils ont voulu le mettre à mort. C'est une manière que les jaloux peuvent utiliser pour se débarrasser. Peu recommandable. Alors finalement, ils l'ont pas mis à mort, ils l'ont vendu comme esclave. Joindre l'utile à l'agréable, on se débarrasse et on a quand même quelques pièces. Voilà. Le voilà donc esclave. Bon, vous connaissez peut-être la suite. Il, grâce au don de Dieu en lui, il va trouver une place, va pouvoir reconstruire sa vie auprès de Pharaon. Et
dans une situation de famine, il va sauver la vie aux Égyptiens, mais aussi à sa famille qui vient chercher du grain en Égypte. Et quand ses frères rappliquent, sans savoir que c'est Joseph, ils ne le reconnaissent pas. La jalousie fait que vous ne reconnaissez pas l'autre. Vous voyez complètement tordu. C'est-à-dire pour ça qu'il y a beaucoup de gens qui ne connaissent pas Dieu, parce qu'ils sont mal devant Dieu, ils ne reconnaissent pas Dieu. On dit, il y a Dieu là, qui vous aime. Donc, ils ne reconnaissent pas leur frère. Et Joseph leur dit, il va leur dire, je suis Joseph, je suis votre frère. Et ils ont la trouille. Il va nous tuer, il va nous punir. Ça, c'est la vieille histoire. Le chrétien éclairé par Dieu dit pardon. Le païen qui cherche Dieu, mais qui n'est pas éclairé en profondeur, il dit punition, vengeance, culpabilité. Vous voyez quel vocabulaire vous utilisez. Alors les frères disent, il va nous tuer, il va se venger, il va nous mettre en prison. Et Joseph leur dit, ne craignez pas, ne pleurez pas, réjouissez-vous plutôt. Genèse chapitre 45, verset 5 et suivant. C'est pour sauver un peuple nombreux que Dieu, c'est Dieu qui conduit, que Dieu m'a envoyé au-devant de vous. C'est une manière aimable de redire l'histoire. Il donne du sens. Joseph, à travers cette expérience où il est passé par la prison, vendu en esclave, puis la prison, et qui ressort de tout cela, il a compris, Dieu l'a éduqué, il a compris la pointe de l'agir de Dieu. La pointe de l'agir de Dieu, c'est en tout état de cause, redonner du sens à ma vie et à celle des autres, à la vie de la victime et à la vie des méchants, des frères qui ont voulu le tuer. Dieu redonne de la vie, pas un peu de vie, plus de vie. Dieu tire un plus grand bien du mal. Et puis après quelques épisodes, les frères sont à nouveau dans la panique et Joseph à nouveau leur dit, mais pourquoi pleurer? Ne regardez pas votre péché et ses conséquences, on pourrait dire, à l'aune du jugement des hommes. Regardez ce que Dieu fait, en toute hypothèse, y compris dans la tempête. Faire orienter le bateau sur un plus beau voyage. Et Joseph ajoute, le rédacteur ajoute, à ce moment-là, les frères sont complètement émotionnés, ils ne savent plus à quel saint se vouer, et Joseph, on dit, Joseph les consola et leur parla affectueusement. Dieu a permis que Joseph, non sans larmes et sans bien des souffrances, fasse l'expérience de l'agir de Dieu qui pardonne. Ça aboutit à cela. J'ai mon ennemi devant moi, celui qui a voulu me tuer, me vendre en esclavage et qui l'a fait. Et je lui parle affectueusement et je le console. Le jour où vous parlez affectueusement à votre ennemi, grand ou petit, et vous cherchez à le consoler de la misère dans laquelle il est tombé, alors là, vous avez fait l'expérience de Joseph, et peut-être plus. Vous avez compris quelque chose de Dieu. Vous regarderez plus Dieu qui doit vous pardonner parce que vous êtes aussi pécheur, nous sommes aussi pécheurs, de la même façon. Vous savez que devant le pécheur, Dieu donne du sens, plus grand sens, et nous parle affectueusement et nous console. Ça peut dire qu'il ne parle pas affectueusement aux autres, hein, mais là, peut-être davantage. Du moins, c'est l'expérience de Joseph. David. David, si vous relisez l'histoire de David, c'est là où vous découvrez les 10 leçons essentielles pour apprendre à connaître ce Dieu qui fait miséricorde, ce Père qui pardonne. J'aurais cité seulement 2 épisodes. Dieu choisit David, c'est le plus petit, c'est le rouquin, l'oublié, qui gardait. C'est le pauvre. Et lui, il va l'éduquer.

le voisin qui vous guette chaque fois que vous sortez de chez vous, vous le supportez plus. L'ennemi, c'est votre fils qui était le plus brillant de la terre, mais malheureusement, ça va mal. Hein, alors, vous avez tout fait et vous pouvez plus supporter. L'ennemi, c'est votre très vieux père que vous soignez, et un jour, vous êtes rendu compte que vous souhaitiez sa mort parce que vraiment, vous en pouvez plus d'être là à faire les navettes pour aller le soigner. L'ennemi, c'est le collègue que vous avez recruté à Paray-le-Monial et qui est en train de vous mettre dans le placard parce qu'il est plus dynamique que vous. Enfin, tout ça, c'est pas gay. Hein. Donc, en fait, on a des ennemis. On est assez bien servi. Bon. Alors, Dieu dit, le problème, c'est pas de savoir si vous avez des ennemis, c'est pardonner. Hein. Alors, David, lui, il est poursuivi par l'armée du roi. Ah, ça, c'est quand même mauvais. Qui veut le flinguer, là. Là, c'est clair. Et voilà, chapitre 24 et 26, par deux fois, dans le premier livre de Samuel, 1 Samuel 24 et 26, par deux fois, Saül, là, le roi, est à la merci de David. Il est endormi, il y a la lance. Les amis de David disent, tue-le! Et David dit, non. Mais il prend la lance, il monte sur la montagne, il dit, ouh, t'as vu? Mais Saül recommence après. Il pleure un moment sur le moment, il dit, ah oui, et il recommence. Mais pour celui qui se sait menacé de mort et qui épargne, je ne dis pas d'essayer, mais parmi nous, il y en a qui ont vécu ça, être comme poussé à bout. Et je sauve mon ennemi, celui qui m'accule. Alors là, vous découvrez, Dieu, c'est ça. Dieu est celui qui, poussé à bout, mis à mort, il sauve. Il échappe même pas à la mort, il sauve. Dans le deuxième livre de Samuel, au chapitre 18 et 19, il y a un deuxième épisode dont je dirai un mot. C'est peut-être le plus fort. C'est aussi une clé pour comprendre la parabole de l'enfant prodigue. Là, David a grandi, il est père maintenant. Il est plus face au roi Saül, c'est lui le roi. Et son fils Absalom, le fils du roi, fait sécession, se révolte contre le père. La situation est inversée. Et David est obligé de rétablir l'ordre. Alors il envoie l'armée. En disant au chef de l'armée, « Par égard pour moi, épargnez le jeune Absalom. Rétablissez la paix. Mais je parle à mort du pécheur, mais qu'il se convertisse et qu'il vive. Sauvez le jeune Absalom. » Et l'histoire biblique nous montre, Absalom est mis à mort. Et le messager vient annoncer ça à David, pensant avoir une belle récompense. Et le texte biblique dit, « Alors le roi se mit à frémir, c'est-à-dire à sangloter. Il monta dans la tour, il était à la tour de la ville, il attendait les nouvelles. Il monte dans la chambre haute de la tour, de la porte. Et là il dit, « Mon fils Absalom, mon fils, que ne suis-je mort à ta place ?» Il ne s'agit pas seulement de sauver la vie de ses ennemis. Là, David fait une expérience plus forte. C'est de préférer mourir, c'est-à-dire donner sa vie, toute sa vie, plutôt que de ne pas connaître la joie et la vérité de la reprise d'alliance, de la réconciliation, du pardon. Dans la parabole du fils prodigue, le fils revient et le père pardonne. Dans David, parabole nouvelle, le fils ne peut pas revenir, on l'a tué. Et David, parlant d'une manière prophétique, annonçant Jésus-Christ, dit « Il aurait fallu aller plus fort, pas dire seulement à Joab, au chef de l'armée, épargnez le jeune Absalom, mais prenez ma vie plutôt que de louper cette réconciliation. » Autrement dit, rien dans la pensée de Dieu Père n'est plus urgent, plus important, plus essentiel que de tisser et de retisser cette alliance qui implique ce pardon, même avec l'ennemi juré. Quand on fait cette expérience, à la fois d'avoir le souci de la justice et de la paix, et en même temps de compter sa vie comme pour rien, face à cette exigence du pardon, alors on est avancé dans ces gammes, on pourrait dire, de la découverte.

Couvert de la miséricorde de Dieu. Dieu, il est vraiment comme ça. Pour comparaître devant Dieu, pour entrer en Dieu, dans la vie éternelle, il faut que mon cœur se change au point, le moment venu, de pardonner à mon ennemi, de le consoler et lui parler affectueusement, au point de sauver la vie, si sa vie est comme remise entre mes mains, et même de donner ma vie. On vous dira, ah vraiment, celui-là, il vous a tué, quand même. Dieu dit autrement. Et pour pouvoir recevoir, moi, le pardon de Dieu, il faut que j'entre dans la pensée de Dieu. Jésus nous le dit, la pensée de Dieu, du Père, n'est pas vos pensées, c'est pas la pensée des hommes. Entrez dans la pensée de Dieu. Et la pensée de Dieu, elle est dite notamment ici, à travers l'expérience de David, qui est, comme en l'occurrence, comme une figure à la fois du Père et du Christ qui donne sa vie. Que ne suis-je mort à ta place ? Tout ce qui est à moi, même ma vie, est à toi pour que tu vives. Car le sens de ma vie, c'est que tu vives. Un mot encore sur Osée. C'est un prophète, il n'y avait qu'au 8e siècle. Dieu lui a demandé une expérience assez remarquable. Il lui a dit, écoute prophète, il y a plein de prophètes, tout ça, ils sont tous à causer, c'est fatigant. Tu vas faire autre chose, tu vas faire du vécu, témoignage vécu, là, ça, les gens apparaissent, tout ça, ils sont contents. Bon, tu vas te marier. Ça donne un témoignage fort. Alors voilà Osée qui se marie. La seule chose, c'est que Dieu lui dit avec qui il doit se marier. Tu vas te marier avec Gomer. Alors tous, vous connaissez pas Gomer. Moi, je la connais un peu. Gomer, c'est une prostituée célèbre à Jérusalem. Ça facilite pas les choses. Enfin, elle a déjà deux enfants, ce qui fait que les allocs bientôt. Bon, mais ça mis à part, ça c'est le chapitre 20. Chapitre 2, Gomer part, retourne à son premier métier. Et Osée doit se demander, mais vraiment, qu'est-ce que c'est que ce Dieu qui demande ça à ses prophètes ? Chapitre 3, Dieu parle à nouveau à Osée, lui dit, « Va, je t'envoie, va et aime de nouveau une femme aimée de son conjoint et pourtant adultère. » Virgule, « Comme Dieu aime son peuple, qui pourtant se prostitue sans cesse avec les faux dieux. Vit l'expérience fondamentale de Dieu depuis le début de la création, ou depuis la chute. D'aimer ce peuple, de le sauver, de le faire surgir sans cesse, et d'être bafoué, que cet amour ne soit pas reconnu. C'est bien ce qui a ému ici Marguerite Marie. Alors Osée va et aime de nouveau. Il apprend à aimer, c'est-à-dire à donner sa vie d'une manière nouvelle. Quoi qu'il en soit de la réponse actuelle de l'autre, s'il fait un pas, je ferai un pas. S'il demande pardon, je lui donnerai le pardon bien volontiers. S'il s'excuse, je m'excuse. Va et aime de nouveau. Fais comme Dieu. Vous croyez que Dieu attend que le peuple vienne, toujours les mêmes qui viennent. Mais le gros du peuple, on ne le voit pas. Dieu aime quoi qu'il en soit. Dans le pardon, il y a ça. Aimer et donner sa vie en conséquence, mais plus loin, quoi qu'il en soit, même y compris dans une situation de contradiction, qui paraît impossible. Et c'est parce que j'accepte de vivre ce quoi qu'il en soit de l'amour, que d'abord je découvre la vie de Dieu, la dynamique de la vie de Dieu en moi, qu'elle prend sa place. Et que, comme Joseph, je trouve finalement du sens, plus de sens. Dans le dépassement de l'expérience d'Osée, il y a le mariage chrétien. Aimer quoi qu'il en soit, impossible aux hommes peut-être, mais possible avec la grâce de Dieu. Quoi qu'il en soit, c'est pour le meilleur. Et non pas, comme dit le Code civil, pour le meilleur et le pire. Pour le meilleur, il y a toujours le meilleur. Car s'il y a le pire, quoi qu'il en soit, fait surgir du meilleur, même du pire. Alors, nous ne sommes pas tous Joseph, David, Osée. C'est-à-dire que souvent, nos vies sont organisées de manière plus quotidienne. Tu conduis les enfants à l'école, t'as pris les billets pour Paris, est-ce que t'as mis de l'eau dans les fleurs? Et c'est tant mieux. Donc, comment on fait? On peut lire la Bible, c'est recommandable. Je pense que si on veut vivre cette découverte de qui est Dieu, et que cette découverte de qui est Dieu, et notamment
qui donne et qui pardonne, qui libère et qui sauve, en vue de mettre ça dans notre vie, d'enrichir notre vie, c'est pas seulement une connaissance, c'est une connaissance qui devient vie. Il faut, au niveau de la vie, se donner quelques repères. On pourrait dire peut-être quelques éléments de règles de vie par rapport notamment à cette dimension du pardon. J'ai noté là encore trois choses. J'ai chialé mon plan, hein, trois parties en trois sous-parties. Vous savez, quand on est évêque, quand même, il faut faire les choses bien, alors. Donc, premier élément, des rites. On n'aime pas toujours les rites parce que ça paraît répétitif. Mettez des rites. Par exemple, par rapport à cette dimension du pardon, d'éducation du pardon, au pardon, et de la vie concrète de ce pardon dans ma vie, j'explicite une chose, je vous en cite une autre. Je pense que si au niveau d'une prière familiale, conjugale, personnelle, j'insisterai sur le conjugal. Je pense que si le pardon n'est pas très présent dans la vie conjugale, il y a d'emblée un truc foireux, un loupé. Parce qu'on ne peut pas dire qu'on s'aime et le manifester avec des gestes qui disent cela, normalement, sans balayer ce qui est contraire, même des petites choses, et presque quotidiennement. Les chemins de l'amour à travers la sexualité, sans les chemins du pardon, c'est contradictoire, ça ne marche pas 10 secondes. C'est pour ça qu'il y a, pour tous, une joie à trouver les chemins du pardon, mais je pense une urgence sur le plan conjugal, sur le plan familial, parce qu'on vit les uns à côté des autres, dans une communauté, mais sur le plan conjugal. Ce sera l'occasion d'un autre traité. Donc, imaginons quelques familles, quelques couples qui veuillent se donner un petit rite pénitentiel. On fait ça à la messe, tout à l'heure à la messe, il y a un rite pénitentiel. Très bien, c'est court, c'est de bon goût, une petite prière, hein, et comment faire? Les moines ont le chapitre des culpes. Bon, imaginez que vous vous donniez, par exemple, chaque jour, chaque semaine, l'occasion de dire « Ensemble, je confesse à Dieu ». Ça ne vous tuera pas, ça fait 13 secondes si vous parlez à mon rythme. 15 sinon. Bon. Voilà. Donc, je confesse à Dieu, ça mange pas de pain. Je reconnais devant mes frères, vous pouvez mettre mon conjoint chéri, il sera toujours content, hein, que j'ai beaucoup péché. Alors, je vais vous dire qu'il va déjà être très content parce que la plupart des gens sont tout prêts à vous pardonner tout ce que vous avez pu faire, mais il aimerait bien quand même que vous le reconnaissiez, quoi. Le nombre de fois où j'ai dit, de toute façon, mon mari ne le reconnaît jamais. Hein. C'est pas une spécialité des hommes, mais hein, on me dit ça. Donc, alors là, je dis, attendez, il a dit, je confesse à Dieu. Hein. Je confesse, je reconnais devant mes frères, devant mon conjoint chéri, que j'ai beaucoup péché. Ah, beaucoup, oui. Par pensée, par parole, par action et par omission. Vous pouvez détailler si vous voulez, c'est pas nécessaire, à tous les coups. Mais de temps en temps, il y a une prise de parole importante parce qu'il y a un truc qu'on veut dire. Mais sinon, souvent l'autre comprend. Hein. Oui, j'ai vraiment péché. C'est pourquoi je supplie la Vierge Marie. On s'en sort pas sans Dieu et ses saints. La Vierge Marie, la communion des saints. Je supplie la Vierge Marie, les anges, ce qui prouve que vous y croyez, hein, et tous les saints, et toi aussi, mon conjoint chéri, de prier pour moi le Seigneur notre Dieu. Alors je vous signale que le conjoint chéri, un, est assez content de se voir mis au rang de la Vierge Marie, des anges et des saints. Et deux, de ça, vous savez, il y a quelque chose qui passe, quoi. Il y a quelque chose qui passe. Il va vraiment supplier le Seigneur notre Dieu. Il se sent. Sinon, qu'est-ce qu'on fait? On est là un petit peu, hein, au revoir, hein, et on repart chacun de son côté. Vous pourriez dire aussi le Notre Père. Notre Père qui est aux cieux, donne-nous plein de pain, hein, pardonne-nous nos offenses, vas-y carrément, hein. Comme nous pardonnons à ceux qui nous ont offensés. Ça, les traducteurs n'ont pas besoin de traduire, ça. C'est plus court, 7 secondes et demie.
Mais n'empêche que de temps en temps, il faut faire dans les rites, il y a les rites quotidiens, ou hebdomadaires, enfin fréquents, par exemple cette prière. Il peut y avoir aussi des rites plus marquants, plus forts, une démarche de pèlerinage, parce qu'il y a telle et telle chose, on sent qu'il faut faire quelque chose de plus fort. Une démarche jubilaire. Alors, je crois que c'est demain, vous avez toute une réflexion, une prière autour de cette démarche jubilaire, la préparation de cette démarche jubilaire, l'an 2000, 3-0. Bon. Et je signale que nous, on a raison avec l'an 2000, parce que c'est relatif à la naissance du Christ, c'est le début de l'année. Vous savez que les autres qui sont intéressés par les changements de millénaire, ils ont tort, il faut qu'ils attendent encore 12 mois. Dans l'Église, il y a une parole de vérité. Donc, démarche jubilaire, voilà. Alors, vous dites, saisissons ça. 2000e anniversaire, on va faire une démarche. On va aller à Rome, on va aller à la cathédrale du diocèse, ça c'est méritoire. Hein. On fait quelque chose de bien pénitentiel. Hein. Et on dit, je confesse à Dieu 3 fois. Hein. Donc il faut se donner des repères après certains événements. J'ai peut-être déjà dit ici, enfin dans cette hall-là, une fois, une année, une chose qui m'a énormément frappé, c'est un monsieur qui venait de perdre sa fille. Sa fille était morte au cours d'une retraite, que j'étais là, elle est sortie de la chapelle, la messe, traversée le hall, et puis elle est tombée. Puis elle était morte, à 19 ans. Et les parents, on a prévenu les parents, qui ont dit, oh non, c'est un malaise, elle a des malaises, elle a une malformation cardiaque, elle a des malaises. On dit, oui. Ils sont venus, et j'ai dit au père, voilà. Et le père m'a dit, montez dans sa chambre, c'était très tard, et il m'a dit, en montant l'escalier, ma fille voit Dieu, ce serait le moment de me confesser, pour pouvoir participer à ce qu'elle vit. Alors, il y a des années jubilaires pour tout le monde, et puis il y a des moments dans notre vie où ça vaut le coup de faire une démarche pénitentielle. Non pas d'abord de réconciliation, mais de purification. C'est-à-dire libérer la grâce pour que l'image de Dieu en moi brille et que ma vie prenne justement tout son sens. On n'affronte pas les difficultés et la mort sans que ma vie prenne tout son sens. Que j'arrête de regarder en arrière tout un tas de vieux machins qui m'empêchent d'avancer et que je laisse Dieu m'attirer, m'appeler. Et les gens qui me disent, moi je me confesse tous les mois, à heure fixe, bah, très bien, parfait. Hein. Mais de temps en temps, à heure fixe, le confesseur est malade. Bon, et de temps en temps, il y a un moment, il faut, ça peut être le sacrement, ça peut être une autre démarche, mais des rites, vous savez que chaque fois que vous avez un petit enfant qui est baptisé, vous voulez vivre le sacrement de réconciliation avant pour vous préparer. Chaque fois qu'il y a un mariage, vous allez à un mariage, tiens, c'est des choses qui arrivent l'été. Eh bien, bim. En même temps, ça fera votre confession mensuelle. Donc, des rites. J'insiste sur le quotidien, mais un grand là, jubilé. Faites-en ça. Le jubilé avait une dimension, justement, de réconciliation, de cette dimension pénitentielle, au sens, oui, je pleure mes péchés, mais pour... sourire à la grâce de Dieu. Une deuxième remarque pour construire ces chemins concrets du pardon, je voudrais dire un mot sur l'aveu. Parce que je crois que ça fait difficulté. Il y a des tas d'aveux qui sont pas forcément libérateurs. L'Église demande un aveu. La sagesse des hommes, indépendamment même du sacrement de réconciliation, suggère l'aveu. Dans plein de civilisations, c'est pas propre aux chrétiens. L'aveu, pourquoi ? L'aveu pour dire, mais c'est une parole où je prends position, je dénonce, je repère dans ma vie ce qui est crasse, mauvais, péché, je le discerne. Il faut faire un discernement, c'est un travail, c'est parfois pas si évident. C'est pas tout qui est mauvais, c'est ça et ça. Il y a des tâches, eh bien on va les repeindre. Hein. Je discerne et je dénonce mon péché. Je mets mon péché loin de moi. Je dis pas, vous savez, j'ai fait ça, mais complaisance, l'aveu orgueilleux, le type qui est content de lui finalement. Je lui fous une baffe parce que j'étais en colère, mais alors vous avez vu la baffe, hein. Il est parti à l'autre bout du chapiteau, hein. Non.
J'ai fait ça, mais je vaux plus que ce péché. Je ne suis pas que mon péché. Ce péché, j'en veux plus. Loin de moi. Terminé, j'y pense plus. Ma mémoire guérie. Ma vie renouvelée. Dans l'Ancien Testament, il y avait le rite du bouc émissaire. On disait son péché sur le bouc. Hein, et le bouc faisait hein, et puis après, on virait le bouc dans le désert, loin, perdu. Où est-ce qu'il est le bouc? Sidi Belabès. Hein, bon. Donc, il y a aussi, et c'est beaucoup plus fréquent chez les gens religieux, une autre manière de louper cette parole qui va me permettre de vivre cette libération et d'accueillir le pardon, c'est-à-dire d'accueillir la vie renouveler, rouvrir la source, ou laisser la source jaillir à nouveau, c'est l'aveu du scrupuleux. L'aveu du scrupuleux, c'est celui, bon, le mot scrupule est un peu rude, mais c'est celui qui est finalement très marqué par la culpabilisation, c'est-à-dire finalement très replié sur lui-même encore, c'est une autre forme d'orgueil, très marqué par la culpabilisation et qui pense il faut qu'il ait une punition. Alors, une punition, alors la meilleure des punitions, pensent les gens, c'est de dire du mal de soi. Ah, je suis un grand pécheur, j'ai fait beaucoup de mal, ah hein. Et écoutez bien, je vais vous le redire. Bon, et alors, tant qu'on le dit, ça va. Puis on se tait, on dit bon, ça fait du bien quand même. Hein. Dieu, t'es un salaud. Hein, et puis j'arrête, je me tais. Et puis je dis, oh, j'ai pas dit assez net. Hein. Vous êtes sûr que vous avez bien compris? Non, non. Alors je vais vous le redire, je suis vraiment un salaud. Hein. Alors là, alors je l'ai fait avec beaucoup de. En connaissance de cause, hein, et. Horrible. Hein. Alors c'est pas du tout ce que l'Église demande. Aux antipodes. Dieu n'est pas celui qui veut nous culpabiliser et nous punir, c'est pas son truc. Il veut. Que réapparaisse cette image, cette dynamique de vie qui accueille son amour et réponde, parce qu'il y a image, réponde à l'amour par l'amour. La parole d'aveu, qu'elle soit dite entre deux personnes humaines qui vivent une réconciliation sur tel point, ou qu'elle soit dite à Dieu à travers la médiation de l'Église dans le sacrement, est une parole de dénonciation. Je ne suis pas que mon péché, je le discerne, je le mets loin de moi. Mon effort, mon travail, c'est de discerner et de dénoncer. Donc de dire, pas de cacher. Mais pas non plus d'entrer dans un décor, dessiner le décor dans tout l'ensemble. Donc il y a un véritable aveu libérateur. Si vous voulez réfléchir là-dessus, vous lisez « Crime et châtiment » de Dostoïevski. Vous aurez en 650 pages et demie une méditation intéressante pour l'été, surtout si succédait une dépression après le beau temps. Alors vous êtes dans votre tente et vous lisez Dostoïevski, c'est toujours bien parce que c'est, là on a pour son argent. Hein. Dostoïevski, c'est crime et châtiment, ou aveu vrai et pardon. Mais il faut attendre 500 pages pour avoir l'aveu vrai et le pardon. Avant on a tout le reste, hein. Mais vous comprenez, hein, il n'y a pas l'ombre d'un confesseur dans le roman. Il y a un homme qui a tué, qui veut se justifier, et finalement qui ne trouve d'échappatoire qu'en parlant à celle qui est son amie, Sonia, et en disant, non pas comme il l'avait dit, pensé d'une manière un peu orgueilleuse justement, mais en disant tout bêtement, j'ai tué. Et en découvrant que Sonia... Elle ne va pas lui dire « ça, fais ça ». Elle va lui dire « avec toi, j'irai au bagne. Ma vie est avec toi pour construire et reconstruire cette vie blessée. » Et après 7 ans, ce qui est biblique, eh bien, vous lirez. C'est, je crois, page 550 dans la Pléiade, pour les devoirs de vacances. Une troisième piste pour reprendre ces chemins concrets du pardon, ça, c'est très oublié. Une dynamique de ce que j'appellerais la réparation. Pensez au chapitre 19 de Saint-Luc, Zachée. Chapitre 19 de Saint-Luc. Zachée se convertit, et puis il va dire une parole au Seigneur. Le Seigneur est en, il a des problèmes avec les pharisiens qui sont là, qu'est-ce qu'il fait chez le pécheur de Zachée? Et Zachée dit, voilà Seigneur,
Aujourd'hui, je suis dans la joie d'être pardonné et sauvé. Mais cette joie, il faut la construire. Il faut qu'elle rentre dans ma vie. Alors je vais faire deux choses. Comme mon problème, c'était l'argent, je vais réparer. Si j'ai volé quelqu'un, je lui rends le quadruple, les intérêts. Et je donne la moitié de mes biens aux pauvres. Essayez, vous verrez, ça libère. Hein. Là-bas, les messieurs qui ont pris la parole tout à l'heure vous donneront les numéros de compte. Voilà, il est vivant, il a donné la moitié de ses biens aux pauvres. Alors finalement, c'est pas forcément l'argent, si vous avez un autre problème, il faut faire autre chose. Votre problème, c'est la télévision. La prière s'est terminée, parce qu'il y a toujours la télévision. Alors, il y a une chose qui est beaucoup moins coûteuse, là. C'est vous videz la télévision de tout ce qu'il y a à l'intérieur, et vous mettez une icône qu'on vous a présentée. Et alors, quand vous allumez la télévision, l'icône s'éclaire. Donc, la réparation. Si cet élan de salut, de conversion, je ne l'inscris pas dans le concret de ma vie jour après jour, et par des décisions de conversion qui peuvent être parfois fortes, même visibles, je vais retomber. Bien sûr, il faut réparer le mal que j'ai fait, c'est entendu. Publier un livre pour montrer la grande chose que Dieu fait à travers ma vie professionnelle, quand ma vie professionnelle était un peu pourrie auparavant, par exemple. Mais il faut aussi me fortifier, parce que sinon, là où je suis devenu faible humainement, eh bien, je risque de retomber, malgré ma bonne volonté, malgré mon désir, et malgré l'expérience forte du pardon et du salut. Ce qu'on appelle la vertu de pénitence. Il faut construire sa vie. Et dans certains cas, c'est peut-être bête, mais c'est comme ça, renoncer à telle ou telle chose, peut-être même bonne, parce que nous, ça ne nous réussit pas tellement. Parce qu'on est fragile sur ce plan. Il y a des gens avec l'argent, ils se débrouillent, ils font du bien. Et puis il y en a d'autres, ah hein, alors, et donc, dans les deux cas, c'est pas fameux. Il y avait les pratiques pénitentielles dans l'Église. On s'est plaint à Jean-Paul II, il y a une dizaine d'années, que les pratiques avaient beaucoup diminué. Et Jean-Paul II a répondu dans un discours aux cardinaux. Je ne sais pas pourquoi il a fait ça aux cardinaux, mais enfin, il l'a fait aux cardinaux. Il a dit, c'est vrai que les pratiques pénitentielles ont beaucoup diminué. Le jeûne, l'abstinence, on ne vous empêche pas d'en faire, hein, avec l'autorisation de votre conseiller spirituel. Mais si les pratiques pénitentielles ont beaucoup diminué dans l'Église, dit Jean-Paul II, c'est parce que il y a un très grand nombre d'hommes et de femmes sur cette terre, de chrétiens et de chrétiennes, dont la vie est tout entière, telle qu'elle est construite, une grande pénitence. N'en rajoutez pas. Si votre vie professionnelle est tordue, ben, il faut sans doute changer. Mais vous ne mettez pas au chômage sous prétexte que... Intégrons ce qu'il y a de pénitentiel et de douloureux, de difficile. Mon corps qui est lourd par ce côté, mon esprit qui est... qui part dans tous les sens, je sais quoi, ce qui est doux, dur et douloureux dans ma vie, intégrons-le, offrons-le, faisons un chemin de pénitence pour se fortifier et pour manifester la grandeur de Dieu, la force de Dieu, le salut de Dieu qui passe à travers ma vie, une fois que je suis ainsi converti, pardonné, réconcilié. Je veux conclure par un petit mot. Je retourne en Russie, mais cette fois-ci, c'est plus à Saint-Pétersbourg, c'est plutôt à Moscou, avec Tolstoï. Tolstoï, c'est quoi ? Les romanciers, vous savez, sont des gens qui, quand ils sont des bons romanciers, qui ont saisi quelque chose du cœur de l'homme, et ils le mettent dans le roman. Et ça fait un bon roman. Tolstoï écrit un bouquin qui s'appelle Anna Karénine. Il y a des pages qui sont... Et il y a des pages qui sont excellentes. Il y a une page sur le pardon. Anna Karénine, c'est une femme qui se conduit très bien, qui a beaucoup de couples à vivre. Puis un beau jour, patatrac, elle a un amant, Vronsky. Et Monsieur Karénine, qui est un personnage important de l'État, veut le divorce. À l'époque, le divorce, c'était la mort civile pour la femme. Une horreur. Et il a une idée de vengeance terrible. Et puis voilà qu'Anna Karénine tombe malade très gravement. Et on téléphone à son mari en disant, elle va mourir. Alors il réplique. L'amant réplique et il se retrouve à deux au pied du lit. Et Anna, elle fait « Ah, bon ».
Ouais, c'est pas drôle. Je vous lis quelques lignes du roman. On va terminer, c'est l'été, il faut quand même un peu de culturel seulement. Vous allez voir. Vous savez que je suis décidé au divorce. Ça, c'est Monsieur Karénine qui parle à l'amant. Et que j'ai fait les premières démarches. Je ne vous cacherai pas qu'avant de prendre cette résolution, j'ai longtemps hésité, j'ai souffert. J'avoue que le désir de tirer vengeance de vous deux m'a poursuivi. Quand j'ai reçu le télégramme, c'est avec les mêmes intentions que je suis venu, je dirais plus, je désirais la mort d'Anna. Mais je l'ai vu et j'ai pardonné. Et le bonheur du pardon m'a révélé mon devoir. J'ai pardonné entièrement. Je vous tends l'autre joue. Je suis prêt à donner ma chemise à qui prend mon habit. Je prie seulement Dieu qu'il ne me retire pas le bonheur du pardon. Je prie seulement Dieu qu'il ne me retire pas le bonheur du pardon. Si un romancier a su décrire ses sentiments du cœur d'un homme, cela veut bien dire que chacun de nous est beaucoup plus aisément qu'on ne l'imagine, avec un cœur ouvert et un peu dans l'humilité, nous pouvons faire cette expérience, ou nous pouvons la refaire, et la faire en vivant dans la durée, le bonheur du pardon. Tous, si nous sommes en bonne santé spirituelle, nous cherchons le bonheur, et pour nos frères. Mais il faut le vivre. Il ne faut pas simplement le voir très au loin possible, mais faire des expériences et les communiquer. Il y a une expérience qui est centrale, qui est paradoxale, mais qui est peut-être une des plus fortes de ce chemin de bonheur, c'est l'expérience du pardon. Parce que quand je laisse le pardon prendre racine en moi, c'est Dieu qui vit en moi. C'est moi, mais c'est Dieu qui vit en moi. Et je lui dis quelque chose de divin. Et j'anticipe quelque chose sur la béatitude céleste. Alors il faut que chacun d'entre nous puisse se référer à cette expérience qu'il a vécue. Il n'a pas si bien mesuré. Qu'il puisse se mettre sur un chemin pour vivre et revivre cette même expérience, comme la digérer, la laisser entrer en lui. Prendre un chemin de pénitence pour vivre désormais d'une vie du juste et pour voir ensuite, peut-être un peu plus tard, témoigner, manifester. Le chemin du bonheur, regardez là-bas, cet homme à genoux qui demande pardon, il vous indique ce chemin. Amen.

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2: Ce n'est pas en me disant « Seigneur, Seigneur » qu'on entrera dans le royaume des cieux, mais c'est en faisant la volonté de mon Père qui est aux cieux. Matthieu 7, 21.

Viens reposer sur mon cœur, c'est une invitation de Jésus qu'on voit dans l'autobiographie de Sainte Marguerite Marie. Et d'ailleurs avant déjà, on la voit déjà dans la vie de Catherine de Sienne au XIVe siècle. C'est un changement assez décisif que Jésus veut dans ta vie, quoi. Tu vas ici et tu vas là, tu t'occupes de choses qui sont les tiennes, etc. Et arrête-toi un peu et viens reposer sur mon cœur, dans mon cœur, etc. Pour moi, je la vois dans le grand virage de l'Évangile. Pour moi, le grand virage de l'Évangile, je sais pas si vous avez la même idée, c'est quand Jésus va, tu sais, il a fait plein de miracles dans le nord, à Capharnaüm, des grands discours, etc. Il est repassé à Nazareth, dans la synagogue où il avait grandi. Et puis tout d'un coup, il prend le chemin de Jérusalem. En fait, ici, on est dans Luc 9, 51, il y a un adverbe bizarre, et il dit « Alors Jésus prit résolument le chemin de Jérusalem. » Et si vous regardez ce mot-là, ce mot « résolument », c'est qu'il durcit son visage. Grosso modo, il sait ce qu'il va lui en cuire. Et donc, quand il prend le chemin de Jérusalem, il sait qu'il va souffrir, il sait qu'il part pour son action décisive. Alors, jusqu'à maintenant, il avait beaucoup enseigné et prêché dans les villes, mais maintenant, donc, il va avancer vers le grand rendez-vous de sa passion. Donc, on comprend qu'il souffre. Ceci se voit de manière très nette dans la fin du chapitre 9 de Saint-Luc, je vous le lis. Or, il advint comme s'accomplissait le temps où il devait être enlevé, oui. Il prit résolument, c'est-à-dire là, en durcissant son visage, le chemin de Jérusalem, et il envoya des messagers devant lui. Donc, tout devient assez électrique. Vous avez trois petites rencontres qui sont, moi je les appelle électriques, je ne sais pas ce que ça veut dire, mais très vives, quoi, très rudes. Tandis qu'il faisait route, quelqu'un en chemin lui dit, je te suivrai partout où tu iras. C'est quand même sympa. Quelqu'un qui vient dire à Jésus, je vais te suivre. Il faut voir la réponse qu'il reçoit, le pauvre gars. Les renards ont des tanières et les oiseaux du ciel ont des nids, le Fils de l'homme, il n'a même pas reposé la tête. Tu viens quand même? Et puis une deuxième, puis une troisième. À un autre, il lui dit, suis-moi. Et l'autre lui dit, permets-moi d'abord dire au revoir à mon père. Franchement, dire au revoir à son papa quand on s'en va pour longtemps, c'est normal. Et lui dit, laisse les morts enterrer leurs morts. Et pour toi, va annoncer le royaume de Dieu. Je parlais de mon papa, quoi. Je parlais pas des morts. Donc, il faut que je dise au revoir à ma famille. Donc, c'est un passage assez peu commenté. On n'a pas beaucoup de courage, donc on ne le lit jamais le dimanche à la messe. Vous avez remarqué ça? Dans l'évangile, tous les passages sucrés, on les lit, on les connaît par cœur. Et les autres, je suis pas sûr que vous ayez entendu des commentaires de la fin du chapitre 9 de Saint-Luc, parce que ce sont des passages brûlants. Or, je vous signale, c'est la parole de Dieu, donc, vous pouvez y passer du temps jusqu'à ce que ça devienne une parole de vérité, une parole de douceur, une parole pour vous. Voilà. Bon, c'est comme ça. Donc la mission va être difficile. Il va partir pour enseigner, pour prêcher dans les villes. Jean est en prison. Il a envoyé quelqu'un pour vérifier. Est-ce que tu es celui qui doit venir ou est-ce qu'il va y en avoir un autre, etc. Jésus est très sévère, disons, avec ceux qu'il rencontre. Et à qui vais-je comparer cette génération? Grosso modo, à des mecs qui n'y comprennent rien, quoi. Donc, des gamins qui en interpellent, nous avons joué, nous avons chanté, et vous, rien du tout, quoi. Vous n'avez pas dansé, vous n'avez pas chanté, vous n'avez pas compris par qui vous étiez visité. Tout ça, c'est un énorme cadeau de Dieu, et vous avez vu rien. Donc, on sent dans ce passage-là une espèce de consternation de Jésus, si je puis dire. Et puis, il l'exprime par rapport à des villes, donc ces villes qui sont autour du lac, la Chorazaïn, Bethsaïde. Et vous connaissez ce passage. Malheur à toi, Chorazaïn, malheur à toi, Bethsaïde. Là aussi, vous n'avez pas entendu beaucoup de sermons là-dessus. Hein. Car si les miracles qui ont eu lieu chez vous avaient eu lieu à Tyr et à Sidon, il y a longtemps que sous le sac et assises dans la cendre, elles se seraient repenties. À Tyr et à Sidon, qui sont pas des villes du peuple choisi et du peuple béni, du peuple juif. Tyr et Sidon, c'est des villes étrangères. Elles sont comportées beaucoup mieux que vous. Vous, vous avez eu tous les cadeaux du monde et vous avez refusé en bloc. Vous avez compris rien et vous avez suivi rien du tout. Regardez, prenez exemple sur ceux-là qui sont des païens.
Mais quand il y a eu un signe de Dieu, ils ont écouté. Tire, et sinon il y aura moins de rigueur lors du jugement que pour vous. Et toi, Capharnaüm, tu crois que tu seras élevé jusqu'au ciel? C'est là que Jésus a fait la moitié de ses miracles, à Capharnaüm. Non, tu seras précipité jusqu'en enfer. Donc le ton est vraiment très très sévère. Et nous interroge, nous, bah, évidemment, tout simplement sur la façon dont nous recevons tout ce que Dieu nous donne. Là, je dois parler du cœur de Jésus, reposé sur son cœur. Et dans ces passages-là, on voit que le cœur de Jésus est blessé, quoi. Blessé par mes péchés, mais blessé par mes refus, blessé par ces villes bénies de Dieu auxquelles il a été envoyé, dans lesquelles j'ai fait les plus grands de mes miracles, et vous avez retenu rien du tout, vous m'avez chassé comme un malpropre. Voilà. Donc ça, c'est quand même un passage rude. D'une certaine manière, c'est un peu méchamment, mais on comprend qu'on ne les lise pas beaucoup dans la liturgie, parce qu'il ne faut pas faire trop peur au peuple chrétien. Enfin, ils sont dans l'Évangile, ça vaut la peine, une fois dans sa vie, d'avoir prié longuement sur ces textes, pour avoir vu la colère de Jésus venir sur nous, parce qu'elle va nous réveiller, elle va nous remettre... elle va nous remettre dans quoi? Dans le trésor qui est dans ce verset-là. C'est-à-dire que dans ces passages-là, en fait, le très très grand trésor, c'est pas Chorosaïn et Bethsaïd, etc. C'est pas que Chorosaïn et Bethsaïd sont largement ceux de Tyr et Sidon qui sont des peuples étrangers, des villes étrangères par rapport à ce peuple béni et choisi. En fait, il y a qu'un seul trésor dans l'Évangile, c'est Jésus, quoi. Qu'est-ce qu'il y a comme trésor ici? Eh bien, il y a un seul passage de l'Évangile où Jésus dit oui. Voilà. Le oui de Jésus, est-ce que vous le connaissez tous? Est-ce que vous savez où il est? Le oui, vous savez bien que c'est l'essentiel de nos vies, dans le sacrement de mariage, dans le oui de la profession de foi, dans le oui d'une consécration à Dieu. Le jour où j'ai dit oui, toute ma vie a basculé sur ce oui, il est fragile, mon oui à moi. Et donc je vais essayer d'aller écouter le oui de Jésus pour fortifier, pour éclairer le mien. Et là, la colère de Jésus disparaît et vous avez une explosion de joie. Ouais. Moi, chaque fois qu'on me demande quel est le passage d'évangile que tu préfères, je dis devine. Et c'est quand Jésus dit oui. Parce que tout le sens de notre vie se résume dans ce oui qu'on a dit un jour. Comme un oui qui engage la totalité. Et on sait que c'est ça qui sera la source de la fécondité, de la joie et tout et tout. Et notre combat aussi pour essayer d'y rester fidèle. Et donc, c'est un passage qu'il faut méditer de manière extraordinaire ou prolongée. En fait, ce passage, moi je l'appelle la conversion de la joie. Je vais vous dire pourquoi. Donc, les 72, ils sont partis, et puis ils ont fait ce que Jésus leur avait dit. Et là, ils reviennent, et ils sont tout contents et tout fiers. Les 72 reviennent tout joyeux, et ils disent, Seigneur, même les démons nous étaient soumis en ton nom. Et Jésus, au lieu de leur dire, bravo les gars, je vous ai envoyé en mission, vous avez fait votre boulot, il les engueule. Et il leur dit une phrase vachement sympathique, hein. Je voyais Satan tomber du haut du ciel comme l'éclair. Je vous ai donné le pouvoir de chasser aux pieds les serpents, les scorpions et toutes les puissances de l'ennemi, et rien ne pourra vous nuire. Mais ne vous réjouissez pas de ce que les esprits vous sont soumis. Là aussi, je vais vous dire la vérité, vous n'avez pas entendu beaucoup de sermons sur ce passage. Et on ne le lit pas souvent à la messe le dimanche. Il faut lire l'évangile tel qu'il est, parce que c'est l'évangile, quoi. Et là, il y a une phrase qui est ne vous réjouissez pas de vos petites victoires, que vous avez converti quelqu'un, que vous avez chassé 3-4 démons, bravo, c'est trop bien, mais enfin, c'est pas de ça que vous devez vous réjouir. Et donc là, j'ai Jésus qui va me parler de la vraie joie. Donc voici ce verset 20, l'explosion c'est le verset 21 après. Cependant, ne vous réjouissez pas de ce que les esprits vous sont soumis, mais réjouissez-vous de ce que vos noms sont inscrits dans les cieux. Tout ce que tu as fait pour évangéliser, tous les gens que tu as convertis, et patati et patata, c'est très bien, je te félicite, mais je m'en fiche. La seule chose qui m'intéresse, c'est qu'est-ce qu'il y a dans ton cœur? Est-ce que dans ton cœur, il y a un oui à 100%? Est-ce que ce oui-là, il est solide, il tiendra tout au long de la vie? Alors je dis, j'espère. J'ai dit un oui dans lequel je me suis engagé totalement jusqu'à la fin de mes jours. Mais si tu veux bien le solidifier, je serais plutôt content, quoi. Comment vous allez fortifier le oui de votre vie? Avec une seule solution, je vais essayer d'écouter le oui de Jésus. Quand est-ce que Jésus dit oui dans l'Évangile?
Bah, vous allez me dire sur la croix. Non, non, sur la croix, il dit sept paroles, les sept dernières paroles du Christ sur la croix, mais il n'y a pas de oui là-dedans. Évidemment, c'est le grand oui du salut du monde, je suis d'accord. Ce passage-là, Luc 10, 21, c'est le seul passage où vous entendez Jésus dire oui. Alors ça vaut la peine, évidemment. Parce que ça, je sais que c'est un oui fiable, un oui profond, et qui vient du fond de son cœur. Vous voyez, on m'a demandé de parler de « viens reposer sur mon cœur ». Si je vais mettre mon oreille à son cœur, qu'est-ce que j'entends? J'entends son oui à lui, et je vais essayer de reconfigurer, de refaire, de reformater, si je puis dire, le mien. Et puis je vais surtout là entendre le oui de Dieu au monde. Et saint Paul a très bien compris ça, dans 2 Corinthiens 6, je crois. Il dit « en Jésus, il n'y a eu que oui ». C'est-à-dire, je m'en fiche de tous les discours qu'il a fait, etc. Ce que j'entends dans la vie de Jésus, c'est que c'est le oui de Dieu qui est arrivé sur nous, et c'est comme ça que nous avons été sauvés, régénérés, etc., et que les portes du royaume nous sont ouvertes. Donc, le moment où j'entends, dans Matthieu 11, 25 ou Luc 10, 21, Jésus dire oui, je vais aller écouter ça de près, c'est vraiment un texte qu'il faut prier, qu'il faut savoir par cœur, si vous voulez. Parce que là, j'ai le salut du monde tout entier. Alors, on l'écoute. À cet instant même, donc, les autres, ils étaient venus un peu comme des petits vantards. Mais bon, des bons gars. Hein. Ils ont été envoyés en mission. Ils ont accompli leur mission. Ils sont venus rendre compte de leur mission. Et ils disent, c'était super. Même les démons nous étaient soumis, on les a tous foutus dehors. Ben, on comprend qu'ils soient très contents. Et Jésus, au lieu de leur dire, bravo les petits gars, c'est vachement bien, vous avez fait exactement comme je vous ai dit, ben, il les corrige. Bon, alors... Et alors, donc, cette correction est intéressante pour nous. Et ce qui est... Alors, ne vous vantez pas parce que vous avez chassé 3-4 démons. Hein? Ne vous réjouissez pas parce que les démons vous sont soumis. Réjouissez-vous parce que... Alors là, la phrase est assez belle. Réjouissez-vous parce que vos noms sont inscrits dans les cieux. Oh, ah bon, non, ça me fait une belle jambe, ça. Mon nom est inscrit dans les cieux. C'est très haut, c'est pas très facile et tangible. On comprend leur satisfaction devant les miracles dont ils ont été, non seulement les témoins, mais quasiment les auteurs, par la force de Dieu qui leur a été donnée. Ils reviennent éblouis, et puis ils racontent, et les 72 reviennent tout joyeux, et puis ils racontent. Et Jésus les convertit. C'est assez intéressant, vous voyez. C'est-à-dire, souvent, le mot conversion, il est utilisé pour nos péchés, être converti de nos péchés. Même de ta joie. Jésus, parfois, il a envie de convertir ma joie parce que c'est pas vraiment une joie chrétienne, quand c'est la joie. Là, je dis pas que c'est des vantards, mais enfin, je comprends très bien qu'ils soient très contents. Et Jésus les corrige. Ne vous réjouissez pas de ce que les démons vous soient soumis. Réjouissez-vous de ce que vos noms sont inscrits dans les cieux. Ah bon, mais les cieux, c'est très haut. J'ai pas vu le tableau où c'était écrit. Enfin bon. Et là, évidemment, c'est pour ça que c'est un passage fantastique. Encore une fois, c'est le seul passage de l'évangile où vous entendez Jésus dire oui. Or, le oui, c'est bien le centre de votre vie et de la mienne. Donc, quand j'entends Jésus dire oui, j'ai intérêt à écouter. Et ça vient dans ce contexte qui est un contexte de grande joie. Donc, c'est formidable. Moi, il n'y a pas un mariage que je prépare sans leur montrer ce texte-là, évidemment, parce que c'est le moment où Jésus dit oui, et ils vont dire le grand oui de leur vie. Alors, j'ai dit, écoutez, vous allez méditer ce passage, et vous allez voir la joie de Jésus arriver en vous, parce que c'est le oui sur lequel toute votre vie bascule. Et ici aussi, c'est le oui du salut du monde. Donc, je lis, à cette heure même, Jésus tressaillit de joie sous l'action de l'Esprit Saint. Alors là, je suis tranquille. Ça va pas être un petit vantard. Ça va être une joie, la vraie joie, une joie immense, la joie du ciel qui descend sur la terre. Et il dit, alors là, il y a un verbe très très difficile à traduire que je vais vous expliquer après. Je lis tel que c'est. Je te bénis, Père, Seigneur du ciel et de la terre, d'avoir caché cela aux sages et aux savants, de l'avoir révélé aux tout petits. Oui, Père. Voilà ton amour qui déferle sur le monde. Ça, c'est splendide. Ouais. Tout m'a été remis par mon Père. Nul ne sait qui est le Fils si ce n'est le Père, ni qui est le Père si ce n'est le Fils, et celui à qui on va le révéler. Donc, vous voyez Jésus qui dit ce oui, et puis il dit, mais regardez, quoi, ouvrez les yeux, vous verrez l'amour du ciel et l'amour du Père qui tombe sur la terre et qui arrive et qui descend partout, etc. Je vous posais une question, regardez dans votre tête et répondez vous-même. Vous savez la phrase, qui est la parabole qui vient juste après? Ben, vous la connaissez tous.
Mais il n'y en a pas 2% parmi vous qui savent pourquoi elle est là. C'est-à-dire, ne vous réjouissez pas de ce que les démons vous soient soumis, réjouissez-vous parce que vous êtes l'amour de Dieu qui tombe sur le monde et qui descend jusque dans le fossé. Le fossé, c'est quoi? La parabole du bon samaritain. La parabole du bon samaritain est là parce qu'on sait très bien que le bon samaritain, c'est Jésus, évidemment. Et en fait, je viens d'entendre Jésus dire oui. Le vrai oui, c'est pas que vous avez chassé 3-4 démons. Le vrai oui, c'est que Dieu s'est servi de vous pour dire son oui à des gens qui étaient dans l'état de la faiblesse, du péché, de la maladie, que sais-je, etc. Et ça, c'est toute la mission de Jésus. Ouais. Donc, il y a une véritable logique. Une chose qui est un peu triste pour moi, c'est que il y a 98% des catholiques qui connaissent la parabole du bon samaritain, tout le monde la connaît, mais personne ne sait pourquoi elle est là. D'ailleurs, je vais une question juste un petit peu plus loin. Vous savez celle qui vient juste après la parabole du bon samaritain? Ben, vous la connaissez tous aussi. Seulement, si on demande de lever le doigt, il n'y en a pas 5% qui savent qu'est-ce que c'est. C'est curieux. On connaît l'évangile comme des petites histoires qui suivent. On s'est jamais posé la question de savoir pourquoi. Juste après le bon samaritain, il y a l'histoire de Marthe et Marie. Vous êtes d'accord avec moi que Marthe et Marie, vous le connaissez très bien. Si je demande de lever le doigt de tous ceux qui savaient très bien et pourquoi l'histoire de Marthe et Marie suit le bon samaritain, il y aura un peu moins de monde. Vous croyez pas que c'est un problème? Pourquoi l'évangile est-il connu uniquement par des petites histoires? Et ceux d'entre vous qui savent que tout ça découle du oui de Jésus, si je vous l'explique, vous dites, bah, c'est évident. Pourquoi? Parce que lui, bah, il est le bon samaritain qui est descendu jusque dans le fossé, ça c'est sûr. Il était là-haut au ciel et il est venu chez nous dans le grand foutoir et c'est là qu'il nous a sauvés, il nous a sortis du péché, il nous a conduits à la maison et à l'hôtellerie. Et alors à l'hôtellerie, il y avait l'hôtelier, bah, l'hôtelier, bah, c'est l'église. Et il a dit à l'hôtelier, c'était le prêtre qui était là, il lui a dit, bah, prends bien soin de lui, t'as vu comme il est blessé, etc. Je te l'ai ramassé dans le fossé il y a quelques instants. Alors tout ce que tu dépenseras en plus, c'est beau d'ailleurs. C'est-à-dire que toi, pour ta femme, ou toi, pour ton mari, il faut que tu dépenses tout et beaucoup et beaucoup. Parce que ta femme, elle est malade, ton mari, il est malade. Et c'est Jésus qui l'a sauvé. Et il l'a mis chez toi. Et maintenant qu'il est chez toi ou qu'elle est chez toi, tu prends bien soin de lui et tu dépenses beaucoup, beaucoup, beaucoup, beaucoup d'amour, de délicatesse, de ceci et de cela. Et tout ce que tu auras dépensé en plus, je te le rembourserai. Et si je pose maintenant la question de savoir pourquoi il y a Marthe et Marie après, ben c'est que dans cette maison, où on est arrivé comme des malades, et comme des blessés, et transportés par Jésus, et dans un piteux état, et où il a fallu qu'on prenne soin les uns des autres, et ben tout d'un coup, il s'invite à manger. Et il arrive chez Marthe et Marie, il dit, les filles, je peux venir manger avec vous, chez vous, comme ça. Et c'est très beau. Et qu'est-ce qui vient juste après? Le Notre Père. Et le Notre Père, c'est quoi, au fond? Ben, le Notre Père, c'est le grand oui que Jésus nous apprend à dire. Que ta volonté soit faite de là-haut, comme ici, sur la terre, comme au ciel. Et donc, ça va descendre jusque dans le pardon, dans les péchés, et même dans le démon. Le dernier, c'est le démon. Délivre-nous celui-là, parce que il nous fait toujours tomber. C'est une belle logique. Encore une fois, je dis ça pour qu'on s'interroge là-dessus. Comment ça se fait que dans nos familles ou dans l'église, tout le monde connaît l'histoire du bon samaritain? Tout le monde connaît l'histoire de Marie. Marthe et Marie, tout le monde connaît l'histoire du Notre Père, mais personne ne sait qu'elles se suivent. Ni même pourquoi elles se suivent. Et ça, c'est assez difficile, ou assez surprenant, ou assez étonnant. Alors, on voit qu'ici, tout n'est pas en sucre, et que donc, quand on arrive dans ce passage, ce que je veux vous faire entendre, c'est le oui de Jésus, on sent une grande colère de lui, quand même, vous voyez, cette espèce de consternation. Malheur à toi, Chorosaïne, et malheur à toi, Bethsaïde, parce que s'il y avait eu la moitié ou le quart des miracles qui a eu lieu dans d'autres villes comme il y a eu chez toi, ils se seraient tous convertis. Toi, tu restes dans ta médiocrité. Quel malheur quand je vois ça. Même Tyr et Sidon, qui sont les villes étrangères, elles se seraient converties depuis longtemps. On vous a donné le oui de Dieu et vous l'avez même pas entendu. Vous ne l'avez même pas mis en œuvre. Et encore une fois, c'est très important de voir que tous ces passages se suivent et de ne pas se contenter de lire, de commenter ou de proclamer les évangiles sucrés, mais de voir tout cela pour entendre cette espèce de cri de Jésus.
Donc ce cri de Jésus, il est derrière un verbe donc difficile à traduire, donc je vous ai dit que j'allais l'expliquer, ben j'y arrive. À cette heure même, malgré les difficultés qui se sont présentées, alors que les apôtres reviennent très contents et très fiers de leur mission, mais un peu vantards, Jésus va essayer de les convertir. Et il dit, bon, ne vous réjouissez pas parce que les démons vous sont soumis, réjouissez-vous parce que Dieu s'est servi de vous. Vous voyez, vous avez eu de la chance. Vos noms sont inscrits dans les cieux et il s'est servi de vous pour faire ses merveilles. Alors, vous n'allez quand même pas vous vanter en disant j'ai des gros muscles. Vous devez rendre grâce à Dieu. Et donc je vais voir Jésus rentrant dans l'action de grâce. Alors ça c'est très beau. C'est splendide. À cette heure même, Jésus tressaillit de joie sous l'action de l'Esprit Saint et dit mon Père. Alors voilà le verbe intraduisible qui est je te bénis, Père du ciel et de la terre, d'avoir caché cela à des sages et à des intelligents et de l'avoir révélé à tout petit. Oui, Père, voilà ton amour qui déferme et qui tombe sur le monde. Jésus, il a les yeux ouverts. Il voit que les mecs, ils ont fait 3-4 petits miracles comme ça, dont ils sont très fiers. Mais c'est très bien qu'ils soient contents. Ça me dérange pas. Mais ce serait quand même mieux s'ils voyaient l'amour de Dieu qui arrive et qui descend sur le monde, comme une fontaine, comme une cascade de grâce, de guérison, de la bonté de Dieu partout. Ça, Jésus le voit. Vous voyez? Et alors, c'est un mot que vous connaissez, très difficile à traduire et que vous dites dans le gloire à Dieu. Gloire à Dieu au plus haut des cieux et paix sur les hommes et paix aux hommes de son amour, de sa bonté, de son amour qu'il est en train de descendre sur nous. Alors ils ont traduit aux hommes qu'il aime. Ben, c'est très bien. Ouais. Mais là il y a un mot grec fantastique qui est de dire l'essentiel de ce que j'ai à vous dire et qui doit être la source de votre joie, quand vous allez rendre gloire à Dieu, c'est ouvrez les yeux et regardez comment le pardon des péchés arrive, regardez comme la parole de Dieu nous renouvelle, regardez comme la grâce de Dieu nous vivifie, fait renaître les gens dans leur baptême, etc., etc. Ça, c'est la bonté de Dieu. En grec, c'est le mot eudokia, pour ceux que ça intéresse. Enfin, voilà. Alors, ils savaient pas très bien comment le traduire en latin, et ils ont mis bone voluntatis, c'est-à-dire de la bienveillance, de la bonne volonté de Dieu qui veut nous sauver tous. Résultat, dans notre traduction en français, ça donnait quelque chose d'un peu idiot, aux hommes de bonne volonté. Paix sur la terre aux hommes de bonne volonté. Et ceux qui sont de mauvaise volonté, alors Dieu, il les aime pas, ceux-là? Ouais. Donc, c'est vachement difficile de traduire, c'est toujours intéressant d'aller regarder le texte tel qu'il est, et puis essayer de comprendre ce qu'il veut dire. Je vois Jésus qui explose, alors Jésus tressaillit de joie. Eux, ils se vantaient parce qu'ils avaient réussi 3-4 petits miracles. Remarquez, faire des miracles, ça m'est jamais arrivé, ça doit être assez impressionnant, je les comprends, on les comprend très bien les gars. Ouais. Mais lui, il dit, mais vous réjouissez pas parce que vous avez chassé 3-4 démons, les mecs, on s'en fout de tout ça, il y en a tellement d'autres qu'il faudrait les guérir tous. Mais réjouissez-vous parce que vos noms sont inscrits dans les cieux. Ouvrez les yeux et vous verrez le dokia, la bonté, l'amour merveilleux de Dieu qui est en train de descendre sur la terre. Ça, c'est ce spectacle. Le spectacle qui réjouit Jésus, c'est pas qu'il a réussi des miracles, il en a fait un peu plus qu'eux. Ouais. Eux, ils se vantent pour 2-3 qu'ils ont fait, et lui, tous les miracles qu'il a fait, il va pas dire, j'en ai fait plus que vous, je suis plus musclé que vous. Il dit, parlez pas de ça. Parlez pas de ça. Ce dont je veux vous parler, c'est qu'il faut que vous ayez les yeux ouverts et le cœur ouvert, et que vous voyez le oui de Dieu qui descend sur le monde. Ne vous réjouissez pas parce que les démons sont soumis, réjouissez-vous parce que voilà. Et à ce moment-là, c'est juste à cet instant-là que Jésus explose. Et il nous montre la vraie joie. Les gars, ils sont contents parce qu'ils ont réussi des trucs. On les comprend. Ils viennent raconter les mystères et les miracles qu'ils ont faits. On les comprend. Et Jésus essaie de convertir leur joie. On n'utilise pas beaucoup l'expression convertir la joie. Nous, converteurs de nos péchés, oui, on l'utilise. Et ici, je vois, ils ne leur reprochent pas leurs péchés. Ils leur disent, vous vous vantez un peu, les gars. Bon, mais ce que vous avez fait, c'était quand même vachement bien. Mais après, on voit

sur le monde. Voilà. Et tout m'a été remis par mon Père. Et nul ne sait qui est le Fils si n'est le Père, ni qui est le Père si ce n'est le Fils. Et c'est pour ça qu'à ce moment-là, il raconte l'histoire du bon Samaritain. Vous avez vu comment il était tout là-haut? Il est descendu jusque dans le fossé. Et toi, tu étais comment dans le fossé? Bah, tu étais passablement abîmé. Parce qu'il y avait pas mal de péchés qui étaient tombés dessus. Et tu étais un peu flageolant. Il va prendre soin de toi, il va soigner tes plaies, il va te ramener à la maison. La maison, c'est l'église. Il va dire aux autres, vous prenez bien soin d'elle et vous prenez bien soin de lui, etc. Après, faut qu'on mange ensemble à la maison. Parce que c'est l'histoire de Marthe et Marie qui est là. Et après, je vous apprendrai à dire votre oui et votre vrai oui dans le Notre Père. Tout ça se suit. Les gens connaissent tous le Notre Père, les gens connaissent tous Marthe et Marie, les gens connaissent tous le bon Samaritain, mais personne ne sait qu'ils se suivent ni pourquoi ils se suivent. On ne l'a même pas remarqué. C'est dommage. Même le prêtre, il dit, tiens, aujourd'hui j'ai le bon Samaritain. Ah, tiens, aujourd'hui j'ai Marthe et Marie dans mon sermon. Puis c'est tout. Et qu'est-ce qu'il y avait la semaine dernière ou la semaine d'après? Il s'en occupe pas beaucoup. Donc, ce que je dois vous expliquer, qui est un petit peu compliqué, c'est ce verbe-là. Je ne sais pas comment le traduire, le gars. À cette heure même, Jésus tressaillait de joie. Ça vaut la peine d'être regardé. Bon, des fois, moi, la joie me manque, etc. Seigneur, montre-moi comment toi, tu tressailles de joie, et puis convertis-moi à cette joie. Quoi. À cet instant même, Jésus tressaillait de joie, et il dit. Alors là, vous avez un verbe que je vais vous expliquer en détail. Je te bénis, Père, Seigneur du ciel et de la terre, d'avoir caché cela aux sages et aux savants et de l'avoir révélé aux tout petits. Oui, oui, Père. Et ce verbe est composé de trois éléments. Ex, c'est-à-dire Jésus sort de lui, il est hors de lui, comme on dit, mais hors de lui de joie, pas hors de lui de colère. Et homo, ex homologoumai en grec. Homo, c'est la même chose. Donc, il va dire, c'est le verbe dire, il va dire à Dieu la même chose que ce que Dieu lui dit. Je sors de moi pour te dire à toi, Dieu, la même chose que toi, ce que tu me dis. Qu'est-ce qu'il vous dit, Dieu? Mais il vous dit qu'il vous aime. Et toi, quand tu lui dis, tu l'aimes vraiment, c'est un petit peu plus compliqué. Ça, c'est un verbe extraordinaire. Ex homologèse. Vous connaissez ce mot-là? En fait, vous le connaissez très bien. C'est l'origine grecque. C'est comme ça qu'on dit en grec le sacrement de la confession. C'est intéressant de savoir qu'est-ce que c'est. C'est Jésus qui se confesse. Il n'a pas fait de péché, pourquoi il va se confesser? Ben, regarde, justement. L'intérêt quand tu vas te confesser, c'est pas tes péchés, je m'en fiche de tes péchés. Justement, on va les mettre à la poubelle. Ce qui m'intéresse, c'est que tu arrives à trouver cette attitude. Vous pourriez, vous savez, avant d'aller vous confesser, lire toujours ce verset-là. Et dire à Jésus, apprends-moi bien à me confesser pour que j'ai l'attitude juste, le véritable oui. À cette heure même, Jésus tressaillit de joie sous l'action de l'Esprit Saint et il dit, mon Père, je me confesse. C'est-à-dire, je sors de moi, ex, pour dire à Dieu la même chose que ce que Dieu me dit. Formidable. Ça, je trouve que ça convertirait pas mal nos confessions. Et l'Église a toujours utilisé ce mot-là pour nous parler du sacrement du pardon. Je sors de moi pour dire à Dieu la même chose que Dieu m'a dit, pas c'est-à-dire qu'il m'aime, et il faut que cet amour arrive partout et descende partout, etc., et me convertisse complètement. Alors, comment il traduit, mon auteur dans ma Bible, là, moi, il dit, je te bénis, Seigneur du ciel et de la terre. Si vous avez une Bible en latin, ils mettent quand même confiteor. Comme je confesse à Dieu. Et dans la majorité de nos Bibles, ils n'arrivent pas, ils savent pas très bien le traduire, mais quand même, c'est très beau. Jésus qui se confesse! C'est-à-dire que l'essentiel dans la confession, c'est pas les péchés, justement, on vient pour les enlever. L'essentiel de la confession, c'est d'être comme Jésus. Je sors de moi pour te dire, j'ai qu'une seule chose à te dire, c'est que je sais à quel point tu m'aimes, et véritablement, moi, je veux n'être que amour pour toi. Donc tout ça, tu me le fous dehors. Voilà. Je te bénis, je te rends grâce, je sors de moi, j'explose de joie pour que cet amour vienne complètement en moi. Ça, c'est ce que tu nous as donné quand tu nous as donné ton fils. Oui, Père, oui. Alors ça, c'est un oui extraordinaire. Il sort de la bouche de Jésus. Voilà ton amour qui déferle sur le monde. Ben, c'est pour ça qu'il y a le bon Samaritain à cet endroit-là. Parce qu'il est descendu dans le fossé quand même. Le bon Dieu, il est descendu dans le fossé de mes péchés et du bas et du bout du monde, etc., pour me relever de là, pour me ramener à la maison.
Et alors après, il la ramènera à l'auberge, et il va dire au prêtre, prends bien soin de lui. Il va dire à l'hôtelier qui est là, prends bien soin de lui, tout ce que tu dépenseras en plus, je te le rembourserai. Fatiguez-vous les

les uns pour les autres. Il y a plein de trucs à dire et à donner, etc. Et après, vous me l'aurez remis dans la maison, et quand vous serez bien dans la maison, eh bien, qu'est-ce qu'on va faire? Eh bien, on va prier ensemble, on va manger ensemble. C'est pour ça qu'il y a Marthe et Marie. Et c'est pour ça qu'il y a notre Père. Mais vous êtes d'accord avec moi que tout le monde connaît le bon samaritain, tout le monde connaît Marthe et Marie, tout le monde connaît le Notre Père, mais personne ne sait pourquoi ils suivent. C'est un peu dommage. C'est bizarre notre manière de connaître l'Évangile. Et là, évidemment, il y a quelque chose de magnifique. Donc, qu'est-ce qui est le plus important? Que je le laisse, lui, Jésus, si vous voulez, reprendre possession de mon cœur, de ma vie, etc., de guérir tout cela, et puis de comprendre. Ça, c'est une idée, moi, je n'ai pas lu dans les livres, mais c'est pas pour ça qu'elle est fausse, quand même. C'est que, pour moi, le centre de l'Évangile, bien sûr, l'essentiel, c'est la passion et la résurrection, mais le centre de l'Évangile, c'est cet endroit-là. J'entends Jésus, en plein milieu de son ministère public, qui dit oui. Et c'est un oui qui est tellement fort, c'est un oui qui est tellement puissant, que je vais dire, Jésus, c'est pas tellement qu'il dit oui, c'est que lui, Jésus, il est le oui de Dieu. Vous le voyez dans Matthieu 11, 25 et dans Luc 10, 21, qu'on peut considérer vraiment comme des centres de l'Évangile, avec un petit verbe qui passe inaperçu, « Je te bénis, Seigneur, Pierre du ciel et de la terre ». En fait, vous avez jamais fait attention à ce verbe-là. Que Jésus bénisse son Père, bah oui, bien sûr, évidemment, lui, il sait très bien bénir son Père. Donc Jésus, il dit « Je te bénis, Père, Seigneur du ciel et de la terre ». J'aime pas cette traduction parce qu'elle ne nous fait pas entendre le mouvement. On voit Jésus qui explose, qui sort de lui et qui dit « Qu'est-ce que j'ai à dire ?» J'ai à dire à Dieu la même chose que ce que Dieu me dit. Voilà. Donc, et ma parole à moi, c'est de laisser toute cette parole venir pour que je sache ensuite la donner et la partager avec les autres. Tu sors de toi, tu prends la parole et puis après... Tu seras cet amour de Dieu qui va descendre au monde. À ta manière, à toi, tu vas devenir le bon samaritain. Tu vas répandre cet amour. Quelles sont les conditions pour ça? Eh ben, j'aime bien, moi, le titre qu'on m'avait donné. Reposer sur son cœur. Voilà. Ici, on est dans le sanctuaire du Sacré-Cœur. Et au fond, c'est sur cette phrase-là que je vais vous laisser. Viens. Reposer sur mon cœur.

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2: Je vous aime, oh mon Dieu, et mon seul désir est de vous aimer.
3: D'âge en âge, le Seigneur règnera, ton Dieu, ô Sion, pour toujours. Psaume 145, 10.

Frères et sœurs, quelle joie de vous parler aujourd'hui du cœur de Jésus, de l'amour du cœur de notre Dieu qui nous éclaire, nous console, nous répare. Mon fil conducteur est celui de l'amour du Christ pour nous, qui, après son éveil créateur, sa miséricorde, sa tendresse et son écoute trouve son sommet dans la mission qu'il nous confie. Un mot sur la source de cette approche, sur le partenariat qu'elle exprime, et enfin une progression à partir des lectures de la fête du Sacré-Cœur de l'année A que nous venons d'entendre. Le lieu source de cette approche missionnaire du cœur de Jésus est l'intuition clé du chemin du cœur par lequel, dans le réseau mondial de prière du pape, nous présentons le cœur de Jésus dans la dynamique missionnaire de l'Église. Dynamique missionnaire qui est bien la vôtre, la nôtre, aux dimensions du monde autour du pape Léon. Le réseau mondial de prière est un des services du Saint-Siège. En surfant, vous le trouvez sur le site vatican.va, à côté du denier de Saint-Pierre. Le réseau de prière est une œuvre pontificale, une œuvre du pape, une fondation vaticane, dont l'animation est confiée aux jésuites, et ils travaillent bien sûr en collaboration avec beaucoup de personnes, de groupes, d'organismes, et vous pouvez en faire partie. Idéalement, en priant le défi de l'humanité ou de la mission d'Église choisie par le pape comme intention de prière pour le mois, prier, surtout le premier vendredi, et si possible, vous concerter à quelques-uns, en communauté, en paroisse, en groupe, pour échanger à propos du défi du mois. Qui connaissons-nous qui est attelé à ce défi? Comment pouvons-nous l'encourager? Que dire? Que faire? Dans cette dynamique, un partenariat s'est construit pas à pas entre le réseau de prière et le sanctuaire du Sacré-Cœur de Paray-le-Monial et la communauté de l'Emmanuel. Le 27 décembre 2023, au début de l'année jubilaire du Cœur de Jésus, le sanctuaire a adhéré au réseau mondial de prière du pape. Et le 22 juillet 2025, le réseau de prière, ici même, a été consacré au cœur de Jésus. En septembre 2024, le préposé général des jésuites est venu à Paray-le-Monial en pèlerin. Il a rencontré les chapelains et le modérateur international de la communauté de l'Emmanuel. Nous sommes donc dans une dynamique d'église, en mission, ensemble. Tous, nous avons une place dans l'Église et dans la société. Le Seigneur compte sur nous. Oui, le Seigneur compte sur nous, mais pas sur moi, Seigneur. Je suis trop faible, trop nul. Trop nul? Si le Seigneur compte sur tous, c'est pas sur toi? Si. Le Seigneur ne va pas vous convaincre à coups d'arguments frappants, mais par un fin silence de sa présence. Il compte sur chacun, chacune d'entre nous, pour exercer aujourd'hui sa mission de compassion. Dans le travail, dans les études, dans la vie familiale, dans la vie associative, dans la vie ecclésiale, nous avons une place, une mission pour aimer, car le Seigneur passe par nos mains, par nos cœurs, pour révéler l'amour de son cœur. Alors, quelle progression se dessine dans les lectures bibliques d'aujourd'hui? Car notre mission, Dieu nous la donne par amour. Tout d'abord, nous avons été aimés, et nous sommes aimés. Parfois, souvent, par des personnes humaines,
et toujours par Dieu. Nous sommes aimés. Ensuite, nous demeurons en Jésus-Christ. Et enfin, nous assumons notre mission de prière et de service. Le commencement de l'expérience spirituelle est de prendre conscience de l'amour. Dieu nous crée par amour. Il nous voit alors qu'il y avait avant le néant. Il veut que nous soyons là, pour sa gloire, pour notre bonheur. Il nous aime. Dieu nous sauve. Dieu rachète le peuple hébreu de la maison d'esclavage et de la maison de Pharaon, roi d'Égypte, par amour. Nous l'avons entendu dans le Deutéronome. Si le Seigneur s'est attaché à nous, s'il nous a choisis, ce n'est pas que nous soyons le plus nombreux de tous les peuples, car nous sommes le plus petit d'entre tous. C'est par amour pour nous. Et son amour suscite en notre cœur l'intention fondamentale de lui rendre amour pour amour, de vivre notre vie comme un merci à Dieu dans le service des autres. Vous connaissez l'histoire, hein? Ramasser une épingle, marcher alors que l'on est malade, par amour pour quelqu'un, en réponse à l'amour de Dieu. Faire nos efforts pour nous rendre aimables, comme le pape François l'a montré dans Amoris Laetitia. Nous avons un devoir de nous rendre aimables. Nous avons des fatigues que nous pouvons offrir, des pardons qui progressent. Nous avons cette persévérance, cet intérêt de rechercher le bien de l'autre. Tout cela, c'est une manière de rendre amour pour amour. Si nous y faisons défaut, si par voie de conséquence le monde est en désordre, si nous nous éloignons de Dieu, eh bien le Dieu vrai garde son alliance et sa fidélité pour 1000 générations à ceux qu'il aime et garde ses commandements. Nous l'avons entendu hein, dans le Deutéronome, y compris avec cette phrase qui fâche. Il riposte à ses adversaires en les faisant périr, et sa riposte est immédiate. Oui, mais enfin, Seigneur, tu nous aimes ou tu nous aimes pas? Est-ce que c'est compatible avec ta miséricorde, cette riposte? Le psaume ne dit-il pas, le Seigneur est tendresse et pitié, lent à la colère et plein d'amour. Il n'agit pas envers nous selon nos fautes, ne nous rend pas selon nos offenses. Quelle est alors la portée de cette riposte de Dieu? Avant Noël, nous avons ce beau chant du Rorate Cheli de Super, vous savez, Isaïe 45, « Cieux, faites descendre d'en haut la rosée et que les nuages pleuvent le juste. » Dans ce beau chant matinal, vous avez cette phrase qui dit que nous sommes châtiés par la main même de nos iniquités. Ce sont nos péchés qui nous punissent. Est-ce que Dieu veut le péché? Bien sûr que non. Il l'endure même, et il nous donne d'y résister. Ce n'est pas lui qui punit. Ou alors, c'est comme un éducateur qui nous corrige encore par amour pour nous aider à retrouver le chemin du bien. Oui, il nous crée libres en tant qu'humanité, humanité collectivement co-responsables les uns des autres. Nous sommes co-responsables de notre salut à tous. Nous sommes chargés de mener le bien commun. Et quand nous faisons le mal, les conséquences de nos propres actes nous retombent dessus. Mais nous le savons par le psaume 102, l'amour du Seigneur sur ceux qui le craignent est de toujours à toujours. Nous bénissons Dieu pour ses bienfaits. Nous lui demandons pardon. Ce soir, pour la veillée de miséricorde, je vous invite vraiment à vivre cette première démarche d'action de grâce. Vous confessez, mais qu'est-ce qui est important dans la confession? D'abord, l'amour de Dieu, bien concrètement dans votre vie. Merci Seigneur.
Et puis vous demandez pardon, bien sûr. Mais vivons cette démarche de réconciliation dans cet esprit du psaume qui est aussi exprimé dans le rituel du sacrement de la pénitence et de réconciliation. Et ici, nous entrons dans l'amitié reconnaissante à l'égard de Jésus. Il nous aime, nous le remercions, il demeure en nous et il nous donne de demeurer en lui. En Jésus, Dieu nous pardonne tout et toujours. Nous pouvons lui parler, lui confier nos soucis. Comme un ami parle à un ami, nous autres, humains, nous avons un ami divin que saint Claude la Colombière appelait le seul et véritable ami que nous adorons. De ce dialogue avec lui, nous pouvons apprendre de lui comment nous aimer les uns les autres. Si quelqu'un vous dit « Qu'est-ce que tu vas faire à l'adoration ? Tu vas passer une heure en silence à ne rien faire. Je vais apprendre à aimer. Je mets à l'écoute du cœur de notre Dieu qui nous a déclaré son amour. Le dialogue de l'amitié avec Jésus, notre ami. Nous pouvons lui ouvrir notre cœur pour qu'il y demeure et que nous demeurions en lui. Et le signe de cette amitié de Jésus pour nous, c'est qu'il nous a donné part à son esprit. Là vient notre mission d'évangélisation dans les lectures de la fête du cœur de Jésus dans l'année A. Il y a cette dimension d'annonce. Celui qui proclame que Jésus est le Fils de Dieu, Dieu demeure en lui et lui en Dieu. Là, nous retrouvons l'appel de Jésus. Venez à moi, vous tous qui peinez et ployez sous le poids du fardeau, je vous procurerai le repos. Prenez sur vous mon joug. Mais ça alors, le Seigneur nous donne le repos en nous confiant un joug. Ça alors, c'est peut-être plus fatigant de porter un joug. C'est le Seigneur qui le dit. Prenez sur vous mon joug, en d'autres termes, entrez dans ma mission, recevez votre part dans ma compassion. Compassion spirituelle, compassion matérielle. Devenez mes disciples, apprenez de moi, car je suis doux et humble de cœur. À l'école de Jésus, nous trouvons le repos pour notre âme. Son joug est facile à porter et son fardeau léger. Peut-être pourrions-nous entendre un capitaine ou un bénévole nous dire combien, au terme d'une journée donnée dans le service, il trouve le repos. Elle est dans la paix. Oui, le joug du Seigneur est facile à porter. Car il nous donne une mission et il est là avec nous. Il porte le premier, la prière et le service. Si notre prière connaît des hauts et des bas, le Seigneur nous comprend. Mais c'est lui qui porte la prière. C'est lui qui peut nous donner le désir d'y revenir plus intensément. C'est lui qui porte le service et son poids. Par la prière, par les nombreux autres services que nous pouvons rendre aux autres, nous entrons humblement dans la douceur du Christ. Et nous rendons aux autres la vie belle. Si au terme de notre vie, nous pouvons dire « J'ai rendu belle la vie de quelqu'un à un moment donné, Seigneur. » Voilà. L'amour reçu devient mission. L'amour à donner. Dans cette Eucharistie, rendons-nous disponibles à l'amour que le Seigneur nous confie comme une tâche. Permettez-moi de terminer par la nouvelle prière d'offrande du réseau mondial de prière du pape. Elle assume l'intention mensuelle du pape Léon. La prière d'offrande est déjà une réponse significative aux défis de l'humanité qu'elle exprime. C'est déjà un vrai service que nous appelons apostolat de la prière. Nous le vivons en nous identifiant à cette préoccupation de l'humanité qui jaillit du cœur du Christ. Jésus nous donne part à sa mission de compassion dans les défis mensuels que le pape Léon choisit. Père très bon, nous savons que tu es toujours avec nous
nous voici en ce jour nouveau. Mets nos cœurs une fois encore auprès du cœur de ton Fils Jésus qui s'offre pour nous et qui vient à nous dans l'Eucharistie. Que son Esprit Saint fasse de nous ses amis et ses apôtres disponibles pour sa mission de compassion. Nous mettons en tes mains nos joies et nos espérances, nos activités et nos souffrances, tout ce que nous sommes et possédons, en communion avec nos frères et sœurs de ce réseau mondial de prière. Avec Marie, nous t'offrons cette journée pour la mission de l'Église, pour les intentions de notre évêque Benoît, et pour le défi de l'humanité choisi par le pape Léon comme intention de prière et de service pour ce mois-ci, pour une cohabitation pacifique. Prions pour que les sociétés où la cohabitation est difficile ne succombent pas à la tentation de l'affrontement pour des motifs ethniques, politiques, religieux ou idéologiques. Amen.

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2: L'homme mauvais tire le mal de son cœur qui est mauvais. Luc 6, 45.

0: Cette encyclique d'Ilexitnos, vous savez que, en fait, c'est le sanctuaire qui l'a demandé au pape de pouvoir honorer les 350 ans en écrivant quelque chose sur le cœur de Jésus, ce qu'il n'avait pas encore fait. Évidemment, on n'était pas les seuls à soutenir cette demande qu'il a exaucée non seulement en faisant un beau texte, mais en plus en lui donnant le caractère d'encyclique, c'est-à-dire le degré d'autorité le plus important par lequel le pape puisse engager son autorité. Après, évidemment, la déclaration d'un concile où le pape se déclare en communion avec tous les évêques du monde entier. Et donc, ce document a une importance toute particulière, ne nous laissons pas distraire par les voisins, et c'est vraiment un cadeau que le pape fait à toute l'Église en proposant ce texte. C'est pas parce que le cadeau est fait qu'il est ouvert. C'est-à-dire qu'il s'agit pour nous de pouvoir, être disponible et d'accueillir ce texte-là. Et c'est un des enjeux de notre rencontre aujourd'hui et ces jours-ci. C'est pas seulement derrière le pape a écrit quelque chose, mais que nous, comme peuple chrétien, nous accueillons et nous le rendions vivant. Et on va le rendre vivant parce qu'on l'accueille dans notre cœur. Alors, ce texte est un véritable cadeau pour ceux qui aiment la dévotion au Sacré-Cœur, pour l'approfondir et en faire le lieu d'une expérience vivante. Pour caricaturer, c'est maladroit, il y a que les Français qui peuvent comprendre ça. C'est un peu passer du Sacré-Cœur au cœur de Jésus. Dans les autres langues, ça marche pas parce que Sacré-Cœur, de toute façon, c'est tout à fait tendre. Mais parfois, on fait du Sacré-Cœur une espèce d'image, je vais y revenir, une espèce d'emblème ou une espèce d'étendard aussi. Et on oublie qu'en fait, enfin, le Sacré-Cœur, c'est le cœur de Jésus. Et le cœur de Jésus, en fait, c'est le cœur de Jésus. Ben, une fois qu'on a compris ça change un peu tout, vous voyez? On n'est plus en train de parler d'une image ou d'un étendard politique ou de revendication identitaire. On parle du cœur de Jésus. Personne n'a rien contre le cœur de Jésus. Alors, il s'avère qu'il y a un certain nombre de personnes qui ont des difficultés avec le Sacré-Cœur ou avec le cœur de Jésus. Et la grâce que l'on a reçue comme communauté d'Emmanuel en venant ici à une époque où plus personne n'y venait, c'est de redécouvrir de manière existentielle, expérientielle, cette dévotion, pas comme étant un vieux truc, mais comme étant une fournaise ardente, le feu, cette expérience du feu que l'on a reçue ici à Paray-le-Monial. Et donc, c'est un vrai cadeau pour ceux qui ont du mal avec cette dévotion, parce que le pape répond aux objections. Il répond où là où ça gratte un peu, là où ça frotterait. Par exemple, moi, ça m'est arrivé d'accueillir un jésuite, un ancien jésuite ici, qui me disait, moi, ça fait 60 ans que je suis pas venu à Paris, et j'ai rien contre le Sacré-Cœur, sauf que il y a récupération politique. Ouais, il dit, ah, là, ça, la récupération politique, ça, c'est un petit peu difficile. Donc, on voit bien qu'il y a des objections. Il y a des gens qui disent, je vais y revenir tout à l'heure, mais en fait, moi, les images du Sacré-Cœur, j'ai du mal, c'est un vieux machin poussiéreux, très sanguinolent. Ou bien d'autres qui disent, mais je vois pas pourquoi est-ce que entre Jésus et moi, il y aurait le Sacré-Cœur. Vous voyez, ça fait une espèce d'obstacle. Bon. Et donc, mine de rien, il va falloir désemblayer un petit peu de la source, désensabler la source en redécouvrant l'authenticité de cette dévotion. Et c'est ce que fait le pape. De ce point de vue-là, c'est un merveilleux cadeau, autant pour ceux qui aiment le cœur de Jésus que pour ceux qui ont un petit peu des réserves ou du mal avec. Et peut-être certains parmi nous se disent, bon, il y a tel ou tel aspect, moi j'ai un petit peu du mal. Alors le pape va reprendre, et puis c'est vraiment sa pédagogie et le but de ce document, comme les autres encycliques que des papes avaient écrits sur le Sacré-Cœur, parce que c'est le quatrième pape à écrire une encyclique sur le cœur de Jésus, à chaque fois, c'est aussi pour répondre aux réserves, aux objections, aux incompréhensions. Et donc, je vais en parcourir le chapitre 3 de cette encyclique, du numéro 48 à 91, à travers trois grands thèmes sur lesquels le pape revient et qui est pour nous l'occasion d'approfondir notre foi. Le premier thème, c'est le thème des représentations du Sacré-Cœur. C'est la question du culte de l'image. J'ai parlé tout à l'heure de l'image qu'on peut porter sur soi. Bon, c'est une statue et voilà. Et donc, en fait, il y a un certain nombre de difficultés. J'en ai évoqué quelques-unes à l'instant. Le premier, c'est que le Sacré-Cœur peut être comme un obstacle entre Jésus et moi. Alors bon, je sais que pour certains, ça ne veut rien dire, mais pour d'autres, ils se disent, voilà, oh mais en fait, c'est quoi vraiment la relation entre le Sacré-Cœur et Jésus? Bon. Et donc, le pape en parle. Le risque aussi d'adorer les images, ou bien ceux qui ont du mal, ceci, on sait qu'en France, on a rejeté beaucoup tout ce qui était statue, tout ce qui était procession à une époque donnée, parce que ça paraissait soit trop sensible, Donc, par rapport aux sentiments aussi, j'y reviendrai tout à l'heure. Voilà, c'est quoi cette histoire d'avoir des statues? Il y a quelque chose d'un peu idolâtrique, que les gens veulent toucher les statues, ils n'auraient pas besoin de toucher les statues pour toucher Dieu, etc. Bon. Donc, il y a toute cette problématique-là. Et puis, la question de, aussi, parfois, la laideur, ou bien, en tout cas, d'une sensibilité artistique qui n'est plus exactement la nôtre par rapport au statut du Sacré-Cœur. Et de tout cela, le pape va parler. Et en fait, à chaque fois, c'est l'occasion de nous, positivement, vous voyez, de pouvoir nous faire mieux comprendre, nous faire mieux rentrer dans le mystère, et aussi de défendre la dévotion populaire et la religiosité populaire. Et il y avait quelque chose auquel le pape est attaché, c'est de défendre le brave petit peuple de Dieu, qui ne sait pas nécessairement mettre de grands mots sur ce qu'il vit, mais qui parfois est plus intelligent que des théologiens, qui eux sont tellement pris dans des pensées qu'ils n'arrivent plus à vivre ce que le brave peuple chrétien vit simplement. Et donc le pape va défendre vigoureusement, on reconnaîtra là des accents latino-américains, la dévotion populaire. Et ça, c'est en France, on a un peu péché par ça, parce qu'on a voulu trop purifier à un moment donné, mais on n'a pas suffisamment fait confiance dans l'Esprit Saint qui parlait aussi dans le brave petit peuple de Dieu qui, mine de rien, peut être porteur d'une grande sagesse évangélique, inspirée par l'Esprit Saint. Alors, donc je suis toujours dans cette première partie, là je vais décliner un petit peu toutes les difficultés par rapport aux représentations du Sacré-Cœur telles que le pape y répond. Donc comme je l'ai dit, moi j'ai entendu quelqu'un, je pense même que c'était une religieuse d'une congrégation du Sacré-Cœur. Le Sacré-Cœur est devenu incompréhensible. Et donc cette religieuse me disait, mais en fait, moi je vois pas pourquoi je devrais avoir le Sacré-Cœur entre Jésus et moi. Bon, espèce d'hôpital. Alors, le pape doit connaître cette objection parce qu'il y répond. Et il dit, la dévotion au cœur du Christ n'est pas le culte d'un organe séparé de la personne de Jésus. En fait, quand on parle du cœur de Jésus, on ne parle pas de l'organe, on ne glorifie pas l'organe, on se tourne vers la personne. Or, justement, le cœur, c'est ce qui vient symboliser toute la personne. Je peux dire à quelqu'un, je t'aime de toute mon intériorité, ou je t'aime avec l'intégralité des composantes de ma personne. Et ce sera très beau et très exact. Ça manquera peut-être un petit peu de... Oui, de feu, quoi. Si je te dis, je t'aime de tout mon cœur, ce qui veut dire en fait la même chose, ben on exprime quelque chose de plus parce qu'il y a quelque chose qui est unifié, qui est intégré. Eh bien, en fait, le cœur de Jésus, c'est la personne de Jésus dans l'intériorité. Et c'est vrai que, par exemple, moi, je peux voir vos nez, vos yeux, vos oreilles, vos cheveux, pour ceux qui en ont, vos pieds, ben, je peux voir un certain nombre d'organes. Le cœur, on le voit pas. Ben, par exemple, moi, mon cœur, je l'ai jamais vu. Ben, je pense que le vôtre, vous l'avez pas vu non plus. C'est difficile de voir son cœur. Voilà. Donc, le pape, vous voyez, il nous parle, on n'est pas dans un culte organique, on est dans un culte personnel. Bon. Il est indispensable de souligner que nous sommes dans une relation d'amitié et d'adoration avec la personne du Christ, attirée par son amour représenté par l'image de son cœur. Donc, c'est son amour qui est représenté par le cœur. Et à travers cette image de son amour, nous allons à lui. Et donc, c'est toujours vers lui que nous allons. Et c'est une relation personnelle avec lui. Et ça, c'est important aussi bien pour ceux qui ont du mal avec les images que ceux qui s'attachent tellement à l'image qu'il y a quelque chose qui oublie qu'en fait, ce qui me protège, ce n'est pas l'objet. Et c'est pas les prières que je vais faire, mais c'est lui qui me protège et je le prie parce qu'il me protège. Ouais. Et donc, je dis, ah, mais on n'est pas dans un commerce. Je ne me tourne pas vers Dieu pour obtenir quelque chose de lui, une espèce de commerce, mais je me tourne vers lui parce que j'ai tout reçu de lui. Mais parfois, on a un petit peu déprésenté la dévotion au Sacré-Cœur avec les 12 promesses, pour ceux qui connaissent hein, la liste des 12 promesses, et puis les différentes demandes, j'ai fait allusion tout à l'heure dans les annonces, les différentes demandes que Jésus fait. Mais du coup, si tu présentes la dévotion comme ça, bah ça... T'as induit assez vite, bah, si tu fais ce que je te demande, t'auras ce que je te promets. Et ça, c'est pas vraiment l'expérience de Marguerite Marie, quoi. L'expérience de Marguerite Marie, c'est elle voit le feu, elle se laisse, elle plonge dans le feu et elle devient du feu. Peut-être c'est l'expérience du feu, elle brûle, ouais. Elle aime pas Jésus parce que ça lui fait du bien. Elle aime Jésus parce qu'il est le bien et qu'il lui a déjà fait du bien. Et donc son amour est une réponse à un don qui la précède. Alors j'ai rien contre les 12 promesses dans la mesure où elles sont extraites des textes de Marguerite Marie. mais j'ai quelque chose contre une compilation hors contexte qui induit un mouvement spirituel qui n'est plus fidèle à la dynamique profonde du cœur de Jésus ici. Je cite de nouveau Dilexipnos. Donc là, je vais essayer de donner les numéros quand je cite. Là, j'ai cité le numéro 49. Là, je cite le numéro 51. Le corps très saint et ressuscité, inséparable du Fils de Dieu qui est assumé pour toujours, il est adoré en tant que cœur de la personne du Verbe auquel il est inséparablement uni. Et donc, c'est en même temps le corps humain et puis la personne du Verbe, donc la deuxième personne de la Trinité, qui a pris un corps. Nous ne l'adorons pas isolément, dans la mesure où avec ce cœur, c'est le Fils incarné lui-même qui vit, aime et reçoit notre amour. Par conséquent, tout acte d'amour ou d'adoration envers son cœur s'adresse en réalité au Christ lui-même. Dilexipnos 51. Donc quand je prie le cœur de Jésus, en fait, tout mon amour va à Dieu et va à Jésus en tant qu'il est Dieu et qu'il a pris un cœur humain. Il nous a aimés avec un cœur d'homme, dira le Concile Vatican II, a dit le Concile Vatican II. Et c'est ça le mystère. Je ne sais pas si vous avez prêté attention dans ce qui est bouleversant dans le Saint qu'on a entendu, qu'on a prié jeudi avec des textes de Dilexipnos, c'est que l'infini se donne dans le fini. En fait, Dieu, le Verbe de Dieu, se donne à contempler dans un cœur humain. Et donc à travers le cœur, c'est toute la personne, et à travers la personne humaine, c'est la personne divine que nous contemplons, parce qu'il n'y a qu'une seule personne, la personne de Dieu qui s'est faite. C'est pourquoi, toujours dans le Dixit 51, personne ne doit penser que cette dévotion pourrait nous séparer ou nous éloigner de Jésus-Christ ou de son amour. De manière spontanée et directe, elle nous oriente vers lui et vers lui seul, qui nous appelle à une précieuse amitié faite de dialogue, d'affection et de confiance et d'adoration. Voilà, donc c'est vraiment une relation personnelle avec lui. Après, il y a la question du culte de l'image en tant que telle. J'ai vécu quelques années en Amérique latine, 8 ans. Voilà, au Brésil, à Porto Alegre, suite à Salvador de Bahia, notamment Salvador de Bahia, dans des favelas, où sur mon kilomètre carré de ma petite favela, de petit quartier où j'habitais, une petite paroisse, il y avait une cinquantaine d'églises évangéliques. Donc, en fait, c'était un peu partout. Et les évangéliques, on les voit, on les entend. Et en Amérique latine, tout du moins, je ne parle pas de l'expérience française des évangéliques, qui c'est autre chose, mais en tout cas, tel que je l'ai expérimenté là-bas, un bon nombre est quand même profondément anti-catholique et répète à satiété que les catholiques iront en enfer parce qu'ils adorent des images et qu'ils adorent les saints. Donc c'est aussi ce contexte-là. Nous, comme de toute façon, on croit plus aux saints qu'on voit les images dans beaucoup de statues, donc dans beaucoup d'églises. Du coup, ça c'est moins percutant aujourd'hui, mais parce que comme je l'ai dit tout à l'heure, on a parfois résolu le problème en enlevant tout. Bon, puis un temps, on voit bien qu'on n'honore pas le besoin des personnes et du coup que les gens sont partis. Ils ne sont pas plus malins non plus. Enfin bref, on fait aussi comme on peut avec les défis spirituels qui sont les nôtres. Bref, en tout cas, il y a cette question de quel rapport avoir avec la représentation. Et donc, il est important, mais le pape va avoir une pédagogie aussi par rapport à ça. C'est Dilexipnos 49. Nous contemplons et adorons Jésus-Christ tout entier, le Fils de Dieu, fait homme, après Dieu vrai, représenté dans une image où son cœur est mis en évidence. Nous vénérons cette image qu'il représente, mais l'adoration ne s'adresse qu'au Christ vivant. Et donc le pape donne bien cette distinction. Je vénère l'image, j'adore Dieu. Parce que l'image visible est un chemin qui est adapté à mon humanité, parce que j'ai besoin de voir, d'entendre, de toucher, parce que j'ai un corps, que je suis humain, et que Dieu vient dans l'humanité pour venir à moi, et donc je passe par l'humanité pour aller à lui. Mais c'est à lui que je vais. Donc je vénère l'image pour me tourner vers lui. Et donc, si vous voulez, dans la chapelle d'apparition, toucher l'image, vous pouvez toucher l'image et dire « Jésus, je t'aime de tout mon cœur ». Et ça, c'est catholique. Et peut-être que votre cœur sera encore plus ouvert parce que vous touchez l'image. Et ça, c'est parce qu'on est incarné. Et nous, qui sommes un peu cérébraux, parce qu'on est très intelligents en France, on peut avoir un petit peu du mal à comprendre ça. C'est que la tête qui tombe dans le cœur, c'est aussi la tête qui tombe dans le corps. Vous voyez, et que quand je vois une image, ça m'aide à prier quand on n'en a pas. Voilà. Et parce que je suis incarné, nous ne sommes pas purement spirituels. Donc, en tout cas, le pape le dit et le redit. Par exemple, je cite Dilexit No 52, l'image du Christ avec son cœur n'est encore aucun, pardon, l'image du Christ avec son cœur n'est en aucun cas objet d'adoration. Donc, on n'adore pas un objet ou même une représentation de Jésus, on adore Jésus qui est représenté par l'objet que je vénère. Et en même temps, il défend, vous voyez, il corrige qu'il peut y avoir un peu d'idolâtrie dans certaines pratiques, mais en même temps, il défend la religiosité populaire. Dilexit 56, l'image vénérée convoque, indique et porte afin de nous faire passer du temps dans la rencontre avec le Christ et dans son adoration, comme il nous semble le mieux l'imaginer. En regardant l'image, nous nous mettons face au Christ, et devant lui, l'amour se fixe, contemple le mystère et profite en silence. Et donc, y a un profit spirituel par cette réalité-là. Et c'est pour ça que l'Église accepte la représentation d'image et qu'ici, à Babel moderne, il y a une image. Ceci dit, nous ne devons pas oublier que cette image du cœur nous parle de chair humaine, de terre et donc de Dieu, qui a voulu rentrer dans notre condition historique, devenir histoire et partager notre cheminement terrestre. Une forme de dévotion plus abstraite ou stylisée ne sera pas nécessairement plus fidèle à l'Évangile, car la manière dont Dieu a voulu se révéler et se faire proche de nous se manifeste dans ce signe sensible et accessible. Et donc, une dévotion purement spirituelle n'est pas nécessairement plus chrétienne. C'est ce que dit le pape, en fait. C'est que c'est vraiment le chemin de l'incarnation. Et ça, c'est important pour nous parce que pastoralement, on est un peu passé à côté de quelque chose en France à vouloir trop purifier les choses. Et que du coup, il s'agit de pouvoir redonner sa place. On voit bien l'importance des reliques, l'importance des statues, l'importance d'une icône, comment, même si c'est évidemment des réalités différentes, mais comment est-ce que toute cette réalité sensible et accessible parle au cœur aussi des gens un peu loin de la foi qui peuvent avoir besoin de cela. Voilà. Et que dans le fond, c'est très bien, vous voyez, de se mettre à l'école des pauvres, là, moi j'étais à Cuba pendant une semaine, et de me mettre un peu à l'école des pauvres, ça me fait du bien, parce que ça permet de revenir aussi à une manière évangélique de suivre Jésus. Et que finalement, Dieu parle aussi. Enfin, Dieu, il est venu pour les petits. Il n'est pas venu pour les gens qui avaient fait des études de théologie. Enfin, aussi pour eux. Et c'est pas le critère. Troisième petit point par rapport aux images, puis j'avancerai ensuite. C'est la question de la laideur ou, en tout cas, de manque de grâce, hein, je pourrais dire, de certaines images. Le pape le reconnaît. Nous pouvons trouver certaines de ces images peu attrayantes et invitant peu à l'amour et à la prière. Donc vous avez le droit, en fait, de trouver que toutes les représentations du Sacré-Cœur sont pas toujours de très bon goût. C'est le numéro 57. Et donc, voilà, on a le droit de trouver que c'est peu attrayant. D'ailleurs, c'est pour ça qu'on a fait un concours artistique au niveau du sanctuaire pour les 350 ans, pour inviter à renouveler des représentations du Sacré-Cœur. Et après le pape Corente, c'est secondaire, car l'image n'est rien d'autre qu'une figure initiative. Et comme diraient les orientaux, nous ne devons pas en rester au doigt qui montre la lune. Vous savez, quand il y a un proverbe et qu'on sait pas, on ne sait pas d'où ça vient, on dit toujours proverbe chinois. Voilà. Ah, ça pour les toutes chines, mais comme on ne sait pas d'où ça vient, voilà. Donc, quand le sage montre la lune, le fou regarde de doigt. Et donc, l'image montre Jésus. Si l'image n'est pas dingue, c'est secondaire, parce qu'en fait, ce qu'on regarde, c'est Jésus. C'est un peu la même chose avec c'est la célébration d'une messe. Tu vois, si ta messe, les chants sont un peu lents, un peu tristes, qu'il n'y a pas beaucoup de lumière, que l'assemblée est plutôt âgée, se demande ce qu'elle fait là, que le prêtre se perd dans son homélie, et que toi aussi tu veux demander ce que tu fais là, en fait, c'est secondaire. La qualité d'une messe, ce qui fait que la messe est belle, c'est pas que l'homélie était merveilleuse. Ce qui fait que la messe est belle, c'est que Jésus est venu. Et ça, c'est incroyable. Et de faire l'expérience d'une messe toute pauvre, toute pauvre, comme on a tellement en France aussi, parce qu'on est appauvri. Eh bien, en même temps, c'est ceci de se dire, Dieu est là, comme Dieu est humble, et comme Dieu est content de venir au milieu de son peuple. Je me souviens de quelqu'un qui m'a amené une amie à la messe, et c'était la pire messe de la terre. Et cet ami s'est dit, mais mon Dieu, mais comment il va faire pour pas perdre la foi qu'il n'a pas? Et son ami s'est converti. Parce qu'en fait, Dieu fait ce qu'il veut. Parce que Dieu est Dieu. Et que nous, parfois, on est un peu mondain dans notre manière d'envisager les choses, comme si c'était nos pauvres efforts qui pouvaient bien provoquer la rencontre avec eux. Mais tu crois vraiment que tu vas réussir à provoquer la rencontre avec Dieu? Nous, ce qu'on peut faire, c'est cultiver le terrain pour que si Dieu veut te semer, la plante puisse germer. Mais après, Dieu fait ce qu'il veut. Et parfois, Dieu enlève et enlève et enlève et appauvrit pour faire germer. Vous voyez? Et on s'est pris des claques et des claques et des claques avec les révélations d'abus sexuels. Et l'Église est submergée de catéchumènes qu'elle n'a pas été cherchée. Et c'est partout en France. C'est quand même, si le Seigneur ne parle pas à travers ça, il nous dit, je vous rappelle que c'est moi le patron. C'est moi qui donne la croissance. Donc, vos efforts, c'est très beau. Mais souvenez-vous que c'est moi qui donne la croissance. C'est moi qui donne la fécondité. Et ça nous rassure aussi peut-être par rapport à nos propres vies. Où on fait des choses, on fait des choses, on fait des choses. Mais parfois, le Seigneur, il nous laisse faire. Puis, oui, bon, quand tu as fini, tu préviendras, parce que ce que tu fais, ça sert à rien. Bon. Et après, tu pourrais peut-être m'écouter. Et puis, moi, je vais te dire comment il faut faire. Voilà. Mais si tu as envie de continuer, rame, hein. Voilà. Mais tu lui as ramé. T'as des gens, ils rament comme ça, ils avancent pas, puis ils tournent en rond, parce qu'ils ont qu'une rame, hein, du coup, ils tournent en rond. Et puis, ils continuent, puis t'as, dans la vie de chrétien, c'est fatigant, hein, c'est fatigant. Bon, puis quand t'as fini de ramer, tu vas peut-être écouter ce que j'ai envie de te dire, peut-être hisser la voile, voilà. Et puis là, le vent va souffler, et puis là, tu continues. Mais peut-être qu'on rame, parce que au moins, quand on tourne en rond, on sait où on va. Alors que quand on hisse la voile, mais on peut peut-être être emmené là où on ne sait pas. Et que ça, on maîtrise plus, et que du coup, on préfère quand même râler et se plaindre plutôt que de me laisser conduire par le Seigneur. Mais comme il nous aime, qu'il est patient et qu'il a de l'humour, il y a un moment quand même, il souffle comme ça, il nous fout par terre, et puis c'est une miséricorde et il nous relève. Bon, hein, ça, c'est pas le pape qui le dit. Je conclurai cette petite partie en disant que, en fait, mais c'est bien que j'ai parlé de l'Eucharistie, c'est que le vrai lieu de rencontre avec le cœur de Jésus, le lieu vivant, c'est l'Eucharistie. En fait, il n'y a pas de relique du Sacré-Cœur. Il y a des représentations, il n'y a pas de relique du Sacré-Cœur. Mais là où il est, c'est l'Eucharistie. Donc quand je vais à la messe, en fait, c'est le lieu de l'expérience de rencontre avec le cœur de Jésus. Et d'ailleurs, les apparitions ont lieu devant le Saint-Sacrement, ici à Palaemonia. J'avance, deuxième partie. La place des sentiments dans la dévotion catholique. Page numéro 59 à 69. Alors, tout d'abord, parce qu'en fait, j'ai entendu aussi ça, bon, je n'ai pas dit les ordres religieux, parce que sinon, ça a l'impression qu'on critique, mais ouais, il y a un religieux qui disait, moi, vraiment, j'ai du mal avec le Sacré-Cœur, parce que tout ça, c'est quand même de la sensibilité, du sentimentalisme, voilà, de la sensiblerie. Puis comme nous, on est très intelligents, parce qu'on est français, ils vont quand même un cran au-dessus des autres, forcément, ça passe pas trop, vous voyez, parce qu'il faut être un peu sérieux dans la vie, voilà, faut être sérieux, parce qu'on sait très bien que la vie chrétienne, c'est sérieux, et que Jésus était quelqu'un de très sérieux, et donc on se méfie de tout ce qui est sentimental. Alors, on sait bien que parfois, c'est tellement sentimental que ça n'est que sentimental. Mais ce que dit le pape, c'est que la sainteté de Jésus n'élimine pas ses sentiments. C'est pas parce que Jésus est saint qu'il n'a pas de sentiments. Donc, c'est le numéro 44, ça. La sainteté n'élimine pas les sentiments. Je m'y connais un petit peu varié. Je donne mes références. De toute façon, comme vous allez lire l'encyclique, vous retrouverez tout. Mais vous inquiétez pas, je suis bien entre le 59 et le 69.
1: Voilà, je me suis permis de revenir en arrière.
0: Donc, de fait, il redit, Jésus a eu des sentiments. Il n'a pas fait semblant. Faire semblant, on dirait que c'est dokéo, car ça donnait le docétisme. C'est, en fait, Jésus, il n'a pas vraiment pleuré, il n'a pas vraiment souffert, il n'est pas vraiment mort, n'exagérons pas. Il a vraiment bien fait les choses, vraiment, il a donné le change, il a fait semblant, ouais. Il a pris une apparence, mais c'est pas vraiment ça, on n'est pas vraiment en train de dire que Jésus est mort, ou qu'il a souffert. Quand il pleurait, c'est pas vraiment qu'il était triste, non, pas vraiment. Eh bien, l'Église dira, si, vraiment. Et donc, ce docétisme, c'est une hérésie. L'Église va l'écarter pour dire, Jésus n'a pas fait semblant. Et quand il a dit, mon âme est triste à en mourir, c'est que son âme était triste à en mourir. Quand il a ressenti angoisse, eh bien, c'était les sentiments de son cœur, sentiments humains qui ont atteint son cœur divin. Il a assumé, ça c'est Saint Jean Damasène, le numéro 62, Jésus a assumé tous les éléments qui composent la nature humaine afin que tout soit sanctifié. Ce qui n'est pas assumé n'est pas sauvé. Et donc Jésus va tout assumer. Et en assumant toute notre humanité, il sauve toute notre humanité. Donc il assume tout, y compris notre angoisse, y compris notre tristesse, y compris nos souffrances. Il a tout assumé pour tout sauver. Et ça, c'est vrai aussi dans la vie chrétienne. S'il y a des choses que nous n'assumons pas de notre personne et de notre histoire, eh bien, nous ne laissons pas Jésus y entrer. Et donc, d'assumer notre histoire, d'assumer notre ascendance. Peut-être parmi nous, des parents qui ont été des collabos, ou bien qui ont été des voleurs ou des assassins, ou bien qui ont fait les choses mauvaises, peut-être qui ont battu ou qui ont abusé. Eh bien, j'assume toute mon ascendance, comme Jésus est une chronologie, la généalogie de Jésus dans l'évangile selon saint Matthieu. Allez voir un petit peu, c'est qui les gars dont qui sont nommés là, puis vous allez voir. C'est pas nécessaire. Jésus a tout assumé. Et dedans, il y a des violeurs, il y a des assassins, il y a des idolâtres, il y a de l'inceste, il y a de la prostitution, il y a de la sainteté, il y a de l'amour des ennemis. Et Jésus, il assume tout. Ce qui n'est pas assumé n'est pas sauvé. Jésus a assumé nos sentiments pour pouvoir les sauver. Et le pape va revenir sur la doctrine, ça c'est le numéro 65, la doctrine du triple amour du cœur de Jésus. En fait, il dit, il y a trois amours dans le cœur de Jésus. Enfin, ou plutôt, il y a un amour triple, parce qu'il y a seul amour, mais il y a une triple manière d'aimer. Vous voyez, c'est Pie XII qui leur a dit dans Orietis Aquas et que le pape François reprend. Il y a les sentiments humains du cœur, il y a les sentiments, il y a l'amour humain et il y a l'amour divin. Donc il y a trois aspects. On va dire l'amour sentimental, l'amour spirituel, humain, comme nous, parce que nous on aime sentimentalement et on aime aussi spirituellement, ouais, les deux. Et là Jésus assume ces deux aspects. Et l'amour divin. Et donc, c'est le triple amour du cœur de Jésus. En entrant dans le cœur du Christ, nous nous sentons aimés par un cœur humain plein d'affection et de sentiments comme le nôtre. Donc, en fait, Jésus a un cœur rempli d'amour et de sentiments. Il y a ces sentiments dans son cœur. Et donc, d'avoir une relation avec lui, peut-être si on est très blessé au niveau sentimental, c'est par là que le Seigneur va nous rejoindre. Et c'est bien et c'est bon. Il n'y a pas que ça, mais il y a aussi ça. Et parfois, notre expérience de Dieu, elle est très sentimentale parce que nous sommes très blessés affectivement. Et donc, il y a une dimension affective qu'il ne s'agit pas de rejeter. Le problème, c'est quand on s'y cantonne. Mais le fait de l'honorer, il y a peut-être des gens, en fait, ils ont un amour très spirituel, c'est pas très affectif, quoi. Et en fait, ils sont un peu amputés d'une partie d'eux-mêmes. Alors, c'est très beau, mais c'est pas très attirant. Parce que c'est un peu sec. Vous voyez, c'est pas assumé aussi affectivement. Et de nouveau, il s'agit pas de le réduire à ça, mais de l'honorer, puisque Jésus lui-même l'a fait. Vous voyez, parfois, on est plus spirituel que Dieu. Et ben, en fait, on passe à côté. Et les petites gens, ils sont beaucoup plus intelligents que nous. Parce que eux, ils le font d'un coup. Je vois Annie au fond, là, mais les gens du voyage, je dis, t'as pas besoin de leur expliquer parce qu'ils le vivent, il y a quelque chose d'intégré. Et ça nous parle. Donc, les sentiments, un amour affectif, un amour spirituel. Je continue le numéro 66, je pense, ou 67. Mm-hmm. Sa volonté humaine veut nous aimer librement et cette volonté spirituelle est pleinement illuminée par la grâce et la charité. Et donc, Jésus nous aime pas seulement avec ses sentiments, mais aussi avec sa volonté, voilà, de manière spirituelle. Et enfin, son amour divin, et nous plongeons dans les profondeurs de l'amour divin de Dieu pour nous. À travers cet amour affectif, spirituel, humain, l'amour divin. Et nous ne pouvons pas séparer les trois, parce que tout est lié. Donc, on peut dire, Jésus a voulu m'aimer avec un cœur humain. C'est la manière qu'il a choisie pour venir à moi. Parce que moi aussi, j'ai un cœur humain. Et c'est Dieu s'est fait homme pour que l'on soit fait Dieu. Dieu entre dans l'humanité pour me rejoindre dans mon humanité. Et aussi mon humanité blessé. Alors, Jésus n'était pas blessé dans son humanité, mais moi, je suis blessé dans mon humanité. Et j'ai besoin, à un moment, d'expérimenter dans mon humanité que Dieu prend soin de moi. Et c'est vrai aussi dans notre corps, y compris dans notre sexualité et dans notre génitalité, que Jésus a assumé aussi. Jésus a assumé la sexualité humaine, il a assumé la génitalité humaine. Et donc, comment est-ce que nous laissons le Seigneur éclairer tout ce qu'il y a de plus humain aussi? Ce qui peut être aussi le lieu d'une grande pauvreté pour nous, parce qu'on est toujours très pauvre dans notre rapport à notre corps et à notre sexualité. Mais le Seigneur vient aussi pour nous apporter le remède. Il descend jusque-là. Et cela est bon de pouvoir nous laisser toucher par l'onction de sa grâce, aussi dans les réalités génitales ou psychologiques, oui, dans les profondeurs de notre psychisme, parfois tellement compliqué. Oui, et bien, l'onction de la grâce descend parce que le Seigneur a assumé cela, pour que nous-mêmes nous l'assumions. Et que, à ne pas l'assumer, souvent, il y a un retour de bâton. Mais ça, avec la question des crises, des abus, on voit bien comment est-ce que, à quelqu'un qui est très, très, très intelligent et qui n'honore pas du tout la dimension sexuelle et génitale de sa personne, eh bien, on a un retour de bâton. Voilà. Parce qu'il y a un retour en force de notre humanité, parce que nous sommes ainsi. Et qu'il s'agit donc de pouvoir l'assumer devant Dieu et d'être unifié devant Dieu, d'être pacifié devant Dieu. Et parfois, comme Dieu est bon, ça prend 20 ans ou 30 ans ou 40 ans. Parfois, des choses qui ne sont jamais complètement réconciliées en nous. Mais c'est le chemin. Alors, nous avançons humblement, pas à pas. Et puis, si nous tombons, eh bien, nous nous humilions devant Dieu et nous nous laissons relever par lui. Et si nous ne tombons pas, eh bien, nous ne nous étonnons pas que les autres tombent. Parce qu'on se voit soi-même si proche du sein, du précipice, qu'on ne s'étonne pas que les autres y soient tombés. C'est ce que dira Saint Claude. La personne vraiment humble ne se scandalise de rien parce qu'elle se voit elle-même si proche du précipice qu'elle ne s'étonne pas que les autres y soient tombés. Et donc, quand tu vois ton frère qui tombe, eh bien, tu dis, mais merci Seigneur de m'avoir gardé. C'est ce que dira le pape quand il passe près d'une prison. Il dit, je pense toujours à la même chose. Pourquoi eux, pas moi? Parce que je pourrais très bien y être. Et Dieu m'a gardé. Merci Seigneur. Il dit, en fait, les sentiments humains sont le sacrement de l'amour divin. Ça, c'est pas mal, ça. Mais de même que le pain, c'est-à-dire un bout de pain, quoi, pitié. Eh ben, Jésus a choisi d'être présent dans son corps et Dieu est présent dans le bout de pain. C'est le sacrement de l'Eucharistie. Ce n'est plus du pain, c'est le corps du Christ. Et on répond Amen. Et c'est incroyable. Eh ben, de même que le pain devient le corps du Christ, les sentiments humains deviennent le sacrement de l'amour divin. Troisième point, donc le rapport aux images, le rapport aux sentiments. Troisièmement, le rapport à la Trinité. Un des reproches que l'on fait à Dévotion au Sacré-Cœur, c'est qu'elle parle de Jésus, Jésus, Jésus. Mais enfin, bon, on parle que de Jésus. Et moi, je suis chrétien, je veux dire, je suis pas Jésus. Non, c'est pas Jésus. On peut tomber dans le jésuisme. Le jésuisme, c'est qu'on parle tellement de Jésus qu'on oublie qu'il y a l'Esprit Saint et le Père. C'est pas complètement faux qu'en Occident, on puisse tomber dans cet écueil. Mais c'est pas parce qu'il y a un écueil possible que ce qui est vécu est nécessairement erroné. Oui, c'est pas parce qu'on peut

7, numéro 70. L'enseignement de l'Église ne nous arrête pas à Jésus, mais nous conduit au Père. Et donc, nous sommes centrés sur Jésus, tournés vers le Père. Pourquoi? Parce que Jésus est tourné vers le Père. Et donc, si je suis centré vers Jésus, je suis donc tourné comme lui vers le Père. Jésus ne nous arrête pas à lui. Il nous conduit vers le Père. Jésus ne désire, le Christ, numéro 77, ne désire pas que nous nous arrêtions à lui. Et tout à l'heure, dans la messe, eh bien, nous allons prier par lui, avec lui et en lui, donc par le Christ, avec le Christ, dans le Christ. À toi, Dieu le Père. Toute la messe s'adresse au Père. On parle pratiquement pas à Jésus pendant la messe. On parle au Père, mais par Jésus, avec Jésus et en Jésus, dans l'Esprit Saint, dans l'unité du Saint-Esprit. Toi qui vis et règne pour le siècle des siècles. Et donc, le pape, dans sa pédagogie, va tout d'abord voir, considérer, numéro 71-74, la relation au Père, comment est-ce que Jésus nous tourne vers le Père, et ensuite, 75-77, dans l'Esprit Saint. Donc, dans le numéro 71-74, le pape a cité un certain nombre de versets de l'Écriture qui montrent comment nous sommes complètement orientés vers le Père, tournés vers le Père. J'en cite quelques-unes. Éphésiens 3:14. Je fléchis les genoux en présence du Père. Un seul Dieu est Père de tous, qui est au-dessus de tous, par tous et en tous. Éphésiens 4:6. Un peu plus loin dans Éphésiens 5:20. En tout temps et à tout propos, rendez grâce à Dieu, le Père. Béni soit le Dieu et Père de notre Seigneur Jésus-Christ. Éphésiens 1:3. Il est le Dieu de notre Seigneur Jésus-Christ, le Père de la gloire. Éphésiens 1:17. Donc c'est un certain nombre de versets, mais ça vous le retrouverez dans l'encyclique, qui sont cités, notamment au numéro 71. On peut peut-être avoir un peu du mal avec le Père, parce que parfois on projette en Dieu le Père l'expérience que nous avons faite de la paternité humaine. Or, Papa était blessé. Il était donc blessant. Et quand notre tentation, c'est de faire un Dieu à notre image, on projette notre expérience humaine d'un Père trop présent, voire violent, ou trop absent, on le projette en Dieu. Et c'est là où il s'agit de dire, mais le Père est la source de toute paternité. C'est l'inverse. En fait, je contemple le Père et je comprends ce qu'est être Père en contemplant comment est-ce que Dieu est Père. Et c'est en voyant comment Dieu est Père, en contemplant la paternité de Dieu, que je vois comment il est la source de la paternité et que Papa a été Père parce qu'il a reçu quelque chose de Dieu le Père. Et donc, il dit quelque chose de cette paternité, mais comme il est humain, il le dit de manière limitée, et comme il est pécheur, il le dit de manière blessée et aussi blessante. Mais d'une certaine manière, quand Papa est limité, il me dit une chose, je ne suis pas Dieu. Dieu, c'est pas moi. Et donc, quand je vois les limites de mon Père, eh bien, je ne m'arrête pas à lui, parce que je vois bien que c'est pas Dieu. Or, il y a dans le cœur de l'enfant une déception, parce que maman, c'est Dieu, et que Papa, c'est Dieu. Ben non, c'est par lui que Dieu t'a donné la vie, mais en fait, Papa et maman ne sont pas Dieu. Et donc, ne leur reproche pas indéfiniment de ne pas correspondre à ce que tu voudrais qu'ils soient. Mais justement, je reçois de Dieu la paternité et je peux ensuite l'exercer. Et cela nous aide de contempler et peut-être aussi source de guérison. Comment le cœur de Jésus qui est tourné vers le Père va m'aider moi aussi à me tourner vers le Père et à dépasser mes appréhensions. Moi, je me souviens de quelqu'un qui disait, mais si je savais que Dieu était Père, je m'enfuirais. Parce que ça m'est insupportable. Et Dieu qui est bon et qui sait s'adapter à notre humanité blessée va dire, bon, d'accord, alors je vais m'approcher de toi par l'amour d'une mère. Et si tu as Marie pour mère, alors tu auras Dieu pour Père. Et puis, petit à petit, Marie, elle prépare le terrain jusqu'à permettre au cœur humain blessé, qui est le nôtre parfois, est atrocement blessé par les défigurations de la paternité, de pouvoir nous réouvrir à la paternité de Dieu. Mais parce que Dieu, il est tellement humble qu'il comprend que parfois, eh bien, on le rejette, parce qu'en fait, c'est l'image qu'on a de lui que l'on rejette. Alors, il s'adapte.
Puis petit à petit, il nous fait passer des étapes.

Et le cœur de Jésus peut être justement le lieu de cette étape. Lorsque le Fils se fait homme, tous les désirs et aspirations de son cœur humain se tournent vers le Père. Observant comment le Christ se reportait au Père, nous remarquons la fascination de son cœur humain, son orientation parfaite et constante vers le Père. Là, vous pouvez reprendre l'évangile selon saint Jean, il n'arrête pas de parler du Père. Il est complètement tourné vers le Père. En même temps, Jésus dit « Je suis le chemin, la vérité et la vie. Qui m'a vu a vu le Père. » Donc, avant l'affirmation de Jésus, avant qu'Abraham soit « Je suis », qui est le nom de Dieu. Donc, il y a l'affirmation de la divinité que Jésus fait de lui-même. Et en même temps, « Mes paroles ne sont pas mes paroles, mais celles de celui qui m'a envoyé. » Je fais la volonté de celui qui m'a envoyé, etc. » Il est complètement tourné vers le Père. Jésus passait des nuits entières à converser avec le Père bien-aimé. « Père, en tes mains, je remets mon esprit. » Et donc, puisque nous aimons Jésus, eh bien, nous aimons celui qu'il aime. Ouais, c'est peut-être en passant par le cœur de Jésus que je vais rentrer par le Père. C'est, je rentre dans ton cœur, et comme je vois que tu aimes le Père, alors du coup, comme je suis dans ton cœur, ben, je l'aime aussi. Ouais, ça peut être le chemin. Et puis, 75 et 77, c'est la vie dans l'esprit. Évidemment, ici à Paris Monial, c'est quelque chose qui est très déployé, de par le feu constant. Enfin, je veux dire, c'est la fournaise, les flammes, le brasier, elle est enflammée, elle est brûlée. Enfin, oui, c'est le champ lexical complet du feu qui revient sans cesse et qui sera aussi celui de Pierre Boursin, hein, qui était déclaré vénérable par l'Église, par le pape François au mois de décembre, qui est le fondateur de la communauté d'Emmanuel. Quand il vient ici, en fait, il parle tout le temps du feu. Et c'est impressionnant, c'est toujours la fournaise du cœur de Jésus. Et il dira au monde d'Emmanuel, il faut que ça brûle. C'est vraiment une expérience pneumatologique, c'est bon compliqué. Dans l'esprit, pneuma, c'est l'esprit. Donc c'est l'expérience de l'Esprit Saint, en fait, le cœur de Jésus. Alors, je le cite, ou plutôt, je cite Jean-Paul II, qui est cité par le pape, donc ça appartient de ce numéro 75. Le chef-d'œuvre de, le cœur de Jésus est le chef-d'œuvre de l'Esprit Saint. Ça, c'est Jean-Paul II, cité par François. Il ne s'agit pas seulement du passé, car dans le cœur du Christ est vivante l'action de l'Esprit Saint. C'est l'Esprit qui aide à saisir la richesse du signe du côté transpercé du Christ dont l'Église est issue. Un autre passage de Jean-Paul II. Seul l'Esprit Saint peut ouvrir devant nous cette plénitude de l'homme intérieur qui se trouve dans le cœur du Christ. Et en fait, derrière les pauvres balbutiements qui sont les nôtres, si vous êtes touchés, c'est en fait l'Esprit Saint qui est le maître intérieur, qui touche. Et nous, notre expérience pastorale, comme chapelain, ou quand on parle du cœur de Jésus, c'est que même avec des choses très simples, les cœurs sont touchés, mais parce que l'Esprit Saint agit, en fait, c'est quelque chose de très charismatique. Et là, bon, pas parce qu'on a levé les mains en l'air, on définit pas une attitude intérieure par quelque chose d'extérieur, mais il y a l'action de l'Esprit Saint qui touche les cœurs et qui fait que derrière l'instruction de l'intelligence, il y a le façonnage du cœur. Et donc la dévotion sacrée cœur, eh ben elle est tournée vers le Père et c'est une action de la puissance de l'Esprit Saint. Alors j'aborderai pas les numéros suivants, 86 et suivants, qui sont un certain nombre de citations du magistère qui précède. Je vais plutôt m'en tenir là. Je vous propose, si quelqu'un peut distribuer ce papier, c'est le numéro 77. Si vous avez déjà l'encyclique, est-ce que vous pouvez se faire pour les 4 ou 5 mois, puis comme ça, hop, on le distribue, vous allez voir, c'est très simple. Et qui achève un petit peu, voilà, c'est peut-être ce passage-là qu'on peut, si vous allez maintenant en marchant, peut-être en silence, on pourrait essayer de rester en silence entre ici et puis la chapelle qu'on passe dispersée. Et puis ça introduit à la liturgie. Justement, j'ai terminé avec le parler avec lui en lui. Hein. C'est vraiment la liturgie qui est le lieu de l'expérience du cœur de Jésus. Notre relation avec le cœur du Christ se transforme alors sous l'impulsion de l'Esprit qui nous oriente vers le Père. Et c'est vraiment le paragraphe qui récapitule tout ce dont je viens de parler. Source paternelle de la vie et origine suprême de la grâce. Le Christ ne désire pas que nous nous arrêtions à lui. Je l'ai cité tout à l'heure. L'amour du Christ est une révélation de la miséricorde du Père. L'amour du Christ est une révélation de la miséricorde du Père.
tout à l'heure, j'ai parlé de serment, quelque chose de sain. Son désir est que, poussé par l'esprit qui jaillit de son cœur, avec lui et en lui, nous allions vers le Père. La gloire est adressée au Père par le Christ. Avec le Christ et dans le Christ. Saint Jean-Paul II a enseigné que le cœur du Christ nous invite à remonter à l'amour du Père qui est la source de tout amour authentique. C'est précisément cela que l'Esprit Saint cherche à cultiver dans nos cœurs en venant à nous à partir du cœur du Christ. C'est pourquoi la liturgie, et c'est pour ça que je vous ai donné ce numéro-là en particulier, parce que ça alterne avec la liturgie, sous l'action vivifiante de l'Esprit, dans l'Esprit Saint, se tourne toujours vers le Père à partir du cœur ressuscité du Christ. Et c'est Saint Pagard qui ne cesse de parler du Père, du Fils et du Saint-Esprit. C'est quand il crée en couleurs, vous pouvez prendre trois couleurs puis voir où est-ce qu'on parle du Père, du Fils et du Saint-Esprit. Puis quels sont les adverbes? Mais c'est dans l'Esprit Saint, par Jésus. Tout ça dit quelque chose de la prière chrétienne qui est comme récapitulée dans le cœur de Jésus.

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2: Les apôtres dirent au Seigneur, « Augmente en nous la foi. » Luc 17, 5.

Donc le but de cet enseignement, c'est de voir un petit peu l'action de l'Esprit-Saint dans l'histoire du salut et comment finalement c'est lui qui nous pousse à pouvoir dire Jésus est Seigneur et en Jésus à nous tourner vers le Père. Donc il y a nécessairement une dimension un peu trinitaire dans ce que je pourrais vous dire aujourd'hui. Par rapport à mon propos aujourd'hui, je voudrais simplement dire encore quelques mots sur le Père par rapport à l'histoire du salut. Je dirai quelques mots ensuite sur le Fils, et puis surtout je parlerai déjà de l'étreinte du Père et du Fils en m'appuyant sur la parabole de l'enfant prodigue, du fils cadet perdu et puis retrouvé. Et alors après, nous ferons une exploration un petit peu vaste de l'action de l'Esprit-Saint dans l'histoire du salut. Pour nous donner envie d'abord de mieux connaître cette troisième personne de la Trinité et de nous donner un désir ardent de l'accueillir en nous. C'est elle qui nous unit au Fils et par le Fils au Père. Lui qui est l'amour commun des deux, l'amour qui circule entre le Père et le Fils, il veut nous prendre, en fait c'est ça l'effusion de l'Esprit, il veut nous prendre, nous embrasser et nous embraser dans cette circulation d'amour. Vous connaissez bien l'icône de Roublev, de la Sainte Trinité. Vous vous rappelez bien comment c'est, les trois personnages sont autour d'une table, le Père, le Fils et le Saint-Esprit, et la perspective est ouverte, il y a une place devant qui est vide. La Trinité n'est pas fermée sur elle-même, elle accueille. Cette place vide, nous sommes appelés à l'occuper. Et c'est tout le travail de l'Esprit-Saint dans l'histoire du salut. De nous entraîner dans la participation à l'amour éternel trinitaire. Je reviens pour dire quelques mots du Père. Le cœur du Père ne se résigne pas à la perte de sa créature de prédilection après le péché originel. Il y a d'abord, et ça va être un petit peu le point fondateur de toute la suite, l'appel qui se fait entendre le soir dans le jardin, Genèse chapitre 3, après le drame du péché originel. Où es-tu ? Dieu, dans le jardin du soir, dit, appelle, où es-tu ? Ce cri peut être perçu comme le cri du cœur du Père qui recherche son enfant perdu en qui il avait mis toute sa joie et pour qui il avait créé le monde visible. Cet appel du Père, où es-tu, rejoint chaque enfant des hommes venant en ce monde. Car chacun, solidaire du péché de nos premiers parents, naît en ce monde dans la condition d'exilé, éloigné de Dieu, depuis le bannissement hors du jardin d'Éden de nos premiers parents. C'est déjà pour chacun de ces enfants que le cœur du Père, là je mets cœur encore entre guillemets, parce que le Père ne s'est pas incarné, il ne s'agit pas d'un cœur physique, mais que le cœur donc du Père tressaille pour chaque enfant venant en ce monde. Et c'est déjà le tressaillement du cœur du Père pour chacun en ce soir du jardin d'Éden. Et cet appel « Où es-tu ?» traverse toute l'histoire humaine. Alors, pour le regard contemplatif auquel l'évangéliste Saint Jean nous invite, dans son évangile, ils regarderont celui qu'ils ont transpercé. Le cœur transpercé du Verbe fait chair est la manifestation mystérieusement visible et silencieuse de ce long appel du Père. C'est comme si par le cœur transpercé, par le sang et l'eau, comme si la voix du Père se faisait entendre, mais silencieusement. Où es-tu ? Question un peu angoissée. Le cœur ouvert de Jésus, c'est le cri du Père qui rejoint chacune de ses brebis égarées. Jésus, là, se fait la parole, une fois de plus, du Père. En même temps, le coup de lance manifeste aussi de manière visible, très important, la blessure infligée au cœur du Père par le péché des origines et les péchés actuels aussi. Ils regarderont vers celui qu'ils ont transpercé. C'est intéressant parce que la citation que fait Jean
de Zacharie, chapitre 12, en fait, l'original dit ceci, c'est Dieu qui parle. « Ils regarderont vers moi », et là c'est Dieu qui parle, dans Zacharie 12, « au sujet de celui qu'ils ont transpercé, ils se lamenteront ». Donc il y a une distinction encore. Et quand saint Jean fait une sorte de synthèse, en disant simplement « ils regarderont vers celui qu'ils ont transpercé », Jean veut signifier, selon un père jésuite, il veut signifier que Jésus en croix rend particulièrement visible le Père, blessé par le péché. Il dit toujours « ils regarderont vers moi, mais moi, ils m'ont maintenant transpercé. C'est moi qu'ils ont transpercé. Non plus un mystérieux serviteur souffrant ou autre, mais c'est moi qu'ils ont transpercé. Ils regarderont vers celui qu'ils ont transpercé. » Donc, le cœur ouvert de Jésus, c'est aussi la visibilité de la blessure du Père blessé par le péché. Et là encore se réalise la parole que nous avons entendue hier, lors de la liturgie pour Philippe et Jacques, « Qui me voit, voit le Père ». Ça veut dire, donc, « Qui voit mon cœur transpercé, voit le cœur transpercé du Père », en fait. C'est ça que ça veut dire. Le Père, désigné par le « moi » de Zacharie, ne fait plus qu'un en Jean 19, où il dit « Ils regarderont vers celui qu'ils ont transpercé ». Maintenant, quelques mots sur le Fils. Le cœur ouvert exprime aussi la parfaite réponse du bon pasteur. C'est très important ça. Le bon pasteur vient à la recherche de ses brebis pour les ramener vers le Père. C'est le motif de son incarnation. Donc le cœur ouvert exprime la réponse du Fils à cette question du Père, où es-tu ? L'appel du Père, où es-tu ? Résonne, comme je l'ai dit, à travers les siècles. Et maintenant, au temps favorable, répond la parole du Fils. Cette réponse qu'il fait au nom de toute l'humanité et de chacun de nous. Où est-ce qu'on trouve cette réponse ? Il faut enchaîner les deux. Le Père dit « Où es-tu ?» en Genèse 3. Et le Fils répond dans l'Épître aux Hébreux. En entrant dans le monde, le Fils incarné, je dis bien. En entrant dans le monde, le Christ dit « Tu m'as façonné un corps, alors j'ai dit « Voici, je viens pour faire au Dieu ta volonté ». Hébreux chapitre 10. Donc voilà, à la question « Où es-tu ?», il ne pouvait y avoir qu'une seule réponse, c'est celle du Fils incarné dans notre condition. Une seule réponse d'homme, mais d'homme parfait, sans aucune complicité avec le péché. « Me voici. Où es-tu ? » Eh bien, « Me voici. Tu m'as façonné un corps et je viens pour faire Dieu ta volonté. » Le cœur de Jésus est le lieu de la réponse silencieuse à l'appel du Père. Et finalement, la réponse que donne le Fils, l'achèvement de cette réponse, c'est l'Église. Son corps mystique, c'est nous tous, nés du côté transpercé par le jaillissement, c'est l'Église qui naît du côté du Christ par le jaillissement du sang et de l'eau, et qui, par les sacrements, rassemble tous les enfants de Dieu dispersés, tous les enfants de Dieu dispersés. Le cœur ouvert de Jésus sur le Golgotha révèle, en la rendant symboliquement visible, l'attitude intérieure et permanente du cœur de Jésus, du cœur filial de Jésus, depuis le tout premier instant de son incarnation. Attitude, encore une fois, exprimée par la lettre aux Hébreux. « Voici, je viens pour faire au Dieu ta volonté. » Un grand théologien, bienheureux, Don Colomba Marmion, mort en 1923, béatifié par Jean-Paul II, nous dit, en méditant sur cette parole de l'Épître aux Hébreux, c'est le premier mouvement de son Sacré-Cœur, le tout premier mouvement de son Sacré-Cœur, au tout début de l'incarnation. Et il poursuit, « Jamais le Christ ne rétractera cet acte, ni ne reprendra rien de ce don initial. » Quel instant solennel pour l'âme de Jésus que ce premier moment de l'incarnation. Quelle créature mesurera l'amour dont est rempli cet acte de Jésus? Qui en connaîtra l'intensité, en décrira la splendeur? Le silence de l'adoration peut seul le louer quelque peu. Maintenant, donc, si on a bien compris la question angoissée, quand je dis angoissée entre guillemets, il n'y a pas d'angoisse en Dieu sur le plan métaphysique.
Et cependant, Dieu est tellement père, tellement aimant, qu'il y a, on lui prête pour mieux comprendre ce qui se passe au sein de la Trinité, ou à l'intérieur même de Dieu, on balbutie des mots humains qui disent en même temps la vérité, même si c'est maladroitement, même si c'est par analogie, dirons-nous. Donc à l'angoisse du Père, où es-tu ? Et qui a perdu sa créature bien-aimée, qui s'est écartée de lui, je rappelle, réponse du Fils, venant en ce monde, me voici. Et maintenant, je voudrais dire quelques mots sur cette étreinte, l'étreinte union du Père et du Fils. Et là, c'est en rapport justement avec la parabole du Fils perdu et retrouvé. Je rappelle la référence, c'est Luc chapitre 15. Le cœur de Jésus, en fait, est le véritable lieu spirituel de la parabole du Fils perdu qui revient vers le Père. Jésus, j'essaie d'expliquer, Jésus le Fils unique qui est absolument sans péché, doux et humble de cœur, a voulu prendre la place du fils cadet qui était perdu. C'est-à-dire, en fait, le fils cadet symbolise Adam et sa malheureuse descendance, qui s'est écartée de Dieu, qui a dilapidé l'héritage. Donc, le nouvel Adam, qui est Jésus, a voulu prendre la place du fils cadet égaré. Et il le rejoint maintenant dans sa condition d'exilé. Au plus profond de sa détresse, il ne le sauve pas d'en haut, il vient le rejoindre. Et il a endossé, le Verbe a endossé notre vêtement de misère, il l'a pris sur lui, il l'a endossé. Nous étions incapables de revenir au Père, le Christ qui a été identifié à notre péché, c'est l'Épître aux Romains qui dit ça, le Christ qui est absolument sans péché a été identifié à notre péché. Par amour pour nous, c'est-à-dire il a tout pris sur lui. De fait, il est mort sur la croix comme le dernier des pécheurs. Et de même, au baptême, un des évangélistes, je crois que c'est dans Saint Luc, il dit bien que Jésus entre en dernier dans le Jourdain. C'est comme s'il prenait qu'il était le dernier dans la file des pénitents qui sont là devant le confessionnal. Il n'est pas pécheur, il n'y a pas de péché en lui, mais il prend sur lui le péché du monde et chacun de nos péchés. Donc nous étions incapables de revenir au Père, le Christ a été donc identifié à notre péché et lui seul, identifié à notre péché, pouvait présenter au Père l'acte de parfaite repentance et ramener par sa montée à Jérusalem, la longue montée de Jésus vers Jérusalem, et ramener par sa montée à Jérusalem et par sa croix l'humanité défigurée à la maison paternelle. En fait, il prend la place du fils cadet. Lui seul pouvait le faire. Parce que lui seul peut présenter en notre nom, lui il n'en avait pas besoin pour lui, mais en notre nom, il présente la parfaite repentance. Et la parfaite repentance qui va aller jusqu'à la mort sur la croix et jusqu'au transpercement du cœur. Donc, par sa montée à Jérusalem et par sa croix, l'humanité défigurée monte vers le Père comme le fils cadet. J'irai maintenant vers mon Père et je lui dirai, Père, j'ai péché. Mais il n'y a que Jésus qui pouvait prendre pleinement la mesure de cette intensité du péché. Donc le Père de la parabole de Luc, qui scrute l'horizon et qui chaque jour attend le retour du prodigue, est donc une image du Père dont l'appel « Où es-tu ?» traverse les siècles, comme on l'a dit. Et c'est donc par Jésus que s'effectue le retour et la réponse. Le cœur de Jésus est donc par excellence le lieu de l'étreinte du Père et du Fils de la parabole, le Père qui l'étreint, parce qu'il est le lieu de l'appel d'une part, où es-tu, et de la réponse, me voici, avec tous les enfants maintenant que tu m'as donné, me voici moi et mes enfants, c'est une autre citation de l'Écriture que tu m'as donné. C'est par le cœur ouvert de Jésus que le Père étreint la multitude de ses fils perdus et retrouvés. Un des soldats de sa lance lui perça le côté. Et il en sortit aussitôt du sang et de l'eau. Donc, le cœur du Christ, rappelons-nous cela, le lieu de l'étreinte, des retrouvailles du Père avec notre humanité égarée et blessée, mais ramenée à la maison par le Fils unique qui a pris sur lui notre condition de fils cadet perdu
et qui se repent en notre nom. Et puis donc, évidemment, en Jésus, Dieu reçoit toute l'humanité pour le banquet éternel, les festins des noces de l'agneau, ce festin nuptial, éternel, dans la Jérusalem céleste, dont le festin que le Père de la parabole offre pour le Fils est l'annonce. C'est l'annonce, voilà, tu es le veau gras, mettez-lui des sandales aux pieds, donne-lui la bague, un anneau au doigt, et festoyons. C'est une annonce des grandes retrouvailles éternelles et du repas éternel que nous partagerons donc avec le Fils éternel. Alors il est temps maintenant que nous abordions la personne de l'Esprit-Saint. L'étreinte que nous venons d'évoquer, eh bien c'est précisément ça l'œuvre de l'Esprit-Saint. Car dans la vie intra-trinitaire, à l'intérieur de la Trinité, l'Esprit-Saint, en tant qu'amour commun du Père et du Fils, l'Esprit-Saint est leur éternelle étreinte. Dans le mystère de la Trinité, cette fois-ci avant et puis indépendamment de l'incarnation, le Père aime le Fils d'un amour surabondant et éternel, total. Et le Fils répond. Il reçoit d'abord cet amour dans une joie plénière et totale et il fait un retour d'amour. Il répond à l'amour du Père. Cet amour est si intense, c'est une personne en fait, cet amour qui circule de l'un à l'autre, comme ce mouvement un peu de flux et de reflux. Cette personne, c'est l'Esprit-Saint qui est en personne l'amour et qui de ce fait n'est pas représenté sinon symboliquement par la colombe, mais ça, la colombe, c'est vraiment un symbole. L'Esprit, on ne l'a pas vu. Le Père, on a une idée de ce que c'est que le Père, de par notre expérience humaine. Le Fils, il s'est incarné, il s'est rendu visible. Qui me voit, voit le Père. Donc on voit le Père. Mais l'Esprit-Saint, il est insaisissable. Le vent souffle où il veut, mais tu ne le vois pas, tu ne sais pas d'où il vient. Donc, il est avant tout essentiellement l'amour du Père pour le Fils et amour du Fils pour le Père. Circulation d'amour, respiration d'amour. Les théologiens diront une spiration. La spiration, c'est-à-dire ce soupir d'amour qui va du Père vers le Fils et du Fils vers le Père. L'Esprit-Saint est donc à l'intérieur de la Trinité comme l'achèvement de cet amour relationnel du Père et du Fils. Très important de contempler l'Esprit-Saint dans sa relation au Père et au Fils à l'intérieur de la vie trinitaire, parce que c'est à ça que nous sommes appelés. C'est ça le but de l'effusion de l'Esprit-Saint. C'est d'entrer dans cet amour-là, la fameuse quatrième place de l'icône de Roublev, encore vide, mais appelée à être occupée. Alors Saint Bernard nous le dit, l'Esprit-Saint, c'est le baiser de Dieu. Le baiser de Dieu, c'est ça l'effusion de l'Esprit. C'est le baiser du Père au Fils, du Fils au Père, et du Père et du Fils communiqués maintenant. Le baiser de la Sainte Trinité. Et le baiser proprement dit Saint Bernard, c'est justement l'Esprit-Saint, le baiser de Dieu. Et alors là, nous avons les paroles si denses de Saint Jean-Paul II, qui se relate de nouveau au cœur de Jésus, parce que le cœur de Jésus, surtout ici à Paris-le-Monial, reste toujours notre point de départ, notre source, notre fondement. Alors il dit, l'amour qui brûle dans le cœur de Jésus est surtout l'Esprit-Saint. Voilà cette fournaise ardente, Jean-Paul II dit que c'est l'Esprit-Saint, dans lequel le Dieu-Fils s'unit éternellement au Père. Le cœur de Jésus, le cœur humain de Dieu-homme est étreint, on retrouve le mot ici, est étreint par la vive flamme de l'amour trinitaire. Donc l'étreinte dont j'ai parlé juste avant, par rapport à l'enfant prodigue, n'est que le reflet, c'est l'expansion sur cette terre de cette étreinte éternelle du Père et du Fils dans l'Esprit-Saint. Donc je redis cette phrase, l'amour qui brûle donc dans le cœur de Jésus et surtout l'Esprit-Saint, le cœur humain de Dieu homme est étreint par la vive flamme de l'amour trinitaire. L'Esprit-Saint, flamme ardente, consume le cœur de Jésus, fournaise ardente de charité, comme le dit Marguerite Marie lors de la deuxième grande apparition.
Et le feu, comme vous le savez, est un symbole privilégié de l'Esprit-Saint, les langues de feu. Et l'eau, autre symbole de l'Esprit-Saint, qui jaillit du côté de Jésus, manifeste aussi, justement, la présence et l'action de l'Esprit-Saint dans l'épisode du Golgotha. Il sortit du sang et de l'eau. L'eau serait presque le propre, vraiment, une sorte de visibilité de l'effusion de l'Esprit. Encore dans l'intimité du Vendredi Saint, avant de devenir la grande effusion à la Pentecôte. Donc l'eau et le feu, deux grands symboles de l'Esprit-Saint, mais l'eau, par rapport à l'eau qui jaillit du côté de Jésus, est très importante pour déjà saluer cette première effusion de l'Esprit-Saint. Donc l'eau qui jaillit manifeste l'action de l'Esprit-Saint. D'ailleurs, Jean le dira dans un autre passage, « De son sein, de Jésus donc, couleront des fleuves d'eau vive » et il ajoute, qu'est-ce qu'il ajoute ? Il parlait de l'Esprit-Saint, Jean chapitre 7. Comme le dit l'Écriture, de son sein jailliront des fleuves d'eau vive, il parlait de l'Esprit-Saint que devait recevoir ceux qui avaient cru en lui. Donc voilà, l'eau comme symbole privilégié de l'Esprit-Saint. Alors maintenant, il nous faut explorer un peu les étapes de cette manifestation de l'Esprit-Saint, de cette communication de l'Esprit-Saint dans la dynamique de l'histoire du salut. Et dont l'effusion de l'Esprit est comme une actualisation à chaque fois. On ne reçoit pas l'effusion de l'Esprit de façon un petit peu individualiste ou pour un moment, ou pour une sorte de bien-être personnel. En fait, en nous, en chacun de nous, c'est toute l'histoire du salut qui est comme récapitulée pleinement. Alors voyons ça. Nous avons vu que le Père, dans l'enfant prodigue, il guette, il a hâte, et dès qu'il voit le Fils, il se précipite vers lui. On pourrait dire que cette hâte, elle est aussi dans le transpercement du cœur, par un petit adverbe, un mot, un seul mot. Un des soldats de sa lance lui perça le côté, et aussitôt, c'est aussitôt, comme s'il n'y avait pas de temps, pas de délai, aussitôt il en sortit comme un jaillissement du sang et de l'eau. C'est un symbole du Père qui se précipite par le cœur ouvert de son Fils vers nous pour nous embrasser. Il n'y tient plus. Donc c'est aussitôt, exprime quelque chose de la hâte divine, la sainte impatience divine. Le Père qui accourt pour nous embrasser. Mais le jaillissement immédiat, aussitôt donc, du sang et de l'eau, exprime aussi la hâte de l'Esprit consolateur. Cet Esprit qui vient essuyer toute larme de nos yeux, qui vient essuyer toute larme des yeux de notre humanité blessée, comme le dit l'Apocalypse au chapitre 21. Et c'est cette hâte que nous pouvons décrire comme la sainte impatience de l'Esprit-Saint, l'impatience de l'amour, qui s'exprime alors, et là nous essayons de vraiment scruter le mystère de la personne de l'Esprit-Saint, cette sainte impatience s'exprime dès le tout début du récit de la création, au début de la Bible. En effet, on voit l'Esprit, un Esprit de Dieu, est-il dit, un vent de Dieu, virevolter, c'est ça le mot, au-dessus des eaux originelles. Il virevolte, il frémit, un peu comme un oiseau qui bat des ailes. Il y a une sorte d'impatience, pressé de pouvoir se poser. C'est ça l'idée. Donc on voit l'Esprit virevolter au-dessus des eaux originelles, prêt à fondre sur le chaos initial pour donner organisation et vie aux éléments. Donc dès le début, il y a une action de l'Esprit-Saint, dans l'acte créateur déjà, et une sorte d'urgence, quelque chose qui ne peut pas attendre. Et alors, comme un refrain qui vient, un leitmotiv, et Dieu vit que cela était bon, à chaque fois, à chaque étape de la pré-création. Et donc, on peut le dire dans une lecture chrétienne, c'est dans l'Esprit-Saint que Dieu se réjouit en ses œuvres. C'est Dieu tout entier qui se réjouit en ses œuvres. On ne fait pas de séparation. Mais nous, à cause de la faiblesse de notre intelligence et de l'immensité du mystère, eh bien, saint Thomas d'Aquin dit on peut faire des appropriations. C'est-à-dire on pourrait approprier telle chose à telle personne sans oublier que finalement ce sont les trois personnes qui, à égalité, sont à l'œuvre. Dans l'acte créateur, dans l'acte rédempteur, en tout. Mais les appropriations, selon saint Thomas d'Aquin, nous permettent de pouvoir dire ça, on peut mieux l'imaginer en regardant telle ou telle personne.
Donc Dieu, effectivement, il y a une dimension trinitaire dans le récit de la création. Dieu dit, Dieu c'est le Père. Dit, il dit, ça veut dire qu'il dit une parole, c'est déjà le Fils. Il crée, mais c'est par son verbe, par lui tout a été fait. Dieu dit que la lumière soit et la lumière fut. Dieu dit qu'il y a un firmament, etc. Donc le Père parle par le Fils et par le Fils tout est créé. Dans ce sens-là, on peut dire que la troisième personne, où est-elle? Elle est dans la joie de la création. Dieu vit ce qu'il avait fait, cela était bon. Il se réjouit, une sorte d'impatience de mener à bien toute l'œuvre d'amour de Dieu. Donc c'est comme s'il revenait à l'Esprit Saint, au sein de la vie trinitaire, en tant que troisième personne, de confirmer la bonté de l'œuvre du Père par le Fils. Et donc d'être, on peut dire que l'Esprit Saint est un peu comme l'expression privilégiée de la joie des trois personnes. Alors maintenant, n'oublions pas, c'est ce même esprit qui est insufflé dans les narines du premier homme, la fameuse haleine de vie au chapitre 2 du livre de la Genèse. Et c'est à la suite de cette insufflation que l'homme devint un être vivant, c'est-à-dire capable de Dieu, capable de la vie même de Dieu. C'est-à-dire donc il devient la créature de prédilection de Dieu parce qu'il est image de Dieu, image et ressemblance imprimée par l'Esprit Saint. Cette image ne peut être faite que parce qu'elle est imprimée par l'Esprit Saint, qui fait comme un sceau de ressemblance en nous. On peut donc attribuer à l'Esprit Saint, qui est don, qui est fécondité, qui est achèvement du don de Dieu. On le dit dans la prière eucharistique aussi, c'est l'Esprit Saint qui achève, il est toujours au niveau de l'achèvement. Il achève toute sanctification. Donc il est achèvement, c'est... On peut attribuer à l'Esprit Saint, en tant qu'il imprime le sceau divin sur sa créature, eh bien, on peut attribuer à l'Esprit Saint une proximité particulière avec la création et tout spécialement avec l'homme. Après la création de l'homme, en effet, la phrase dit « Dieu vit ce qu'il avait fait », cela était très bon. Il y a un plus. Alors, nous pouvons aller plus loin, toujours un peu dans le domaine d'essayer d'imaginer ce qui se passe en Dieu par rapport à la rédemption. C'est précisément parce que l'Esprit Saint est en quelque sorte le premier à se réjouir. Il vit ce qu'il avait fait, cela était très bon. Il se réjouit en premier, on pourrait dire, de la beauté de la créature humaine qui fait la joie de Dieu. Alors du coup, on peut dire dans un certain sens qu'il est le premier attristé, ou pour prendre la parole de Paul dans l'Épître aux Éphésiens, le premier contristé, il dit ne contristez pas l'Esprit Saint, alors il est le premier contristé par le péché des origines. Il y a comme, après la chute, il y a comme un gémissement de l'Esprit Saint. Il a soif de nous retrouver. Un gémissement de l'Esprit Saint qui on pourrait aussi du coup attribuer l'appel « Où es-tu ? » C'est le cri du Père, mais c'est aussi le gémissement de l'Esprit Saint. « Où es-tu ? » Toi qui as été façonné en moi pour que tu sois l'image, où es-tu? Le cœur ouvert de Jésus sur le Golgotha, c'est aussi le gémissement silencieux de l'Esprit, signifié par l'eau qui sort du côté et qui désire ardemment réintroduire, nous rejoindre et réintroduire tous ses enfants dans la communion trinitaire. Vu sous cet angle, le « où es-tu ?» attribué à l'Esprit Saint, devient un gémissement presque maternel. L'Esprit qui avait commencé à demeurer en l'homme par l'haleine de vie, dans un premier temps, était comme chassé de son lieu de prédilection, chassé, contristé. On l'a mis de côté. Alors si on prend ce point de vue, alors du coup, on peut considérer l'Esprit Saint aussi. Vous savez, c'est un mystère, hein, c'est comme une immense montagne dans l'Himalaya. Il y a plusieurs voies d'accès. Vous pouvez passer par la face nord, ou la face sud, ou la face occidentale ou orientale, prendre tel chemin. Il faut plusieurs chemins pour comprendre un mystère. Là, je vous propose un chemin, c'est en focalisant sur l'Esprit Saint, ce qui n'enlève absolument pas le reste de ce qu'on a appris dans notre catéchisme, etc. Mais là, on peut dire dans un certain sens que l'Esprit Saint est comme le premier moteur du salut. Comme si c'était lui qui prenait l'initiative de la rédemption. Dans ce scénario qu'on peut imaginer de l'histoire de la rédemption,
C'est comme si l'Esprit, dans sa sainte impatience, poussait le Fils à s'offrir au Père. Comme s'il disait au Fils, offre-toi au Père. Pour le salut d'ailleurs, c'est ce qu'affirme avec force l'Épître aux Hébreux, au chapitre 9. Le Christ qui, par un Esprit éternel, s'est offert lui-même sans tâche à Dieu. Par un Esprit éternel. Donc il y a bien une action de l'Esprit Saint dans l'initiative même de la rédemption, voyez. Donc, il prend l'initiative, il pousse le Fils à s'offrir au Père, et il pousse le Père à accepter l'offrande du Fils. Oui, accepte, pour l'amour de ta créature. L'Esprit, donc, qui est contristé par notre éloignement de Dieu, pousse le Fils à consoler le Père. Il y a donc comme une urgence de l'action de l'Esprit, une hâte. On le voit puissamment déjà à l'œuvre dans l'histoire d'Israël, justement, à travers les théophanies, au Sinaï par exemple, la nuée, le feu de nouveau, ou l'eau de nouveau qui jaillit du rocher. Donc à travers les théophanies, ou à travers les symboles comme la nuée, la colonne de feu dans le désert qui guide le peuple, comme aussi à travers l'onction que reçoivent certains personnages bibliques, par exemple David, dans le premier livre de Samuel, chapitre 16, au moment où il reçoit l'onction des mains de Samuel, on nous dit que l'Esprit du Seigneur fondit sur lui, pour lui donner vraiment le charisme de la royauté. Il fondit sur lui. Et surtout, le credo que nous récitons souvent, le symbole de Nicée-Constantinople, nous enseigne que c'est dans l'Esprit Saint, par l'Esprit Saint, qu'ont parlé les prophètes. Il a parlé par les prophètes. Mais alors, c'est surtout l'ardeur de son désir, de sa hâte, de son zèle rédempteur, c'est dans le Nouveau Testament qu'il se manifeste pleinement. Et surtout chez Saint Luc, l'évangéliste de l'Esprit Saint par excellence, auteur du livre des apôtres, des Actes des Apôtres, dont le centre de gravité, c'est justement l'événement de la Pentecôte. Donc, reprenons cela, si vous le voulez bien, même en survolant, l'incarnation est l'œuvre de l'Esprit Saint. L'Esprit viendra sur toi, et la puissance du Très-Haut te couvrira de son ombre. Puis il s'exprime aussi, l'Esprit Saint, par le tressaillement du petit Jean-Baptiste, encore dans le sein de sa mère, et la mère est remplie d'Esprit Saint. Magnificat. Et par l'exclamation de celle-ci, donc, remplie de l'Esprit Saint, qui fait jaillir du coup aussi, comme par contagion, l'exultation de Marie, le Magnificat. L'Esprit Saint remplit de sa puissance Zacharie qui retrouve la parole, et c'est le fameux cantique, le Benedictus, au moment de la naissance de Jean-Baptiste. C'est poussé par l'Esprit Saint que le vieillard Siméon vient au temple pour y accueillir l'enfant Jésus, l'enfant Messie. Plus tard, Jean le Baptiste annoncera les temps messianiques caractérisés justement par ce qui nous occupe, par le baptême dans l'Esprit Saint et le feu. Lui vous baptisera dans l'Esprit Saint et le feu. Et l'effusion de l'Esprit Saint, c'est la réactualisation de ce baptême. L'Esprit Saint descend ensuite sur Jésus au moment du baptême, sous la forme d'une colombe, lors du baptême au Jourdain donc, faisant en quelque sorte le lien entre la voix du Père qui se fait entendre, celui-ci est mon Fils bien-aimé, et le Fils incarné. Voilà l'Esprit Saint qui fait le lien. Il descend, toujours cette hâte. Et c'est surtout à partir de ce moment qu'on perçoit cette sainte impatience de la troisième personne de la Trinité, qui semble maintenant, en Saint-Luc, dorénavant, conduire toute chose. Aussitôt après le baptême au Jourdain, Jésus, rempli d'Esprit Saint, revint du Jourdain et il était mené par l'Esprit à travers le désert, tenté par le diable. Après sa victoire sur Satan, qu'est-il dit ? Jésus retourna en Galilée avec la puissance de l'Esprit. Il arrive à la synagogue de Nazareth, chapitre 4 de Saint-Luc, où il proclame la prophétie d'Isaïe, justement, qui annonce l'onction de l'Esprit-Saint, qui doit recouvrir le Messie d'Israël. Ces paroles d'Isaïe que Jésus reprend à son compte dans la synagogue de Nazareth. « L'Esprit du Seigneur est sur moi, parce qu'il m'a consacré par l'onction. » L'effusion de l'Esprit. Jésus avait besoin de l'effusion de l'Esprit en tant qu'homme, pas en tant que Verbe éternel, où il est totalement égal à l'Esprit et au Père, mais en tant qu'homme, le baptême au Jourdain, c'est pour Jésus, c'est sa Pentecôte.
C'est l'effusion de l'esprit sur son humanité, en vue de son ministère, pour être rempli de la force pour le combat spirituel au désert, et ensuite pour l'annonce et l'évangélisation, etc. Jusqu'à la croix, poussé par un esprit éternel, Jésus s'offrit à son Père. Donc, l'Esprit du Seigneur est sur moi parce qu'il m'a consacré par l'onction. Ensuite, c'est dans la puissance de l'Esprit que Jésus enseigne, opère tous ses signes et prodiges, qu'il a accompli jour après jour sa mission, dont les premiers fruits de la mission en Saint-Luc, chapitre 10, font tressaillir Jésus de joie sous l'action de l'Esprit-Saint. Cet élan irrésistible, qui est celui de la troisième personne de la Trinité, traverse tout l'Évangile. C'est comme si l'Esprit n'avait de cesse que l'heure de Jésus n'arrive, que tout ne soit enfin achevé. L'Esprit dont le propre est d'être l'amour du Père pour le Fils et du Fils pour le Père se manifeste dans cette hâte qu'il a de vouloir rassembler et réintégrer toute l'humanité au plus intime de la relation des trois. Il a hâte de nous intégrer. Il ne connaîtra le repos d'une certaine façon que quand nous serons tous réintégrés. Donc nous le redisons, vu sous cet angle. Alors, appelons ça la face sud ou la face nord, parce qu'il y en a d'autres. Ce que je dis là n'est pas exclusif. Ce n'est pas de l'ordre du dogme, mais c'est une manière d'approcher du mystère. Donc, vu sous cet angle, l'Esprit-Saint est le premier moteur du dynamisme de la rédemption qui entraîne le Fils vers cette heure. Je recite plus complètement encore l'Épître aux Hébreux, chapitre 9. « Le sang du Christ, dit-il, dit l'Épître aux Hébreux, le sang du Christ, qui par un esprit éternel s'est offert lui-même sans tâche à Dieu. Et c'est lorsque le Christ, par l'effusion de son sang sur la croix, fait advenir enfin l'achèvement, tout est achevé, dit-il sur la croix, c'est sa dernière parole dans sa vie terrestre, tout est achevé, il fait advenir l'achèvement de l'œuvre que le Père lui a donné d'accomplir, que l'esprit peut enfin être remis. Inclinant la tête, il remit l'esprit. Ce n'est pas seulement l'esprit humain. Hein. Les exégètes sont en principe d'accord pour dire qu'il s'agit aussi de l'esprit troisième personne de la Trinité. Il remit l'esprit. Et cet esprit se manifeste donc encore une fois dans le mystère silencieux de l'eau qui jaillit du côté transpercé. Par le cœur ouvert, lieu de l'appel du Père et de la réponse du Fils, « Où es-tu ? Me voici », comme nous l'avons signifié. Par le cœur ouvert, l'Esprit qui procède du Père et du Fils fait silencieusement irruption dans le monde. Par le cœur ouvert, à travers l'eau, il fait silencieusement irruption dans le monde et opère toute chose nouvelle, selon le cœur de Dieu. L'Esprit créateur de Genèse 1, qui virevoltait au-dessus du chaos initial, devient maintenant l'Esprit recréateur de la nouvelle création, en effet. L'eau, en Saint Jean, chapitre 19, symbole de l'Esprit, qui coule du côté ouvert du Christ et qui se répand sur la terre aride. Rappelez-vous, c'est la terre aride du Golgotha. Le Golgotha, c'est le crâne. Le Golgotha nous parle d'abord de mort, lieu du crâne, donc évocateur de la mort. L'Esprit qui coule du côté du Christ transfigure le Golgotha en jardin de vie nouvelle. Parce que Saint Jean, et ce n'est jamais neutre avec lui, dit plus loin, au moment de l'ensevelissement, « Or, il y avait un jardin. » Il n'est plus question du crâne, là. « Or, il y avait un jardin, et dans ce jardin, un tombeau neuf. » Donc voilà, il transfigure le lieu aride du crâne en jardin de vie nouvelle. Ça, c'est l'œuvre de l'Esprit-Saint. Et donc, c'est un peu comme un rappel de la présence de l'Esprit aux origines, au-dessus du chaos des origines. Le chaos des origines, c'est encore un lieu de non-vie. Cet esprit qui, naguère, par son contact, donne à vie et ordre aux éléments qui étaient encore informes. Et là, pour la recréation, il fait la même chose. Par le côté du Christ, il s'écoule et le chaos de la mort, le crâne, le tumulte, se change en jardin de vie nouvelle, comme un jardin d'une nouvelle Genèse aussi. Donc voilà, l'ouverture du cœur souligne cet avènement
de l'effusion de l'Esprit-Saint. L'origine permanente de l'effusion de l'Esprit-Saint, c'est le cœur ouvert de Jésus. Signifié donc, encore une fois, par l'eau qui arrose le jardin et qui permet à Dieu à nouveau de modeler l'homme, l'homme nouveau. Dans le jardin de la Genèse, chapitre 2, il est dit que le Dieu prit de la glaise humide pour façonner l'homme. Et là, maintenant, la glaise du Golgotha, le jardin du Golgotha, humidifié maintenant par l'eau qui jaillit du côté de Jésus, permet à Dieu de modeler à nouveau l'homme, l'homme nouveau. L'homme, voilà, qui est appelé à l'éternité cette fois-ci. Cette irruption de l'Esprit se manifestera puissamment dans l'épiphanie de la Pentecôte, bien sûr. Irruption de l'Esprit-Saint, alors là, c'est le feu, mais c'est aussi l'eau. Déjà signifiée par l'eau du côté. De son sein, rappelez-vous, couleront des fleuves d'eau vive. Il parlait de l'Esprit que devaient recevoir ceux qui avaient cru en lui. D'ailleurs, Saint Jean, qui est l'auteur de tout ce que nous disons là, aussi bien du transpercement que de la... dit dans sa première épître, il n'a pas oublié, il y a un lien profond entre le sang et l'eau et l'esprit. Il dit au chapitre 5 de sa première épître, il y en a ainsi trois à témoigner, l'esprit, l'eau, le sang, et ces trois tendent au même but, faire connaître Jésus comme fils et par Jésus faire connaître le Père. Voilà, l'esprit, l'eau et le sang, qui semblent ne faire plus qu'un, d'une certaine façon, comme un seul témoin. Donc c'est cet esprit qui nous rend fils de Dieu dans le Fils, comme le dit l'Épître aux Galates, ou aussi aux Romains. Dans le Fils, par l'Esprit-Saint, vous devenez fils, fils du Père, dans l'Esprit-Saint. Donc, vu sous cet angle, l'histoire maintenant, si on essaie de synthétiser encore plus, l'histoire du salut pourrait être évoquée comme l'immense mouvement par lequel l'esprit missionnaire s'élance hors du cœur de la vie intratrinitaire. Il s'élance hors de la vie intratrinitaire et, passant par le cœur ouvert de Jésus, vient rejoindre les hommes dispersés par le péché pour les entraîner dans le Fils, à nouveau vers leur vraie demeure. La vraie demeure, c'est la maison du Père. Dans la maison de mon Père, je pars vous préparer une place. Ça se passe dans l'Esprit-Saint. Et donc, c'est un immense mouvement de l'Esprit missionnaire qui s'élance hors du cœur de la Trinité, qui se répand à travers le cœur de Jésus ouvert, dans le monde entier, dans l'univers entier, et qui rassemble tout, tout ce qui est dispersé, pour nous entraîner à nouveau dans la maison du Père, qui n'est autre que l'amour trinitaire. Immense mouvement analogue pour nous au flux et reflux de la marée. L'eau qui jaillit du côté est donc le signe distinctif de l'Esprit-Saint. Alors, à partir du transpercement, à partir de la Pentecôte que je viens d'évoquer, à partir de ce don suprême, c'est ça le don de la promesse, Pierre le dira plusieurs, Jésus a envoyé d'auprès du Père le don, selon la promesse, le don de la promesse, c'est-à-dire le don de l'Esprit-Saint. C'est le don suprême. Combien plus, dira Luc dans son évangile, c'est Jésus qui le dit, combien plus le Père du ciel donnera-t-il l'Esprit-Saint à ceux qui le lui demandent. Et le Père Jean Lafrance, grand docteur, on pourrait dire, de l'oraison, de la prière personnelle silencieuse, qui connaît très bien la psychologie de ceux qui pratiquent cela, dit, si vous avez l'impression d'avoir complètement perdu votre temps là, pendant une heure d'adoration ou d'oraison, parce que vous avez pensé à tout sauf à Dieu, ou parce que vous avez été desséché, ou tout ce qu'on peut imaginer, quand bien même vous auriez dit une seule fois « Viens Esprit Saint », alors ce temps n'a pas été gaspillé. C'est la seule prière qui vaut finalement d'une certaine façon. Quand on dit « Que ton règne vienne », que ta volonté soit faite sur la terre comme au ciel, que ton nom soit sanctifié, c'est l'œuvre de l'Esprit Saint. Nul ne peut appeler le Père Saint si ce n'est dans l'Esprit Saint. Nul ne peut dire Jésus est Seigneur si ce n'est dans l'Esprit Saint. La preuve, c'est qu'avant la Pentecôte, même après la résurrection, les apôtres étaient encore très incertains. Ils se posaient encore des questions, ils avaient encore peur, il y avait des doutes. Après la Pentecôte, Pierre, rempli de l'Esprit Saint, comprend tout du mystère du Fils et du Père.
Et alors il le proclame dans cette permanente effusion de l'Esprit Saint qui a pénétré les apôtres pendant tous les temps originels de l'Église. Donc cet Esprit, il va poursuivre son œuvre maintenant encore à travers l'Église jusqu'au but, c'est-à-dire jusqu'à l'achèvement total. Où est-ce que dans l'Écriture on lit cet achèvement total ? C'est effectivement dans le livre de l'Apocalypse, qui est aussi de Jean. Surtout les chapitres 21, mais là 22 en ce qui nous concerne. Chapitre 22, verset 1, l'ange, c'est Jean qui parle, « L'ange me montra le fleuve de vie, limpide comme du cristal, qui jaillissait du trône de Dieu et de l'agneau. » J'ai eu souvent l'occasion de le dire dans d'autres enseignements ici. Si nous prenons au sérieux les paroles de Jean dans l'Évangile qui dit « Des fleuves d'eau vive jailliront », il parlait de l'Esprit Saint, alors nous devons dire que ce fleuve d'eau vive, limpide comme du cristal, c'est l'Esprit Saint. Et si nous acceptons cela, alors ce premier verset du chapitre 22, c'est une vision trinitaire, complètement trinitaire, en apothéose. L'ange me montra le fleuve de vie, limpide comme du cristal, Esprit Saint, qui jaillissait du trône de Dieu, le Père, et de l'agneau, le Fils. Et alors ensuite, la merveilleuse vision de la Jérusalem céleste, des élus qui ne connaîtront plus jamais quoi que ce soit de mort, etc. La lumière sera sur eux, ils n'auront plus besoin de lampe, la seule lumière sera vraiment la lumière même de Dieu. Donc c'est ça, le tout s'achève dans la Jérusalem céleste, avec Apocalypse 22 et toute la suite. C'est là la véritable Pentecôte, dans toute son ampleur, dont la Pentecôte des Actes des Apôtres ne sont que les prémices. Pierre cite la prophétie de Joël. En ce jour-là, j'enverrai mon esprit sur mon peuple, les jeunes filles et les jeunes gens auront des songes, des visions, etc. Ça, c'est la grande Pentecôte de la fin qui n'est pas encore advenue. Mais la véritable Pentecôte, dans toute son ampleur, elle est encore à venir. Et c'est celle-là qu'a prévu Joël. Justement, c'est le dernier jour. En ce jour-là,

0: Alors là, l'œuvre de l'Esprit est pleinement achevée. Nous avons réintégré notre place au sein de la très sainte Trinité. Et surtout, enfin, comme dit saint Paul dans une de ses épîtres, enfin, Dieu sera tout en tous. Ça, c'est l'œuvre de l'Esprit Saint. L'Esprit Saint nous ramène, comme par un espèce de reflux, à nous qui étions dispersés, il nous ramène au sein de la Trinité, et enfin, la Trinité sera toute en tous. Nous serons en Dieu, Dieu sera en nous. Il fera notre demeure en nous, et nous nous ferons notre demeure pleinement en lui. Dieu sera enfin tout en tous. Alors donc, l'Esprit Saint aura pleinement achevé sa mission, et se réjouira, on pourrait dire plus que jamais, de ce qu'il a fait, qui était très bon, c'est-à-dire qui est la joie du Père et du Fils, qui est la joie même qui peut être symbolisée par l'Esprit Saint, et notre joie alors éternelle, dans une perpétuelle communion, participation au mystère divin de l'amour trinitaire. Peut-être qu'il faudrait juste, je ne le fais que mentionner, pour préparer l'effusion de l'Esprit Saint, au moyen de l'Écriture, il y a un passage de l'Ancien Testament qui est privilégié, c'est le chapitre 47 d'Ézéchiel, les versets 1 à 12, la source qui jaillit du temple, puisqu'elle annonce en fait, sous l'inspiration de l'Esprit Saint, dans l'Écriture inspirée, c'est le passage qui annonce magnifiquement l'eau qui jaillira du côté ouvert du Christ, qui lui est le véritable sanctuaire, non fait de main d'homme. Alors si vous lisez chapitre 47 d'Ézéchiel, versets 1 à 12, vous verrez cette petite source qui jaillit du temple, mais qui grossit, jusqu'à ce qu'on ne puisse plus la traverser. On perd pied. C'est une magnifique illustration de l'effusion de l'Esprit Saint. On perd pied, on ne peut plus contrôler. Il n'y a plus qu'un seul moyen, c'est de se laisser emporter par le courant, emporter par ce courant vif qui nous emmène dans la maison du Père, ce reflux de la marée. Voilà. Donc c'est une magnifique catéchèse, ce passage d'Ézéchiel sur l'effusion de l'Esprit Saint, qui nous donne aussi le désir de le recevoir, d'élargir toujours notre cœur pour recevoir plus l'Esprit Saint, car voilà, l'effusion de l'Esprit, c'est ça. L'Esprit, lui, veut se donner entièrement, et il ne peut se donner qu'infiniment. Il n'y a pas de limite. La limite est toujours de notre côté à nous, dans notre capacité très limitée à l'accueillir. Eh bien, ce passage d'Ézéchiel nous enseigne à peu, par diffusion de l'Esprit, en effusion de l'Esprit, à élargir notre capacité à mieux le recevoir.
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Je suis médecin. J'ai pratiqué la médecine quand j'étais vraiment jeune. Et puis progressivement, je me suis spécialisé dans la recherche. Et j'étais professeur d'université, en fait professeur de médecine pendant une vingtaine d'années. Je dirigeais un service de recherche aux Hospices civils de Lyon, où je suis toujours, mais pas plus comme chef de service. Je suis range des voitures. Je travaille juste avec des jeunes pour faire de la recherche. Voilà. Ça fait rigolo de parler contraception maintenant, parce que ça paraît être banal, la contraception. Il y a 1 milliard 100 millions de personnes qui utilisent la contraception, les contraceptions techniques dans le monde. C'est impressionnant quand même. Sur 2 millions de femmes en âge d'avoir des trésors, des procréer, eh bien, il y en a un plus d'un milliard qui utilisent une contraception technique, c'est-à-dire pilules, stérilets, des implants, machin, truc chouette. Donc en pratique, c'est une masse financière tellement grande hein, que toute personne...

0: Personne qui oserait en parler risque de se faire rire. Il va faire rire parce que c'est comme dire les voitures posent problème, il faudrait qu'on se passe de voiture. Mais attendez, toute la vie est organisée. Et parfois, moi, tout à l'heure, je suis arrivé en avance, j'avais du temps. Donc, je me suis promené. Et je trouve qu'il y a un air, il y a un air sympa dans la rue, une sorte de légèreté de l'être. Je ne sais pas si vous voyez ce que je veux dire. Et je trouve ça merveilleux, une sorte de légèreté de l'être. Et quand on ose évoquer la contraception, alors même que, je ne suis pas parmi vous, j'en sais rien, mais quand, si on va dans la rue, deux couples sur trois ou plus l'utilisent, bah, de quoi on se mêle, quoi, quelque part? Est-ce que vous voulez tout casser, quoi? Un équilibre qu'on a eu du mal à mettre en place, et maintenant vous êtes en train de mettre ça en cause, vous voyez? Donc, quelque part, on ne peut en parler que délicatement de personne à personne. C'est rien de faire des grandes annonces. Et Isabelle et moi, mon épouse et moi, toute notre vie, on a travaillé pour améliorer les méthodes naturelles. Mais on n'a jamais travaillé contre la contraception. Parce que, de fait, la question n'est pas là. C'est comment faire pour que les gens puissent développer leur vie conjugale avec équilibre, en reconnaissant les temps fertiles et non fertiles du cycle, vous voyez? Et plutôt travailler pour le positif que lutter contre des choses qui ne nous paraissent pas bienfaisantes. C'est que bien tardivement, moi j'étais sollicité à aussi dire des choses négatives contre la contraception, depuis peu, parce que il y a des jeunes, notamment des jeunes chercheurs aux États-Unis, notamment certaines jeunes femmes, qui ont fait des travaux sur la contraception elle-même et qui ont dit, ah, mais attendez, mais la contraception, ça pose problème quand même. Et il y a une sorte de rébellion contre la contraception. Hein, et en France, il y a au moins deux équipes INSERM qui sont payées pour ça, pour chercher comment préserver le cycle. Quelque part, donc ça veut dire qu'il y a une motivation. On aimerait bien quand même, on a supprimé le cycle trois quarts des jeunes femmes. Bon, attendez, est-ce qu'on s'arrêtait maintenant au bout de 60 ans en se disant, est-ce que... Bon, il n'y a pas d'autre moyen de faire. Et puis, est-ce que ce n'est pas carrément nocif? Vous voyez? Parce que c'est nocif, ben, faut nous le dire. Et il y a une jeune femme américaine qui a écrit un article, une page web, vous pouvez la trouver, de l'APA. L'APA, c'est l'Association américaine de psychiatrie, qui est vraiment un organisme public très, très important aux États-Unis depuis au moins 30-40 ans. C'est eux qui disent si quelque chose est bon ou mauvais pour le psychisme, et une page, donc, une page web bien précise, mettant en garde contre, malheureusement, des choses qu'on ne savait pas. Donc, en gros, d'une part, il y a une montée du désir de se dire, mais ma nature en tant que femme, c'est d'être rythmée par le cycle. Bon, mais des fois, le cycle, c'est casse-pied, hein, c'est pas toujours sympa, mais n'empêche que c'est ma nature. Est-ce que par hasard, par la contraception, on nuirait à cette nature? Vous voyez ça? Et notamment, il y a une jeune femme neuroscientifique qui s'est fait faire une IRM tous les jours pendant 50 jours pour être sûre de ne pas rater son cycle. Donc elle a commencé. Et puis tous les jours, on a son IRM, ça a été publié, c'est disponible. Et on voit comment le cerveau change au cours du cycle. Le cerveau change d'une femme, change au cours du cycle. C'est impressionnant. Hein? Oui, parce qu'on voit trop le cerveau comme quelque chose de, je sais pas moi, comme un poste de radio ou un ordinateur. Le cerveau est vivant. Le cerveau, il est comme un muscle, il est vivant. Et donc, le cerveau, quelque part, ça, après, on peut aller dans le détail, mais ça, il change tous les jours, quelque part. Le cerveau est en, le cerveau est en symbiose avec ce qu'il vit. Par exemple, moi, maintenant, je vous parle, par exemple. Eh bien, obligatoirement, ma testostérone augmente un petit peu. Pourquoi? Parce que la testostérone permet de faire face aux défis. Vous savez, quand on rentre dans une pièce, vous arrivez dans une classe, dans une pièce, eh bien, le cholestérol monte. parce qu'il faut éventuellement votre cœur bat un petit peu, parce qu'il faut faire face au challenge. Il y a des gens là qui sont là. Vous voyez, vous n'êtes pas juste tranquillos dans votre fauteuil. Donc, pour le corps, on a le cortisol. Mais pour le cerveau, on a la testostérone qui nous permet de faire face aux défis. Voyez? Eh bien, dans le cerveau, il y a des récepteurs qui vont donc faire que quand on a un défi, comme moi, de vous rencontrer, de parler avec vous, eh bien, j'ai des aptitudes qui se développent pour pouvoir, à ce moment-là, on a des aptitudes qui se développent pour être capable, hein, de la même manière que le cortisol doit faire qu'on fabrique du sucre pour que les muscles, etc., soient capables de faire face aux défis, eh bien, dans le cerveau, on a besoin d'être au top pour faire face au challenge. Vous voyez un peu l'idée? C'est donc, eh bien, la femme a dans son cycle des mouvements hormonaux d'eux-mêmes. Ils ne sont pas faits que pour ses ovaires, qui sont faits pour son être de femme. Hein. C'est-à-dire que dans le cycle, globalement, il y a trois périodes. Hein. Globalement, il y a trois périodes. Au début du cycle, c'est repos hormonal. Au début du cycle, les hormones de la femme sont, si vous voulez, basses. C'est là où elle est le moins différente de l'homme. Et puis après, les hormones de la féminité, les hormones qui développent tous les dons féminins, tout ce que nous, les messieurs, on reconnaît comme dons féminins. Les femmes ont des dons, n'est-ce pas? Tu as remarqué? Voilà. Bah, tous ces dons sont comme mis en force pendant le deuxième temps du cycle. La femme, toutes ses capacités, plus spécifiquement féminines, se développent. Mais aussi ses limites. Par exemple, les hommes ont brillé pour notre aptitude à voir les objets en trois dimensions, à identifier. Si on fait un concours masculin-féminin, on va pas gagner pour beaucoup de choses pour les hommes, mais on va gagner pour identifier dans l'espace comment est un objet. C'est comme ça. Mais en période fertile, alors c'est catastrophe, la femme perd à tous les coups. Et notre cerveau est très dépendant de nos hormones. Bon, donc ça, c'est le côté négatif. Bon, ça ne gêne pas tant que ça, quand même, hein. Les objets dans l'espace, pas tous les 5 minutes, mais c'est un fait bien, bien quantifiable. Mais par contre, au contraire, un grand nombre de dons féminins sont développés au moment de la période fertile. Et même, voyez, les messieurs, nous, on ne s'en rend pas compte, mais pareil, quand on met des messieurs derrière un écran et on fait passer derrière en ombre chinoise, on fait passer des femmes. Et on leur dit, laquelle est la plus charmante? Hein? Eh bien, on est plus charmé par les femmes, même en ombre chinoise, par les femmes en période fertile. La silhouette féminine change. La voix de la femme change. Son appétit change. Moi, je suis un vieil homme marié. On va bientôt fêter nos 50 ans de mariage, à peu près ça. Eh bien, moi, ça me faisait marrer. Parce que par moments, Isabelle me disait, écoute, et si on mangeait un peu plus diététique? Ça ne dure pas très longtemps, c'est la période fertile. La période fertile, les femmes mangent plus diététique. Puis après, ça passe, parce qu'elles rentrent dans le troisième temps du cycle. Et le troisième temps du cycle, c'est un temps où la femme développe des dons plus qui sont ceux qu'on reconnaît à la mère. On a tous une maman. Bon, nos mamans, on le voit bien, elles ont des dons quand même que. Voilà, quoi. Vous voyez ce que je veux dire? Il n'y a même pas besoin. C'est difficile à décrire. Mais moi, j'ai une maman décédée maintenant. Bon, elle était comme toutes les personnes. Elle avait ses forces et ses faiblesses, mais elle avait des dons particuliers de maman. Et la capacité de faire 36 choses à la fois. En Afrique, on dit, Afrique de l'Ouest, on dit, la femme a 1000 mains. Ils sont capables, je me rappelle encore ma femme, en train de finir, quand on a eu nos premiers enfants, on était encore à la fac, elle continuait à lire ses cours, oui, comme ça, tout en tricotant et en ayant notre petite première à téter, par exemple. La femme a 1000 mains. Ça, c'est des dons. Et puis, voir plus loin, voir penser plus loin. Ça, c'est des dons très maternels et c'est des dons qui se développent beaucoup dans le troisième temps du cycle. Bon, donc, je ne vais pas faire toute la soirée sur les temps du cycle, mais c'est tellement passionnant, je pourrais. Mais toujours est-il que les femmes qui prennent des contraceptifs, se disent, mais dans le fond, moi, je perds un peu tout ça. Hormonaux. Les hormones, de fait, font que la femme ne l'aura pas, ça. Elle n'aura pas ces temps-là. Un exemple qui a été montré de manière un bon niveau de preuve, c'est des essais randomisés. En période fertile, vous savez, les femmes sont plus touchées par les bons mots des messieurs. C'est l'homme beau parleur. Ma maman, même si elle s'est fait avoir par mon père, il était beau parleur comme ça. C'est beau parleur comme ça. Hein? Et oui, en période fertile, la femme est plus sensible aux mots, aux messieurs qui. Des choses intéressantes, toi. Ah, vous voyez à peu près. Mais, elles ont, donc ça, c'est les estrogènes qui font ça. Mais elles ont une deuxième hormone, le cytocine, qui augmente aussi à ce moment-là et qui les protège contre les messieurs à la langue trop bien pendue. C'est la phrase que donne le chercheur dans l'article. C'est qu'en fait, il y a un équilibre hormonal très fin qui fait que oui, j'aime bien les visages de messieurs et la voix des messieurs me charme, mais je suis quand même protégé contre le blablabla des gens pas fidèles. Vous ne trouvez pas que c'est assez extraordinaire? Bon, ben, tout ça, on l'a si on a son cycle. Si on n'a pas son cycle, bon, on a d'autres choses, mais on n'a pas ça. Donc, quelque part, il y a une sorte de révolte de certaines femmes disant, eh ben, nous, on voudrait régler nos naissances, mais sans faire ça. Vous voyez? Hein? Et puis aussi, il y a une autre dimension aussi qu'on voit apparaître de plus en plus, c'est le dire, dans le fond, moi, quand je suis non fertile par la pilule, quelque part, c'est self-service. Quelque part, je suis disponible. Est-ce que vraiment on m'aime au point de s'engager pour la vie avec moi? Si un petit enfant, on m'aime au point de l'accueillir? La vie montre que non. La vie montre que quand le bébé est là, imprévu, eh ben, il n'y a plus personne. Il n'y a plus personne pour aider la femme. Et, voyez. Donc en pratique, il y a une sorte de désir de rediscuter la contraception paisiblement. Pour plein de raisons, vous voyez. Le fait que c'est dommage de changer la personne dans son psychisme, c'est dommage de. Vous voyez, parce qu'il y a plein de choses, hein, par exemple. Les contraceptifs, vous savez, principalement c'est les progestatifs. Dans les contraceptifs, il y a deux choses. Il y a des progestatifs et des estrogènes. Les estrogènes ne posent pas trop de problèmes. Mais les progestatifs, ils sont soit anti-androgéniques, soit androgéniques. On n'a pas trouvé de progestatif qui fasse tout bien comme la progestérone naturelle. Ça n'existe pas. Et donc, en pratique, soit la fille est finalement, comme elle a les jambes coupées, une certaine baisse d'enthousiasme, parce qu'en fait, ça lutte contre les androgènes. La femme aussi a besoin d'androgènes. On disait tout à l'heure, la testostérone permet de faire face aux défis. Ben, les femmes aussi ont des défis. Et elles aussi, elles ont besoin de scoltiner les défis de la journée. Eh bien, certaines femmes qui sont sous contraceptif disent, moi, depuis que j'ai ma pilule, j'ai perdu de cet enthousiasme. Ou au contraire, elles sont hyper androgéniques, ces autres pilules, et au contraire, elles sont un peu masculinisées. Pas dans l'aspect, elles sont belles comme tout, comme avant, mais dans le tempérament. Voyez? Donc, en somme, ça change parfois le tempérament, c'est très désagréable. Bon, je crois que j'ai dit assez de mal sur la pilule, je laisse tomber. Ça va? Alors, un peu de PMA. Hein? Donc, en fait, on a parlé là de la régulation de naissance, mais il y a dans l'autre sens, c'est avoir un petit enfant. Hein. Donc la stérilité augmente. Pourquoi? Bah parce qu'on se marie beaucoup plus tard et on se lance dans avoir des enfants beaucoup plus tard. 8 ans plus tard que quand j'ai commencé mes études de médecine. Et en fait, ça, c'est important. C'est-à-dire qu'en fait, c'est quelque chose, ça vaut la peine d'en parler. C'est-à-dire qu'on a tendance à dire que la trentaine maintenant, c'est la nouvelle vingtaine. Et ce n'est pas vrai biologiquement. C'est que c'est vrai dans la vie. Hein, c'est-à-dire que moi, je me suis marié à 23 ans. Hein, voilà. C'est rare de se marier à 23 ans de nos jours. Hein. On se marie plutôt plus tard. À la trentaine, ou un peu. Eh bien, en fait, il va y avoir un bouquin qui va sortir dans quelques semaines, traduit de l'américain, une femme américaine qui le dit tellement bien, ceux qui aiment l'anglais, vous pouvez écouter ses vidéos sur YouTube, c'est Meg Jay, qui dit, attention, la trentaine n'est pas la nouvelle vingtaine. Sous-entendu, de 20 à 30 ans, c'est pas, pour l'instant, rien de sérieux, on fait des études, on fait du sport, et puis on verra après, on fera la famille à 30 ans. Non, c'est pas vrai, en fait. Sous-entendu, ça, on s'est un peu fait avoir par le fait que vos études sont très longues. Vos études sont très longues, on est fauché, comme les blés, mais les générations d'avant, vous savez, ils étaient très fauchés aussi, hein. Mais disons, on laisse entendre, il faut d'abord avoir un peu d'argent, d'abord avoir fini son métier, etc. Et puis après, on aura nos enfants. Vous voyez qu'un truc, c'est que nous, on accompagne des couples qui essayent d'avoir des enfants depuis toutes nos années. On a fait ça chaque semaine, on a reçu au moins un couple, plusieurs, sur ces choses-là. Et en fait, ben, c'est plus difficile après. C'est plus difficile de deux manières. C'est que globalement, on a tellement organisé notre vie professionnelle, on a tellement d'engagements relationnels autres que la famille, que quelque part, en plus d'avoir un gosse, on va tâcher d'en faire un ou deux, mais ça va être difficile, on fera ça en plus. On aura comme des enfants. Alors que, si vous voulez, si c'était des jeunes amoureux plus jeunes, l'enfant serait moins la dernière roue de la charrue. C'est dur, hein, ce que je dis. Donc, ce que dit Megget, c'est protégez vos amours de la vingtaine. Ne les gâchez pas. L'un d'entre eux est le bon. N'attendez pas en disant là, cette fois-ci, le prochain, ce sera le bon. Parce que le problème, c'est que de fait, vous êtes au meilleur moment pour bâtir votre vie. C'est-à-dire qu'en fait, les études sur le cerveau montrent que ce qu'on appelle la deuxième douzaine, la puberté, c'est style 12 ans, la puberté, quelque chose près. La deuxième douzaine, c'est de 12 à 24 ans pour les garçons, et plutôt de 10 à 22 ans pour les filles. C'est-à-dire c'est un temps où le cerveau fait la même mue que le corps. Regardez, si vous prenez des photos de vous à 10 ans, bon, ben, on reconnaît que c'est vous. Mais bon, il y a du changement. D'accord? Le cerveau, c'est pareil. Quand on prend le cerveau d'un enfant de 12 ans et le cerveau que vous avez, c'est plus le même. Donc oui, la deuxième douzaine, c'est un temps de mutation extraordinaire du cerveau. Il y a trois périodes, hein. Il y a la puberté, la suite de l'adolescence, et puis après l'émergence de l'âge adulte, ce qui entoure la vingtaine, c'est l'émergence de l'âge adulte. C'est-à-dire un très fort développement du lobe préfrontal du cerveau qui fait que vous êtes beaucoup plus apte à discerner, à prendre une décision que vous n'aurez été même 2, 3 ans avant. Et donc, en effet, nos capacités se développent spontanément, si j'ose dire, jusqu'à la vingtaine. Mais après, c'est comme un muscle. Ça se développe si on s'en sert. Il n'y a pas besoin d'attendre 30 ans pour être mûr. Il y a une étude, il y a eu tout un tas d'articles qui sont sortis sur le cerveau est mûr à 32 ans. C'est n'importe quoi. J'ai relu l'article en question. C'est que non, c'est simplement que si vous voulez, après 32 ans, le cerveau est moins malléable. C'est pas pareil, quand même. Et alors que à vos âges, si j'ose dire, il est au top, votre cerveau. Il est au top. C'est-à-dire que toutes vos expériences s'inscrivent dans votre cerveau. Le cerveau, c'est comme un muscle, hein. Ça se forme si on s'en sert. Donc toutes nos expériences, soit professionnelles, amoureuses, de dévouement, tout, c'est un âge où le cerveau y répond un max dès qu'on le sollicite. C'est-à-dire qu'on apprend en agissant. Donc ce que Megget dit, c'est ne gâchez pas votre vingtaine. Elle est précieuse. Si vous avez donc vous lancez dans un travail, dites-vous pas, bon, c'est pas ma profession, mais c'est pas en ma profession, mais je le fais, il faut bien gagner sa vie. Non, ce travail, c'est là où tu établis tes compétences. Vous avez des compétences que vous n'aurez plus jamais autant en termes d'aptitude à acquérir des compétences. Dans le relationnel, vos vertus, d'empathie, de délicatesse, de discussion, vous êtes au top. Donc, ce que vous faites maintenant, ce n'est pas juste des essais-erreurs, et quand on sera à 30 ans, on s'en sera dans le sérieux. Voilà à peu près ce que dit Megget, mais elle le dit beaucoup mieux que moi. Regardez-la sur Internet. Voilà. Je suis tellement enthousiaste que j'ai acheté deux de ces bouquins, j'ai lu deux de ces bouquins. Il y en a un des deux qui sort en français dans les mois qui viennent là. Donc, quand on arrive à ça, oui, j'ai fait exprès, je ne voulais pas parler de PMA sans parler de prévention de la PMA. C'est-à-dire que si vous voulez, un couple qui a 40 ans, que ce soit PMA, méthode naturelle, tout ce qu'ils voudront, il n'y en a que 7 sur 10 qui auront un enfant. C'est quand même pas. Ça veut dire 3 sur 10 qui souffrent. Voyez? Et donc, 40 ans, c'est tard pour avoir un petit. C'est tard pour avoir un petit. Donc, la trentaine, on est 10-15% de moins que fertile qu'à la vingtaine. C'est bon à savoir. On est moins fertile. C'est plus long. Donc, c'est la biologie qui nous le rappelle. Donc, du coup, la PMA va aider évidemment le PMA, vous savez, enfin AMP, ça veut dire aide médicale à la procréation. Donc l'aide médicale à la procréation, c'est-à-dire que donc on aide à conjoindre un petit enfant. Et il y a globalement deux voies, il y a deux grandes voies. Soit on aide pour que le couple ait son petit dans l'union intime, que le petit enfant soit conçu sous la couette. Hein, c'est ce qu'on appelle la naprotechnologie, la restauration de la fertilité. On soigne médicalement et chirurgicalement pour que le couple conçoive le petit dans leur union intime. Soit non, c'est dans une éprouvette, etc. Hein, et la PMA, en général, c'est ça. C'est dans une éprouvette. Entre guillemets, hein, c'est-à-dire, si j'ose dire, on prend vos semences, on s'en occupe et on vous les remet, quoi, quelque part. Et donc, le petit sera conçu de vous-même, sauf si il y en a un des deux qui est stérile et à ce moment-là, on fait appel à un don d'ovocytes ou de spermatozoïdes, plus souvent. Mais de fait, ce qu'on appelle PMA, c'est quand c'est pas sous les couettes. D'accord? Et ce qui se développe beaucoup maintenant, c'est au contraire, donc, d'aider le couple à concevoir le petit dans leur lien, dans leur union intime. Pourquoi? Pour mille raisons. Pour mille raisons. La première, c'est que chacun de nous, on a un papa, une maman. C'est chouette si, déjà, c'est eux deux qu'on vient. Moi, je connais très très bien quelqu'un qui est né, le papa, on ne le connaîtra jamais parce que c'est un don de sperme, eh bien, il le regrette. Bon, son papa qui s'occupait de lui, c'est son papa, évidemment. Mais si on peut garder uni le papa qui s'occupait de moi et le papa dont je viens, c'est chouette quand c'est possible. Hein. Donc, un petit enfant, quelque part, c'est mystérieux la naissance d'un enfant. On n'a pas été choisi par le toubib dans les éprouvettes. Quelque part, hein. Il y a un hasard quand on est né. Hein. Enfin, je sais pas vous. Moi, je suis né d'une grossesse non planifiée, moi. Je suis une grossesse non planifiée. C'est une chance, hein. Si c'était pas raté, je serais pas là. Mais ils m'ont accueilli. Ils m'ont accueilli parce que ils se sentaient, au sens profond du terme, responsables. Donc, quelque part, ils se sont occupés de moi encore mieux que des autres. Vous voyez? Donc, en fait, nos enfants, quelque part, c'est le mystère qui jaillit de nous, quoi. Donc, si on peut le faire sans passer par la mécanisation. C'est très chouette. Et si on peut pas. Donc justement, il est taquin, ce garçon. Il est plus taquin que les autres. Hein. Donc, ça va avec les méthodes naturelles. Hein. C'est toi aussi qui as posé les méthodes naturelles. Voilà. C'est quand on peut pas. Hein. Donc quand on peut pas. Et donc, en effet, donc si tu veux, moi personnellement, je travaille beaucoup en restauration de la fertilité. Et en effet, c'est pas toujours possible. C'est que ça ne marche pas toujours. Par exemple, si les trompes sont bouchées, parce que de fait, il y a eu une infection qui a bouché les trompes, eh ben, on ne peut pas en restauration infertilité, sauf si on arrive en opérant les trompes. Hein. Et donc, il y a des chirurgiens, y compris à Lyon, qui font ça très très bien. Donc, en pratique, si tu veux, quand on ne peut pas, on peut quand même déjà faire beaucoup de choses avant de capituler. Tu vois? C'est qu'en fait, en effet, ce n'était pas toujours possible, et notamment le vieillissement, la PMA n'efface pas le vieillissement. On fait pratiquement jamais de PMA passé 40 ans. Parce que de fait, on ne peut pas lutter contre l'âge. Hein, de fait.
1: Moi, j'ai une question, c'est est-ce que vous pensez qu'il existe une PMA qui pourrait être vraiment éthique?
0: Ben, si tu veux, si tu mets dans PMA le fait de concevoir le petit dans un tube, je ne pense pas que ça puisse être éthique. Mais faut après, qu'est-ce que vous appelez éthique? Hein? C'est ça. Hein? Donc, ce que j'aime mieux peut-être, c'est dire que donc on peut lutter pour que les gens aient la possibilité de bénéficier de tous les traitements qui font qu'ils concevront le petit dans leur union intime. Parce que on a publié cette année-là. Le devenir de 560 couples qui ont, comme cela, été soignés en restauration de la fertilité. Hein? Eh bien, vous savez, les taux de conception sont superbes. Hein? Il y a en proportion autant de succès qu'en PMA. Hein? Sauf que ce n'est pas les mêmes. Il y a des maladies qu'on guérit en restauration de la fertilité qu'on ne guérit pas en PMA, et il y a des maladies qu'on sait guérir en PMA qu'on ne sait pas guérir en restauration de la fertilité. D'accord? En fait, ce n'est pas en concurrence. Personnellement, ce que je pense, c'est que on peut vraiment, de la même manière qu'on travaille pour l'écologie environnementale, moi, je suis pour qu'on travaille pour l'écologie humaine, vous voyez? Et donc, plutôt que le permis défendu, qui est quelque part un dernier point qu'on pourra avoir un peu à la fin, hein, le permis défendu, non éthique au sens, c'est défendu. Hein, et ça, c'est simple et clair hein, dans l'enseignement de l'Église catholique. C'est simple et clair. Hein, et donc, je pourrais vous le dire en peu de mots, c'est très très simple. Hein, mais ce qui est vrai, c'est que avant tout ça, il y a le fait de travailler pour que les couples aient un petit enfant de leur amour, dans leur union intime. Hein. Vous voyez? Donc j'aime mieux aborder comme ça que de tomber dans le permis défendu, parce que l'éthique, tu changes de couloir, c'est pas la même éthique.
1: Parce que du coup, vous pensez qu'on propose trop facilement une PMA en FIV
0: Ben oui, parce que tout à fait, parce que en France, il n'y a que des médecins formés aux États-Unis. On a formé aussi à la fac, moi j'ai donné des formations pendant quelques années, mais quoi, 4-5 ans, un peu plus, enfin 6 ans, mais il y a très peu de médecins formés à la restauration de la fertilité. Et de fait, aucun moyen n'est donné dans les hôpitaux pour la restauration de la fertilité. Dans les hôpitaux, il n'y a que les soins techniques. Comme si vous voyez, on technicise alors qu'on ne se donne pas l'énergie, c'est trop dommage. Et moi, je pense que, bon, il y a de plus en plus de. Vous voyez, comme cet article, ben, ça montre les faits, vous voyez. Ça vaut la peine, quoi. Hein? Donc, je pense qu'il est bon de promouvoir tout ça, plutôt que de. Vous voyez.
1: Est-ce que vous pensez qu'on peut justifier la recherche embryonnaire par les progrès médicaux qui sont acquis
0: La recherche embryonnaire, qu'est-ce que tu veux dire?
1: dans une PMA, si je ne dis pas de bêtises, il y a différents embryons
0: Ah oui, c'est ça.
1: qui sont enfin, créés, quoi.
0: Oui.
1: Et il n'y en a qu'un seul qui est
0: Oui.
1: gardé.
0: Oui.
1: Les autres sont congelés et
0: Oui.
1: certains sont utilisés pour la recherche
0: Ouais.
1: embryonnaire.
0: Ouais. Ouais.
1: Mais je sais que ça a apporté beaucoup de progrès dans la médecine.
0: Lesquels?
1: Je crois des progrès sur la recherche contre le cancer, si je ne dis pas de bêtises.
0: Je veux dire,
1: Peut-être que j'ai
0: je ne suis
1: inventé.
0: pas expert, mais j'étais membre du comité national qui devait vérifier. Tu sais, il y a eu une première loi pour autoriser la recherche sur l'embryon. Mais on est attention, on va surveiller et tous les projets de recherche qui sont faits doivent être surveillés par un comité. Et je ne sais plus, 4 ans plus tard, on a dit, maintenant c'est parti, on peut faire de la recherche. Au début, c'était cadré. Eh bien, sur les 4 ans, on n'a reçu que deux projets. Un projet qu'on n'a pas analysé parce qu'il portait pas vraiment, il sortait du cadre. Et puis l'autre qui était vraiment, ça n'a rien à voir. Donc en fait, c'est plutôt ça, esthétique, cosmétique, rien ne s'est passé. Il n'y a pas de découverte sur la recherche de l'embryon. Par contre, sur l'embryon animal, oui, de fait, parce que dans tous les labos, il y a des embryons animaux et ça a permis de mieux connaître l'embryologie et donc progressivement des traitements. Mais il n'y a pas, à ma connaissance, de découverte liée à la recherche sur l'embryon humain. Donc, la recherche sur l'embryon humain, personnellement, je ne vois pas à quoi elle sert, voyez. Sauf qu'il y a un goût quand même pour transgresser, quoi. Il y a un goût pour transgresser quand même. On attend toujours les résultats. Donc, je ne suis pas enthousiaste personnellement sur la recherche de l'embryon. Je trouve que ça dénote. C'est comme la recherche sur, je ne sais pas quelle nouvelle forme de bombe, quoi. On ne peut pas s'enthousiasmer, quoi. Mais.
1: Pour revenir sur ce que vous dites, en fait, maintenant, les recherches en embryonnaire, elles visent plus à être au service de la technique. Par exemple, c'est une entreprise américaine qui s'appelle Nucleus Genomics. Eux, par exemple, ils ont, à force de faire des manipulations, ils ont été capables d'analyser des caractéristiques et de prévoir certaines caractéristiques sur les embryons. D'accord. Maintenant, ils commencent à proposer à des couples, c'est fini,
2: le tri, quoi.
1: Le tri, plus en soi, de sélection pour l'avenir. Il n'y a pas d'exemple comme ça.
0: Écoutez. On pourrait, bien entendu, si on se met à parler de tout ça, on va tous sortir nos mouchoirs. Hein. J'ai même fait un article il n'y a pas très longtemps dans Génétique, qui est une revue. On m'a demandé de parler de découvertes et des découvertes où maintenant on sait, avec deux spermatozoïdes, faire un enfant. D'accord? Vous voyez le but. Vous voyez? Bon, mais moi, ça me donne la nausée, je vous avoue. Donc, j'aime mieux mettre toute mon énergie pour travailler pour le bien, que mettre de l'énergie pour lutter contre. Moi, ça ne peut pas m'enthousiasmer, quoi. Vous voyez? Et actuellement, ce qu'on essaye, c'est avec l'aide d'une cellule, faire développer un embryon. Oui, mais c'est pathétique. Oui, mais on fait aussi des recherches sur les bombes, comme je vous disais. Mais on ne va pas se passionner pour ça, vous voyez? Et un des inconvénients, c'est que. En gros, on finit par se démoraliser. Alors que quand on regarde toutes les découvertes qui ont eu lieu, par exemple sur la restauration de la fertilité, au cours des 25 dernières années, c'est fabuleux. C'est-à-dire qu'on a découvert plein de maladies qu'on ne connaissait pas et qu'on s'est soigné maintenant. Et donc plein de couples qui n'arrivent pas à avoir de petits enfants en ont maintenant. Donc moi, je trouve que c'est plus sympa de se passionner pour ça que pour les détails sur toutes les catastrophes qu'on peut inventer, quoi.
3: Pour en parler juste en deux, trois mots, la restauration de la fertilité, en général, c'est vous faites quoi, enfin, il se passe quoi?
0: Ben, si tu veux, globalement, si tu veux, la restauration de la fertilité, ça part du principe suivant. Il y a, d'abord, la non-fertilité, c'est une maladie chronique. Donc, comme toutes les maladies chroniques, il y a plusieurs causes. Il y a un terrain qui ne favorise pas la grossesse et il y a des points qui bloque la possibilité d'avoir un petit enfant. Et donc, on recherche toutes les causes. Au lieu de tout de suite vouloir mettre les tubes, les spermatozoïdes dans un tube à essai, on cherche les causes, on cherche les causes. Et on en trouve, en général, plusieurs, voire beaucoup. Et on soigne chaque aspect, chaque aspect, chaque aspect. Et, petit à petit, on essaye de faire passer le cap de le petit vient pas, à le petit arrive, parce que, de fait, on a levé les obstacles. Tu vois? Donc, ça va passer par des médicaments, de l'alimentation, de la chirurgie parfois. Hein, mais tu vois, et on corrige les anomalies. Tu vois? Oui, donc, vous voyez, la GPA, je ne vais pas m'apesantir, mais vous avez entendu parler de la déclaration de Casablanca? Hein, tu veux nous en parler? Ou bien, non?
4: C'est une déclaration qui est venue il y a 2-3 ans,
0: oui,
4: jusqu'à
0: oui, peu près.
4: Qui a regroupé une centaine d'experts juridiques du monde entier afin de pouvoir se mettre d'accord sur un texte très court qui vise à dénoncer la GPA comme étant une...
0: Oui. Notamment les critères, tu dirais, deux, trois critères d'abomination.
4: La marchandisation du corps de la femme.
0: Marchandisation du corps de la femme.
4: La rupture de l'affiliation.
0: Voilà, la filiation.
4: Et je pense aussi à la réification de l'enfance, peut-être. Je les connais pas par cœur.
0: Non, non, mais c'est très bien. Et ils continuent, et ils ont pu parler à l'ONU, alors que c'est très rare, hein, et ils ont donc, c'est très rare de pouvoir atteindre, tout ça est très verrouillé, hein, et non, ils ont pu parler. En ce moment, donc là, il y a une conférence internationale, un webinaire dans les jours qui viennent, là, sur le sujet. Donc, ceux qui sont intéressés, c'est facile à trouver. Si vous n'avez pas, vous le trouvez sur Internet, hein. Casablanca, GPA, pouf, vous trouvez la conférence. Et c'est vraiment un chemin pour faire la vérité sur la GPA. La GPA, on ne peut pas la laisser promouvoir. On peut aussi remettre en place l'esclavage si on veut, quoi. Mais bon, quoi, quand même, hein. On peut pas, parce que c'est toujours l'accueil de la souffrance. Bien sûr, c'est terrible de ne pas pouvoir avoir un petit enfant. Mais est-ce que ça autorise tout, quoi? C'est un peu pour moi comme l'avortement. L'avortement, c'est une très grande tristesse. Mais on cache le fait qu'il y a deux personnes, au moins dans l'avortement, il y en a plus. C'est qu'il y a un bébé dans tout ça. Donc on a tout à fait tout orienté sur le fait que c'est le corps de la femme. Ce n'est pas le corps de la femme, le bébé n'est pas le corps de la femme. Il est dans le corps de la femme. Et tout le monde abandonne la femme quand elle a un bébé. Tout le monde l'abandonne, voire fait des pressions sur elle, etc., etc., etc. Et alors que non, l'avortement, c'est le non-accueil par la société, et puis plus près, par un homme, une femme, etc., d'un enfant qui est dans le ventre d'une maman. Et la femme, c'est elle qui est obligée d'aller se faire avorter. Et qu'il faut être simple, c'est tuer un enfant. Hein, c'est pas... Alors après, est-ce que c'est déjà un enfant? Ça, c'est de la poésie. Tous ceux qui veulent savoir, vous regardez un petit enfant de 12 semaines, il a un cœur qui bat, il a des petits bras, et puis une maman sent bien. Hein. De la même manière, on se réjouit quand un petit enfant est là, ou on est effrayé parce que la grossesse n'est pas souhaitée, mais tu vois-t-il, on ne dit pas, oh, je suis effrayé parce que j'ai un petit bout de chair dans mon ventre. C'est parce que j'ai un bébé dans mon ventre. Tout le monde en est conscient, en fait. Et donc, il me semble, si vous voulez, qu'il est bon très paisiblement de reconnaître qu'on est lâche, sociétalement, les femmes, les hommes, mais surtout l'entourage, hein, on est des lâches et on s'est arrangé avec ces lois, pour se déculpabiliser, en fait. Mais une société ne peut pas marcher paisiblement pendant des années. Avec ça sur la conscience, quelque part. Parce que c'est laisser souffrir donc 200 000 femmes par an, ou 250 000 femmes par an, qui ont ça sur le cœur, qui ont ça sur le cœur, et puis tous ces bébés qui meurent, puis on dit c'est bizarre, il y a une dénatalité. Ben oui, c'est sûr qu'il n'y a déjà pas beaucoup qui sont conçus, mais si ceux qui sont conçus, on les tue, ça va être difficile. Ouais, hein. Et l'enfant nous bouscule, hein, ça, moi j'ai bousculé mes parents, c'était pas prévu. Il n'y avait pas assez de chambres, bon, on s'est mis deux par chambre, c'est quand même pas un drame. Comme ça, on a papoté toute notre enfance avec mon frangin. C'était pas un drame finalement. Les parents, au début, ils râlent, et puis après, ils disent si on ne l'a pas eu. J'ai parlé tout à l'heure avec une maman qui me disait notre petit dernier, vraiment, il n'était pas voulu. Et on le dit à tout le monde. Ah, je dis, mais vous l'aimez mais attends, au contraire, il croule sous l'amour, l'affection de tout son entourage. Si on ne l'avait pas, mais qu'est-ce qu'on ferait? Voilà, c'est ça la vie. C'est les emmerdements, quelque part, qui font notre bonheur. Hein, c'est ça la vie. Ça dit qu'on n'est pas, la vie n'est pas réglée comme les impôts. Hein. Ça tombe, pouf, là, non, la vie, c'est pas comme ça. Ça jaillit, ça vient, ça va. Oui.
3: Vous savez, il existe des études sur les chiffres, des statistiques sur les raisons des avortements aujourd'hui. Est-ce que il y a des études sur quelles sont les raisons qui font que la femme avance?
0: Ouais. Bah, disons que pour ça, tu vois, j'ai tendance à penser que ce qui est le plus intéressant, c'est par exemple un livre de témoignages. Il y a un livre de témoignages, témoignages recueillis, par exemple par Marie Philippe, qui a écrit un bouquin où elle a mis des témoignages recueillis auprès des mamans qui demandent de l'aide. Hein, ça, on peut. Autrement, je ne connais pas de statistiques. Et puis, comme c'est des choses très délicates, mais ce qu'on sait, par exemple, c'est le pourcentage de cas où le père a fait pression. C'est énorme. Hein, je crois que 70% des cas, l'homme n'assure pas. Hein. Les parents, c'est affreux. Alors là, Et donc les grands-parents, quoi, les grands-parents du bébé. Hein. C'est énorme, énorme, énorme, énorme. Et puis avant ça, vous voyez, il y a tout ce regard de, négatif sur la femme si elle a l'enfant qu'il fallait pas, quoi. Les services sociaux, par exemple. Les services sociaux dans les PMI, dans les protections maternelles infantiles. Mon épouse travaillait dans les PMI. Elle me disait, quand certaines femmes annoncent qu'elles ont un petit enfant, les instances sociales disent, mais enfin, non, mais enfin, elle n'a pas la contraception. Qu'est-ce que c'est que cette histoire? Vous voyez? Ce non-accueil de l'enfant, mais la femme, c'est un coup de poignard dans son ventre. Vous voyez? Donc, il me semble que si on est contre l'avortement, c'est là qu'il faut bosser. Il faut bosser pour l'accueil de la vie, vous voyez? Pour l'accueil de la vie. Vous voyez, parce que le système, vous comprenez, est tellement coupable qu'il ne peut pas entendre. Ils ne peuvent pas entendre. On est coupable co collectivement, vous voyez. Donc, étant coupable, regardez, pour moi, c'est comme la fabrication massive des armes. On est coupable. On gagne notre vie en préparant des armes qui tuent. Donc, du coup, on ne veut pas en parler de ça. Non, non, c'est complexe, c'est complexe. Ben, pour l'avortement, c'est mon ressenti. Mon ressenti, c'est qu'on peut beaucoup travailler en promouvant l'accueil de la grossesse. L'accueil que. Regardez, par exemple, moi j'ai fait des échographies à une époque. Quand on fait l'échographie, la femme vient et elle n'a pas ses règles. On fait une échographie. Ben, tout est dans la manière de le dire. Moi, je me rappelle très bien un de mes collègues qui dit, voilà l'indésirable. Parce qu'il passait avec l'échographe. Sur le petit dans l'utérus. Mais attends, mais la maman, mais tapez-lui carrément dessus. Vous voyez? Tandis que si on dit, vous voyez, là, madame, c'est le petit. On dit, c'est le petit. Bon, on accueille les larmes, on accueille la joie, on accueille ce qu'on a à accueillir, on accueille. Mais on accueille. Et on se réjouit avec ceux qui se réjouissent, et on pleure avec ceux qui pleurent. C'est ça l'attitude du médecin, vous voyez, enfin du soignant, vous voyez, et de l'entourage. Évidemment, mais par contre, surtout, surtout, ne rien faire qui soit un non-accueil, quoi. Vous voyez? Et là, on peut tous, dans la vie, tous les jours, accueillir la vie, quoi. Vous voyez?
1: En termes de chiffres, là, je suis d'accord avec vous, parce que c'est 60% des grossesses non désirées terminent par un avortement. Ce qu'on que 30% des grossesses désirées. En fait, c'est plutôt la cause, c'est un peu ce qu'on appelle maintenant, c'est un commentaire, terme, mais c'est l'avortement de confort. En fait, si tu n'es pas dans le projet familial, je ne savais pas qu'on a une relation sexuelle, je veux un enfant.
0: Dans notre cœur, quand on s'unit, il est bon de savoir qu'il peut y avoir un petit enfant. Moi, personnellement, c'est un effort qu'on a fait avec ma femme, de se dire, si on s'unit, même en période non fertile, savoir que peut-être il y a un petit enfant. Et s'unir, si on sait qu'on peut, si y a un petit enfant, on pourrait dire merde, mais ce petit enfant, on l'accueillera. Vous voyez ce que je veux dire? Sinon, c'est quelque part. C'est pas tellement la vie, c'est pas tellement l'écologie humaine. Vous voyez? Et si on prend l'habitude dans sa vie à ne jamais s'unir sans savoir qu'un petit enfant peut jaillir, eh bien, quelque part, ça protège la vie. Vous voyez? Vous voyez? De la même manière qu'on marche pas sur les fleurs, on marche pas sur les fleurs. On marche pas sur un drapeau. C'est la dignité. On marche pas. Bien sûr, tu ne vas pas abîmer le drapeau, tu marches dessus, c'est pas grave. Ben, on le fait pas. On marche pas sur les plates-bandes de fleurs. Ben, je sais pas, ça nous gêne. Vous voyez? Ben, la vie, c'est comme ça, c'est mystérieux. C'est pas mécanique. Vous voyez? Donc, on évite un langage, par exemple. On évite certains langages. Il n'y a pas de rapport protégé. Protégé contre quoi? Contre la vie? Attendez. Rapport protégé? Protégé quoi? Un rapport de pas protégé. Un rapport avec contraceptif, mais protégé contre qui? Contre l'enfant? Attendez, mais alors, ça va plus, là, y a un problème, là. Si on a un rapport sexuel, c'est comme ça qu'on fait les petits. Vous voyez? Ça peut être un rapport sans souhaiter qu'on se voit un petit enfant. Mais on ne se protège pas contre l'enfant. Vous voyez ce que je veux dire? Ah bien sûr, quand il y avait le problème du sida, on pouvait protéger l'autre contre un virus qu'on avait. D'accord, protéger contre une maladie sexuellement transmissible qu'on a, ça a du sens. Mais protéger contre l'enfant, attendez. Et le jour qu'il arrive, c'est un échec. Lui, il est échec. Moi, mes parents ne voulaient pas avoir de petit, mais je ne suis pas un échec. Vous voyez ce que je veux dire? Vous voyez? Je suis un emmerdement. C'est pas pareil. Ça a une petite nuance quand même. Ça leur a cassé les pieds, mais je n'étais pas un échec. Vous voyez? Je crois que c'est très très important. Le vocabulaire va nous sauver. Hein? On est chrétien, je crois, hein, globalement. Vous savez que c'est Jean-Paul II qui a fait tomber le mur de Berlin. Hein? Et il y a un très beau livre qui s'intitule Le pape qui fit tomber Lénine. Hein? Eh bien, il montre ce livre comment, par un vocabulaire juste, il n'a jamais lâché sur la justesse du vocabulaire, il a décuplé la force des résistants polonais, etc. Par un vocabulaire juste, sur leur dignité, leur grandeur, vous voyez? Et nous, on peut faire ça. On est très fort pour protéger la vie, dans la mesure où on promeut un vocabulaire beau, simple et juste, vous voyez? Et c'est super. Alors, rapidement, j'essaye de répondre à deux questions. Les choses vont et viennent. Il y a des moments où c'est facile de financer des choses pour la vie, des moments où c'est difficile. Donc, j'ai été chercheur à partir de 1990 et j'ai publié 50 articles scientifiques sur le cycle. Vous voyez, donc, en somme, j'ai pu travailler. Récemment, c'est plus difficile. Parce que récemment, il y a quelque chose qui se passe en ce moment, c'est la violence des blocs. La violence des blocs qui fait que on a un peu quitté un certain état de paix et il n'y avait pas une sorte de crispation comme on a en ce moment, vous voyez. Hein? Vous voyez, des gens qui se castagnent, ça a toujours existé, mais des gens qui sont tués comme Quentin, non. Vous voyez? Non, non, ça c'est nouveau. C'est une sorte d'exacerbation de la castagne, de la violence. Eh bien, dans les financements, on est dans la même situation. Actuellement, les gens surveillent d'où viennent les financements pour être sûr que les découvertes n'aillent pas contre leur opinion. Oui. Donc, il est très difficile en ce moment de financer, de faire de la recherche compatible avec la restauration de la fertilité, par exemple. C'est fait que, moi, en général, ben, je travaille sur des choses qui ne coûtent rien. Le plus de mes articles, c'est des choses qui ne coûtent rien. Mais il y a des fois, on a besoin. En ce moment, Bénédicte le sait bien, on a besoin. Eh bien, mais si l'argent vient de chrétiens, eh bien, on a du mal à faire accepter les travaux. Voyez? Donc, c'est une phase un peu complexe. Voilà. J'en dis pas trop plus parce que après, on tomberait dans les affaires techniques. Non, approchons plutôt parce que ça va répondre à plusieurs aspects. Que nous apprend donc l'Église de particulier? Eh bien, personnellement, vous voyez, ce que je ressens, ce qui est le plus fort, c'est le lien profond entre l'amour et la vie. Je m'explique. C'est une question d'écologie, mais c'est une question que l'Église a compris mieux que tout le monde, et il y a une raison. C'est-à-dire que de l'amour jaillit la vie. C'est-à-dire de l'union intime d'un couple jaillit la vie d'un petit enfant. Mais aussi, quand vous aimez vos plantes, elles sont plus belles. Quand vous aimez le copain qui vient manger, le plat est meilleur parce que vous y mettez le paquet. Quand une maman s'occupe, moi j'aime énormément accompagner mes petits-enfants à l'école le matin parce que j'aime voir tous les petits bambins et toutes les mamans et les papas qui arrivent là avec les bambins. C'est des œuvres d'art. On a toujours trouvé la petite jupette, le petit pantalon qui va bien et tout. L'amour fait jaillir la vie. Vous me suivez? Le jardinier, plus il s'occupe bien de ses légumes, plus les tomates sont belles. C'est comme ça. C'est la loi de la vie, en fait. L'amour fait jaillir la vie. D'accord? Et nous, on est nés d'amour. Amour, au moins de désir. Parce que même si on est nés du désir, est-ce que vous êtes d'accord? L'amour jaillit du désir. L'insecte va vers la fleur parce qu'elle est belle et il y a du bon nectar. Le désir de l'insecte est attiré par la fleur. Et grâce à ça, la vie jaillit. Vous voyez? Dieu que les femmes sont belles, c'est mon sentiment. Printemps, moi je suis toujours émerveillé en plus. Eh oui, la beauté est ce que Dieu a mis à ce qui est désirable. Et aussi la vulnérabilité. Il a mis en nous une force biologique, maintenant on sait où ça se passe dans le cerveau, l'émerveillement devant la beauté et l'empathie face à la vulnérabilité. On aime plus quelqu'un qui est vulnérable. Regardez par exemple, on aime les fleurs. On aime mieux les fleurs naturelles que les fleurs en plastique. Pourtant, des fois, les fleurs en plastique, pas mal, hein? Parce qu'on aime ce qui est vulnérable. Vous comprenez ce que je veux dire? Donc, dans la personne aimée, il y a deux éléments qui nous attirent. La beauté qui nous émerveille et la vulnérabilité qui met en œuvre notre empathie. D'accord? Donc, au cœur même de la rencontre entre l'amour et la vie, il y a la vulnérabilité et la beauté. Tout ça se tient totalement. La beauté, vous voyez. Et il y a le masculin-féminin. Pourquoi est-ce que les insectes vont féconder les plantes? Eh bien, parce que c'est pour que le masculin rencontre le féminin. La vie jaillit du masculin-féminin depuis 1,2 milliard d'années. Donc, c'est pas hier matin. Il y a 1,2 milliard d'années qu'on a des traces du masculin-féminin déjà là. Hein. Et donc, en fait, la vie jaillit de l'attrait, de l'émerveillement, de l'empathie entre le masculin-féminin, et de là jaillit la vie. Donc, quand on dit on voudrait avoir des unions charnelles, mais que ça fasse pas de petits, bah, d'accord, mais c'est nouveau, là, ça vient de se construire, là. Un amour sans vie. Ou on voudrait avoir un petit enfant, mais qui jaillisse pas de notre union sexuelle. D'accord, intéressant, c'est la vie sans amour. Enfin, on l'aime cet enfant quand même. Hein. Mais quelque part, sur le plan écologique, c'est un temps très particulier. C'est une rupture assez fondamentale anthropologique, vous voyez, au sens de. Donc ça mérite au moins, c'est un grand mystère. Hein. Eh bien, pour l'instant, je n'ai toujours pas parlé du Christ. Hein. Mais qu'est-ce qu'il y a donc qui fait que les chrétiens sont plus sensibles à ça? Ben, c'est que notre Dieu, il est quand même venu mourir sur la terre pour nous sauver, pour nous redonner vie. C'est quand même particulier. Son amour nous redonne vie. Deuxièmement, Dieu, c'est une communion d'amour d'où jaillit la vie. Hein, c'est de la communion trinitaire que jaillit la création. Hein, il n'y a pas un temps où ils sont tous les trois, ils disent, qu'est-ce qu'on pourrait faire? On va faire un monde, ça sera génial, on va s'en occuper, ça va être super. Pas du tout. La terre jaillit de leur amour. Il n'y a pas un temps. D'abord, ils sont tout seuls, puis après, il y a l'amour. Hein? Ceux qui sont intéressés, lisez Thomas d'Aquin. Donc, en fait, de l'amour jaillit la vie. C'est comme ça. Jaillit la vie. Et de l'amour jaillit la vie, c'est la nature même de Dieu et de l'univers. Donc, c'est pour ça que ces histoires de contraception, de PMA, sont. Ceux qui ont le temps d'y réfléchir, on sent que quelque part, c'est toucher l'arbre de la connaissance du bien et du mal. Pourquoi? Ce n'est pas une question, il a fauté, machin, truc chouette. Non, ce n'est pas ça. C'est que c'est le nœud même de la vie. Vous savez que sur la Terre, il n'y a que trois choses interdites. Je parle en tant que chrétien. Trois choses, veritatis mandor, ceux qui veulent savoir la source. Il n'y a que trois choses interdites. Tout est permis. Hein, comme dit le diable, il dit, alors il paraît que. Ils vous ont interdit les arbres du jardin. Taratata, c'est un racontard. Non, tous les arbres sont permis. Il n'y en a qu'un qui est interdit. Mais lui dit non, non, non, sacré coquin. Pas du tout. Il y a très peu de choses interdites. Tuer, mentir et séparer l'amour et la vie. Il n'y a que ça d'interdit. Ça ne peut pas se restaurer. Pourquoi? Ben, ça tue la vie. Vous m'excusez, je parle avec un peu d'émotion. C'est interdit parce que ça tue la vie, en fait. Ça tue la vie. On croit bien faire, mais on essaye de faire un monde qui n'est pas le monde, en fait. Quand on dit intrinsèquement mauvais, c'est que ça ne peut pas être bon par nature. Ce n'est pas une faute plus grave, vous recevrez 15 coups de bâton de plus. Ce n'est pas ça la question. C'est qu'en faisant ça, on ne promeut pas la vie. Donc, en mentant, mais pas on a chipé un carreau de chocolat, on ne l'a pas dit, ce n'est pas ça la question. C'est mentir, par exemple, à la personne qu'on dit qu'on l'aime sur quelque chose qui est fondamental. Ça, c'est des choses profondes comme ça. Donc mentir, c'est tuer la vie. Parce que quelle vie, si on des choses fondamentales, on trompe. Donc c'est mentir, c'est quelque part tuer l'autre dans ça. Hein. Tuer, parce que tuer. Chacun de nous est totalement aimé de Dieu et unique à ses yeux. Donc, tuer ne peut pas être bon. Et séparer l'amour et la vie, hein, par exemple, donc Enfin, c'est bien expliqué dans le catéchisme de l'Église catholique, hein. Mais séparer l'amour et la vie, c'est rompre le mariage, par exemple. Il peut y avoir des conflits terribles qui font que les gens sont obligés de se séparer. Mais le divorce, c'est quelque part autre chose dont il est question.

de Dieu. Donc si on me dit t'es un con, on insulte Dieu quelque part. Vous voyez ce que je veux dire? C'est grave. C'est la seule chose qu'il interdit. Au contraire, non. Tout est permis. Mais tout n'est pas profitable, hein, c'est saint Paul. Hein. Donc, dans les choses-là, vous voyez, il y a des choses qui ne sont pas profitables. Ce n'est pas une question de permis défendu, vous voyez. Ce n'est pas profitable, voilà. Vous voyez? Ce n'est pas profitable aux yeux de l'Église. Ce n'est pas bienfaisant, voilà. Ça va? J'ai parlé avec un peu d'émotion parce que avec Isabelle, ma femme, on a travaillé toute notre vie à accompagner des couples là-dessus. Donc, en effet, on est passionnés, quoi. Voilà, j'espère que ça vous a intéressé.

Je vais essayer de me glisser dans ce que le Saint-Père Jean-Paul II a voulu exprimer à la fin de son encyclique sur l'Eucharistie. Il a écrit cette encyclique il y a 2 ans, pour le Jeudi Saint 2003. Et il a employé cette expression, dernier chapitre de l'encyclique, il a même fait son titre de ce dernier chapitre, « Marie, femme eucharistique ». L'expression a un peu étonné, quelquefois gêné, d'autres fois enthousiasmé. Il est peut-être intéressant de voir comment elle nous place au cœur du mystère de l'Eucharistie et au cœur du mystère chrétien. Quelquefois, dans les sermons, on éprouve le besoin de faire une petite allusion à Marie, de donner un petit couplet de dévotion mariale, mais on sent très bien que le sermon pourrait tout à fait se passer de ce dernier couplet. Or, je ne crois pas que l'encyclique sur l'Eucharistie puisse se passer de ce chapitre sur Marie. Je ne crois pas que le mystère de l'Eucharistie puisse se passer d'un regard, d'une écoute de ce que Marie veut nous révéler. Je ne crois pas qu'une messe puisse être célébrée s'il n'y a pas le cœur croyant de Marie qui accueille le mystère en son sein. Et je dis dès à présent que dans chaque prière eucharistique, et cela depuis qu'on a des textes de prière eucharistique, donc depuis les tout premiers siècles de l'Église, on trouve la mémoire de Marie. Et de même qu'on trouve la prière pour le pape et pour l'évêque. Il n'y a pas de messe qui serait strictement privée, qui serait l'affaire du prêtre ou de quelques prions. La messe est reliée à l'Église. La messe est reliée donc à ceux qui sont garants de la foi de l'Église, le pape et l'évêque. On prie pour eux, bien sûr, parce qu'ils ont besoin de prière, mais parce que si on ne priait pas pour eux dans l'Eucharistie, il n'y aurait pas d'Eucharistie. Ce serait ma dévotion à moi. Ce ne serait pas l'Eucharistie de l'Église. Ce ne serait pas le mystère de Dieu qui se donnerait. Donc c'est quelque chose de nécessaire pour la validité de l'Eucharistie. De même, s'il n'y avait pas au cœur de l'Eucharistie cette foi de Marie qui accueille le mystère, eh bien, il n'y aurait que nous. Hélas, notre pauvre foi, elle est vraiment petite. C'est pourquoi le Saint-Père a tellement éprouvé le besoin à tout propos de mentionner et de vivre par lui-même et d'aider à vivre la présence de Marie au cœur du mystère chrétien. Et en cela, il se réfère à une des grandes intuitions du Concile œcuménique, Vatican II, qui a éprouvé le besoin, dans le grand texte qu'il a écrit sur l'Église, Lumen Gentium, le Christ, lumière des nations, qui passe par l'Église, eh bien, le dernier chapitre de cette constitution sur l'Église, qui en est comme un sommet, un couronnement, a dit le pape Paul VI, s'intitule « De la bienheureuse Vierge Marie dans le mystère du Christ et de l'Église ». Si nous voulons que le Christ soit autre chose qu'un message, que l'Église soit autre chose qu'une association de gens qui se reconnaissent dans ce message, si nous voulons qu'il s'agisse d'un cœur à cœur

entre Dieu et nous, d'une transfusion de vie, eh bien, il faut qu'il y ait, du côté de cette pauvre humanité pécheresse, un répondant, et c'est le cœur de Marie. Marie est dans le mystère du Christ et de l'Église. Elle n'est pas à côté, elle n'est pas au-dessus, elle n'est pas une espèce de pont d'intermédiaire entre Dieu et nous, comme si Dieu était loin dans les nuages et s'il avait besoin d'un intermédiaire supplémentaire pour nous. Non. Elle est entièrement de notre côté, du côté de la créature, mais pour accueillir le don de Dieu. Vous comprenez bien que Dieu peut donner tout ce qu'il veut. S'il n'y a pas de notre côté quelqu'un qui l'accueille, ben ce don ne sert à rien. En quelque sorte, on pourrait dire que le Christ serait mort en vain, pour rien. Voyez donc, je pense déjà, l'importance de cette présence de Marie et du fait que nous puissions nous glisser, nous-mêmes, pauvres pécheurs, et dans ce cœur de Marie pour accueillir le mystère qui nous est confié. Et concrètement, le Saint-Père Jean-Paul II a vraiment imbriqué l'un dans l'autre ce qu'il avait à nous dire sur Marie et ce qu'il avait à nous dire sur l'Eucharistie dans ses dernières années de son ministère. C'est étonnant de voir comment, déjà, cette encyclique intitulée « L'Église vit de l'Eucharistie » a été publiée au jour du Jeudi Saint, jour eucharistique, jour du dernier repas de Jésus, où il livre son corps, son sang, en faisant partager le pain et le vin à ses disciples. Mais ce Jeudi Saint de l'année 2003, c'était aussi le Jeudi Saint de l'année du Rosaire. Avant de mourir, il nous a laissé une année du Rosaire et une année de l'Eucharistie, une année mariale et une année du mystère du don de Dieu. Donc déjà, notons que cette encyclique a été publiée au cœur de l'année mariale, de l'année du Rosaire. Nous nous rappelons qu'il avait voulu célébrer déjà une année mariale en 1988 pour préparer au grand jubilé de l'incarnation, au grand jubilé de l'an 2000. Nous nous rappelons donc que, ayant confié le nouveau millénaire à Marie, dès le jour de l'épiphanie 2001, ce pauvre pape, déjà bien fatigué, n'a pas voulu chanter son « Nunc dimittis » et maintenant tu peux laisser ton serviteur s'en aller. Mais il a dit « avance au large avec la foi de Marie ». Donc tiens-toi, accroché à elle par la chaîne du rosaire. Si vous lisez les dernières lignes, les paragraphes de cette belle lettre aussi sur le rosaire qu'il a écrite, il compare le rosaire à une chaîne qui nous relie à Marie et qui nous empêche désormais de nous détacher de Dieu. Et après l'année du rosaire donc, l'année de l'Eucharistie, inaugurée par une lettre intitulée « Mane nobis cum domine, reste avec nous Seigneur ». Et cette lettre est datée du 7 octobre 2004, qui était le jour de la fête du rosaire. Vous voyez cette imbrication entre le mystère de Marie et le mystère du Christ, le mystère du don de Dieu, le mystère de l'Eucharistie. Je vous propose d'articuler ce petit temps de méditation ce matin en trois étapes. Si Marie est tellement importante pour bien accueillir le mystère de l'Eucharistie, c'est parce que ce mystère de l'Eucharistie est autre chose qu'un discours, autre chose qu'un symbole qu'on partagerait parce qu'on s'aime bien, mais parce qu'il est un corps vivant, le corps livré, le sang versé du Fils de Dieu. Nous ne sommes pas les disciples d'un système génial, nous sommes les disciples de l'homme-Dieu, de Dieu fait homme, chair et sang pour nous. Et désormais, nous devenons, par l'Eucharistie, consanguins de Dieu. C'est le sang de Dieu qui coule dans nos veines. Il faudra toute l'éternité pour réaliser cette folie de Dieu qui veut faire de nous des dieux en nous unissant à son corps et à son sang. Bien, il faut bien que ce corps et ce sang soient vraiment un corps et un sang qui soient les nôtres, qu'ils nous soient donnés. Dieu s'est fait chair, Dieu s'est fait homme. Dieu est descendu dans notre réalité humaine. Il n'est pas descendu en parachute. Il serait alors extérieur à nous. Il est venu du dedans de nous-mêmes. Il a fallu qu'il trouve, on voulait être un peu trivial, une sorte de terrain d'atterrissage, quelqu'un qui vraiment le reçoive et l'accueille et puisse nous le donner. Il a fallu Marie. Donc le premier point de méditation sera de relier l'Eucharistie au mystère de l'incarnation et de voir combien Marie est évidemment présente à ce mystère. Elle n'est pas une mère porteuse. Elle est une femme qui a laissé couler toute son existence dans l'existence de Dieu pour pouvoir nous la communiquer. Mystère de l'incarnation,
qui nous conduit pas à pas au mystère de la croix. Et là aussi, mystérieusement, nous trouvons Marie au pied de la croix. Chaque messe étant le renouvellement du sacrifice de la croix, nous trouvons Marie à chaque messe, comme elle était présente au pied de la croix, témoignant que la croix n'est pas une fin, mais un commencement, qu'elle est encore le lieu d'un enfantement. Nous comprenons qu'alors Marie se tient, dès l'origine, mais ensuite à chaque époque, à la naissance de l'Église. L'Église vit de l'Eucharistie, nous a rappelé le Saint-Père. L'Église renaît sans cesse de ce repas eucharistique qui nous est offert chaque dimanche et chaque jour si nous le voulons. Et Marie, qui était en prière au cœur du premier groupe des disciples, reste en prière au cœur de toute assemblée chrétienne qui, année après année, jour après jour, laisse renaître l'Église. Nous sommes toujours au début de l'Église. Nous sommes toujours les premiers chrétiens. Nous sommes toujours en train de participer à la naissance de l'Église. Nous sommes enfantés par la foi de Marie pour que nous puissions former l'Église vivante de l'Eucharistie. Voilà donc ces trois pistes de méditation que je vous propose comme trois étapes de contemplation du mystère. Mystère de l'incarnation, mystère de la croix, mystère de la naissance de l'Église. Donc tout d'abord, nous réalisons ce qui se passe dans ce mystère de l'incarnation, et c'est Marie qui peut nous le faire découvrir. Elle est la maman. S'il n'y a qu'un mot à dire d'elle, c'est celui-là. Elle est la mère. Toute son existence est coulée dans ce mystère de la maternité. Il y a là, je crois, pour nous un immense appel. Cela veut dire que notre humanité ne se trouve que dans le don de soi. La mère, c'est quelqu'un qui donne la vie. Marie est la mère de la vie. Marie est celle par qui le Dieu vivant peut communiquer sa vie. Comment fait-elle ? Non pas par une espèce de puissance qui serait la sienne, mais par un acquiescement parfait au don que Dieu lui propose. Le Saint-Père a une belle formule dans son encyclique. Il compare le fiat par lequel Marie répond aux paroles de l'ange quand il lui propose de devenir la mère du Sauveur. Il compare ce fiat, ce oui de Marie, avec l'amen que chaque fidèle prononce quand il reçoit le corps du Seigneur. C'est la même réalité. Le Seigneur vient s'incarner dans notre vie comme il s'est incarné dans le sein de Marie. Il n'est pas un objet que nous devons faire nôtre et nous assimiler. Saint Augustin insiste beaucoup pour dire « quand nous mangeons quelque chose, ce quelque chose devient nous ». Mais quand nous mangeons le corps de Dieu, nous devenons le corps de Dieu, c'est l'inverse. Nous sommes assimilés à la nourriture que nous prenons. C'est une vie qui nous entraîne dans l'offrande. Nous disons « Amen » et nous devenons ce que nous recevons. Marie a dit « Fiat » et toute son existence s'est coulée dans le don de Dieu que désormais elle devait porter au monde. Ainsi, c'est la femme à qui est confiée la vie, qui peut comprendre le mieux et qui peut donc être dans l'attitude la plus nécessaire pour que l'Eucharistie soit vraie, parce qu'elle est porteuse du miracle de la vie. Elle l'accueille et elle la reçoit. Et je crois qu'aujourd'hui, plus que jamais, elle est engagée par tout son être dans cette disponibilité. C'est en elle que doit mûrir le don qui nous est fait. Son cœur et sa chair sont mobilisés dans cette offrande. Je vous l'ai dit, Marie n'est pas simplement une mère porteuse qui n'offrirait que matériellement son corps. Ce n'est pas cela, être une mère. Une mère communique les éléments de son corps, mais communique également tout son cœur. Et malheureusement, nous le savons, le refus est toujours possible. Aujourd'hui d'ailleurs, les motifs et les moyens de ce refus sont de plus en plus puissants. Une mère, par définition, n'est pas indépendante de la vie qui lui est confiée. Elle est liée à cette vie. Or aujourd'hui, comme toujours, mais avec des moyens plus forts, on veut et on peut être indépendant. On veut et on peut davantage se soucier de soi, de son apparence corporelle, du qu'en dira-t-on. Or, la mère, et Marie la première, est toute à son enfant, ne se regarde jamais à la glace pour voir à quoi elle ressemble. Elle est toute donnée et en cela, elle réalise la vocation de toute l'humanité. L'Eucharistie, c'est Dieu qui se donne. La mère, c'est la femme qui se donne. C'est elle qui révélera au cœur de l'Église et au cœur de l'humanité ce qu'est le mystère de l'humanité, justement.
c'est d'accueillir la vie, c'est de se laisser transformer en don de vie. Ainsi, si Dieu a pu se communiquer à cette femme, si Dieu a pu, à travers elle, se communiquer à toute l'humanité, c'est parce qu'il a pu, de longtemps, la préparer. C'est parce qu'il a pu façonner un cœur en qui il n'y ait nulle trace d'hésitation, de doute, de refus. Le Tout-Puissant, qui peut tout faire, se trouve limité par une seule chose. Il est Tout-Puissant par amour, il ne peut pas contraindre un cœur à aimer. S'il devait se donner, il fallait que ce don soit entièrement accueilli. Il fallait que la chair, mais surtout le cœur auquel il devait se donner, soit totalement libre, c'est-à-dire immaculé, sans obstacle, sans rien qui s'oppose au don qu'il voulait faire. Alors, ce cœur est entièrement poreux au travail de l'esprit. Et ce qui se passe dans ce cœur, ce qui se passe à travers ce « oui », eh bien, c'est ce qui se passe dans le cœur de Dieu de toute éternité. Le Père engendre le Fils de son amour, et c'est là pour lui une surprise toujours renouvelée. Et le Fils bénit le Père de lui donner la vie. Eh bien, cet échange de dons et de bénédictions, d'actions de grâce et d'offrandes, se trouve réalisé dans le cœur de Marie, et ainsi dans notre humanité. Voilà le mystère. Comme Dieu engendre éternellement Jésus par l'opération de l'Esprit dans le ciel, il engendre le Verbe, il engendre le Fils, eh bien, de même, par l'opération de l'Esprit-Saint, il vient dans le cœur de Marie engendrer l'unique. Comprenons déjà bien sûr que cette femme ne pourra être que totalement consacrée à cet unique. Vouloir faire de Marie la mère d'une famille nombreuse au sens charnel du terme et non pas au sens spirituel, ce serait vouloir faire de Dieu un père païen qui pourrait engendrer, comme les dieux de l'Olympe, des tas de divinités. Ce serait la même chose. Donc il n'y a pas à chercher tellement chez les archéologues, les historiens et les connaisseurs de civilisation ce que pouvait vouloir dire la virginité ou la maternité à cette époque. Si nous accueillons le mystère qui nous est offert, que Dieu véritablement se donne, qu'il passe son éternité à se donner et qu'il vient réaliser ce même don dans le cœur de Marie, il ne peut y avoir dans le cœur de Marie de place pour autre chose que pour cela. Donc, premier petit point de contemplation pour ce mystère de l'incarnation, réalisons que c'est Dieu qui donne sa vie. Et c'est une femme qui, accueillant la vie de Dieu, laisse passer à travers elle la vie de Dieu. Deuxième petit point, cette femme qui est donc la toute-mère, comme on a pu le dire, pour être la toute-mère, elle est la toute-vierge. La toujours-vierge, on l'a appelée ainsi dès les origines de l'Église. On aurait la tentation de dire, si nous avons une vue trop courte, que la virginité et la maternité ne peuvent pas cohabiter et qu'il s'agit donc là d'un miracle étonnant. C'est vrai, vu de notre point de vue à nous. Mais du point de vue de Dieu, c'est précisément d'une vierge qu'il avait besoin. Pour pouvoir se donner, il fallait un cœur totalement offert, totalement libre. La vie est le fruit d'un don, il fallait un cœur qui ne soit que don. La virginité, avant d'être une qualité physique, est d'abord une qualité spirituelle. Et pour vivre l'Eucharistie, nous avons besoin d'un cœur vierge, d'un cœur qui ne soit pas pris par d'autres occupations, d'autres désirs, d'autres fins. Et nous connaissons tel ou tel saint qui, pour nous souligner cela, n'a vécu, même physiquement, que de l'Eucharistie. Il fallait un cœur de femme parce que la femme est, même biologiquement, constituée en creux pour accueillir la semence qui lui est confiée. Elle sait biologiquement qu'elle ne peut pas se suffire à elle-même et que, alors qu'elle est faite pour donner la vie, elle ne peut pas le faire si elle n'accueille pas, si elle ne reçoit pas. Elle est donc essentiellement disponible et réceptive à quelque chose qui doit lui venir d'ailleurs. Elle ne peut pas. Alors bien sûr, il y a la tentation. Mais il ne s'agit pas de cela. La naissance virginale n'est pas une naissance par parthénogenèse. La naissance virginale est une naissance par conception divine. La femme, à travers Marie, qui est essentiellement la mère, découvre alors qu'elle est, pour accomplir cette mission maternelle, essentiellement l'écoutante, la réceptive, la disponible. Et c'est pourquoi on peut trouver des mots qui nous surprennent quelquefois dans la Bible, permet de faire toute petite parenthèse, que les femmes se taisent dans l'Assemblée. Ah, c'est pour ça qu'elles n'ont pas demandé à une femme de parler ici. Non.
Bien sûr qu'une femme aurait pu le faire et que ce serait très beau. Mais il s'agit là d'un grand mystère, beaucoup plus que d'une consigne disciplinaire. Quand les femmes se taisent dans l'assemblée, c'est pas pour cesser de caqueter. C'est parce qu'il s'agit que l'assemblée soit essentiellement silencieuse et écoutante du mystère qui lui est confié. Et que donc, l'essentiel pour l'assemblée, c'est de se taire, mais d'un silence actif, d'un silence disponible. D'un silence qui permet à Dieu de parler et de dire son unique parole, d'où la mission essentielle confiée à la femme de se taire dans l'assemblée, non pas pour que l'homme puisse causer, mais pour que Dieu puisse livrer sa parole et qu'enfin cette parole puisse être féconde. Sinon, il n'y a rien s'il n'y a pas ce silence. Il ne s'agit donc pas d'un silence négatif, mais au contraire, d'une attitude essentiellement positive qui seule permet à Dieu d'agir et de se donner. C'est pourquoi je voudrais dire un tout petit mot sur Joseph. Et donc sur le rôle de l'homme. Peut-être que vous pourrez en déduire des choses sur le rôle du prêtre, mais disons d'abord à propos du mystère de l'incarnation, que justement Joseph nous offre le modèle de l'homme qui écoute. Lui, le fiancé de Marie, ne la considère pas comme sa propriété. Quand il découvre en cette petite fiancée merveilleuse une réalité, un mystère qui lui échappe, il continue de la respecter. Il ne met pas en doute la qualité de son oui, c'est lui qui s'efface. Et il fallait cet effacement pour que l'œuvre de Dieu lui soit confiée. Il sera d'autant plus le père de l'enfant qu'humainement, il y est pour rien. Il est l'homme de l'Esprit-Saint. Eh bien, vous savez, je crois que dans l'Église et même dans l'humanité, si la femme accomplit son rôle de donatrice de la vie, parce qu'elle est essentiellement accueillante au mystère de la vie et qu'elle laisse se modeler toute son existence dans l'accueil du mystère de la vie, eh bien l'homme pourra peu à peu découvrir qu'il est celui qui doit respecter le mystère, qui doit offrir son aide. Peut-être le prêtre n'a-t-il pas autre chose à faire que cela. Il préside, mais pour servir un mystère qui le dépasse et qu'il doit d'abord se mettre à l'écoute, qu'il doit d'abord se glisser dans l'assemblée qui est toute disponible au mystère. C'est pourquoi l'assemblée façonne le prêtre autant que le prêtre façonne l'assemblée. Et qu'il peut découvrir donc pour lui le rôle de Joseph. La confiance en Marie doit ainsi accompagner toute l'existence du croyant. Il doit laisser Marie façonner en lui un cœur qui écoute et qui sait voir. Nous avons dans l'évangile de Luc, au tout début de l'évangile, quand il s'agit de proclamer le mystère de l'incarnation, mais justement le modèle d'autres hommes, ou d'un autre homme au moins, qui ne sait pas écouter. Il refuse de croire aux folles merveilles de Dieu. Et du coup, il se retrouve muet devant le peuple. Il s'agit de Zacharie. Il faudra que Marie s'approche plusieurs mois plus tard, dans la maison d'Élisabeth, pour que le prêtre Zacharie retrouve la parole et entre dans la louange. La parole lui sera rendue quand Marie sera venue. Jusque-là, il restera muet. Le prêtre, le disciple, l'homme en général, mais finalement toute l'humanité, doit entendre ce que Jésus dira à Thomas, « Ne sois pas incrédule, mais croyons. » Ressemble à la femme qui a été l'objet de la première béatitude évangélique, heureuse celle qui a cru. Il est beau de voir l'évangile de Luc commencer par cette béatitude, heureuse celle qui a cru, et l'évangile de Jean se terminer par cette anti-béatitude, si l'on veut, ne soit pas incrédule mais croyant, mais qui se transforme en béatitude, heureux ceux qui croiront sans avoir vu. Ce seront les disciples vrais de Jésus à l'image de Marie. Qui veut recevoir Jésus doit communier à la foi de Marie. Et c'est la femme qui va donc partager à l'homme sa capacité d'accueil et de confiance aimante pour qu'ensemble ils puissent recevoir le mystère de la vie. Marie, la toute mère, Marie, la toute vierge, la toute disponible au mystère, qui peu à peu rend ceux qui l'entourent disponibles au mystère et capables de le porter, capables de le proclamer. Marie nous ouvre ainsi finalement au secret du cœur de Dieu. Dans l'incarnation, il se révèle comme l'Emmanuel, le Dieu avec nous. Nous aurions la tentation de faire de cette déclaration comme une sorte d'acte de condescendance ou de bienveillance du Seigneur, qui dit qu'il veut bien venir avec nous, mais ce qui ne l'empêche pas de rester lui-même par ailleurs. Il n'y a plus de par ailleurs pour Dieu. Il est totalement avec nous. C'est son être qui est d'être avec nous. Vous pourriez dire, mais attention, Dieu ne dépend pas de nous. C'est vrai,
par nature, par essence, si nous voulons, Dieu ne dépend pas de nous. Mais il l'a voulu. Et à partir du moment où il l'a voulu, c'est ainsi. Dieu ne peut plus se passer de nous. Dieu ne peut plus se passer de Marie. Dieu ne peut plus se passer de ses enfants, des hommes auxquels il veut se donner et à qui il peut se donner grâce à la foi de Marie. Quand Marie a pu entendre cette parole au jour de l'Annonciation, « Le Seigneur est avec toi », désormais, cette parole retentit en elle pour toujours et le Seigneur est toujours le Seigneur avec Marie. On ne peut plus le voir à part. Le don fait partie de son être et le don, c'est son être. Il est amour, il est don, il est avec nous pour toujours jusqu'à la fin des âges. Et cette formule donc, « Le Seigneur est avec toi Marie », a pu être répercutée jusqu'à nous à travers chaque Eucharistie. Il commence ainsi, « Le Seigneur soit avec vous ». Ou quand c'est un évêque, « La paix soit avec vous ». Mais la paix c'est encore lui, c'est le ressuscité qui rentre dans le Cénacle. Désormais, Marie reçoit véritablement en son sein le Sauveur et ne fait plus qu'un avec lui, comme il ne fait plus qu'un avec elle. Et à travers elle, les représentants de l'ancienne alliance, d'abord Zacharie et Élisabeth. On a souligné hier combien ce petit Jean sautait de joie, dansait de joie dans le sein de sa petite Vierge Marie. L'Évangile nous fait une opération d'échographie mystique assez étonnante qu'on voit représentée dans certains retables. Si vous allez à la vieille cathédrale de Salamanque, il y a tout un immense retable fait de tout petits tableaux comme une bande dessinée. Et je m'y suis trouvé une année où il y avait une grande exposition qui permettait par des échafaudages de grimper pour voir de près les représentations, mais elles étaient aussi projetées sur des diapositives. Et l'on voyait ces deux dames, ces deux petites femmes qui allaient l'une vers l'autre avec leur ventre transparent. On pouvait voir, il y avait dans le ventre de Marie le petit Jésus siégeant sur son trône et dans le ventre d'Élisabeth, Jean qui faisait la grande prosternation. Mais désormais, il est là, et nous ne le trouvons pas ailleurs. Donc les représentants de l'ancienne alliance, la première alliance irrévocable, Zacharie, Élisabeth, Jean le prophète, mais aussi ces pécheurs de païens dont nous sommes, comme dira saint Paul, tous nous devenons enfants d'Abraham, héritiers de la promesse. Nous entrons dans la foi de Marie et nous accueillons ce Dieu Emmanuel. Quand Dieu regarde le monde, il voit le oui de Marie. Il voit le cœur de Marie, il entend le oui de Marie. Nous, hélas, nous voyons tellement de noirceur, tellement de difficultés, tellement... Lui ne voit plus tout ça. Il ne voit que cela. Que cette petite lumière qui brille dans la nuit et qui va attirer le feu de l'Esprit-Saint. Et désormais, tout est concentré là. Un peu comme dans la vision de saint Benoît qui a vu au terme de sa prière, le monde entier se concentrait dans un grain de sable lumineux. En fait, c'était son cœur qui était devenu plus grand que le monde. Eh bien, à partir de ce point lumineux, qui accueille entièrement la lumière et le feu de Dieu, le don de Dieu, qui lui permet d'être Emmanuel, d'être amour de cette petite créature pécheresse, à partir de là, oui, Dieu, la présence divine, peut rayonner par contagion sur toute l'humanité. Si Matthieu, le publicain, ou Zachée, publicain lui aussi, peuvent recevoir Jésus, c'est parce que Marie lui a ouvert la porte. C'est parce qu'il y a le cœur immaculé de Marie qui ouvre la porte de l'humanité. À partir de ce moment-là, même nos portes closes n'empêchent plus Jésus de passer. Et c'est pour ça qu'il pourra se retrouver au milieu des apôtres, dans le Cénacle, toute porte fermée. Parce que la porte de Marie a été ouverte. Désormais, tout est ouvert pour Dieu, plus rien n'empêchera. Marie lui a ouvert la porte et nous connaissons alors qui est Dieu, qui est notre Dieu. Il n'est que amour fou de son enfant et plus particulièrement celui qui s'est perdu. Mais pour que cela soit possible, pour que cette contagion d'amour soit possible, eh bien il faut un travail terrifiant qui est celui de la croix. Après avoir contemplé le mystère de l'incarnation, le mystère du don de Dieu, à travers Marie toute mère, à travers Marie toute vierge, à travers Marie nous révélant le cœur d'un Dieu avec nous, nous devons nous laisser conduire avec elle jusqu'au pied de cette croix. Sinon nous en restons à la surface, sinon nous en restons aux intentions. Devinons bien que ce n'est pas automatique que ce Dieu qui respecte infiniment la liberté de sa créature et qui ne pouvait pas rentrer dans le cœur de Marie si ce cœur n'était pas entièrement disponible, ouvert, limpide, immaculé,
bien ce Dieu devra peu à peu se frayer un chemin grâce à la foi de Marie qui lui ouvre la porte, jusque dans le cœur des créatures les plus obscures, les plus pécheresses. Et cela, quand l'amour veut se donner dans un pays qui le refuse, ça s'appelle le travail de la croix. La croix est inévitable à cause de nous, parce que nous refusons l'amour. L'amour a trouvé une porte, mais encore faut-il qu'il puisse s'enfiler dans tous les couloirs que nous lui proposons. Il ne veut rien laisser en dehors de sa lumière. Alors nous devons contempler un petit peu la présence de Marie à la croix, qui va nous ouvrir de nouveaux espaces pour vivre l'alliance de Dieu avec les hommes et tout spécialement avec les pécheurs. Il s'agit bien de l'Eucharistie. Il s'agit bien de l'action de grâce et de l'offrande de Dieu avec à notre monde. Tout l'être de Dieu est dans l'offrande. Mais il a besoin, pour que cette offrande aboutisse, d'être aidé. De même que une femme a été créée par Dieu aux côtés du premier Adam pour qu'il soit un homme véritable. La création n'était pas achevée tant que la femme n'était pas créée. On peut dire que la femme est seconde parce qu'elle vient après. On peut dire que la femme est couronnement parce qu'elle vient au sommet. La femme doit s'appuyer sur l'homme, sur sa force. Mais l'homme n'est pas pleinement lui-même tant qu'il n'a pas la femme à ses côtés. Et je crois que nos familles doivent trouver là un nouvel horizon et une nouvelle source. Notre Église également. Et que, quel que soit notre état de vie, célibataire ou marié, célibataire consacré ou célibataire non consacré officiellement, mais je crois qu'on ne peut pas vivre le célibat chrétiennement si on ne le consacre pas, eh bien, nous avons besoin les uns des autres. Dieu est Trinité, Dieu est amour partagé, et nous avons besoin de la complémentarité homme-femme dans l'humanité pour vivre de cet amour. C'est ce qui se passe à la croix. À la croix, Dieu se donne. Dieu donne son unique parole, comme dira saint Paul. Il n'y a qu'une parole à nous dire, c'est le Christ, et le Christ crucifié. C'est le dernier mot de l'amour. Mais ce mot, cette parole, vont-ils se perdre dans l'indifférence du monde? Les Hébreux, qui quelques jours auparavant acclamaient Jésus, ont désormais lâchement abandonné leur enthousiasme à la jalousie de leur chef et se retrouvent finalement aussi piètres que les occupants romains. C'est toute l'humanité, juifs et païens, qui condamne Jésus et qui veut l'exclure. Les disciples même ont fui, les femmes pleurent, et même le disciple que Jésus aimait ne pourra dire de lui-même « il crut » qu'à la page suivante de l'Évangile, quand au matin du dimanche, il verra les linges affaissés dans le tombeau vide. Alors là, il pourra dire « il vit et il crut » en parlant de lui-même. Mais en attendant, seul tient sa place au pied de la croix, celle à qui Jésus peut s'adresser en l'appelant « femme ». La mère de Jésus, qui devient la mère, tout simplement. L'évangéliste dit, dans ce chapitre 19, versets 25-27 de Saint Jean, au cœur du récit de la crucifixion, il y a le premier épisode, c'est l'affichage du panneau, Jésus de Nazareth, roi des Juifs. Deuxième épisode, le partage des vêtements. Quatrième épisode, ce sera le coup de lance. Cinquième épisode, l'ensevelissement. Le troisième, au cœur des cinq, c'est Jésus et sa mère. Elle est d'abord présentée comme la mère de Jésus. Nous notons que dans le quatrième évangile, dans l'évangile de Jean, elle n'est jamais appelée par son nom. Elle est la mère de Jésus. Je vous l'ai dit, tout entière relative à celui qui lui est confié. Elle n'existe pas pour elle-même. Il n'y avait pas de glace à Nazareth. Rien. Tout est donné. Et du coup, tout est reçu. Ça, c'est le jeu trinitaire, c'est le jeu chrétien. Mais nous avons peur. Nous gardons. Du coup, nous mourrons. Elle est uniquement la mère de Jésus, au pied de la croix. Et puis, en l'espace de ces 3-4 lignes, elle devient la mère. Voyant sa mère et auprès d'elle, le disciple qu'il aimait, Jésus dit à la mère, « Femme, voilà ton fils. » Elle est donnée au disciple, il la prend désormais avec lui, dans son intimité, pourrait-on traduire, dans ses biens propres. Elle est la femme qui accueille le mystère. Elle accueille l'esprit que souffle Jésus. L'expression de saint Jean est très symptomatique. Il inclina la tête et livra l'esprit. Si l'on avait voulu simplement décrire la mort physique,
On aurait dit, il expira et sa tête s'inclina si on avait voulu à tout prix marquer cela. Mais non, c'est un acte volontaire de Jésus. Ma vie, nulle ne la prend, mais c'est moi qui la donne. Il incline sa tête d'abord et il livra l'esprit, avec le mot technique de la tradition, de la livraison. Il livra l'esprit. Puis, une fois mort, le coup de lance, et c'est l'eau et le sang qui jaillissent, l'eau du baptême et le sang de l'Eucharistie. Donc l'esprit, l'eau et le sang sont donnés, qui vont être les aliments de la vie de l'Église pour tous les siècles. Ce serait pour rien. Tout se serait perdu s'il n'y avait pas un cœur croyant pour recevoir cela, s'il n'y avait pas la femme à côté de l'Adam nouveau. Et de même que, aux premières pages de la Genèse, il avait fallu qu'Adam soit endormi d'un sommeil mystérieux pour que de son côté, le Seigneur tire la femme. De même, il faut que Jésus soit endormi du sommeil de la croix pour que, de son côté ouvert, jaillissent les aliments de l'Église nouvelle, qui est tout entière contenue en ce vendredi soir et jusqu'au matin de Pâques, dans le cœur croyant de Marie. Sinon, il y a comme une césure, une parenthèse dans le don de Dieu. Et on ne voit pas comment ce don pourrait nous être offert au matin de Pâques ou au matin de Pentecôte s'il n'y avait pas un accueil qui nous le transmette, qui nous permette de le recevoir. Quand nous disons, avant la prière, avant la communion, « Seigneur Jésus-Christ, ne regarde pas nos péchés, mais la foi de ton Église », ce serait bien prétentieux si l'Église c'était nous. Il vaudrait mieux que nous n'attirions pas trop l'attention du Seigneur sur la qualité de notre foi à ce moment-là. Mais au cœur de l'Église, il y a la foi indivise, la foi parfaite de Marie. Alors Dieu peut se donner. Et alors nous pouvons aller communier. Et pour cela, il a fallu que ce cœur soit creusé, soit laminé, soit vidé de lui-même. Dans ce mouvement que le Saint-Père, dans son encyclique sur la mère du Rédempteur, appelle une kénose. Kénose, c'est un mot grec qui signifie vidage. Le mot n'est pas très heureux en français, donc on garde un peu le mot technique, kénose. Jésus lui-même a été vidé, s'est vidé de son rang de Dieu pour nous rejoindre, nous pauvres hommes, jusqu'à devenir un condamné à mort. Il est descendu au plus bas, c'est pourquoi Dieu l'a exalté. Il peut rebondir dans le sein de Dieu parce qu'il est allé jusqu'à l'extrême de l'amour. Eh bien, il faut qu'une créature partage ce mouvement. Sinon, il n'est pas reçu. Sinon, c'est un beau spectacle que nous admirons. Mais c'est l'eau sur les plumes du canard, ça ne pénètre pas. Il faut qu'il y ait du côté du récepteur un accueil analogue au don qui lui est fait. Eh bien, le Saint-Père parle de la kénose la plus profonde qui ait existé dans l'histoire de l'humanité, la kénose du cœur de Marie. Elle est vidée, non seulement de ce qu'elle a offert elle-même, elle a offert son union avec Joseph, elle a offert sa réputation, elle a offert tout sentiment de propriété la plus naturelle qui puisse être sur son enfant. Eh bien, il faut qu'elle offre non seulement ce qui lui appartenait, naturellement, mais ce que Dieu lui a donné. Elle va jusqu'au bout du sacrifice d'Abraham. Et elle n'a même pas la ressource de dire à Dieu, « Tu m'as menti. » Parce que tout de la prophétie faite au jour de l'Annonciation s'est réalisé à la lettre. Sous ses yeux, son fils est exalté sur un trône. Mais ce trône, c'est une croix. Il est couronné, mais d'une couronne d'épines. Il a tenu en main un sceptre, mais c'était un roseau qu'on lui avait remis comme le manteau rouge pour se moquer de lui. Et on peut même dire à Marie que la royauté de Jésus est inscrite à la face du monde, en hébreu, en grec et en latin. La prophétie s'est accomplie. Elle n'a rien à dire. Et elle reste en silence. Marie se tait pour que rien ne vienne troubler l'unique parole de l'amour livrée sur la croix. Ainsi se renouvelle l'alliance de Dieu avec les hommes. Depuis toujours, Dieu avait voulu faire alliance. Et pour cela, il avait invité son peuple à manger avec lui. Vous connaissez peut-être cet épisode du livre de l'Exode, au chapitre 24, où Moïse doit choisir 70 anciens d'Israël pour monter avec lui sur la montagne du Sinaï et pour faire un petit pique-nique avec le bon Dieu. Sur ces privilégiés des enfants d'Israël, nous dit la Bible, il ne porta pas la main. Ils s'assirent avec Dieu, ils mangèrent et ils burent. Et ils sont invités à faire alliance avec lui. Et ils le font. Tout ce que le Seigneur nous dira, nous le ferons. Pas de problème. Nous savons ce qu'il en est advenu. À la descente, il y avait le veau d'or. Jusque-là, jamais cette alliance que Dieu avait voulu nouer avec son peuple n'avait été vraiment scellée. Alors,
Il a fallu que Dieu vienne lui-même. Il a fallu qu'il se fasse homme pour tenir les deux côtés de l'alliance, le côté de Dieu et le côté de l'homme, et que l'homme puisse enfin manger avec Dieu, sans mentir, sans faire de cette attitude simplement un geste physique, mais que son cœur aussi soit engagé. Pour cela, il faut qu'il se coule dans l'attitude de Marie, qui, de même qu'elle a pu dire, quand l'ange lui a proposé de porter le Fils de Dieu, « qu'il me soit fait selon ta parole », elle va dire aux serviteurs des noces de Cana, « faites tout ce qu'il vous dira. » Tout ce que le Seigneur a dit, nous le ferons. Oui, nous le ferons si nous nous coulons dans la foi de Marie. Ainsi, tout est sacrifié de ce que nous voudrions conquérir par nous-mêmes, mais tout est reçu de ce que Dieu veut nous donner. L'homme, adulte, est un enfant de Dieu qui se reçoit toujours et entièrement de lui. Nous venons comme des tout-petits, comme des pauvres, nous disait-on hier. Il s'agit donc d'un sacrifice, mais en vue d'un gain infiniment plus grand. Et ceux qui le comprennent, tout au long de l'Évangile, ce sont d'abord des femmes. Regardez-les, toutes celles que Dieu appelle de ce nom de femme, que Jésus appelle de ce nom de femme, comme il le fait à Marie, à Cana, comme il le fait au pied de la croix. Il le fait à quelques autres. La Samaritaine au bord du puits. L'adultère anonyme que les hommes veulent lapider. Vous voyez qu'il s'agit de tout autre chose que d'un état de perfection morale. La Madeleine au tombeau vide. Vous notez qu'aucune de ces femmes, nous ne connaissons leur nom. La Samaritaine, la femme adultère, la Madeleine, ce n'est pas son nom, elle est de Magdala, alors elle est la Madeleine. Eh bien, justement, à travers elle, la femme se voit, à la fin du quatrième évangile, appelée du nom de Marie. Je vous ai dit, la mère de Jésus, dans le quatrième évangile, nous ne savons pas comment elle s'appelle. Nous n'avons pas son nom d'état civil. Mais, au matin de Pâques, celle qui est encore la femme, « Femme, pourquoi pleures-tu? Qui cherches-tu » Celle que tout le monde appelait la Madeleine, la Madelon de nos régiments, celle qui n'avait pas d'existence dans l'amour, dont d'existence dans la vérité, eh bien elle reçoit le nom de celle qui a perdu le sien. Pour que toute femme puisse vivre la fécondité de la Vierge et participer au privilège de son immaculée conception dans la joie d'une naissance nouvelle et éternelle. Elle reconnaît son rabouni quand elle s'entend appeler du nom de Marie. Elle est immaculisée, elle est virginisée et elle est fécondée puisqu'elle devient l'apôtre des apôtres. Elle va porter la bonne nouvelle à ses pauvres disciples qui sont claquemurés dans leur cénacle. Ainsi, la femme accède à la vérité du troisième jour. Vous avez peut-être noté que les noces de Cana, auxquelles j'ai fait allusion, et où Marie dit cette parole aux disciples, aux serviteurs de la noce, « Faites tout ce qu'il vous dira », où Marie enfante ses disciples dans la foi, elle fait de ses serviteurs des disciples qui écoutent, et il fallait le faire tout de même, aller remplir, chercher 600 litres d'eau pour remplir d'eau ses jars, alors qu'on se serait bien contenté de quelques litres de vin. Eh bien, elle les enfante à la foi, parce qu'elle se tient au troisième jour. Le troisième jour, il y eut des noces à Cana de Galilée. Le troisième jour, c'est le jour après le jeudi et après le vendredi saint. Elle traverse le samedi saint et elle enfante le dimanche de Pâques. C'est celui des noces humano-divines. Et c'est elle, c'est la femme, qui a mission d'y introduire l'homme, les disciples et petits serviteurs que nous sommes. C'est pour ça qu'il est beau, dans les liturgies orientales, on n'entre pas dans le sanctuaire pour célébrer l'Eucharistie sans chanter Marie. Nous, nous nous contentons de faire mémoire de la bienheureuse Vierge Marie. Et sans doute que notre mémoire est un peu distraite. Chante vraiment le chant des chérubins. Et c'est vraiment tout un enfantement, c'est l'incarnation du Verbe qui se réalise. Ainsi est permise une solidarité nouvelle avec les pécheurs. Ainsi est permis ce renouvellement de l'Alliance qui avait, depuis les origines, toujours échoué. Mais il faut pour cela que la femme, comme Jésus, s'implique entièrement dans l'offrande. Vous vous souvenez de ce dialogue aux noces de Cana, dialogue étonnant. Ils n'ont pas de vin. « Femme, que me veux-tu ? Qui a-t-il ? En quoi cette affaire nous concerne-t-elle, toi et moi ? Qui a-t-il entre toi et moi ? Mon heure n'est pas encore venue. » Elle ne dit rien. Elle se tourne vers les serviteurs.
faites tout ce qu'il vous dira. Et c'est le début de l'Alliance nouvelle. Ce qu'elle doit comprendre, c'est que le vin des noces ne pourra être donné que quand Jésus sera entièrement offert sur la croix, et que pour cela, il doit être comme séparé de son Père pour que s'agrandisse au cœur de Dieu un espace qui puisse accueillir jusqu'au dernier des pécheurs. Et que de même que Jésus acceptera d'être ainsi séparé de son Père par amour, non pas par manque de confiance, de même, elle, la femme croyante qui accompagne le mystère, devra aussi accepter d'être séparée de son Fils. Marie vit au pied de la croix ce que le Père vit devant le sacrifice de son Fils. Il n'est pas au balcon du ciel indifférent devant le mystère, en se disant de toute manière dans 3 jours, tout est rattrapé. Pas plus que Marie au pied de la croix. Non. Il y a un déchirement du cœur. Le Père ne peut pas souffrir la passion, mais saint Bernard nous dit qu'il souffre de compassion. Et c'est bien de cela qu'il s'agit pour le cœur de Marie. Pour que les pécheurs trouvent à nouveau leur place dans le cœur de Dieu, eh bien ce cœur se déchire. Et nous l'observons à Gethsémani, où Jésus transpire d'une sueur de sang qui coule jusqu'à terre. C'est là qu'il verse d'abord son sang. Tout est donné, mais la femme l'accompagne sur ce chemin. Et le disciple devra apprendre à veiller à Gethsémani, d'où tout le sens de l'heure sainte que nous célébrons, pour essayer de compenser pauvrement cette heure dans laquelle les disciples au Jardin des Oliviers ont dormi. Jésus est en agonie jusqu'à la fin du monde, nous dit Pascal, il ne faut pas dormir pendant ce temps-là, parce que c'est le moment où il se donne et c'est le moment où nous sommes enfantés, c'est la naissance de l'Église. J'en arrive donc à ce troisième point, après avoir contemplé le mystère de l'incarnation et le mystère de la croix, comment le don de Dieu, qui se livre entièrement au cœur d'une femme qui l'accueille au jour de l'Annonciation, se livre entièrement à la croix pour rejoindre les pécheurs que nous sommes, dans la mesure où ils acceptent de participer à la foi de Marie, à partir de ce moment-là, ça y est, nous sommes enfantés à la vie nouvelle. Nous sommes membres de l'Église, l'Église étant bien autre chose qu'une association même religieuse. L'Église, c'est le corps du Christ. L'Église, c'est la vie de Dieu qui germe et qui grandit dans nos cœurs, qui petit à petit les fait éclater aux dimensions de son cœur. L'Église, c'est le corps du Christ. C'est le sang du Christ. C'est la vie de Dieu. Désormais, Marie va nous apprendre à vivre en Église. C'est pourquoi la dernière mention qui est faite d'elle dans le Nouveau Testament, si l'on accepte une mention un peu différente dans la vision de l'Apocalypse, de la femme couronnée, enveloppée de soleil et couronnée d'étoiles dans le ciel, la dernière mention de la petite Marie de Nazareth dans le Nouveau Testament, c'est au début des Actes des Apôtres. Les disciples étaient en prière avec quelques femmes, dont Marie, la mère de Jésus. Et cette prière est essentielle. S'il n'y a pas cette prière, il n'y a pas de descente de l'Esprit-Saint. Contemplons donc cette naissance de l'Église. Comment s'opère-t-elle? Il y a 2 piliers, je crois, qui nous permettent de vivre en Église et que Marie nous apprend. J'ai nommé l'adoration et le pardon. Ils sont eucharistiques, tous les deux. Marie se tient dans l'adoration au pied de la croix. Elle accueille l'Esprit, elle reçoit l'eau et le sang, elle reçoit le corps de Jésus. L'Église naît du côté de Jésus endormi sur la croix. L'Église est tout entière en Marie à cet instant, nouvelle Ève, femme véritable, mère des vivants de la nouvelle création. Les premiers vivants du monde ancien n'étaient nés que pour la mort. Caïn avait tué Abel et était mort à son tour. Mais les frères issus du sein de Marie-Église n'auront plus qu'un seul cœur et une seule âme, le cœur du Christ. C'est pourquoi il n'est pas divisible, parce qu'il n'y en a qu'un. C'est pas seulement le nôtre qui, par bonne volonté, par générosité, se rapproche de celui des autres. Alors là, hélas, ce serait bien fragile. Mais c'est le cœur du Christ que nous recevons. Et le nôtre doit disparaître à partir de ce moment-là. Mais toi, c'est le cœur du Christ. Donc il ne peut plus y avoir de division. Mais cette opération n'est jamais évidemment réalisée une fois pour toutes. Ce que nous recevons à travers l'adoration, c'est-à-dire, vous savez, le mot adorer,
dans os oris, c'est la bouche en latin, hein, c'était le geste que l'on faisait devant des statues, devant des signes religieux, pour envoyer un baiser, pour adorer, et de ma bouche, envoyer un signe de vénération, d'affection à la divinité vers laquelle on se tournait. Bien, l'adoration, c'est bien beaucoup plus encore que d'envoyer quelque chose, c'est de communier à cette vie qui m'est faite par tout mon être. C'est le déploiement de l'Eucharistie, c'est à la fois sa préparation et sa prolongation. Le Saint-Père a de belles pages de méditation sur ce mystère. Mais l'adoration constitue en même temps ce lien du Christ et du fidèle, constitue en même temps le climat nécessaire au pardon qui fait revivre. Il y a le lien vertical de l'adoration, si vous voulez, et le lien horizontal du pardon. En effet, le lien avec Jésus n'est jamais acquis une fois pour toutes. Sans cesse, nous renaissons dans ce mystère, donc sans cesse, nous nous replongeons dans l'adoration pour sans cesse recréer ce climat d'unité entre nous par la grâce du pardon. L'homme qui, par l'adoration, laisse Dieu être Dieu en lui, ne pourra rester enfermé dans ses blessures. C'est pourquoi il est tellement nécessaire, quand nous nous déchirons intérieurement, ou en couple, ou en famille, ou avec des voisins, ou avec des collègues, de pouvoir se plonger, si possible, ensemble, dans l'adoration. Parce que là, nous allons recevoir la source. L'homme qui laisse Dieu être Dieu en lui, c'est cela l'adoration. On s'efface, on se laisse absorber. Ne pourra rester enfermé dans ses blessures, parce que ses blessures deviennent pour lui l'occasion de s'unir aux souffrances du Christ et d'ouvrir par elles un nouveau chemin. Et alors vient le pardon, qui est la capacité d'être jeune, de participer à une renaissance puisée aux sources du cœur ouvert de Dieu sur la croix. Quelqu'un qui est puissant dans l'adoration, quelqu'un qui sait renaître de Dieu, a la capacité de pardonner. Nous savons, quand ça va mal, allez à la chapelle, allez à l'église. Posez tout cela. On me racontait l'histoire de Mère Teresa, enfin des petites sœurs indiennes qui vivaient au milieu des pauvres, dans un village où un jour, des voisins d'un autre village qui étaient hostiles à cette communauté chrétienne sont venus boucher le puits du village pendant la nuit. Alors, c'était condamner le village à mort, évidemment. Alors, évidemment, révolte immédiate, on va aller leur casser la figure, on va leur rendre l'appareil, etc. Elle dit non. Les petites sœurs disent, nous allons y aller. Mais d'abord, nous allons aller prier. Et alors les personnes qui me racontaient cela, qui étaient des médecins, étaient partis quelques mois à aider ce dispensaire, et logés à côté de la chapelle, par une cloison qui n'était pas insonorisée. Et toute la nuit, ils entendaient le murmure de la prière. Jusqu'à ce qu'enfin, le cœur soit apaisé. Ils disent, maintenant, nous pouvons y aller. Ils sont allés au village voisin. Et là, ils ont palabré. À nouveau, deux jours, trois jours. Hein, adoration, pardon, c'est la même chose. Et bilan des courses. Tout le monde est revenu pour déboucher le puits et le réouvrir. Je crois que même si tout ne se passe pas de manière aussi satisfaisante à nos regards, dans nos situations quelquefois douloureuses, c'est là en tout cas que se trouve la source toujours possible et toujours neuve d'une résurrection. Grâce à l'Eucharistie, nous sommes contemporains de la vie éternelle. Voici ce qu'écrit le Saint-Père dans son encyclique sur l'Église vie de l'Eucharistie. Celui qui se nourrit du Christ dans l'Eucharistie n'a pas besoin d'attendre l'au-delà pour recevoir la vie éternelle. Il la possède déjà sur terre comme prémisse de la plénitude à venir. Cette garantie de la résurrection vient du fait que la chair du Fils de l'homme donnée en nourriture est son corps dans son état glorieux de ressuscité. Avec l'Eucharistie, on assimile pour ainsi dire le secret de la résurrection. C'est pourquoi saint Ignace d'Antioche, tout premier père de l'Église, définit avec justesse le pain eucharistique comme remède d'immortalité, antidote pour ne pas mourir. Et il écrit cela tandis qu'il était conduit au martyr à Rome où il allait être dévoré par des lions. Je termine en soulignant peut-être deux petits épisodes de l'Évangile qui nous permettent d'aller jusqu'au un peu plus loin, en tout cas, dans la compréhension de ce mystère à l'aide de Marie. Ces premiers petits gestes, il n'est pas directement marial, mais quand nous avons vu Marie attentive aux besoins des gens des noces de Cana et aux gestes des serviteurs, nous pouvons la reconnaître aussi derrière. Ce geste que Jésus a voulu poser dans l'évangile de Jean au cours de son dernier repas, le lavement des pieds. Dans l'Eucharistie, à l'image de Jésus, nous sommes invités à nous dépouiller de nous-mêmes
pour nous laisser revêtir de son amour. Nous pourrions, de manière un peu analogique, un peu exagérée, mais dire que nous nous laissons transsubstancier, de même que le pain et le vin se laissent dépouiller de leur substance pour recevoir la substance du corps et du sang du Christ, de même nous. Nous nous laissons dépouiller de toutes nos prétentions à exister par nous-mêmes pour ne plus exister que comme des petits serviteurs de nos frères. Ce n'est plus moi qui vis, c'est Christ qui vit en moi, dira saint Paul. Voilà ce qu'évoque, ce que signifie en profondeur le geste du lavement des pieds. Mais Jésus ne se fait aucune illusion, vous savez. Et la présence de Marie à l'Eucharistie est pour nous une école de réalisme. En effet, la messe n'a rien de romantique. Mais vous savez, la conception de Jésus dans le sein de Marie et sa naissance dans la grotte de Bethléem n'avaient non plus rien de romantique, hein, malgré toutes nos jolies crèches, et certainement pas la passion et la mort sur la croix. Eh bien, figurez-vous que la première Eucharistie n'avait certainement rien de romantique. Pendant que Jésus se donne, les disciples se disputent pour savoir qui d'entre eux est le plus grand. Au moment de la dernière scène, Luc chapitre 22, et Jésus peut sans mal leur déclarer « La main de celui qui me livre est là, sur la table, pas simplement celle de Judas. » Et il peut annoncer à Pierre son triple reniement. Dans l'Eucharistie, nous sommes clairement mis en face de nos illusions, nos désordres, nos échecs. L'amour du Christ se fait guérison et pardon. Mais alors, si nous acceptons cela, d'être de pauvres pécheurs pardonnés, comme nous le soulignait hier, nous pouvons, une nouvelle fois, nous laisser prendre dans le cœur de Marie pour chanter avec elle son action de grâce et sa louange. Si nous reprenons le Magnificat, nous allons chanter « Mon âme exalte le Seigneur, exulte mon esprit en Dieu mon Sauveur ». Littéralement, en hébreu, « mon Sauveur », c'est Yeshua, c'est Jésus. « Exulte mon esprit en Dieu mon Jésus ». Et nous pouvons alors communier. Dieu vient prendre chair de notre chair pour nous assimiler à son fol amour divin, à son être de Dieu amour. Désormais, quel que soit notre état de vie, que nous soyons hommes ou femmes, célibataires ou mariés, nous sommes tous des témoins des noces de l'agneau. Nous sommes tous invités aux noces de l'agneau. Nous sommes tous des amis de l'époux qui laissent grandir en eux la vie inaugurée par l'alliance nouvelle sur la croix. Et nous nous oublions de nous-mêmes. C'est là peut-être le plus grand bienfait de vivre l'Eucharistie avec Marie. Nous ne cherchons plus à posséder, ni même à nous laisser transformer. Nous cherchons à être celui qui aime, à être celui qui laisse l'autre grandir. Nous cherchons d'être toujours moins l'aimé que l'amant. Dieu, en effet, est toujours celui qui aime davantage qu'il n'est aimé. Et notre vocation est le sommet de notre joie, la joie de l'ami, de l'époux, la joie de la maman, qui donne la vie à son enfant, qui accueille la vie de son enfant, n'est-ce pas, de se mourir d'aimer.

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0: Quand quelqu'un entend la parole du royaume sans la comprendre, le mauvais survient et s'empare de ce qui est semé dans son cœur. Celui-là, c'est le terrain ensemencé au bord du chemin. Matthieu 13, 19.

Donc, en priant, je me suis dit qu'il valait mieux que je vous parle de cet amour, cette amitié de Marguerite Marie. Je l'avais évoqué avec un thème, je l'évoquerai peut-être à la fin si j'ai un peu de temps, mais à partir des conseils de Marguerite Marie sur l'amitié, qu'est-ce qu'elle dit sur l'amitié? Mais j'aimerais d'abord revenir sur cette amitié première entre Jésus et Marguerite Marie comme modèle. Voilà, Jésus dit à Saint Jean qu'il est son disciple bien-aimé, et nous savons qu'il le dit aussi à Marguerite Marie, hein, je veux faire de toi la disciple.

qu'il donne, mais sûrement aussi une action de grâce. Vous voyez, il fait mémoire quand il écrit, on peut imaginer le vieux Jean, puisque c'est le dernier à écrire l'évangile. En tout cas, ce vieux Jean que l'on voit écrire, eh bien, on peut s'imaginer que quand il écrit ses textes, non seulement il veut en être les témoins, comme il le dit, hein, ce que nous avons vu, ce que nous avons contemplé, ce que nous avons touché du Verbe de vie, nous vous l'annonçons. Mais on peut dire aussi que son évangile, c'est une action de grâce. Il fait mémoire, en fait. Jean se rappelle au moment de ce dernier repas et il repose sa tête sur le cœur de Jésus. Alors je vais évoquer un peu ce thème de l'amitié. Mais l'enjeu, c'est toujours, pas seulement que je vous raconte quelque chose d'il y a quelques siècles, mais comment nous-mêmes nous pouvons rentrer dans cette écriture d'une certaine manière. Comment ces paroles que je vais vous lire de Marguerite Marie puissent nous aussi nous inviter à écrire des paroles. C'est peut-être un premier exercice, dans un premier temps, que je vous proposerai, c'est de pouvoir, suite à cet enseignement ou à un autre moment, eh bien, conscient que Jésus veut faire de vous ses amis, ou conscient que Dieu vous a déjà choisi comme ami depuis un petit moment, depuis quelques années déjà, faire mémoire des paroles qu'il vous a données, faire mémoire de moments particuliers peut-être, et de les réécrire peut-être dans votre carnet à paroles ou de les remettre devant vous pour en faire comme une action de grâce. Voyez, dans le parcours sur l'amitié qu'on propose avec Marguerite Marie, à la fin de ce parcours, la dernière étape, c'est de répondre à cette parole de Jésus qui dit « Je vous appelle mes amis, et vous, comment vous appelez Jésus ?» Jésus, tu me dis « Je suis ton ami, et moi je te dis « Jésus, tu es » mon bien-aimé, mon roi, mon Seigneur, mon Dieu. Voilà. Qu'est-ce que nous dirions au Seigneur? Voilà. Comment nous pouvons écrire cela? Donc, dans ce nouvel enseignement que je vous propose, j'aurai trois points. Premier point, le bien-aimé. Deuxième point, l'indignité. Troisième point, la confiance. Marguerite Marie, d'abord, exprime cet amour du Seigneur pour elle, dans ses écrits, dans ses différentes autres. L'autobiographie ou les écrits qu'on lui demande de poser. Elle exprime plusieurs fois cet amour du Seigneur et je vous invite à le réentendre. J'en ai évoqué quelques-unes l'année dernière déjà, pendant les fêtes de Sainte Marguerite Marie, et je vous en propose d'autres ce soir. Jésus dit à Marguerite Marie, « Ma fille, je prends tant de plaisir de voir ton cœur que je veux me mettre en sa place et te servir de cœur. » Je prends tant de plaisir à voir ton cœur. Frères et sœurs, Jésus regarde votre cœur. Il dit, je prends tant de plaisir à voir ton cœur, ce cœur que moi-même j'ai formé, j'ai tissé dès le sein de ta mère. Voilà, j'ai pris le temps, je l'ai vu commencer à battre, boum boum, boum boum, boum boum. Ça me fait plaisir de voir ton cœur. Jésus prend tant de plaisir à voir nos cœurs, que je veux me mettre en sa place et te servir de cœur. Nous connaissons bien cette parole de la première apparition. Mon cœur est si passionné d'amour pour les hommes et pour toi en particulier. Mon cœur est passionné d'amour pour les hommes et pour toi en particulier. Alors comment s'exprime cette grâce de Marguerite Marie, ce cœur à cœur, cet amour du Seigneur? Ça s'exprime tout au long de sa vie de bien des manières. Mais vous savez, il y a des moments de grâce particulièrement dans une vie et dans une vie religieuse. Et puis il y a notamment ce moment de grâce au moment de sa profession. Quand Marguerite Marie fait sa profession, voilà ce qu'elle dit. J'étais enfin parvenu au bien tant désiré de la sainte profession. Elle dit enfin parce que tout au long de son discernement, c'est peut-être pour nos sœurs novices, hein, elle a eu peur, à un moment elle dit ça va pas marcher, je crois que je vais me faire virer. Elle n'exprime pas comme ça bien sûr, mais elle dit, en fait à la visitation, saint François de Sales, si j'ai bien compris, il n'avait pas beaucoup envie des grâces mystiques. Il dit on a une vie simple et joyeuse, hein. Pas trop de grâces mystiques. Donc quand on va voir Marguerite Marie toutes ses grâces, on dit ah, non, non, non, c'est pas possible. Et alors Marguerite Marie dit à Jésus, Jésus, vous allez être la cause que l'on me renvoie. À cause de vous, je vais me faire virer, Seigneur. Et donc il va y avoir plusieurs péripéties pour enfin arriver au ce jour de la profession. Et elle dit, c'est en ce jour que mon divin maître voulut bien me recevoir pour son épouse, mais d'une manière que je ne me sente impuissante d'exprimer. C'est beau, hein? Les charismatiques parleraient du chant en langue, là, je ne sais pas exprimer, alors j'exprime par d'autres manières. Mais Marguerite Marie dit, bah là, je vais utiliser des mots, mais je vois bien que ce n'est pas à la

hauteur de ce que Seigneur a fait dans mon cœur. Seulement, je dirais qu'il me paraît et il me traitait comme une épouse du Tabor, ce qui m'était plus dur que la mort, ne me voyant point de conformité avec mon époux, que j'envisageais tout défiguré et déchiré sur le calvaire. Elle se donne au Seigneur en disant, « Seigneur, moi je me donne à toi parce que toi tu as donné ta vie pour moi sur la croix, et donc moi je me donnais à toi comme ça. » Donc elle, elle est dans la logique de la croix et du calvaire, et Jésus dit, « Non, non, non, moi je veux le Tabor. » Donc je veux la gloire, la lumière et le rayonnement. Et des fois, c'est marrant parce que Marguerite Marie, elle a du mal à accueillir cela, mais le Seigneur dit, non, moi je veux pour toi ce temps de grâce, ce temps de joie. Et il me dit, Jésus me dit, laisse-moi faire chaque chose en son temps. Toi, tu veux donner ta vie pour moi, comme mourir sur la croix pour moi, t'inquiète pas, ça va venir, ça va venir. Mais pas tout de suite, pour l'instant, je veux te donner le temps de grâce, le temps de joie. Laisse-moi faire chaque chose en son temps, car je veux que tu sois maintenant le jouet de mon amour, qui se veut jouer de toi selon son bon plaisir, comme les enfants font de leur poupée. Il faut que tu sois ainsi abandonné, sans vue ni résistance, me laissant contenter à tes dépens, mais tu n'y perdras rien. Il me promit de ne me plus quitter en me disant « Sois toujours prête et disposée à me recevoir, car je veux désormais faire ma demeure en toi pour converser et m'entretenir avec toi. » Et dès lors, il me gratifia de sa divine présence, mais d'une manière que je n'avais encore point expérimentée, car jamais je n'avais reçu une si grande grâce pour les effets qu'elle a opérés toujours en moi depuis. Je le voyais, le sentais proche de moi, et l'entendait beaucoup mieux que si ce fût été de sens corporel, par lequel j'aurais pu me distraire pour m'en détourner. Mais je ne pouvais mettre d'empêchement à cela, ni en rien de ma participation. Alors, elles disent, le fruit de ça, donc vous voyez, Jésus lui donne de jouer, d'entrer dans ses relations, ses intimités. Peut-être que certains d'entre vous, vous avez eu la grâce de goûter cela aussi à certains moments de votre vie. Peut-être que ce temps du Tabor n'est plus le temps, mais c'est un temps où on peut rendre grâce pour ce temps du Tabor. Le moment où le Seigneur jouait avec nous, nous donnait de découvrir son amour. Voilà, et quand Marguerite Marie rentre dans ses sentiments. Alors elle dira comment ces modes de présence vont s'exprimer. Elle dit que Jésus m'odorait de ses entretiens, quelquefois comme un ami, ou comme un époux, le plus passionné d'amour, ou comme un père blessé d'amour pour son enfant unique, et en d'autres qualités dont je supprime les effets que cela produisait en moi. Alors, frères et sœurs, il y a parmi nous des anciens, il y a parmi nous des jeunes qui arrivent à l'école d'évangélisation. Donc, peut-être que certains vous dites « Ah, moi, je n'ai pas encore fait ma profession. » Ou alors, moi, ma profession remonte à quelques années. Et je suis plutôt encore au noviciat, j'apprends, je découvre, je ne sais pas trop comment Dieu me parle. Et d'autres diraient « Ah, ben moi, voilà, j'ai bien vu comment le Seigneur m'a parlé, je me souviens bien du Tabor, je crois qu'on est plus près de la croix en ce moment que du Tabor, mais voilà, il y a un temps pour tout, c'est la grâce pour tout. » Et voilà, et comment le Seigneur parle à notre cœur. Vous voyez, dans l'Écriture, il y a plusieurs paroles, plusieurs fois il y a des paroles de Jésus justement qui parlent à notre cœur, je pense à Isaïe, voilà, que je t'ai gravé dans la paume de ma main, ou alors lorsque David, après son péché, où Dieu lui dit « Je t'ai pardonné ton péché ». Ou d'autres paroles, vous voyez, « Adam, Adam, où es-tu ? Dieu vient à la recherche d'Adam ». Toutes ces paroles que dans l'Écriture où on voit Dieu qui parle directement, Dieu qui vient directement rencontrer ces personnes. Quelles sont les paroles que nous avons pu rencontrer, nous aussi, où le Seigneur est venu nous toucher ? Et quels sont les moments ? Marie gardait toutes les choses dans son cœur. Bien, demandons peut-être la grâce, nous aussi, de garder toutes les choses dans notre cœur. Alors, le lieu de grâce pour Marguerite Marie, elle dit, le lieu par excellence, c'est l'Eucharistie. Ça, vous le savez, si vous êtes habitué de Marguerite Marie. Les plus grandes grâces que je recevais de sa bonté étaient dans la Sainte Communion, mais elle en rajoute un autre, et la nuit. La nuit, surtout celle du jeudi au vendredi, c'est dans ces nuits-là que je recevais des faveurs inexplicables. Donc, rentrer dans ces lieux, voilà, peut-être que vous, c'est d'autres lieux, peut-être que vous, c'est dans le secret de votre chambre avec votre parole, en lisant la parole de Dieu. Voilà, quels sont les lieux? Peut-être moi, c'est dans le service du pauvre, où là, je vois bien que Jésus vient. Quand je soigne le pauvre, j'ai l'impression de soigner Jésus.
Voilà, ces différents lieux où le Seigneur me rejoint particulièrement. Quels sont vos lieux forts? Quels sont vos lieux de grâce? Ils sont importants aussi de noter pour se dire, bah tiens là, je vois plus trop où j'en suis, et ben je retourne sur mon lieu de grâce, comme je retourne sur ces paroles de grâce. Une autre parole de Jésus à Marguerite Marie. Et cette parole-là, on doit se l'imaginer en se replaçant à la scène. Vous mettez à la scène au dernier repas de Jésus. Vous voyez Jésus, vous voyez les apôtres, vous voyez le vin, vous voyez le pain, vous voyez l'agneau, vous voyez la belle table là dressée. Alors maintenant vous vous concentrez à Jésus, et à quoi pense Jésus à ce moment-là? Jésus, on annonce la trahison de Judas, Saint Jean se met contre lui, il y a Saint Pierre qui va bientôt le renier, et puis Jésus dit, je vais instituer l'Eucharistie. Je viens de laver les pieds de mes apôtres, qu'est-ce que je fais? J'institue l'Eucharistie ou pas? Marguerite Marie dit ça. Un jour où je désirais ardemment recevoir Jésus dans l'Eucharistie, mon divin maître se présenta devant moi comme j'étais chargé de balayure. Il me dit, ma fille, j'ai vu tes gémissements. Et les désirs de ton cœur me sont si agréables que si je n'avais pas institué mon divin sacrement d'amour, je l'instituerais pour l'amour de toi, pour avoir le plaisir de loger dans ton âme et prendre mon repos d'amour dans ton cœur. Vous imaginez, Jésus est là, à la scène, j'institue l'Eucharistie, et il pense à Marguerite Marie qui, 1600 ans plus tard, va arriver. Vous voyez, déjà, on entend ça, même là, en fait, c'est que 1600 ans. Dans saint Paul, c'est 4000 ans, c'est même plus, c'est depuis avant la fondation du monde. Il nous a choisis dès avant la fondation du monde pour être saints et immaculés dans l'amour. Donc vous imaginez, avant la création du monde, Dieu pense et il pense à vous. Il dit, je les veux saints et immaculés. Allez, on va créer la terre. Et là, pareil, non seulement Dieu nous crée pour être saints et immaculés, mais Dieu veut venir demeurer en nous, dans notre cœur, dans le cœur de chacun. Et il s'est dit, oh, non mais un jour, Monique, il faut absolument qu'elle reçoive l'Eucharistie. Hein. Alors, moi, je veux demeurer dans son cœur, donc je vais instituer l'Eucharistie pour aller vivre dans son cœur. Et Marguerite Marie dira, ô amour, ô excès de l'amour de Dieu envers une si misérable créature. Et toute ma vie, cela m'a servi d'un puissant aiguillon pour m'exciter à la reconnaissance de ce pur amour. Vous voyez, saint Paul parle de cet aiguillon, hein, cet aiguillon de la chair qui l'aide à rester humble. Là, c'est un autre aiguillon, c'est un aiguillon qui dit, soit dans la reconnaissance, soit dans la gratitude, tu t'imagines ce que le Seigneur a fait pour toi. Rentrer dans cette gratitude et dans cette amitié avec le Seigneur, dans toutes ces dimensions de cette vie. Alors, cette amitié de Jésus avec Marguerite Marie s'exprime comme l'amitié entre entre un Dieu et une sainte. Donc, c'est bien beau, mais nous, on n'en est pas là. On perd, on est au début. Et je suis touché de lire dans les écrits de Marguerite Marie une certaine insistance sur son indignité. Alors, je vais reprendre un peu ces paroles-là, qui peuvent sembler en contraste avec ce que je vous ai dit tout à l'heure, mais justement parce que Jésus sait qu'il a choisi. Et alors Marguerite Marie, elle rentre vraiment dans cette conscience, elle a toujours une conscience vive. Souvent elle se demande pourquoi est-ce que Jésus vient là. Et nous des fois on peut se dire, mais est-ce que Jésus peut venir me voir? Et alors souvent, eh bien, Jésus vient lui redonner ses consolations. La veille de la visitation à Matine, ayant fait plusieurs efforts inutiles pour chanter à l'invitatoire, ayant même peine à suivre le chœur en psalmodie, au premier verset du Tédéum, je me sentis toute pénétrée d'une puissance à laquelle toutes les miennes s'appliquèrent d'abord, en esprit d'hommage et d'adoration. Et ayant mes bras croisés dans nos manches, une divine lumière s'y vint poser à la figure d'un petit enfant, ou plutôt d'un soleil éclatant qui me fit dire dans un profond silence, « Mon Seigneur et mon Dieu, par quel excès d'amour abaissez-vous ainsi votre grandeur infinie ?» Je viens... Voilà, vous voyez, vous imaginez la scène? Vous priez les vêpres, là, ou matine. Alors, le matine, c'est un peu plus tôt. Hein. Et il faut peut-être faire matine pour vivre cette grâce-là. Hein. Si on fait les vêpres seulement, ça ne marche pas. Il faut se lever tôt pour avoir les grâces du Seigneur de temps en temps. Hein. Si on reste couché, on passe à côté. Bref, et donc, elle voit l'enfant Jésus dans ses bras. Et vous, vous diriez quoi quand vous diriez ça? Waouh, c'est super, merci Jésus. Ah, t'as pensé à moi, t'as bien raison, parce que moi, non, on n'irait pas jusque-là quand même, mais on dirait peut-être, merci Seigneur de cette grâce.
Et Marguerite Marie, elle est toujours dans une attitude un peu inverse. Mais Seigneur, par quel excès d'amour abaissez-vous ainsi votre grandeur infinie? Et Jésus lui dit, je viens ma fille te demander, pourquoi tu me dis si souvent de ne point approcher de toi? Vous le savez, ô mon sauveur, répond-elle, mon souverain, que c'est que je ne suis pas digne de m'approcher de vous, et bien moins de vous toucher. Et Jésus lui répond, apprends que plus tu te retires dans ton néant, plus ma grandeur s'abaisse pour te trouver. Plus tu te retires dans ton néant, plus ma grandeur s'abaisse pour te trouver. Cette conscience de sa pauvreté, de son indignité à Marguerite Marie, en fait, ce n'est pas un frein, au contraire, c'est l'humilité qu'elle va exprimer bien souvent. Et bien, cette humilité qu'elle exprime devant la grandeur de Dieu est l'occasion pour me dire, oulala, celui-là, je vais y aller là. Ma joie, c'est de m'abaisser, de me retirer, rejoindre ce néant. Plus tu te retires dans ton néant, plus ma grandeur s'abaisse pour te trouver. Je t'ai choisi comme un abîme d'indignité et d'ignorance pour l'accomplissement de ce grand dessein, afin que tout soit fait par moi. Alors un jour, elle reçoit beaucoup de grâce. Je crois que c'est là, ce texte-là. Voilà, elle dit, je me sentais une si grande plénitude de Dieu que je ne pouvais m'exprimer à ma supérieure comme je l'aurais souhaité et fait, quelques peines et confusions que ces grâces me fassent ressentir en les disant pour ma grande indignité, laquelle m'aurait fait choisir mille fois plutôt de dire mes péchés à tout le monde et ce m'aurait été une grande consolation. Écoutez-vous, pour ceux qui n'ont pas envie de dire leurs péchés là, ceux qui n'ont pas envie de se confesser à un prêtre, Marguerite Marie a dit, moi j'aimerais bien me mettre ici et vous dire à tous mes péchés là. Peut-être qu'il y a une personne parmi nous qui veut le faire. Non ? Une personne qui veut vraiment dire... Voilà, bon. Et ça m'aurait été une consolation, dit Marguerite Marie. Si l'on m'avait permis de le faire et de lire tout haut ma confession générale au réfectoire. C'est pas très joyeux. Confession générale au réfectoire, c'est pas le moment le plus agréable. Enfin, j'espère que les lectures spirituelles sont un peu plus intéressantes que la confession générale. Enfin, pardon, c'est vrai que je suis confesseur et je suis tenu au secret, mais enfin bon, une confession en général, c'est pas, voilà, c'est pas ce qu'on souhaite écouter le plus possible, vous voyez. Mais Marguerite Marie a dit, ça aurait été une grande consolation si l'on m'avait permis de le faire pour faire voir le grand fond de corruption qui est en moi, afin que l'on ne m'attribuât rien des grâces que je recevais. En fait, tout ça, c'est pas moi. Et là, on arrive sur quelque chose de beau dans la confession. C'est que dans la confession, ce qui est beau, c'est pas le péché. Ce qui est beau, c'est le pécheur qui se met en vérité devant Dieu. C'est ça qui est beau. Et qui dit, voilà, c'est ça mon péché. Et là, je peux dire, j'ai besoin de la grâce de Dieu. Marguerite Marie dira à un autre endroit, je ne vois rien en moi, ni en mes actions, qui ne soit pas digne d'un châtiment. Je l'ai évoqué la semaine dernière, ou il y a deux semaines en homélie, quand le pape François nous se définit en disant, je suis un pécheur, on dit, oh c'est beau, il est humble. Mais non, c'est vrai. C'est pas seulement de l'humilité, c'est de la vérité. Nous sommes des pécheurs et nous nous définissons comme des pécheurs et nous avons bien besoin de la grâce de Dieu. Alors, vous voyez, en fait, elle comprend, elle contemple un peu le péché et un peu la question de la grandeur de Dieu par son péché. Il y a dans cette amitié avec le Seigneur, je vois qu'il y a quelque chose qui est assez beau. Elle contemple la sainteté de Dieu, la distance entre la sainteté de Dieu et son péché. Elle dit, il y a deux types de sainteté. Il y a la sainteté de justice et la sainteté de l'amour. La sainteté de justice, c'est celle qui ne souffre aucune tâche. Ça veut dire que Dieu est le saint des saints. Et donc, quand vous arrivez et que vous avez une tâche sur vous, ça ne va pas du tout, quoi. Et donc, la justice de Dieu veut que vous n'ayez pas de tâche. Au nom de ma sainteté, je te veux pur. Et elle dit, ça, c'est horrible. C'est horrible de voir ses tâches devant Dieu, devant la beauté de Dieu. On se dit, oh là là, Seigneur, je suis vraiment pas digne et tout ça. Mais ensuite, elle continue en disant, il y a une autre sainteté qui est la sainteté de l'amour. Et elle dit, alors celle-là, c'est encore pire. Parce qu'on voit l'amour de Dieu pour nous. Et on voit non seulement, c'est pas seulement qu'il est Dieu et que je suis créature et que je suis bien éloigné de sa grandeur. Au nom de la justice, je suis créature, il est créateur, je peux au moins dire, oui mais enfin je suis pas le bon Dieu, je suis qu'une créature.
Mais au nom de l'amour, quand je vois tout l'amour que Dieu a pour moi, eh ben, le fait que je ne sais pas répondre, ça me met dans une situation encore bien plus délicate. Vous voyez, cette sainteté de l'amour, eh bien, elle est plus difficile pour elle. Alors Jésus, qui aime tellement sa bien-aimée, veut aussi la conduire à se purifier. Et elle évoque une fois une vanité qu'elle a eue. Elle s'est dit, tiens, finalement, je ne suis pas si mal. Hein. Oh, bah, je trouve que tu es pas mal. Et alors, à ce moment-là, Jésus dit, bah, écoute, tu te crois pas mal ? Alors, je vais te montrer le tableau de ton âme. Oh, et un peu plus. Ah, c'est insupportable. Vous voyez, une fois m'étant laissé à quelques mouvements de vanité en parlant de moi-même, oh mon Dieu, combien de larmes et de gémissements me causa cette faute. Car lorsque nous fûmes seuls à seuls, c'est intéressant, Jésus ne fait pas quelque chose de public, viens me voir ma petite, faut qu'on parle. Il me dit, en cette manière et d'un visage sévère, qu'as-tu, ô poudre et cendre, de quoi te pouvoir glorifier ? Souvenez-vous, hein, le mercredi des cendres, souviens-toi que tu es poussière et que tu retournes à la poussière. Tu n'es que poudre et cendre, tu n'es rien. C'est moi qui, de la terre, fais sortir l'homme et tout ça. Tu te prends pour qui ? Ça, c'est moi, c'est pas de lui. Hein. Puisque tu n'as rien de toi que le néant et la misère, que tu ne dois jamais perdre de vue, non plus que sortir de l'abîme de ton néant. Et afin que la grandeur de mes dons ne te fasse méconnaître et oublier de ce que tu es, je t'en veux mettre le tableau devant les yeux. Puisque tu penses que tu es quelque chose et que c'est par tes propres mérites que tu es ça, bah regarde ce que tu es vraiment. Et donc elle dit, ah là là, j'en peux plus. Seigneur, cache-moi ce tableau que je ne saurais voir, pour faire une périphrase d'autre chose. Et ou faites-moi mourir, ou cachez ce tableau, je ne peux vivre en le voyant. Car ça imprimait en moi des peines insupportables de haine et de vengeance contre moi-même. Vous voyez, on a cette distance. Et alors, ce qui est beau, je trouve, dans cette page, c'est donc, vous voyez, donc Jésus la reprend en disant, écoute, ma petite fille, voilà, sache que tout, c'est comme il disait tout à l'heure, hein, pour que le monde sache que tout est fait par moi, hein, c'est vraiment humilité, cette conscience que l'on a de dire, bah oui, peut-être que j'ai des talents que je vais développer, et en même temps, ces talents, d'où viennent-ils ? Qu'as-tu que tu n'aies reçu ? Et ce qui est très beau, c'est que la page suivante, on pourrait dire, oh là là, on va continuer à se morfondre dans des choses négatives et tout ça. Eh bien, elle raconte la grâce qui est peut-être pas collée, mais elle ajuste les deux en même temps, où elle parle de la grâce de la Toussaint, où elle dit, et là, tout d'un coup, Jésus me montra la gloire à laquelle il m'appelait. Vous voyez, c'est beau parce que c'est pas, on reste centré sur son péché et tout ça. Non, pas du tout. Ah ben, Jésus me montre mon péché, très bien. Enfin, très bien. Pas très bien. Mais donc, et tout de suite après, parce qu'en fait, la perspective, c'est la sainteté, et voilà la gloire à laquelle il me conduit. Je suis peut-être rien, et en même temps, il me conduit à une gloire. Maintenant, le bon chemin, ce n'est pas moi qui mérite cette gloire, c'est Dieu qui me donne cette gloire. Donc il y a, je ne reprendrai pas tous les textes sur ce thème-là. Alors je vous lis quand même ce passage hein, sur la gloire. « Et comme il me fut montré en même temps un petit échantillon de cette gloire, ô Dieu, dans quel transport de joie et de désir cela ne me mit-il pas ? Et comme j'étais en retraite, je passais tout le jour dans ces plaisirs inexplicables, desquels il me semblait qu'il n'y avait rien à faire que d'aller promptement jouir. » Voilà la joie de rencontrer de cette gloire à laquelle Dieu nous appelle. Alors, du coup, dans cette misère, on ne va pas rester seulement dans la misère et dans l'indignité, il y a peut-être un chemin dans lequel nous sommes invités à entrer, c'est aussi le chemin, on l'a évoqué tout à l'heure avec la confession, eh bien de la miséricorde. Notre amitié avec Dieu, elle se joue et elle se construit sûrement dans la miséricorde. Mais on pourrait dire aussi pour les familles, pour les couples, dans nos relations, dans nos amitiés. Le chemin de la croissance, le chemin de cette amitié, eh bien, c'est le chemin du pardon et de la miséricorde. Au fond, là, nous voyons que nous pouvons avancer, puisque le pardon est en place. Je me souviens de ce couple qui me disait, oh, mon père, on est un couple vraiment épatant, on est vraiment un couple star. Quoi. On déchire, comme ils disent à l'époque. Il dit, attendez les gars, on se revoit dans 5 ans, et puis après on voit qui déchire l'autre. Bon, je pense que le plus beau lieu, en fait, où l'on voit où on peut durer, où on peut avancer, c'est quand justement cette miséricorde s'exprime. Alors je vais vous redire ces textes qui nous, à la fois, qui peuvent vous aider, vous aussi, dans la confiance, hein, à rentrer dans ce chemin de la miséricorde, notamment avec le Seigneur,
et voir que là se joue une très grande amitié. Comme je me préparais à faire ma confession annuelle avec une grande anxiété pour trouver mes péchés, mon divin maître me dit « Mais pourquoi tu te tourmentes ? Fais ce qui est en ton pouvoir, je suppléerai à ce qui manquera au reste, car je ne demande rien tant dans ce sacrement qu'un cœur contrit et humilié, qui d'une volonté sincère de ne me plus déplaire, s'accuse sans déguisement, et pour lors je pardonne sans retardement, et de là il s'ensuit un parfait amendement. » Vous voyez, d'entrer dans ce chemin humble et pur, ben voilà Seigneur, voilà mes péchés, je veux te les remettre dans une grande droiture et une volonté de ne plus t'offenser. Alors elle ne nous raconte pas sa confession, elle raconte avant la confession et après la confession. Vous êtes un peu déçus, vous ne savez pas ce qu'elle a dit en confession. Vous savez, ça s'appelle le secret de confession, hein. On n'est pas à tendre l'oreille, d'ailleurs, qu'est-ce qu'il va raconter. Je n'ai pas vu ça encore pour l'instant, une femme qui viendrait à la porte du confessionnal entendre ce que son mari est en train de dire. « T'as rien oublié, j'espère. » Non, ça c'est entre le bon Dieu et le pénitent. Mais par contre, elle parle des fruits de sa confession. Et voilà ce qu'elle dit. « Je fis donc ma confession annuelle, après laquelle il me semblait me voir et sentir dépouillé et revêtu en même temps d'une robe blanche, avec ces paroles, « Voici la robe d'innocence dont je revêt ton âme, afin que tu ne vives plus que de la vie d'un homme Dieu. » C'est-à-dire que tu ne vives comme ne vivant plus, mais me laisses vivre dans toi, car je suis ta vie. Et tu ne vivras plus qu'en moi et par moi, qui veut que tu agisses comme n'agissant plus, me laissant agir et opérer en toi et pour toi, me remettant le soin de tout. Voilà, elle a retrouvé cette communion avec son bien-aimé, et son bien-aimé la revêt non seulement de vêtements blancs, mais agit à travers elle. Alors, dans cette amitié avec le Seigneur, eh bien, il y aurait un aspect qu'on pourrait évoquer aussi dans cette imperfection. Eh bien, mais non, je crois que je ne vais pas l'évoquer. Allez, si, je le fais quand même. Eh bien, c'est quoi le fruit de cette indignité, en fait ? À quoi ça sert qu'on passe ce temps à la regarder là ? Eh bien, c'est justement, comme Jésus lui dira, Jésus voulait que j'attendisse tout de lui. Est-ce que nous attendons tout de Dieu ? Est-ce que lorsque nous prenons conscience de cette imperfection, est-ce que nous nous braquons, ou est-ce que, au contraire, nous n'osons plus nous avancer vers le Seigneur, ou est-ce que, au contraire, nous attendons tout de lui ? Hélas, dit Marguerite Marie, je ne suis pas fidèle et je tombe souvent. Ça peut nous encourager, hein, si vous croyez que vous n'êtes pas sur le chemin de la sainteté parce que vous tombez souvent, mais il y a une sainte qui nous dit qu'elle tombait souvent. Hélas, je ne suis pas fidèle et je tombe souvent. À quoi, quelquefois, Jésus semblait prendre plaisir ? Ah bon ? L'original, ce bon Dieu, hein. Je tombe souvent et il en prend plaisir. Ah ben, merci. Tant pour confondre mon orgueil que pour m'établir dans la défiance de moi-même, voyant que sans lui, je ne pouvais que le mal et faire de continuelles chutes sans mon pouvoir relever. Et alors, ce souverain bien de mon âme, donc Jésus, venait à mon secours et comme un bon père, il me tendait les bras de son amour en me disant « Tu connais donc bien ?» que tu ne peux rien sans moi. Vous voyez, eh ben, de cette chute, on dit ça à Pâques, hein, bienheureuse faute qui nous voulait lui un tel sauveur, on contemple la grâce de Dieu. Mais là, en fait, ben, dans cette faute, au moins, tu peux te libérer de ton orgueil et revenir à moi et me voir venir vers toi. Ce qui me faisait fondre de reconnaissance envers son amoureuse bonté, laquelle me faisait fondre en larmes de voir qu'il ne se vengeait pas de mes péchés et continuait l'infidélité que par des excès d'amour par lesquels il semblait combattre mes ingratitudes, lesquels il exposait quelquefois devant mes yeux avec la multitude de ses grâces, en me mettant dans l'impuissance de lui parler que par mes larmes, souffrant alors plus que je ne peux dire. C'est ainsi que ce divin amour se jouait de son indigne esclave. Alors, frères et sœurs, voilà, nous pouvons donc rentrer dans une troisième partie qui est la partie de la confiance. Justement, Jésus veut faire de nous ses amis, comme pour Marguerite Marie. Nous aussi, nous en sommes bien indignes et nous pouvons rentrer dans la confiance. Cette confiance, elle peut s'exprimer dans plusieurs aspects de notre vie. On l'a évoqué par rapport à notre péché, mais on peut avoir plusieurs craintes dans notre relation à Dieu. Et encore, là aussi, Jésus vient nous consoler. Comme je me plaignais sans cesse à mon divin maître de ce que je craignais de ne lui pouvoir plaire en tout ce que je faisais, d'autant qu'il y avait trop de ma volonté, Jésus me dit, hélas, mon Seigneur,
Donnez donc quelqu'un pour me conduire à vous. » Et Jésus lui répond, « Ne te suffis-je pas? Que crains-tu? Un enfant autant aimé que je t'aime peut-il périr entre les bras d'un Père Tout-Puissant ?» Vous voyez, elle se sent perdue, elle sent qu'elle a besoin d'aide. Et Jésus lui dit, « Mais un enfant autant aimé que je t'aime peut-il périr entre les bras d'un Dieu Tout-Puissant ?» Jésus lui dira à un autre moment, « Qu'as-tu à craindre entre les bras du Tout-Puissant ? Pourrait-il bien te laisser périr en t'abandonnant à tes ennemis, après m'être rendu ton père, ton maître et ton gouverneur dès ta plus tendre jeunesse, en te donnant de continuelles preuves de l'amoureuse tendresse de mon divin cœur, dans lequel même j'ai établi ta demeure actuelle et perpétuelle ? Pour plus grande assurance, dis-moi quelle plus forte preuve tu souhaites de mon amour, et je te la donnerai. Mais pourquoi combats-tu contre moi, qui suis ton seul vrai et unique ami ? » Et est-ce que de temps en temps nous combattons contre le Seigneur aussi qui veut qu'il est pour est-ce que nous combattons entre les bras d'un Dieu tout-puissant? Alors je vous donne ce texte parce que je le trouve très beau, ça me fait beaucoup rire en fait. À un moment dans la communauté, comme je vous disais tout à l'heure, eh bien on a du mal à accueillir Marguerite Marie pour ses grâces mystiques et on se demande même si elle n'est pas possédée. Alors je trouve ça génial parce que, donc comme on dit, elle est possédée, qu'est-ce qu'on fait? Ben on va lui jeter de l'eau bénite et on lui présente la croix parce que si c'est le démon, ça ne va pas réagir. Et donc voilà, comment vivre dans la confiance dans des moments comme ça, vous voyez? Pas facile. Et Jésus répond à Marguerite Marie, j'aime l'eau bénite et les croix. Moi, je trouve ça assez extraordinaire. Et donc elle dit, bah en fait, plus on essayait de me libérer, plus mon époux se collait à moi et me dit, je suis bien avec toi. Voilà, j'aime l'eau bénite et je chéris si fort la croix que je ne peux m'empêcher de m'unir étroitement à ceux qui la portent, comme moi et pour l'amour de moi. Alors peut-être que vous avez une croix autour de votre cou, donc vous pouvez penser à ça, ceux qui portent la croix autour de votre cou, que vous pouvez l'embrasser et vous unir au Seigneur sur la croix, qui aime ceux qui portent la croix comme lui. Alors des fois, vous n'avez pas besoin d'avoir autour du cou, parce que vous la portez de bien des manières. Peut-être que les auditeurs de Radio Espérance ne peuvent pas se déplacer pour venir jusqu'à nous dans cette chapelle, et c'est pour ça qu'ils ont une croix bien lourde à porter. Eh bien, Jésus vous dit, « Mais j'aime l'eau bénite, et je chéris si fort la croix que je ne peux m'empêcher de m'unir étroitement à ceux qui la portent comme moi et pour l'amour de moi. » Alors, frères et sœurs, dans toutes ces situations, rentrons dans cette confiance en Dieu. Je terminerai cette heure sainte avec un texte particulièrement pour les prêtres. Voilà, dans ce temps d'épreuve aussi que nous vivons dans l'Église, eh bien, j'aimerais donner cette parole de confiance aux prêtres. En fait, ce n'est pas une parole de confiance, c'est une parole, ce n'est pas de moi, c'est de Marguerite Marie. C'est une lettre qu'elle écrit à son frère qui est prêtre. Vous voyez, pour peut-être beaucoup de prêtres, en ce moment, il peut y avoir des tentations de découragement. Et notamment pour tous ceux qui luttent et qui essaient de suivre le Seigneur fidèlement à travers tous les combats qu'ils peuvent vivre aussi dans leur cœur. Et bien, je vous invite à entendre ces paroles de Jésus à son frère prêtre, comme pour chacun de nous. Oui, mon cher frère, je l'espère, qu'il ne tiendra qu'à vous de vous faire saint par les grandes grâces qu'il vous fera, si vous voulez y correspondre, en suivant fidèlement les saintes inspirations et beaux mouvements qu'il vous donne pour cela. Il vous en coûtera, il est vrai, de la part de la nature, qui craint sa propre destruction et tout ce qu'il a fait souffrir. Mais hélas, la pourrait-on faire mourir sans souffrir beaucoup, puisque tout s'y oppose en nous. Car nos passions se révoltent continuellement, qui nous font souvent tomber. Mais il ne nous faut pas troubler pour cela, ni nous laisser abattre ou décourager, mais nous faire violence en tirant profit de nos propres chutes pour nous animer au combat par l'exemple des saints qui ont senti des faiblesses comme nous. Et il nous faut donc, comme eux, combattre contre nous-mêmes jusqu'à la fin et mourir les armes en main, car la couronne n'est donnée qu'aux victorieux. Vous voyez bien, mon cher frère, que je n'entends pas par là vous inviter à de grandes austérités, mais oui, bien à une généreuse mortification de nos passions et inclinations, à détacher notre cœur et le vider de tout le terrestre et humain, être charitable envers tous les prochains, libéral envers les pauvres misérables, ne regarder que Dieu en tout ce que vous faites et le chercher en simplicité, pureté et humilité de cœur, ne cherchant qu'à lui plaire,
lui attribuant la gloire de tout, sans nous soucier d'acquérir aucune estime ni réputation parmi les créatures. Ah, mon cher frère, faisons que notre vie ne déshonore pas la sainte vocation à laquelle nous sommes appelés, qui demande que nous vivions d'une vie tout angélique. Vous voyez la liberté que me donne notre sainte union de vous dire sans façon ce qui me vient en pensée, sachant qu'une véritable amitié du Sacré-Cœur excuse tout. Courage donc, mon cher frère, achevez ce que vous avez commencé en faveur de ce divin cœur, et croyez qu'il vous rendra au centuple tout ce que vous ferez pour son amour. Amen.

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2: C'est par votre persévérance que vous garderez votre vie. Luc 21, 19.

Alors je vais essayer de répondre à cette mission impossible. En effet, ce que nous appelons les pères de l'Église, ça commence avec la période apostolique, donc le premier siècle, et on a l'habitude de dire que ça finit avec Saint Bernard au XIe siècle. Donc, résumé en une heure, l'Eucharistie chez les pères de l'Église, c'est véritablement impossible. Alors vous me pardonnerez si je n'y parviens pas. Mais avant de donner donc un bref aperçu de la manière dont les pères de l'Église ont saisi le mystère de l'Eucharistie, il me semble nécessaire de rappeler que le Christ Jésus a institué l'Eucharistie au cours du dernier repas qu'il a partagé avec ses disciples. Un repas qui n'était pas en fait le repas pascal proprement dit. Saint Jean précise que Jésus a célébré la scène avant la fête de la Pâque et qu'il est mort sur la croix à l'heure où les agneaux pour le repas pascal étaient immolés au temple. Jésus est justement le véritable agneau pascal qui ôte les péchés du monde. Si ce dernier repas de Jésus avec les disciples n'a pas été le repas pascal, c'est bien dans une ambiance pascale en compagnie des douze, au cours d'un repas solennel, que Jésus a lié son Eucharistie à la fraction du pain et à la bénédiction de la coupe, telle que cela se pratiquait chez les Juifs. L'Eucharistie chez les pères s'enracine donc dans l'antique tradition pascale juive. Jésus a inscrit son action de grâce et son sacrifice rédempteur dans ce mémorial pascal qui actualisait les hauts faits du Seigneur d'Israël en faveur de son peuple, en particulier avec le souvenir de l'immolation de l'agneau pascal et donc de la sortie d'Égypte. Mais il faut savoir que cette Pâque de la sortie d'Égypte a des racines beaucoup plus anciennes. Donc les Juifs, avant leur sortie d'Égypte, avaient l'habitude d'une fête qui était la fête en fait des bergers, où on offrait la fête des bergers qui était célébrée au printemps et où on offrait en prémisse un agneau. Donc vous voyez, la tradition de l'Eucharistie chez les pères et puis dans la suite de la vie de l'Église s'enracine dans un tréfonds extrêmement profond et ancien. Il y a eu donc de longues préparations au cours desquelles les Juifs pratiquaient des prières d'action de grâce qui accompagnaient la fraction du pain. Jésus, quant à lui, inaugure un repas liturgique où il rend grâce à Dieu avant de rompre le pain et de donner la coupe à boire à ses disciples, actualisant par anticipation sa mort, son sacrifice sur la croix pour la rémission des péchés. Puis il invite les disciples à faire ceci en mémoire de lui, c'est-à-dire de rendre présent ce sacrifice tout au cours de l'histoire de l'Église. Lorsque nous célébrons la messe, il ne s'agit pas de célébrer un souvenir de cet événement, mais bien de rendre actuel ce sacrifice pour se nourrir du corps et du sang du Christ, puisqu'il a voulu être nourriture et boisson pour nous transmettre sa vie, la vie divine.
Après cette introduction, je voudrais aborder maintenant l'Eucharistie directement chez les pères de l'Église. Alors, mission impossible, en effet, je ne peux pas, en 45 minutes, ratisser, si je puis ainsi parler, l'ensemble des pères de l'Église. Alors, je vais commencer par les pères, en prenant plusieurs exemples, mais évidemment, en ne traitant pas de tous les pères de l'Église, qui sont nombreux. Alors, tout d'abord, je voudrais m'intéresser à la période des pères apostoliques, c'est-à-dire les premiers, les tout premiers, du 1er siècle au 3e siècle, en gros. Et il y a un ouvrage du 1er siècle qui s'appelle la Didache. Le titre complet, c'est « L'enseignement du Seigneur aux nations par les 12 apôtres ». Et ce texte, on en a quasi la certitude, a été rédigé entre 70 et 90. Vous voyez, c'est extrêmement ancien. D'ailleurs, vous allez voir, ce qui est quand même, j'allais dire, quasi troublant, c'est de voir la permanence de la foi en l'Eucharistie depuis l'origine, exprimée de manière différente, selon les uns et les autres, mais le contenu est absolument le même, même bien sûr, si il s'est précisé, la manière d'en parler s'est précisée au cours des âges. Donc ce texte de la Didache est véritablement un texte charnière entre l'Ancien Testament et le Nouveau Testament, entre la tradition juive des bénédictions prononcées et établies dès le début de la tradition, et qui sont repris, ces textes de bénédiction appartenant à la tradition juive, sont repris en quelque sorte par ce qui va être la tradition chrétienne avec les toutes premières prières eucharistiques. On parle d'anaphores. En fait, ce sont les prières eucharistiques. Anaphore, c'est du grec, ça veut dire élévation. Ces premières prières sont absolument décalquées, en quelque sorte, sur les prières de bénédiction juive. Alors, je vais vous lire quelques passages de ces anaphores anciennes, enfin extrêmement anciennes, les toutes premières. Pour ce qui est de l'Eucharistie, je cite la Didache, pour ce qui est de l'Eucharistie, rendez grâce ainsi. D'abord sur la coupe, nous te rendons grâce au notre Père pour la sainte vigne de David, ton serviteur. Tu nous l'as fait connaître par Jésus, ton serviteur. Gloire à toi dans les siècles. Amen. Puis pour le pain rompu, nous te rendons grâce au notre Père pour la vie et la connaissance que tu nous as accordée par Jésus, ton serviteur. Gloire à toi dans les siècles. Amen. Comme ce pain rompu, autrefois dispersé sur les collines, a été recueilli de manière à ne faire qu'un, rassemble ainsi ton Église des extrémités de la terre dans ton royaume. Oui, à toi, gloire et puissance par Jésus dans les siècles. Amen. Que personne ne mange ni ne boive de votre Eucharistie, si ce n'est les baptisés au nom du Seigneur. Aussi est-ce à propos que le Seigneur a dit « Ne donnez pas aux chiens les choses sacrées ». Et dans un autre passage, « Nous te rendons grâce, ô Père Saint, pour ton saint nom que tu as fait habiter en nos cœurs, pour la connaissance, la foi et l'immortalité que tu nous as accordées par Jésus, ton serviteur. Gloire à toi dans les siècles. » Et encore un peu plus loin, « Souviens-toi, Seigneur, de délivrer ton Église de tout mal et de la parfaire dans ton amour. Rassemble des quatre vents l'Église que tu as sanctifiée dans le royaume que tu lui as préparé, car à toi la puissance et la gloire pour les siècles des siècles. Vienne ta grâce et que passe le monde. Hosanna au fils de David. Si quelqu'un est saint, qu'il vienne. S'il ne l'est pas, qu'il fasse pénitence. Maranatha, laissez les prophètes prononcer l'eulogie à leur gré. » L'eulogie, c'est du grec, ça veut dire la bénédiction. Donc nous sommes là devant des textes qui sont vraiment les tout
premier des célébrations eucharistiques. Et puis une mention dans un autre passage de la Didaché sur le jour du Seigneur, ce dimanche qui aujourd'hui est devenu malheureusement pour beaucoup un jour banal, ce qu'il n'est absolument pas. Le jour du Seigneur, assemblez-vous pour la fraction du pain et l'Eucharistie après avoir d'abord confessé vos péchés pour que votre sacrifice soit pur. Mais que celui qui a un différend avec son compagnon ne se joigne pas à votre assemblée avant de s'être réconcilié, afin que votre sacrifice n'en s'ouvre pas de souillure. Ce sacrifice est bien, en effet, celui dont a parlé le Seigneur, qu'en tout lieu et en tout temps, on m'offre un sacrifice pur, car je suis un grand roi, dit le Seigneur, et merveilleux est mon nom chez les nations. Donc vous avez là, à travers ces textes, un aperçu de ce qu'ont été les célébrations des premières Eucharisties, où les premiers chrétiens avaient tout à fait conscience à chaque Eucharistie d'être en présence du Seigneur Jésus, puisque le pain consacré, le pain béni, devient corps du Christ et le vin son sang. Et ce sacrifice-là est bien sûr le sacrifice de l'Église, le mémorial de la passion et de la résurrection du Seigneur. Ce repas est sacré, il unit non seulement à Jésus, mais il crée en quelque sorte la communion ecclésiale, l'unité de tous les fidèles qui, en recevant le corps du Seigneur, deviennent son corps, lui dont il est la tête. Et c'est dans cette espérance que les fidèles annoncent en même temps le retour du Christ à la fin des temps. Vous voyez, dès le début de l'Église, tout y est déjà. Après ce témoignage du premier siècle, je voudrais maintenant m'intéresser quelques instants à un père de l'Église dont les catéchèses sont absolument d'actualité. Je regrette beaucoup qu'elles soient si peu connues. Il s'agit de Cyrille de Jérusalem. Nous avons les catéchèses, qu'on appelle les catéchèses mystagogiques, c'est-à-dire les enseignements. Il était évêque de Jérusalem et il formait les catéchumènes. Et son enseignement demeure tout à fait actuel. Alors, il y a dans ces catéchèses mystagogiques plusieurs chapitres qui sont consacrés justement à l'Eucharistie. Je vais vous citer. Vous allez voir à quel point c'est magnifique. Donc, Cyrille s'adresse ainsi à ceux qu'il catéchise. Vous avez donc vu le diacre donnant aux célébrants et aux presbytres de Dieu qui entourent l'autel l'eau pour se laver les mains. Il la leur donnait nullement en raison de la souillure corporelle. Ce n'est pas cela, car c'est sans souillure corporelle que nous sommes entrés dans l'Église au début de la cérémonie. Mais ce lavage des mains est un symbole du devoir qui nous incombe de nous purifier de toutes nos fautes et de tous nos manquements. Les mains sont en effet le symbole de l'action. En les lavant, nous suggérons nettement la pureté irréprochable des actions. Ainsi donc, le lavement des mains est le symbole de l'affranchissement du péché. Puis un peu plus loin, accueillez-vous les uns les autres, échangeons le baiser. Et puis, il explique, ne pense pas que ce baiser soit du même genre que ceux qu'échangent sur la place les amis ordinaires. Certes, non. Ce baiser n'est pas de ce genre. Il lie les âmes de mutuelle amitié et sollicite l'oubli de toute offense. Ce baiser signifie donc que les âmes
se fondent ensemble et bannissent tout ressentiment. C'est ce qui faisait dire au Christ, « Si tu apportes ton présent à l'autel et que là tu te souviens que ton frère a quelque chose contre toi, laisse ton présent devant l'autel et va d'abord te réconcilier avec ton frère. Alors, viens offrir ton présent. » Ce baiser est donc une réconciliation et c'est pourquoi il est saint, comme le proclame saint Paul, « Échanger un saint baiser » et saint Pierre, « Un baiser de charité ». C'est le rite de la paix qui, après le concile, est apparu. Et moi, je suis très honoré de voir à quel point il disparaît aujourd'hui. Avec la fraction du pain, le rite du baiser de paix, c'est vraiment les deux rites les plus anciens qui caractérisent depuis l'origine l'Eucharistie. Et bon, j'ajoute en tant qu'évêque, je crois que si justement aujourd'hui il est souvent abandonné ce baiser de paix, c'est parce qu'il n'est pas expliqué. Si les prêtres, je me permets, il y a des prêtres ici, je me permets de le dire, suivaient ce que demande le missel romain, il est conseillé pour l'homélie, bien sûr, d'expliquer les textes de la parole de Dieu, mais aussi d'expliquer les rites. Dans quelle paroisse explique-t-on régulièrement les rites? Et c'est normal, finalement, que les fidèles soient, pardonnez-moi l'expression, un peu paumés. Surtout quand on voit, dans certains lieux, d'une paroisse à l'autre, des rites très différents, qui ne ressemblent pas forcément à ce que le missel d'aujourd'hui demande avec raison. Nous sommes dans une époque de subjectivisme inimaginable et les gens qui parlent de l'obéissance sont souvent ceux qui obéissent le moins. C'est un avis personnel. Plus loin, toujours chez Cyrille, vous allez voir, élevez vos cœurs. En vérité, il faut à cette heure redoutable, élever notre cœur vers Dieu et non l'abaisser vers la terre et les affaires terrestres. Par la vertu de ces paroles, le prêtre nous enjoint de laisser à cette heure tous les soucis relatifs à la vie, tous les tracas de la maison et d'élever nos cœurs au ciel avec le Dieu de bonté. Vous répondez aussitôt, nous les tournons vers le Seigneur, donnant ainsi votre assentiment à son ordre par la formule d'accord que vous prononcez. Que personne ne soit ainsi disposé que, disant avec sa bouche « nous les tournons vers le Seigneur », il soit par la pensée tout occupé des soucis de cette vie. En tout temps, certes, nous devons penser à Dieu, mais si la faiblesse humaine nous empêche d'y penser sans cesse, c'est à cette heure surtout qu'il faut s'efforcer d'y arriver. Et c'est le début de la préface, que nous appelons la préface aujourd'hui. Et il poursuit, « Rendons grâce au Seigneur ». Réellement, nous devons rendre grâce de ce que, malgré notre indignité, il nous a appelés à une pareille grâce, de ce que, d'ennemis que nous étions, il nous a réconciliés avec lui, de ce qu'il nous a jugés dignes d'avoir l'esprit des fils d'adoption. Vous répondez, c'est digne et juste. En rendant grâce, en effet, nous faisons, nous, un acte digne et juste. Lui, par contre, n'a pas suivi la justice, mais est allé bien au-delà, en nous traitant avec bonté et en nous jugeant dignes de si grands biens. » Et puis, il poursuit, « Nous faisons ensuite mention du ciel, de la terre, de la mer, du soleil, de la lune, des astres et de toutes les créatures raisonnables et sans raison, visibles et invisibles, des anges, des archanges, des vertus, des dominations, des principautés, des puissances, des trônes, des chérubins, qui ont quatre visages, reprenant en quelque sorte le chant de David, « Glorifiez avec moi le Seigneur ». Nous faisons ainsi mention des séraphins qu'Isaïe a contemplés dans l'Esprit Saint, formant un cercle autour du trône de Dieu, couvrant leur visage avec leurs ailes, leurs pieds avec deux autres et volant des deux dernières en disant « Saint, Saint, Saint est le Seigneur des armées ». Si nous répétons cette louange de Dieu,
que nous ont transmises les séraphins, c'est pour nous unir au chant de gloire des milices célestes. Lorsque nous nous sommes sanctifiés par ces hymnes spirituels, nous prions le Dieu de bonté d'envoyer l'Esprit Saint sur les offrandes placées sur l'autel, afin qu'il fasse du pain le corps et du vin le sang du Christ. Car tout ce qui a été touché par l'Esprit Saint est entièrement sanctifié et transformé. Puis il poursuit, et finalement vous reconnaissez à travers tout ce que je vous dis, la préface, l'épiclèse, l'appel de l'Esprit Saint sur les oblats, et puis ensuite, nous prions pour nos saints pères, nos saints évêques, c'est la suite du canon, nos évêques défunts, et en général pour tous ceux qui nous ont précédés dans le dernier sommeil, car nous croyons que les âmes de ceux pour qui s'élève notre prière ont le plus grand profit à attendre de la sainte et redoutable victime qui repose sur l'autel. Quand nous offrons nos prières à Dieu pour ceux qui se sont endormis avant nous, même s'ils sont pécheurs, nous offrons le Christ immolé pour nos fautes, apaisant pour eux et pour nous le Dieu de bonté. Ensuite, nous récitons la vénérable prière de famille que le Christ a laissée à ses disciples en donnant à Dieu le nom de Père en toute pureté de conscience en disant « Notre Père qui es aux cieux ». Nous sommes au IVe siècle et dans les années 350 en gros, et nous retrouvons tout le canon actuel. Et puis, on en arrive à la communion, et là, c'est magnifique. Approche-toi, sans allonger la paume de la main, sans écarter les doigts, mais ayant bien placé la main gauche sous la droite, comme un trône pour celle qui va recevoir le roi. Reçois dans le creux de la main le corps du Christ en disant « Amen ». Sanctifie tes yeux au contact de ce corps sacré, puis consomme-le en prenant bien garde de n'en rien laisser perdre. Veille à ne pas laisser tomber une miette de ce qui vaut bien plus que l'or et les pierres précieuses. Après avoir communié au corps du Christ, approche-toi maintenant du calice de son sang, n'étends pas les mains, mais incline-toi, dis « Amen » en manière d'adoration et de vénération, et sanctifie-toi en prenant aussi le sang du Christ. Essuie de ta main l'humidité qui reste à tes lèvres et sanctifie en les touchant ton front et tes yeux et tes autres organes des sens. Et en attendant la prière,

personnellement, je me suis rendu compte que c'était une grâce extraordinaire, que au moment, j'étais dans une paroisse à Paris, où le curé prêchait lui-même chaque fois qu'il y avait une modification apportée par la réforme liturgique. Et quand j'ai fait mes études de théologie, je me souvenais qu'il nous avait expliqué les choses ainsi. Je ne savais pas qu'il citait, il ne le disait pas, mais il citait Saint Cyrille de Jérusalem. Et je dois vous dire que personnellement, j'ai communié dans la main dès le premier jour avec joie et bonheur, et puis émerveillement, parce que c'est magnifique. Alors, c'est peut-être plus traditionnel, voyez, de communier dans la main plutôt qu'autrement. C'est très tardif. Qu'on se le dise. Alors évidemment, alors j'ai tout entendu. Bon, j'étais curé. Combien de fois des personnes très hostiles à cette manière de communier m'ont dit qu'on pouvait emporter les hosties. Alors, pardonnez-moi, j'ai été dans des équipes d'exorcisme et j'ai entendu comment des personnes utilisaient l'Eucharistie après avoir communié sur la langue, m'expliquant qu'ils avalaient toute la salive pour que la langue soit bien sèche, qu'ils se retournaient et qu'ils mettaient l'hostie dans la main pour en faire n'importe quoi. Donc, il faut être très vigilant, bien sûr. Comme évêque, il m'est arrivé d'aller au fond de ma cathédrale pour récupérer l'hostie qu'un garçon avait mis dans sa poche. Il faut, quand on est prêtre, on est responsable de l'Eucharistie, donc il faut être très vigilant, c'est vrai. Mais que ce soit dans la main ou sur la langue, permettez-moi de vous dire, ça ne change rien quand vous avez affaire à des brigands. Il n'y a pas d'autre terme. Et le terme est trop léger. Je reviens à la catéchèse de Cyrille. Le pain et le vin te semblent en leur état purement naturel. Ne t'y arrête pas. Car selon l'affirmation du maître, c'est le corps et le sang du Christ. Si en effet les sens t'engagent dans leur voie, eh bien que la foi te rassure. Ne tranche pas la question d'après les données du goût, mais hardiment d'après la foi absolue, toi qui as été admis au corps et au sang du Christ. Voyez, une foi juste, magnifique. Sous la figure, un peu plus loin, sous la figure du pain, c'est son corps, et sous celle du vin, c'est son sang que tu reçois, afin qu'ayant pris part au corps et au sang du Christ, tu ne fasses plus qu'un corps et qu'un sang avec lui. C'est ainsi que nous devenons les porte-Christ. Voilà pour Cyrille de Jérusalem, en espérant vous avoir donné le goût d'aller le lire. Puis, là, nous sommes en Orient, nous sommes à Jérusalem. Je voudrais maintenant m'intéresser à Ambroise de Milan. Bon, Ambroise de Milan, c'est un évêque qui a marqué sa période, la période où il a vécu. Il a vécu entre, en gros, 340, 339, 397, là nous sommes donc toujours au IVe siècle, mais en Occident, à Milan. Et il est celui qui a été à l'origine de la conversion de Saint Augustin, un père de l'Église. Je ne citerai pas Saint Augustin, on trouve aussi un tas de choses extraordinaires et merveilleuses chez Saint Augustin. Et alors, Ambroise de Milan, voilà ce qu'il écrit à propos de l'Eucharistie. Et c'est intéressant parce que c'est un autre aspect qu'il souligne et qui fait évidemment entièrement partie de l'Eucharistie, c'est la parole de Dieu. En effet, la parole de Dieu est lumière, la parole de Dieu est neige, la parole de Dieu l'emporte encore sur le miel et son rayon, car des lèvres divines coulent des discours plus doux que le miel, et ces paroles limpides tombent à la façon de la neige en souples formules. Il n'y a vraiment de comparable aux neiges que cette parole qui, envoyée du ciel sur terre, a fécondé les champs altérés de nos cœurs. La parole de Dieu, en effet, est la substance vitale dont notre âme se nourrit, dont elle se repaît et sur laquelle elle règle sa conduite. En nous, cette parole augmente lorsque nous la recevons, que nous la saisissons, que nous la comprenons, tout comme augmente la vie qui en résulte.

C'est par la parole de Dieu, sous l'action de sa grâce, que notre âme est vivifiée. Et plus loin, « Bois donc l'Ancien Testament afin de boire le Nouveau Testament. » Vous voyez, c'est magnifique là, parce que la réforme liturgique a réintroduit cela. Moi, je suis vieux. C'est un privilège d'être vieux, parce qu'on a une certaine expérience. Et il faut mieux ne pas se plaindre. On a un tas de mots, mais il ne faut pas en parler de ça. Et il ne faut parler que du positif. Bon, quand j'étais enfant, figurez-vous que j'allais déjà à la messe. Parce que par une pure grâce du ciel, je suis né dans une famille pratiquante. Et j'ai fait mes études dans un collège qui était vraiment catholique. Et grâce à ça, j'ai tenu en théologie dans une période où on enseignait tout sauf la théologie. Eh bien, la réforme liturgique a réintroduit, parce que je ne sais pas si vous vous souvenez, les plus anciens, mais quand on allait à la messe le dimanche, c'était bien, on entendait deux lectures. Et puis quand on allait à la messe en semaine, c'était les deux mêmes lectures si c'était féri toute la semaine. Alors si c'était une fête, on avait un autre texte. Donc on lisait des fragments de la parole de Dieu. La réforme liturgique a permis qu'on lise des textes de l'Ancien Testament. On n'en lisait pas, quasiment jamais. Et en plus, dans la réforme liturgique, les quatre évangiles, ils passent totalement. Quand on combine, je ne vais pas entrer dans le détail, les lectures de semaine et les lectures du dimanche. Donc il y a un enrichissement magnifique et qui nous ramène à ce qui était la tradition ancienne. Je vous avoue que je ne comprends pas qu'on n'ait pas demandé, quelle que soit la manière de célébrer, que nous ayons tous le même lectionnaire issu de la réforme liturgique, que nous envie. Moi, je connais des églises orientales qui n'ont pas encore fait le renouvellement de leur rite, et qui nous envient notre lectionnaire, qui est magnifique. Alors évidemment, on ne comprend pas tout. Ce jour-ci, on avait Amos, bonne chance au curé d'expliquer en quelques minutes, aux messes de semaine, de quoi il s'agit. Mais en même temps, ça excite notre curiosité, et puis si on est plus que curieux, un peu courageux, on va prendre sa Bible et on voit le texte d'Amos qu'on a entendu, à quoi il correspond. Donc il y a là vraiment un enrichissement qui rejoint ce qui existait dans l'Antiquité chrétienne. Bois donc l'Ancien Testament afin de pouvoir boire le Nouveau Testament. Si on veut comprendre le Nouveau Testament, il faut connaître l'Ancien. Et si on veut comprendre bien l'Ancien, il faut connaître le Nouveau. C'est ce qui nous est donné aujourd'hui. Rendons grâce. À moins de boire le premier, tu ne pourras boire le second. Bois le premier afin d'apaiser ta soif. Bois le second afin de te désaltérer à satiété. Dans l'Ancien Testament, on trouve la componction. Dans le Nouveau, la joie. Bois donc chacun des deux breuvages de l'Ancien et du Nouveau Testament, car dans chacun, tu bois le Christ. Bois le Christ afin de boire ses paroles. Sa parole, c'est l'Ancien Testament. Sa parole, c'est le Nouveau Testament. Elle se boit la divine écriture, elle se dévore la divine écriture quand le suc de la parole éternelle descend dans les régions de l'esprit et les facultés de l'âme. Et puis l'homme ne vit pas seulement de pain, mais de toute parole de Dieu. Bois cette parole de Dieu, mais bois-la selon son ordre, d'abord dans l'Ancien Testament. Fais vite pour la boire dans le Nouveau. Bois le Christ qui est la vigne, bois le Christ car il est la pierre d'où jaillit l'eau, bois le Christ car il est la source de la vie, bois le Christ car il est la paix, bois le Christ afin de pouvoir boire le sang par lequel tu as été racheté. Bois vite donc, afin qu'une grande lumière t'illumine, non pas la lumière quotidienne, non pas celle du jour, non pas celle du soleil, non pas celle de la lune, mais cette lumière qui chasse l'ombre de la mort. La nourriture solide est le corps du Christ, le breuvage généreux est le sang du Christ.
Bon, je voulais vous citer un autre passage d'Ambroise de Milan, mais je vois que j'ai écarté ce... Oui, je n'ai pas pris cette feuille que j'avais photocopiée à votre intention, vous me pardonnerez. Et nous allons du coup aborder Saint Jean de Damas, retourner en Orient. Saint Jean de Damas est un père de l'Église qui a vécu entre 650 et 750, en gros. Il a vécu très âgé, donc vous voyez, on est à cheval sur le 7e et le 8e siècle. Et il a écrit un traité de la foi orthodoxe, la foi droite, hein, c'est dans ce sens-là qu'il faut comprendre le mot orthodoxe. Et alors, il s'exprime ainsi à propos du pain et du vin, donc ce que nous appelons, avant la consécration, les oblats. Donc, dans son traité de la foi orthodoxe, Jean de Damas parle déjà de transmutature. Ils sont convertis. Ils le sont, ces oblats, selon un mode qui transcende les forces et les conditions de la nature. Mais c'est le corps même du Seigneur qui nous est donné. Si tu cherches le mode de cette miraculeuse conversion, selon lequel elle se produit, il te suffit d'entendre que c'est par le Saint-Esprit. Et selon le même mode qui a permis au Seigneur de se donner une chair dans le sein de la sainte Théodocos, la sainte mère de Dieu. Nous ne savons rien de plus, sinon que la parole de Dieu est véritable et toute puissante. Quant au mode, à la manière dont ça se réalise, il est impénétrable. Nous sommes dépassés. C'est important parce que, vous voyez, cette approche du mystère de l'Eucharistie, elle est raisonnable, mais en même temps, elle montre que nous sommes dépassés. C'est de l'ordre du miracle. Et nous sommes habitués au miracle, hein, tous les jours. Tous les jours. Et cela, vraiment, je crois que cela peut susciter chez nous un éblouissement merveilleux. Hein. On ne s'habitue pas à l'Eucharistie quand on a conscience de la réalité qui est célébrée. Oui, je vois l'heure, mon Dieu. Alors, ensuite, je vais être amené à conclure. À partir du IXe siècle, va commencer une période où va s'élaborer, je dirais, le dogme de l'Eucharistie. Et ça va durer en gros jusqu'au Concile de Trente, au XVIe siècle, à moitié du XVIe siècle. Donc, pendant un peu plus de cinq siècles, on va avoir des approches de théologiens. C'est pas les pères de l'Église. Certains, bon, et malheureusement, bon, il va y avoir la Réforme, et où justement le sens du mystère de l'Eucharistie, pardonnez-moi de parler ainsi, va en prendre un coup, hein, puisque chez les réformateurs, on va mettre en doute, bon, par exemple, la présence réelle. Dans les meilleurs cas, bon, selon les courants du protestantisme, dans les meilleurs cas, on croit que au moment de l'assemblée, le pain et le vin deviennent corps du Christ, mais dès que l'assemblée est terminée, c'est fini. On ne prend pas la présence réelle. On m'a raconté qu'en Suisse, des pasteurs, grâce au courant œcuménique, arrêtaient, à la suite de la Sainte Cène, ce qu'ils appellent la Sainte Cène, de donner les restes au poulailler. Parce que, bon, il n'y a pas de présence réelle, il y en a trop, voilà. Donc, vous voyez, bon. Or, il faut bien reconnaître, alors je ne veux pas vous faire un cours de théologie, mais qu'un certain nombre d'approches après cette période patristique, vous voyez, après le Xe siècle, même par des moines, des théologiens, tout ce qu'il y a de plus catholique, ça a ouvert la porte au protestantisme. Donc, finalement, bon, il n'y a pas eu que cela, parce que, permettez-moi de dire qu'il y a eu aussi saint Thomas d'Aquin, et qu'il a élaboré une doctrine très sûre, hein, de ce qu'on appelle la transsubstantiation, mais qui revient à ce que, justement, les pères de l'Église avaient affirmé, c'est-à-dire qu'on passe
du pain hein, à autre chose, une autre substance. Hein, il y a la substance du pain, et ensuite il y a la substance du corps du Christ. Et c'est là le miracle. Bon, alors, c'est compliqué, parce qu'il y a eu le meilleur, et il y a eu aussi le moins bon. Et finalement, à partir du Concile de Trente, le Concile de Trente a vraiment défini ce qu'est l'Eucharistie, alors d'une manière qui est celle du Concile de Trente, enfin, ceux qui ne croient pas que le pain et le vin deviennent le corps du Christ, qu'ils soient anathème. Bon. Aujourd'hui, ça nous choque, cette manière de faire, mais en même temps, il faut voir le positif. Le Concile de Trente a bien précisé, justement, ce qu'est l'Eucharistie, et depuis, bon, des papes, et un des derniers, c'est Jean-Paul II, qui a écrit un très beau texte à la fin de son pontificat sur l'Eucharistie. Mais ce ne sont que des reprises d'une doctrine qui est maintenant absolument affirmée et que nous avons en commun avec les églises orientales, qu'elles soient en communion avec Rome ou pas. Et c'est, je vous avoue que c'est très bouleversant et crucifiant de penser que nous ne pouvons pas communier ensemble. Et là, c'est parce que nous ne sommes pas encore d'accord en particulier sur le rôle de Pierre, mais nous avons, les orthodoxes et nous, la même foi dans l'Eucharistie. Mais quand on communie, pourquoi, parce que vous allez peut-être me dire, à juste titre, mais alors pourquoi on ne communie pas puisque, entre nous, puisqu'on a la même foi? Mais oui, mais quand on communie, nous communions au corps du Christ, Jésus. Le corps du Christ, c'est aussi l'Église. Or, si je ne suis pas en communion avec l'Église, et pour l'instant, nous ne sommes pas en communion les uns avec les autres, avec les orthodoxes. La plupart des orthodoxes, nous confessons, nous avons la même profession de foi, le même credo, les mêmes sacrements, mais nous ne sommes pas en communion les uns avec les autres. Et cela se traduit par le fait que, eh bien, un orthodoxe ne reconnaîtrait pas un évêque catholique. Et un catholique ne reconnaît pas pour son évêque un évêque orthodoxe. Donc la communion n'y est pas, elle n'est pas totale. Et c'est pour cela, et c'est une souffrance, que nous n'arrivons pas pour l'instant à dépasser tant justement qu'il n'y a pas union, union entre nous. Donc avec saint Thomas, eh bien, il va y avoir non seulement dans la somme, dans la tertia pars, il y a toute une série de questions, une dizaine de questions qui précisent ce qu'est l'Eucharistie, et ça va devenir la théologie de l'Église. Et puis, il faut savoir que le pape de l'époque a demandé à saint Thomas de d'écrire l'office du Saint-Sacrement. Donc, les hymnes du Saint-Sacrement sont, de la fête du Saint-Sacrement, sont de saint Thomas, et c'est de la poésie, mais une poésie justement qui traduit admirablement le contenu du dogme, de la foi de l'Église en l'Eucharistie. Hein, je vous lis par exemple une antienne de l'office du Saint-Sacrement, vous allez voir à quel point une antienne, hein, une antienne qui a introduit donc une lecture, un psaume. Banquet très, mais c'est complet comme c'est pas permis. Je sais pas comment il arrivait, c'est saint Thomas, à penser à tout en quelques lignes, quatre lignes. Banquet très saint, où le Christ est reçu en nourriture. Donc repas, nourriture. Le mémorial de sa passion est célébré. Le sacrifice est évoqué. Le sacrifice de la croix. Notre âme est remplie de grâce. Chaque Eucharistie, par la communion, la vie divine nous est transmise. Et le gage de la gloire future est déjà donné. Hein? Par ce repas, par cette communion, c'est une anticipation de la béatitude éternelle à laquelle nous avons accès. Vous voyez, en quatre lignes, il y a tout. Donc tout est dit. Nourriture, actualisation du sacrifice de la croix, transmission de la vie divine, annonce de la béatitude éternelle. Alors, pour terminer, je voudrais simplement vous inviter à vous émerveiller face à cette transmission de la foi de l'Église en l'Eucharistie
depuis les origines jusqu'à nos jours, hein, de ce rite laissé par le Christ, qui avait été très longtemps préparé, hein, dans l'Ancienne Alliance. Hein, vous voyez, la Pâque juive remonte à la sortie d'Égypte, 13 siècles avant le Christ, en gros. Et avant, il y avait déjà, comme je l'ai dit, la fête du printemps où on offrait les prémices, on offrait un agneau. Donc, il y a vraiment des préparations très longues. Et maintenant, nous, depuis 20 siècles, eh bien, nous célébrons l'Eucharistie avec une continuité que j'espère vous avoir fait percevoir. Donc, les pères de l'Église, et je n'en ai cité que quelques-uns, il y en a beaucoup plus, hein, ont contribué à permettre aux croyants d'approcher du mystère de la présence réelle du Sauveur dans l'Eucharistie, d'en saisir la grandeur et de favoriser chez les fidèles l'acte de foi. Et enfin, je voudrais, en conclusion, vous lire le dernier paragraphe d'un très beau livre que j'ai bien utilisé, qui s'appelle « Le mystère de l'Eucharistie » et qui a été écrit par la sœur Louise-Marie Antoniotti, qui est une dominicaine, une moniale dominicaine, qui est une théologienne et qui a beaucoup enseigné, pas seulement, enfin surtout dans les monastères de moniales dominicaines. Et elle termine son ouvrage ainsi. Sous l'inspiration de la Sainte Écriture, transmise par la Sainte Tradition et dans son élan, nous découvrons que la célébration, l'adoration et la contemplation du mystère de l'Eucharistie donnent croissance à l'Église, à chacun des membres du corps mystique et au corps tout entier, peuple de Dieu tourné vers l'ultime retour du Seigneur Jésus à la fin des temps, famille bien-aimée des enfants de Dieu qui n'ont qu'un cœur et qu'une âme dans la louange de la gloire de leur Père des cieux. Amen. Qu'il en soit ainsi.

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2: Dieu est l'unique, et il n'y en a pas d'autre que lui. Marc 12, 32.

On m'a demandé de souligner maintenant le réalisme de cette consécration. Cette consécration a un fondement dogmatique. En d'autres mots, ce n'est pas qu'une affaire de sentiment. Et le fondement de cette consécration, c'est le baptême. C'est pourquoi cette consécration rejoint une des grandes insistances du dernier concile, à savoir toutes les vocations dans l'Église au pluriel viennent du baptême. Et quand le père de Montfort, dans l'ouest de la France, prêchait des missions paroissiales, ces missions se terminaient toutes par une grandiose cérémonie dont le but était de renouveler les vœux, le contenu, les promesses du baptême. Le but, ce n'est pas la Sainte Vierge, c'est le baptême, avec tout ce que le baptême apporte et met en route. Voilà le fondement dogmatique, sacramentel de cette consécration. Une phrase seulement du traité de la vraie dévotion numéro 162. Cette consécration à la très sainte Vierge et à Jésus-Christ par ses mains n'est autre chose qu'une parfaite rénovation des vœux, on dirait aujourd'hui des engagements, et des promesses du baptême, du baptême. C'était le fondement dogmatique, sacramentaire de cette consécration. Deuxièmement, cette consécration a une dimension mystique. Ne prenez pas ce mot dans son sens presque ordinaire, j'ose pas dire vulgaire, accolé à phénomène. Quand je dis mystique, ne pensez pas phénomène mystique, mais pensez au mot et au sens profond qu'il contient, à savoir, cette consécration vise notre union progressive aux trois personnes divines. Mystique, au grand sens du mot, ça serait presque équivalent de trinitaire. Cette consécration est mystique parce qu'elle nous fait entrer et progresser avec les trois personnes divines. Voilà la vraie mystique. Elle est baptismale, puisque nous avons été baptisés au nom du Père et du Fils et du Saint-Esprit. Et ça veut dire aussi que cette consécration n'est pas qu'un petit plus spirituel au sens ordinaire du mot pour, je ne sais pas qui, moi, pour des âmes attirées par le spirituel dans le langage d'aujourd'hui. Non. Non, c'est quelque chose de beaucoup plus fort. Cette consécration a une vraie dimension mystique, trinitaire. Ah, bien sûr, il faudrait le préciser. Mais ce n'est pas le but de ce que je vais dire, et en même temps, je tenais beaucoup à le répéter, à le rappeler. Numéro 22, traité de la vraie dévotion, numéro 22, une phrase là aussi, rien qu'une. La conduite que les trois personnes de la très sainte Trinité ont tenue dans l'incarnation et le premier avènement de Jésus-Christ, elles, les trois personnes divines, gardent cette conduite. Autrement dit, ne change pas d'avis et de manière de faire. Les trois personnes divines gardent cette conduite tous les jours dans la Sainte Église jusqu'à la consommation des siècles dans le dernier avènement de Jésus-Christ. Autrement dit, Dieu fait aujourd'hui comme il a fait hier. Autrement dit, cette consécration est tout le contraire d'une mode, parce que la mode, par définition, ça change. Alors que cette consécration, avec son fondement trinitaire, c'est quelque chose qui est comme le Seigneur, qui ne passe pas. Il est aujourd'hui celui qu'il était hier
et celui qu'il sera de plus en plus, si je puis dire, plus on approche de l'avènement, de l'accomplissement, du second avènement de Jésus-Christ dans la gloire. Troisièmement, cette consécration a aussi une visée prophétique. Au grand sens du mot prophétique, non pas pour annoncer l'avenir, mais pour préparer, nous préparer à cette venue en gloire du Seigneur. Cette consécration prépare les apôtres des derniers temps, ces derniers temps qui ont commencé avec le matin de Pâques, ces derniers temps qui ont commencé avec le matin de Pâques, le matin de la résurrection. Eh bien, cette consécration a pour but de préparer les apôtres des derniers temps, ce que Grignon de Montfort appelle aussi les grands saints, formés par le Saint-Esprit à l'école de Marie. Formés par le Saint-Esprit à l'école de Marie. Ces mots sont lumineux. C'est le Saint-Esprit qui forme les apôtres. Ce n'est pas la Sainte Vierge. Mais nous savons que le Saint-Esprit et la Sainte Vierge œuvrent de concert, comme on disait au XVIIIe siècle. L'un n'agit pas sans l'autre. Les grands saints sont formés par le Saint-Esprit à l'école de la Sainte Vierge. Ce mot « école » est très intéressant parce que ça veut dire que la Sainte Vierge est une éducatrice, une maîtresse d'école au sens le plus grand, le plus beau, le plus noble du mot. Traité de la vraie dévotion, numéro 47, là aussi une seule phrase. Bientôt le Très-Haut, avec sa Sainte Mère, doivent se former de grands saints qui surpasseront autant en sainteté la plupart des autres saints que les cèdres du Liban surpassent les petits arbrisseaux. C'est joli comme comparaison. Les petits arbrisseaux. Et voilà que le Saint-Esprit, à l'école de Marie, nous prépare des cèdres du Liban. Exemple, Jean-Paul II, ou bien le Père Colbet, et d'autres. Voilà. Donc ça, c'est la dimension prophétique de cette consécration. Elle est faite pour faire de nous des cèdres du Liban, et pas simplement des petits arbrisseaux rabougris. Traité de la vraie dévotion, numéro 47. Conclusion de cette petite mise en route. Cette consécration à Jésus par Marie est un chemin de sagesse. De sagesse. Le but du Père de Montfort, c'est la sagesse. Je vous rappelle peut-être cet événement qu'on pourrait dire aujourd'hui, qu'on dirait aujourd'hui charismatique, qui lui est arrivé en 1703. Avec l'accord de son évêque de Rennes, il revient à Paris, à la paroisse Saint-Sulpice, avec le directeur du séminaire qui commence, on en est au commencement des séminaires, des grands séminaires. Monsieur Poulard déplace, je vous rappelle qu'on disait monsieur à l'époque, c'était très noble, très croyant, très poli au grand sens du mot. Monsieur Poulard déplace, lui demande de présenter aux séminaristes les livres de l'Ancien Testament qui tournent autour de la sagesse. En général, des livres qu'on ne lit pas parce qu'on les trouve ennuyeux, un peu répétitifs, et puis on ne voit pas bien de quoi il est question. La sagesse, c'est quoi la sagesse? On ne sait pas bien. Alors en général, on laisse de côté ces livres de l'Ancien Testament. Alors monsieur de Montfort, comme on disait à l'époque, le père de Montfort, à ce moment-là, habite un tout petit réduit rue du Pot-de-Fer, à côté de l'hôpital de la Salpêtrière. C'est tout petit, il a une heure de ministère à l'hôpital de la Salpêtrière. Les jésuites lui donnent un petit casse-croûte
ça lui fait au moins de quoi manger. Et le restant du temps, il va lire les livres de la sagesse. Il lit un moment, il s'arrête, il dit un chapelet, comme on vient de faire. Et il recommence la lecture des livres de la sagesse pour présenter cette littérature sapientielle de la sagesse au séminariste de M. Poulard-Desplaces. Et alors il a ce que la Sainte Vierge et le Saint-Esprit lui donnent, car il va être lui un apôtre des derniers temps, formé par le Saint-Esprit à l'école de Marie. Il a cette grande intuition très forte, très charismatique, que la sagesse, c'est tout le dessein de Dieu. Tout le dessein de Dieu. Dieu a créé toutes choses pour les sanctifier, pour les diviniser, et avant de les diviniser, et pour les diviniser, pour les sauver. Le point de départ, c'est l'incarnation. Le sommet, c'est la rédemption. L'achèvement de tout, c'est l'union à Dieu, c'est la gloire, c'est le ciel. Alors le Père de Montfort reçoit cette vision d'ensemble, de tout le dessein de Dieu, de tout le credo, de toute la volonté de Dieu avec un grand V majuscule. Il va résumer tout ça. C'est un dessein de sagesse. La sagesse est créatrice, la sagesse est rédemptrice, la sagesse est sanctificatrice, autrement dit divinisante. On dirait comme ça peut-être aujourd'hui, surtout en pensant à l'Orient, aux orthodoxes. La divinisation du chrétien par le Saint-Esprit, un vieux livre du IVe siècle, écrit par un père de l'Église qui s'appelait Saint Basile. Voilà. Eh bien, c'est cette perception que reçoit le Père de Montfort. Le but de Dieu, c'est la sagesse. Et le moyen, c'est une vraie dévotion à Marie. C'est une vraie dévotion à Marie. Alors, vous voyez, ça va être tout de suite. Là, je vous demande de faire bien attention. Le but, ce n'est pas la Sainte Vierge. Le but, c'est la sagesse. C'est d'épouser à fond tout le dessein de Dieu, un dessein créateur qui nous permet de rejoindre notre vie humaine, nos activités, nos finances, notre corps, nos relations, nos projets, la vie sociale, la vie politique, la vie nationale d'un pays, la vie sociale, toutes les questions que vous allez retrouver dans l'enseignement de la doctrine sociale de l'Église. Eh bien, tout ça est présent. Le but, c'est la sagesse. La sagesse est créatrice. Deuxièmement, elle est rédemptrice. C'est-à-dire, elle nous fait regarder vers Jésus rédempteur. Ce que je vous ai dit hier matin, Jésus qui va du jeudi saint au soir, au matin de Pentecôte, et spécialement le vendredi, et le matin de Pâques, et son retour au Père, et l'envoi par le Père et le Fils de l'Esprit-Saint qui leur est commun. La sagesse est rédemptrice. Le chrétien doit épouser tous les mystères du Seigneur, et pas simplement un aspect ou l'autre, un petit truc ou l'autre. Notre religion, ce n'est pas des petits trucs, c'est une totalité. Épouser tous les mystères du Seigneur. La sagesse est créatrice, rédemptrice et sanctificatrice. C'est dans tout notre être, je dirais de la tête aux pieds, que nous devons être habités, purifiés, sanctifiés par le Saint-Esprit. C'est une Pentecôte continue. Et le moyen, ne confondez pas le but qui est la sagesse avec le moyen qui est une vraie dévotion. Qui dit vrai dit qu'il y en a des fausses. Alors le Père de Montfort va les descendre comme dans un jeu de quilles. Il va descendre les fausses dévotions. Toute dévotion à la Sainte Vierge n'est pas bonne. Pourquoi ? Parce qu'il faut qu'elle soit vraie. Vraie comme moyen pour entrer toujours davantage dans la sagesse de Dieu, dans tout l'ensemble. Alors, un petit extrait. Là, je prends le secret de Marie. Vous savez que le secret de Marie, Marie, le secret pour entrer dans la sagesse. Vous voyez ? Le secret de Marie, ça ne veut pas dire la petite parole confidentielle que j'ai reçu, moi, de la Sainte Vierge. Secret de Marie, ce n'est pas une révélation privée. C'est Marie comme secret,
pour entrer dans la sagesse de Dieu. Vous voyez, c'est du beau français du XVIIe, XVIIIe siècle. Le secret de Marie, dans un sens objectif et non pas dans un sens subjectif auquel on est très attentif aujourd'hui. C'est pas le secret que la Sainte Vierge m'a confié, c'est le secret qu'est la Sainte Vierge en elle-même pour entrer dans la sagesse de Dieu, c'est-à-dire dans une vie chrétienne à fond, à plein. Alors, un petit extrait de ce secret de Marie, 28, simplement ça. Âme prédestinée, c'est-à-dire appelée à une grande vocation, cette dévotion consiste à se donner tout entier, et pas qu'à moitié. Vous voyez, alors ça sera progressif. On va commencer petit à petit, et puis on viendra un moment, peut-être ce soir, où on va basculer et on va se donner tout entier à Marie et à Jésus par elle. Ensuite, à faire toutes choses avec Marie, en Marie, par Marie et pour Marie. J'explique ces paroles, dit le Père de Montfort. Moi, j'ai envie d'ajouter moi aussi. Alors, je vais vous expliquer. Qu'est-ce que ça veut dire ? Faire toutes choses. En quoi consiste cette consécration ? C'est se donner. Se donner. Et pas qu'à moitié, et pas qu'un peu. Peut-être commencer par un peu, et puis ça va monter. C'est ce que j'appelle une spirale. Dans le monde, entre Israéliens et Palestiniens, il y a une spirale de violence. Eh bien, nous, dans notre vie chrétienne, il y a une spirale de confiance. De confiance en Marie, parce qu'elle me fait rentrer davantage dans le dessein de Dieu, la sagesse. Alors, au vu de cela, je grandis en confiance, je me donne un peu plus, jusqu'à ce que je me donne totalement. Et du coup, j'entre à fond dans cette sagesse qui est créatrice, rédemptrice et sanctificatrice. Alors maintenant, quel est le moyen concret? Faire. Ouais, c'est bien du concret, ça. Il s'agit de faire. Faire toutes choses. Pour des gens mariés, c'est leur vie de couple. Pour une cuisinière, c'est la cuisine. Pour un mécanicien, faire toutes choses, c'est bien réparer. Pour un enfant, c'est de bien grandir. Pour un étudiant, c'est de bien préparer son avenir. Pour un malade, c'est de bien souffrir, au sens accepter cette situation dans laquelle je suis et y rentrer à fond, plutôt que de s'épuiser à se plaindre. La sensibilité peut nous amener dans un premier temps, devant une épreuve, une maladie, à peut-être réagir sûrement même, à la refuser. Et puis en même temps, la sagesse de Dieu va nous aider à entrer dans cette situation, y compris de malade. Rappelez-vous Bernadette à Nevers, son office, ce n'est plus la sacristie, c'est pas l'accueil, c'est pas de parler à ceux qui viennent l'interroger, ça l'agace, ça l'énerve au dernier point. C'est un peu comme Jacqueline Aubry. Vous voyez, si vous voulez l'embêter, demandez-lui des confidences sur ses relations avec la Sainte Vierge en 1947. C'est pareil pour Bernadette de Lourdes. Oui. Non, son office est d'être malade. Ah oui, il s'agit de faire toutes choses, alors qu'est-ce que ça veut dire ? Avec Marie, en Marie, par Marie et pour Marie. Faites très attention parce qu'il ne s'agit absolument pas ici de mariolatrie. Vous avez fait attention. Je vous ai bien dit que le but, ce n'est pas Marie, c'est la sagesse. Une sagesse qui est sanctificatrice. Non, créatrice, sanctificatrice et divinisatrice. Voilà le but. Et maintenant, le moyen. Pour une image. Le piolet qui permet aux montagnards. Le but, c'est le sommet, c'est pas le piolet. Enfin, si vous allez faire une course en montagne, c'est pas pour votre piolet. C'est pour arriver au sommet. Mais pour arriver au sommet, vous avez tout intérêt, par réalisme. Par réalisme. En langage spirituel, on dit par humilité. Vous avez tout intérêt, par réalisme, par humilité, d'avoir un piolet. Eh bien, Marie est le piolet. Le sommet, c'est Jésus, je ne l'ai pas inventé, on dit ça depuis le Carmel. La montagne du Carmel, c'est Jésus. Mais pour arriver au sommet de la montagne du Carmel, vous avez intérêt d'avoir un piolet. Ce piolet, c'est la Sainte Vierge. Alors, qu'est-ce que ça veut dire ? Faire toutes choses avec Marie. Avec Marie, vous mettez en français d'aujourd'hui, avec Marie à nos côtés.
Elle n'est pas devant à vous tirer par le bout du nez. Elle n'est pas derrière à vous pousser à coups de pied aux fesses. Elle n'est pas au-dessus à vous dominer et à vous surveiller. Elle n'est pas en dessous à se cacher pour qu'on la cherche. Non, non, elle est à vos côtés. Méditez sur ces petites prépositions. Vous les trouverez savoureuses. Et d'abord, vous les trouverez vraies. La Sainte Vierge, elle est à nos côtés. Alors, quoi que vous fassiez, réparez une voiture si c'est votre métier. Préparez votre avenir si vous êtes étudiant. Aimez votre conjoint si vous êtes marié. Bien dire la messe si vous êtes prêtre, en vous efforçant d'écouter, de rencontrer tous ceux qui viennent là. Sachez que Marie est à vos côtés. Quelle simplicité et quel réalisme. Quand vous l'aurez vérifié, vous en serez étonné. Faire toutes choses avec Marie à vos côtés. C'est ce qu'on peut appeler un compagnonnage. Un compagnonnage. Vous en avez une magnifique illustration dans l'Évangile avec Jésus, avec ses disciples. Eh bien, Marie est avec nous. Elle ne fera rien à notre place, mais elle fera tout à nos côtés. Et quand vous l'aurez vérifié, vous ajouterez, ah ben ça, ça change tout. Ça change tout parce qu'elle est à mes côtés. Deuxièmement, il s'agit de faire toutes choses en Marie. En Marie. C'est l'intériorité. Il s'agit de faire toutes choses en partant de l'intérieur. En partant de l'intérieur, de votre intérieur, de votre âme et aussi du dedans de vous. Des mots que Marthe employait souvent. Au-dedans. Au-dedans. Il ne s'agit pas d'abord de faire de l'esbrouf, il ne s'agit pas d'abord de vouloir donner des leçons à la terre entière, même quand on est parent, non, non, et, ou éducateur. Il s'agit de faire les choses au-dedans. Voilà l'intériorité que Marie nous apprend. Son oui, elle l'a d'abord dit au-dedans. Dans sa liberté, dans son consentement, son fiat est intérieur et il est tellement vrai intérieurement, au-dedans d'elle, eh bien, que ça va passer dans des actes. C'est pourquoi son oui est vrai. Et on sent que ce qu'elle fait, elle le fait en vérité parce qu'elle le fait du dedans d'elle-même. Et pas pour se couler, se mouler sur un idéal ou sur quelqu'un qu'on admire. Non, non, il ne s'agit pas de copier. Il s'agit de tout faire en commençant par au-dedans. C'est ce que saint Paul a très, très bien perçu et qu'il répète souvent. Il s'agit d'être dans le Christ. Alors que nous avons plutôt l'habitude de dire « le Christ est en moi, la vie spirituelle en moi, être en état de grâce ». Ce n'est pas faux tout ça. Et pour saint Paul, la priorité, ce n'est pas le Christ. En moi, c'est moi, dans le Christ. Ça veut dire qu'il faut partir de l'intérieur du Christ. Il faut partir des sentiments qui habitent Jésus. Il ne s'agit pas de le copier. Il s'agit d'être habité par lui, par ses sentiments. Nous ne sommes plus à Capharnaüm, nous ne sommes plus à Cana, nous ne sommes plus sur le Golgotha, nous ne sommes plus au Cénacle, nous ne sommes plus sur le sommet du Mont des Oliviers, nous sommes dans le Christ, dans le Christ. C'est pourquoi nous partons des sentiments qui étaient ceux de Jésus à Cana, à Capharnaüm, au Golgotha, au Cénacle, à Gethsémani, au sommet du Mont des Oliviers, à Béthanie qui est juste à côté. Nous partons des sentiments, nous faisons toutes choses dans le Christ, à partir de l'intérieur du Christ. Frères, Philippiens chapitre 2, frères, ayez en vous et entre vous, il y a un jeu de mots,
Il y a les deux. Les deux traductions sont possibles. Exprès. Je suis sûr qu'il y a un jeu de mots exprès, là. Ayez en vous et ayez entre vous. Pour que vous les ayez entre vous, il faut que vous les ayez chacun au-dedans de vous. Donc, ayez en vous, et si vous les avez suffisamment en vous, vous les aurez aussi entre vous, les sentiments qui sont ceux du Christ Jésus. Voilà, faire toutes choses en Marie. C'est, vous voyez, ce n'est pas une réduction, ce n'est pas un ratatinement, ce n'est pas de l'infantilisme. C'est en vérité se situer dans le sein de Marie. Attention, je ne sais pas ce que ces mots évoquent en vous. Justement, c'est tout le contraire d'un retour en arrière, c'est tout le contraire d'une infantilisation, c'est au contraire un retour à la source. Parce que dans le sein de Marie, nous sommes directement façonnés par le Saint-Esprit. Lui, Jésus, qui a été conçu du Saint-Esprit, et non pas d'un apport extérieur, d'un sperme humain, qui est un apport extérieur. Là, non, non, Jésus n'a pas été formé par un apport extérieur, le sperme d'un homme, il a été conçu par le Saint-Esprit au-dedans. Voilà pourquoi les apôtres des derniers temps seront, comme Jésus, formés au-dedans par le Saint-Esprit et non pas par un apport extérieur, imiter X ou Y, Z, etc. Non, il ne s'agit pas d'imiter quelqu'un, il ne s'agit pas de devenir le toutou de quelqu'un, mais surtout n'essayez pas d'imiter Marthe Robin, non, non, ça c'est une impasse, non, non, c'est une bêtise ça. N'essayez pas d'imiter personne, mais laissez-vous former au-dedans par le Saint-Esprit dans le sein de Marie. Voilà. Faire toute chose avec Marie, c'est Marie à nos côtés. Faire toute chose en Marie, c'est l'intériorité. Après, faire toute chose par Marie. Par Marie. Alors, ça vous gêne parce que vous êtes des bons chrétiens, que vous avez été formés, on vous a dit et redit, et vous avez bien entendu, et vous êtes bien chrétien, qu'il n'y a qu'un médiateur. Alors, par Marie, ça vous agace. Mais ça ne veut pas dire que Marie va se rajouter à l'unique médiateur, par lui, avec lui et en lui. Non, non, ça ne veut pas dire que la Sainte Vierge, c'est autre chose, ou c'est, à côté, ou c'est en plus. Non, non, ce n'est pas un plus objectif. Faire toute chose par Marie, disons ça de manière positive, c'est faire toute chose en la consultant, en lui demandant conseil. Tous ceux qui ont posé une question à Marthe ont été en général très surpris, la réponse ne venait pas tout de suite. Même si Marthe était très spontanée, très directe. Ouh là là, il n'y avait pas femme plus libre qu'elle. Pour vous répondre peut-être ce à quoi vous ne vous attendiez pas du tout. Combien ont été surpris, déçus sur le moment de ces réponses, parce que c'était vraiment une femme libre. Oui, mais concrètement, comment ça se passait? Souvent, il y avait un moment de silence, à la fois de prière et de réflexion. Et du coup... sa réponse venait d'elle, venait de ce qu'on la consultait, et elle-même, Marthe, consultait intérieurement. Des fois, le père Finet faisait autant, il fermait les yeux, il plissait les yeux, hein, et puis après, hop, il répondait très librement ce qu'il avait dans le cœur. Voilà, c'est ça, faire toute chose par Marie, c'est-à-dire en la consultant, en lui confiant, avant de répondre, demandez-lui conseil. Alors, vous n'aurez pas la réponse comme ça, d'une oreille à l'autre. Vous n'aurez pas la réponse en 2-3 secondes. Mais consultez-la. Et quand vous dites le chapelet, comme on l'a prié tout à l'heure, dites bien ça comme un petit enfant qui demande conseil à sa maman, en sachant que sa maman, c'est la mieux placée pour que la réponse soit selon Dieu, selon l'unique médiateur. C'est pourquoi il n'y a aucune concurrence entre le par Marie et l'unique médiateur qu'est Jésus. Ça, c'est une objection théorique que se posent des gens qui veulent comprendre les choses avec leurs petits moyens, hein, avant de les vivre. Mais vivez cette relation à Marie et vous verrez très vite que le conseil qui vous vient, c'est celui de l'Évangile, c'est celui des saints,
c'est celui de la Sainte Vierge, sans qu'on puisse les opposer. C'est une réponse, c'est le conseil de Dieu. Il n'y a pas plus selon le conseil de Dieu que Marie. Voilà pourquoi on l'a appelée la conseillère, on l'a appelée un autre paraclet, vous voyez, un autre conseil, etc. Faire toutes choses avec le conseil de Marie. Parce que Marie est là pour être comme un relais, non pas comme un intermédiaire objectif, mais comme celle qui épouse tellement la volonté de Dieu que plus on s'approche de Marie, plus on rentre à plein bord, je dirais, à plein bord, hein, comme un poisson qui avance dans l'eau, il ne se sent pas coincé, il se sent libre, au contraire. Ne me dites pas qu'un poisson est coincé par l'eau dans laquelle il nage, c'est stupide comme réponse. Vous êtes stupide de penser que la médiation de Marie va faire obstacle, va faire écran ou va faire nombre. C'est une question purement théorique, ça montre qu'on n'avait jamais expérimenté. Que Marie est la conseillère, justement, celle qui nous fait entrer à plein dans le conseil de Dieu, comme un poisson qui entre à plein dans l'eau, il ne se sent pas coincé, il se sent libre. Faire toutes choses avec Marie, en Marie, par Marie, et enfin pour Marie. Là aussi, vous coincez, vous êtes gêné. Enfin non, on ne fait pas les choses pour Marie, on fait les choses pour la gloire de Dieu, le salut du monde. Hein, vous savez bien, bien sûr qu'on fait toutes choses pour la gloire de Dieu et le salut du monde. Oui, mais je vous préviens, enfin, je vous invite à expérimenter cette relation à la Sainte Vierge. Justement, elle va vous apporter cette pureté d'intention, cette clarté intérieure, pour que vous fassiez toutes choses selon Dieu, selon votre vocation, selon votre devoir d'État, pour que la cuisinière puisse de mieux en mieux cuisiner, pour que le réparateur, le mécanicien puisse de plus en plus bien réparer, pour que l'étudiant puisse de plus en plus bien préparer son avenir, pour que les conjoints puissent de plus en plus s'aimer eux et les enfants que Dieu leur a confiés, pour que le prêtre puisse de plus en plus entrer dans la messe et dans la relation pastorale à ceux qu'il a à visiter. C'est la pureté d'intention, comme on disait, pureté, c'est pas seulement dans le domaine affectif, sexuel, c'est la grande pureté, c'est la clarté des pensées, des mœurs claires, des pensées claires, c'est la clarté. C'est Marie qui est un ciel sans nuages, comme tous ces matins-là. C'est Marie qui est l'aurore du salut. Le salut, c'est le soleil. Marie n'est pas le soleil, mais elle est l'aurore. Elle à la fois précède le soleil, et puis elle en est la conséquence. Mais une conséquence par anticipation, vous voyez. Avant que le soleil ne se lève, vous en avez déjà le fruit, vous en bénéficiez déjà dans l'aurore. C'est une très belle image. Marie est l'aurore. Elle reçoit tout de Jésus, il n'y a qu'un sauveur, il n'y a qu'un soleil. Elle est la bénéficiaire, et en même temps qu'elle est la bénéficiaire, elle le précède de peu. L'aurore précède le soleil, de peu, mais le précède quand même. Si bien qu'avec Marie, tout est clair, tout est lumineux, tout est pur. Faire toute chose pour Marie. Voilà, c'est la pureté d'intention dans toutes nos activités et responsabilités. Quelques remarques d'ensemble sur la pertinence de cette consécration à Jésus par Marie. Vous voyez le mot « pertinence ». La pertinence, elle est bien fondée, puis en même temps elle est pertinente, cette consécration à Jésus par Marie. Je vous redis que cette dévotion ne repose pas sur le sentiment, sur l'émotionnel, ni non plus sur le merveilleux, le religieux au sens courant du mot. Il ne s'agit pas de rajouter une couche de religieux, de religion. Il ne s'agit pas de... voyez, non. Cette consécration repose sur la vérité, sur l'objectivité de la vie chrétienne. Et c'est pourquoi rien ne remplace l'expérience. C'est pourquoi il faut que j'arrête. C'est bien, c'est pas la peine que je parle plus. Mon but, c'est pas de vous endoctriner. Mon but, c'est de vous pousser, de vous stimuler, de vous provoquer, en quelque sorte, à vérifier vous-même, le bien fondé de ce que je vous ai dit là.
Secret de Marie numéro 53. C'est à la fin du résumé du secret de Marie. Écoutez le Père de Montfort. L'expérience t'en apprendra infiniment plus que je ne t'en ai dit. Si bien que tu seras surprise et ton âme toute remplie d'allégresse. L'expérience, voilà le mot-clé, t'en apprendra infiniment plus que je ne t'en ai dit. Deuxième pertinence, cette consécration est un secret au sens technique, au sens où les mamans, les papas aussi font la cuisine, et il y en a qui la font très bien, et il y a des secrets de cuisine. Vous voyez, c'est dans un sens concret, c'est dans un sens technique, c'est dans un sens opérationnel. Cette consécration, c'est une clé qui ouvre. Oui, mais pour vérifier que la clé ouvre, eh ben, il faut s'en servir. Il faut faire tourner la clé. Et tant que vous ne l'avez pas fait tourner, hein, vous avez beau avoir une clé, vous voyez, ouais, si vous ne la faites pas tourner, ben vous avez une jolie clé, mais c'est tout, et les portes ne s'ouvrent pas. Donc la clé, il faut s'en servir. Voilà, c'est le sens de cette consécration comme secret, et pas dans le sens subjectif de confidence. Après, le Père de Montfort nous met en garde.

papistes que le pape, il y a aussi des gens qui voudraient être plus spirituels, plus religieux que Dieu lui-même. Eh bien, pour venir à nous, hein, Dieu n'est pas passé par une apparition, Dieu n'est pas passé par, je ne sais pas quoi, une euphorie collective, Dieu est passé par les entrailles de la Sainte Vierge. Voilà pourquoi c'est peut-être ça, finalement, la sagesse, c'est de passer par les mêmes chemins que Dieu, si bien que ça produira les mêmes effets. Voyez. Alors, ne soyez pas plus spirituel que le bon Dieu. Oui, c'est magnifique, ça. C'est magnifique. Et puis, le père de Montfort dit, eh ben, une autre prétention, une autre mise en garde, chercher à sentir et à jouir, alors que le but, ce n'est pas de sentir, mais c'est de consentir. Un très joli jeu de mots, ici. Le but de la vie chrétienne n'est pas de sentir Dieu, la Sainte Vierge, les anges. Le but de la vie chrétienne est de consentir à l'appel, au don de Dieu, aux grâces du Seigneur pour aller de l'avant, y répondre de plus en plus. Voilà, comment finir pour pas être trop long? J'aimerais bien finir avec le père Finet. Les résolutions ne sont pas faites pour être tenues, mais pour être prises. Eh bien, moi, j'ajoute les consécrations à Jésus par Marie, c'est pareil. Nous allons en faire une ce soir, ce n'est qu'un début. Ce qu'il faut, c'est que vous la repreniez. Vous la repreniez dans un mois, dans 6 mois, reprenez-la. Les résolutions ne sont pas faites pour être tenues, mais pour être prises. Quel pédagogue! Il n'y a qu'un bon pédagogue pour vous dire ça. Le père Finet était un excellent pédagogue. Il sait très bien qu'on part avec de bonnes intentions, plein les valises, et puis, il n'y a presque pas grand-chose qui suit. Donc, disait-il, les résolutions ne sont pas faites pour être tenues, mais pour être prises. Rappelez-vous ça en pédagogie, avec vos enfants, et puis pour vous-même, parce qu'on a tous besoin pour grandir. Alors, faisons bien notre consécration ce soir. On y met tout notre cœur, tous nos chants, on va chanter, on va applaudir, on va fermer les yeux, il y en a qui vont sauter, il y en a qui vont danser. Oh, mettez-y tout entier, soyez sincères en faisant cette consécration. Vous deviendrez vrai en la reprenant dans 15 jours, dans un mois, dans 6 mois. Les résolutions, les consécrations à Jésus par Marie, c'est comme les résolutions de retraite ou d'autres choses, c'est pas fait pour être tenu, c'est fait pour être pris. Et puis enfin, je voudrais vous orienter. Je ne vais pas vous l'expliquer, mais je voudrais vous mettre en appétit. Je voudrais vous dire, il y en a un qui a pleinement vécu et bénéficié de cette consécration. Oh, vous allez me dire, ben, c'est Saint Jean l'évangéliste, c'est vrai. C'est les grands saints, que cite Grignon de Montfort, c'est sûr. C'est Jean-Paul II, Benoît XVI. Mais Jean-Paul II a beaucoup, beaucoup souligné cette consécration à Saint-Laurent-sur-Sèvre, partout, partout. Il explique qu'à 20 ans, il l'avait laissé tomber de crainte que ça masque sa relation à Jésus. Alors du coup, et puis non, c'est avec Grignon de Montfort qu'il a découvert que c'était sa bêtise, que la Sainte Vierge n'était pas comme un écran, qu'elle était au contraire un milieu nourricier, qu'elle était un saint, S-E. I.N. Bon, il a redécouvert ça, il l'a dit et redit, je pense à André Frossard en particulier. Mais je voudrais vous dire encore quelqu'un d'autre qui me semble avoir profondément vécu cette sainteté. Alors, attendez bien, là. C'est quelqu'un qui a été complètement ajusté à Dieu et à tout ce que Dieu lui demandait. Ce juste, c'est Saint Joseph. Et je crois que Saint Joseph n'a pas du tout la place, n'a pas encore la place qu'il devrait avoir dans nos cœurs.

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2: De la manière dont vous jugez, vous serez jugé. De la mesure dont vous mesurez, on vous mesurera. Matthieu 7, 2.

homélie du pape François au sanctuaire de Bonaria, le dimanche 22 septembre 2013, regardons-nous de façon plus fraternelle. Regardons-nous de façon plus fraternelle, exhorte le pape qui fait observer, il y a des personnes auxquelles instinctivement nous accordons moins d'importance et qui au contraire en ont le plus besoin. Les plus abandonnés, les malades, ceux qui n'ont pas de quoi vivre, ceux qui ne connaissent pas Jésus, les jeunes qui sont en difficulté. N'ayons pas peur de sortir et de regarder nos frères et sœurs avec le regard de la Vierge. Elle nous invite à être de vrais frères. Au cours de sa visite pastorale en Sardaigne à Cagliari, le pape François a célébré la messe au sanctuaire de Notre-Dame de Bonaria ce dimanche 22 septembre 2013. Voici son homélie. Aujourd'hui se réalise ce désir que j'avais annoncé place Saint-Pierre avant l'été de pouvoir visiter le sanctuaire de Notre-Dame de Bonaria. Je suis venu pour partager avec vous joie et espérance, peine et engagement, idéaux et aspirations de votre île et pour vous confirmer dans la foi. Ici aussi à Cagliari, comme dans toute la Sardaigne, les difficultés, problèmes et préoccupations ne manquent pas. Il y en a tant. Je pense en particulier au manque de travail et à sa précarité et à l'incertitude de l'avenir. La Sardaigne, votre belle région, souffre depuis longtemps de nombreuses situations de pauvreté, accentuées par sa condition insulaire. La collaboration loyale de tous est nécessaire, ainsi que l'implication des responsables des institutions, y compris l'Église, pour assurer aux personnes et aux familles les droits fondamentaux et faire grandir une société plus fraternelle et solidaire. Assurer le droit au travail, le droit de ramener son pain à la maison, le pain gagné par son travail. Je vous suis proche, je vous suis proche, je vous évoque dans ma prière et je vous encourage à persévérer dans le témoignage des valeurs humaines et chrétiennes si profondément enracinées dans la foi et dans l'histoire de ce territoire et de sa population. Maintenez toujours allumée la flamme de l'espérance. Je suis venu parmi vous pour me mettre avec vous au pied de la Vierge qui nous donne son Fils. Je sais bien que Marie, notre mère, est dans votre cœur, comme en témoigne ce sanctuaire, où de nombreuses générations de Sardes sont montées et continueront à monter pour invoquer la protection de Notre-Dame de Bonaria, première sainte patronne de l'île. Ici, vous apportez les joies et les souffrances de cette terre, de ses familles et aussi des enfants qui vivent loin, souvent partis avec une grande douleur et nostalgie, pour chercher du travail et un avenir pour eux et pour ceux qui leur sont chers. Aujourd'hui, nous tous ici réunis, nous voulons remercier Marie, car elle nous est toujours proche, nous voulons lui renouveler notre confiance et notre amour. La première lecture que nous avons entendue nous montre Marie en prière, au Cénacle, avec les apôtres, en attente de l'effusion de l'Esprit-Saint. Marie prie. Prie avec la communauté des disciples et nous apprend à avoir pleine confiance en Dieu, dans sa miséricorde, c'est la puissance de la prière. Ne nous lassons pas de frapper à la porte de Dieu. Apportons au cœur de Dieu à travers Marie toute notre vie, chaque jour. Frappez à la porte du cœur de Dieu. Dans l'Évangile, nous saisissons le dernier regard de Jésus vers sa mère. Sur la croix, Jésus regarde sa mère et lui confie l'apôtre Jean en disant « Voici ton fils ». Tous sont représentés par Jean, nous aussi, et le regard d'amour de Jésus nous confie à la protection maternelle de sa mère. Marie se sera rappelée à notre regard d'amour lorsqu'elle était une jeune femme, le regard de Dieu le Père qui avait regardé son humilité, sa petitesse. Marie nous enseigne que Dieu ne nous abandonne pas. Il peut faire de grandes choses, même avec notre faiblesse. Ayons confiance en lui, frappons à la porte de son cœur. Et la troisième pensée, aujourd'hui, je suis venu parmi vous, ou plutôt, nous sommes venus tous ensemble pour rencontrer le regard de Marie, parce que s'y reflète le regard du Père, qui la fit mère de Dieu, et le regard du Fils sur la croix, qui la fit notre mère. Marie nous regarde aujourd'hui avec ce regard. Nous avons besoin de son regard de tendresse, de son regard maternel
qui nous connaît mieux que quiconque, de son regard plein de compassion et d'attention. Marie, aujourd'hui, nous voulons te dire, Mère, donne-nous ton regard. Ton regard nous amène à Dieu. Ton regard est un don du bon Père qui nous attend à chaque tournant de notre chemin. Il est un don de Jésus-Christ en croix qui prend sur lui nos souffrances, nos peines, notre péché. Et pour rencontrer ce Père plein d'amour, aujourd'hui nous disons, Mère, donne-nous ton regard. Disons-le ensemble, Mère, donne-nous ton regard. Mère, donne-nous ton regard. Sur le chemin souvent difficile, nous ne sommes pas seuls, nous sommes tant. Nous sommes un peuple, et le regard de la Vierge nous aide à nous regarder les uns les autres de façon fraternelle. Regardons-nous de façon plus fraternelle. Que Marie nous enseigne à avoir ce regard qui cherche à accueillir, à accompagner, à protéger. Apprenons à nous regarder les uns les autres sous le regard maternel de Marie. Il y a des personnes auxquelles instinctivement nous accordons moins d'importance et qui au contraire en ont le plus besoin. Les plus abandonnés, les malades, ceux qui n'ont pas de quoi vivre, ceux qui ne connaissent pas Jésus, les jeunes qui ne trouvent pas de travail. N'ayons pas peur de sortir et de regarder nos frères et sœurs avec le regard de la Vierge. Elle nous invite à être de vrais frères. Ne permettons pas que quelque chose ou quelqu'un s'interpose entre nous et le regard de la Vierge Marie. Mère, donne-nous ton regard, que personne ne le cache, que notre cœur de fils sache le défendre de tant de discours qui promettent des illusions, de ceux qui ont un regard avide de vie facile, de promesses qui ne peuvent être accomplies. Qu'il ne nous vole pas le regard de Marie, qui est plein de tendresse, qui nous donne sa force, qui nous rend solidaires entre nous. Disons tous, Mère, donne-nous ton regard. Mère, donne-nous ton regard. Mère, donne-nous ton regard. Amen.

homélie du pape François à Sainte-Marthe, le jeudi 19 avril 2018, il n'existe pas d'évangélisation de fauteuil. Il n'existe pas d'évangélisation de fauteuil, a asséné le pape François lors de la messe matinale de ce 19 avril 2018 à la maison Sainte-Marthe au Vatican. Dans son homélie, il a recommandé de partir de la situation concrète, pas d'une théorie. Commentant la première lecture, où Philippe est poussé à se mettre en marche par l'ange du Seigneur, le pape a souligné que si les persécutions ont dispersé les disciples, cependant, elles leur ont permis d'aller au-delà. Et le pape d'expliquer, comme le fait le vent avec les graines des plantes, il les transporte et les sème, c'est ce qui est arrivé ici. Ils sont allés plus loin avec la semence de la parole, et ils ont semé la parole de Dieu. Ce passage des Actes des Apôtres est d'une grande beauté. C'est un vrai traité d'évangélisation. Ainsi évangélise le Seigneur, ainsi annonce le Seigneur. Le Seigneur veut que nous évangélisions ainsi. Dans la première lecture, en effet, l'Esprit-Saint appelle « Lève-toi et va ». « Lève-toi et va à cet endroit ». Il n'existe pas d'évangélisation de fauteuil. « Lève-toi et va », en sortie toujours. « Va, en mouvement. Va là où tu dois dire la parole. » L'évangélisation n'est pas un plan bien fait de prosélytisme, a-t-il poursuivi. « Allons là et faisons des prosélytes ?» Non, c'est l'Esprit qui te dit comment tu dois parler pour apporter la parole de Dieu, pour porter le nom de Jésus. Pas de vademécum de l'évangélisation qui tienne, mais il faut de la proximité, il faut regarder ce qui se passe, c'est-à-dire partir de la situation, pas d'une théorie. Le pape a évoqué les missionnaires martyrs de l'évangélisation, qui n'étaient pas préparés physiquement, parce qu'ils n'avaient pas les anticorps pour résister aux maladies de ces terres. On ne peut pas évangéliser en théorie, a-t-il insisté. L'évangélisation est un peu un corps à corps. De personne à personne, on part de la situation, pas des théories. Cette méthode simple, a-t-il conclu, c'est la méthode de Jésus. Jésus évangélise ainsi, toujours en chemin, toujours sur la route, toujours proche des personnes, et il partait toujours des situations concrètes. On ne peut évangéliser qu'avec ces trois attitudes, mais sous la force de l'Esprit-Saint. Sans l'Esprit, aucune de ces trois attitudes ne sert, c'est l'Esprit qui nous pousse à nous lever, à nous approcher et à partir des situations. Amen.

homélie du pape François, le dimanche 24 novembre 2013, place Saint-Pierre à Rome. Jésus est le centre de toute chose. Jésus est le centre de toute chose. Il est le centre de la création, et par conséquent, l'attitude demandée au croyant s'il veut être tel est de reconnaître et d'accueillir dans sa vie cette centralité de Jésus-Christ, dans ses pensées, dans ses paroles et dans ses actions, souligne le pape François. Et lorsque le chrétien perd le Christ comme centre, parce qu'on le substitue avec quelque chose d'autre, il n'en vient que des dommages pour l'environnement et pour l'homme lui-même. Le pape François a donc célébré la messe de clôture de l'année de la foi, ce 24 novembre 2013, en présence de quelque 60 000 personnes venues malgré des températures hivernales. À la fin de la célébration, il a remis l'exhortation apostolique Evangelii Gaudium à des baptisés, représentants de divers états de vie dans l'Église. Lors de son homélie, il a exprimé la reconnaissance de l'Église envers le pape Benoît XVI, qui avait ouvert l'année de la foi le 11 octobre 2012. Voici l'homélie du pape François. Aujourd'hui, la solennité du Christ-Roi de l'univers, couronnement de l'année liturgique, marque également la conclusion de l'année de la foi, promulguée par le pape Benoît XVI, pour qui nous avons maintenant une pensée pleine d'affection et de reconnaissance. Avec cette initiative providentielle, il nous a donné la possibilité de redécouvrir la beauté de ce chemin de foi qui a débuté le jour de notre baptême, qui nous a fait fils de Dieu et frères dans l'Église. Un chemin qui a pour objectif final la pleine rencontre avec Dieu, et au cours duquel l'Esprit Saint nous purifie, nous élève, nous sanctifie, pour nous faire entrer dans le bonheur auquel aspire notre cœur. Je désire également adresser une salutation cordiale aux patriarches et aux archevêques majeurs des églises orientales catholiques ici présents. L'échange de la paix que j'accomplirai avec eux veut exprimer avant tout la reconnaissance de l'évêque de Rome à l'égard de ces communautés qui ont confessé le nom du Christ avec une fidélité exemplaire, souvent payée fort cher. En même temps, par leur intermédiaire, je veux rejoindre avec ce geste tous les chrétiens qui vivent en Terre Sainte, en Syrie et dans tout l'Orient, afin d'obtenir pour tous le don de la paix et de la concorde. Les lectures bibliques qui ont été proclamées ont comme fil conducteur la centralité du Christ, le Christ centre de la création, du peuple et de l'histoire. Dans la deuxième lecture tirée de la lettre aux Colossiens, l'apôtre Paul nous offre une vision très profonde de la centralité de Jésus. Il nous le présente comme le premier-né de toute la création. En lui, par lui et pour lui, toutes choses furent créées. Il est le centre de toutes choses, il est le principe. Dieu lui a donné la plénitude, la totalité, pour qu'en lui toutes choses soient réconciliées. Cette image nous fait comprendre que Jésus est le centre de la création, et par conséquent, l'attitude demandée au croyant s'il veut être tel est de reconnaître et d'accueillir dans sa vie cette centralité de Jésus-Christ dans ses pensées, dans ses paroles et dans ses actions. Quand on perd ce centre parce qu'on le substitue avec quelque chose d'autre, il n'en vient que des dommages pour l'environnement autour de nous et pour l'homme lui-même. En plus d'être le centre de la création, le Christ est le centre du peuple de Dieu. C'est ce qui nous est exposé dans la première lecture, qui raconte le jour où les tribus d'Israël vinrent chercher David et devant le Seigneur lui donnèrent l'onction de roi sur Israël. À travers la recherche de la figure idéale du roi, ces hommes cherchaient en réalité Dieu lui-même, un Dieu qui se fasse proche, qui accepte de devenir compagnon de route pour l'homme, qui se fasse leur frère. Le Christ, descendant du roi David, est le frère autour duquel se constitue le peuple, qui prend soin de son peuple, de nous tous, au prix de sa vie. En lui, nous sommes un. Unis à lui, nous partageons un seul chemin, un seul destin. Enfin, le Christ est le centre de l'histoire de l'humanité et de tout homme. C'est à lui que nous pouvons rapporter les joies et les espérances, les tristesses et les angoisses dont notre vie est tissée. Lorsque Jésus est au centre, même les moments les plus sombres de notre existence s'éclairent et il nous donne l'espérance, comme cela arrive au bon larron dans l'évangile d'aujourd'hui. Tandis que les autres s'adressent à Jésus avec mépris,
Si tu es le Christ, le roi Messie, sauve-toi toi-même et en descendant de ta croix. » Cet homme, qui a commis des erreurs dans sa vie, mais s'en repent, s'agrippe à Jésus crucifié en implorant « Souviens-toi de moi quand tu viendras inaugurer ton règne. » Et Jésus lui promet « Aujourd'hui, avec moi, tu seras dans le paradis. » Jésus prononce seulement la parole du pardon, non celle de la condamnation. Et quand l'homme trouve le courage de demander ce pardon, le Seigneur ne laisse jamais tomber une telle demande. La promesse de Jésus au bon larron nous donne une grande espérance. Elle nous dit que la grâce de Dieu est toujours plus abondante que la prière qu'il a demandée. Le Seigneur donne toujours plus que ce qui lui est demandé. Tu lui demandes qu'il se rappelle de toi et il t'emmène dans son royaume. Demandons au Seigneur qu'il se rappelle de nous, sûr que, grâce à sa miséricorde, nous pourrons partager sa gloire au paradis. Amen.

homélie du pape François sur la place Saint-François à Assise, le vendredi 4 octobre 2013, fête de Saint-François d'Assise. Père, Seigneur du ciel et de la terre, je proclame ta louange. Ce que tu as caché aux sages et aux savants, tu l'as révélé aux tout petits. Paix et bien à tous. Par cette salutation franciscaine, je vous remercie d'être venu ici, sur cette place chargée d'histoire et de foi, pour prier ensemble. Aujourd'hui, moi aussi, comme beaucoup de pèlerins, je suis venu proclamer la louange du Père pour tout ce qu'il a voulu révéler à l'un de ces tout-petits dont nous parle l'Évangile, François, fils d'un riche commerçant d'Assise. La rencontre avec Jésus le conduisit à se dépouiller d'une vie aisée et insouciante pour épouser d'âme pauvreté et vivre en vrai fils du Père qui est aux cieux. Pour saint François, ce choix indiquait une manière radicale d'imiter le Christ, de se revêtir de celui qui, de riche qu'il était, s'est fait pauvre afin de nous enrichir par sa pauvreté. Dans toute la vie de François, l'amour pour les pauvres et l'imitation du Christ pauvre sont deux éléments inséparablement unis, les deux faces d'une même médaille. Quel témoignage François nous donne-t-il aujourd'hui ? Que nous dit-il, non pas par ses paroles, cela est facile, mais par sa vie ? La première chose qu'il nous dit, la réalité fondamentale qu'il nous donne en témoignage est ceci. Être chrétien, c'est une relation vitale avec la personne de Jésus, c'est se revêtir de lui, c'est s'assimiler à lui. D'où part le chemin de François vers le Christ ? Il part du regard de Jésus sur la croix. Se laisser regarder par lui au moment où il donne sa vie pour nous et nous attire à lui. François a fait cette expérience particulièrement dans la petite église de Saint-Damien durant sa prière devant le crucifix que moi aussi je pourrais vénérer aujourd'hui. Sur ce crucifix, Jésus n'apparaît pas mort, mais vivant. Le sang coule des blessures de ses mains, de ses pieds et de son côté, mais ce sang exprime la vie. Jésus n'a pas les yeux fermés, mais ouverts, grand ouvert, un regard qui parle au cœur. Et le crucifié ne nous parle ni de défaite ni d'échec. Paradoxalement, il nous parle d'une mort qui est vie, qui enfante la vie, parce qu'elle nous parle d'amour, parce que c'est l'amour de Dieu incarné, et l'amour ne meurt pas, au contraire, il triomphe du mal et de la mort. Celui qui se laisse regarder par Jésus crucifié est recréé. Il devient une nouvelle créature. Tout par-delà. C'est l'expérience de la grâce qui transforme, le fait d'être aimé sans mérite, tout en étant pécheur. C'est pourquoi François peut dire comme saint Paul, « Pour moi, que jamais je ne me glorifie, sinon dans la croix de notre Seigneur Jésus-Christ. » Nous nous adressons à toi, François, et nous te demandons, apprends-nous à rester devant le crucifié, à nous laisser regarder par lui, à nous laisser pardonner et recréer par son amour. Dans l'Évangile, nous avons écouté ces paroles. Venez à moi, vous tous qui peinez sous le poids du fardeau, et moi, je vous procurerai le repos. Prenez sur vous mon joug. Devenez mes disciples, car je suis doux et humble de cœur, et vous trouverez le repos. C'est la deuxième chose que François nous donne en témoignage. Celui qui suit le Christ reçoit la véritable paix, celle que lui seul, et non pas le monde, peut nous donner. Beaucoup associent saint François à la paix. Et c'est juste, mais peu vont en profondeur. Quelle est la paix que François a accueillie et vécue et qu'il nous transmet ? Celle du Christ, passée par le plus grand amour, celui de la croix. C'est la paix que Jésus ressuscité donna aux disciples quand il apparut au milieu d'eux. La paix franciscaine n'est pas un sentiment doucereux. S'il vous plaît, ce saint François n'existe pas. Elle n'est pas non plus une espèce d'harmonie panthéiste avec les énergies du cosmos. Cela aussi n'est pas franciscain, mais c'est une idée que certains ont construite. La paix de saint François est celle du Christ, et la trouve celui qui prend sur soi son joug, c'est-à-dire son commandement « Aimez-vous les uns les autres comme je vous ai aimé ». Et on ne peut pas porter ce joug avec arrogance, avec présomption, avec orgueil, mais on peut le porter seulement avec douceur et humilité du cœur. Nous nous adressons à toi, François, et nous te demandons, apprends-nous à être des instruments de paix, de la paix qui a sa source en Dieu, la paix que le Seigneur Jésus nous a apportée.
François commence le cantique ainsi. Très haut, tout puissant, bon Seigneur, loué sois-tu avec toutes tes créatures. L'amour pour toute la création, pour son harmonie. Le saint d'Assise témoigne du respect pour tout ce que Dieu a créé et comme lui l'a créé, sans expérimentation sur la création pour la détruire, l'aider à croître, à être plus belle et plus semblable à ce que Dieu a créé. Et surtout saint François témoigne du respect pour tout. Il témoigne que l'homme est appelé à garder l'homme, que l'homme soit au centre de la création, à la place où Dieu, le Créateur, l'a voulu. Non pas un instrument des idoles que nous créons, l'harmonie et la paix. François a été homme d'harmonie, homme de paix. De cette cité de la paix, je répète avec la force et la douceur de l'amour, respectons la création, ne soyons pas des instruments de destruction. Respectons tout être humain, que cessent les conflits armés qui ensanglantent la terre, que se taisent les armes et que partout la haine cède place à l'amour, l'offense au pardon et la discorde à l'union. Écoutons le cri de ceux qui pleurent, souffrent et meurent à cause de la violence, du terrorisme ou de la guerre, en Terre Sainte si aimée de François, en Syrie, au Moyen-Orient, dans le monde entier. Nous nous adressons à toi, François, et nous te demandons, obtiens-nous de Dieu dans notre monde le don de l'harmonie, de la paix et du respect pour la création. Nous ne pouvons pas oublier, enfin, qu'aujourd'hui l'Italie célèbre saint François comme son patron. Et j'adresse mes vœux à tous les Italiens en la personne du chef du gouvernement ici présent. Cela est aussi exprimé par le traditionnel geste d'offrande de l'huile pour la lampe votive qui revient cette année à la région de l'Ombrie. Prions pour la nation italienne, pour que chacun travaille toujours pour le bien commun, en regardant ce qui unit plus que ce qui divise. Je fais mienne la prière de saint François pour Assise, pour l'Italie, pour le monde. Je te prie donc, ô Seigneur Jésus-Christ, Père des miséricordes, de ne pas daigner regarder notre ingratitude, mais de te souvenir toujours de la pitié surabondante que tu as manifestée dans cette ville, afin qu'elle soit toujours le lieu et la demeure de ceux qui vraiment te connaissent et glorifient ton nom béni et très glorieux dans les siècles des siècles. Amen.

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2: La brebis perdue, je la chercherai. L'égarée, je la ramènerai. Ézéchiel 34, 16.

Le danger des richesses, c'est pas seulement d'avoir de l'argent. Le danger des richesses, c'est ça, Jean-Paul II le dit très très bien. Je dirais pour le jeune, sa richesse, c'est sa jeunesse. Hein, c'est pas tant les sous qu'il peut avoir. Et en général, il n'y en a pas beaucoup. Mais bon, il peut en obtenir rapidement, très vite. Mais c'est sa jeunesse. C'est l'avenir qui est, où, à la limite, tout est possible. Voilà. Et c'est ça la grande richesse du jeune homme. Et donc, c'est un danger. Hein. Et alors, là, ça se complique, hein, parce que Jésus dit, eh bien, il est, en vérité, je vous le dis, il sera difficile à un riche d'entrer dans le royaume des cieux. Oui, je vous le répète, il est plus facile à un chameau de passer par un trou d'aiguille qu'à un riche d'entrer dans le royaume des cieux. Entendant cela, les disciples restèrent tout interdits. Qui donc peut être sauvé? C'est ça la vraie question. Et souvent, on s'est arrêté, il est impossible à un riche d'être sauvé. Puis alors, si on peut culpabiliser au passage, c'est très très bien. Hein? Non, s'il vous plaît, cessons de culpabiliser là-dessus. Hein? La richesse, c'est pas ce qu'on a dans le compte en banque, c'est ce qu'on en fait. Hein? C'est l'attitude véritablement de savoir si je me suffis à moi-même ou si je garde un cœur d'enfant ou un cœur de pauvre, c'est-à-dire est-ce que j'ai besoin de l'autre. Voilà. Et ça commence déjà dans la vie du couple. Hein? Ma vie avec Dieu passe par l'accueil de mon conjoint. Et j'ai beaucoup aimé l'intervention d'hier sur les enfants. Hein, ce sont nos pauvres. Ça, j'étais très très intéressé. Je pense que vous développeriez peut-être cela. Hein, mais les enfants sont nos pauvres. Oui, et ils nous maintiennent dans une attitude de pauvreté. Donc gardons cette attitude de pauvreté. Donc encore une fois, n'allons pas culpabiliser sur des histoires d'argent, mais plutôt sur l'attitude que j'ai à l'égard de l'argent, bien sûr, ça c'est très clair. On peut très vite en faire son maître, alors que l'argent est un serviteur, est au service. Mais donc la vraie question, c'est qui donc peut être sauvé? Pauvres et riches, finalement, c'est la vraie question. Et Jésus va faire cette réponse extraordinaire. Et ça, je pense que c'est bon de bien la retenir. Pour les hommes, c'est impossible. Mais pour Dieu, tout est possible. Et je pense que on peut commencer à espérer être sauvé au moment où on comprend que par nos propres forces, ce n'est pas possible. Accepter qu'il y a une impossibilité pour l'homme de se sauver lui-même. Il a besoin de Dieu. C'est Dieu qui le sauve. Ah, bien sûr, Dieu ne sauvera pas l'homme sans l'homme. Bien sûr, il a besoin de notre participation. Là, je vais peut-être employer des gros mots, mais j'aime bien employer cela. Dans la prière, c'est un peu cette participation active ou cette action passive. C'est toujours jouer sur les deux. Hein, se laisser faire, mais pour se laisser faire comme l'argile entre les mains du potier, il faut encore se rendre disponible. Donc ma participation, c'est de me rendre disponible. Et puis ma passivité, c'est de me laisser faire par le potier qui me façonne. De comprendre que pour les hommes, c'est impossible, mais pour Dieu, tout est possible. C'est de comprendre que c'est lui qui me sauve. Mais pour qu'il me sauve, il faut encore que je puisse me laisser sauver par lui. Vous savez, c'est un peu comme un malade. Vous imaginez bien le ridicule de la situation, mais ça arrive. On peut tellement souffrir qu'on n'ose pas montrer sa plaie au médecin. Et donc on va voir le médecin. Le médecin est là, mais on se cache. Et donc tant qu'on cache ou tant qu'on ne dit pas là où on a mal, eh bien on ne peut pas être sauvé. Donc tant qu'on ne dit pas que c'est impossible pour moi de me guérir, d'être sauvé, et de dire sauve-moi, tant qu'on ne dit pas sauve-moi Seigneur, on ne peut pas être sauvé. Donc vous voyez, c'est là notre activité. Notre activité, c'est reconnaître notre dépendance du Sauveur. Et puis alors après, donc danger des richesses, et puis alors là, on arrive un peu comme un sommet. Alors prenant la parole, Pierre lui dit, « Voici que nous avons tout laissé, et nous t'avons suivi. Quelle sera donc notre part ?» Là, je parle un petit peu aux prêtres d'entre nous, aux religieux, religieuses, on passe tous par là. Puis même, d'une certaine façon, aux hommes et aux femmes, aux mariés. De toute façon, on a tout quitté. On a quitté son père et sa mère, on a quitté nos frères et sœurs pour fonder un foyer. Puis d'un seul coup, on pense avoir fait beaucoup. Et Pierre, quand il dit « nous avons tout laissé », voici que nous avons tout laissé,
Et il est encore dans le stade où, finalement, il a tout fait, quoi. Il a abandonné sa femme, il a laissé ses enfants, il a suivi Jésus, puis alors, il en a fait, hein. Et puis, là, il est en train de s'apercevoir, oh là là, j'ai tout laissé, et puis finalement, mais quelle va être notre récompense? Quelle sera notre part? Et Jésus leur dit, en vérité, je vous le dis, à vous qui m'avez suivi, dans la régénération, quand le Fils de l'homme, au temps de la résurrection, donc à la fin des temps, quand le Fils de l'homme siégera sur son trône de gloire, vous siégerez vous aussi sur 12 trônes pour juger les 12 tribus d'Israël. Et quiconque aura laissé maison, frère, sœur, père, mère, enfant ou champ à cause de mon nom, recevra bien davantage et aura en héritage la vie éternelle. Et ça se termine. Beaucoup de premiers seront derniers et de derniers seront premiers. Et ça, c'est encore une logique évangélique. Hein, c'est qui perd gagne. Qui perd gagne. Perdre sa vie à cause du nom de Jésus. Et alors, il gagne la vie éternelle. Qui perd des maisons, des frères, des sœurs, des pères, des mères, des enfants, eh bien, il en reçoit au centuple. Il reçoit tous les pères, les mères, les frères et sœurs de Jésus. Alors vous voyez, je trouve très intéressant, je voulais reprendre ce parcours parce que justement, il nous faut garder cette attitude de l'enfant. Non pas de rester dans l'âge de l'enfance, mais l'esprit d'enfance. Et l'enfant, c'est celui qui reçoit tout de ses parents. C'est celui qui est vulnérable. C'est celui qui est vulnérable, c'est celui qui est faible, qui est pauvre, qui est petit. Et là, je vais pas reprendre donc toute cette spiritualité-là, mais alors je voudrais justement illustrer cela par une figure magnifique. Mais avant de l'illustrer par une figure magnifique qui est Marguerite Marie, je voudrais reprendre parce qu'en préparant un peu cela, je repensais à l'influence justement des parents, hein, sur les enfants. Et je me souvenais dans ce magnifique livre de Jean-Paul II, Ma vocation, don et mystère, après avoir parlé dans quelques pages sur l'origine de sa vocation, hein, au moment où il a fait un discours pour accueillir l'évêque dans son école alors qu'il était au lycée et qu'il avait déjà été remarqué par l'évêque de son diocèse de Wadowice. Eh bien, après avoir parlé un peu de sa vie de séminaire, de sa vie d'ouvrier, tout de suite il va dire, mais il faut pas oublier une chose, c'est la famille, sa préparation au sacerdoce que j'ai suivi au séminaire, je cite, avait été en quelque sorte précédée par celle que m'avait assuré la vie et l'exemple de mes parents en famille. Alors ma gratitude, je cite, hein, ma gratitude va surtout à mon père. Resté prématurément veuf. Je n'avais pas encore fait ma première communion quand je perdis ma mère. J'avais à peine 9 ans. Je n'ai donc pas clairement conscience de la part sûrement importante qu'elle a eue dans mon éducation religieuse. Après sa mort et par la suite, après la disparition de mon frère aîné, je restais seul avec mon père, homme profondément religieux. Je pouvais l'observer dans sa vie quotidienne, qui était austère. Il était militaire de profession, et lorsqu'il fut veuf, sa vie devint une vie de prière constante. Il m'arrivait de me réveiller la nuit et de trouver mon père à genoux. De même que je le voyais toujours à genoux dans l'église paroissiale. Entre nous, nous ne parlions pas de vocation sacerdoce, mais son exemple fut pour moi en quelque sorte le premier séminaire. Une sorte de séminaire domestique. Ce qui me frappe beaucoup dans ce témoignage, mais ça c'est parce que c'est les événements d'aujourd'hui, pendant les fêtes de Sainte Marguerite Marie, j'ai accueilli Monseigneur Robert Sarah, qui est le secrétaire à la Congrégation pour l'évangélisation des peuples, anciennement qui s'appelle Propaganda Fidei. Monseigneur Sarah est l'évêque émérite de Guinée-Conakry. Et j'étais très frappé, et je dirais même éprouvé, parce que en quittant après les offices devant le Saint-Sacrement, ben je me suis mis à côté de lui, à genoux, à prier. Puis je me suis dit ça va durer quelques minutes. Puis je sais pas pourquoi, j'ai dit je vais rester là tant qu'il sera là.
Oh là là, j'étais comme un asticot à côté de lui. Et lui, il était droit comme un nid, très impressionné. Puis je me suis dit, tiens, c'est drôle, pendant 1h30, j'ai pas dormi. Hein. Et puis lui non plus. Extraordinaire. Puis le lendemain, je me suis dit, être prudent quand même. Mais j'ai pas fait de promesse. Mais faut dire que à chaque fois, je suis parti avant. Hein. J'ai pas tenu 1h30. Première fois, il a quitté sa place 20 minutes après moi. La deuxième fois, seulement 5 minutes. Hein. Non, mais je dis ça pourquoi ? Parce que je pense que justement, on est dans une société où on a beaucoup de confort. Et puis j'ai vu dans les pays d'Amérique latine nombre d'enfants qui prient à genoux, seul prie Dieu. J'ai l'impression de trahir, parce que d'une certaine façon, même dans la communauté d'Emmanuel, on m'a appris aussi qu'il fallait être à l'aise avec le bon Dieu. Faut pas non plus. Je vais redire ce que j'entendais, puis ce que j'enseigne. Si pendant la prière tu ne penses qu'à tes genoux, c'est vrai que c'est un problème. Bon, c'est pas de penser à nos genoux. Donc effectivement. Mais hier, providentiellement, quelqu'un me reparlait de la petite communauté qui s'appelle le Cénacolo à Lourdes. Et c'est Nacolo qui accueille c'est une communauté italienne qui accueille des drogués. Un drogué vient. Par exemple, il y a un responsable de maison. Il a fait 20 ans de cocaïne. Ben maintenant, il est responsable de maison. Il accueille des drogués. Et lui, il est guéri d'une certaine façon. Je dis toujours d'une certaine façon parce que, vous savez, ça peut nous rattraper. Mais, le moyen de guérir, d'abord, faut accepter la règle de la vie. Donc, ils ont une semaine. Puis après, ils disent, on est d'accord ou on n'est pas d'accord. Donc faut accepter. Là on est actif. Hein. J'accepte d'être sauvé ou je n'accepte pas. Puis le moyen d'être sauvé aussi. Et là ils ont trois chapelets par jour. Ils ont le rosaire. À mon avis c'est l'ancienne mode parce qu'ils devraient en mettre 4 maintenant parce qu'il y a quand même les 4 mystères. Donc il va falloir qu'ils trouvent un moyen, je pense. Mais en tout cas, les rosaires ils sont priés à l'église ou dans les champs à genoux. Et puis il n'est pas question qu'il y en ait un qui soit assis. Et puis même pas assis sur ses talons. C'est la règle. Mais quand je réalise, ben je comprends qu'effectivement, on se surpasse. Et d'une certaine façon, au lieu de se dire, parce que là, il y a le danger de se dire, oui, je peux penser à mes genoux, mais je peux peut-être penser à mes genoux et me dire, mais pourquoi je me fais mal aux genoux ? Mais oui, bien sûr, Jésus, c'est pour toi. Et là, ça devient une prière. Ça devient autre chose. Vous voyez, il faut dépasser ma petite personne. Et c'est un peu ce que je vous disais hier en accueil. Pensons à aimer Jésus pour lui-même. Donc le témoignage de la prière à genoux, mais par amour, il ne faudra jamais oublier ça, hein, que tout ce qu'on fait, c'est par amour. Hier, vous avez parlé combien vous étiez mis sur le patronage de Sainte Thérèse en allant à Lisieux pour le premier colloque. C'est capital. Si je n'ai pas l'amour, cela ne sert de rien. J'aurais beau être consumé par les flammes, cela ne servira de rien. J'aurais beau parler en langue, cela ne servira de rien. Si je n'ai pas la charité. Donc c'est pas la peine de se mettre à genoux si je n'ai pas la charité. Mais peut-être que pour obtenir la charité, ça peut faire peut-être bien de se mettre à genoux. Voilà. Donc le témoignage du papa, c'est pas rien pour un petit enfant de voir son père à genoux. Comme il y a l'association père-fils rugby là, et ben c'est bien de voir les papas en baver un petit peu avec le fiston quand il voit le fiston voit son père en train de jouer. Il y a quelque chose de très important, l'exemple du père et de la mère. Autre point très important, le témoignage d'amour des parents pour les enfants. J'aime beaucoup Guy Gilbert, quand il se présente, il dit « j'ai reçu 5 ans, les 5 premières années ». Quoi, lui, il a toujours été aimé de ses parents, mais il dit « les 5 premières années, c'est là où on accumule un capital d'amour ». Capital d'amour. Hier, je ne sais même plus si j'ai fini ma phrase quand j'ai dit que aux enfants, on peut leur donner un toit, de la nourriture, même de l'argent, mais si je ne leur donne pas de l'amour, ils ne peuvent pas grandir, humainement, spirituellement, psychologiquement. Ce qui est l'engrais de la croissance, ce qui est l'essence de la croissance, c'est l'amour. Un enfant ne peut pas grandir sans amour.
Donc tout le capital d'amour que des parents peuvent donner à des enfants. Alors encore une fois, n'allez pas culpabiliser. Mais moi, j'ai pas su aimer mes enfants. J'ai pas été aimé par ma mère, donc j'ai pas su aimer mon fils. Attendez. Après, le Seigneur, il sait bien s'arranger. Hein, il peut combler le cœur de celui qui se tourne vers lui. Mais c'est vrai que les premières années de la vie sont très très importantes. C'est là où on accumule un capital d'amour. Alors après, je passe. Le cœur de Jésus, source de sainteté. Source de sainteté. Puisque c'est le titre de mon enseignement là de ce matin, source de sainteté pour les enfants et pour les adultes. C'est le père Lagrange qui est un grand exégète et qui, quand il fait le commentaire de Saint Jean, va dire que les saints sont innombrables et ils s'abreuvent au côté transpercé du Christ. Ils s'abreuvent au côté transpercé du Christ. Ça, c'est très actuel. Vous savez que Benoît XVI a une très très grande dévotion au côté transpercé du Christ. Et il l'a pas depuis qu'il s'appelle Benoît XVI. C'est déjà comme Joseph Ratzinger, cardinal Joseph Ratzinger. Il a toujours eu cette dévotion, cet amour du côté transpercé du Christ. Et pour preuve, la première lettre qu'il va écrire, c'est « Dieu est amour ». Et dans cette lettre « Dieu est amour », il n'y a pas moins de 5 références au Sacré-Cœur. Pas moins de 5 références. Dont une, qui n'est pas la moindre, qui est celle-ci. Pour comprendre, je résume, hein, mais pour comprendre « Dieu est amour », il faut être avec Jésus et Marie, avec Saint Jean et Marie au pied de la croix et contempler le côté transpercé du Christ. Et le premier promoteur de la spiritualité du Sacré-Cœur, c'est le pape. Alors je dis c'est le pape parce qu'on n'a toujours qu'un pape à la fois. Mais ce sont les papes. Depuis Léon XIII, on a des papes extraordinaires jusqu'à aujourd'hui. Mais c'est absolument fantastique de se rendre compte combien Dieu nous a comblés par les personnes qu'il a mise à cette place de pape. Jean-Paul II avait un très très grand amour du cœur de Jésus. Il a même su le rendre encore actuel. Il dit à un moment ceci, lorsqu'il est venu à Paray-le-Monial en 1986, Marguerite Marie, dont je vais parler dans un instant, connut la grâce d'aimer à travers la croix. En cela, elle nous donne un message toujours actuel. Et il y a cette petite phrase, mais Jean-Paul II nous dit que le message du cœur de Jésus à Sainte Marguerite Marie est toujours actuel. Et tous les papes avec lui avant et jusqu'à Benoît XVI nous disent que la dévotion au Sacré-Cœur n'est pas une dévotion à côté d'autres dévotions, comme on peut avoir une dévotion à Sainte Rita ou à Saint Joseph, mais c'est une dévotion qui est au cœur du mystère chrétien. C'est une spiritualité qui est au cœur du mystère chrétien. Et j'aime à dire là de plus en plus que c'est une spiritualité de la contemplation de l'incarnation de Dieu. Et le Verbe s'est fait chair. Dieu nous a aimés avec un cœur d'homme. Dieu nous a aimés avec un cœur d'homme. Et alors, à un moment donné, je voulais faire dans la revue des sanctuaires de Paray-le-Monial une rubrique qui s'appelle « Les saints et le cœur de Jésus ». Elle a existé, hein, « Les saints et les cœurs de Jésus ». Mais je voulais qu'on raconte la vie de tous les saints qui avaient une histoire avec le cœur de Jésus. Et le responsable de la revue, 2 jours après que je lui ai fait cette demande, m'a dit « Père, c'est pas possible. Il faut faire une encyclopédie ». Parce que si nous étudions la vie des saints, donc ceux qui ont été canonisés, ils ont eu, je vais pas exagérer, mais ils ont eu quasi tous, eh bien, un amour du côté transpercé du Christ, un amour du cœur de Jésus. Et c'est pas étonnant, parce que c'est la source de la sainteté. Alors, pourquoi c'est la source de la sainteté? Parce que, autant faire simple, pourquoi c'est la source de la sainteté? Dieu nous a aimés avec un cœur d'homme. Comme je l'ai rappelé hier, le cœur dans la Bible, mais comme dans la psychologie, comme dans la littérature, mais bon là je vais prendre que dans la Bible, mais le cœur dans la Bible signifie tout l'homme. C'est l'homme dans son entièreté.
Et donc c'est toute l'humanité, hein, c'est l'humanité de la personne. Son humanité dans son corps, son humanité dans sa sensibilité, son affection, son humanité dans son intelligence, dans sa personnalité, dans sa conscience, dans le lieu où il est en dialogue continuel avec Dieu. Vous voyez, on va du plus extérieur au plus intérieur. Le corps, l'affectivité, l'intelligence, la personnalité, l'identité personnelle, et puis le sanctuaire, le lieu où on est en dialogue. Messieurs, mesdames, lorsque vous parlez au mur, vous parlez pas au mur. Lorsque vous vous posez la question « j'y vais pas hein, » et que vous parlez tout haut, non, vous parlez à l'autre, vous parlez à Dieu. Et donc, ces cinq définitions du mot « cœur », donc je répète, le corps, l'affectivité, l'intelligence, le corps, l'affectivité, l'intelligence, l'identité personnelle, là où je suis moi-même, je peux pas développer tout ça, hein, mais c'est passionnant, et la conscience ou le sanctuaire, là où l'homme, tout homme, hein, c'est pas une question d'être chrétien ou pas chrétien, tout homme est en dialogue avec le tout autre, avec l'autre. Eh bien ça désigne la personne. Mais quand on parle du cœur, ça désigne le mystère profond de la personne. Qu'est-ce qu'il y a au plus profond de l'être? Alors qu'est-ce qu'il y a au plus profond du cœur de Jésus? C'est ça qui est intéressant, c'est ça qu'il faut se poser comme question. Qu'est-ce qu'il y a au fond du fond? Qu'est-ce qu'il y a dans le cœur de Jésus? Eh bien, il y a l'amour du Père. L'amour du Père pour Jésus. Voici mon Fils bien-aimé en qui j'ai mis tout mon amour. Ça, c'est ce que Jésus a entendu au moment de son baptême au Jourdain, au moment de la transfiguration. Et puis, depuis que nous avons été baptisés, eh bien, c'est notre réalité. Nous sommes devenus les filles et les fils bien-aimés du Père. Donc qu'est-ce qu'il y a au plus profond du cœur de Jésus? Il y a l'amour du Père pour le Fils. Et bien, qu'est-ce qu'il y a au plus profond de notre cœur? Il y a aussi l'amour du Père pour moi. Pour moi. Depuis que je suis baptisé, eh bien, cela devient très concret. Je suis devenu le fils ou la fille adoptif ou adoptive du Père. Et je peux prendre à mon compte cette parole « Voici mon Fils bien-aimé en qui j'ai mis tout mon amour ». Et la sainteté, c'est quoi? Ben, la sainteté, le seul saint, c'est Dieu. Soyez saints comme votre Père est saint. Donc, la sainteté, c'est d'être en communion. Être saint, c'est être en communion avec notre Père des cieux. Et alors, comme dit le cardinal Danels, que j'aime beaucoup parce que c'est lui qui m'a ordonné, avec une voix toute douce, le côté transpercé du Christ, c'est une fenêtre sur l'amour du Père. Le cœur transpercé du Christ, c'est cette fenêtre sur l'amour du Père. Et ça, c'est par ce côté transpercé que nous pouvons expérimenter cet amour du Père pour nous. Et c'est là la sainteté, c'est reconnaître que je suis dépendant de cet amour du Père. Alors, on n'aime pas ce mot dépendant, mais ça veut dire que je n'aurai pas ce corps. Je n'aurai pas cette intelligence, je n'aurai pas ces affections, je n'aurai pas ces sentiments, je n'aurai pas cette créativité, je n'aurai pas cette imagination, je n'aurai pas cette personnalité, je n'aurai pas même, alors après, tout ce qui en découle, cette mission de père, de mère de famille, de prêtre, de religieux, religieuse, je ne serai pas ce que je suis sans le Père. Sans le Père. Je ne peux rien être que je n'ai reçu du Père. Celui qui est, celui qui vit par excellence, c'est le Père. Et moi, je reçois cette vie du Père. Mais cette vie du Père, elle nous est manifestée en Jésus-Christ. Et c'est là que c'est important. C'est que cet amour du Père, eh bien, il s'est incarné. Et il y a vraiment une différence entre le jour où, avant l'incarnation et après l'incarnation. Heureux sommes-nous, hein, bien des rois. Bien des prophètes auraient voulu voir et entendre ce que vous voyez, ce que vous entendez. Et nous le voyons, nous avons vu le Christ avec les yeux de la foi, de l'amour, de l'espérance. Mais nous voyons le Christ, nous avons reçu le témoignage des apôtres et Dieu nous a aimés avec un cœur d'homme. Alors ce que je rappelais hier et je le redis, c'est extraordinaire. Pourquoi Dieu nous a-t-il aimés avec un cœur d'homme?
c'est pour nous faire redécouvrir notre capacité d'aimer. Je vais le dire en d'autres termes, pour pas répéter ce que j'ai dit l'année dernière, mais Jean-Paul II écrivait en 1990 pour le 300e anniversaire de la mort de Sainte Marguerite Marie, auprès du cœur du Christ, l'homme, le cœur de l'homme, trouve ou retrouve sa capacité d'aimer. Auprès du cœur du Christ, le cœur de l'homme trouve ou retrouve sa capacité d'aimer. Qu'est-ce que ça veut dire? Ben, ça veut dire que au contact de l'humanité du Christ, mais pourquoi est-ce que quelque chose a changé? Parce que son humanité du Christ, elle est unie à la divinité, elle est unie à Dieu. Et nous savons que tout ce que Dieu touche, il le guérit. Et tout ce que l'humanité du Christ, de toute façon, elle, elle est parfaite. Donc auprès de l'humanité du Christ, eh bien nous apprenons à découvrir nos capacités d'aimer humainement. Je vais donner des petits exemples, ça va vous aider tout de suite comprendre. Quand on est fiancé, c'est formidable. Il y a des chocolatiers, il y a des fleuristes, il y a des libraires qui vendent des cartes. Et puis d'un seul coup, on se marie, il y a plus de cartes. Ah, le chocolatier, il est mort. Le fleuriste, il est mort. Il n'y a plus de cartes postales. On n'a plus d'encre dans le stylo. Voilà. Mais c'est ça le contact avec le cœur de Jésus. C'est de redécouvrir cette délicatesse, cette capacité d'aimer. Comment manifester cet amour, continuer d'être dans la vocation première, justement, dont parle saint Matthieu, la vocation de l'homme et de la femme, en témoignage de l'amour de Dieu. Et les enfants, ils se nourrissent de ça. Je vais donner maintenant un petit exemple personnel, et puis après je passe à la vie de Marguerite Marie, parce que je ne vais pas y arriver. Quand on a fêté les 50 ans de mariage de mes parents, une belle-sœur a une idée formidable. Elle a demandé aux enfants... On est six garçons chez nous, on a écrit des témoignages. Qu'est-ce qui nous a frappé dans la vie de nos parents? Je le dis tout de suite maintenant, je remercie à l'avant, je rends grâce à Dieu en vous le disant, bah, d'avoir eu des parents comme ça. Vous inquiétez pas, ils n'étaient pas parfaits, hein. Pas du tout. Mais je vais juste relever un petit exemple. Et ce qui est très drôle, c'est que nous étions sur six enfants, il y en a quatre qui ont écrit la même chose. On a été très touché de voir papa, lorsqu'il rentrait du travail le soir, eh bien serrer fort son épouse dans ses bras. Voilà. Chaque fois, tous les soirs, quand il rentrait, donc il embrassait maman. Et c'est resté. Ça rejoint le petit témoignage, là, les 5 ans de le capital d'amour. Et qu'on nous dise pas que en même temps je voudrais rester délicat, et il y en a qui vivent cette situation là, je tiens à leur dire que vraiment le cœur de Jésus est là pour consoler. Il est là pour consoler le cœur de tout homme, toute femme blessée. Mais ne disons pas que le divorce ça va tout seul pour les enfants. C'est pas à vous, vous le savez très bien que ça va pas tout seul. Maintenant on peut vivre cette situation, parfois on peut pas faire autrement. Il y a des situations qui sont terribles pour ça, mais on ne peut pas en faire quelque chose de général. Il nous faut promouvoir vraiment, véritablement, l'amour de l'homme et de la femme. Alors Marguerite Marie, elle a été formidable parce que c'est

Il va perdre la première. Il a eu 11 enfants d'une première, 11 enfants d'une deuxième. Et il. Donc là, la suite est assurée. Hein, qui peuvent se poser la question de la vocation. Hein, ça ne pose pas de problème. Il y a plein de descendants ici de Marguerite Marie dans la région. Quoi, pas de Marguerite Marie, mais de la famille de Sainte Marguerite Marie. Et donc. Elle va faire l'expérience très vite de la séparation, frères et sœurs, de mortalité infantile. Après, à l'âge donc elle a papa et maman, ça va très bien. À l'âge de 4 ans, alors là, elle va faire une expérience incroyable. Je lis là, hein. Vers l'âge de 5 ans, dans la chapelle du château de Corcheval. C'est pas loin d'ici, je l'ai visité il y a pas longtemps avec les pèlerins qui sont venus pour les fêtes de Sainte Marguerite Marie le 16 octobre dernier. À l'âge de 5 ans dans la chapelle du château de Corcheval, donc on voit toujours, qui est une petite chapelle à l'extérieur du château, chez sa marraine, entre les élévations de la Sainte Messe, c'est-à-dire entre l'élévation du corps et du sang du Christ, elle se donne au Seigneur. 5 ans, hein. Elle se donne au Seigneur. Voilà ce qu'elle dit. Ô mon Dieu, je vous consacre ma pureté et je vous fais vœu de perpétuelle chasteté. Marguerite reconnaît qu'elle ne comprenait pas le sens de ces paroles. Mais en tout cas, elle a dit à Jésus, je t'aime. Je vous dirai après la suite. Donc à 5 ans, elle va faire cette parole. Elle va faire ce vœu. Je vous consacre ma pureté et je vous fais vœu de perpétuelle chasteté. 5 ans. Après, à l'âge de 8 ans, elle perd son papa. Donc encore une autre épreuve dans sa vie. Et là, elle va être élevée par la belle famille. Alors par la grand-mère, par la mère et par les tantes, quoi. Par la grand-mère et les tantes. Voilà. Donc du côté de son mari. Alors j'ai mieux compris, c'est que c'est un pauvre qui est devenu riche, Claude la Colombière, et donc la belle famille était pauvre d'une certaine façon par rapport à la famille de Marguerite Marie. Et donc d'un seul coup, cette famille qui était riche devient pauvre, et elle va devenir la Cendrillon de la famille de la belle famille de sa maman. Donc et la maman, Madame Alacoque, et Marguerite Alacoque deviennent des servantes de la famille, de la belle famille. Ils vivent dans la même cour, dans la même maison. Quoi. Vous voyez, ce genre de situation absolument idéale. Et donc, elle va être la Cendrillon. Et bon, comme ça fait une bouche à nourrir, ils vont vite l'envoyer à Charolles, pas loin, et ils vont la mettre dans une école des Clarisses urbanistes. Non pas que c'était de la ville, mais selon la règle de Saint-Urbain. Voilà. Donc les Clarisses urbanistes de Charolles. Et là, les sœurs vont repérer vraiment la perspicacité, l'intelligence, l'ouverture spirituelle très grande de Marguerite. Et donc, elle va faire sa première communion très rapidement, là, à l'âge de 8 ans, 8-9 ans. Un peu comme l'âge de Jean-Paul II, là. Et puis, là, elle fait une expérience très très forte. Elle dit que, eh bien, les plaisirs du monde sont fades à côté de la communion eucharistique. Donc elle a déjà un très très grand amour de l'Eucharistie. Et ça ne lui plaît pas spécialement, donc tous les petits plaisirs qu'elle pourrait avoir d'une petite fille hein, de 8-9 ans, eh bien elle trouve ça fade à côté de la première communion, à côté de la communion eucharistique. Et là, mystérieusement, un peu comme la petite Thérèse, elle va tomber malade. 4 ans de maladie. 4 ans où il n'y a pas de diagnostic, donc pas de remède. À la fin, eh bien, la famille et avec elle vont demander sa guérison. Elle va demander la guérison à la Vierge Marie. Et là, elles font la promesse, parce que je crois qu'il n'y a pas que Marguerite Marie qui fait la promesse, mais la famille fait la promesse que Marguerite rentrerait eh bien, dans la vie religieuse, dans une communauté qui porterait le nom de Marie. Elle a été immédiatement guérie, instantanément. 14 ans, donc de l'âge d'entre 10 et 14 ans. 14 ans, c'est une petite adolescente, et là, ben, elle aime bien quand même, c'est une fille qui est très belle, il y a des garçons qui tournent autour d'elle,

Ça trotte pas mal dans la tête des gens qu'elle se marie assez vite. Comme ça, au moins, ça sera une bouche à moins à nourrir. Et puis, ça sera aussi la libération pour elle et pour sa mère. Parce qu'une certaine façon, si elle se marie, elle emmène sa mère avec elle. Voilà. Donc, de 14 ans à 18 ans, elle va aller au bal. Alors, pas comme elle l'entend tout le temps. Hein. Elle a toujours sur le dos la belle famille. Tel point qu'elle peut pas aller à la messe quand elle veut. Et quand on voit Vérov, là où elle va, ou là où elle habite, on lui interdit d'aller à la messe. Donc elle va au bout de la propriété, qui était marquée par un rocher. Et là, sur ce rocher, eh bien, elle regardait et elle priait en direction du clocher du village de Vérov. Et là, elle priait Jésus présent au tabernacle. Donc elle reste obéissante parce qu'elle reste dans la propriété. Hein, mais elle va au bout de la propriété prier. Mais bon, en même temps, quand elle va au bal, elle aime bien danser, elle aime bien les belles robes. Et puis à un moment, Jésus va lui apparaître, en plein bal. Sympathique. Mais son fiancé, il est terrible, il est très jaloux d'elle. Hein. Il l'aime beaucoup, il l'a choisi depuis l'âge de 5 ans. Vous allez comprendre pourquoi. Il s'est présenté à elle en ecce homo, vous voyez, comme tenue de bal, flagellé, tout recouvert de sang, couronne d'épines, et puis il lui dit « T'as pas oublié le vœu que tu m'as fait à l'âge de 5 ans ?» Là, la famine d'avoir mal à la tête, elle est partie, et rejoindre son seigneur, son fiancé. Et là, c'est là où Jésus lui dit, ça correspond à peu près une quinzaine d'années plus tard, Jésus lui dit « Je t'ai choisi à l'âge de 5 ans. Hein. » Au moment où elle dit cette parole, « Oh mon Dieu, je vous consacre ma pureté et je vous fais vœu de perpétuelle chasteté. » Donc Jésus révèle ce qui s'est passé à l'âge de 5 ans, aux alentours de l'histoire du bal. « Je t'ai choisi pour mon épouse et nous nous sommes promis fidélité lorsque tu m'as fait vœu de chasteté. C'est moi qui te poussais à le faire et pour me conserver ton cœur tout pur, je te mis en dépôt. » Hein, je t'ai confié, je te mis en dépôt aux soins de ma Sainte Mère, afin qu'elle te façonnât selon mes desseins. Là, c'est très intéressant, parce que la sainteté, c'est pas mon histoire, c'est l'histoire de Jésus avec nous. C'est lui qui est le maître, c'est lui qui tient le gouvernail sur le bateau, c'est lui qui est le pilote dans l'avion, c'est lui qui conduit la voiture, c'est lui qui conduit la maison. C'est lui le maître de la sainteté, c'est lui le maître intérieur. Il fait ce qu'il veut, comme il veut, quand il veut, avec qui il veut. C'est différent, moi je voulais faire ça aussi. Faire ce que je veux, quand je veux, avec qui je veux, comme je veux. Mais il m'a eu au tournant, il m'a pris. C'est découvrir que non, c'est pas nous qui devons faire ce qu'on veut, quand on veut, avec qui on veut. C'est Jésus. Alors il y en a qui se disent, ah ouais, mais attendez, elle n'était pas libre, hein, Marguerite Marie. Oh si, complètement libre. C'est pas parce qu'elle a fait un fiancé jaloux qu'elle n'était pas libre. Au contraire, un fiancé jaloux, c'est quoi? C'est un bien-aimé. C'est un bien-aimé, mais qui aime Marguerite Marie. Pas au point, comme on le voit, de crime passionnel, parce que ça existe encore, j'en ai revu encore un il y a pas longtemps dans le journal, quelqu'un qui a tué sa fiancée parce qu'il avait peur de la perdre. C'est affreux. Non, non, non, l'amour de Jésus, c'est un amour qui nous révèle à nous-mêmes, qui nous révèle à notre mission dans le monde et dans l'Église. Effectivement, Marguerite Marie a été choisie depuis toute petite pour être la messagère du cœur de Jésus. Et quand on lit son histoire, on comprend que Jésus la prépare. Quand je vous disais hier que l'amour du cœur de Jésus, c'est l'amour de l'Eucharistie. Marguerite Marie a un très très grand amour de l'Eucharistie. Et elle est préparée justement à accueillir ce message du cœur de Jésus. Et entre autres, cette nouvelle fête dans l'Église, qui est la fête du Sacré-Cœur, qui est en lien, en réparation pour tous les sacrilèges, toutes les indifférences, les ingratitudes à l'égard de l'Eucharistie. Il y avait déjà une fête de l'Eucharistie avec le Jeudi Saint, il y en a une autre avec la fête Dieu, et puis d'une certaine façon, avec le Sacré-Cœur, c'est une autre fête de l'Eucharistie. Avec le Sacré-Cœur, avec la fête du Sacré-Cœur, on met à l'honneur le Saint-Sacrement, Jésus présent dans l'Eucharistie. Marguerite Marie, donc, elle a, à l'âge de 18 ans, donc, elle,
Elle reçoit cette parole de Jésus et elle comprend très bien que Jésus est son fiancé. 18 ans. Et là, sa famille pense toujours à la marier. Mais bon, là, maintenant, elle a compris. Elle dit, il n'est pas question que je me marie. Je ne me marierai pas. Et alors, donc la famille abandonne. Et puis, elle dit, je vais rentrer dans la communauté. Puis alors, toute la famille dit, mais si, tu vas aller voir ta tante. Il y a une tante là-bas, à Mâcon, tu vas aller dans cette communauté. Non, non, non, j'irai là où Jésus veut que j'aille. Et puis, quand elle va visiter le monastère de la Visitation de Parémonia, au premier entretien avec la sœur, elle entend cette voix intérieure de Jésus qui lui dit « C'est là que je te veux. C'est là que je te veux. » Et c'est comme ça qu'elle va rentrer à l'âge de 24 ans. Et je peux vous dire, la pression qu'elle a eue avant de rentrer au monastère, c'est que sa famille lui disait « Tu vas faire mourir ta mère si tu rentres au monastère. » Vous voyez un peu la pression morale. Mourir ta mère. Et elle, elle sait ce que ça voulait dire. Parce qu'elle sait très bien ce que sa mère endurait. Depuis le moment où son mari était mort, son papa, le papa de Marguerite était mort. Elle va rentrer à l'âge de 24 ans donc au monastère, d'une façon courageuse et libre. Et libre. Et juste avant de rentrer, deux ans avant, à l'âge de 22 ans, Marguerite va ajouter le nom de Marie, et vous comprenez pourquoi? Parce que Marie a eu un très très grand, une très grande histoire avec elle. Elle était là au moment du vœu à l'âge de 5 ans, elle est là au moment de la guérison. Et Jésus l'a confiée, eh bien, à Marie pour que Marie la forme selon ses desseins, selon son dessein d'amour, son plan d'amour. Que Marguerite Marie devienne sainte Marguerite Marie au monastère d'invitation en recevant les apparitions de Jésus, en recevant cette mission, eh bien, de faire établir une nouvelle fête dans l'Église, la fête du Sacré-Cœur, et de faire aimer Jésus au Saint-Sacrement. Jésus lui avait dit, j'ai soif d'être aimé des hommes au Saint-Sacrement. J'ai soif d'être aimé des hommes au Saint-Sacrement. Et aujourd'hui, elle continue de faire ça.

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2: Vous êtes la lumière du monde. Une ville située sur une montagne ne peut être cachée. Matthieu 5, 14.

Nous sommes ici pour réaliser, j'espère que vous l'avez déjà fait, mais peut-être pas assez, que votre famille est certainement imparfaite. Bon, comme ça, on est tous d'accord. Mais par contre, comment aimer ? On nous parle d'amour, alors tout de suite on pense à cette famille idéale, un mari, une femme qui s'aiment, des beaux enfants. Tout ça, ça fait la prière tous les soirs, c'est magnifique. Ça va à la messe tous les dimanches. Et ça se parle avec beaucoup d'aménité, de douceur. Ça se pardonne régulièrement. Voilà, la famille parfaite. Et nous nous trouvons comme en distance. Et pourtant, l'Évangile nous dit qu'il faut aimer. La joie de l'amour, il y a de la joie à aimer. Et comment, pourtant, en même temps, aimer, c'est difficile. Mais moi, je dis, c'est difficile, mais c'est possible. Voilà. Donc, le deal, c'est qu'il s'agit d'aimer ma famille imparfaite. Et c'est seulement ça que vous demande le Seigneur. Tous les hommes sont menteurs, inconstants, faux, bavards, hypocrites, orgueilleux et lâches, méprisables et sensuels. Toutes les femmes sont perfides, artificieuses, vaniteuses, curieuses, dépravées. Mais il y a au monde une chose sainte et sublime, c'est l'union de deux de ces êtres si imparfaits et si affreux. Également, tous les enfants sont épuisants, capricieux, tyranniques, agaçants, intarissables. Ils sont trop curieux, colériques, têtus et jaloux. Et tous les parents sont menteurs, impatients, autoritaires, débordés, exigeants, vulnérables et susceptibles, anxieux et angoissés, étouffants et protecteurs. Mais il y a au monde une chose sainte et sublime, c'est l'union de ces êtres si imparfaits et si complémentaires qui rendent les moments en famille si exceptionnels. Vous savez qui c'est qui a dit ça ? C'est Alfred de Musset. Donc la question n'est pas que de notre époque. C'est dans « On ne badine pas avec l'amour ». Un titre qui veut dire beaucoup de choses. « On ne badine pas avec l'amour ». Eh bien, c'est vrai que tôt ou tard, au milieu de la tempête morale et statistique que vivent tous les couples, vous n'allez pas tarder à découvrir une simple vérité, c'est que toutes les familles sont imparfaites. La famille dont vous faites partie, elle est imparfaite, tout comme la mienne. Pire encore, vous allez probablement découvrir que vous faites partie du problème de votre famille. Une fois que vous aurez découvert ces tristes faits, que devez-vous faire ? D'ailleurs, est-il possible de faire quelque chose ? Alors ne baissons pas les bras. Mais tous les efforts ne sont pas vains. Si votre famille ne peut pas vivre dans la perfection absolue, comme vous l'avez espéré, eh bien, je vous dis, cela en vaut encore la peine. Parce que tous les êtres humains sont les enfants du Père. En tant que chrétien, notre tâche consiste non pas à insister auprès des personnes de notre entourage pour qu'elles entrent dans la famille du Père. Combien de fois on veut les convertir, tous ? Mais c'est plutôt de leur annoncer qu'ils en font déjà partie. Malgré toutes ces imperfections, autrement dit, votre famille appartient à Dieu. Elle n'est pas dans le narthex ou hors de l'Église, elle est dans l'Église. Et malgré toutes ces imperfections, votre famille n'est pas livrée au hasard. Elle est encore sous le regard, sous la providence de Dieu. Elle se trouve entre les mains de Dieu, votre famille. Elle porte le nom de Dieu, elle porte la marque et cette appartenance à la famille de Dieu. C'est vrai que, bon, quand la vaisselle s'empile dans l'évier, que les enfants se disputent, qu'il n'y a pas moyen de les séparer, quand la boîte aux lettres elle est pleine de factures, quand les relations humaines semblent bien fades, quand le comportement de nos adolescents nous effraie, quand tout cela se produit, il est facile de se focaliser uniquement sur ces difficultés et ces problèmes. Cependant, votre famille imparfaite et toutes les familles que vous côtoyez sont la famille de Dieu.
Vous croyez qu'il a des illusions sur votre famille? Il la connaît très bien. Dieu n'entend pas uniquement les cris, les disputes, les larmes qui coulent. Il entend aussi les rires, les mots d'encouragement, les gestes affectueux. Donc peut-être que la période dans laquelle vous vous trouvez n'est pas vraiment propice à la vie de famille. C'est vrai qu'on peut dire que l'amour tend à disparaître au sein des familles. Cependant, moi je prie pour que vous puissiez avoir une idée de la grandeur de l'amour de Dieu pour votre famille. Je prie pour que vous puissiez recevoir cet amour encore et plus que jamais, cet amour divin qui vous permettra de traverser des difficultés et de surmonter des tentations. Dieu aime les familles imparfaites, comme la mienne, comme la tienne ou comme la tienne. Ouais, il aime ces familles-là. Je prie pour que vous puissiez fonder une famille enracinée dans l'amour, une famille fondée sur la foi. Il est toujours temps de le faire, même quand on ne l'a pas fait au départ. Je prie pour que vous puissiez répondre aux besoins aussi d'autres familles ancrées dans la foi. Voilà comment on peut dire qu'il est bon que nous ayons des attentes. Et il ne faut pas se tromper sur les attentes. Il y a de grandes attentes aujourd'hui sur la famille. Pas simplement dans l'Église, c'est dans tout le genre humain et c'est dans tous les pays, dans toutes les cultures. Cette grande attente sur la famille. Jamais on n'a autant parlé de la famille. Les magazines font très souvent des choses là-dessus. Il y a le XXe siècle qui a commencé avec le cri terrible de André Gide, « Famille, je vous hais ». Et Jean-Paul II, à la fin de ce même siècle, le dernier, a pu dire que la famille, c'était la route de l'humanité. Il a parlé de la beauté de la famille. Bien sûr qu'il nous rappelle que la famille peut être ressemblante à celle de Nazareth, à la fameuse Sainte Famille, dont on se demande aujourd'hui si on peut encore la proposer comme un modèle. Nous avons en tout cas une envie d'une famille sage, un peu intimiste, c'est celle qu'on nous montre dans le bonheur des publicités. C'est curieux parce que notre monde nous montre cette famille-là, la famille américaine, papa, maman, deux enfants, en bonne santé, intelligents. Évidemment, rien ne leur est refusé, ils ont tout ce qu'il faut, ils ont une belle voiture, le chien, le gazon est très bien tondu. Voilà la famille idéale. Et ça, on le voit partout. Mais en même temps, on fait l'apologie de l'amour libre, de l'homosexualité, du divorce indolore. Le divorce indolore, c'est un mensonge, ça. Je ne parle pas des divorcés qui vivent ces souffrances-là, ce sont des familles imparfaites. Mais qu'on nous dise, c'est ça le comble, que le divorce, c'est rien, et que ça se passe maintenant sans douleur, c'est un mensonge impressionnant. Ceux qui ont divorcé le savent. Le divorce, ça reste douloureux. Et puis on parle beaucoup aussi des familles recomposées comme des familles idéales. C'est à voir. C'est à voir. En tout cas, elles existent. Bien sûr, elles existent. Et ce qui existe, ce sont non pas ces familles idéales, ces familles parfaites. Je répète, ça n'existe pas. Soyons clairs. Mais il y a des familles qui sont déplacées par le travail, par plein de raisons. Des familles séparées, aussi par le travail ou par des ruptures, bien sûr, conjugales. Des familles éclatées. Les parents ne sont plus ensemble et même les enfants sont encore ailleurs. Des familles infertiles. Aujourd'hui, il y a presque 10% de couples qui sont infertiles, qui souffrent beaucoup de ne pas avoir d'enfants. Et quelquefois, on leur dit « Est-ce que vous êtes une famille ?» On leur dit ça à la figure. Des familles, pourtant, qui sont toujours formées, qu'on continue à fonder, qu'on continue à recomposer. Des familles qui guérissent, ça existe. Ah oui. Voyez que ces familles imparfaites, l'exhortation apostolique de pape François
à Maurice Laetitia emploie un vocabulaire assez varié là-dessus. Ça traduit bien qu'il y a beaucoup de variété dans ces différentes familles imparfaites. Il y a d'abord des familles qu'on peut dire préparatoires. Alors ça, le mot est de moi. Ce sont des gens qui ne sont pas encore tout à fait des familles, mais c'est préparatoire. Ce sont ces jeunes qui vivent ensemble avec un vague désir de se marier, ils n'en sont pas sûrs. C'est ce qu'on appelle aujourd'hui des fiancés, qui ne ressemblent pas aux fiancés d'autrefois, parce qu'ils vivent ensemble, ils ont des pratiques qui sont presque conjugales et qui peuvent durer des années. C'est le concubinage. Et c'est souvent préparatoire, parce que très souvent, ça pourra aboutir à un mariage, au moins civil, sinon religieux. Donc des familles qui sont en préparation, elles sont en croissance certainement, ne soufflons pas là-dessus trop vite. Ce sont des familles aussi blessées par des quantités d'accidents de la vie, le chômage, le deuil, les maladies, l'arrivée d'un enfant handicapé, et bien sûr le divorce, les séparations, etc., etc. On voit beaucoup de familles qui sont en chemin. En tout cas, elles se mettent en chemin. En chemin de bonheur, en chemin de trouver du sens, en chemin pour croître dans ce que tout le monde est d'accord pour accueillir, c'est l'amour. Même si c'est vrai, souvent, on se surprend à aimer mal. Et pourtant, on recommence à vouloir aimer. C'est dire la force de cet amour, la force de cet amour qui ne peut pas venir de l'homme. Et c'est pour ça que dans la révélation chrétienne, on affirme, c'est une merveille extraordinaire, que l'amour vient toujours de Dieu. Même dans ces amours imparfaites, même dans l'adultère, est-ce qu'il n'y a pas quelque chose qui est utilisé de l'amour de Dieu, même si c'est mal utilisé? Mais ça vient quand même de Dieu. L'amour des concubins, ça vient quand même de Dieu. Après, c'est livré entre nos mains. Et c'est vrai que nous n'en faisons pas toujours exactement ce que Dieu aurait voulu qu'on en fasse. Mais il continue à semer. L'amour, c'est une semence, et c'est une semence dont vous savez, d'après l'Évangile, qu'il la met partout. Le pauvre bon Dieu, il a une espérance incroyable. Il la sème sur les chemins, dans les pierres, dans les ronces, et partout. Ces familles sont incomplètes, parce qu'elles ont quelquefois été complètes. Elles deviennent incomplètes parce que l'un des conjoints n'est plus là à cause du divorce ou à cause de la mort. Pensons aussi aux veufs et aux veuves. Mais ce sont aussi des familles qui sont incomplètes parce que les enfants s'en vont et quelquefois sans donner de leurs nouvelles. Ou parce qu'elles sont incomplètes parce qu'un couple ne peut pas avoir d'enfants. Ce sont des familles qui sont, c'est le mot de François, du pape François, inachevées. Parce que justement, elles sont quelquefois en état de perfection, de désir de perfection, de guérison. Ces familles, elles sont marquées par des degrés d'engagement qui quelquefois s'empilent comme les poupées russes. On commence par décider, parce qu'on est étudiant, de vivre dans la même chambre. C'est pas très commode, mais on s'en passe. C'est bien. C'est incroyable, les étudiants, hein. Et puis après ça, ce sera avoir un appartement, se mettre ensemble, acheter des meubles ensemble, avoir des enfants, et puis un jour aller voir monsieur le maire, et puis plus tard monsieur le curé. Vous voyez cet empilement, cette progressivité, même dans l'engagement. Et le pape est très lucide là-dessus, en disant de respecter cela, non pas de rester à l'état où on en est, mais de se mettre en mouvement. Quand quelqu'un vit ensemble, il faut dire « mais engagez-vous ». Si vous ne vous engagez pas, c'est que vous avez peur. Allez plus loin, osez. Et puis au moins, mariez-vous civilement devant la société, devant les autres. Et un jour, parce que la foi est là, qu'elle commence à grandir, ça peut être aussi devant Dieu. Et donc, cet engagement civil, religieux, cet engagement aussi qui va être pris de façon plus particulière quand on va se marier avec quelqu'un qui n'a pas la même religion que nous, ce qu'on appelle les mariages dispares. Moi qui fais des mariages en paroisse, j'en ai facilement 5 ou 10%. C'est quelqu'un qui épouse un musulman, c'est quelqu'un qui épouse quelqu'un qui est plus ou moins bouddhiste, ou qui a toutes ces pratiques, vous savez, nouvel âge, etc., des quantités d'idéologies, voilà. Et pourtant, l'un des deux conjoints est chrétien.
C'est aussi cette variété qui montre que nos familles sont comme les arbres d'une même forêt. Vous savez, les arbres, vous les regardez, il y en a des tordus, des grands, des petits. Il y en a qui souffrent, il y en a qui poussent de travers. Il y en a qui sont gênés par les autres. Vous avez vu ça dans la forêt. La forêt, c'est comme ça. Voilà. C'est l'image du genre humain. Et il y a des petits, des grands, il y a des arbres très divers. Vous avez remarqué qu'il y a des arbres qui meurent, des arbres qui vieillissent, des arbres qui deviennent malades. Il y en a qui sont tout jeunes, qui poussent. C'est ça, la réalité de notre société et de nos familles. Et donc, il faut cesser, c'est un comble pour un prêtre de dire ça, de croire à cet idéal, parce que c'est pas là que se trouve la sainteté. Et donc, la sainteté, ce n'est pas la perfection. Voilà. Thérèse d'Avila a écrit « Le chemin de la perfection ». Parce que pendant des siècles, la perfection, ça voulait dire vivre les vertus, vivre en suivant l'Évangile. C'est ça que ça voulait dire. Ça ne voulait pas dire la perfection mécanique, technique, où tout va bien, tout est beau, magnifique. Ça, c'est une société matérialiste qui nous fait penser à ce que peut être la perfection. Une voiture qui n'a jamais de panne. De plus en plus, c'est le cas d'ailleurs. Hein. Et puis les frigidaires, pareil, ils ne tombent jamais en panne les frigidaires maintenant. On a une certaine perfection sur le plan de la technique. Mais sur le plan des familles, il ne peut pas en être question. Ce n'est pas du même ordre. Et donc, vous voyez cette idée que nous avons de la perfection qui a changé. Si on a pu parler de la vie parfaite, en parlant de la vie évangélique, on parle aussi de la charité parfaite dans la vie consacrée, etc. C'est un vocabulaire qu'il faut bien comprendre. Ça ne veut pas dire que nos péchés, nos problèmes, tout va bien. Ce n'est pas possible, ça. Depuis que les hommes existent, depuis le péché originel, nous sommes faibles, fragiles et pécheurs. Voilà. Alors, ceux qui sont mariés depuis longtemps, ils le savent bien, ça. Qu'on a épousé, en fait, des pécheurs. Oui, on a épousé des pécheurs. C'est-à-dire des pécheurs qui pêchent, mais pas des poissons, qui pêchent en faisant des péchés. Bien. Vous voyez que la perfection et la sainteté ne sont pas du même côté. Et il y a quelque chose de terrible qui s'appelle le perfectionnisme. Regardez dans une famille, quand l'un des conjoints, sinon les deux, cherche à ce que tout soit parfait. Il n'y a pas une poussière sur le tapis, il faut mettre les patins pour que la cire reste impeccable et que les enfants soient bien habillés, on change de chemise tous les jours, on est impeccable, on fait la leçon de piano, tout ce qu'il faut, et les notes à l'école, s'il vous plaît, je veux que des 18, etc. Voilà des gens qui sont perfectionnistes. Mais qu'est-ce que ça fait comme dégâts dans le cœur des enfants? Et comment ces parents sont perpétuellement obsessionnels de cette perfection et qui sont très très loin de la sainteté? La sainteté, c'est surtout aimer ceux qui restent imparfaits. C'est ça la sainteté. Le perfectionnisme, c'est satanique. Parce que c'est une fausse voie. Comme vous n'y arriverez jamais, le malin se régale quand vous cherchez à faire de la perfection. Vous êtes en train d'épuiser vos forces. Donc, attention, perfectionnisme. La famille, ce n'est pas ça. Ce n'est pas être parfait, nickel, tout bien. La cuisine a été repeinte tous les 2 ans, tout va bien. Ce n'est pas ça. La famille, c'est un potentiel de vie, d'éducation, de croissance pour chacun. Et s'il y a de la croissance, c'est que, bien entendu, il s'agit de changer ce qui ne va pas. Il s'agit d'améliorer un état. Si on est parfait, ça y est, il n'y a plus rien à faire. Or, on est en état de perfectionnement, de sainteté, d'humanisation. En état d'humanisation. On fabrique des petits hommes avec nos enfants. Mais Dieu a fait ça avec un peu de boue et d'eau. Mais lui, il est Dieu. Et nous, il nous dit, vas-y, fais la même chose. Seulement, je te préviens, il te faudra 20 ans pour faire ton enfant. Pour faire de ton enfant un homme, il te faudra 20 ans. Les animaux vont plus vite que nous, hein, vous avez remarqué. Seulement, ils ne font pas des hommes. C'est pour ça que c'est plus long pour nous. C'est dire que l'homme, c'est extraordinaire. Parce qu'il faut presque 20 ans pour faire un homme ou une femme. C'est actuellement la famille. Regardez bien, la famille, ne soyons pas pessimistes, parce que ça reste le dernier pôle de confiance, le dernier pôle de ressourcement. Et aussi d'équilibre affectif, même quand on se dispute quelquefois le jour de Noël.
Mais on va recommencer au Noël suivant. Parce que c'est plus fort que nous. Il y a une attraction sur la famille qui est impressionnante, qui montre que c'est une source qui peut être quelquefois polluée, mais nous avons soif. C'est comme ça. Vatican II l'a défini comme une communauté profonde de vie et d'amour. On ne parle pas de sainteté, même pas. Et voyez, ce sont les deux valeurs qui fondent le bonheur, la vie et l'amour. Alors pourtant, elle reste marquée par beaucoup, beaucoup d'épreuves. Et je ne connais pas, je vous assure, de famille qui n'a pas eu des épreuves. Alors il y en a plus ou moins, c'est assez sûr. Mais toutes les familles ont pu vivre des témoins, des épreuves. Et dans ces épreuves, là où on peut parler de sainteté et même de bonheur, parce que c'est pareil la sainteté et le bonheur, c'est quand il y a au cœur même de ces épreuves toujours de l'espérance et de l'amour. Alors les épreuves familiales, pourquoi y a-t-il tant d'épreuves familiales ? Pourquoi y a-t-il tant d'épreuves familiales ? C'est la question que je me pose. Eh bien, parce que nous sommes des familles vulnérables. Comme l'amour dont je disais l'autre jour que c'est très fort, comme le cristal, c'est dur, c'est résistant le cristal. Et pourtant, quand on en fait un vase, un verre, tac, ça peut casser facilement. Donc c'est en réalité vulnérable, c'est fragile. Il y a une précarité, même dans l'engagement que vous prenez avec un sacrement. Ça reste précaire, parce que du jour au lendemain, je peux dire zut au conjoint. Quelle formidable liberté, mais quelle éprouvante liberté. Donc ça reste précaire. La fidélité, on sait que ça doit se construire, que ce n'est pas immédiat. Vous savez aussi qu'on est vulnérable, c'est pour ça que l'on peut être blessé, que l'on est blessé par des remarques, des mots de travers, des attitudes, et tant de choses qui, pour ceux qui sont les plus sensibles, sont encore plus source de souffrance. La sensibilité, c'est une très belle chose, parce que c'est ça qui fait l'humain. Pourtant, en même temps, tout en étant beau, c'est peut-être aussi ce qui nous fragilise, voyez. Mais aussi parce qu'il y a aussi des épreuves dans nos familles, parce qu'aujourd'hui, peut-être qu'on est plus sollicité. Je pense à tous ces phénomènes sociaux que l'on a du mal à gérer, tous ces stresseurs comme les horaires, les trajets, les rythmes, cette espèce de course à la performance qui est une catastrophe pour le bonheur dans une famille. Est-ce qu'il ne faut pas accepter de temps en temps des retards, accepter que le rôti soit mal cuit ? C'est pas ça qui est important, le rôti bien ou mal cuit. Ce qui est important, c'est de se retrouver autour de la table, autour d'un mauvais rôti. Mais d'être heureux d'être autour de la table. Je dirais même que c'est une illusion de croire que nous serions à l'abri des épreuves. Elles existent dans toute vie humaine. Et en particulier, elles peuvent exister, je le disais, dans ces familles, dans ces couples, où il va y avoir des deuils. Il y a papa qui meurt, maman qui meurt, les frères et sœurs. Il y a le chômage, il y a la stérilité, il y a l'handicap, il y a les maladies. Reste bien sûr, et c'est le propre de notre société, de penser que parce qu'il y a des épreuves, faisons-en d'autres. Ça doit être normal. Je pense par exemple que l'handicap est évidemment une épreuve, mais quand on va fabriquer des handicapés, c'est une société qui devient folle. Il faut lutter et accepter des handicapés. Il faut par exemple accepter des trisomiques 21. Ceci étant, il ne faut pas en fabriquer. Les séparations ou les divorces, il est un fait que souvent on les subit. Mais il y a des mécanismes dans notre société qui favorisent le divorce. Il y a des mécanismes qui favorisent une éducation qui se fait de plus en plus absente dans certaines familles parce que le travail a absorbé peut-être trop les deux parents. Il faut qu'il y ait du travail pour les deux parents, mais peut-être que c'est trop. Il y a l'avortement qui, bien entendu, aujourd'hui est prôné. Développé, insinué, remboursé par la sécurité sociale, etc.
le vagabondage sexuel qui détruit beaucoup de couples, et ça c'est Internet, ce sont des sites qui disent que l'adultère c'est formidable dans un couple, ça fait du bien au couple. Ben, les psys vous disent le contraire, mais c'est pas grave, sur la fiche c'est marqué que c'est très bien pour les couples. L'addiction, il y en a beaucoup, elle se développe, sans doute avec cet outil formidable qui est Internet, qui peut servir à des très belles choses, comme il peut servir à des mauvaises choses. Les addictions sur les ados, on les fabrique. Vous savez qu'on, par exemple, on vend aux adolescents un peu grands, dans les boîtes de nuit, des alcools particuliers qui créent l'addiction à l'alcool, des boissons énergisantes, etc. C'est fabriqué pour qu'ils consomment après derrière de plus en plus. Et c'est pareil pour les drogues, on commence avec des petits cheats de rien du tout, et tout doucement, on introduit l'adolescent dans une spirale addictive. C'est pareil pour la pornographie, etc., etc. Donc ça, c'est vrai que ça provoque dans les familles des tensions, et peut-être beaucoup plus tardivement, des séparations et beaucoup de souffrances. Alors ces épreuves, elles sont peut-être extérieures à la famille, mais il y en a aussi qui viennent de nous-mêmes. Alors là, évidemment, l'Évangile est très clair là-dessus. Le péché, sous la forme de l'égoïsme, de l'individualisme, de toutes ces ruptures de dialogue, tout ça crée de la souffrance tôt ou tard. En tout cas, pour les couples seuls, dont je m'occupe beaucoup dans les parcours Toby et Sarah, le travail important à refaire, qui fait plus que la moitié de guérir le couple, c'est de reprendre le dialogue, de s'écouter, et puis après de se pardonner, etc. Donc voyez comment il faut presque trouver le contre-feu à ce qui atteint beaucoup trop nos familles, parce que pour le coup, on n'est pas toujours en train de subir quelque chose. Il y a en tout cas à se mettre en route sur la conversion, à traquer l'égoïsme, l'individualisme, etc. Nous sommes autant éprouvés que les non-chrétiens. C'est ce que disaient déjà les premiers pères de l'Église. Ils découvraient que, chrétiens, on n'est pas à l'abri des épreuves. On a les mêmes épreuves que les autres. La différence chez les chrétiens, normalement, c'est qu'ils doivent les vivre autrement. Voilà. C'est dans le autrement que se situe vraiment la foi, la charité, l'espérance. Pourtant, voyez, ne disons pas trop que c'est Dieu qui nous éprouve. Moi, j'ai pas de chance. Dieu, il m'a oublié au catalogue des bonnes choses ou des grâces. Dieu n'éprouve pas, dit Saint Jacques. Dieu n'éprouve personne. Mais c'est chacun qui est éprouvé par sa propre convoitise qui l'attire et qui le leurre. Ça oblige à des examens de conscience. Ne pas croire que ce qui m'arrive, c'est forcément la faute, en France, de Monsieur Macron. Voilà. Ou de ma voisine. Regardons ce qui est de ma propre responsabilité, déjà. En réalité, c'est Dieu qui est éprouvé par notre épreuve. Ce qui vient bien dire que Dieu est toujours du côté de l'éprouvé. Regardez l'histoire de Job, voyez. Job qui aurait pu croire que Dieu se moquait de lui, que Dieu s'amusait à l'éprouver. C'est ce que lui disent ses amis. Or, Dieu a souffert de l'épreuve de Job. Alors, pour ce qui est de l'échec conjugal, bien sûr que dans un siècle où on parle énormément de communication, on n'a jamais vu autant de séparation. J'aime bien cette espèce de publicité pour, je crois que c'est pour des tablettes. On voit un couple sur un canapé, chacun à un bout du canapé, et ils se parlent avec une tablette. Voilà la communication. Alors qu'ils ont leur corps, ils ont tous leurs sentiments, leurs sourires, leurs gestes, qui sont là disponibles l'un pour l'autre pour vivre une véritable intimité. Aujourd'hui, on a une quête d'amour. On voudrait plus d'amour. En oubliant que cet amour est fragile, et qu'on ne le trouve pas dans une pochette magique. C'est ce qui pousse beaucoup de gens, à cause de difficultés dans les amours familiaux, que ce soit conjugal, familial, fraternel, à rechercher trop vite, à refaire sa vie, comme on dit. Moi, c'est une expression que je trouve curieuse. Ça voudrait dire qu'on serait capable d'avoir plusieurs vies ?
J'en ai qu'une. Elle est magnifique. Elle a commencé un jour et elle est destinée à l'éternité. Pourquoi je vais refaire ça? Est-ce qu'on peut refaire sa vie? C'est pas vrai. Tellement on est habité par tout ce qui nous a déjà atteint. Notre mémoire, elle est là pour nous rappeler ce que nous avons été. Et même, elle est source, par l'inconscient, de beaucoup de nos comportements. Alors, croire qu'on fait une croix là-dessus, c'est une aberration psychologique. Donc, on ne peut pas refaire sa vie. Par contre, on peut transformer sa vie. Ah oui! Et en particulier, par la conversion, mais aussi par la guérison. On a raison de vouloir guérir. Il y a de ces crises du couple dont j'ai parlé dans un autre carrefour. Il y a tout un livre là qui fouille bien cette question des crises conjugales. Ça s'appelle « Quand l'amour cherche à renaître dans le couple ». Alors, partez avec ça, vous le lirez tranquillement, parce que je n'ai pas le temps de vous le résumer. Mais bien sûr qu'il y a de quoi faire, mais en même temps, on réussit quelque chose quand on prend les moyens, quand un couple ne va pas bien. Parce que les crises ne sont pas un drame en soi. C'est au contraire une chance, c'est un indice, c'est une invitation à poser de nouveaux discernements, à réfléchir ensemble à ce qu'il faut déplacer, à ce qu'il faut faire grandir. Et quand on refuse de grandir, alors apparaît une crise. Il faut arriver à croire que nos crises ne sont pas là comme des maladies dont on ne pourra pas guérir. Ce sont plutôt des chutes, quelquefois, qui nous permettent de nous relever, parce que ça va passer par du dialogue, du pardon, par des conversions. Les causes de tous ces échecs conjugaux, vous savez que ça tient grosso modo soit du manque de maturité, surtout chez les jeunes couples, ça tient bien sûr à des défauts insupportables chez l'un ou l'autre et au refus de les transformer. Ça tient à des évolutions différentes des conjoints qui se sont faites sans aucune communion, aucun dialogue. C'est ce qui se passe quand un couple s'aperçoit qu'ils ont pris tellement de divergences qu'ils ne se comprennent même plus. C'est parce qu'il y a longtemps qu'ils ne parlent plus dans ce couple. C'est l'environnement, c'est des maladies, c'est des accidents. Ce sont différentes atteintes à cet amour qui, pour être blessé, n'est pas pour autant amoindri de sa capacité à grandir. Voilà. C'est extraordinaire, puisque cet amour vient de Dieu. Comment peut-on douter que cette semence, de toutes les façons, est appelée à mourir dans la terre pour donner un épi, pour donner une croissance? L'amour, c'est comme quelque chose qui se renouvelle. Ça ne peut pas être un acquis. On ne le met pas dans le frigidaire, l'amour. L'amour, c'est tous les jours que je dois dire à l'autre, ce matin, j'ai décidé de t'aimer. Entendez ça. Ce n'est pas je t'aime parce que je ne le sens peut-être pas. Ce n'est pas honnête de dire je t'aime si je ne le sens pas. Mais c'est très naturel et très normal de dire aujourd'hui, je veux t'aimer. Parce que l'amour, c'est un acte de volonté. Alors, quoi faire maintenant? Quels sont les moyens spirituels dans ces épreuves qui traversent nos familles, dans ces imperfections, en cessant de les considérer comme des obstacles au bonheur, des obstacles à la sainteté? Je voudrais pour ça faire un rapide aperçu de ces familles bibliques qui sont justement très très loin d'être des familles parfaites. Alors c'est frappant. D'abord, ce pauvre couple d'Adam et Ève n'a pas fallu grand-chose pour que tout se casse la figure. Alors, vous savez ce qui s'est passé? Adam a décidé de faire la sieste. Et il a dit, fais ce que tu veux, je m'en fiche, moi je dors. Il s'est endormi. Ève n'étant plus protégée, elle a été plus fragile, et le malin s'est régalé avec elle. Elle avait un tel désir spirituel, il a dit, regarde, c'est ça le spirituel. Il lui a montré la pomme, bien jolie, là. C'est évidemment un symbole, si vous voulez. Mais vous voyez, ce couple-là, ça malheureusement, ça ne s'est pas bien passé, bêtement, je dirais. Quand on voit la famille d'Abraham, Abraham, c'est quelqu'un qui quitte très mal sa famille. Il s'est fâché avec son père. Il a cassé la boutique de son père. Il s'est disputé avec son frère, etc.
Regardez, c'est dans l'Écriture, hein. Je ne vous raconte pas des histoires. Ensuite, il a embarqué sa femme, qui était une vague parente d'ailleurs, mais enfin, à l'époque ça se faisait. Et puis, quand il est dans sa pérégrination, il arrive en Égypte. Pour se sauver lui-même, il donne sa femme au Pharaon, en disant comme ça, je vais peut-être échapper aux fureurs de Pharaon. Pas très beau ça pour un mari, hein. Sa femme est stérile fort longtemps. Enfin, quand on dit sa femme, c'est les deux. Les deux sont stériles. Il a eu cette drôle d'histoire de coucher avec sa servante, Agar. Et en plus, c'est sa femme qui lui avait donné cette drôle d'idée. Voilà un couple qui rentre direct dans l'adultère en pensant que c'est peut-être le plan de Dieu. Ça s'est aussi très mal passé. Et ce pauvre Abraham, il finit avec un tout petit peu de terre, pas eu grand-chose, pour essayer quand même d'enterrer sa femme à peu près correctement. Ça ne fait pas grand-chose comme acte d'amour, hein. Et puis vous savez qu'après, il en a pris encore une autre immédiatement derrière pour se consoler. Voilà. Pourtant, Abraham, c'est ça que nous retenons. Il a eu une descendance nombreuse. C'est ce que lui dit le Seigneur, comme les étoiles. Une autre famille. Je vais vite. David. Oh, David. Alors, ça y est, vous m'avez compris. David, pourtant, ça veut dire le bien-aimé de Dieu. C'était un homme qui a été poursuivi par l'amour de Dieu. Il a eu des grâces sur grâces. Pas simplement des victoires militaires, mais il a été un très bon roi. Seulement, il a largement pratiqué la polygamie, l'adultère, la répudiation et même le meurtre. Ce qu'on retient surtout de lui, c'est d'assassiner le mari de la femme qu'il convoitait, Uri. Ça, c'était pas beau, pas beau. Les enfants chez David, c'est une catastrophe. Il a complètement loupé l'éducation de ses enfants, des enfants rebelles qui ont voulu l'assassiner, une descendance impie. Mais ce David, c'est l'amoureux du Seigneur, c'est l'ancêtre du Christ. Et c'est lui qui va façonner l'âme de Salomon, qui lui, en tout cas dans les premiers temps, sera un roi extrêmement bon, un saint roi si vous voulez. Les rois de France ont pris Salomon comme référence, tellement c'était un roi exceptionnel, exceptionnel de vertu. Mais ce même Salomon a fini très mal. Lui aussi, la polygamie, les faux dieux, l'idolâtrie, etc., etc. Puis corrompu par l'argent. Bien. Je vais un peu, beaucoup, beaucoup plus tard. La famille Soubirous. Vous connaissez un petit peu Bernadette à Lourdes. Le père, c'est un chômeur qui a fait de la prison. C'était un homme pas si courageux que ça. La mère, très brusque. C'était pas une excellente éducatrice. Les frères et sœurs, après les apparitions, ça a été catastrophique. Cupide. Ils ont monté des histoires d'argent, etc., dans Lourdes. Mais pourtant, nous voyons à Lourdes des foules qui continuent à venir voir ce cachot dans lequel il y avait des choses si lamentables vécues par ces pauvres gens. Et la famille Soubirous. C'était une famille complète, ça? C'était une famille parfaite? C'est une petite sainte qui est née de ce terreau. La famille Martin. Qu'est-ce que vous allez dire, père? Il y a eu 9 enfants dans cette famille. Non, mais regardez, c'est pas une famille parfaite. Voyez, c'est pas une famille parfaite. 9 enfants, il y en a 4 qui sont morts. En termes humains, il y a des gens qui disent, mais qu'est-ce que cette famille? Elles ont toutes fini au couvent. Il n'y a pas de petits-enfants. Ben, il y a des gens aujourd'hui qui se lamenteraient de ça. Il n'y a pas de petits-enfants. La mère est morte d'un cancer. Ça a été un drame dans la vie de Thérèse et peut-être aussi chez ses sœurs. Le père, peut-être dans une certaine faiblesse, il a fini dans un asile d'aliénés. Tout ça, ça sent pas la perfection. La famille Guérin avait un petit peu un esprit de supériorité avec la famille Martin. La pauvre famille Martin, voilà. Eh bien, c'est cette famille-là qui a donné un docteur de l'Église, la petite voix de l'enfance, et peut-être, et puis les parents, bien sûr, maintenant canonisés, et peut-être Léonie, etc. Voyez comme l'Église se plaît à signifier, encore une fois, que la sainteté ne se trouve pas dans la perfection. Et que les gens très éprouvés, parce qu'ils ont vécu beaucoup d'amour au cœur de leurs épreuves, c'est ceux-là dont on dit qu'ils sont des saints.
Le curé d'Ars, c'est pareil. Allez voir. Vous prenez la vie de beaucoup de saints, vous allez voir que ce n'était pas du tout des gens parfaits, mais pas du tout. Et pour les épreuves, n'en parlons pas. J'ai oublié la Sainte Famille, la Sainte Famille, s'il vous plaît, les épreuves de la Sainte Famille. Moi, j'ai calculé, il y en a 7. Bon, c'est une famille qui a subi des menaces. Regardez la façon d'abord dont l'enfant arrive dans cette famille. Seigneur, tu leur fais vivre des trucs incroyables. Il n'y a pas beaucoup de mères qui vivraient ça. Hein? Recevoir l'enfant de cette façon-là. Ce petit drame, ce mini-drame qui se passe dans ses fiancés, Joseph, Marie, avec l'événement, et que Joseph a voulu répudier sa femme. Ils étaient déjà liés, hein? C'est pas des fiançailles comme ça. C'était... Et donc, premier drame, voyez, première souffrance pour la Vierge comme pour Joseph. Et puis après ça, c'est la naissance dans les conditions que vous savez. Matériellement parlant, il n'y a pas beaucoup qui vit ça, sauf peut-être aujourd'hui en Syrie, en Irak et ailleurs. Et puis après, la fuite en Égypte, et puis quand on revient, on est menacé, on se met dans une ville, Nazareth, où ça va finir par se passer très mal pour tout le monde. Quand ce grand Jésus s'en va sur les routes et qu'il commence à dire des choses étranges, mais c'est Nazareth qui l'a fichu à la porte. Il a tenu sa vie à la fuite, Jésus, dans son propre village. Voilà, etc. Et puis ça se finit à la croix, cette famille-là, avec la Vierge qui ne voit de résultat à son amour qu'un homme tiré dans la souffrance entre trois clous. Voilà la Sainte Famille. C'est ça la Sainte Famille, n'est-ce pas? Comme ça ressemble quand même à nos familles. Alors quels sont les moyens? Quels sont les moyens? Eh bien, les moyens, c'est ceux de l'Évangile, s'il vous plaît. C'est ceux de l'Évangile. Mais ce sont des moyens. Ne confondons pas les moyens et le résultat. Je suis frappé qu'en de nombreux endroits de l'Évangile, le Seigneur nous dit comment il faut faire. Mais il nous dit d'abandonner le résultat de nos efforts. Vous voyez? C'est-à-dire que à nous les moyens et au Seigneur le but, le fruit. C'est très vrai à propos de l'éducation. Faites tout ce qu'il faut pour vos enfants et vous allez passer par de sales moments avec vos enfants. Mais le résultat ne vous appartient pas. Et surtout quand nos enfants ne prennent pas les directions que l'on a choisies. Alors ça peut être des grandes angoisses métaphysiques. Mais non, votre enfant, vous lui avez donné la vie. Vous lui avez donné, en principe, le meilleur, même si vous avez fait des gaffes. Vous avez quand même essayé, toujours au niveau des moyens, vous devez donner le maximum, c'est-à-dire leur apprendre à demander pardon, à aimer, etc., être bienveillant, à respecter les autres, etc., etc. Voilà, quand vous avez fait ça à peu près, ensuite, l'enfant, lui, il est libre, il va faire ce qu'il veut. L'enfant prodigue, le père lui dit, ben, va-t'en mon enfant, je te donne ta part. Mais le père attend, il prie, il a d'espérance. Et bien entendu, quand le fils revient, eh bien c'est parce qu'il l'avait espéré, qu'il peut être dans une joie aussi grande pour l'accueillir. Voyez que le père, dans cette parabole, il a pris les moyens. Mais le résultat ne lui appartient pas. Et même chez le fils aîné, mon enfant, je t'ai tout donné, j'ai tout fait pour toi. Et pourtant le fils lui envoie, mais qu'est-ce que tu fais là, etc. Il n'est pas reçu par le fils aîné. Le résultat ne lui appartient pas. Mais ce père, il a fait tout ce qu'il devait faire. C'est d'ailleurs comme ça que fait Dieu aussi à notre égard. Il nous donne souvent les moyens, nous donne des signes, nous donne des grâces. Et souvent, bien sûr, nous ne les employons pas. Donc les moyens, c'est ça la solution de l'Évangile. Ce n'est pas travailler pour un résultat. Vous voyez, les perfectionnistes, ils ont le regard fixé sur le résultat. Les parents perfectionnistes, ils ne disent pas à l'enfant, c'est bien, tu as eu 15. Il lui dit, comment, tu n'as pas eu 18? Vous voyez, ce changement-là, il est capital, parce qu'on n'est pas encore une fois dans la perfection. Dans l'économie, et dans notre monde, peut-être aujourd'hui, c'est l'inverse. On exige des résultats par n'importe quel moyen. Dans une entreprise, c'est comme ça que ça marche. On prend n'importe quel moyen, ce qui compte, c'est le résultat. Eh bien, dans la famille, c'est une autre logique. Prenez tous les moyens et abandonnez le résultat. Vous semez et c'est Dieu qui va récolter. Vous voyez, les moyens, c'est évidemment
je vous l'ai dit rapidement, c'est le pardon. Est-ce que vous pratiquez le pardon ? D'abord dans votre couple, s'il vous plaît. Mais pratiquez-le avec vos enfants. Non pas en lui disant « tu dois demander pardon », mais en lui disant quelquefois « je te demande pardon, mon enfant, parce que là, j'ai exagéré, j'ai pas fait ce qu'il fallait, etc. »

0: Béni sois-tu, Seigneur, dans ton saint temple de gloire. Daniel 3, 53.
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Cédric Bandonna, Sophie Bandonna, mais moi, mon nom d'auteur, c'est Sophie Baru, c'est mon nom de jeune fille. Voilà, donc on a écrit un livre il y a une vingtaine, non, dizaine d'années. Je sais même plus, ouais, enfin, bref, peu importe. Qui est retranscrit un petit peu les 20 ans qui ont suivi l'accident de Cédric. Et voilà, donc on a plaisir à témoigner de notre parcours, identifier les étapes, avoir un regard un peu objectif sur tout ce que je traversais. Et donc j'ai réouvert ce journal que j'avais fermé 10 ans avant. Et en relisant cette histoire, j'ai vu combien, en fait, le bon Dieu ne nous lâchait jamais. En fait, même quand on allait très très bas, il y a toujours une rencontre, un livre, quelque chose qui nous a, voilà, fait rebondir. Et j'avais envie de témoigner de ça, voilà, du fait que le bon Dieu n'évite pas forcément les épreuves, hein, il ne va pas les empêcher, on est libre, voilà, des choix qu'on pose. Hein, le conducteur qui a renversé Cédric, il avait bu 3 pastis avant de prendre le volant, et c'était dans une route de montagne un peu sinueuse, il y avait des graviers à gauche, à droite, donc tous les deux étaient un peu au milieu. Toi, tu allais vite, tu n'avais pas de casque non plus. Enfin, voilà. C'est une série de choix posés qui fait état de notre liberté. Le bon Dieu ne va pas intervenir forcément dans ces choses-là. En revanche, ce qu'il nous promet, c'est de jamais nous abandonner dans l'épreuve. Et ça, je peux dire qu'on l'a expérimenté. Voilà. Combien est-ce qu'on a pu le vivre avec lui? Ce qui n'a pas empêché des moments de désespoir, enfin, de désespoir, de difficultés profondes, mais que ça ne durait jamais. Voilà, et puis aussi à l'époque, quand j'ai écrit ce livre, donc c'était en 2018, si je ne me trompe pas, 20 ans après, ouais, c'est ça, c'était au moment des attentats de Paris, et on disait beaucoup, donc c'était Charlie Hebdo, tout ça, et on disait beaucoup que la religion, c'était l'obscurantisme, que c'était vecteur de violence, qu'il fallait remettre ça au placard. Et moi, ça, je ne pouvais pas l'entendre. Je trouvais ça insupportable comme discours parce que je me disais, moi, ma foi, ma religion, elle m'a tellement aidée, voilà, à choisir la vie, puisque c'est un peu le thème, et à avoir les moyens d'y arriver. Voilà. Voilà. Donc, du coup, je me suis sentie vraiment le devoir de transmettre ça. Du coup, j'ai repris les pages de mon journal intime, j'en ai enlevé pas mal, hein, j'ai remanié un peu tout ça et ça a donné ce livre, Je rentrerai avant la nuit. Donc le titre, c'est la dernière phrase que Cédric a dite avant d'avoir son accident. Donc la dernière phrase que j'ai entendue de mon mari debout ce 21 mai 98, où il m'expliquait, parce qu'en fait il travaillait toute la journée, c'était un jeudi de l'Ascension. Et il bossait dans un parc touristique, il faisait des maquettes de bâtiments historiques. Et en fait, il est parti ce soir-là en me disant un peu son itinéraire et en me disant, ne t'inquiète pas, je rentrerai avant la nuit. Et la nuit est tombée ce soir-là, il n'est pas rentré. Et voilà, ma vie a basculé, la sienne aussi. Et on a retenu cette phrase, je rentrerai avant la nuit, parce qu'elle résonne comme une promesse que quelque part il a tenue. En fait, que l'angoisse, la nuit de l'angoisse et du désespoir ne nous sont jamais happés entièrement. Voilà. Alors, je vais juste vous lire un petit passage du livre pour que vous compreniez. Si nous avions su, si nous avions su il y a 20 ans toutes les batailles qui nous attendaient, nos nuits sans sommeil, notre énergie dépensée, notre travail remis 100 fois sur le métier, nous serions peut-être tombés d'épuisement avant même de commencer. Mais nous aurions surtout sauté de joie en voyant quel cadeau la vie nous réservait et quelle belle victoire nous allions remporter. Si nous avions pu voir où ce combat allait nous mener, nous l'aurions sans doute remporté avec plus d'ardeur et de force encore. C'est cette ardeur, c'est cette force que j'aimerais transmettre maintenant pour que jamais ne s'éteigne la petite flamme de l'espérance. Voilà, et c'est vrai qu'on vit dans un monde où on a plein de raisons de désespérer parce que la géopolitique est compliquée, la vie quotidienne est compliquée. Et voilà, et on est vraiment convaincu que l'espérance, c'est ce qui fait avancer la confiance. Voilà. Alors, on va vous expliquer un petit peu d'où on vient pour que vous compreniez un peu nos parcours.

0: Hop. Alors, moi, je vais commencer par moi, tu diras. Alors, moi, je suis ici donc d'une famille catholique, pratiquante. Voilà, j'ai grandi là-dedans. Et puis, à l'adolescence, un jeune adulte étudiante, j'ai commencé à m'éloigner un peu. J'ai fait une école d'art à Lyon pour être architecte d'intérieur. Puis là, il y avait la fête, les copains, que j'ai été pendant 20 ans, oui, architecte d'intérieur. Et là, je me suis un peu éloignée de Dieu jusqu'à ce que je rencontre un prêtre. Alors, juste avant de raconter cette histoire, sous la cendre brille le diamant. Voilà, c'est cette petite image que j'ai choisi de vous montrer. C'était une phrase que m'avait confiée une amie de ma grand-mère qui était un petit peu farfelue, mais que j'aimais beaucoup, qui s'appelait Marcel. J'avais 10 ans et un jour, elle me prend dans une pièce à part et elle m'écrit ce petit mot sur ce papier. Et elle me dit, toute ta vie, il faudra que tu le gardes et tu y penseras tout le temps, c'est très important. Et alors moi, à 10 ans, je ne voyais pas bien ce que ça signifiait. Et c'est vrai qu'au moment de l'accident de Cédric, ça a pris vraiment toute sa signification. C'est-à-dire que voilà, quand on a l'impression d'être devant un paysage de ruines, tout est en cendres, il faut avoir la conviction, même si on ne le ressent pas, même si c'est pas intuitif sur le moment, qu'un diamant peut naître de cette cendre. Voilà. Donc voilà, moi je grandis, je m'éloigne un peu du bon Dieu, je fais la fête, tout ça, et puis là je croise un prêtre un peu par hasard parce que j'avais arrêté de me confesser, mais là il se trouve que voilà une confession a été proposée, et ce prêtre me dit, enfin je lui expose un petit peu ma situation, donc j'étais avec un copain depuis 2 ans, et puis je sentais que c'était, on n'avait pas les mêmes valeurs, qu'on n'allait pas être heureux ensemble, mais bon voilà, c'était facile. J'étais plus amoureuse de l'amour que de lui, et j'avais du mal à me dégager de cette relation. Et il me dit deux phrases qui ont vraiment changé ma vie. Il me dit est-ce que vous êtes en communion de cœur avec ce garçon? Et ce mot communion de cœur m'a vraiment fait voir que non, pas du tout, je n'étais pas en communion de cœur avec lui. Et il me dit Dieu vous appelle à des horizons plus larges. Et ça a fini en moi eh ben, d'exploser toutes ces barrières que je m'étais mises qui m'empêchaient de le quitter. Et d'un coup, j'ai su que j'allais avoir la force, voilà, le courage de le quitter comme il faut pour pas le blesser trop. Et voilà, la séparation s'est mise en place. Et au moment où je l'ai quitté, j'étais vraiment dans cette position. Là, je vous montre l'illustration. Donc, on voit un moine là, qui ne veut pas lâcher une racine. Et il a juste 10 cm de vide au-dessous de lui. Et puis Dieu lui dit... Me fais-tu confiance? Donc il répond oui, bien sûr. Alors je peux te sauver. Lâche cette branche, n'aie pas peur. Et lui, il a vraiment peur. Mon Dieu, au secours, n'y a-t-il pas quelqu'un d'autre là-haut? Voilà, parce que parfois on a l'impression de tout quitter et que ça va être voilà, la suite va être terrible. Et moi, quand j'ai quitté ce garçon, j'étais un peu dans cet état d'esprit, à me dire, mais si c'est ça, l'amour, c'est pas fait pour moi, je rencontrerai jamais personne, je serai célibataire toute ma vie, voilà. Et en fait, j'ai rencontré cet Eric 2 mois après, voilà. Et ça a été un coup de foudre radical. Et on s'est mariés, on s'est fiancés quelques mois après, on s'est mariés un an après. Donc voilà, le bon Dieu m'a pas laissé trop longtemps dans l'obscurité. Voilà, et puis alors Cédric, donc toi, ton parcours. Alors Cédric, il parle à voix chuchotée, donc c'est pas
1: Moi,
0: toujours simple.
1: je ne suis pas sorti d'une famille catholique du tout.
0: Donc il n'est pas sorti d'une famille catholique du tout.
1: Mais je passais ma vie encore. Et par contre,
0: Est-ce que vous comprenez? Peut-être pas. Hein. J'ai pas été baptisé enfant.
1: après la fac, je suis un cours d'eau.
0: Et après la fac, tu as suivi un cours de
1: Avec
0: philosophie.
1: mon frère,
0: Avec des copains, c'était un cours du soir donné par une association. Et donc c'était toutes les semaines. Tu as commencé en septembre et en décembre, tu t'es converti. Voilà. C'est-à-dire que c'était un cours sur le phénomène de la connaissance vu par Aristote, Thomas d'Aquin, etc.
1: qu'on connaît les
0: Donc c'est un cours qui explique comment on connaît les objets, la réalité qui nous entoure et en quoi le réel est premier dans le phénomène de la connaissance.
1: objets.
0: Et ça pose la nécessité d'une âme, de quelque chose d'ordonné, d'une intelligence.

0: supérieur.
1: Oui.
0: Et de fil en aiguille, ça dure un an le cours, donc on va pas le résumer en 2 secondes, voilà. Mais toi, ça t'a retourné comme une crêpe, voilà. Parce qu'en fait, moi, je l'ai suivi après, quand je l'ai connu, il m'a dit, il faut absolument que tu suives le cours. Donc, j'ai suivi. Et en fait, on ne se rend pas compte à quel point, voilà, c'est-à-dire que là, j'ai des lunettes en face de moi, et en fait, c'est un cours qui explique comment est-ce que moi, cet objet, je peux le connaître, donc le nommer, l'envisager dans sa globalité, sans que rien de physique, aucune particule de cette lunette vienne en moi, ni aucune particule de moi vienne dans ces lunettes. Donc, on se rend compte que c'est autre chose que de l'ordre matériel. Et bon voilà, et après il s'en dégage plein de conclusions, quoi, de
1: Moi,
0: déductions.
1: c'est ça, plus mathématique.
0: Donc on voit tous les présocratiques depuis les
1: Oui.
0: Grecs, mais enfin peut-être pas tout leur expliquer.
1: Comment
0: Voilà, et en fait ce qui est intéressant, c'est que c'est un cours qui propose plusieurs options, donc les cartésiens, les idéalistes, les matérialistes, etc. Donc on balaye un peu toutes les opinions des gens sur cette notion de la connaissance qui est essentielle. Et donc on comprend ben, du coup les courants politiques, on comprend mieux les idéologies du moment, voilà. Et nous on était issus d'une école d'art chacun, hein. Cédric il avait fait les arts plastiques, dans les arts appliqués, et tous les deux on avait des profs dont le discours c'était que la vérité n'existe pas, qu'elle est inatteignable, donc le réel n'existe que parce que je projette sur le réel quelque chose. Donc c'est moi qui suis premier, et le réel c'est un support assez flou dont on ne peut rien dire. Et nous, on a été élevés là-dedans. Et en fait, là, ça a été une révélation de voir que pas du tout, voilà, que parfois, certes, nos sens nous trompent, mais ce n'est pas nos sens qui nous trompent, c'est le jugement que l'on a sur le résultat que nos sens nous apportent qui nous trompent, en gros, je peux dire. Mais qu'il y a vraiment un ordre dans les choses qui est immuable. Et voilà, qu'il faut avoir confiance en ce réel qui est là pour nous élever, nous faire grandir, nous faire avancer. Et voilà. Et donc, en fait, c'est une révélation.
1: C'est un cours ou deux faire encore.
0: Mais le cours, on va pas faire le cours ce soir. Mais voilà.
1: Oui.
0: Donc, Cédric se convertit à l'âge de 22, 23 ans.
1: Oui.
0: Donc, il demande le baptême, il se fait confirmer, catéchisé. Donc, ça a été gros clash avec ses parents qui, eux, étaient vraiment anticléricaux. Enfin, là, on est enregistré à la radio. Enfin, je ne sais pas s'ils écoutent Radio Espérance. Non, pas ils ne diront pas le contraire. Donc, c'est vrai que voilà, ça a été compliqué pour eux et finalement, les ponts n'ont pas été coupés. Et voilà, ils ont accepté la conversion de leur fils. Et donc, pour Cédric, ça a été comme un coup de foudre. Hein. Il me disait, c'est comme si tu étais tombé amoureux. Voilà, la Vierge Marie avait une place hein, énorme pour lui. Voilà, et du coup, lui, pareil, de son côté, il a dû faire un peu le ménage dans ses histoires d'amour. Beaucoup de ménage. T'avais beaucoup de copines, c'est ça? Ah bon, il a dû voilà, régler un petit peu sa vie et il était dans le même état d'esprit que moi, à se dire, ben voilà, mon Dieu, je vous donne tout, mais qu'est-ce que tu vous allez faire de moi? Et donc, il me connaît, donc on se rencontre en septembre 95. Il faut dire qu'avant sa conversion, il était vraiment en recherche d'absolu. Hein. Il a quand même traversé des phases un peu d'anorexie. Hein.
1: C'est un peu par amour.
0: Tu cherchais un peu partout, tout azimut, quoi. Un peu bouddhiste, un peu machin. Et toi, ce qui te stressait, c'est l'idée de l'éphémère des choses. Tu disais à quoi ça sert de s'attacher à la vie puisque tout passe. Voilà. Et ça, la philo a répondu à cette question. Donc voilà. Et donc on se rencontre, on se fiance, on se marie. Hop. Voilà. Ça a été très rapide. Alors attends, j'ai loupé un truc. Non, ça ne met pas là. Si, voilà. Voilà. Donc du
1: Bon,
0: coup, on s'installe.
1: moi,
0: Non, ce n'est pas toi, c'est une photo d'un cycliste. Mais... Ouais. Alors on s'installe donc en septembre 97. Dans un petit village au-dessus de Montbrison, là, près de Saint-Étienne, à la campagne. Et là, donc, Cédric, très, très sportif, hein, il courait pratiquement tous les jours. Tu prenais ton vélo dès que tu pouvais. Et là, donc, pour se défouler, comme chaque soir, il prend son vélo, il m'explique son chemin, son itinéraire. Il me dit, je rentrerai avant la nuit. Et là, la nuit tombe, il ne rentre pas. Je fais un tour en voiture, je ne le vois pas. Et puis moi, des drames, j'en avais jamais connu, donc je n'osais pas croire qu'il se passait quelque chose. Je me dis, il va rentrer, il a dû voir un copain. Et puis, je me décide quand même à appeler la gendarmerie.

0: qui me demande de le décrire parce qu'il n'avait pas ses papiers sur lui. Donc je décris le vélo, et voilà, il se trouve que c'était lui, qu'il était entre la vie et la mort à 1 km de la maison. Ils m'ont surtout dit de ne pas y aller, que l'hélicoptère du SAMU était sur place et qu'ils allaient me dire plus tard s'il fallait que j'aille le voir à la morgue ou en réanimation à l'hôpital Bellevue de Saint-Étienne. Voilà, donc ça a été vraiment radicalement. C'était comme une bombe hein, pour moi. Ma première réaction, ça a été de dire non, juste crier non en tournant dans mon salon, parce qu'en fait, ça cadrait pas avec l'histoire. On était tout jeunes mariés, on avait plein de projets. On s'était un peu convertis tous les deux depuis peu, on confiait notre vie au bon Dieu. Donc, je ne comprenais pas. Pour moi, c'était irréel. Voilà, après avoir bien crié ma rage, ma colère, et un de ses amis est arrivé à la maison et m'a emmené au chevet de Cédric, donc les pompiers donc l'avaient amené en réanimation. Et là, il a fallu que je le reconnaisse. Donc, il avait des tubes de partout, il était tout cabossé. En fait, il a percuté la voiture sur le capot, il a fait 26 mètres voilà, des vols planés, et il a atterri sur la tête. Donc, tous ces handicaps viennent d'un traumatisme crânien. Donc, c'est des hématomes intracérébraux qui ont comprimé certaines zones du cerveau qui correspondent à des fonctions cognitive et physique. Donc, il a des handicaps physiques, comme une hémiplégie, voilà, un problème de tonus du tronc. Donc, il ne peut pas marcher très longtemps. Quand il marche, c'est avec une aide d'un côté, puis une canne tripode de l'autre. Voilà. Et puis, des problèmes surtout de mémoire, d'initiative, d'élocution, de souffle. Alors, bon, il y a pas mal de petites choses. Ce qui fait que il peut pas, il est retravaillé, il n'a pas pu retravailler depuis. Et surtout, donc, il a été dans un coma d'emblée. Hein. Pardon? Tu fais que ça, travailler? Ouais. Oui, il fait beaucoup de poésie. Et, oui, tu n'es pas inactif, mais c'est pas un salarié, quoi. Voilà. Donc, voilà. Le chauffeur, il avait 30 ans, donc il avait bu. Et donc Cédric, pendant 2 mois, a été dans le coma, un coma profond, et puis ensuite il s'est réveillé petit à petit, ça ne s'est pas fait en une fois. Il s'est réveillé sur plusieurs mois, et au bout de 5 mois, il a pu lever le pouce, et là ça a été pour nous très important, parce qu'on a pu faire défiler un alphabet devant ses yeux, puis il a pu sélectionner des lettres et faire des phrases. Parce que tous les médecins disaient attention, il a eu un syndrome frontal, donc quand on touche à l'avant, c'est toute la zone de la sociabilisation, de la retenue, etc. Donc on dit, mais si vous le faites parler, il va peut-être dire des gros mots, des insanités, voilà, le faites pas parler. Mais moi, je voyais dans ses yeux, parce qu'avant qu'il puisse lever le pouce, il pouvait quand même suivre du regard, il pouvait. Donc il y avait quand même des choses qui passaient dans son regard. Voilà. Donc, au bout de 2 mois en réanimation, il est parti en rééducation à Sainte-Foy-l'Argentière, un centre de rééducation. Et là, on nous a dit que ça allait être très très long. Hein. De toute façon, le médecin disait, moi j'allais le voir tous les après-midi, j'avais réduit mon temps de travail, donc j'étais architecte d'intérieur à Firminy, à côté de Saint-Étienne. Donc tous les matins, je bossais, l'après-midi, j'allais le voir. Et sans savoir s'il allait être vivant ou pas, quoi. Le pronostic vital était engagé sur quand même plusieurs mois. Mais voilà, au bout de 2 mois, quand il s'est réveillé du coma, ils m'ont dit, bon, ben maintenant, on ne sait pas s'il sera possi relationnel toute sa vie, donc un peu végétatif, ou s'il va pouvoir communiquer avec vous. Voilà, vous ne pouvez rien me dire. Donc il a fallu très vite que je me réajuste parce que moi, j'avais donc 25 ans, Cédric 30. Et moi, à 25 ans, je faisais que vivre une vie à 100 à l'heure. On sortait, on faisait plein de trucs et j'étais rarement dans l'instant présent. On se projetait, on avait voilà, une vie qui commençait à deux. Et donc, il a fallu très vite que je me réaxe en m'obligeant à vivre l'instant présent, à être présent aux côtés de mon mari, à essayer de voir les victoires qu'il y remportait, à arrêter d'être dans le passé et de me projeter dans l'avenir. Voilà, arrêter de regretter ce qu'il était avant et arrêter d'imaginer ce qu'allait être notre vie parce que c'était vite étouffant.
1: Ils sont dans la civilisation. Sont dans la civilisation. J'ai une
0: Oui, alors Cédric, il aime bien les jeux de mots. Il dit qu'il n'était pas végétatif, mais il est végétarien. Voilà, c'est ça. Voilà, bon. Donc, c'est vrai qu'à un moment donné, bon, Cédric, pendant qu'il commençait à progresser, moi, je vivais de mon côté une révolte forte au départ et avec trois options possibles. Je me suis dit, c'est quand même pas possible qu'un Dieu d'amour puisse permettre ça. Donc, c'est soit je me suis gourée sur toute la ligne, Dieu n'existe pas, il n'existe pas et on est soumis aux aléas du hasard. Soit il existe, mais il ne nous aime pas, parce que sinon il n'aurait pas permis ce genre de choses. Soit il existe, il nous aime, et même si je comprends pas tout, je le comprendrai au fur et à mesure. Et j'ai eu comme une petite voix qui me disait, aie confiance, tu comprendras, tout ça est cohérent. Parce que déjà, la première option, Dieu n'existe pas, moi, avec le cours de philo, bon, déjà, ce que j'avais vécu avec ma conversion, là, cette rencontre avec ce prêtre, avec tout ce qui s'était passé dans ma vie, je voyais bien combien Dieu pouvait intervenir parfois dans ma vie et pacifier les choses, les simplifier, résoudre des soucis, ben voilà. Et puis même dans ma sensibilité, j'avais vraiment eu des grands moments de grâce que j'avais vécu petite et pour moi, c'était sûr que Dieu existait. Et puis le cours de philo appuyait ça, hein, le fait qu'on n'était pas né du hasard, qu'il y avait un ordre vraiment immanent aux choses et que une intelligence visible dans le réel qui nous entoure. Donc balayer la première option, la deuxième qu'il existait mais qu'il ne nous aimait pas. Là, c'est en étudiant la vie du Christ, je voyais vraiment combien c'était la voie du bonheur et du salut pour le monde, hein, cette loi basée sur l'amour, tout son discours. Il se disait fils de Dieu et Dieu, moi, je n'imaginais pas un Dieu qui nous crée, qui fasse de si belles fleurs, de si beaux paysages, de si beaux couchers de soleil, et qu'il soit pas une puissance d'amour, c'était pas possible. Et puis qu'il soit si éloigné de ce que je découvrais à ce moment-là, c'est-à-dire que toute l'amitié et l'affection de nos amis était un moteur pour moi, mais extraordinaire. J'étais vraiment assoiffée de ça, alors qu'avant j'étais rassasiée et je faisais pas attention. Mais en fait, quand on est au cœur de l'épreuve et qu'on reçoit un bouquet de fleurs, moi, des fois, j'avais un petit croissant sur mon paillasson, j'avais un petit mot. Je voyais combien ça me remplissait d'énergie. Je me dis, mais notre Dieu, il peut pas être étranger à ce qui fait pour nous le sel de notre vie, c'est-à-dire l'amour, l'amitié, l'affection. Donc voilà. Alors du coup, en même temps, je ne comprenais pas pourquoi il permettait ce genre d'épreuve. Et donc au début, je m'étais dit, voilà, aie confiance, avance. Juste un jour après l'autre, voilà, vois les petits progrès de Cédric, concentre-toi là-dessus et tu découvriras voilà, les choses. Et puis il a fallu, et encore une fois, c'est le thème de ce soir, choisir la vie. C'est-à-dire que moi, je me souviens très bien sur un trottoir en rentrant de l'hôpital, me dire, mais en fait, tu as deux options. Toi, cet homme, tu l'aimes, tu viens de lui promettre d'être à ses côtés pour le meilleur et pour le pire jusqu'à la fin de tes jours. Donc là, on vit peut-être le pire et le meilleur reste à venir. Je peux pas l'abandonner. Enfin, moi, je ne me voyais pas l'abandonner. J'étais vraiment pleine d'amour pour lui. On était jeunes mariés. Et je ne me voyais pas le matin dans la glace à me regarder en me disant, je vais le confier à ses parents et puis je vais refaire ma vie. Ce n'était pas possible. Donc, je me suis dit, ben voilà, tu vas rester avec lui, mais Dieu va t'aider pas à pas à vivre de cet amour. Voilà. Et moi, j'ai été persuadée que bon, déjà, d'une part, que si je choisissais pas la vie, eh ben, j'allais être aigrie, parce que je commençais à voir déjà que le bonheur des autres commençait à m'atteindre. J'avais ma sœur qui était enceinte, j'avais des amis qui commençaient à se marier, qui se sont mêlées enceintes les unes après les autres. Et je me dis, c'est soit je prends ce bonheur contre moi et voilà, je me rabougris, je deviens malheureuse, soit je l'accueille comme un bonheur offert au monde et que moi, je fais partie du monde et que je suis heureuse de ce bonheur, même s'il ne touche pas à moi directement, il touche mon ami. Eh ben, je l'accueille comme un cadeau de Dieu. Et puis surtout, voilà, je choisis d'être heureuse. On n'a qu'une vie, donc il va falloir que je mette les choses en place pour que cette vie, elle soit belle. Et je sentais bien que sans espérance et sans cette confiance, on allait vivre très, très petitement l'un sur l'autre et qu'on n'allait rien faire de grand. Et en même temps, je me savais très sensible, un peu fragile et tout, parce que voilà, moi, je suis issue d'une fratrie de trois et j'étais toujours la petite sensible des trois qui embêtait tout le monde parce que voilà, je pleurais pour un rien. Et donc, je me suis dit vraiment, mets ta confiance en Dieu. C'était vraiment un choix. Et en fait, très vite, les amis de Cédric déjà étaient très présents. Ils ont fait des chapelets pour Cédric, des messes. Il y a eu, voilà. Vraiment, on a été soutenus spirituellement. La famille de Cédric aussi, sa maman.
1: C'est une amie, quoi.
0: C'est des amis proches qui avaient suivi aussi le cours de philo, qui s'étaient convertis récemment. Donc, vous étiez dans la même, même chemin. Et puis, la maman Cédric m'a aussi beaucoup aidée. C'est devenu vraiment une amie. Voilà. Donc, je suis passée par la colère, la révolte. Après, j'ai fait le choix de chasser cette révolte pour grandir, voilà, et avoir une vie heureuse. Mais alors, vraiment soudée à Dieu, il a fallu que j'identifie par quels moyens j'allais pouvoir bénéficier de cette grâce qui allait m'aider. Donc, la fréquence des sacrements, j'ai vu très vite que voilà, si je pouvais aller à la messe, faire des temps d'adoration, des confessions, ça allait m'aider. M'appuyer aussi sur la prière des autres. Hein. Moi, je me souviens que j'étais épuisée à chaque fin de journée entre le boulot et puis les visites à l'hôpital. Mais le soir, j'arrivais chez moi, je m'écroulais, j'avais un sommeil hyper réparateur. J'ai jamais eu de problème de sommeil vraiment. Je sentais que Dieu me portait. Voilà. Et donc, Cédric, au réveil du coma, a commencé à lever le pouce. Et alors, juste avant de parler de ça, donc cette petite image, elle est tirée de Cessons d'être gentils, soyons vrais. C'est un livre de Thomas d'Ansbourg, je ne sais pas si vous connaissez, mais je l'ai trouvé super. Donc, nous n'avons pas toujours du pouvoir sur ce qui nous arrive, mais nous avons toujours du pouvoir sur notre façon d'accueillir ce qui nous arrive. Voilà. Et ça, pour moi, ça a été aussi un mantra de me dire, voilà, tu n'as pas choisi d'être l'épouse d'une personne handicapée. C'est vrai qu'il n'a pas choisi d'être. Voilà, hémiplégique, handicapé maintenant. Mais par contre, on peut en faire ce que l'on aura choisi d'en faire. Voilà, donc ça a été important, ce tournant. Et donc, Cédric a commencé à lever le pouce. Et donc, je lui ai fait défiler l'alphabet. Et là, la première phrase qu'il m'a dictée, donc ça a duré 1 heure et demie, parce qu'il n'était pas très concis, il était très littéraire, donc il m'a fait des longues phrases. Et sa phrase, c'était « Cher Monsieur Porte, eh oui, puisque c'est à vous que ce mot s'adresse, rien qu'à vous, vous sans qui. » Et puis là, on n'en pouvait plus tous les deux. Et en fait, ce Monsieur Porte, c'était celui qui avait écrit le cours de philo. Et donc, j'ai été très heureuse de voir que Cédric, du coup, avait conservé sa foi et que pour lui, c'était un élément important dans sa guérison. Et ensuite, il a commencé à progresser un peu plus, à apprendre. Bon, déjà, il m'a dicté plein de mots, donc il me disait. Il faut appeler Jésus, moi je l'appelle 1000 fois par jour et ça marche. Il me disait, je sens que les communautés prient pour moi, parce qu'on avait voilà, des communautés qui priaient, on avait plein de témoignages de ça. Et il disait, Dieu me porte, je le sens. Voilà. Donc ça, c'était important, surtout qu'il avait effacé les 8 mois avant l'accident. C'était la mémoire à moyen terme qui avait été complètement effacée par les hématomes. Donc comment on s'était marié 8 mois avant, il me demandait en mariage tous les matins, ce n'est pas. Il voulait me présenter à ses parents, tout ça.
1: Ma grand-mère.
0: C'était pas l'infirmière à qui tu demandais le mariage. J'ai eu de la chance. Ouais. Mais voilà. Par contre, il se souvenait de sa conversion. Donc, il a communiqué 3 mois après l'accident avec ce pouce. Et puis ensuite, il a parlé que 1 an après. Voilà. Et alors, pendant toute cette année de rééducation, il y avait à Saint-Étienne une petite communauté d'Italiens. Là, il y avait un père qui s'appelait le père Gallo. Et il me disait, vous ne comprenez pas pourquoi Dieu a permis cette épreuve, mais c'est normal. Nous ne pouvons en connaître les raisons. Personne. Tout ce que vous devez faire, c'est sa volonté. Vous y arriverez. Et la force, vous la trouverez en Dieu. C'est lui qui vous donnera la force pour vous battre, fonder une famille, prier. Voilà. Donc là, voilà, j'ai compris aussi que la prière, ce n'est pas qu'une case à cocher quand on est une bonne catho. C'était un petit peu l'idée que j'en avais avant. C'était un peu pénible, il fallait que je le fasse. Là, j'ai vraiment compris que c'était la respiration, qui allait nous permettre d'avancer. Voilà, donc là, ce prêtre m'a beaucoup aidé. Il y avait aussi un moine, celui qui avait baptisé Cédric, qui nous disait, chaque soir, méditez les joies de votre foyer. Le mal ne fait pas grandir, la contemplation du mal ne fait pas grandir, mais la contemplation du bien fait grandir. Donc, voilà, il faut bien sûr pas faire l'autruche, hein, régler les problèmes quand ils arrivent, mais voilà, se concentrer sur les joies du foyer. Et puis brider son imagination. Voilà, en tout cas, c'était pour moi parce que. Je sentais bien que si je me projetais trop loin, j'étais complètement écrasée par la montagne qui me semblait infranchissable. Et donc vraiment, voilà, regarder mes chaussures de marche, mon petit chemin, jour après jour, et ça suffisait bien. Voilà, donc dans notre entourage, il y a eu quand même des gens qui ont réagi de façon différente, hein. Il y a eu des gens qui ont beaucoup projeté leurs angoisses sur nous. Et là, il a fallu que je coupe les ponts avec certaines personnes de ma famille pour qui c'était trop lourd. Et moi, j'étais vraiment dans le combat pour essayer d'être enjouée, joyeuse auprès de Cédric, être positive. Et donc, ceux qui me tiraient vers le bas, je ne pouvais pas. Donc, ça, il a fallu aussi que je fasse un peu le tri. Aussi toutes les personnes dans le milieu hospitalier qui me disaient mais c'est pas vous, c'est plus votre mari, vous avez épousé un homme, là il est différent avec le traumatisme crânien, sa personnalité va changer. Donc vous avez tout à fait le droit de partir. Et d'ailleurs on vous le conseille, il y a une assistante sociale qui m'avait dit voilà, vous pouvez refaire votre vie, vous avez 25 ans. Pardon? Bon, non, surtout ma fille. Je repasse ma vie avec elle. Voilà, donc il a fallu que je leur explique parce qu'ils pensaient que je faisais l'autruche en fait à l'hôpital. Parce que la première année de notre mariage, le premier anniversaire, on l'a fêté à l'hôpital dans la salle d'attente. Donc avec tous les copains, il y avait de la musique, du champagne, des fleurs. Et je revois les médecins au fond qui faisaient signe de dire, mais ils débloquent complètement, ils ne se rendent pas compte, quoi. Et donc j'ai été convoquée le lendemain chez l'assistante sociale qui m'a dit, écoutez, il faut vraiment que je vous explique à quelle vie vous allez vous exposer si vous restez avec lui, hein, ça va être un handicapé lourd, vous allez peut-être plus avoir d'amis, la famille, elle va s'éloigner comme les amis, vont se fatiguer, vous n'aurez peut-être pas d'enfants, voilà. Et donc, moi, je lui ai expliqué qu'en fait, si on était que tous les deux dans l'histoire, en effet, peut-être que ça demanderait réflexion, parce que je n'étais pas sûre de mes forces, mais qu'en fait, on était trois, qu'il y avait le Seigneur, et que moi, j'avais vraiment, autant j'avais pas forcément confiance en mes ressources, mais j'avais confiance en sa puissance, et que j'étais sûre qu'il n'allait pas nous abandonner. Donc là, elle s'est dit, ouais, c'est une illuminée, je vais arrêter d'insister, donc elle m'a fichu la paix. Voilà. Et donc, il a fallu voilà, que je par ce cours philo qui m'a aussi beaucoup aidé, que je me redise chaque matin que Cédric est Cédric. En philo, Aristote, il parle de substance et accident, c'est-à-dire ce qui fait la substance et ce qui fait l'être, ce qui porte l'être. C'est-à-dire que bah, voilà, ces lunettes, la substance, c'est lunettes, c'est le concept lunettes. Et puis après, les accidents, c'est qu'elles soient noires ou. Voilà, c'est les aspects extérieurs. Et pour un être humain, c'est pareil. Je me dis, j'ai épousé Cédric. Ce corps, même s'il est changé, c'est encore Cédric. Cédric, il n'est pas mort, il n'est pas ailleurs. Donc, voilà. Il a fallu aussi que j'en réfléchisse à ce qui fait que j'avais choisi Cédric un an avant et voir au fur et à mesure de son réveil ce qui était commun avec le Cédric que j'avais épousé. Et il y avait heureusement beaucoup de choses de commun au fur et à mesure que les progrès sont arrivés. Voilà. Voilà. Alors ensuite, à un moment donné, quand même, Cédric, en s'éveillant de plus en plus, il voit toutes ses limites. Donc le moral en prend un coup. Un matin, enfin l'après-midi, je viens le voir en rééducation. Et là, je le vois attaché à son lit, complètement drogué. Et les infirmières me disent, ben écoutez, il a donné des signes qu'il voulait en finir, donc on l'a attaché, on lui a donné un anxiolytique et voilà. Et donc là, ça a été le coup de massue parce que je me suis dit autant je peux me battre avec lui s'il en veut, mais s'il a des idées noires, ça va être compliqué. Donc j'ai attendu qu'il se réveille et là il se réveille, il m'explique qu'il en a marre d'être comme ça, qu'il va m'offrir une vie qui vaut pas la peine d'être vécue, qu'il va être un poids, voilà, enfin, voilà, il a beaucoup pleuré. Et donc, moi, je lui ai expliqué que je comprenais, bien sûr, sa détresse, que moi, de toute façon, je l'aimais, même comme ça, et que si je l'aimais, et donc, je lui ai dit, est-ce que toi, tu m'aimes encore? Et donc, lui, il m'a dit, oui, je t'aime. Je lui ai dit, bah, écoute, tu vas t'appuyer sur cet amour pour essayer de me faire une belle vie, et moi, je vais essayer de m'appuyer sur l'amour que j'ai pour toi pour te faire une belle vie. Et l'idée de décentrer le combat et de. Voilà, travailler chaque jour à ce que l'autre puisse être heureux, sourire, voilà, quitter la chambre en étant sûr qu'à un moment donné, on aura rigolé ensemble, je lui aurai redonné le courage d'avancer et que lui aussi, voilà, ça allait nous permettre d'avancer jour après jour. L'idée voilà, de puiser dans cet amour, ça nous a aidés. Et des fois, quand cet amour tarissé, parce que des fois c'est compliqué de s'occuper d'une personne handicapée, et puis même moi j'ai mes travers, donc ça doit être compliqué, si vous m'aimez toujours. Et ben, à chaque fois que j'ai demandé au bon Dieu de me redonner cet amour à donner, il m'a toujours répondu. Donc je pense que c'est aussi important de se dire qu'on n'est qu'un canal en fait entre le bon Dieu et les créatures qui nous entourent, et que voilà, Dieu peut pas dire non à une demande d'aimer mieux. Voilà, et surtout que je me suis aperçue que si je m'appuyais que sur le devoir, le fait que j'avais signé, que voilà, que c'était mon engagement et qu'il fallait que je tienne en serrant les dents, j'allais pas être heureuse, et c'est pas ce que je voulais, c'est pas ce que le bon Dieu voulait. Donc vraiment, il était très important que cet amour il circule, il soit renouvelé, il soit là. Donc c'était pas que des prières, c'était aussi des événements, voilà, à créer ensemble, des visites. Moi, Cédric, au fur et à mesure de son éveil, eh ben, de nouveau, il a vibré pour les mêmes œuvres que moi. Voilà, on passe du temps dans les musées, dans des concerts musicaux. Voilà, ouais, on sait, on a identifié ce qui nous nourrit et ce qui est commun, voilà, à nous deux, et ça nourrit aussi notre amour. Donc voilà, on essaye de faire des petits voyages ensemble, comme tous les couples, hein, et de vivre de belles choses ensemble.
1: Okay.
0: Des petits et longs voyages. Ouais. Voilà. Et puis aussi une chose. Alors, ouais. Juste avant de vous parler de ce poème, c'est le premier poème que Cédric a écrit quand il a pu tenir un stylo, juste après son coma. Ouais, bah, je vais vous le lire déjà. Donc, ça s'appelle Joie. Pourquoi vouloir un plus à ce qu'on me propose? Pourquoi bouder l'épine, ne vouloir que la rose? Si la réalité n'est douce ni heureuse, à vouloir la cacher, je la rends ténébreuse. Oh, certes, l'accepter semble le vœu l'idée pieuse, mais pourquoi donc lutter si je ne peux la changer? Seule la réalité peut tout à fait combler et mener sans tromper vers des jours apaisés. Pourquoi vouloir un plus à ce qu'on me propose? Pourquoi bouder l'épine, ne vouloir que la rose? Voilà, donc l'idée c'est que voilà, Cédric a toujours vu la vie comme un package avec des choses heureuses, des choses moins heureuses. Mais l'épine, elle fait partie du lot. Des vies sans souffrance, sans épreuve, il n'y en a pas. Et voilà, donc c'est très important de voir la rose vraiment, chaque jour, parce qu'elle est souvent là. Voilà. Il y a eu un autre tournant aussi pour moi qui était très important. C'est quelques années après, pardon, quelques mois après l'accident. Donc, on avait des congés thérapeutiques quand il était en centre de rééducation. C'est-à-dire qu'il passait un week-end à la maison. Bon, notre maison n'était pas vraiment accessible au fauteuil roulant. Puis à l'époque, il était en fauteuil électrique. Il avait plein d'appareils, parce que donc il avait une gastrostomie, donc il était nourri par un tube dans l'estomac. Il avait une trachéotomie, il respirait par la gorge là. Et non, mais là c'est une mineure, ça n'a rien à voir. Et puis il avait un truc pour se tenir la tête. Enfin voilà, il restait très souvent allongé longtemps. Et donc on lui donnait la béquille parce que la main droite se levait pas jusqu'à la bouche. Bon. Et donc, il était dans cet état-là. On était chez ses parents, dans une maison au milieu de la forêt. Et puis, ce jour-là, il y avait des jours où il était très vif, on communiquait par regard, par des mots. Puis, des fois, il était complètement éteint. Et ce jour-là, il était vraiment éteint. Je lui donnais à manger, et puis j'ai croisé son regard éteint. Et il y a eu comme une chape de plomb qui m'est tombée dessus et une phrase qui me disait: Tu seras garde-malade toute ta vie. Et là, j'ai commencé à étouffer, suffoquer, à me dire, c'est pas possible, je vais pas y arriver. Donc, j'ai tout lâché, je suis partie dans la forêt, crier ma rage au bon Dieu, expliquer que je comprenais pas qu'il soit si haut, qu'il vienne pas nous voir, plus nous rassurer, répondre vraiment à nos questions de manière intelligible. Bon, et bien sûr, il n'est pas venu me répondre. Donc, du coup, j'ai pris ma voiture, je les ai tous plantés, donc il était avec ses parents, hein. Et je suis allée voir ce monsieur Porte. Je me suis dit, bon, lui, il a étudié tellement de courants philosophiques, il a sûrement des réponses à toutes mes questions. Et donc, c'était 2 heures de route, j'ai pleuré comme jamais, j'ai pleuré de ma vie. Et j'arrive là-bas en me disant, mais il aura peut-être pas de réponse à mes questions. Et donc, ça va être affreux s'il a aucune réponse. Et en fait, j'arrive là-bas et au lieu de voir monsieur Porte, je vois Nathalie, une ancienne élève du cours, qui venait de se convertir aussi. et qui simplement me voit me prendre dans ses bras et me dit, Sophie, ne pleure pas, tu n'es pas seule. Et ces 5 mots, tu n'es pas seule, ça a explosé cette chape de plomb. Ça a été comme si l'Esprit Saint m'inondait complètement en me disant, comme si le Christ me disait, tu n'es pas seule, je suis là au cœur de l'épreuve, je m'occupe de Cédric. Toi, occupe-toi juste d'avancer, d'être heureuse, de faire ce qui te plaît dans la vie. Et dans ton sillon, Cédric sera heureux. Et voilà, et moi je suis là. Et j'avais comme une vision d'un château fort avec Cédric au milieu et tous ses copains sur les créneaux, là, à me dire, mais voilà, autour de toi, t'as des gens qui sont là, qui demandent qu'à t'aider, qu'à t'aimer. Donc appuie-toi là-dessus et puis appuie-toi sur moi, le Christ, pour avancer. Et c'était vraiment une révélation, quelque chose de très fort. Et cette amie Nathalie, elle se souvient même pas m'avoir dit ça, mais moi, je l'avais consigné sur mon journal intime le soir même. Et d'un coup, ces larmes de désespoir se sont muées en larmes de joie, de reconnaissance pour cet amour que voilà, Dieu déversait en mon cœur à ce moment-là. Et ça a été un vrai tournant. Et là, j'ai vraiment compris qu'il fallait pas que je lui lâche la main, jamais. Voilà. Donc, ensuite, 18 mois après, donc Cédric est revenu à la maison. Enfin, même un an après, donc on a déménagé pour avoir une maison accessible. Et là, bon, il avait beaucoup de rééducation, de choses à faire. Moi, j'étais à mi-temps, mais il supportait pas les ambulanciers, il supportait pas les auxiliaires de vie, parce que donc le syndrome frontal faisait qu'il avait des troubles de l'humeur. Bon, maintenant ça s'est calmé, heureusement, mais il pouvait prendre des colères parce que. Soit parce que l'ambulancier lui parlait fort, parce que comme Cédric il parle à voix basse, souvent les gens pensent qu'il est sourd, alors qu'il n'y a aucun lien entre le fait qu'il parle doucement et qu'il soit sourd, peut-être. Donc, il y a des gens qui lui hurlent à l'oreille, ça c'est les nerfs, ou qui l'infantilisent un peu. Voilà, tout était prétexte à s'énerver, Cédric. Donc voilà. Donc du coup, pas d'auxiliaire de vie, pas d'ambulancier. Moi, je faisais beaucoup de choses. Et ça a duré 5 ans, pratiquement. Donc, on était dans notre maison tous les deux, là, je faisais plein de choses pour lui, on avait une vie sympa avec les copains. Cédric s'était remis à dessiner un peu, puis avec l'ordinateur, il pouvait coloriser ses dessins, donc on avait fait des petites expos. Voilà, on essayait de lui trouver, faire une vie sympa. Et puis, c'est vrai qu'au bout de 5 ans, donc ça a duré 5 ans, je m'occupais de lui tout le temps. Bah son humour est revenu, sa réflexion philo est revenue, philosophique, il avait des notions qui revenaient, sa foi était intacte, son amour pour moi intact, toujours un peu toujours de l'empathie, très poète, et puis sa culture revenait, voilà. Je sentais qu'en fait, un avenir voilà, était possible avec lui et même avec des enfants. Parce que ça a toujours été notre. Rêve, hein. Quand on s'est marié, on voulait 8 enfants, je sais pas pourquoi 8, mais c'était notre chiffre. Et puis après, avec l'accident, on s'est dit, ben, on n'en aura peut-être pas du tout. On avait même fait des démarches pour adopter un chien d'assistance. Et le chien d'assistance, il est arrivé le jour où mon test de grossesse était positif. Alors du coup, l'association l'a repris parce qu'il faut pas d'enfants quand on a un chien d'assistance. Bon, voilà. Mais on regrette pas du tout. Hein. On préfère avoir nos enfants. Hein? Et on a un chien en plus. Bon, c'est pas un chien d'assistance, mais. Voilà. Et donc du coup, on avait un pédiatre à Saint-Étienne qui s'appelait le docteur Bossu, qui était plein de bon sens. Il avait 9 enfants, dont 3 enfants porteurs de trisomie 21. Donc, on
1: Comme
0: connaissait bien le handicap.
1: si une bonne chose, enfin non, il pas.
0: Pourquoi?
1: Il a encore.
0: Non, mais il avait du bon sens et en plus, il avait une famille nombreuse et puis il connaissait le handicap, pour ça que je veux dire. Bon, et donc lui, voilà ce qu'il nous disait. Parce que voilà, donc du coup, on a mis en route notre premier enfant en 2003, donc 5 ans après l'accident, 6 ans. Parce qu'en fait, j'avais identifié 2 choses qui étaient importantes pour moi, c'est que Cédric pouvait transmettre de nouveau tout ce qu'il connaissait et il pouvait aimer inconditionnellement. Donc, je me suis dit, si on peut aimer inconditionnellement et transmettre, on peut être un bon papa. Et donc, ce docteur Bossu nous a reçus pour notre premier enfant, Adrien, et il nous disait, dès lors que vous devenez parents, vous avez le devoir de ranger toutes les casseroles du passé dans un tiroir et de le fermer. À vos enfants, vous devez l'amour et un cadre éducatif stable et solide. Vos enfants n'auront pas besoin d'un père qui marche, mais d'un père qui les aime inconditionnellement. Vos garçons doivent pouvoir s'identifier à leur père et il va falloir que vous les y aidiez. Ils doivent découvrir en quoi leur papa peut être un modèle pour eux, même s'il n'est pas parfait. Voilà, donc Adrien est arrivé en 2003. On a vu que ça se passait bien. Cédric, on avait adapté la table allongée, tout ça. Et du coup, il pouvait faire pas mal de choses. Et puis, il était très patient avec Adrien. Voilà. Donc, on s'est dit, on va mettre en route le deuxième. Donc, Paul est arrivé 18 mois après. Et puis, Juliette, 2 ans après. Et Théodore, le petit dernier, 4 ans après Juliette. Voilà. Le petit dernier, c'est relatif, parce qu'il fait 1,85 m. Voilà. C'est le plus grand. Mais donc, voilà, j'ai vite identifié que selon le regard que je portais sur leur père, ils s'identifiaient beaucoup à moi. Enfin, ils s'identifiaient à leur papa, mais en tout cas, ils adoptaient mon regard. Et que voilà, qu'il fallait que je cultive l'admiration que j'avais pour Cédric pour qu'eux-mêmes soient admiratifs de leur papa. Alors, Cédric, par exemple, il faisait des compétitions en e-sport, en tennis de table, et quand il ramenait une coupe, on en faisait des tonnes, on faisait la fête à la maison, alors ils étaient hyper fiers de leur papa. On allait le voir faire ses compétitions, voilà. Il a eu des prix en poésie, là, j'ai ramené un recueil de poésie, il a eu le prix Verlaine. Donc là, c'est pareil, les enfants étaient super contents pour lui. Enfin voilà, donc ça a été vraiment quelque chose à travailler. Et puis ça a bien marché parce qu'on avait des réflexions rigolotes. Parce que par exemple, ben, dès qu'il y avait un copain qui arrivait à la maison quand les enfants étaient petits, il le prenait par la main, il disait viens voir mon papa à roulette, il est super gentil. Voilà. Adrien, il nous disait ben, moi quand je serai grand dans mon fauteuil roulant, je me raserai comme papa. Voilà. Et il croyait qu'en grandissant, on avait forcément fauteuil roulant qui nous poussait dessus. Voilà. Et puis, on essayait de cultiver un peu l'humour pour que tout se passe bien. Par exemple, une fois, il y a une anecdote qui était trop drôle, c'est que pour un anniversaire, je sais plus l'anniversaire de qui, on décide d'aller dans une pizzeria à Saint-Étienne. Il y avait 2 marches d'accès. Donc, pour franchir ces 2 marches, il fallait que Cédric soit en canne. Et quand Cédric est en canne, ça se voit de loin parce qu'il tangue vraiment à gauche, à droite. Donc, moi, je le soutiens d'un côté, il lance sa canne tripote de l'autre. Donc, c'est assez. Voilà. C'est pas très discret. C'est vrai, si, c'est vrai. Voilà. Et puis là, on était avec nos 4 enfants, on était au seuil de la pizzeria, j'entendais tout le bruit et tout, il y avait de l'ambiance. Je me suis dit, oh là là, on va rentrer dans la pizzeria, on va être dévisagé, c'est sûr, on va pas passer inaperçu. Et donc, pour que les enfants soient pas trop choqués par ça, je leur ai dit, écoutez les enfants, vous allez voir, papa, c'est le roi du silence. Quand il arrive quelque part, tout le monde sait que... Et alors Adrien dit, oh, c'est même pas vrai et tout. Et puis donc Adrien nous pousse la porte, on arrive et bien sûr, on a 80 perdus braqués sur nous, même le serveur s'est arrêté. Et donc on avance et là, il y a une petite voix, il y a Juliette qui doit avoir 3-4 ans, qui nous dit, oh, mais comment il fait papa, c'est un magicien. Voilà, elle était complètement admirative. Voilà. Donc c'est vrai qu'on essayait voilà, de prendre tout ça avec humour et puis pour que, voilà, que leur papa soit pas un problème. Alors après, c'est sûr qu'en grandissant, on est identifié qu'en cinquième, sixième, cinquième, c'est un peu compliqué parce qu'il y a le regard des autres qui est important. Ils veulent faire partie un peu du troupeau et pas être à part. Donc ils avaient plus de mal à se montrer avec leur papa. Mais bon, on a respecté ça, il n'y avait pas de souci. Et puis, de toute façon, au collège, on est moins souvent présent. Voilà. Et puis après, à l'adolescence, il y a eu quand même des challenges. Hein. Tout n'a pas été toujours facile parce que voilà, Cédric, il ne pouvait pas leur courir après, il ne pouvait pas les prendre en tant qu'ADE. C'était voilà, parfois compliqué, même s'ils se comprennent bien. Bon, il reste quand même à voix chuchotée, Cédric. Donc, si l'enfant veut pas entendre, il peut ne pas entendre. Et puis voilà, scrapahuter dans sa chambre. Donc voilà, il y a eu quand même des vrais challenges. Mais voilà, on est arrivé. Et puis bon, là, on en a encore un dans l'adolescence. Il a 15 ans, Théodore. Mais les autres, ils sont jeunes adultes et ça va très bien. Voilà. Enfin, en tout cas, ils n'ont pas de soucis avec leur papa. Ils sont très attachés à lui. Ils ont des très bons rapports.
1: Beaucoup.
0: Vous vous écrivez beaucoup, souvent par les mails, parce que c'est plus facile qu'à l'oral. Et puis, ils sont tous loin, ils font leurs études Paris, Montpellier, un peu partout. Donc voilà, ils ont une belle communication. Voilà, donc après, voilà, je vais peut-être bientôt m'arrêter. Voilà, c'était important aussi d'identifier nos besoins respectifs, hein. Moi, j'essaye 2 fois par an de m'échapper un peu. Donc là, comme maintenant je suis sculpteur depuis 5 ans, toutes les expos que je fais, bah, ça me permet de partir, de me ressourcer aussi ailleurs et de revenir, voilà, à bloc, remonter. Enfin, voilà, une meilleure humeur et puis en bonne disposition. Cédric aussi, parfois, il fait des choses avec ses copains. Là, il est parti 3 jours dans un monastère. C'est vraiment content. Des fois, ils font des randonnées avec une joëlette. Là, c'est une chaise à porteur avec une roue. Enfin, voilà. Du coup, on a identifié qu'on avait be besoin aussi l'un et l'autre de vivre des choses loin l'un de l'autre. Parce que moi, je suis à mon compte et mon atelier est dans le jardin. Donc, c'est quand même pas très loin de la maison. Voilà. Et Cédric, il a quand même une vie à l'extérieur. Hein. Chaque semaine, il sort au moins 3, 4 fois avec le système Optibus qui lui permet d'aller à gauche, à droite. Et il fréquente beaucoup l'association Simon de Sirène, qui propose pas mal d'activités. Voilà. Donc là, c'est une illustration juste pour expliquer que voilà, ma posture de victime ne me rend pas heureuse, ne rend pas mes proches heureux et ne sert pas le monde. Voilà 3 bonnes raisons pour apprendre à changer. Donc c'est vrai qu'à un moment donné, on se sent victime et c'est bon de l'exprimer, mais se complaire là-dedans sur le long terme. Enfin, nous, en tout cas, on est sûr que ça ne nous aurait pas aidé du tout. Donc, on a essayé de se tourner vers toute activité, voilà, et de sortir de cette posture. Donc, ça, c'est aussi tiré de cessons d'être gentils, soyons vrais. Voilà, et ça, c'est une petite illustration pour montrer que le handicap, c'est une chose, mais la plupart des souffrances des personnes handicapées, en tout cas celles que côtoie Cédric à Simon de Sirène, c'est surtout l'isolement. Voilà. Et donc, il faut vraiment de créer du lien, comme cette association Simon de Sirène fait. C'est vraiment vital et essentiel. Voilà. Bon, après, il y a plein d'autres petites choses, mais qu'est-ce que je peux vous dire? Donc là, c'est un petit peu les phrases qui m'ont aidé voilà, à tenir. C'est-à-dire, j'avais un ami qui me disait toujours, tu ne tiens pas l'avenir. Donc voilà, là c'est sur l'idée de rester sur le court terme, se concentrer sur la journée, sur la semaine et pas se projeter dans 20 ans. Fais ce que tu dois et sois ce que tu fais. Ça, c'est Saint José Maria qui écrivait ça dans un petit livre qui s'appelle Chemin et qui nous a bien aidés parce que c'est des petites phrases très courtes, très concrètes. Et Cédric avait du mal à lire des longs textes. Voilà, ça l'a beaucoup aidé. Et fais ce que tu dois et sois ce que tu fais. C'était très important parce que moi, à 25 ans, j'avais une tonne de paperasse à faire. J'avais donc Cédric à m'occuper, des rendez-vous médicaux. J'étais vite submergée. Et de se dire, allez, concentre-toi, sois présent, fais les choses lentement et fais-les à fond, ça m'a beaucoup aidé. Contemple le bien qui fait grandir, pas le mal. Abandonne les combats stériles, accepte ce que tu ne peux pas changer. Donc, ça, c'est la prière de Reynold de Niebuhr. Je vais quand même vous la lire. Mon Dieu, donnez-moi la sérénité d'accepter toutes les choses que je ne peux pas changer, le courage de changer les choses que je peux changer et la sagesse d'en connaître la différence. Voilà, elle est connue cette prière, mais moi, elle m'a énormément aidée. Identifie tes espaces de ressourcement, donc ça on l'a dit, apprendre à bien se connaître et voir ce qui nous fait du bien. Et c'est pour ça que j'ai aussi changé de métier, que je suis plus architecte d'intérieur, même si c'était un métier que j'aimais bien, mais bon, il y avait quand même pas mal de pression. Et quand notre quatrième enfant est arrivé, donc j'ai choisi de me lancer dans la sculpture, et là c'est vraiment un espace de récréation, de recréation extraordinaire. D'ailleurs, je vous ai apporté, si vous intéressez, je vais feuilleter un petit catalogue, parce que dans mes sculptures, je parle beaucoup d'espérance, de confiance. Voilà, il y a toujours un petit oiseau sur mes sculptures, donc voilà, qui est cette petite voix intérieure qui nous exhorte à ne pas avoir peur à avancer, l'audace. Voilà. Reste au bord de la piscine, ça c'est l'idée de ne pas plonger dans le désespoir de Cédric et avoir une certaine distance pour pouvoir l'aider. Fais équipe avec Cédric contre ce handicap, pas contre lui, ça c'est ce que je dis souvent aux enfants. C'est-à-dire qu'on a le droit d'être énervé contre les handicaps, hein, parce que c'est frustrant, mais on est dans la même équipe avec papa contre ses handicaps, parce que papa aussi, il n'aime pas ses handicaps. Et voilà. Donc l'idée de ne pas en vouloir à Cédric, mais plutôt cibler le handicap. Sois actrice de ta vie, ne te pose pas en victime. Tu n'as qu'une vie, puise ta force en Dieu. Je me battrai pour toi, tu te battras pour moi et tu n'es pas seul. Voilà, c'est vraiment les grandes idées qui m'ont aidé. Et on peut terminer peut-être par un poème. Et puis après, on posera des questions si vous avez envie. Donc, c'est un poème de Cédric qu'il a écrit peu de temps après le poème Joie et qui s'appelle Courir, parce que donc c'est un grand sportif. Et il explique dans ce poème comment il court maintenant. Je voudrais tant, ô souvenir, juste un matin pouvoir courir, passer les plaines et les bosses, à perdre haleine en bond de gosse, et dans mes veines le flot féroce du sang qui draine ainsi mes forces. Être un matin en me levant tout droit, debout, enfin tout grand. Debout, c'est tout, mais comme avant. De vifs élans, vifs, véloces, bondir bien, pas de géant, fendre la bise, prendre le vent, ouvrir des ailes tout grand, tout grand. Et c'est là que c'est très beau. J'ai décidé de lever l'ancre, d'enfin voguer vers l'inconnu, courir, courir, à perdre haleine, le pied rapide et l'âme pleine.

Les compagnons de Jésus, dès le départ, vont être marqués par une expérience du cœur. Et c'est ce que je me propose de vous faire découvrir en glanant quelques expériences de compagnons au fil donc des tout premiers siècles. Souvent, on les perçoit, c'est des grands intellectuels, ou on les considère d'abord comme étant des intellos inaccessibles. Et, non, un jésuite n'est pas d'abord un intello. Il peut y en avoir, oui, qui font des études poussées, qui sont professeurs, qui sont théologiens très, très, très pointus sur tel ou tel domaine. Mais tous ne sont pas appelés, ce n'est pas ce qui caractérise.

à rencontrer le Seigneur. Le Seigneur vient à la rencontre de chacun avec les moyens dont il dispose et qui sont les plus efficaces pour les uns et pour les autres. Pour Ignace, ça a été un boulet de canon qui lui a fracassé la jambe et qui l'a mis sur ce chemin de conversion. Et rapidement, donc, mis en route sur ce chemin de conversion, il vit cette étape décisive de sa vie dans ce petit village à côté de Barcelone qui s'appelle Manresa, Manresa en français, où il va vivre pendant plus d'un an une succession d'expériences spirituelles qui ensuite vont se condenser dans ce petit livret et ce cheminement dit des exercices spirituels. Dans ce cheminement encore que nous a présenté Guy, il y a une prière qu'Ignace donne au retraitant, une prière de son temps, mais qu'il s'approprie tant et si bien qu'on va la lui attribuer. On va dire c'est la prière d'Ignace de Loyola, vous savez, qui s'appelle « Âme du Christ ». Vous en avez entendu parler ?« Âme du Christ, sanctifie-moi, corps du Christ, sauve-moi, sang du Christ, enivre-moi, passion du Christ, fortifie-moi, dans tes blessures, cache-moi. » Dans tes blessures, cache-moi. C'est une prière donc qui a touché au cœur Ignace, qu'il se l'est approprié et qu'il la recommande pour les retraitants selon les exercices spirituels. Et on entend là l'expérience, une expérience liée au cœur de Jésus. Dans tes blessures, eh bien, dans tes blessures, oui, mais il y a cette blessure particulière, la blessure du cœur, où le Seigneur ouvre grand la porte. Eh bien, avec d'autres compagnons et les plus proches d'Ignace, nous pouvons entendre comme des harmoniques. À commencer par un des premiers, François-Xavier. Saint François-Xavier, vous en avez entendu parler. Alors lui, c'est pas du tout un théologien, vraiment pas du tout. Mais il a été cochambriste, on dirait aujourd'hui, il a été en colloque avec Ignace de Loyola pendant leurs études à Paris. Au départ, la relation a été plutôt tumultueuse parce que François-Xavier est originaire de la Navarre et au temps d'Ignace et au temps de François-Xavier, Navarre et Pays Basque, ils étaient plutôt de camps opposés. Et François-Xavier, qui fait aussi partie d'une famille très nombreuse et qui est plutôt dans les derniers, ses grands frères ont combattu Ignace de Loyola au siège de Pampelune, le fameux siège où Ignace a reçu un boulet de canon. Et bien voilà, par le plus grand des hasards, ou plutôt par la plus grande des providences, quelques années plus tard, Ignace et François-Xavier se retrouvent ensemble à partager la même chambre pour leurs études de philosophie et de théologie à Paris, à côté de sur la montagne Sainte-Geneviève. François-Xavier, au départ, est une patte très rude qui s'oppose à Ignace. Et puis, au cours d'une période où ils seront laissés seuls, tous les deux, parce qu'il y en avait un troisième, Pierre Favre, qui était présent aussi dans cette chambre, dans cette chambrée. Pierre Favre va s'absenter un moment, pendant quelques semaines, et à son retour, il va découvrir François-Xavier complètement retourné à la suite d'échanges avec Ignace. Et avec ce désir ardent qui se lève en lui de se mettre totalement au service du Seigneur et pour les missions que l'Église leur donnera. Et dans le tempérament fougueux de François-Xavier, il sera envoyé au final, plusieurs années après, quand ils seront arrivés à Rome. Voilà, je vous passe un peu toutes les péripéties. Ils arrivent à Rome, la compagnie de Jésus est en train de naître, est en train de se structurer, et le pape confie des missions aux jésuites, les envoie. Donc l'ADN d'un jésuite, c'est d'être envoyé en mission au service de l'Église, aux quatre coins de la planète, et dans une époque où il y a eu toutes ces découvertes de nouveaux continents, l'Amérique en particulier, et ces nouvelles contrées, ces nouveaux territoires où l'Évangile n'a jamais été annoncé, et donc il faut pouvoir envoyer des missionnaires. Et donc les jésuites,

Les premiers jésuites sont vraiment partie prenante de cette expansion, de cette ouverture pour la mission. Le pape demande à Ignace d'envoyer un compagnon pour la mission en Inde, l'Inde en Asie, mais ce compagnon va tomber subitement malade. Ce n'était pas le coronavirus, mais il tombe subitement malade et devient donc sur le moment inapte pour la mission. Sauf qu'à cette époque, vous savez qu'il n'y avait pas de trafic, voilà, de transport comme on a aujourd'hui. Les transports étaient longs, laborieux, dangereux. Et donc, voilà, c'était toute une aventure pour rejoindre l'Inde, plus d'un an en bateau. Plus d'un an. Alors que faire lorsque celui auquel on pense est malade et que le bateau, voilà, auquel il est prévu de se rendre, eh bien, il va partir et puis on n'aura pas un autre une fois qu'il sera rétabli. Ignace désigne alors, sur le coup de l'urgence, un autre compagnon, et c'est François-Xavier qu'il désigne. Et François-Xavier, en à peine 48 heures, fait ses bagages, c'est-à-dire il remplit juste une petite poche avec deux tuniques, peut-être même seulement une tunique, et puis sa Bible, son bréviaire, et le voilà parti, pour ne plus jamais revenir. Mais il va garder une correspondance très forte avec ses compagnons restés en particulier en Europe et à Rome. Et c'est cela qui est intéressant, c'est dans la correspondance de François-Xavier, eh bien, on apprend donc les aventures, les péripéties qu'il vit pendant ses voyages et pendant les missions qu'il remplit, donc en Inde, sur les côtes, sur le rivage indien, et puis ensuite de fil en aiguille qui vont le conduire toujours plus loin, vers les Philippines, vers l'Indonésie, jusqu'au Japon et jusqu'au rivage de la Chine, continent mystérieux et qui à l'époque était complètement interdit aux Occidentaux. Eh bien, dans quelques lettres, François-Xavier fait entendre ce qui l'anime au plus profond. Et je vous lis juste quelques extraits, voilà, de ces lettres qu'il confie à ses compagnons. En 1546, ça veut dire que François-Xavier est arrivé il y a peu de temps sur les rivages de l'Inde. Voici ce qu'il écrit. « Très chers frères dans le Christ, la grâce et l'amour du Christ notre Seigneur soient toujours en notre aide et en notre faveur. Amen. Pour l'amour du Christ notre Seigneur, de sa très sainte mère et de tous les saints qui se trouvent dans la gloire du paradis, je vous prie, très chers frères, et Père à moi, de vous souvenir spécialement de moi, afin de me recommander continuellement à Dieu, car je vis dans une telle nécessité de sa faveur et de son aide. En raison de la grande nécessité où je me trouve, de votre appui spirituel constant, en raison aussi des multiples expériences que j'en ai vues, je sais que c'est par votre invocation que Dieu, notre Seigneur, m'a aidé et m'a favorisé lors de nombreuses épreuves du corps et de l'esprit. Afin de ne jamais vous oublier, pour vous avoir continuellement et spécialement en mémoire, et pour ma grande consolation, apprenez de moi, très cher frère, que j'ai découpé vos noms, écrits de vos propres mains, sur les lettres que vous m'avez écrites, que je les ai jointes aux vœux de profession que j'ai faits, et je les porte sur moi, sur mon cœur, continuellement, en raison des consolations que j'en reçois. C'est à Dieu que j'en rends d'abord grâce, mais ensuite à vous, frères et pères, très doux, puisque Dieu vous a rendu capable de me consoler tellement quand je porte vos noms sur moi. Voyez, un homme au cœur ardent qui nous dit, voilà, au creux de ses tribulations, comment il tient, voilà, face à toutes sortes de situations difficiles dans un continent qui n'a jamais entendu parler de Jésus, donc complètement il est seul sur ces rivages-là, eh bien, il y a cette compagnie qu'il porte avec la grâce de Dieu sur son cœur. D'ailleurs, les représentations ne le rateront pas, puisque, vous savez, François-Xavier est souvent
représenté avec un cœur ouvert et un cœur rayonnant. Un cœur rayonnant. Un peu plus tard, quelques années plus tard, il écrit à nouveau, depuis Goa, sur le rivage occidental de l'Inde. « La grâce et l'amour du Christ, notre Seigneur, soient toujours en notre aide et en notre faveur. Amen. Je finis donc, sans pouvoir m'arrêter, d'écrire le grand amour que je porte à tous en général et en particulier. Si les cœurs de ceux qui s'aiment dans le Christ pouvaient être vus en cette vie présente, croyez, mes très chers frères, que vous vous verriez clairement dans le mien. » Et encore cette allusion et cette... Ce n'est pas simplement des mots doux qu'il envoie, c'est son expérience ardente qu'il nous partage. Et vous voyez, cette expérience se vit dans le cœur, spécialement dans le cœur. À une époque encore où voilà, la révélation du Sacré-Cœur de Jésus n'a pas été encore expérimentée ou manifestée. Et si vous ne vous y reconnaissiez pas, dans mon cœur, en y regardant, ce serait que, parce que j'ai pour vous tant d'estime, et que vous, en raison de vos vertus, vous vous tenez dans un tel mépris, que l'humilité vous empêcherait de vous y voir et de vous y reconnaître. Non pas parce que vos images ne seraient point imprimées dans mon âme et dans mon cœur. Je vous demande instamment d'avoir entre vous un amour véritable qui ne permette pas de naître aux aigreurs d'âme. Convertissez une part de votre ferveur en amour réciproque les uns pour les autres et une part de vos désirs de souffrir pour le Christ en souffrance pour son amour. Vous entendez là, voilà, cette souffrance dans l'amour du Christ, partager les souffrances de l'amour du Christ, eh bien c'est ce qui sera révélé quelques dizaines d'années plus tard, ici même à Paray-le-Monial. Un dernier petit extrait. 1552, c'est-à-dire l'année où François-Xavier va vivre sa Pâque vers le ciel, 3 décembre 1552. Là, c'est le 27 mars qu'il écrit. Je vous écrirai de façon très détaillée les nouvelles de ces contrées, de l'Inde, il écrit toujours depuis Goa, avant mon départ pour la Chine qui aura lieu dans 15 jours. Que Dieu notre Seigneur nous rassemble dans la gloire du paradis, car j'ignore quand, en cette vie-ci, nous nous verrons corporellement. Sachez de façon sûre, mon maître, frère Simon, que je vous... Donc là, c'est une lettre personnelle qui s'adresse à un de ses compagnons, Simon Rodriguez, à Coimbra. Sachez de façon sûre, mon frère, maître Simon, que je vous ai imprimé en mon cœur. Comme je vous vois continuellement en esprit, la vue corporelle dont j'ai tant désiré vous voir ne me préoccupe pas autant que d'habitude, et si cela vient de ce que je vous vois toujours présent en mon âme. Bon, c'est le style, voilà, vous voyez, l'écriture de François-Xavier est un peu lourde, un peu complexe, mais jusqu'à la fin de sa vie, il y a cette expérience du cœur qu'il relie au cœur de Jésus et où se trouve l'ensemble de ses compagnons et qui lui permet de vivre, lui qui est, on pourrait dire, isolé dans ce territoire ou dans ces nouveaux territoires de mission. Eh bien, il n'est pas le seul, François-Xavier. Pierre Favre qui a été donc aussi le cochambriste avec Ignace et avec François-Xavier. Pierre Favre, voilà, c'était un Savoyard qui est né en 1506. C'est le premier que Ignace a converti avec les exercices spirituels et qu'il a gagné dans ce désir de servir l'Église, servir Jésus dans l'Église, dans ce chemin de vie. Il est totalement donné à la mission et il va pour parcourir les routes d'Europe. Il va aller en Italie centrale, en Italie du Nord, en Allemagne, en Belgique, en Hollande, en Espagne, au Portugal. Et du Portugal, il sera rappelé à Rome pour participer au Concile de Trente. Et vous voyez qu'une bonne partie de ses pérégrinations, il les fait à pied.
Eh bien, pendant ces années de pérégrination et de service, voilà, notamment en plus pour servir la réconciliation dans un siècle qui est marqué par la division au sein même de l'Église, avec la division de la réforme protestante, il va écrire un carnet spirituel, son livre d'heures spirituelles, où il va consigner les grâces reçues jour après jour. Eh bien, il fait entendre lui aussi, dans son carnet spirituel, combien le rapport au cœur de Jésus sur la croix, au côté soul, donc le côté ouvert, est essentiel. En particulier un jour où il se plaint de lui-même, « Ô mon âme misérable et trop cruelle, pourquoi ne pas t'être laissé attendrir aussitôt que tu les as connues, ces grâces, par ces larmes que le Christ, dès son entrée dans le monde, a répandues sur toi ?» Vous voyez là, donc c'est aussi tous les fruits de ce qu'il a pu vivre dans les exercices spirituels qui émerge à nouveau ici. La contemplation de Jésus dans toute son humanité, dans tout le chemin d'incarnation de Jésus, eh bien, voilà. Comment je ne me suis pas laissé attendrir par ces larmes que le Christ, dès son entrée dans le monde, a répandues pour toi. Il poursuit, donc voilà, l'enjeu de se laisser attendrir, de rentrer donc dans cette affectivité du cœur, eh bien, il en sent, il exprime, il nous dit où se trouve le lieu du remède. Va au pied de la croix. Va au pied de la croix et contemple et considère la sueur de sang et les larmes de ton Seigneur, où les deux sont mêlés. Vois de plus en plus le sang provenant des cordes qui le lient, des coups, des blessures, du couronnement et qui coule de toutes les extrémités de son corps. Et cela pour toi comme si tu étais seul. Oui, tout cela. Que si de pareilles manifestations ne t'émeuvent pas encore, risque d'un cœur tellement endurci que même là, eh bien, je ne suis pas encore touché, eh bien, continue le chemin. Viens jusqu'à ses veines et contemple comment sur la croix, pour toi, tout se vide du sang le plus pur de l'agneau immolé. Et si cela ne suffit pas, reçois ce sang très pur, séparé. Reçois à part l'eau qui a coulé du côté du Seigneur et avec l'ongin, vous savez, le nom que l'on a donné au centurion qui a transpercé le cœur de Jésus, reçois avec l'ongin, voilà, l'eau qui a coulé du côté du Seigneur. Et avec l'ongin, guéris ton âme. Seulement cesse désormais de réclamer aux souffrances de son humanité des marques de plus grande de la bonté divine, parce que après cela, le Christ ressuscité des morts n'est plus capable de souffrir. Ce qui est intéressant de retenir là, vous voyez, c'est cette indication dans l'itinéraire mystique de ce premier compagnon de Jésus avec Ignace, c'est « va boire, en d'autres termes, à la source qui jaillit du cœur transpercé ». C'est là où il sent que la véritable transformation s'opère. Pierre Favre, vous voyez donc les Pierre Favre, François Xavier, les deux premiers compagnons directs d'Ignace de Loyola. Ils vivent dans leur vie apostolique, elle est animée par une expérience du cœur de Jésus. Une autre figure très intéressante aussi du temps d'Ignace, qui viendra un peu plus tard, mais qui va rencontrer Ignace de Loyola. C'est une grande figure spirituelle de l'Église, Pierre Canisius. Vous en avez entendu parler ? Pas trop. Pourtant, Pierre Canisius, non seulement d'être jésuite, il a surtout été déclaré docteur de l'Église. Et oui, docteur de l'Église. Eh bien, voilà. Il est intéressant de voir aussi comment il parle explicitement, lui, du cœur de Jésus. Quelques éléments sur la vie de Pierre Canisius. Il est né en Hollande en 1521.
Il étudie à Cologne, en Allemagne donc, et il entre dans la compagnie de Jésus à 22 ans. Il fait donc, comme dans son initiation spirituelle, il vit les exercices spirituels, la grande retraite de 30 jours, et il la vit particulièrement avec un certain Pierre Favre, premier compagnon d'Ignace. Et quand il fera ses derniers vœux, un signe de l'accomplissement de sa formation, en 1549, il les prononcera devant Ignace lui-même. Devant Ignace lui-même. Ça a été un étudiant brillant, il avait donc de fortes qualités intellectuelles, et donc il a été reconnu comme théologien et envoyé en particulier lui aussi au Concile de Trente comme conseiller théologien. Il assumera des responsabilités importantes dans la compagnie de Jésus, il sera provincial de l'Allemagne. C'est-à-dire provincial pour nous, c'est le supérieur régional qui a la autorité sur un certain nombre de jésuites sur un territoire géographique donné, en l'occurrence donc l'Allemagne. Il prêchera abondamment en Allemagne, en Autriche, en Bohême, en Suisse, en Italie. Il fondera des collèges, il conseillera des évêques et il écrira les premiers catéchismes de l'Église catholique. Synthèse donc de la foi chrétienne, alors que les protestants écrivent aussi des catéchismes, et bien donc lui va réaliser les premiers catéchismes pour l'Église catholique. Le pape Benoît XVI lui rendra hommage dans une de ses catéchèses du mercredi. Dans ses audiences le 9 février 2011 en particulier. Eh bien, Pierre Canisius, voilà, qui sera déclaré docteur de l'Église en 1925, eh bien, fait l'expérience du cœur de Jésus le jour même de ses derniers vœux, voilà, lors de son engagement solennel, où on le reconnaît, entre guillemets, apte, bon pour la mission. Cet engagement, il la vivra même dans la basilique Saint-Pierre de Rome. Et voilà, que nous dit-il dans... Il nous rapporte sa prière. Après la réception pontificale, j'ai recommandé les heureux effets de la bénédiction papale à vos apôtres que l'on honore au Vatican. Là, j'ai éprouvé votre grande consolation et la présence de votre grâce que ces intercesseurs me donnaient. Pierre s'adresse à Jésus. Un peu plus loin, il poursuit. Vous, mon Sauveur, vous m'avez alors en quelque sorte ouvert le cœur de votre corps très saint. J'avais l'impression d'en voir l'intérieur. Vous m'avez dit de boire à cette fontaine, m'invitant à puiser les eaux de mon salut à votre source, ô mon Sauveur. Pour moi, j'éprouvais un grand désir de voir couler de là, dans mon âme, à flot, la foi, l'espérance et la charité. J'étais assoiffé de pauvreté, de chasteté et d'obéissance, et je vous priais de me purifier de la tête aux pieds, de me couvrir et de me parer. Puis j'osais approcher de votre cœur, tout rempli de douceur, et pour y apaiser ma soif. Et vous m'avez promis une robe tissée de paix, d'amour et de persévérance, pour couvrir mon âme dénudée. Avec cette parure de salut, je sentis grandir en moi la confiance de ne manquer de rien et que tout tournerait à votre gloire. Oui, juste avant de commencer à fond la caisse sa vie apostolique, Pierre Canisius vit cette expérience explicite du cœur de Jésus dans la basilique romaine Saint-Pierre de Rome. Saint-Pierre de Rome. Voyez combien les premiers compagnons de Jésus vivent, sont voilà, mus par cette expérience intime dont ils ne vont pas parler effectivement en public ou largement, mais c'est ce qui est le moteur
de ses premiers compagnons. Un autre compagnon, d'un profil tout à fait différent. Je vous disais que les jésuites ne sont pas tous des intellos. L'exemple avec Alphonse Rodriguez, un compagnon très sympathique, qui naquit, lui, en 1533. Donc, vous voyez, c'est un peu plus tard que Pierre Canisius, lui, 1521, 10 ans, une douzaine d'années après. Lui, il est né en Espagne. Et il vit les 38 premières années de sa vie, voilà, d'un honnête homme de son temps. Et il commence une vie dans le monde en étant commerçant des tissus de son père. Et même qu'il se marie. Il n'a pas d'abord une vocation à la vie religieuse, mais plutôt à la vie conjugale. Mais son mariage ne dure que 6 ou 7 ans, parce que son épouse, comme 2 de ses 3 enfants, moururent en quelques mois. Puis c'est la ruine, voilà, l'échec commercial, et son troisième enfant meurt à son tour quelques années plus tard. Eh bien, il trouve sa seule consolation et sa sécurité dans la foi, dans le Seigneur. Alors, dans cette deuxième partie de vie qui s'ouvre pour lui, alors qu'il a tout perdu, pensez à Job, voilà, il a tout perdu, eh bien, il désire se consacrer davantage aux affaires de Dieu. Et il vit un chemin de conversion et il apprend lentement à souffrir avec amour, sans sombrer dans le désespoir et en servant les autres, dans une attitude de prière. Alors, vient en lui le désir d'être admis dans cette nouvelle congrégation religieuse de son temps qui s'appelle la Compagnie de Jésus. Au départ, on le refuse à cause de son âge, 38 ans, et puis une santé fragile. Pourtant, voilà, l'intuition du père provincial de l'époque sent qu'il est important d'accueillir cet homme qui pourtant ne correspond pas aux critères de recrutement de l'époque. Voilà. Plutôt jeune et plutôt en bonne santé pour pouvoir tenir les missions. Lui, trop vieux et de santé trop fragile. Pourtant, il le fait accepter au noviciat. Il rentre au noviciat en 1571, donc vous voyez, 100 ans avant les épisodes de Paray-le-Monial. Mais voilà, comme il est avancé en âge, eh bien, il ne sera pas ordonné prêtre, mais il sera frère. Dans la Compagnie de Jésus, il n'y a pas que des prêtres, il y a aussi des compagnons qui sont frères. Eh bien, lui sera frère et il sera envoyé au collège de Palma de Majorque, où il restera les 46 années suivantes, jusqu'à sa mort en 1617. Et donc, vous voyez, c'est 2 ans avant l'arrivée des premiers jésuites à Paray-le-Monial. Dans ce collège de Majorque, il va vivre diverses occupations de service et en particulier celui de portier. Il va être portier, celui qui accueille les étudiants, est au contrôle de leurs entrées, de leurs sorties, et cela pendant 15 ans. Rôle apparemment tout à fait anonyme, peut-être même insignifiant. Eh bien, après sa mort, on va découvrir toutes les expériences mystiques que ce simple jésuite, absolument tout à fait anonyme parmi les anonymes, pourtant vit tout au long de sa vie, dans sa vie de prière. On va publier même 13 livres avec ses notes sur Dieu, sur la prière, sur la pratique des vertus. Eh bien, dans le premier chapitre du récit de sa vie, on y découvre. Je vous lis. Il parle de lui à la troisième personne. « Un autre jour, qu'elle servait la messe et ne songeait à rien de semblable, Jésus-Christ, notre Seigneur, lui apparut debout sur l'autel,
du côté de l'Évangile. Il était, Jésus, vêtu d'une longue robe, comme lorsqu'il vivait sur la terre au milieu des hommes. Son visage était d'une grande beauté, de couleur brunâtre, tirant un peu sur le jaune, comme de couleur noisette, et laissait voir une divine majesté. La modestie de ses yeux et la sérénité de son visage étaient admirables et toutes divines. Il semble qu'il, Jésus, ait voulu enseigner lui-même à cette personne, Alphonse Rodriguez lui-même, comment elle devait les pratiquer, ses enseignements, à son exemple, à l'exemple de Jésus. En effet, en lui laissant voir la modestie de son regard, écoutez bien, il l'éclaira subitement et lui montra, comme dans un miroir et d'une manière spirituelle, les immenses trésors de son cœur. Cette vision de Jésus-Christ eut une telle vertu et une telle action sur cette personne, lui-même, que toutes les fois qu'elle se la rappelle, elle se sent recueillie, pénétrée de dévotion et même transformée extérieurement et intérieurement, comme on l'est après une fervente oraison. Il poursuit. Il semble que notre Seigneur jette alors dans son cœur une vive étincelle qui transforme cette personne au dedans et au dehors et la laisse ensuite profondément recueillie. Quoique plus de 12 ans se soient écoulés depuis cette vision, elle lui est toujours aussi présente et opère toujours les mêmes effets. Il semble qu'elle ne puisse pas l'oublier, bien qu'elle vive toujours dans la crainte et l'inquiétude au sujet de ces choses, à cause du danger et de l'erreur auxquelles elles exposent. Voyez, Alphonse Rodriguez, simple portier au collège de Majorque, en Espagne, qui vit cette expérience intime avec le cœur de Jésus, que Jésus ouvre son cœur, lui découvrant tous ses trésors, le transforme, et il sent que cette transformation et cette union se poursuit plus de 12 ans après. Plus de 12 ans après. Mais lui est dans cette révérence. Guy nous rappelait ce matin, voilà, cette première phrase des exercices, l'homme est créé pour louer, respecter et servir Dieu. Cette révérence vis-à-vis du Seigneur le met dans une inquiétude par rapport, légère inquiétude par rapport à ces phénomènes qu'il est en train de vivre, voilà, parce que il sent pertinemment que ça peut dérailler très vite et conduire à toutes sortes d'hallucinations ou d'interprétations erronées, voilà, où ça y est, je me prendrai pour plus que je ne suis, voilà, parce que j'aurais été sujet d'une grâce particulière du Seigneur. Eh bien, lui reste, vous voyez, dans cette modestie. Cette manière de prier que l'on nomme contemplation se passait ainsi à son égard, donc il parle toujours de lui à la troisième personne. Son âme était vivement occupée de notre Seigneur, se sentait blessée d'amour en contemplant ce qu'il souffrait pour elle. Alors le Seigneur la mettait en son cœur, où il lui communiquait de grandes lumières concernant sa douloureuse passion et les souffrances de toutes sortes qu'il y endura. Vous voyez, on retrouve l'intégralité de l'expérience de parlementiale. Nul ne saurait dire et expliquer ce que Jésus lui communiquait de ses vertus et de ses dons spirituels, lorsqu'il lui donnait de ressentir en elle-même, dans l'âme et dans le corps, ses propres souffrances. Alors, cette personne, donc lui-même, Alphonse Rodriguez, portier de Majorque, frère jésuite, cette personne se sentait des pieds à la tête crucifiée avec Jésus-Christ, qui lui communiquait une partie de ses souffrances. Vous voyez, Paul, tout à l'heure, vous parlait de François d'Assise, le premier à avoir porté de manière visible les stigmates de la passion de Jésus. Eh bien, d'autres mystiques, voilà, sans que nous le sachions, voilà, dans leur cœur le plus profond, vivent cette union, une union telle que cette personne se sentait des pieds à la tête crucifiée avec Jésus-Christ, qui lui communiquait une partie de ses souffrances. Souffrir avec Jésus. Parce que Jésus souffre
eh bien, je désire souffrir avec lui. Et vous voyez que ça, c'est suite à une expérience du cœur de Jésus cachée et qui se découvre seulement à la mort d'Alphonse Rodriguez, seulement à sa mort. Et vous voyez, environ, voilà, il meurt en 1617, donc 50 ans grosso modo avant le début des événements de Paray-le-Monial. Voilà donc des premiers compagnons qui nous disent combien, qui nous rendent attentifs combien en fait l'expérience du cœur de Jésus peut être beaucoup plus commune que simplement dans les figures que l'histoire spirituelle va retenir et nous mettre en lumière, à juste titre, pour nous aider. Et vous voyez que, et du coup, ça peut nous rejoindre pour nous, voilà, pour comprendre que cette expérience du cœur de Jésus, elle n'est pas réservée à des êtres exceptionnels, qu'on ferait en, voilà, avec un certain regard porté sur, par exemple, Marguerite Marie, Claude de la Colombière, on pourrait se dire, bah oui, mais voilà, son dessin, et bah, moi je ne suis pas comme eux, et ben non. Voilà. Dans le secret de l'intime du cœur, et d'une vie, et d'un désir d'union, et qui se poursuit, vous voyez, tout au long d'une vie, eh bien, les trésors du cœur de Jésus, voilà, se déversent de la même manière, de la même manière. Ce qui nous renvoie donc à cette figure du disciple bien-aimé, le disciple bien-aimé dans l'Évangile. Moi, j'aime toujours rappeler, effectivement, on va identifier le disciple bien-aimé avec l'évangéliste Jean, ou l'apôtre Jean. Alors, c'est saint Jean. Effectivement, c'est Origène, vous savez, dans les premiers siècles, père de l'Église, Origène qui dira, donc vers Origène, c'est 4e siècle, le disciple bien-aimé, c'est Jean. C'est à partir de là que la tradition de l'Église va prendre l'habitude de, dès qu'on va entendre parler du disciple bien-aimé, où on va le qualifier, on va dire, on va rajouter, c'est Jean, ou Jean le disciple que Jésus aimait. Voilà. Mais dans l'Évangile, j'attire votre attention, dans l'Évangile de saint Jean, eh bien, le disciple que Jésus aime reste anonyme. Il reste anonyme. Et c'est intéressant de garder ouvert cette place anonyme, parce que étant anonyme, ça nous interroge. Qui est-il ce disciple que Jésus aime et qui vient reposer sur son cœur au moment de la scène dans l'évangile de Jean au chapitre 13 et qui va se retrouver au pied de la croix, le seul disciple qui se retrouve aux côtés de Marie au pied de la croix? C'est le disciple que Jésus aime. C'est à ce disciple que Jésus dit ultimement, voici ta mère. Et à Marie, sa mère, Jésus dit, voici ton fils. Le disciple que Jésus aime, mais qui n'a pas de nom dans l'Évangile. Et c'est ce disciple que l'on retrouve au matin de Pâques. Rappelez-vous, sur le bord du lac, lorsque les disciples sont repartis à leurs activités ordinaires, ils reprennent l'activité de la pêche. Et il passe à nouveau une nuit sans prendre de poisson. Et un inconnu, sur le rivage, au petit matin, vous savez, leur pose la question, avez-vous du poisson? Non, on n'a rien trouvé. Pierre répond toujours, le premier, non, on n'a rien trouvé. Et l'inconnu dit, jetez le filet à droite de votre bateau. Et aussitôt, la pêche miraculeuse, qui réveille, voilà, l'esprit, les souvenirs, la mémoire endormie des apôtres, mais nous l'avons déjà vécu avec notre Jésus. Eh bien, c'est le disciple que Jésus aime qui va être le premier à dire, là, il va devancer Pierre, justement. C'est le Seigneur. C'est le Seigneur. Le disciple que Jésus aime, tel qu'il est exprimé dans l'évangile de Jean. Qui est-il? Qui est-il? Qui est-il si ce n'est chacun de nous, dans la mesure où, voilà, dans ce chemin d'humilité, de vérité, tel que les exercices spirituels présentés ce matin nous le faisaient entendre, voilà, dans ce chemin de vérité, je reconnais ma vérité de pécheur, voilà,
de résistant à la grâce de Dieu et pourtant expérimentant la miséricorde de Dieu, eh bien je découvre que le Seigneur m'invite en le contemplant de plus en plus, en entrant dans cette intimité avec lui, il m'invite à venir à cette place où me reposer sur son cœur. Comme voilà, ses premiers compagnons nous le laissent entendre, soit à l'occasion d'une prière, à l'occasion de derniers vœux, dans la basilique Saint-Pierre de Rome, ou bien simplement à la porte d'un collège, dans une fonction des plus anodines ou des plus, les moins bien considérées, portier d'un collège. Voilà, ses compagnons nous disent, alors, ils nous rappellent combien cette expérience du cœur de Jésus, effectivement, n'est pas réservée à quelques-uns, mais vraiment destinée à tous. Et c'est ce qui sera le cœur du message aussi de la mission de Marguerite Marie, obtenir la grâce d'une fête du Sacré-Cœur au sein de l'Église, c'est-à-dire cette reconnaissance publique, officielle, pour que cela puisse profiter à tous. Ériger une fête dans l'Église, voilà, c'est pas pour compléter le calendrier liturgique parce qu'on serait en mal de fête, c'est pour que cela vienne rejoindre tous les baptisés. Et bien donc les premiers compagnons de Jésus vivent cela et ils nous le disent à nous-mêmes jésuites, avant même que nous recevions pourtant une mission particulière, on y reviendra un peu plus plutôt demain. Vous savez, la dernière grande vision de Marguerite Marie, qui est présente dans notre chapelle de la Colombière, la grande mosaïque, qui reprend la dernière vision de Marguerite Marie, où elle voit Jésus sur son trône rayonnant d'amour, qui atteint les extrémités du cosmos, entouré de la cour céleste des saints et des anges, et à sa droite Marie, sa mère, et à sa gauche un petit nouveau dans la cour céleste qui s'appelle Claude la Colombière. Et Marguerite Marie contemple ce tableau vivant devant elle. Et elle voit Marie qui se tourne vers elle et qui dit, s'il est réservé aux sœurs de la Visitation de vivre l'expérience du cœur de Jésus, je vous le dis avec les termes d'aujourd'hui, la Vierge Marie se poursuit en se tournant ensuite vers Claude la Colombière en lui disant, il est donné au Père de la Compagnie de Jésus d'en faire connaître la saveur, la grandeur, l'utilité, voilà, pour qu'on en tire un si grand bénéfice. Mission particulière confiée à la Compagnie de Jésus, mais voyez combien cette mission ne vient pas faire violence à l'identité profonde, l'identité spirituelle de la Compagnie de Jésus. Elle vient en fait confirmer et révéler peut-être de manière un peu plus forte le cœur de l'expérience, du moteur qui doit animer tous les compagnons de Jésus. Et au final, à leur suite, eh bien, tous les baptisés aussi qui se laissent toucher eh bien, dans une rencontre vivante du Seigneur. Je reprends quelques éléments des prières de Pierre Canisius. Voilà. Comment cette révélation du cœur de Jésus qu'il a vécu le jour de son engagement solennel, eh bien, ça va se déployer dans une multitude d'autres prières qu'il va écrire. Et vous allez écouter aussi les termes qu'il utilise, qui sont encore une fois intéressantes au regard de ce qui viendra quelques siècles plus tard, en particulier à Paray-le-Monial. Je vous loue, je vous bénis, je vous glorifie et je vous salue, ô cœur très doux et très aimant de Jésus-Christ, mon très fidèle ami. C'est comme ça que Pierre Canisius s'adresse à Jésus. Ô cœur très doux et très aimant de Jésus-Christ, mon très fidèle ami. Je vous remercie de la fidélité avec laquelle vous m'avez gardé et protégé durant cette nuit
et vous avez rendu pour moi à Dieu votre Père les louanges et actions de grâce dont je lui étais redevable. Et maintenant, ô mon unique ami, je vous offre mon cœur, vous conjurant de faire que durant cette journée, toutes mes pensées, mes paroles, mes œuvres et mes affections soient réglées sur le bon plaisir de votre très aimable volonté. Et maintenant, ô mon unique ami, je vous offre mon cœur. Vous voyez, Pierre Canisius, qui s'adresse à Jésus, mon unique ami, 150 ans avant Claude la Colombière, qui lui-même va déclarer Jésus être son véritable ami. Et que Jésus va déclarer auprès de Marguerite Marie, le père Paul vous l'a dit tout à l'heure, en présentant sa vie, de ce que j'ai entendu en tout cas, Marguerite Marie, ne crains pas des troubles que tu traverses, je vais t'envoyer mon fidèle serviteur et parfait ami. Jésus appelle Claude la Colombière parfait ami. Claude la Colombière, dans sa grande retraite, s'est déclaré vis-à-vis du Seigneur, tu es mon fidèle, mon véritable ami, mon seul et véritable ami. Et vous entendez Pierre Canisius, 150 ans plus tard, au cœur très doux et très aimant de Jésus-Christ, mon très fidèle ami, mon unique ami. Dans une autre prière, il écrit « Ô divin Rédempteur, vous m'avez entrouvert votre cœur adorable et vous m'avez permis d'y plonger mon regard. Vous m'avez invité à puiser en vous les eaux du salut et ordonné à boire à vos fontaines sacrées. Approchant mes lèvres brûlantes de votre cœur très doux, j'osais me désaltérer de cette source divine. » Dans une autre prière, plutôt en fin de journée, que mes yeux prennent leur sommeil, mais que mon cœur veille toujours auprès de vous. En union avec l'action de grâce qui prend sa source dans votre cœur, ô bon Jésus, et d'où vient celle de tous vos saints, en union avec cette passion, bon Jésus, par laquelle vous avez lavé la souillure de l'humanité, en union avec le divin désir, ô bon Jésus, qui brûlait dans votre cœur pour le salut des hommes, en union avec toutes les prières qui jaillissaient de votre divin cœur, ô bon Jésus, se répandaient dans le cœur de vos saints. Une autre prière, Pierre Canisius, en fait, il écrit beaucoup de prières, ses prières personnelles, et vous voyez combien, voilà. Cette expérience du cœur de Jésus est présente. Je loue et bénis, je glorifie, je salue le très doux cœur de Jésus-Christ, mon fidèle amant. Je vous remercie pour le soin constant avec lequel vous m'avez protégé cette nuit et offert pour moi à Dieu le Père, louange et remerciement. Ô ami de tous les cœurs, je vous offre mon cœur pour qu'il devienne une rose en fleurs, attirant sans cesse vos yeux par sa beauté et enchantant de son éclat votre divin cœur. Je vous offre mon cœur comme un fruit d'exquise saveur pour votre table, et en le mangeant, vous le rendrez si bien vôtre qu'il s'enivrera de la joie de disparaître en vous. Je vous offre mon cœur comme un fruit d'exquise saveur pour votre table. À nouveau, dans une autre prière, là, cette fois-ci adressée à Marie. Ô Marie, modèle d'un cœur évangélique. Voilà. Modèle d'un cœur évangélique. Quels sont les sentiments, les affections, les tendresses, les extases, les jubilations, les embrasements du cœur de sa divine mère? Avec quel amour et avec quelle ardeur embrasse-t-elle et presse-t-elle ce Dieu d'amour et cet enfant bien-aimé de son cœur sur sa très sainte poitrine? Prière adressée à Marie, et c'est merveillant, de l'union de Marie au cœur de Jésus, et elle-même modèle d'un cœur évangélique. Enfin, dans cette dernière prière de l'année, donc dans les notes de Pierre Canisius, Dieu suprême et éternel, obtenez-moi la sainte persévérance. Bonté infinie, je vous aime par-dessus toute chose. Et toutes ces offenses que je vous ai faites, je m'en repens de toute mon âme.
J'ai la confiance que vous m'avez déjà pardonné. Je suis toujours en danger de retomber dans le mal. Je vous demande, pour l'amour de Jésus-Christ, la sainte persévérance jusqu'à la mort. Vous connaissez ma faiblesse. Secourez-moi, Seigneur. Ne permettez pas que je sois encore séparé de vous. Faites-moi mourir 1000 fois plutôt que de l'avoir encore le malheur de perdre votre grâce. Ô Marie, ma mère, obtenez-moi la sainte persévérance. Salut, salut du monde, salut, Verbe éternel du Père, hostie vivante, vie sans fin. Salut, ô très précieux trésor des cœurs purs. Ô la nourriture vivante des anges, ô le pain très excellent du ciel. Vous êtes, ô mon Dieu, vous êtes le solide espoir des fidèles, le secours des pénitents, le médecin des malades, la très douce consolation des malheureux et des pauvres. Et ainsi sa prière se poursuit. Je vous aime par-dessus toute chose. Ne permettez pas que je sois encore séparé de vous. Salut, ô très précieux trésor des cœurs purs. Là, vous réentendez aussi d'une manière différente les harmoniques qu'Ignace donnait aux retraitants cheminant dans la pédagogie des exercices spirituels, l'intégration de cette prière « âme du Christ ». Ne permets pas que je sois séparé de toi. Ne permets pas que je sois séparé de toi. Dans tes blessures, cache-moi. À ma mort, appelle-moi, pour qu'avec tes saints, je te loue pour les siècles des siècles. Voilà, ces quelques figures. Donc, vous voyez, là, j'ai voulu me centrer sur les premiers compagnons de Jésus ou les compagnons qui arrivent immédiatement après, qui ont pu connaître Ignace de Loyola, qui ont pu ne pas le connaître, mais vivre peu de temps après, et de voir combien, ces jésuites, ces premiers jésuites qui façonnent la compagnie de Jésus de l'époque, cette communauté nouvelle de l'époque, ils la façonnent et ils sont façonnés par cette expérience, une expérience singulière, personnelle, mais déterminante auprès du cœur de Jésus. Qu'elle apparaisse de manière explicite ou de manière implicite, elle est bien présente. Et elle est là donc pour nous dire, à leur manière, combien nous aussi, nous sommes invités à entrer. Nous ne sommes pas exempts de ce chemin du cœur. Nous ne sommes pas exempts de ce chemin du cœur. Ce chemin du cœur est là pour nous aujourd'hui. Ce chemin est là pour nous aujourd'hui. Comme je vous le disais hier soir dans l'introduction à l'heure sainte, en citant ce que le pape Jean-Paul II confiait aux jésuites lors de sa visite à Paray-le-Monial, poursuivez par une action persévérante la diffusion du véritable culte du cœur du Christ, afin que l'homme d'aujourd'hui, avec sa mentalité et sa sensibilité propre, y trouve la vraie réponse à ses interrogations et ses attentes. Que cela vienne nous rejoindre et que nous puissions comprendre à notre tour combien cette actualité, c'est la mienne aujourd'hui. C'est la mienne aujourd'hui. Trouver les moyens les plus adaptés pour l'homme d'aujourd'hui. Vous voyez que du coup, encore une fois, il ne faut pas craindre de voir les évolutions ou des manières de parler qui peuvent être différentes ou un vocabulaire qui peut être différent, mais qui néanmoins me conduit à la même expérience. Et c'est avec ça que je vais terminer, c'est en vous invitant dans les jours que vous passez à Paray-le-Monial, c'est d'aller rendre visite à une représentation originale du cœur de Jésus, mais qui peut parler particulièrement et qui parle particulièrement pour nous aujourd'hui. Elle est à 2 pas d'ici, vous savez, elle est sur votre droite, dans le parc des Chapelains où nous nous trouvons. Sous le dôme, ce que l'on appelle le dôme, je ne sais pas si vous y êtes déjà allé, peut-être que vous êtes juste approché, puis vous avez pu voir une chaîne, et du coup vous n'avez pas voulu aller plus loin, mais franchissez la chaîne
D'ailleurs, la chaîne dit qu'il doit y avoir un petit message réservé pour la prière. Donc, bien sûr, vous êtes des priants. Franchissez la chaîne, enjambez la chaîne et montez les quelques marches. Vous faites-vous transporter en hauteur si vous ne pouvez pas monter les marches. Mais rejoignez le cœur du dôme. Plongez dans l'obscurité qui, au départ, vous saisit. Il n'y a pas grand-chose où vous verrez une forme obscure se révéler à votre regard. C'est une sculpture. C'est, au départ, vous vous dites, ah, c'est un Christ en croix. Ah, il y a un personnage. Visiblement, c'est une descente de Christ en croix. Elle est intéressante, cette sculpture, parce que plus vous vous approchez et plus vous découvrez que c'est plus complexe qu'une simple descente de croix. Jésus a encore les pieds attachés, mais il a les bras détachés. Et que fait le personnage? Il y a un mystérieux personnage qui est là, aux côtés de Jésus. Mais que fait-il? Est-il en train de le détacher? Regardez bien les visages, regardez l'échange des visages, l'échange de regards entre ces deux visages, le visage de Jésus et le visage de ce personnage mystérieux. Et vous verrez que on n'est probablement pas dans une descente de croix, mais plutôt dans un échange, dans un cœur à cœur avec le Seigneur, dans un cœur à cœur avec le Seigneur. Le Seigneur qui pourtant était sur la croix et donc il est mort, mais est-il véritablement mort dans cette représentation? Regardez bien les traits du visage du Seigneur. Regardez les traits de celui qui s'attache complètement au Seigneur. Et laissez-vous instruire par la contemplation qui se présente devant vous. C'est une représentation qui a été commandée il y a tout juste 10 ans, auprès des ateliers des petits frères et petites sœurs de Bethléem, avec la commande suivante, c'était simplement, telle quelle, faites-nous une représentation du cœur de Jésus qui puisse parler pour aujourd'hui, vous voyez, un peu comme les mots du pape Jean-Paul II aux jésuites. Trouvez les moyens les plus adaptés de présenter le cœur de Jésus et de le pratiquer afin que l'homme d'aujourd'hui puisse se laisser toucher. Bien, c'est une manière originale qui change de nos représentations classiques, ordinaires, du Sacré-Cœur. Eh bien, vous verrez comment cette représentation symbolique peut nous introduire dans cet échange du cœur et vous dire combien votre place est bien celle du disciple bien-aimé. Le disciple bien-aimé, il n'y en a pas d'autre que vous. Chacun de vous, chacun de nous est appelé à cette place. Mon frère Paul me disait tout à l'heure combien François d'Assise était au plus près du cœur de Jésus. C'est ce que tu nous disais. C'est Jésus qui lui a dit, voilà. Mais vous découvrez bien que le cœur de Jésus est tellement immense, et bien que la proximité à son cœur, et bien il y a largement de la place. Là où se trouve François d'Assise, effectivement, elle est unique, cette place. C'est sa place de disciples bien-aimés. Eh bien, à chacun, à chacune d'entre vous, d'entre nous, de découvrir dans ce chemin vers le cœur de Jésus combien il nous a préparé pour chacun une place de proximité avec lui. Eh bien, avec ses compagnons, Pierre Canisius, Pierre Favre, Alphonse Rodriguez, François Xavier, Ignace et les autres, eh bien, laissons-nous conduire dans cette proximité au cœur de Jésus et vivons ainsi tranquillement, paisiblement notre fin de journée.

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2: Le Seigneur me dit,